Nous allons, dans ce parcours sur le catéchisme, finalement centrer sur la création qui est cette œuvre de bonté de Dieu, comme on l'a vu, fonde la connaissance naturelle de Dieu, qui est une première étape vers la décision de foi, de croire en Dieu que nous révèle Jésus-Christ. Dans ce parcours, la troisième causerie va être centrée sur un problème qui est posé de façon parfois assez crue dans l'Occident, dans notre Occident, qui est le rapport entre foi et science. Et je dis dans notre Occident parce que il m'arrive d'être dans un milieu asiatique où les questions sont beaucoup moins posées en ces termes. Mais dans notre culture, il n'est pas rare d'entendre une surprise de certaines personnes quand on s'affirme comme scientifique et chrétien. À la limite, on accepterait que le scientifique, soit aussi chrétien, si vous voulez. Bon, si ça lui fait du bien, voilà, il peut aller à la messe le dimanche, voire prier, etc. Ce qui pose plus problème, de fait, c'est de mettre la foi au cœur de sa démarche de scientifique, comme probablement de mettre sa foi au cœur de sa démarche d'ouvrier, de manager, de ce que vous voudrez. C'est ça qui est en jeu. C'est d'essayer de rendre compte des raisons de notre espérance dans notre activité qui se trouve pour le scientifique être une activité de recherche. Et puis, pour la catéchèse, puisque nous sommes réunis autour d'un parcours catéchétique, donc nous avons à divers titres, comme parents, comme collègues de travail, comme voisins, comme catéchètes, comme baptisés, nous avons donc aussi à rendre compte des raisons de notre espérance dans une culture qui est encore baignée par un certain positivisme, un certain scientisme. De fait, même si au niveau intellectuel, il a perdu la partie, de fait, il règne de façon un petit peu, d'autant plus pernicieuse qu'elle n'est pas trop pensée, il règne dans notre culture. Voilà. Donc, je voudrais organiser, si on en a le temps, le discours en deux points. Tout d'abord, vous dire que science et foi ne se contredisent pas si on prend les choses par le bon bout. Et deuxièmement, de dire non seulement elles ne se contredisent pas, mais elles conduisent vers Dieu, les sciences. Voilà. Alors, premièrement, dans cette absence de contradiction, la première chose qu'il faut toujours faire, c'est distinguer bien les discours. Quand on fait un discours de foi, de foi chrétienne, de foi en la création en l'occurrence, quand on fait un discours scientifique, de quoi parle-t-on et comment parle-t-on? Alors, ce sont des choses assez connues, mais enfin, c'est bon de les rappeler d'entrée. Pour les sciences, l'objet formel du discours scientifique, c'est la relation entre des quantités mesurables concernant le réel, concernant le cosmos accessible à notre expérience sensible, l'expérience sensible étant éventuellement prolongée par des prothèses instrumentales, plus ou moins élaborées, comme on sait. Et quand on voit ce qui est en train de se mettre en place, enfin ça fait quand même une quinzaine d'années que ça se met en place, mais ce qui va bientôt marcher, on l'espère, au CERN, c'est une prothèse lourde, du point de vue, même financièrement, bien sûr. Donc, voilà, dans les sciences, nous interrogeons le réel via un certain nombre de concepts qui sont des limitations du réel, qui sont nécessaires pour que nous puissions dire quelque chose. Alors pour ceux qui auraient cru le programme, évidemment ce n'est pas ce qui est écrit, le thème de ce troisième carrefour n'est pas ce qui est écrit sur le programme, donc c'est le thème c'est science et foi. Voilà. Donc, premièrement, les sciences ont pour objet formel le réel sous un certain nombre de caractéristiques avec des interrogations très particulières. Le but, évidemment, des sciences de la nature, c'est d'atteindre à une certaine vérité, c'est-à-dire une adéquation du discours à ce qui est. Mais il n'est pas inutile de s'interroger sur le rapport particulier qu'entretient
le discours scientifique avec le réel. Pour reprendre un terme popularisé par Karl Popper, il y a une structure logique du discours scientifique qui rend son rapport à la réalité tout à fait particulier. Emmanuel Kant, dans la préface à la seconde édition de la Critique de la raison pure, fait remarquer à juste titre que dans les sciences, l'affirmation universelle est, pour reprendre ces termes, une élévation arbitraire de la valeur. C'est-à-dire que le scientifique ne peut pas faire des affirmations universelles, des lois en fait, en disant que tous les objets d'un certain type, sous ce rapport, vont faire une certaine chose. Parce que, au sens strict, et même au sens pratique évidemment, on n'a pas fait les expériences avec tous les objets, et même si on les avait faites, on ne sait pas si demain, la faisant, on n'aura pas un résultat différent. Étant entendu qu'on a précisé le protocole, tout ce qu'on veut, mais enfin, de fait, on n'a pas fait les expériences avec tous les objets. D'accord ? Donc, l'affirmation universelle de la loi scientifique est une, pour parler comme le cardinal Bellarmine, on le fait ex suppositionné, c'est-à-dire c'est une conjecture. Voilà. Ce qui, en revanche, est accessible avec une totale certitude, c'est le contraire logique de l'affirmation universelle qui est la négation singulière. Si vous dites tous les objets font ceci, si vous en trouvez un qui ne le fait pas, là vous êtes complètement sûr. Donc d'un point de vue logique, vous voyez que ce que dit Popper, c'est que la science est complètement certaine quand elle dit que le réel n'est pas ce que lui scientifique prétend qu'il est. Vous voyez ? Exemple, modèle standard des interactions élémentaires. Bon, fonctionne, et c'est un monument extraordinaire. Je pense qu'on mesurera dans les décades à venir à quel énorme travail, quelle avancée fantastique a été faite à ce niveau. Bon, fonctionne avec un neutrino qui n'a pas de masse. Le physicien qui énonce le modèle standard jamais ne pense qu'il est évident que le neutrino n'a pas de masse. Non seulement il ne le pense pas, mais il dépense son temps, ses budgets, pour montrer qu'il a une masse. Vous voyez ? Donc la démarche du scientifique, elle est totalement popérienne de ce point de vue-là, dans ce sens où, finalement, ce qui l'intéresse, c'est de montrer là où ça ne marche pas. On est dans une démarche qui est proprement adogmatique, non dogmatique. Le scientifique ne cherche pas à confirmer sa théorie, ça ne l'intéresse pas, d'une certaine manière. Pourquoi ? Parce qu'il il n'en saura pas plus que ce qu'il y a mis. Ce qui l'intéresse, c'est de voir là où ça déborde et comment ça déborde. Et ça, c'est absolument capital pour comprendre l'attitude du scientifique. Quand Albert Einstein dit « relativité générale, il va y avoir telle propriété lors de l'éclipse, etc. », il n'est pas en train d'attendre que ça confirme. Il est en train de se dire « voyons voir ». Si ça tient la route par rapport à ça. Vous voyez, c'est une attitude complètement différente. C'est une attitude d'attente d'information. Alors, si on ne comprend pas ça, si on prend le discours scientifique comme un discours d'affirmation, hein, et qui est en quête de sa confirmation, on ne comprend absolument pas la nature profonde du discours scientifique, qui est un discours en attente de sa réfutation. D'accord ? Le discours scientifique n'est pas dogmatique. Alors, vous voyez bien que ça ne veut pas dire, évidemment, que le discours scientifique est sans objet. Ça ne veut pas dire qu'il dit n'importe quoi. Bien entendu, non. Et l'enseignant de physique que je suis, par exemple, évidemment, ne va pas vous dire qu'il enseigne n'importe quoi. Mais vous avez cette sorte de modestie, qualité, en l'occurrence intellectuelle, non pas évidemment de personnalité. Bon, on connaît tous des physiciens plus ou moins modestes de ce point de vue-là, mais il y a une modestie du discours, c'est que, eh bien, à l'instant donné, dans une situation scientifique, une conjoncture scientifique donnée, eh bien, on va rassembler les différentes données de l'expérience le plus possible dans un discours qui est d'une certaine

Hier, tout ce qu'écrit Jean-Paul II sur ce qui fait l'humanité de l'homme, enfin l'humanité en général, c'est-à-dire d'être hein, finalement d'être une humanité qui se questionne, qui questionne le sens de son existence. Du point de vue maintenant du genre littéraire, de la structure du discours, là, nous sommes absolument aux antipodes, d'une certaine manière, du discours scientifique qui, même si on sait que ce n'est pas possible, si un dictionnaire complet n'est pas possible, le scientifique essaie de mettre une signification, d'attacher une seule signification à un concept, de travailler avec un minimum d'ambiguïté. Le discours, lui, biblique, le discours de la révélation, eh bien, est un discours qui est généralement de nature poétique. En ce sens qu'il va jouer précisément sur le chatoiement des sens, la multiplicité des facettes, hein, comme dit saint Paul, actuellement nous voyons comme dans un miroir, c'est-à-dire qu'il y a une sorte de vérité très riche qui est perçue par différents bouts. Voyez? Donc on a une structure de langage, des discours qui est complètement différente. Le discours biblique, c'est un discours d'amour. L'amour de Dieu proposé aux hommes, refusé par les hommes, et Dieu qui court après constamment l'homme pour lui dire je t'aime, etc. Vous voyez? Et évidemment, on peut concevoir que la structure du discours soit foncièrement différente. Autre chose, comme j'ai dit, le discours scientifique, lui, il est en exode permanent, alors que dans son principe, la révélation de Dieu est achevé en Jésus. Alors comme c'est un discours, je disais, c'est un discours, il y a un chatoiement de signification, il y a une profondeur de beauté, de vérité telle que on ne cesse de l'interroger, bien entendu. Puis en plus, nous sommes situés à un certain moment dans l'histoire de l'humanité. Donc il faut reprendre la lecture. Hein. Et c'est le rôle dans la tradition catholique, et bien justement de l'Église, d'être ce qui est garant à la fois de l'identité du message et de sa pertinence dans une culture donnée. C'est le rôle de la théologie, de rendre pertinent dans une culture donnée un message, pardon, un message qui est intemporel. Hein, voilà. Donc qui soit conforme à son identité. Qui, encore une fois, est d'une certaine manière complètement donnée, culminante en Jésus, mais qui se doit d'être redonnée aux hommes. Alors, vous voyez, déjà, ce contraste entre les discours. J'ajouterai enfin qu'en principe, parce que bon, en pratique, on peut discuter, mais en principe, il n'y a pas d'argument d'autorité en science. C'est-à-dire que, en principe, vous ne faites pas confiance au professeur parce qu'il est professeur. Vous faites éventuellement confiance parce que, bon, apparemment, il a quand même un petit peu étudié ce dont il parle, etc. Mais, oui. Tandis que dans le discours de foi, précisément, c'est un discours de confiance. J'ai confiance en celui qui me parle. Et c'est aussi une structure du discours totalement différente. Alors, voilà, nous avons des discours qui sont différents par leur objet formel, ne répondent pas à la même question, par leur manière de construire le discours, hein, qui est évidemment en rapport avec la question posée. Hein, et bon, voilà, il faut d'abord distinguer et pour éventuellement unir, suivant la formule médiévale bien connue. Deuxièmement, pour progresser dans le discours, le contact entre les discours est cependant nécessaire. Alors, je vais en donner deux aspects. Le premier aspect, c'est que si vous regardez bien, dans la science, indépendamment de la pratique scientifique, mais dans la science, il y a beaucoup plus que la science, de fait. Il y a beaucoup plus que la science dans la science quand vous réfléchissez aux raisons pour lesquelles vous avez une activité scientifique, vous interrogez le réel. Il y a beaucoup plus dans la science que la science quand vous vous interrogez sur les questions mêmes que vous posez au réel. Pourquoi vous vous intéressez à la biologie moléculaire
ou à la

cosmologie, ou à ce que vous voudrez, et quel type de questions vous posez au vivant, ou vous posez au noyau atomique, ou etc. N'est-ce pas ? Bon. Si vous regardez, et très rapidement, si vous regardez pourquoi les gens se rentrent en science, si je puis dire, comme on rentre en religion, vous voyez ce que je veux dire, pourquoi ils font de la science, bon, vous avez tout un continuum de raisons qui sont des raisons parfois de volonté de puissance, qui sont liées à de la magie ou de l'alchimie. On reviendra sur le terreau chrétien, fondamentalement chrétien de la science moderne, c'est un point important, mais il faut savoir aussi qu'un de ces terreaux, c'était l'alchimie. Jusqu'au grand Newton, qui avait toute une frange de son activité dans l'alchimie. Bon, c'est comme ça, ça n'ôte rien à son génie de scientifique, mais il faut savoir aussi que ces choses-là existent. Et d'ailleurs, ce serait très intéressant d'essayer de voir en quoi, quel est le lien structurel en Newton entre justement son activité dans l'alchimie, son activité dans la science de type moderne, voilà. Bon, vous avez d'autres raisons qui sont un utilitarisme. Je mentionnerai ici rapidement que l'utilisation des sciences au niveau sociétal, parfois pour le meilleur, mais parfois pour le pire, comme dans la guerre. Hein. Depuis Archimède, etc. Bon, même si le siège de Syracuse, c'est peut-être pas exactement comme on l'a raconté, mais néanmoins, on sait qu'Archimède, a mis ses connaissances scientifiques au service de l'art militaire, jusqu'à Space Defense Initiative il y a quelques années, en passant par le projet Manhattan, et vous allongerez la liste si vous voulez. Bon. Il y a parfois, dans ce qui met en route la science, il y a de l'idéologie. Épisode tragique de Lysenko et de la biologie dans l'Union soviétique après la guerre montre clairement que c'est un moteur de la recherche scientifique, pas nécessairement pour le meilleur, bien sûr. Il y a des considérations d'ordre esthétique. Qu'est-ce qui fait que depuis Maxwell jusqu'au grand Einstein, au second Einstein, si je puis dire, de la fin de sa vie, et maintenant avec un certain nombre de théories d'unification, de grande unification, etc. Qu'est-ce qui fait qu'on cherche à unifier les forces ? Après tout, quelle est la motivation pour ça ? Vous voyez ? C'est d'ordre esthétique, d'une certaine manière. J'allais dire pourquoi pas, mais il n'y a pas de raison scientifique de fait. C'est unifié ou c'est pas unifié ? Mais avant que vous l'unifiez, vous ne savez pas si ça l'est. Donc si vous le cherchez, c'est quel est le moteur de votre recherche. C'est d'ordre esthétique ou ce que vous voudrez, éventuellement métaphysique. Et j'y arrive, vous avez des motivations d'ordre métaphysique. Par exemple, il n'est pas totalement inutile de rappeler que l'interprétation de la mécanique quantique, les interprétations de la mécanique quantique fondées notamment par Niels Bohr et à Göttingen dans l'entre-deux-guerres se font dans un contexte culturel en Allemagne de la Lebensphilosophie qui veut rejeter explicitement la causalité. Alors je ne suis pas en train de dire que c'est à cause de cela que Heisenberg va trouver les relations d'incertitude qui portent son nom, mais néanmoins il est intéressant de voir que c'est dans ce terreau philosophique que la démarche de la mécanique quantique va se développer. Vous voyez ? Donc voilà, des choses de ce genre. Mais le point important sur lequel je veux venir, c'est que parfois on fait de la science pour des raisons théologiques. C'est le cas de Descartes. Descartes explique dans une lettre au père Mélan qu'il s'intéresse à l'optique à cause de la transsubstantiation, en se disant finalement quel est le rapport de la vision à la substance. Puisque moi je ne vois pas de différence dans l'hostie avant et après la consécration, et ma foi me dit qu'il y a changement de substance. Voyez ? Donc d'une certaine manière, Descartes se lance dans la démarche scientifique en se posant une question d'ordre théologique. Les messieurs de Port-Royal, quand ils se lancent dans la théorie des jeux, le font par rapport à une question sur les causes secondes.
et le fait que l'Église ne voit pas d'un bon œil, ne voit pas d'un bon œil les jeux de hasard, justement par rapport à la question de savoir si Dieu intervient pour décider ce qui, etc. Donc ils veulent étudier ça. Pour allonger la liste, tout le débat sur la génération spontanée au temps de Pasteur, etc., est également lié. Et j'aurai pas sans doute le temps d'y venir, mais un certain nombre de réticences par rapport aux théories du Big Bang, chez un Fred Hoyle par exemple ou autre, eh bien, sont liées à des problèmes qui sont explicitement d'ordre métaphysico-religieux. Quand un Fred Hoyle dit « je ne crois pas », d'ailleurs c'est intéressant de voir qu'il dit « je ne crois pas », d'employer le mot « croire » à la théorie du Big Bang, parce que je ne crois pas au miracle, vous voyez, on est quand même là dans un discours qui est proprement religieux. Donc, si vous voulez, d'un point de vue épistémologique, c'est-à-dire d'un point de vue de la compréhension des capacités et de la nature des résultats de la science, il n'est pas inimportant de savoir ce qui met en route le questionnement. Parce que la réponse fournie va être évidemment dépendante du questionnement, et ce questionnement s'enracine dans quelque chose qui n'est pas scientifique. Ça ne veut pas dire que le même Descartes, ou qui vous voudrez, qui est lancé dans la recherche pour des motivations d'ordre, par exemple métaphysique ou religieuse, ne va pas exercer une pratique scientifique rigoureuse, c'est-à-dire excluant par méthode le recours, par exemple, à la finalité ou à ce qu'on voudra. Ça, c'est autre chose. Mais là, on est dans les raisons qui poussent à faire de la science. Et après, quand on en fait, on en fait. Bon, avec la rigueur de la méthode scientifique. Ça ne veut pas dire d'ailleurs que la métaphysique et la religion ne sont pas rigoureuses, mais par rigueur, je veux dire, rigoureusement, on suit la méthode, on suit la démarche scientifique. Premier point. Deuxième point, le contact est nécessaire parce que, eh bien, à certains moments, on parle de la même chose, au moins apparemment. Alors, l'exemple le plus frappant, c'est le premier chapitre de la Genèse. Vous avez là une histoire, quand vous le lisez, vous pouvez dire, bon, bah, ça a l'air d'être une cosmogénèse, l'histoire de l'évolution du cosmos. Ça peut, on peut le considérer aussi comme une biogénèse, l'histoire de l'émergence et du développement de la vie, voire une anthropogénèse à son terme, eh bien, la mise en place finalement d'une vie, d'êtres vivants supérieurement organisés, comme par exemple eh bien, l'homme. Bon. Ça, on pourrait dire ça, mais il ne faut pas oublier tout ce qu'on a dit sur la distinction. Et alors, on pourrait évidemment faire toute une causerie là-dessus, bien entendu, mais je voudrais simplement vous faire toucher du doigt un point. Un point seulement. Et vous verrez la nécessité de la distinction. Comme vous savez, il y a deux récits de création. Pas ? Il y en a un qui prend tout le chapitre 1 et le début du chapitre 2. Et puis après, au chapitre 2, vous avez un deuxième récit. Quand, etc. Et on repart. Quand Dieu créa le ciel et la terre, d'accord, il n'y avait pas d'arbre. Bon, voilà, en gros. Hein ? Alors, donc ça repart. Donc vous avez deux récits. Si le récit biblique voulait vous parler du développement temporel des choses, eh bien, il n'y aurait pas une contradiction dans le déroulement temporel entre le premier récit et le deuxième récit. Je veux bien que la Bible soit un livre composite, mais ce n'est pas n'importe quoi. Si l'intention de celui qui a finalisé, compilé les deux récits en les mettant l'un à côté de l'autre était de nous parler du développement temporel, le deuxième récit ne contredirait pas sous cet aspect le premier. Donc manifestement, l'objet du récit n'est pas de nous parler du développement temporel. Vous comprenez ce que je veux dire? Sinon, voilà. Donc vous voyez, on ne peut interroger un discours que si on ne peut, faire son miel, si je puis dire, de ce que nous dit un discours, que si on voit à quelle question il veut répondre. D'accord ? Donc, évidemment, prendre Britannicus pour un traité d'histoire romaine, c'est aussi stupide que de prendre les premiers chapitres de la Genèse comme un traité de cosmologie. D'accord ? Voilà. Alors, je n'insiste pas parce que c'est un thème que... Bon, d'abord, parce qu'on n'a pas le temps, puis parce que c'est un thème qui est quand même assez connu. Bon, voilà.
Alors voilà. Je voudrais simplement vous lire ce que Hawking, bon, il y a évidemment à boire et à manger dans ce qu'il dit, mais un exemple, parce que bon, c'est pas un père de l'Église, quoi, comme on sait, dans Une brève histoire du temps. Voilà ce que dit Hawking, juste pour vous donner une idée de ce que quelqu'un, en réfléchissant, pas à partir d'une foi chrétienne au moins annoncée comme telle, peut dire sur cette distinction des plans. Voilà, je lis. Même s'il n'y a qu'une théorie unifiée possible, ce ne sera qu'un ensemble de règles et d'équations. L'objet formel, c'est des relations entre quantités de la science, c'est des relations entre quantités mesurables. Donc même s'il n'y a qu'une théorie unifiée possible, ce ne sera qu'un ensemble de règles et d'équations. Qu'est-ce qui insuffle le feu dans ces équations? Comme professeur de physique, je dis, faites parler les équations. Voyez, insufflez le feu dans les équations que vous trouvez. Voilà. Qu'est-ce qui insuffle le feu dans ces équations et produit un univers qu'elles pourront décrire? Voyez, ça c'est magnifique. Et produit un univers qu'elles pourront décrire. L'attitude habituelle de la science, construire un modèle mathématique, ne peut pas répondre à ces questions. Pourquoi l'univers surmonte-t-il sa difficulté d'être ? La théorie unifiée est-elle si contraignante qu'elle assure sa propre existence ? Vous voyez, c'est une certaine naïveté philosophique, mais enfin si je puis me permettre. Mais voilà, mais il fait le naïf pour dire, il met un point d'interrogation. Voilà. Évidemment que ce n'est pas possible. Bon. Où cette théorie a-t-elle besoin d'un créateur ? Et si oui, celui-ci a-t-il d'autres effets sur l'univers ? Et qui l'a créé, lui ? Vous voyez ? Voilà. Donc, vous avez à la fois chez Hawking la perception que, bon, ce que j'appelais modestie, mais dans un autre contexte, mais une sorte d'humour par rapport à ce qu'on fait. On met en relation, on met des équations, mais bon, on n'a pas atteint le réel. On a atteint le réel sous le mode des quantités mesurables. Bien, donc, même quand on parle de la même chose, vous voyez bien qu'il y a des questionnements différents et qu'on est bien obligé de les coordonner, parce que c'est le même Hawking qui fait de la physique théorique et qui se pose ce type de questions. Donc on est bien obligé, mais on garde de l'humour, c'est-à-dire un sens de distance par rapport à ce qu'on raconte. Alors très rapidement, quelques règles de bonne conduite. Quand justement on est obligé, soit pour sa vie personnelle, son unification personnelle, d'activité, de pensée, soit pour l'évangélisation, la catéchèse. Bon, ce sont des sujets qui, par nature, quand on met en contact un discours de foi, un discours de science, il faut être très prudent parce que c'est par nature pluridisciplinaire, compliqué. Ça ne veut pas dire qu'on a un bœuf sur la langue, ça veut dire qu'on est prudent. Saint Augustin, dans le livre que je citais hier de la lecture littérale du livre de la Genèse, dit certaines personnes voulant parler de la bonne nouvelle en Jésus disent des telles absurdités sur le plan scientifique que tout le monde rigole et tout le monde s'en va. Et le problème, c'est pas qu'on soit moqué de quelqu'un, c'est qu'on n'ait pas pu donner la parole de Dieu parce qu'elle est passée à travers des choses qui ne sont pas. Alors vous voyez, bon, quand on dit ça, on se dit oh là là, alors je vais rien dire. Non, bon, c'est pas tellement ça, mais au minimum soyons prudents. Disons, j'ai cru comprendre que. Et d'ailleurs, le scientifique, s'il était honnête, tout scientifique, bon scientifique, devrait dire, j'ai cru comprendre que ça devrait peut-être se passer comme ça. Vous voyez. Donc on est prudent. Parce qu'il ne faut pas mélanger l'état actuel de la science qui est en exode permanent avec la vérité immuable de la Bible. Même si on a nécessité de faire passer la vérité immuable par un langage contemporain, il faut le faire avec la prudence nécessaire pour que nous ne mélangeons pas le bon grain de la parole de Dieu avec la paille d'un discours scientifique qui est, comme je disais tout à l'heure, d'une formule un peu rapide, jetable. D'accord ? On est obligé de le faire, donc on le fait, mais on le fait avec prudence. Vous voyez ? Ça, c'est absolument capital. Hein ? Deuxièmement, et c'est une conséquence, on est infiniment respectueux. Si vous parlez à des gens
Je vais vous donner un exemple. Moi, j'étais à une école d'été au Cambodge avec un collègue physicien. Et il me dit, c'est extraordinaire quand même, ton Jean-Paul II, la manière dont il traîne dans la boue Galilée. Alors je dis, ah bon, oui, dans son discours là, etc. Et c'est le discours où il a explicitement confirmé ce que le cardinal Poupard disait en disant, l'Église s'est trompée par rapport au procès de Galilée. Bon, on y reviendra si on a le temps. Je dis, ah bon, mais pour moi, au contraire, il a dit que l'Église s'était trompée. Il dit oui, parce qu'il a dit que Galilée s'était trompé par rapport à la raison scientifique pour expliquer le fait que le... Alors, on n'a pas le temps d'y revenir, mais de dire que la Terre tourne autour du Soleil, c'est ce qu'on entend, c'est évidemment une stupidité, c'est pas le problème. La relativité du mouvement fait que la Terre tourne aussi bien autour du Soleil que le Soleil autour de la Terre, c'est pas la question. C'est la question que dès qu'il y a plus d'une planète, le Soleil est au foyer des orbites de toutes ces planètes. Hein. Bon, ce qui n'est pas tout à fait la même chose. Donc voilà, il a dit qu'il s'était trompé dans sa scientifiquement. Bah oui, c'est un fait historique évident, vous voyez. Donc si on voit que par cette vous avez des milieux scientifiques, alors pour la théorie de l'évolution, on en parlera si on a le temps, mais vous avez des milieux scientifiques qui sont à cran. Bien. Donc si vous commencez à dire même des choses justes, vous voyez, mais qui vont heurter la sensibilité, les gens vont partir tout de suite. Bien. Alors, on y reviendra sur la théorie de l'évolution. Bon, la théorie de l'évolution est en crise. Bon, bah d'accord, elle est en crise, très bien. Bon, mais ça, toute théorie scientifique est en crise. Bon. Mais si vous commencez par dire qu'elle est en crise, bah, les gens vont dire, bah, attendez, excusez-moi, mais moi je travaille dedans. Pour moi, c'est le cadre explicatif. Je suis pas dupe, mais bon, proposez-moi autre chose. Mais pour l'instant, c'est dans ce cadre-là que je travaille, en ayant beaucoup de questions par rapport à ce que je fais. Vous voyez. Donc, on respecte les gens. Saint Paul, quand il arrive à Athènes, il leur dit pas, vos trucs, c'est complètement nul, vous voyez bien, vous avez le dieu du machin, la déesse de la chose. Bon, il dit, c'est quand même pas mal, vous êtes vachement religieux, vous êtes un peuple très religieux, vous voyez. Donc, l'approche de saint Paul dans la culture athénienne, c'est qu'il commence par se promener le nez au vent et humer l'air de la culture ambiante, vous voyez. Il commence pas par leur dire, allez hop, au panier, tout ça. Vous comprenez, ça marche pas. Hein bon, je crois que ça, c'est quand même très, très, très important. On ne peut pas se permettre d'arriver avec le bazooka en disant... Hein? Alors après, on distingue, on est prudent, on est tout ce qu'on veut, mais on est d'abord, quand on évangélise, on est dans une attitude d'amour et d'accueil. Hein? Alors faisons très très attention à ça. Hein? En plus, c'est des questions très compliquées. Donc voilà, il faut mieux quand même être sûr. Le bazooka, c'est bien, mais il faut quand même être sûr de ce qu'on fait. Bon, j'avance. Contact entre foi et science, on parle de mots comme concordisme ou son inverse, discordisme. Alors là, je voudrais donner une distinction que formule ainsi Dominique Lambert, qui est un spécialiste de philosophie des sciences, et théologie aussi d'ailleurs reliée, c'est qu'on doit distinguer un concordisme ontologique et un concordisme épistémologique. Alors, c'est des grands mots, on va s'expliquer. Le chrétien tient à un concordisme ontologique. Comme le dit Vatican I, Pie XII, etc. Bon, prenons Pie XII, ça sera plus parlant. Pie XII dit « Foi et science sont les rayons d'un même soleil ». Comme dit Vatican I, en substance, et Vatican II le reprend, le Dieu qui crée ne peut pas être contredit par le Dieu qui se révèle. Au fond du fond, la science menée avec rigueur à son terme, ça ne sera pas sur cette terre, selon toute vraisemblance, ne peut pas entrer en contradiction. Ou alors sinon, Dieu n'est pas Dieu. Dieu qui se révèle ne peut pas contredire le Dieu qui a créé. D'accord ? Sauf la question du miracle, mais on a vu hier des choses, c'est complètement périphérique. Mais au niveau global, voilà. Bon, ça c'est quand même un point très important. Bon.
C'est-à-dire, en gros, pour revenir au thème de dimanche, la connaissance naturelle de Dieu ne peut pas être diamétralement opposée à la connaissance que nous apporte la révélation. La révélation vient, d'une certaine manière, illuminer par le dedans ce que la connaissance naturelle nous amène. Donc, il y a au fond des fonds, dans la foi chrétienne, il y a la confiance. Confiance dans la capacité de l'homme qui exerce sa seigneurie sur toute chose qui lui a été confiée par Dieu lors de sa création, comme nous rappelle le récit, eh bien, il y a la confiance que quand il exerce sa raison, notamment sa raison scientifique, eh bien, il va trouver quelque chose qui est en concordance avec ce qu'est Dieu et ce qu'est Dieu en tant que créateur quand il crée le cosmos et l'homme. Bon. Mais il y a un rejet d'un concordisme épistémologique qui voudrait faire dire à un discours qui a une structure de langage et qui a un objet formel, deux discours qui ont des structures de langage et des objets formels différents, qui voudraient qu'ils disent la même chose. Ça, c'est pas possible. C'est pas possible. C'est éminemment douteux quand c'est pas explicitement faux. Parce que il ne parle pas de la même chose, il parle de la même chose, mais pas sous le même rapport, ou il ne parle pas de la même chose. Pourquoi voulez-vous qu'ils disent explicitement la même chose? Alors, très rapidement, parce que, voilà, on a peu de temps, et je veux quand même arriver à la deuxième partie, très rapidement, parlons de Galilée, Darwin et du Big Bang, comme lieu de contact, assez rugueux. Bon, sur Galilée, nous sommes complètement à front renversé. L'Église a une théologie biblique qui n'est pas augustinienne, qui n'est pas, j'allais dire, moderne. C'est-à-dire, pour répéter le cardinal Baronio donc de l'époque, résumait très bien la pensée de théologie biblique de Galilée, qu'il a exprimé dans la lettre à Christine de Lorraine. Je vous en conseille la lecture d'ailleurs. Vous verrez que c'est un manuel de théologie biblique tout à fait intéressant. Donc, le cardinal Baronio disait « Le but de l'Esprit-Saint, quand il inspire la Bible, n'est pas de nous dire comment va le ciel, mais comment on va au ciel. Hein, » c'est une formule facile à retenir. Le but de l'Esprit-Saint inspirateur de l'Écriture n'est pas de nous dire comment va le ciel, mais comment on va au ciel. Bon, une formule, bien sûr. Donc, vous voyez, on est donc complètement à front renversé. Le bon théologien, c'est, en l'occurrence, c'est Galilée, et les mauvais théologiens qui prennent des psaumes, qui prennent Josué, qui dit au char du soleil de s'arrêter, des choses comme ça, ils lisent la Bible avec une lecture littérale qui est complètement hors de saison. Voilà. Donc l'Église s'est trompée, l'a reconnue. Bon, on est à front renversé parce qu'il se trouve que Galilée, lui, avance, qui est un grand scientifique qui a commis quelques erreurs, comme de rejeter par exemple les orbites elliptiques de Kepler, parce qu'il était encore, si je puis dire, englué dans le concept aristotélicien de la supériorité du cercle sur toute autre figure, etc. Et il s'est trompé là aussi, mais qui ne se trompe pas? Je veux dire, j'en tire pas argument, hein, je dis simplement. Bon, il s'est trompé en attribuant comme preuve de ce qu'il avançait les marées, alors qu'on savait très bien que, même avant la théorie de Newton, que ça ne pouvait pas expliquer l'ordre de grandeur de l'effet. Bon. Donc on est donc alors mais néanmoins les jésuites qui étaient des bons astronomes ils se disaient ça tient pas la route si vous voulez. Donc les jésuites avaient des arguments scientifiques contre Galilée, ils l'ont condamné évidemment, enfin pas que les jésuites mais au nom d'arguments théologiques qui eux tenaient pas la route. Vous voyez on est en pleine confusion. Néanmoins l'Église a parlé dans un domaine où elle n'avait rien à dire, elle s'est trompée, point. Donc c'est un rendez-vous manqué et c'est relativement embêtant. C'est un rendez-vous manqué. On est à la naissance de la science moderne et les acteurs, il y a des acteurs clés qui n'ont pas pris le bon virage. Darwin, là on est en 1859. Darwin met au jour un mécanisme
assez génial en tant que mécanisme où il combine la variabilité des espèces avec la loi malthusienne de sélection par la mort. Explicitement malthusienne, il le dit, c'est la lecture de Malthus. Donc, il met en combinaison ces deux rapports et il explique d'une certaine manière et jusqu'à un certain point certains phénomènes d'évolution, de disparition d'espèces, etc. Il se trompe complètement sur le mécanisme de la variabilité. On ne va pas lui reprocher, il est par nécessité pré-mendélien, d'accord ? Il se trompe. Néanmoins, son mécanisme est intéressant, si vous voulez, du point de vue de l'histoire de la pensée scientifique, c'est tout à fait intéressant. Bon. Alors, aussitôt, et ça on est en 1864, par exemple, les principes de la biologie de Spencer, aussitôt, ça va être pris comme un cheval de guerre de philosophies monistes, matérialistes, qui vont dire, ben voilà, on n'a pas besoin d'un dieu créateur, il y a le mécanisme darwinien, évolutionniste, etc. Ben bon. Donc là, on est en train de faire un glissement à partir d'un principe scientifique explicatif jusqu'à un certain point d'un certain type de fait biologique. On glisse de ça à un principe métaphysique. Bon. Et donc la question qui va très vite se poser, Darwin d'ailleurs avoue qu'il est lui-même très perturbé. Il dit, moi je n'avais pas voulu faire preuve d'athéisme, hein, excusez-moi, je suis un peu dépassé par ces questions. Quoi, hein. Bon. Mais ça c'est bon, c'est le problème de Darwin. Mais ce qui est très important, c'est est-ce que nous, en tant que chrétiens, nous pouvons tenir que les théories scientifiques de l'évolution sont tenables pour un chrétien. Et la réponse vient dès 1950 de Pie XII dans Humani Generis, où il souffle dans les bronches d'un certain nombre d'erreurs, des personnes qui professent un certain nombre d'erreurs. On est dans un contexte très disciplinaire, hein. Et Pie XII, lui, il est complètement clair là-dessus. Il dit non, si on reste dans le domaine scientifique, il n'y a pas de problème majeur à travailler dans le domaine, dans un concept scientifique évolutionniste. Maintenant, en ce qui concerne l'évolutionnisme philosophique, qui sous ce couvert-là introduit un monisme matérialiste, alors là, effectivement, on a des problèmes. Bon. Jean-Paul II, en 1996, dans un discours à l'Académie pontificale des sciences, reprend le texte d'Humani Generis et redit à peu près la même chose. Mais qu'est-ce que disent Pie XII et Jean-Paul II ? Et c'est ça le point capital qui nous occupe aujourd'hui, ce matin. C'est que la science, elle fait ce qu'elle peut avec ce qu'elle a. La théorie de l'évolution est une théorie en crise. Elle prend l'eau de toutes parts. Il manque des paradigmes. Comme disait quelqu'un, il manque au moins un Einstein pour cette théorie. Donc ça ne marche pas. Mais c'est normal. Une théorie scientifique, ça ne peut pas être une théorie qui ne soit pas en crise. Si elle n'est pas en crise, c'est qu'elle est morte. Bon. Donc il y a plein de problèmes. Mais on n'a pas autre chose pour l'instant qui tienne la route. Bon. Alors que les gens travaillent. Bon. Mais ce que Jean-Paul II et Pie XII disent, et qui est capital, c'est qu'il ne faut pas confondre l'histoire naturelle avec l'histoire sainte. Il ne faut pas confondre l'histoire naturelle avec l'histoire sainte. Et dans le langage de Pie XII et de Jean-Paul II, la création de l'âme immortelle, dans le langage biblique du deuxième récit de la création, le Seigneur qui insuffle son souffle dans les narines d'Adam, dans le langage du catéchisme de l'Église catholique, l'homme qui devient capax dei, capable de Dieu, ça, c'est de l'histoire sainte. Ça ne se découvrira pas par la biologie moléculaire. Parce que ce n'est pas de cet ordre-là. Donc, on se détend sur cette question. On n'arrive pas avec un bazooka en disant « votre truc, ça ne va pas », etc. Et pourquoi on le fait ? Parce qu'on pense que ça mine la croyance en la création de l'âme immortelle de l'homme. Mais pas du tout. C'est pas l'objet de... Alors que certains utilisent ça pour dans une vision matérialiste et contre la création, on en est bien d'accord, on le sait.
Et ça, on peut dire, attendez, là, vous parlez de quoi, là? D'où parlez-vous? C'est en tant que scientifique, vous me dites que ça, c'est pas possible. Non. Là, évidemment, on dit, attendez, là, on discute. Mais sur le plan strictement scientifique, nous avons une théorie qui fait ce qu'elle peut, qui a plein de problèmes, très bien. Eh bien, on va travailler pour essayer de les résoudre. Enfin, pas moi, je ne suis pas biologiste, mais les gens vont travailler, parfait. Mais nous tenons qu'il y a un autre ordre, il y a un autre ordre qui n'est pas accessible à la science, dans lequel il y a une hominisation, qui n'est pas une hominisation que découvrira quelques théories de l'évolution que ce soit, mais qui est une hominisation que je vais qualifier de théologale, qui est l'insufflation d'abord d'une capacité à recevoir Dieu, ensuite de la grâce de le recevoir. Vous comprenez? Et c'est capital de distinguer les choses. Et je vous assure, vous ne pouvez pas savoir les dégâts que font une apologétique qui ne respecte pas cette distinction entre histoire naturelle et histoire sainte. Donc si vous voulez, sur cette question de l'évolution et de Darwin, il faut être totalement détendu et avoir confiance. Avoir confiance. Comme nos papes, Pie XII, Jean-Paul II, ont confiance. N'ayez pas peur. Oui ? Bon. Et ça ne veut pas dire que l'erreur n'est pas l'erreur. Hein ? Ça ne veut pas dire que l'erreur métaphysique n'est pas une erreur métaphysique. Ça ne veut pas dire que l'état critique ou de crise, je veux dire, de telle théorie n'est pas un état de crise. Mais, voilà. Très rapidement, je voudrais donner quelques aperçus sur ma deuxième partie. Et ça suppose que je mette de l'ordre dans mon chaos. Voilà, c'est fait. Donc, science et foi se complètent très rapidement. L'activité scientifique est une activité cognitive. C'est pas la seule, d'ailleurs. C'est pas la seule voie de connaissance. C'est un point qui serait très important de développer. Mais c'est une activité de connaissance. Bon. Donc, c'est une activité humaine. Comme toute activité humaine, elle a pour fin la fin de l'homme, fin FIN, bien sûr, la fin de l'homme, c'est-à-dire de voir Dieu face à face, d'entrer dans le royaume. Donc la finalité pour un chrétien de l'activité de recherche, c'est eh bien, la vision béatifique. Ça se traduit comment? Ça se traduit par une première attitude qui est une attitude de louange. Nous faisons tous, scientifiques ou pas, ou à la limite, nous sommes tous scientifiques à la François d'Assise, quand nous nous émerveillons devant la beauté de la création. Si vous prenez une herbe et que vous la regardez, c'est un moine qui me disait ça, il disait, mais comment se fait-il qu'il y ait des gens qui ne croient pas en Dieu? Ils prennent une herbe, vous voyez? Ça, c'est de la science. C'est-à-dire, enfin bon, pas techniquement, si vous voulez, mais c'est une attitude proprement, eh bien, d'appréhension de la création. D'accord ? Et ça entraîne la louange. Nous faisons tous cette expérience. Nous sommes tous franciscains. Mais le scientifique, lui, ajoute un motif de louange particulier qui est, comme disait, qui est l'émerveillement devant ce que disait Albert Einstein, qui disait « Le plus extraordinaire dans notre compréhension du cosmos, c'est qu'on arrive à y comprendre quelque chose. » C'est un cosmos, c'est organisé. La connaissance scientifique pourrait être comme l'annuaire du téléphone, avec des informations faiblement corrélées par la première lettre de leur nom. D'accord ? Ça n'est pas ça. Il y a une unification. Nous vivons, par exemple, actuellement, la physique vit un temps extraordinaire où on va demander à la physique de l'infiniment petit, au CERN, de donner des réponses à des problèmes aux échelles cosmologiques et réciproquement. Vous voyez ? Les deux infinis de Pascal se répondent d'une certaine manière dans la recherche physique actuelle. Donc vous voyez, il y a un ordre. Bon, ça c'est un premier point. Et le fait, alors c'est l'interrogation, le premier jour je vous parlais de Socrate avec Ménon, c'est cet émerveillement de pouvoir dire quelque chose. Vous voyez ? La connaissance est mystérieuse. Il y a un mystère de la connaissance. Comment se fait-il que je puisse connaître avec quelque chose d'autre? Je puisse devenir quelque chose que je n'étais pas simplement par l'adjonction d'autre chose qui me survient. Vous voyez? Ça, c'est un mystère complètement piétiné par l'idéalisme. Hein, mais c'est une source d'émerveillement. Bon. Deuxièmement,
nous nous mettons au service de Dieu et au service des hommes quand nous faisons de la science. Au service de Dieu en exposant les merveilles de la création. Et au service des hommes dans l'exploitation technique de ce que la science peut trouver. Je n'ai pas le temps. Vous voyez toutes les questions que cela pose. Cela pose la question des questions éthiques, hein, c'est-à-dire en fait qu'on ne fait pas les choses parce qu'on sait ou on peut les faire, mais on le fait parce que c'est pour le bien de l'homme. Ça pose des questions de respect de la création. Ça pose des questions de priorité. Ça pose aussi des questions de laisser à la démarche proprement fondamentale son espace. Édouard Brézin, membre de l'Académie des sciences, physicien, disait un jour « Ce n'est pas en perfectionnant la chandelle qu'on a mis au point l'éclairage électrique. » D'accord ? Donc il faut qu'il y ait des gens qui fassent de la biologie moléculaire pour essayer de comprendre comment c'est, pour qu'un jour on puisse claquer des doigts en disant « Essayez de trouver un virus pour le sida. » Si les gens n'avaient pas fait des choses qui, vu de loin, ne faisaient pas des molécules qui feront de l'argent pour l'industrie pharmaceutique, que je respecte profondément par ailleurs, mais ils faisaient des trucs parce que, voilà, pour essayer de comprendre, un jour, on ne ferait pas des molécules pour l'industrie pharmaceutique. Voyez. Donc il y a tout ça, toutes ces choses-là sont derrière, je n'ai pas le temps Mais je voudrais terminer avec deux choses qui sont, me semble-t-il, à un niveau plus profond. Première question, interrogation, pourquoi la science moderne se développe-t-elle dans l'Occident chrétien, sur le terreau de la réflexion philosophique, métaphysique des Grecs, transmise à un cas par différents canaux, comme on sait, et dans cet Occident chrétien, c'est là que ça se fait. Albert Einstein a une réponse, là-dessus je ne le suis pas, il dit « c'est tellement improbable que c'est arrivé » quelque part, ça se trouve que c'est arrivé dans l'Occident chrétien. Alors même Claude Allègre dit que ça c'est vraiment le père Einstein, il exagère un peu. Et je crois profondément que c'est faux, parce que Pierre Duhem, notamment, et quelques autres après, ont insisté là-dessus. Il y avait le terreau dans la tradition judéo-chrétienne pour la science moderne, pour plusieurs éléments. Premier élément, la création est une création d'une réalité. Il y a une confiance dans la réalité. Ce n'est pas une apparence. Comment voulez-vous que dans un terreau où tout ce qui est sensible est une apparence, on se décarcasse pour essayer de comprendre une apparence? Vous voyez bien que, donc déjà, existe tout un tas de traditions religieuses, on est bien d'accord. Ensuite, deuxièmement, elle est bonne. C'est un cosmos, comme j'ai dit. Si c'est désordonné, ça donne pas trop envie. Or, la tradition chrétienne nous dit que Dieu fait les choses suivant un plan et que ça répond à un certain nombre de questions. L'homme a un pouvoir sur la création, le pouvoir de nommer. Donc, dans la tradition hébraïque de création, nous avons l'homme est mis au sommet de la création. Donc, ça lui donne une sorte de capacité, au moins théorique ou intentionnelle, pour aller y voir. Dernier point, la nature est désenchantée. On peut aller manipuler les minéraux, étudier le soleil. Ça, c'est pas une divinité, il nous en voudra pas. Voyez. Donc il y a tout un tas de raisons qui font n'expliquent pas que c'était nécessaire qu'elle advienne, mais qui rendent très possible et presque improbable et impossible dans d'autres religions, d'autres traditions religieuses que la science. Donc vous voyez, il y a une sorte de rapport profond entre la théologie de la création exposée par la Bible et la pratique scientifique moderne. Bon, ça c'est un premier point. Le deuxième point, c'est que dans la pratique, on voit bien, j'ai donné quelques exemples, que la réflexion sur la création va induire des recherches scientifiques. J'ai donné des exemples, Descartes par exemple. Et inversement, la recherche scientifique va induire une meilleure perception de certains concepts métaphysiques ou religieux. J'ai donné un exemple hier avec la relativité par rapport à l'inclusion du temps
dans, comme un temps non absolu, comme un temps qui finalement est mélangé, intimement lié à tout le cosmos, quand on le décrit par la représentation physique, scientifique, c'est-à-dire du réel, c'est-à-dire sous son rapport aux quantités mesurables. Alors, je voudrais dire aussi, c'est une expérience personnelle que tout le monde fait, notamment quand il fait des études. Il y a un ordre de la science, vous voyez, vous êtes devant un problème de maths ou de physique, par exemple, et voilà, que vous avez à résoudre avec votre intelligence, et puis vous avez Dieu qui est là. Bon, l'expérience de la prière dans le travail, en l'occurrence de la recherche scientifique ou du travail de l'étudiant, si vous voulez, qu'est-ce qu'elle montre ? Eh bien, elle montre que, d'une certaine manière, à la fois, nous avons effectivement une intelligence qui nous est donnée. Si c'est un problème qui est de science naturelle, cette intelligence, elle nous permet de dire quelque chose sur le réel, on l'a vu. Et ce que la prière va faire, finalement, c'est de nous restaurer une humanité plus grande. La gloire de Dieu, c'est l'homme vivant. Et poursuit Saint-Irénée, l'homme vivant, la vie de l'homme, c'est la vie de Dieu. Mais vous voyez, donc la prière, eh bien, est une manière d'être plus homme. Et donc d'exercer un certain nombre de capacités humaines, notamment des capacités cognitives. Je termine avec le message de Jean-Paul II au début de son pontificat. N'ayons pas peur, n'ayons pas peur. Il y a du boulot, ça n'a pas toujours été une partie de plaisir. Galilée, Darwin, tout ça, tout ce que vous voudrez. Mais n'ayons pas peur au travail. Et là, je voudrais terminer, si vous me permettez, de donner la parole à la parole de Dieu dans Agée au chapitre 2. À présent, courage, Zorobabel, oracle du Seigneur. Courage, tout le peuple du pays, au travail, car je suis avec vous.

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2: Tu ne commettras pas de vol, tu ne convoiteras pas. Romains 13, 9.

Eh bien, le moment est venu de notre deuxième conférence de cette journée de récollection est consacrée à la question de savoir si l'Esprit Saint est optionnel ou essentiel dans ma vie chrétienne. Alors, la formulation de la question est un peu rhétorique parce que on a déjà un petit peu la réponse, mais néanmoins, peut-être qu'en introduction, ça peut valoir la peine de se demander pourquoi on se pose cette question. Si la réponse est si évidente, est-ce qu'elle a quand même un sens? Pourquoi se poser cette question de savoir si l'Esprit Saint est optionnel ou essentiel dans ma vie chrétienne? Pourquoi se poser cette question? Parce qu'il n'est pas rare que l'on rencontre chez les uns et chez les autres la représentation suivante de la vie chrétienne ordinaire, la vie chrétienne mainstream, si on peut dire. C'est une vie qui essaye tant bien que mal de suivre Jésus-Christ et son enseignement dans l'Évangile. Et dans cette perspective, être chrétien, c'est se référer à Jésus-Christ. Et cela, ça s'accompagne souvent du commentaire suivant. C'est vrai que c'est déjà pas mal, car quand on prend au sérieux certaines paroles de Jésus, alors on mesure l'exigence qu'il y a à vivre sa vie d'homme en référence à Jésus-Christ. Dès lors, certes, il y a bien quelque chose qui existe et qui est l'Esprit Saint. Mais c'est réservé à certains qui souhaitent aller encore au-delà que d'avoir une relation plus particulière à l'Esprit Saint, et qui, en plus, je dirais, d'avoir une vie chrétienne qui se résume souvent, d'une part, au tandem pratique religieuse et, d'autre part, vie morale, souvent d'ailleurs amenée à des valeurs, eh bien, en plus de cela, ces êtres un petit peu à part auraient une vie spirituelle. Et une vie qui s'appelle une vie spirituelle, précisément, parce que elle est c'est une vie avec et dans l'Esprit Saint. Et dans cette vision des choses, vous voyez, hein, d'un côté, je dirais des chrétiens ordinaires qui font ce qu'ils peuvent dans une référence à Jésus-Christ, et puis de l'autre, des chrétiens un peu à part qui auraient une vie spirituelle, c'est-à-dire une vie dans l'Esprit Saint. Ben, vous voyez que dans cette vision des choses, l'Esprit Saint est un plus pour une élite, d'autant que à l'action de l'Esprit Saint sont associés ce que l'Église, à la suite de Saint Paul, appelle des charismes, un terme d'origine grecque qui signifie des dons particuliers, des faveurs spéciales, des dons un peu particuliers, donc qui, il faut le reconnaître, ne sont clairement pas le fait de tous. Alors le mieux, c'est de se rapporter à ce texte de Saint Paul dans la première lettre aux Corinthiens, au chapitre 12, où Saint Paul met en évidence l'action de l'Esprit-Saint dans la vie de l'Église qui se manifeste par les charismes. Je cite: « À chacun est donnée la manifestation de l'Esprit en vue du bien. » Cet esprit, c'est l'Esprit Saint, bien sûr. À celui-ci est donné par l'Esprit une parole de sagesse, à un autre une parole de connaissance, selon le même esprit. Un autre reçoit dans le même esprit un don de foi, un autre encore dans l'unique esprit des dons de guérison. À un autre est donné d'opérer des miracles, à un autre de prophétiser, à un autre de discerner les inspirations, à l'un de parler diverses langues mystérieuses, à l'autre de les interpréter. Mais celui qui agit en tout cela, c'est l'unique et même esprit, il distribue ses dons comme il le veut à chacun en particulier. Vous voyez que si l'action de l'Esprit Saint dans la vie de l'Église se réduit à ce que Saint Paul décrit ici sous l'aspect des charismes, ben on voit bien que ça concerne quand même des situations un peu particulières, parce que ça n'est pas, je dirais, tout à chacun à qui il est donné d'opérer des miracles, de guérir, de parler des langues mystérieuses, d'avoir des paroles de connaissance, comme ça, de savoir à distance l'enjeu dans la vie d'une personne. Bref, le sens de l'action de l'Esprit Saint, d'après cette vision des choses, serait d'accorder des faveurs à certains et non pas, en tout cas, de faire vivre cela à la majorité des chrétiens, à une sorte, ce qu'on pourrait appeler une sorte de classe moyenne du christianisme, qui n'est pas spécialement mystique, mais qui essaye tant bien que mal simplement de vivre une vie chrétienne. Alors, le problème, vous voyez, de cette vision des choses, c'est la conséquence qui en découle. Puisque l'Esprit Saint est à la marge, puisqu'il est pour les spirituels, puisqu'il est pour les personnes avec des talents exceptionnels, puisqu'il est pour les mystiques, puisqu'il est pour ces personnes qui sont, pour ainsi dire, en Bluetooth permanent avec le ciel, alors il tend à disparaître purement et simplement de l'horizon commun. C'est toujours le même problème. Ce qui est regardé comme à la marge tend inévitablement à ne plus être regardé du tout et donc à sombrer dans l'oubli.
C'est la raison pour laquelle, à peu près à chaque fois qu'un pape parle de l'Esprit Saint, il commence par rappeler ce surnom qu'on lui donne souvent, hein, le grand inconnu, ce qui est par ailleurs le titre d'un livre d'un théologien, René Laurentin, livre paru en 1997, L'Esprit Saint, cet inconnu. Mais c'est vrai que peut-être qu'il peut être utile de se rappeler que cette vision des choses où l'Esprit Saint, parce qu'encore une fois, il est attaché à des œuvres un petit peu exceptionnelles, tend à être un petit peu expulsé en dehors de l'horizon commun de la vie chrétienne. Peut-être ce qui peut être utile de rappeler, c'est que cela, en fait, ça ne date pas d'hier. Ça ne date pas d'hier que l'Esprit Saint soit un inconnu. Cela remonte, à vrai dire, au tout début de l'Église, de l'œuvre de l'évangélisation, puisqu'on en trouve un témoignage dans les Actes des Apôtres. C'est d'ailleurs un texte qui a été lu récemment dans la liturgie. Nous sommes au chapitre 19 des Actes des Apôtres. Saint Paul arrive dans la ville d'Éphèse, cette ville qui se trouve dans l'actuelle Turquie, sur la côte ouest, sur la mer Égée. Et apparemment, quand il arrive à Éphèse, il y a déjà eu un premier passage de la foi chrétienne dans cette ville, puisque quand il arrive, Saint Paul, Saint Luc le note, trouve déjà quelques disciples, c'est-à-dire quelques chrétiens. Après avoir échangé avec eux, il leur pose cette question, je cite les Actes des Apôtres, chapitre 19, verset 2, il leur demanda, hein, Saint Paul, lorsque vous êtes devenus croyants, avez-vous reçu l'Esprit Saint? Et ses disciples lui répondent, ils lui répondirent, nous n'avons même pas entendu dire qu'il y a un Esprit Saint. Donc vous voyez, ça ne date pas d'hier que l'Esprit Saint soit un peu l'absent de l'horizon de la vie chrétienne. Deux choses peut-être à retenir de cette scène qui prend donc place au tout début de l'évangélisation. Hein. Cette réponse, finalement, beaucoup de chrétiens pourraient la faire. Ah bon, il fallait recevoir l'Esprit Saint, mais c'est parce qu'il y a un Esprit Saint. Et ensuite, le deuxième élément à retenir, c'est que pour Saint Paul, il est clair que les disciples avec lesquels il parle et dont il constate qu'ils ne connaissent pas l'Esprit Saint, ce ne sont pas des disciples de catégorie supérieure ou des initiés à des sommets hors d'atteinte pour le commun des mortels. Non, ce sont des disciples, pourrait-on dire, lambda, ce sont tout simplement des chrétiens. Et à eux, Saint Paul, évidemment, se donne comme mission de leur donner l'Esprit Saint. Parce que cela est considéré par lui comme étant essentiel dans leur identité de disciples du Christ. Et la question qui se pose donc à nous est la suivante. En quoi est-il essentiel pour notre vie chrétienne d'être en contact avec l'Esprit Saint? En quoi ce dernier est-il essentiel et non pas simplement optionnel? Et pour répondre à cette question, je voudrais suivre les quatre grandes subdivisions du catéchisme de l'Église catholique, qui, comme vous le savez peut-être, distingue quatre dimensions de l'identité chrétienne, de l'être chrétien. La première dimension, c'est celle de la foi, de la profession de la foi. Parce que être chrétien, c'est avoir un credo. La deuxième dimension de la vie chrétienne, puisque évidemment avoir un credo ne suffit pas pour faire un chrétien, la deuxième dimension de la vie chrétienne, c'est la célébration de cette foi. C'est tout ce qui va concerner la vie des sacrements, ce que ordinairement on appelle la pratique religieuse. Mais qui est en fait beaucoup plus large, puisque c'est la manière que nous allons avoir, non pas simplement de professer cette foi, mais de la célébrer. Voilà. La troisième dimension de la vie chrétienne, c'est la vie chrétienne au sens strict, c'est-à-dire la vie morale, la manière de se comporter. Parce qu'être chrétien, encore une fois, ce n'est pas simplement professer une foi, ce n'est pas simplement la célébrer par des sacrements, mais c'est aussi la vivre. Alors. Et puis la quatrième dimension de cette vie chrétienne, de l'identité chrétienne, c'est bien sûr la prière. Un chrétien, c'est un homme ou une femme qui croit, qui célèbre sa foi, qui vit d'après sa foi, et enfin qui prie à partir de sa foi. Le catéchisme dit ceci, hein, le plan de ce catéchisme s'inspire de la grande tradition des catéchismes qui articule la catéchèse autour de quatre piliers. La profession de la foi baptismale, c'est le credo, c'est le symbole. Ensuite, les sacrements de la foi. Après, la vie de la foi, les commandements, les béatitudes. Et enfin, la prière du croyant et surtout le Notre Père.
Il sera impossible, dans le temps qui nous est imparti, de dire tout ce qui, dans chacune de ces grandes subdivisions, a trait au caractère essentiel de l'Esprit-Saint dans la foi et la vie chrétienne, mais on peut retenir à chaque fois quelques éléments prépondérants. Premier aspect, donc, l'Esprit-Saint, donc essentiel dans la profession de la foi chrétienne. Alors, cet aspect essentiel se voit au moins à deux aspects. D'abord un aspect qui concerne Dieu lui-même et ensuite un aspect qui nous concerne nous. D'abord, quant à l'identité de Dieu lui-même, c'est clair, puisque Dieu est Trinité, l'Esprit-Saint a beau être la dernière des trois personnes, il n'en est pas moins l'une de ces trois personnes qui sont Dieu. Sans l'Esprit-Saint, Dieu ne serait pas Trinité et donc il ne serait pas Dieu. On peut lire peut-être un extrait ici du catéchisme de l'Église catholique. Avant sa Pâque, Jésus annonce l'envoi d'un autre paraclet, d'un autre défenseur, sous-entendu un autre défenseur que lui-même, et qui est l'Esprit-Saint. À l'œuvre depuis la création, ayant jadis parlé par les prophètes, il sera maintenant auprès des disciples et en eux pour les enseigner et les conduire vers la vérité tout entière. Et ça, c'est une parole de Jésus très importante. L'Esprit-Saint va conduire les disciples vers la vérité tout entière, et en particulier la vérité tout entière concernant Dieu. Parce qu'au terme de la révélation, les disciples comprennent que la vérité tout entière sur Dieu, c'est que Dieu est Père et Fils et Saint-Esprit. L'Esprit-Saint est ainsi révélé comme une autre personne divine par rapport à Jésus et au Père. Et c'est très important de se dire que l'Esprit-Saint, parce que quand on entend le mot esprit, on pense à quelque chose d'un peu vague, d'évanescent, et en tout cas d'impersonnel. Voilà, c'est un esprit, c'est un petit peu une sorte de... d'éléments comme ça, volatiles, un peu gazeux, et en tout cas, ça ne renvoie pas tout de suite à une personne. Or, d'après la foi chrétienne,

à la plénitude de l'identité de Dieu. L'origine éternelle de l'Esprit se révèle dans sa mission temporelle. L'Esprit Saint est envoyé aux apôtres et à l'Église aussi bien par le Père au nom du Fils que par le Fils en personne, une fois retourné auprès du Père. Ce sera le sens de la Pentecôte demain. L'envoi de la personne de l'Esprit après la glorification de Jésus révèle en plénitude le mystère de la Sainte Trinité. Voilà. Donc ça, c'est pour l'identité de Dieu. Maintenant, quant à la profession de la foi, c'est-à-dire de notre côté, c'est sûr que peut-être que nous n'en avons pas conscience, mais là aussi, les textes des Écritures sont là pour nous le rappeler. Vous savez ce qui est au cœur de la profession de la foi chrétienne? Et bien sûr, c'est la profession de la foi en Jésus-Christ, mais professer notre foi en Jésus-Christ, c'est professer que Jésus-Christ est Dieu. Et dire qu'il est Dieu, c'est dire qu'il est Seigneur, puisque c'est l'autre nom de Dieu dans la Bible. Il est Seigneur. Dire de Jésus qu'il est Seigneur, eh bien ça, c'est l'œuvre de l'Esprit Saint. C'est un texte célèbre de Corinthiens. Saint Paul, toujours la première aux Corinthiens, toujours au chapitre 12, 1 Corinthiens 12, 3. Personne n'est capable de dire Jésus est Seigneur, sinon dans l'Esprit Saint. Or, nous sommes d'accord, dire que Jésus est Seigneur, c'est dire le cœur de la foi chrétienne. On peut dire qu'il y a, pour ainsi dire, en tout cas, deux poumons de la foi chrétienne. D'abord, l'affirmation que Dieu est Trinité, et ensuite l'affirmation que Jésus est Dieu, qu'il est Seigneur. Et cela, nous ne pouvons pas le faire si l'Esprit Saint n'est pas en nous. Le catéchisme commente de la manière suivante. On ne peut croire en Jésus-Christ sans avoir part à son esprit. C'est l'Esprit Saint qui révèle aux hommes qui est Jésus. Car nul ne peut dire Jésus est Seigneur que sous l'action de l'Esprit Saint. L'Esprit sonde tout jusqu'aux profondeurs de Dieu. Nul ne connaît ce qui concerne Dieu, sinon l'Esprit de Dieu. Et c'est parce que nous participons à cet Esprit de Dieu, par notre acte de foi, que nous pouvons avoir accès à cette profondeur de Dieu qu'il est Trinité et que Jésus est Seigneur. Et nous pouvons y avoir accès que parce que nous avons accès à l'Esprit même de Dieu. De même que, si vous voulez, c'est notre esprit à nous qui nous permet de nous connaître nous-mêmes, parce que c'est vrai qu'en général, on est les mieux placés pour nous connaître nous-mêmes. Eh bien, de même, c'est l'Esprit de Dieu qui connaît Dieu. Et nous, par notre profession de la foi, nous connaissons Dieu. Et donc, cela signifie que, par conséquent, nous participons à cet Esprit de Dieu qui permet d'y accéder. Dieu seul connaît Dieu tout entier. Nous croyons à l'Esprit Saint parce qu'il est Dieu. Donc à la fin, si vous voulez, peut-être ce qu'on peut retenir de ce premier moment, c'est que l'Esprit Saint est celui en qui nous croyons, étant donné que nous croyons en Dieu et que Dieu est Trinité, et que dans cette Trinité, il y a l'Esprit Saint. Si l'Esprit Saint est Dieu, effectivement, nous avons à croire en lui. C'est pour ça qu'il est dans le credo, « Je crois en l'Esprit Saint », voilà, qui est Seigneur et qui donne la vie. Donc il est d'un côté l'objet de notre foi. Et encore une fois, cet acte de foi ne peut s'adresser qu'à Dieu. La foi au sens strict ne peut porter que sur Dieu. On ne peut pas avoir foi en un être inférieur à Dieu. On peut avoir confiance, évidemment, et on doit avoir confiance. Mais ce n'est pas la foi au sens strict. La foi ne s'adresse qu'à Dieu. Et par conséquent, elle ne peut s'adresser qu'au Père, elle ne peut s'adresser qu'au Fils, elle ne peut s'adresser qu'à l'Esprit Saint. Donc, l'Esprit Saint est indissociablement celui en qui on croit et celui par lequel nous croyons. Il est à la fois le destinataire de notre foi, mais il est aussi l'opérateur. Il est aussi celui qui fait que, en nous, cet acte de foi est possible. Encore une fois, nul ne peut dire Jésus est Seigneur s'il n'est pas dans l'Esprit Saint. Ça, c'était pour le premier moment concernant donc la profession de la foi. Pour le deuxième moment, concernant la célébration de la foi, c'est vrai que la célébration du mystère chrétien, du mystère de la foi, a pour finalité... vous savez, notre sanctification. Voilà. Si vous voulez, on célèbre, c'est le sens un peu de la communion des saints, quand il est question de cela dans le credo. C'est la communion des choses saintes, c'est des personnes saintes et des choses saintes, parce que c'est en étant en contact de ces réalités saintes que sont les mystères de la foi que nous-mêmes, nous sommes sanctifiés, nous sommes rendus saints. Et voilà la finalité de l'œuvre de Dieu à travers tout ce qu'on va appeler l'économie sacramentelle, c'est-à-dire toute la dispensation du mystère du Christ à travers les sacrements, la finalité, c'est la sainteté. La sainteté de ceux qui reçoivent ces sacrements. Sacrements, sacrés saints, tout ça, ça va ensemble. Et donc, la célébration du mystère chrétien a pour finalité notre sanctification. Tous les sacrements sont là pour

nous conformer à la sainteté de Dieu, pour nous faire participer à son œuvre de sanctification. Or, le Saint-Esprit est le sanctificateur par excellence. C'est celui qui est envoyé par Dieu pour achever, pour réaliser cette œuvre de sanctification de l'humanité. Alors, il est l'Esprit Saint et il est donc par conséquent l'Esprit sanctificateur. Cette sanctification est matérialisée donc de différentes manières, mais un des signes forts de cette œuvre de sanctification, c'est l'onction d'huile. Alors c'est vrai que c'est compliqué avec cette histoire d'onction d'huile parce que si vous voulez, c'est un élément qui a complètement disparu de notre culture. Notre culture, sauf pour des raisons de relaxation ou thérapeutique éventuellement, on procède à des onctions d'huile. Mais c'est un problème que ça ait disparu de notre culture parce que c'est essentiel pour comprendre qui nous sommes, puisque si nous sommes chrétiens, eh bien, ça veut dire que nous portons le nom, un nom qui est lié à l'onction d'huile, puisqu'on le sait, hein, chrétien, c'est celui qui a reçu une onction d'un saint crème, d'une huile, et donc il appartient à notre nom même que nous ayons reçu cette onction, à la suite du Christ qui lui-même, Christ signifiant « oint », et qui est la traduction de « Messie voilà. ». C'est celui qui a reçu l'onction. L'onction symbole de l'Esprit Saint, c'est le signe justement que l'Esprit Saint est là pour réaliser en nous cette œuvre de sanctification. Donc vous pourrez aller voir le numéro 695 du catéchisme de l'Église catholique qui parle de ce symbolisme de l'onction d'huile qui est significatif de l'Esprit Saint jusqu'à en devenir le synonyme. C'est très beau dans le rite de la confirmation, là aussi ce lien, mais c'est aussi déjà présent dans le baptême, puisque le baptême comprend un rite d'onction. Là aussi, hein, il y va de notre identité, puisque de même que Jésus n'est pas simplement Jésus, mais Jésus-Christ, c'est-à-dire celui qui a reçu l'onction, de même nous ne sommes pas simplement, encore une fois, christianistes ou disciples de... Non, nous sommes chrétiens, c'est-à-dire qu'à la suite du Christ, nous vivons de cette onction, et reçu le jour du baptême, et confirmé le jour précisément de notre confirmation. C'est ce qui fait de nous vraiment la plénitude, c'est ce qui contribue à la plénitude de notre identité. Dans l'initiation chrétienne, hein, elle est le signe sacramentel de la confirmation, appelée justement dans les églises d'Orient, chrismation. Voilà. Mais pour en saisir toute la force, il faut revenir à l'onction première accomplie par l'Esprit Saint, celle de Jésus. Christ signifie « oint de l'Esprit de Dieu ». Et le oint par excellence, c'est Jésus-Christ. Et à sa suite, grâce à l'œuvre de l'Esprit-Saint, nous participons de cette onction et donc de cette sainteté reçue, surtout dans l'économie sacramentelle. Ça, c'était donc pour ce deuxième moment. Pour le troisième moment, hein, l'Esprit-Saint, désormais acteur essentiel, protagoniste de notre vie chrétienne, hein, encore une fois, profession, célébration, désormais vie. L'Esprit-Saint, donc... pour comprendre que l'Esprit-Saint soit un acteur essentiel de notre vie chrétienne, il faut se rappeler le sens de la vie morale pour un chrétien. Évidemment, comme toute vie morale, le sens de la vie morale pour un chrétien, c'est de faire le bien et de devenir bon soi-même. Mais ça n'est pas suffisant, parce que ça, pour caractériser la vie morale chrétienne, parce que ça, je dirais, c'est générique pour toute vie morale. Non, ce qui est caractéristique de la vie morale chrétienne, c'est que c'est une vie morale qui consiste à vivre comme le Christ, à vivre du Christ, qui pour nous est la vie morale personnifiée. Voilà. Vivre du Christ, c'est acquérir son identité de fils de Dieu, sauf que nous ne l'avons pas par nature, on a à l'acquérir, et à l'acquérir par un mode qui existe, un mode usuel qui permet d'acquérir une filiation que nous n'avons pas au départ et qui est donc l'adoption. Nous sommes des enfants adoptés et cette adoption se fait grâce à l'Esprit-Saint. Et donc c'est en vertu de cette action de l'Esprit-Saint qui fait que nous devenons par adoption ce que nous ne sommes pas par nature, à savoir enfants de Dieu. C'est cet Esprit-Saint qui va être l'opérateur de cette adoption, et donc l'opérateur de ce que nous sommes et de ce que nous sommes appelés à vivre. Je cite saint Paul, hein, cette fois-ci dans la lettre aux Galates, au chapitre 4. « Lorsqu'est venue la plénitude des temps, Dieu a envoyé son Fils, né d'une femme et soumis à la loi de Moïse, afin de racheter ceux qui étaient soumis à la loi, et pour que nous soyons adoptés comme fils. » Il faudrait rajouter « comme fille. » Et voici la preuve que vous êtes des fils. Dieu a envoyé l'Esprit
de son Fils dans nos cœurs. Et cet Esprit crie « Abba », c'est-à-dire « Père ». Ainsi, tu n'es plus esclave, mais fils. Et puisque tu es fils, tu es aussi héritier, c'est l'œuvre de Dieu. Alors, il y a un passage parallèle, toujours de saint Paul, dans la lettre aux Romains, cette fois-ci, au chapitre 8. En effet, tous ceux qui se laissent conduire par l'Esprit de Dieu, ceux-là sont fils de Dieu. Et ce qui est beau dans ce passage, c'est qu'il y a le lien entre ce que nous sommes et ce que nous sommes appelés à vivre. Si nous sommes fils et filles de Dieu, alors nous sommes appelés à nous conduire conformément à cette identité, parce que nous sommes appelés à devenir par notre vie ce que nous sommes, en particulier par notre baptême. Vous n'avez pas reçu un esprit qui fait de vous des esclaves et vous ramène à la peur, mais vous avez reçu un esprit qui fait de vous des fils, et c'est en lui que nous crions Abba, c'est-à-dire Père. C'est donc l'Esprit Saint lui-même qui atteste à notre esprit que nous sommes enfants de Dieu, et c'est-à-dire appelés à nous comporter comme tels. Puisque la vie morale chrétienne, c'est la vie des fils et des filles dans le Fils unique qui est le Christ. Dès lors, nous pouvons porter des fruits dans notre vie et qui sont des fruits de l'Esprit Saint. Là aussi, hein, saint Paul le dit magnifiquement dans la lettre aux Galates, cette fois-ci au chapitre 5 de la lettre aux Galates, où il distingue ce qu'il appelle la vie selon la chair, c'est-à-dire la vie selon l'humanité avant qu'elle ne soit comme ça imprégnée de l'Esprit Saint, et pas la chair au sens du corps, mais c'est la chair au sens de ce que saint Paul aussi appelle l'homme ancien, l'homme qui n'a pas été renouvelé par l'Esprit Saint, qui n'est pas rené, qui n'est pas né à nouveau de l'Esprit. Donc d'un côté, cette vie selon la chair, et puis d'autre, la vie selon l'Esprit. Je cite saint Paul. « Si vous vous laissez conduire par l'Esprit, vous n'êtes pas soumis à la loi. On sait bien à quelle action mène la chair. Inconduite, impureté, débauche, idolâtrie, sorcellerie, haine, rivalité, jalousie, emportement, intrigue, division, sectarisme, envie, beuverie, orgie et autres choses du même genre. Je vous préviens, ceux qui commettent de telles actions ne recevront pas en étage le royaume de Dieu. Mais, par contraste, voici le fruit de l'Esprit. » Que nous sommes appelés à porter dans notre vie. Amour, joie, paix, patience, bonté, bienveillance, fidélité, douceur et maîtrise de soi. Puisque l'Esprit nous fait vivre, marchons sous la conduite de l'Esprit. Voilà le programme de la vie chrétienne. Marcher sous la conduite de l'Esprit Saint. On ne peut pas vivre une vie chrétienne par nos seules forces morales, qui sont trop limitées pour ce que Dieu attend de nous. Nous avons à vivre notre vie morale chrétienne en recevant une force qui vient d'en haut, qui est celle que Jésus a promise à ses disciples, cette force qui vient d'en haut, ce dynamisme qui vient d'en haut, c'est l'Esprit Saint. Encore une fois, bonne chance si vous vous donnez comme objectif de vivre une vie morale chrétienne sans l'Esprit Saint, parce que c'est mission impossible. Or, à l'impossible, nul n'est tenu. Ce que Dieu veut pour nous, c'est qu'il veut nous donner, et en particulier par l'Esprit Saint, ce que nous ne pourrons jamais obtenir par nous-mêmes, et pourtant, à quoi nous sommes appelés. Et donc il veut nous appeler à vivre au-dessus de nos moyens. Et bien, vivre au-dessus de nos moyens, c'est recevoir d'en haut ce moyen que nous n'avons pas par nous-mêmes et qui est l'Esprit Saint, afin que nous puissions porter dans notre vie les fruits de l'Esprit. Enfin, dernier élément, hein, dernier pilier en fait, de notre identité chrétienne et de notre vie chrétienne, et dans lequel l'Esprit Saint a une place essentielle, l'Esprit Saint essentiel dans la prière chrétienne. Ici, le texte clé est encore un texte de saint Paul dans la lettre aux Romains, un texte magnifique qui peut habiter chacun de nos temps de prière. L'Esprit Saint, je cite saint Paul, vient au secours de notre faiblesse, car nous ne savons pas prier comme il faut. Et oui, l'expérience montre que nous ne savons pas prier comme il faut. L'Esprit lui-même intercède pour nous par des gémissements inexprimables. Et Dieu qui scrute les cœurs, connaît les intentions de l'Esprit, puisque c'est selon Dieu que l'Esprit intercède pour les fidèles. Bref, ce que saint Paul dit ici, c'est vrai que prier, c'est s'adresser à Dieu, c'est lui confier nos intentions, mais le problème, c'est qu'une intention à lui confier, il faut qu'on ait l'assurance qu'elle corresponde quand même à ses intentions à lui. Et bien ça, c'est l'Esprit Saint qui va nous permettre de faire cette correspondance, et peut-être que le mieux, c'est de le laisser prier en nous. Plutôt que de prier nous-mêmes, et bien laissons-le prier en nous, parce que l'Esprit lui-même intercède pour nous. C'est lui qui prie en nous. Mais c'est aussi lui que nous sommes appelés à prier. Vous voyez, un peu comme pour la foi, nous avons à croire en l'Esprit Saint, mais on ne peut pas croire en l'Esprit Saint si on ne croit pas par l'Esprit Saint. Là, c'est pareil, nous sommes appelés à le laisser prier en nous, à faire en sorte qu'il soit là aussi l'acteur principal de notre prière, puisque par nous-mêmes, en fait, nous savons bien, nous sommes bien pauvres dans notre capacité à prier. Donc nous sommes appelés à faire en sorte qu'il prie par nous, mais nous sommes aussi appelés à le prier lui-même.
le catéchisme le dit, hein, puisqu'il nous apprend à prier en nous, comment ne pas le prier lui-même? L'Église nous invite à implorer chaque jour le Saint-Esprit, spécialement au commencement et au terme de toute action importante. La forme traditionnelle de la demande de l'Esprit est d'invoquer le Père par le Christ notre Seigneur pour qu'il nous donne l'Esprit consolateur. Jésus insiste sur cette demande en son nom au moment même où il promet le don de l'Esprit de vérité. Mais la prière la plus simple et la plus directe est aussi traditionnelle. Viens, Esprit Saint. Et chaque tradition liturgique l'a développée dans les antiennes et des hymnes. Viens, Esprit Saint, emplis le cœur de tes fidèles et allume en eux le feu de ton amour. C'est ce que nous prions aux vêpres de la Pentecôte. Et aussi une très belle hymne byzantine, Roi céleste, Esprit consolateur, Esprit de vérité, partout présent et emplissant tout, trésor de tout bien et source de la vie, viens, habite en nous, purifie-nous et sauve-nous. L'Esprit Saint, je poursuis avec le catéchisme, dont l'onction imprègne tout notre être, cette onction dont on a parlé dans le deuxième moment sur la partie sacramentelle et de sanctification, l'Esprit Saint, donc, dont l'onction imprègne tout notre être, est le maître intérieur de la prière chrétienne. Il est l'artisan de la tradition vivante de la prière. Certes, il y a autant de cheminement dans la prière que de priant, mais c'est le même esprit qui agit en tous et avec tous. C'est dans la communion de l'Esprit Saint que la prière chrétienne est prière dans l'Église. Alors peut-être en conclusion, puissions-nous découvrir que l'Esprit Saint permet à notre vie chrétienne d'être complète, d'être achevée, et que cette plénitude à laquelle nous sommes appelés n'est pas un plus réservé à quelques-uns, mais c'est, je dirais, le régime normal et essentiel qui est pour tous. Voilà. Et bien que l'Esprit Saint vienne nous combler.

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3: Vous êtes le sel de la terre, mais si le sel devient fade, comment lui rendre de la saveur? Il ne vaut plus rien, on le jette dehors et il est piétiné par les gens. Matthieu 5, 13.

Aujourd'hui, on va parler des TIC un petit peu. Le monde 4.0, 5.0, les TIC, les techniques ou technologies de l'information et de la communication, les TIC. Ça fait un peu maladie de Lyme, mais j'ai intitulé ça. En fait, j'ai changé un peu le titre par rapport à ce que j'avais donné au tout départ. J'ai intitulé ça « L'éthique à l'ère des TIC ». Ça fait un peu titre à la Achille Talon, ça, pour ceux qui connaissent. Voilà. On va donc parler de technique, technologie, du numérique. C'est évidemment une question incontournable quand on réfléchit au travail aujourd'hui. Mais vous allez voir que ce n'est pas non plus simplement factuel, c'est plus profond que ça. Les techniques, de fait, ont quelque chose à voir avec la vocation de l'être humain. Et ça m'intéresserait que vous ressentiez ça, pour en avoir une approche à la fois positive, mais aussi de responsabilité dans la façon dont nous les orientons, dont nous les développons. Alors, dans un premier temps, un premier point, je vais vous commenter deux numéros de l'encyclique de Benoît XVI, « L'amour dans la vérité »,« Caritas in veritate », qui sont très, très forts, je trouve, sur la question de la technique en général, et est repris très souvent par le pape François dans son enseignement. Donc c'est les numéros 69 et 70. Je le lis et le commente au fur et à mesure. Le problème du développement est aujourd'hui très étroitement lié au progrès technologique et à ses stupéfiantes applications. En fait, toute l'encyclique, elle se place dans le cadre d'une réflexion sur le développement de l'homme et du monde. Et à son petit niveau aussi, notre session, elle cherche à nous aider à renouveler notre réflexion sur le sens de notre travail pour mettre toujours mieux notre travail au service d'un vrai développement. D'un vrai développement de notre être et puis du monde. C'est tout notre travail qui est au service de ce développement, hein, de nous, des autres. Voilà. Alors, dans ce cadre, nous dit déjà Benoît XVI, il faut s'intéresser à la technique. Je continue. La technique, il est bon de le souligner, est une réalité profondément humaine, liée à l'autonomie et à la liberté de l'homme. Elle exprime et affirme avec force la maîtrise de l'esprit sur la matière, l'esprit rendu ainsi moins esclave des choses peut facilement s'élever jusqu'à l'adoration et à la contemplation du Créateur. La technique permet de dominer la matière, de réduire les risques, d'économiser ses forces et d'améliorer les conditions de vie. Donc un premier élément du regard que nous posons sur la technique, c'est que la technique, c'est quelque chose qui est à valoriser. Mais il faut aller plus loin. La technique répond à la vocation même de l'homme, répond à la vocation même du travail humain, pardon. Par la technique, œuvre de son génie, l'homme reconnaît ce qu'il est et accomplit son humanité. Et c'est un peu le sens du travail aussi, en général. Le travail nous permet de reconnaître ce que nous sommes et d'accomplir aussi notre humanité. Et c'est là-dedans que se place la technique. La technique, elle nous permet de reconnaître ce que nous sommes et d'accomplir notre humanité. Elle le permet ou elle devrait le permettre, en particulier à travers ce rapport entre esprit et matière qui vient d'être
évoqué. Je vous ai mis un petit schéma en dessous pour garder en tête ce lien entre la technique et l'homme et son humanité. J'ai repris simplement cette phrase. Par la technique, œuvre de son génie, l'homme reconnaît qui il est et accomplit son humanité. Donc il y a une circulation, si vous voulez, entre l'être humain, l'homme et la technique. C'est lui qui l'a produit, œuvre de son génie, mais elle lui permet aussi de se reconnaître, de mieux se connaître dans ses capacités, dans son génie, et puis d'accomplir aussi son humanité comme cela. Non seulement en créant la technique, mais même en se libérant d'un certain nombre de choses, ce qui lui permet, par exemple, de s'élever jusqu'à l'adoration, la contemplation du Créateur, comme le disait Benoît XVI. Ça veut dire qu'on ne peut pas réfléchir au sens de la technique sans réfléchir à qui est l'homme et qu'est-ce que l'accomplissement de son humanité. On peut développer la technique simplement en faisant des sciences, mais on ne peut pas se passer, pour réfléchir à l'ensemble de la technique, d'une réflexion aussi anthropologique, du fait de ce lien entre la technique et l'homme. La technique est l'aspect objectif de l'agir humain, dont l'origine et la raison d'être résident dans l'élément subjectif, l'homme qui travaille. C'est pourquoi la technique n'est jamais purement technique. Je reprends. La technique, c'est l'aspect objectif de l'agir humain. Donc, une première face de l'agir humain. Mais dont l'origine de l'agir et la raison d'être réside dans l'aspect subjectif, l'autre face de la médaille, qui est l'homme qui travaille. Vous voyez, le fait de dire on a un aspect objectif et un aspect subjectif montre bien l'unité entre les deux. C'est pourquoi la technique n'est jamais purement technique. J'ai essayé aussi de représenter ça dans un petit schéma pour essayer de bien montrer cette unité entre les deux. C'est pourquoi la technique n'est jamais purement technique. C'est assez fort comme phrase, ou en tout cas, c'est ça évoque beaucoup de choses, hein, de se dire, attention, si nous déconnectons complètement la technique du reste, eh bien, nous perdons le sens de la technique. La technique n'est jamais purement technique. Et vous voyez, on sent déjà le problème sur lequel on va revenir, que j'ai déjà évoqué hier ou avant-hier, c'est de dire, attention, on peut déconnecter un certain nombre de choses qui relèvent plus ou moins de la technique, déconnecter ces choses de l'être humain et on peut les gérer comme des entités complètement autonomes, mais à ce moment-là, on va en perdre véritablement le sens, on va en perdre le vrai sens. La technique s'inscrit dans la mission de cultiver et de garder la terre que Dieu a confiée à l'homme. Et elle doit tendre à renforcer l'alliance entre l'être humain et l'environnement, appelé à être le reflet de l'amour créateur de Dieu. On reviendra aussi sur des idées qui sont dans ce paragraphe. Mais ça veut dire, déjà, je retiens l'idée que l'environnement est un reflet de l'amour créateur de Dieu. Ça, on en reparlera demain notamment. Et puis, le fait de voir la technique comme un moyen de renforcer l'alliance entre l'être humain et l'environnement. Vous voyez, autour du petit camembert, j'aurais pu mettre à gauche l'être humain et puis à droite l'environnement. Comme reflet de l'amour créateur de Dieu, et de voir que la technique, eh bien, elle se trouve, l'agir humain et la technique se trouvent comme intermédiaires entre les deux. Notre rapport à la création, à l'environnement, il va passer par
par notre agir et par la technique. Notre agir ayant un aspect qui est lié à la technique, donc qui est intermédiaire entre les deux. Ce qui se passe aujourd'hui, c'est qu'on oublie un peu l'être humain, donc l'aspect subjectif, et on garde surtout l'aspect objectif. C'est-à-dire que dans le travail notamment, on voit essentiellement le côté objectif, le côté productivité du travail. Quand on organise le travail, quand on réfléchit à l'organisation du travail, grâce à la technique, on regarde surtout des questions d'efficacité. On voit surtout la partie droite du camembert. Et on oublie qu'il y a une partie gauche. Et qu'on ne peut pas séparer totalement les deux. Et que la partie gauche, c'est l'être humain qui travaille. Donc si nous voulons vraiment réfléchir à comment organiser le travail, il faut aussi une réflexion anthropologique. Il faut aussi réfléchir au fait que le travail, c'est d'abord une activité d'un homme, d'une femme, et que ça a comme finalité, d'abord, de lui permettre de se développer lui-même et d'entrer en contact avec la création. Mais pas juste une question de productivité. Vous voyez ? Déjà, la perspective que ça donne à l'ensemble du travail et surtout, où est-ce que ça place la technique dans cet intermédiaire entre l'homme et l'environnement, avec tout ce que ça doit apporter comme lumière dans la façon dont nous développons et dont nous utilisons la technique. Je continue. Le développement technologique peut amener à penser que la technique se suffit à elle-même. Là où on vient de dire, la technique n'est jamais purement technique. Vous ne pouvez pas la séparer complètement de l'être humain. Le développement technologique peut amener à penser que la technique se suffit à elle-même. Quand l'homme, en s'interrogeant uniquement sur le « comment », omet de considérer tous les « pourquoi » qui le poussent à agir. C'est aussi une façon de rentrer, de réfléchir à ces deux demi-cercles qu'on a sur le schéma, de dire en fait la technique, elle va s'intéresser plutôt, et plus exactement le développement de la technique va s'intéresser plutôt au comment, mais il ne faut pas oublier l'autre aspect qui nous vient du lien avec l'être humain, qui est le pourquoi. Pourquoi ? Pourquoi on le développe et en vue de quoi on le développe ? Or, on sent bien qu'il y a une tentation, une sorte de fascination de la technique qui fait qu'on est tenté de la développer par elle-même et de développer surtout le comment, comment on peut aller plus loin, développer encore la technique et puis laisser beaucoup de côté la question du pourquoi, pour faire quoi ? La question de la finalité qui s'enracine dans l'origine de la technique qui est l'être humain. Toute l'idée, si vous voulez, la conclusion à laquelle on va aboutir, qu'on peut donner déjà, c'est qu'il ne faudrait pas qu'un grand développement de la technique soit déconnecté d'un grand développement de l'anthropologie, d'une réflexion sur qu'est-ce que l'homme, et de l'éthique, c'est-à-dire pourquoi il est fait. Je continue. Cette vision de penser que la technique se suffit à elle-même, cette vision fait coïncider le vrai avec le faisable. Le vrai, c'est ce qui est faisable. Et petit à petit, dans notre culture, on finit par confondre les deux. Mais lorsque les seuls critères de vérité sont l'efficacité et l'utilité, le développement est automatiquement nié. En effet, le vrai développement ne consiste pas d'abord dans le faire, être capable de faire plus, être capable de faire mieux. La clé du développement, c'est une intelligence capable de penser la technique et de saisir le sens
pleinement humain du faire de l'homme sur l'horizon de sens de la personne prise dans la globalité de son être. Donc là, on revient à l'idée d'un développement qui ne sera vrai que si il est un développement de la globalité de la personne humaine, la globalité de son être, pas juste le développement de sa capacité de faire, mais aussi la capacité de saisir le sens pleinement humain de ce faire. La liberté humaine n'est vraiment elle-même que lorsqu'elle répond à la fascination de la technique par des décisions qui sont le fruit de la responsabilité morale. Entendez le terme moral là comme la réponse à la question de pourquoi, en vue de quoi. Il en résulte qu'il est urgent de se former à la responsabilité éthique dans l'usage de la technique. Et ça, je pense que c'est encore un appel qu'on n'a pas suffisamment entendu au sein même de l'Église. Il est urgent, et d'abord nous, chrétiens, de nous former à la responsabilité éthique dans l'usage de la technique. Sinon, on a cette espèce d'excroissance du progrès technique qui ne s'accompagne pas d'une croissance dans la compréhension de l'être humain, de sa finalité. Et du coup, ce décalage, il tend encore plus à séparer les deux, à séparer d'un côté la question de l'éthique, de la productivité, de l'aspect objectif, du faire, du comment on fait, hein, et de cet autre pôle qui est qu'est-ce que l'être humain, pourquoi il est fait, qu'est-ce que c'est que sa liberté, comment il peut développer sa liberté et utiliser sa liberté. D'accord ? Voilà. Et ça, c'est une vraie responsabilité. Alors, un peu plus haut, vous avez vu que j'ai coupé, j'ai enlevé des morceaux pour pas que le texte soit trop long, mais il y a une partie quand même que je vais vous lire, parce que Benoît XVI, au milieu de ce texte, à un moment donné, il avertit que l'enjeu est d'importance. Et il le fait en disant « Le processus de mondialisation pourrait substituer aux idéologies, il pense aux idéologies du XXe siècle, hein, qu'il a connues de près, comme Jean-Paul II, aussi bien le communisme que le nazisme, le processus de mondialisation pourrait substituer aux idéologies la technologie. » Il compare la technologie à ses idéologies. C'est là que je voudrais vous faire peser l'enjeu. Hein. La technologie devenue à son tour un pouvoir idéologique qui exposerait l'humanité au risque de se trouver enfermée dans un a priori d'où elle ne pourrait sortir pour rencontrer l'être et la vérité. Qu'est-ce qui risque de se passer ? C'est du coup qu'on enferme l'être humain dans un système dans lequel il ne peut plus rencontrer, l'être humain, la totalité de l'être et la totalité de la vérité. Parce qu'on finit par réduire la vérité à ce qui est faisable, la vérité à ce qui est efficace et la vérité à ce qui est utile. Et ça, c'est une réduction de ce qu'est la vérité. Et du coup, on tombe dans une forme d'idéologie. Dans un tel cas, tous nous connaîtrions, apprécierions et déterminerions toutes les situations de notre vie à l'intérieur d'un horizon culturel technocratique auquel nous appartiendrions structurellement sans jamais pouvoir trouver un sens qui ne soit pas notre œuvre. Ça veut dire que dans cet espace, dans cet horizon culturel technocratique, on ne peut pas rencontrer la totalité de l'être. Et en fait, on ne peut plus
donner aux choses qu'un sens qui vient de nous. On n'est plus capable de recevoir de l'être lui-même le sens des choses. C'est un peu compliqué, c'est pour ça que je ne suis pas trop rentré là-dedans, mais si ça vous intéresse, reprenez les deux numéros dans leur intégralité et travaillez-les un peu. Là, je veux juste vous faire sentir que pour Benoît XVI, et il sait de quoi il parle, eh bien, il y a un enjeu qui est grave et qui va jusqu'au niveau politique à travers la construction d'idéologies encore plus étouffantes que celles qu'ont pu connaître les gens qui ont vécu sous le communisme ou sous le nazisme. Ce n'est pas tout à fait rien. Et si vous regardez un tout petit peu, on en sent quand même quelques traces dans nos cultures, là, où on prétend avoir, grâce à la technique, donné une grande liberté à l'homme, mais vous vous apercevez que la technique n'apporte pas elle-même le sens de son usage. Et du coup, d'où vient l'usage qui nous est donné de la technique ? Eh bien, d'un certain nombre de choses qui nous sont imposées. L'usage de la technique ou le non-usage de la technique, eh bien, il va nous être imposé. Il va nous être imposé de l'extérieur. Et on voit bien comment on peut rentrer dans des formes de totalitarisme. Là où, en fait, nous devrions pouvoir, dans notre connaissance de l'être, au sens large, tirer aussi des informations sur le comment utiliser la technique et pourquoi utiliser la technique. Et si nous ne le regardons plus, eh bien, ce pourquoi il nous sera apporté par quelque chose d'autre, ça sera des gens qui ont le pouvoir pour ça, l'argent pour ça, ou des cultures qu'on aura laissées se développer sans trop y faire attention, etc. Et là apparaissent les dangers des idéologies qu'on a pu connaître, c'est-à-dire des dangers de totalitarisme et d'écrasement de l'être humain. Vous voyez ? Alors, juste ça pour vous faire toucher un peu l'enjeu. Partant de la fascination qu'exerce la technique sur l'être humain, je discutais avec un parent dont l'enfant venait de témoigner son attrait pour un smartphone. Un enfant tout petit, vous vous dites, mais c'est incroyable. Comment un tout petit comme ça peut déjà être fasciné par un smartphone ? Il y a une fascination de la technique. Partant de la fascination qu'exerce la technique sur l'être humain, on doit retrouver le vrai sens de la liberté. On doit retrouver le vrai sens de la liberté qui ne réside pas dans l'ivresse d'une autonomie totale, mais dans la réponse à l'appel de l'être, en commençant par l'être que nous sommes nous-mêmes. C'est-à-dire qu'il faut commencer par regarder les êtres que nous sommes nous-mêmes et par regarder ce que notre être porte lui-même comme déjà un appel. C'est là-dedans qu'on trouve les prémices de l'éthique, c'est-à-dire vers quoi nous sommes portés par l'être. On pourrait approfondir tout ce qu'on vient de dire aussi en réfléchissant à ce que c'est que la liberté. On a derrière une conception de la liberté qui se pense absolue, alors qu'en fait, notre vraie liberté, elle s'épanouit en accueillant notre être, non seulement dans sa structure mathématique, physique, etc., mais aussi dans ce vers quoi elle nous porte. Et nous ne devons pas avoir peur de regarder notre être comme nous portant vers un certain nombre de choses. Ce n'est pas ça qui va limiter notre liberté, mais en fait, c'est ça qui va lui donner son vrai sens. Et c'est dans la mesure où nous saurons accueillir ce vers quoi nous incline notre nature que nous comprendrons vraiment quelle est notre liberté, comment nous pouvons la développer, comment nous pouvons prendre vraiment en main notre nature. Ça va à peu près ? Voilà. Donc ça, c'était mon premier point. Il est urgent de se former à la responsabilité éthique et en particulier dans l'usage des techniques. On pourrait dire déjà
la responsabilité éthique dans le travail, mais la responsabilité éthique dans l'usage des techniques en particulier, pour répondre à cette fascination et cet hyper-développement des techniques, qui encore une fois a un côté positif, mais à condition qu'il soit accompagné par un vrai développement de l'anthropologie et de l'éthique, c'est-à-dire du sens de notre être, du sens de notre activité, du sens des choses. Voilà. Alors, deuxième point, quel est cet appel de l'être que nous sommes nous-mêmes? Je reprends la toute dernière phrase là, du texte, de la partie que j'ai citée. Quel est cet appel de l'être que nous sommes nous-mêmes? Alors, je ne vais pas rentrer dans le détail de tout, parce que ça supposerait de vous faire un enseignement sur la totalité de l'éthique. Je vais juste vous donner quelques lumières. Et en particulier, quand on va rentrer dans le détail de l'éthique du numérique, ça pourrait être que quelques tout petits flashs. Je vous dis ça parce qu'il y en a beaucoup qui risquent d'être très plongés dans des questions qu'on va aborder de par leur travail, et qui vont forcément être très déçus de ce que je vais dire parce que ça ne va pas aller assez loin. Mais mon but et puis surtout ma capacité là est juste de vous intégrer cette réflexion dans un cadre plus large pour en comprendre le sens et puis peut-être vous-même pour comprendre où aller chercher des informations un peu plus pointues et où développer la réflexion qu'on va faire maintenant. Donc, attendez-vous à être frustré. Voilà. Donc, mon deuxième point, quel est l'appel de l'être qui est en nous? Cet appel de l'être qu'on ne veut plus entendre aujourd'hui. Eh bien, je l'ai réparti en deux choses. D'abord, ce qu'on appelle... En éthique ou en morale, les deux mots sont à peu près similaires. On a mis derrière le mot morale des considérations théologiques. En fait, éthique et morale, c'est le même mot, mais l'un en grec et l'autre en latin. C'est ce qu'on appelle les inclinations naturelles. Reconnaître que nous avons en nous, dans notre être, des inclinations naturelles, qui sont un peu comme notre ADN, d'où le schéma, le petit dessin que je vous ai mis, et qu'on peut réduire, regrouper autour de quatre inclinations naturelles. D'abord, l'inclination à la conservation et au développement de notre être. En fait, on pourrait mettre cinq, il faudrait en mettre une au tout début. C'est l'inclination au bien d'abord, qui est peut-être la plus fondamentale et celle qui est le plus éliminée. Parce qu'en fait, on voit bien qu'on ne veut plus trop entendre parler de quelque chose qui est bien et quelque chose qui est mal en dehors de ce que nous décidons. Donc, vous pouvez rajouter un petit point au début. La première inclination fondamentale, c'est l'inclination au bien, qui va se décliner en quatre inclinations. L'inclination à la conservation et au développement de notre être. L'inclination à l'union des sexes et à la génération et à l'éducation des enfants, l'inclination à la connaissance de la vérité et l'inclination à la vie en société et à l'amitié. Inclinations qui sont fondamentales dans notre être. Vous pouvez les répartir un peu. Bon, la toute première inclination au bien, ça c'est l'inclination de fond de toutes les autres. L'inclination à la conservation et au développement de l'être, c'est aussi quelque chose que nous partageons avec tous les êtres, mais en particulier avec le monde végétal déjà. Inclination à la conservation de l'être et au développement de l'être. Inclination à l'union des sexes et à la génération, on le partage avec tous les animaux. Inclination, après les deux autres nous font rentrer dans le domaine plus proprement humain. Inclination à la connaissance de la vérité. Nous avons une inclination à la connaissance de la vérité. Et puis, inclination à la vie en société. Et en particulier, inclination à l'amitié, qui est une inclination fondamentale de notre être. Ça demanderait beaucoup de développement. Ça serait très intéressant de le faire. En particulier, vous voyez, cette dernière inclination, je ne résiste pas au fait, même si je risque toujours de dépasser un tout petit peu du coup, mais au fait de vous dire, derrière cette inclination, par exemple, il y a tout le concept de la société qui est
savoir si nous sommes vraiment faits pour vivre en société ou pas, ou si la société, c'est un peu quelque chose qui nous est imposé parce que l'homme risque de devenir un loup pour l'homme. Alors on impose une société, on impose des règles de l'extérieur, mais la société naît d'abord d'un contrat social. Ça, c'est pas du tout la conception qui naîtrait de la reconnaissance que nous avons une inclination naturelle à la vie en société et à l'amitié, qui nous dit, en fait, la société, c'est quelque chose de naturel. Alors, je suis déjà rentré un peu dans la deuxième partie, qui sont les grands principes de la doctrine sociale de l'Église. Alors, peut-être que le logiciel, il a changé DSE en DES. J'arrive pas à programmer. Non, pas chez vous. Bon, chez moi, il l'a fait. Hein. J'arrive pas à modifier ça dans... Donc, c'est DSE, donc grand principe de la doctrine sociale de l'Église. D'où nous viennent ces grands principes? Eh bien, ils sont plus ou moins tirés de cette réflexion sur qu'est-ce que la nature humaine et quelles sont ses inclinations. Et en particulier, il y a cette inclination à la vie en société, qui, quand on la mixe avec les autres inclinations naturelles, eh bien, va nous donner, en gros, là, il y aura un travail à faire pour mieux comprendre ça, mais ce qu'on appelle les grands principes de la doctrine sociale de l'Église, qui sont la dignité de la personne humaine, l'inclination au bien commun, la destination universelle des biens, le principe de subsidiarité, le principe de participation, le principe de solidarité, et vous pouvez rajouter d'ailleurs à côté du principe de solidarité, si vous voulez, le principe de gratuité. Je pense qu'on pourra en dire un petit mot. Voilà. Tout ça, c'est une application, un développement de ce qu'on tire de ce qu'est l'être humain dans le domaine de la société, quand il est en société. Qu'est-ce que c'est pour lui que vivre en société? Alors, je passe maintenant à une application de ces principes à la technique et en particulier aux techniques de communication et d'information, aux techniques numériques. Donc le numérique, ça ne recouvre pas l'ensemble de la technique, mais les techniques d'information et de communication, qui à l'heure actuelle en tout cas sont très basées sur le numérique. Comment est-ce que l'information et la communication sont vues dans le cadre de l'éthique chrétienne? Alors, comment c'est vu? Ben, c'est vu d'abord de façon assez positive. Il y a un regard positif sur le numérique. Et en particulier sur la communication, sur cette recherche d'être capable de communiquer. La rencontre, l'échange, le dialogue sont valorisés très positivement dans l'éthique chrétienne. Pourquoi ? Ça part du fait que la connaissance de la vérité est considérée comme une inclination naturelle. C'est une inclination naturelle et elle s'épanouit, elle se développe dans cette capacité de transmettre de l'information et dans cette capacité de communiquer. Et de là, le développement des techniques de communication et d'information qui sont, voyez, conçues comme un développement de cette inclination naturelle. Je me souviens, notre professeur de morale à Fribourg, en Suisse, qui était un dominicain, qui nous disait, voyez, le soir, quand je me promène dans les rues de Fribourg et que je vois toutes les lumières bleutées aux fenêtres, hein, la télévision qui était derrière et qui se reflétait, je pense à cette inclination naturelle de l'être humain à la connaissance de la vérité. Ce qui est une façon très positive de considérer ce que nous, on pourrait considérer de façon plus négative comme quelle perte de temps ou quelle diffusion d'informations pas forcément très justes, etc. Mais lui essayait d'aller encore plus profondément à la racine et de dire, ben voilà,
on a là la manifestation de cette inclination naturelle de l'être humain à la connaissance de la vérité. Hein. Et c'est pas faux. Voilà. Alors aujourd'hui, on peut penser à cela d'ailleurs quand vous rentrez dans une rame de métro et que vous voyez la quasi-totalité des voyageurs penchés sur leur smartphone, hein, avant de vous lamenter de ça et de l'individualisme que ça peut créer, etc. Pensez que c'est une manifestation de cette belle inclination naturelle qui est dans l'être humain et qui est la connaissance de la vérité, un désir de vérité. Voilà. Alors ça, c'est la première chose que l'éthique chrétienne note sur ces problématiques de communication et d'information. Bon, sur ce fond positif, il faut reconnaître que les outils d'information et de communication à notre disposition aujourd'hui présentent un certain nombre de limites et de carences. J'en cite quelques-unes, mais dont vous êtes déjà bien conscients. La facilité d'accès, la rapidité, la quantité d'informations disponibles entraîne un phénomène de bruit, de divertissement permanent, voire d'abrutissement, et puis aussi un phénomène de superficialité. On n'a pas le temps, on n'a plus le temps, ou en tout cas on ne prend pas le temps de discerner. On n'a plus le temps d'une réflexion personnelle. Ça, c'est un effet au moins collatéral de ce hyper-développement des techniques d'information et de communication. Ces outils de communication qui relient les personnes sont aussi des médias. Et c'est intéressant de réfléchir à ce terme de médias de communication. Ça veut dire qu'ils mettent en relation, mais ils restent des médias. Donc ils ne comblent pas totalement la distance entre les deux personnes qui communiquent, voire même, ils introduisent eux-mêmes une distance, un écran, au sens propre ou au sens figuré du terme, hein, entre les personnes qui vont être mises en contact. Et ça, ça vaut la peine de se le rappeler. Cette distance, cet écran, permet plus facilement que dans un contact direct de choisir qu'est-ce qu'on va présenter. Qu'est-ce qu'on va mettre en contact ? Plus difficile dans un contact direct de personne à personne. On peut aussi plus facilement que dans le contact direct sélectionner ou éliminer les relations elles-mêmes. Dans le contact direct, on est en contact avec des tas de gens, vous ne pouvez pas tout de suite les éliminer. Contrairement à ce que vous pouvez faire quand vous êtes à travers votre écran. Les relations, du coup, sont beaucoup moins engageantes à travers le numérique que quand elles sont nouées en direct. Vous ne pouvez pas sélectionner et éliminer les relations selon votre libre arbitre aussi facilement que vous pouvez dans la vie réelle, aussi facilement que vous pouvez le faire dans le numérique. Voilà. Le fait que ce soit des moyens de communication numérique aussi, c'est intéressant à étudier, parce que ça ne va pas sans une réduction par rapport aux communications directes, réduction dont il faut être conscient. Quand on analyse ce que c'est que le nombre en philosophie ou en métaphysique, on dit que le nombre, c'est une abstraction du réel. Quand vous regardez une collection de choses et que vous dites, ben là, en fait, ce sont 27 choses, vous avez abstrait du réel une information. Mais c'est un degré d'abstraction. Le numérique, c'est un certain degré d'abstraction du réel. Et c'est intéressant de penser à ça, parce que qui dit abstraction dit que vous laissez de côté un certain nombre de choses. Donc quand vous rentrez dans le monde du numérique, vous laissez de côté un certain nombre de choses du réel. Quand vous numérisez, vous rentrez dans un degré d'abstraction, et qui dit abstraction dit que vous laissez de côté un certain nombre de choses. Donc vous ne numérisez pas tout. Et même quand vous allez de l'autre côté essayer de reconstruire un certain nombre de choses, vous n'allez pas réussir à tout reconstruire. Vous pouviez bien vous numériser le visage et l'envoyer de l'autre côté, ça reste
simplement une image de votre visage et pas votre visage lui-même. Et quand on saura bien le faire en 3D et qu'on fera des hologrammes de l'autre côté, ça sera quand même pas vous qui serez présent de l'autre côté. Il y aura un phénomène d'abstraction. Voyez ? Donc ça, il faut le garder aussi en tête. Le fait que ce soit des moyens de communication numérique donne aussi une grande facilité de manipulation. Hein, parce qu'on manipule bien les chiffres, hein, ou les pixels. Donc, facilité de trucage, tous les problèmes d'analyse d'image qu'on peut rencontrer à l'heure actuelle, facilité de retoucher, y compris sa propre image, par exemple. Ce qui peut aller assez loin, parce que si on regarde bien, on s'aperçoit que facilement, on a tendance du coup à éliminer tout ce qui révèle la vulnérabilité notamment dans ce que nous transmettons. Et là, vous sentez que ça change beaucoup d'aspects de la communication aussi. Hein? On retouche son image. Je ne suis pas un spécialiste des réseaux sociaux, etc. Mais bon, vous choisissez l'image que vous allez mettre, etc. Vous allez même la tamponner un tout petit peu avec des outils bien ad hoc, etc. Vous voyez ? Bon, mais ça c'est révélateur aussi de choses qui s'inscrivent un peu dans notre culture. Et quand l'autre transmet sa vulnérabilité, ses défauts, etc., bien on finit par trouver ça un peu indécent. Ou bien on ne le voit pas,

observer dans toutes ces choses-là, eh bien, on peut chiffrer comme ça à peu près le nombre de selfies qui transitent chaque jour ou chaque minute même ou chaque seconde. Et ça nous révèle quelque chose quand même d'une mentalité aussi, d'une culture, du regard de soi. Donc, il faut mentionner aussi à ce propos les phénomènes qu'on appelle les phénomènes de boucle fermée, qui sont engendrés par les algorithmes de présentation des résultats de recherche, quand vous cherchez dans un moteur de recherche, qui font que finalement on est en contact, je caricature, parce qu'il y a des correctifs, il y a des choses, mais on finit par être en contact qu'avec les gens qui pensent comme nous. Parce que vous êtes en contact aussi avec les sites qui ont un lien non seulement avec votre recherche du moment, mais aussi avec les recherches que vous avez faites précédemment. Donc finalement, avec des sites qui correspondent pas juste à votre recherche, mais qui correspondent à votre recherche. Et donc, ce qu'on appelle des boucles fermées, c'est que là où vous croyez que vous vous ouvrez sur la totalité du monde, en fait, vous finissez par être quand même un petit peu enfermé dans des boucles qui vous ressemblent, de sites avec des personnes qui vous ressemblent. Encore une fois, je caricature parce que c'est analysé par les gens qui font ça. Mais c'est analysé d'ailleurs pour être orienté dans un sens ou pour être orienté dans un autre. Donc ne soyons pas non plus naïfs sur ces choses-là. Cette ouverture sur le monde, elle n'est pas totale, elle est un peu biaisée. Ben, ne serait-ce que parce qu'il faut bien trouver un ordre dans la présentation des résultats de la recherche. D'accord? Il faut être conscient de ça. On interagit souvent dans des environnements numériques homogènes et assez imperméables à des perspectives et à des opinions divergentes. Donc ça, c'est pas rien non plus dans ce que ça porte comme conséquence. Ces outils ne sont pas toujours si ouverts sur le monde qu'on le croit. Et il peut y avoir un résultat assez paradoxal dans l'usage excessif de ces outils. Ils conduisent dans le monde réel à un isolement. Ça, vous l'avez peut-être vu déjà si vous avez des ados qui vont s'isoler dans leur chambre pour être soi-disant en contact avec le monde. Donc, vous avez un isolement qui n'apporte pas tant que ça dans le virtuel, des relations ouvertes. Et en tout cas, qui risquent de n'apporter que des relations qui sont pas totalement satisfaisantes du fait de ces médiations, du fait du numérique, du fait de tous les phénomènes que je viens de vous décrire. Et donc, finalement, on peut se retrouver plus isolé avec ces outils de communication que sans les outils de communication. Là aussi, je caricature un petit peu, mais vous pouvez le sentir quelquefois, que ce développement des outils de communication peut en fait conduire à un isolement plus grand que sans les outils de communication. Voilà des éléments aussi que la réflexion chrétienne apporte sur ces outils de communication. Alors, je les tire beaucoup des messages pontificaux pour la journée de la communication sociale. Depuis le Concile Vatican II, chaque année, il y a une journée de la communication sociale, des communications sociales, qui est célébrée dans l'Église et qui est l'occasion pour le pape de publier un message chaque fois. Ça en fait, on en est au 55e ou 56e quand même. Donc ça vous fait déjà un bon corpus. Vous trouvez tout ça sur Internet, sur le site du Vatican, vous cherchez à chacun des papes et vous cherchez messages et dans les messages, vous trouverez messages pour la journée de la communication sociale. Voilà. Et tout ça, c'est une analyse à partir, vous voyez, de ces très grands principes que je vous ai donnés au tout départ, quand on les projette sur la question des communications et en particulier du numérique, eh bien, vous allez trouver un certain nombre de choses de ce type-là. Plus je rajoute quand même un élément qui est très important,
je l'ai mis en

tisser, c'est que la communication est orientée à la communion. Si on revient aux inclinations naturelles, eh bien, on le trouve, et c'est aussi ce que porte le principe de solidarité. On n'aura pas trop le temps de le développer beaucoup, mais c'est le principe de solidarité qui porte ça aussi, qui est de dire que la communication, dans la perspective d'éthique chrétienne, est orientée à aller vers une communion. Et c'est pour ça que c'est un problème quand ça s'arrête à l'usage des médias. C'est pour ça que l'Église, y compris quand elle s'adresse à des jeunes, elle dit « Faites attention, vos contacts par les réseaux sociaux, eh bien, ils sont appelés à se développer par des contacts qui soient plus vrais, plus directs, plus, ça ne remplace pas, en particulier l'amitié sur les réseaux sociaux ne remplace pas l'amitié dans la vie réelle. J'ai oublié quand même dans le petit B, dans les limites et carences, il faut être conscient, mais je pense que vous l'êtes, que le monde numérique est facilement un espace de manipulation, d'exploitation et de violence. Hein? Tout ce qu'on appelle quelquefois le dark web, hein? Le web noir, dont les statistiques sont aussi très, très importantes. Alors, petit C, la communication est un préalable à la communion, ça c'est un principe important de l'éthique. C'est en particulier, je vous disais, on peut lire ce qu'on appelle le principe de solidarité comme ça. Principe de solidarité, il dit que nos possibilités d'être en contact avec les autres, eh bien, doivent être poussées pour devenir des vrais contacts humains, là où ils ne le sont pas au départ. Alors, non seulement d'ailleurs par les moyens de communication, mais même simplement les interférences que nous pouvons avoir de par la mondialisation. Le fait que notre travail à un bout de la planète ait une influence sur le travail à l'autre côté de la planète, c'est une mise en relation. Eh bien, nous ne devons pas nous contenter d'une simple mise en relation technique, que ce soit une technique matérielle ou informatique ou une technique du marché, ou par le, mais nous devons toujours le réfléchir. Attention, du coup, il y a un contact de personne à personne, donc il faut que cette relation aille le plus loin possible dans une relation de personne à personne, ou en tout cas qu'elle soit compatible avec le fait qu'il y a une personne d'un côté et une personne de l'autre. C'est ça le principe de solidarité. Je suis en relation avec quelqu'un, du coup je dois la réfléchir comme une solidarité. Est-ce que mon contact, il est un contact de solidarité? Quelquefois on ne peut pas aller très très loin là-dedans, mais il faut toujours le réfléchir comme ça. Y compris, vous voyez, par exemple, sur les questions du marché, des marchés financiers. Les marchés financiers, ce n'est pas d'abord des techniques autonomes, hein, ce n'est pas d'abord des trucs comme ça qu'on a créés puis qui maintenant fonctionnent un peu de façon autonome. Quelquefois, quand vous entendez la bourse à la radio, vous l'entendez après ou avant la météo et vous avez à peu près l'impression que c'est la même chose. C'est-à-dire que c'est un truc qu'on ne maîtrise pas du tout. Bon, mais voilà, mais on va vous informer. Il y a tel truc à monter, tel truc à descendre. Il va y avoir du vent à tant de kilomètres heure. On est dans le même domaine. Mais attention, les marchés financiers, c'est nous qui les avons créés et ça met en contact des personnes avec d'autres personnes et donc ça ne doit pas être traité tout à fait de la même façon, hein? Et ça doit être réfléchi, puisque c'est des contacts de personne à personne, ça doit être réfléchi en termes de solidarité entre personnes, voyez. Alors après, on ne peut pas aller dans les mêmes solidarités que celles que vous pouvez avoir à l'intérieur d'un couple ou à l'intérieur d'une famille. Mais on doit réfléchir à cet aspect-là. Parce que là, on a parlé des techniques de communication et d'information. Hein. Mais ces techniques d'information et de communication, elles ont un impact fort dans l'économie. Au point qu'on parle d'économie numérique aussi.
Voilà. Et cet impact, l'exemple le plus marquant, c'est les géants comme les GAFA, par exemple. On voit bien comment ces techniques, elles ont un impact sur toute l'économie. Alors, de façon générale, qu'est-ce que l'éthique chrétienne éclaire sur ce domaine de l'économie numérique ? Bon, de façon générale, le numérique a rebattu les cartes économiques. Et ça, ça crée certainement des difficultés, des souffrances, mais ça peut être aussi une opportunité de réorienter correctement des choses qui ne l'étaient pas. Ce que j'ai déjà évoqué sur les crises. Il y a un côté négatif, mais il peut y avoir aussi un côté positif à nous d'essayer de saisir ces opportunités-là. De façon générale aussi, le numérique a gonflé les problématiques classiquement posées par l'économie de marché. On avait déjà beaucoup réfléchi à l'économie de marché, l'impact des grands principes de doctrine sociale sur la question de l'économie de marché. Bon, là, il faut reconnaître que le numérique a, en général, démultiplié les problématiques. Le numérique a rendu plus urgente la mise en œuvre d'un certain nombre de traitements. Je pense à une chose quand même, j'aurais pu vous le signaler, je ne sais pas si vous connaissez le compendium de doctrine sociale, il existe aussi en vert, et dans lequel vous avez une première partie qui est l'exposé des grands principes que je vous ai donné tout à l'heure et qui les creuse un peu, et puis vous avez une deuxième partie qui est l'application de ces grands principes dans les grands domaines de la vie humaine. Et alors, vous allez trouver là-dedans la famille, le travail, l'économie, la politique, la communauté internationale, l'environnement et la promotion de la paix. Voilà, tous ces domaines qui sont abordés là et dans lesquels les grands principes sont repris et appliqués. Alors, ça bouge très très vite, parce que ce compendium, comme l'on l'indique, ça a pris tous les enseignements de l'Église en matière sociale au moment où il est paru, et puis ça les a mis ensemble et ça en a fait une sorte de résumé, de condensé. Alors d'ailleurs, c'est un peu difficile à lire comme un condensé de tomates, et un peu difficile à manger comme ça. Faut prendre du temps pour le diluer un peu. Et puis surtout, ça n'intègre pas toute la suite de la réflexion qui a eu lieu depuis le moment où c'est sorti, c'est-à-dire en gros, je crois que c'est vers 2005 à peu près. Et donc vous avez beaucoup de choses qui sont sorties depuis, mais qui sont quand même déjà en germe là-dedans. Bon, alors, le numérique a gonflé encore les problématiques et les traitements aussi et l'urgence des traitements qui étaient déjà indiqués ici. Ce qui est sûr, c'est que la doctrine sociale de l'Église, elle n'est pas démunie quand même par rapport à ça. Voilà. Bon, par exemple, le risque de monopole incontrôlé tenu par les grandes entreprises du numérique devient assez criant. Bon, mais ça, c'est déjà des choses qui sont un tout petit peu abordées. Pour entrer un peu plus dans les détails, je voudrais mentionner 4 aspects plus spécifiques de l'impact du numérique sur l'économie. D'abord, par rapport à la mondialisation. Le numérique a dopé la mondialisation. Sans occulter les aspects négatifs de la mondialisation, la foi chrétienne a plutôt un regard bienveillant sur cette tendance. Dans la mesure où l'universalité, c'est une dimension de l'homme qui est fondée sur son caractère relationnel, sur son inclination à la relation, inclination à la vie en société, qui va jusqu'à cette inclination à l'universalité. Ce qui ne veut pas dire une universalité plate, sans aucun corps intermédiaire, on va dire. J'y reviendrai un peu après. Mais il y a quand même cette inclination. L'homme a une vocation à la solidarité universelle. On la voit très bien d'ailleurs quand on pense à notre vocation à la communion des saints.
La communion des saints, c'est une communion très forte sur l'universalité des personnes. Hein. En tout cas, sur toutes celles qui rentreront au ciel, mais avec cet appel que ce soit tout le monde qui rentre au ciel. Ce sera peut-être pas le cas, mais en tout cas, voilà. Et ça, ça nous dit bien que c'est dans notre nature humaine d'être appelé à l'universalité de la communion. Le numérique peut être un moyen puissant d'intégration de tous dans une dynamique d'unité et de développement. Le numérique peut aussi conduire à la marginalisation des personnes ou des pays ayant un accès limité au numérique. Le principe qui est à tenir, c'est précisément celui de solidarité, selon lequel l'interdépendance doit être au service de support à la bienveillance et à l'engagement pour le bien commun.

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2: Je fais de toi la lumière des nations, pour que mon salut parvienne jusqu'aux extrémités de la terre. Isaïe 49, 6.

comme le fait plusieurs fois saint Paul quand il évoque des événements de la première alliance. Il souligne que tout cela est arrivé dans le passé en figure, en préfiguration pour le présent. Et nous pouvons appliquer cela au passage que nous avons entendu de l'Exode. Exode est le mot grec qui signifie « sortie » et commence avec ce passage une longue pérégrination qui va durer une quarantaine d'années. Plusieurs générations vont passer, et cela à travers le désert. C'est en quelque sorte la figure de ce que maintenant, de la Nouvelle Alliance, nous vivons, aussi longtemps que nous sommes sur cette terre, qui a toujours aussi un aspect de désert, avec toutes les tentations liées au désert. Et comme le premier peuple de l'Alliance, nous sommes en marche vers la définitive terre promise, les cieux nouveaux et la terre nouvelle. Or, à peine ont-ils quitté l'Égypte, ils sont en train de la quitter, que voyant les Égyptiens à leurs trousses, ils ont peur, ils ont pourtant été les témoins de l'action vigoureuse du Dieu d'Israël pour eux, et voilà que déjà ils perdent courage et ils se rebellent avec un humour un peu cynique. L'Égypte manquait-elle de tombeau pour que tu nous aies emmenés mourir dans le désert? Le culte des morts est très présent dans l'Égypte ancienne, et ils avaient peut-être travaillé dans les travaux forcés auxquels ils étaient soumis à construire des tombeaux plus ou moins grands. Les pyramides sont des exemples de tombeaux gigantesques. Est-ce que l'Égypte manquait de tombeaux pour que tu nous aies emmenés mourir ici dans le désert? Quel mauvais service tu nous as rendu en nous faisant sortir d'Égypte. Quel mauvais service tu nous as rendu. Nous étions bien mieux que nous étions esclaves. Et là, nous avions des oignons, de l'ail. Ils vont se plaindre comme ça en disant, nous avions des poireaux, nous avions des concombres, ils ont même de l'ail qui donne de goût aux aliments. Et maintenant, les plaintes qui seront émises plus tard, on a tout le temps mangé la même nourriture, la même manne quotidienne. Quel mauvais service tu nous as rendu en nous faisant sortir d'Égypte. Et c'est bien là ce que nous disions en Égypte. Ne t'occupe pas de nous, laisse-nous servir les Égyptiens. Il vaut mieux les servir comme des esclaves que de mourir dans le désert. Et ce sera comme ça pendant 40 ans. Et puis ce sera comme ça aussi dans la terre promise, les rébellions, les révoltes, les contestations. Et ça nous arrive aussi à nous, tout cela est arrivé en figure. Même si nous avons été renouvelés dans le Christ, même si nous avons revêtu l'homme nouveau, nous avons parfois un peu de nostalgie de l'homme ancien, avec les libertés qu'il pouvait se permettre. Et nous regrettons d'avoir été appelés à une liberté plus haute, et nous rouspétons. Voilà, il nous faut en tirer une leçon pour nous et apprendre auprès du Seigneur qui nous a greffés sur la vie du monde nouveau par le baptême, par la confirmation et par l'Eucharistie, apprendre auprès du Seigneur à avoir en lui une foi inébranlable, une espérance invincible et un amour fidèle. C'est la seule manière d'être en correspondance avec le don qu'il nous a fait. Dans l'Évangile,
Jésus confronté à une question qui lui est souvent adressée. Fais-nous voir un signe venant de toi, et de préférence un signe dans le ciel, bien visible, bien palpable, bien repérable, pour qu'on puisse vérifier que ce que tu nous dis est vrai. Mais ils n'ont pas trop envie que ce soit vrai. Ils désirent un geste spectaculaire. Et Jésus ne répond jamais à ce genre de demande. Il accomplit des signes, en veux-tu, en voilà. Mais en réponse à la fois encore imparfaite, souvent de ceux qui se tournent vers lui. Jésus, ne vous occupez pas de Matou. Jésus, fils de David, aie pitié de moi. Alors Jésus, quand il est ainsi interpellé, répond, mais après avoir fait grandir la personne dans la foi extraordinaire de cette femme qui souffre d'un flux de sang et qui vient par derrière pour toucher la frange de son manteau en se disant, elle n'ose pas venir en face, elle a une maladie un peu gênante, un flux de sang permanent, une maladie un peu honteuse. Elle vient par derrière en se disant, mais il suffit que je touche la frange de son manteau et je serai guéri. Elle est exaucée. Et même si les gens le pressent de toutes parts, Jésus se retourne en demandant, qui donc m'a touché? On se moque de lui, mais tout le monde te presse ici et tu demandes qui t'a touché. Tout le monde te touche. Mais lui sait qu'une force est sortie de lui. Et il désire que cette femme se présente et fasse un acte de foi. Elle a senti dans son corps qu'elle était guérie, mais Jésus veut d'elle un acte de foi. Et elle doit, dans la confusion, se présenter devant tout le monde. Ici, la demande de signe n'est pas inspirée par la foi. C'est tout le contraire. Cette génération mauvaise et adultère réclame un signe. Mais en fait de signe, il ne lui sera donné que le signe du prophète Jonas. Saint Matthieu, dans sa version, a cru bon de devoir ajouter un petit passage du livre de Jonas. En effet, comme Jonas est resté dans le ventre du monstre marin 3 jours et 3 nuits, ainsi le Fils de l'homme restera de même au cœur de la terre 3 jours et 3 nuits. Donc il a voulu expliciter le signe de Jonas par cette référence à la mise au tombeau et à la résurrection. Mais la version parallèle de Luc est probablement plus fidèle à l'original. Le signe de Jonas, mais cela apparaît ici aussi à la fin du texte, le signe de Jonas, c'est plutôt que Jonas a été cru sur parole. Les prophètes, les tout grands prophètes comme Élie, comme Élisée, accomplissaient des signes nombreux. Jonas, à contre-cœur, vient annoncer. Merci. À contre-cœur, il aurait tant aimé voir la destruction de la ville païenne de Ninive. C'est un spectacle qu'il aurait profondément réjoui. Et voilà qu'il doit aller annoncer que Ninive doit se convertir et être sauvée par sa conversion. Il sera d'abord à fuir. Bon, finalement, il doit bien annoncer ce message. Et aux surprises, et surprise très décevante pour Jonas, c'est que sa parole provoque un effet. Il est cru sur parole. Il n'accomplit aucun signe, aucun miracle. Il annonce qu'il faut se convertir, et voilà que les gens se convertissent. Et tout le monde se met à jeûner, même le bétail. Et on s'assied dans la cendre, on fait pénitence, si bien que, au malheur pour Jonas, Dieu renonce à détruire Ninive.
Mais voilà ce qui est le cœur de l'argumentation. Jonas a été écouté, cru sur parole. Sa parole a été accueillie, même s'il l'a prononcée à contre-cœur, comme une parole prophétique, donc quelqu'un qui parle au nom de Dieu, et sa parole a été reçue. Or, il y a ici plus que Jonas, dit Jésus. C'est un refrain qu'on trouve régulièrement. Il y a ici plus que le temple. Dieu sait si le temple était sacré, mais Jésus, en parlant de lui, dit « il y a ici plus que le temple ». Et en effet, nous l'avons vu ce matin, il est lui-même le temple des hommes. Il est ici plus que Jonas. Et donc, Jésus, par cette allusion, demande à ce qu'on le croie sur parole. Lui qui est bien plus que Jonas, qui est la parole même de Dieu, le Verbe éternel de Dieu. Et ce serait plus que normal qu'il soit cru sur parole, puisqu'il est lui-même en personne la parole de Dieu. Et de même, il dit plus loin, la reine de Saba a fait un voyage difficile pour l'époque. Elle est venue auprès de Salomon pour écouter la sagesse de Salomon. Or, il y a ici bien plus que Salomon. Il y a la sagesse même de Dieu venue en ce monde. Et donc, l'idéal, c'est que nous croyons en Jésus rien qu'en le regardant et qu'en l'écoutant. Les signes extérieurs sont parfois utiles, sont parfois encourageants. Mais en fait, Jésus n'a pas besoin de témoins. Il n'a pas besoin de témoins. Celui qui témoigne pour lui, c'est son Père. Et c'est l'Esprit Saint. Et les œuvres que lui-même accomplit de sa volonté propre. Le témoignage de Jean-Baptiste, Jésus l'apprécie, mais il le relativise, car Jean n'était que la lampe qui luit. Le Verbe, lui, est la lumière qui éclaire tout homme en ce monde. Alors, je voudrais appliquer cela à ce que nous vivons dans l'adoration, puisque nous sommes ici pour un congrès sur l'adoration. Que nous redécouvrions avec un regard neuf comment la figure de Jésus est convaincante, pas d'abord parce qu'il y a des raisons extérieures qui la rendent crédible, même s'il faut développer ces raisons extérieures. Surtout quand vous vous adressez à des non-chrétiens, ben il faut montrer quand même que croire en Dieu et croire en Jésus, c'est défendable, c'est raisonnable, c'est digne de l'intelligence et du cœur humain. Mais ce sont des signes extérieurs, mais le principal signe est donné quand on se place devant la figure totale de Jésus. Elle parle alors d'elle-même. Et elle est unique. Jésus est le seul dans l'histoire du monde qui, comme nous l'entendons encore aujourd'hui, se met au-dessus de tout, au rang de Dieu. Plus que Jonas, plus que Salomon, plus que le temple. Il va poser des gestes, pardonner les péchés. Il va prononcer des paroles qui le mettent au rang de Dieu. Il demande du cœur humain ce que personne ne peut lui demander. Qui peut dire les paroles de Jésus? Qui d'autre que lui peut dire les paroles qu'on lit en Matthieu chapitre 10? Celui qui aime son père ou sa mère plus que moi n'est pas digne de moi. Celui qui aime son fils ou sa fille plus que moi n'est pas digne de moi. Celui qui veut sauver sa vie la perdra, mais celui qui perdra sa vie à cause de moi la trouvera. Moi, moi, moi. Jésus demande pour lui ce que Dieu seul peut demander. Et d'ailleurs, on l'a bien compris,
Même les adversaires l'ont très bien compris. Jean a noté intelligemment deux réactions des auditeurs. Toi qui es un homme, tu te fais Dieu. Il voulait le lapider, note encore saint Jean, non seulement parce qu'il violait le sabbat, mais parce qu'il appelait Dieu son propre Père, se faisant ainsi l'égal de Dieu. Vous trouverez ça au chapitre 5 et chapitre 10 de l'évangile de Jean. Mahomet n'a pas fait ça. Confucius n'a pas fait ça. Lao Tzu n'a pas fait ça. Bouddha n'a pas émis une telle revendication. Elle est unique dans l'histoire du monde. Jamais homme n'a parlé comme cet homme-là, comme le disent les gardes qu'on a envoyés dans l'évangile de Jean pour l'arrêter et qui reviennent bredouille au chapitre 7 en disant, comme excuse, jamais homme n'a parlé comme cet homme. Et en même temps, contrairement à toutes les attentes du peuple juif, Jésus ne nie pas qu'il soit le Messie, il l'est, mais son inspiration pour comprendre humainement la mission que le Père lui a confiée, son inspiration, c'est le chapitre 53 d'Isaïe. C'est le serviteur souffrant, écrasé par la souffrance, apparemment discrédité, humilié, mais le châtiment qui nous procure la paix repose sur lui. Ce sont ces souffrances qui nous ont guéris. Toutes les fautes de la multitude reposent sur lui. Ce texte étonnant, étonnamment prophétique qu'on lit le Vendredi Saint, on se demande comment l'Esprit Saint a pu obtenir une telle inspiration de l'auteur de cette page, pour qu'elle colle. C'est la plus belle description de Jésus dans sa passion. Et on ne la trouve pas dans les évangiles, on la trouve dans chapitre 53 d'Isaïe. C'est nos iniquités qu'il portait, et c'est par ses blessures que nous sommes guéris. Incompréhensible, inacceptable pour Israël. Son Messie devait être un Messie glorieux. Voilà pourquoi Jésus est si réticent quand on l'appelle Messie. Non pas qu'il ne le soit pas, mais parce qu'il détestait les connotations glorieuses, guerrières, victorieuses. Il savait qu'il allait sauver le monde par un échec, en étant ce serviteur souffrant. Et quand Pierre, que Jésus a félicité, heureux es-tu, Simon, fils de Jonas, car ce n'est pas la chair et le sang qui t'ont révélé cela, mais mon Père qui est dans les cieux. C'est pourquoi tu es pierre, et sur cette pierre je bâtirai mon église, et les puissants de la mort ne l'emporteront pas contre elle, et tout ce que tu lieras sur la terre sera délié dans les cieux. Et délié sur terre par toi et dans les cieux. Et aussitôt après, Jésus annonce sa passion. Alors Pierre le prend à part en disant, mais non, ça ne t'arrivera pas, Seigneur. C'est pas possible. Et alors, aussitôt après, cette béatitude adressée à Pierre, arrière, Satan, passe derrière moi, car tes pensées ne sont pas celles des hommes, mais celles de Dieu, mais sont celles des hommes. C'est la seule des paroles de Jésus à Pierre qui n'est pas inscrite en lettres d'un mètre de haut autour de la coupole de la basilique Saint-Pierre. Toutes les autres y sont, mais pas arrière, Satan. Tes pensées ne sont pas celles de Dieu, mais celles des hommes. Paul le dira dans sa première lettre aux Corinthiens. Nous prêchons un Messie crucifié, un Messie qui est identique au serviteur souffrant d'Isaïe. Scandale pour les Juifs. Un Messie humilié, comme pour les musulmans aujourd'hui. Nos frères musulmans ne peuvent vénérer le prophète Issa, mais ils ne peuvent pas accepter qu'il soit mort sur une croix. Un autre lui a été substitué. Un prophète ne meurt pas comme ça. Il meurt glorieux.
et folie pour les païens. Un Dieu qui devient homme, réellement, dans l'histoire, et qui est humilié, impensable. Nous prêchons un Messie crucifié, scandale pour les Juifs, folie pour les païens. Alors, Jésus met ensemble deux choses qui étaient inconciliables pour la religiosité de son temps, païenne ou celle de son peuple juif. Et le témoignage ensuite rendu à sa résurrection, il n'a été rendu à propos d'aucun autre être humain. D'aucun autre être humain, on a dit que Dieu lui a fait traverser la mort. Et quand vous mettez ensemble tout cela, la manière dont Jésus parlait et agissait se mettant au rang de Dieu, et puis sa mort dans la déréliction, dans le dégoût, dans l'angoisse, dans la solitude, dans le sentiment que son Père ne l'entend plus, que le sentiment que Dieu est loin, pourquoi m'as-tu abandonné ? Quand vous mettez cela ensemble. Et puis après, le témoignage rendu à sa résurrection. Et avec comme punition pour ceux qui l'ont trahi, qui l'ont renié, à commencer par ses propres disciples, tous ont foutu le camp. Et Pierre l'a suivi un petit peu de loin, mais pour le renier ensuite. Et la seule vengeance, le jour de la Pentecôte, la seule vengeance, c'est un double cadeau. C'est le cadeau de l'Esprit Saint et le cadeau de la rémission des péchés. Vous mettez tout cela ensemble. Ça se tient. Et pourtant, ça n'a pas été construit par un théologien à sa table de travail. C'est une réalité qui s'est imposée historiquement, étape par étape, et que les apôtres ont déchiffré rétrospectivement. Après la Pentecôte, ils ont compris ce qui pour eux était au moment même incompréhensible. Et cette figure a une cohérence qui n'est pas faite de main d'homme, et c'est pas cousu de gros fil blanc. C'est une figure qui n'est pas de facture humaine. Et quand ensuite vous mettez l'Église née du côté de Jésus transpercé, quand vous mettez les sacrements de l'Église, quand vous mettez l'Eucharistie, tout cela fait une figure d'une beauté qui convainc par elle-même. Et tous les arguments extérieurs très précieux qu'il faut développer en apologétique, tous les arguments extérieurs sont comme une échelle pour s'approcher de ces figures. Mais une fois qu'on a levé les yeux et qu'on a contemplé cette figure, on peut laisser tomber les échelles qui nous ont permis de nous approcher d'elle, et elle devient convaincante par elle-même. Il y a comme un rayon qui sort de cette figure unique dans l'histoire du monde. Vrai homme, vrai Dieu, immolé, glorifié, crucifié, ressuscité, sourd de l'Esprit Saint, époux de l'Église. Il y a un rayon qui sort de cette figure et qui touche le cœur et qui nous transperce. Et ce n'est que juste que le cœur transpercé de Jésus transperce le nôtre. Quand Pierre annonce la résurrection le jour de la Pentecôte, le 28 mai de l'an 30, en entendant, ils eurent le cœur transpercé. Au cœur transpercé de Jésus correspond le cœur transpercé d'auditeur. Il y a comme un rayon qui sort de cette figure et qui en révèle l'évidence dans la foi, mais l'évidence quand même. Eh bien, quand nous adorons le Saint-Sacrement, si cette adoration se resitue dans l'ensemble de la figure de Jésus, eh bien, être à ce moment-là exposé. Il est exposé dans le Saint-Sacrement, mais vous êtes exposé à ce rayon qui sort
de la figure totale de Jésus et qui est convaincant par lui-même. Il ne faut pas de signe. Comme pour Jonas, pour la prédication de Jonas, pas de signe. Cette parole était éloquente par elle-même. Et ici, la figure de Jésus n'a plus besoin de signe une fois qu'on l'a découverte et qu'on lève les yeux vers cette figure, éminemment dans l'adoration. Elle suffit pour nous reconvaincre et nous empêcher de regretter les oignons d'Égypte et au contraire nous dire quel grand bonheur nous est donné dans l'alliance nouvelle et éternelle de pouvoir être séduit par cette figure au meilleur sens du terme, séduit, gebouillet en néerlandais, captivé par cette figure. Mais c'est une captivité qui est notre liberté et une séduction qui est notre véritable honneur que d'être conquis par cette figure. Et quand nous avons le bonheur de célébrer l'Eucharistie, eh bien, nous laissons immerger dans cette réalité et nous nous laissons convaincre par elle. Il suffit de se laisser attirer par celui qui a déclaré « Une fois élevé de terre, j'attirerai à moi tous les hommes ».

L'homélie a été prononcée par Monseigneur Léonard, évêque de Malines-Bruxelles. 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
2: Je t'appelle au jour de ma détresse, et toi, Seigneur, tu me réponds. Psaume 85, 7.

L'éducation, elle se fait avec des éducateurs. Et le problème qui ne va pas de soi à notre époque, c'est d'affirmer que c'est les parents les premiers éducateurs. Nous avons deux courants de pensée qui ont commencé entre les deux guerres, celle de 14-18 et celle de 39-45. Un courant américain qui débute dans les années 20 à peu près, et un courant marxiste qui débute dans les années 30, qui tous les deux visent à dire que les parents ne sont pas les meilleurs éducateurs et même qu'ils véhiculent des valeurs traditionnelles et conservatrices qui ne sont plus de mise. Et que par conséquent, il faut que ce soit l'école qui soit le lieu premier de l'éducation pour transmettre des valeurs de la société. Alors, vous voyez le danger que ça peut représenter. Tous les systèmes totalitaires ont toujours cherché à s'emparer de l'éducation. Mais il y a une forme de totalitarisme beaucoup plus subtile qui a été dénoncée par notamment Michel Scheuantz dans un bouquin qu'il a écrit, qui est remarquable, qui s'appelle « La dérive totalitaire du libéralisme ». Oui. Et dans les années 20, effectivement, et on retrouve ce courant à l'ONU, à l'UNESCO, etc., il est bien précisé que c'est la société, par le biais de l'école, qui transmet les vraies valeurs. On a le même un peu discours en France avec les fameuses valeurs républicaines, oui, dont personne ne peut dire exactement ce que c'est, hein, mais dont il est important que tout le monde sache que c'est les valeurs qui doivent être celles de tous les citoyens, et par conséquent que les parents sont seconds et non pas premiers, et encore seconds, à condition qu'on leur laisse de la place. Il faut savoir que, par exemple, tout le courant en France du pédagogisme, vous voyez, ce courant-là a volontairement changé les méthodes d'apprentissage. Je pense aux maths modernes, à la méthode globale, à la grammaire structuraliste, pour couper les parents des enfants. Monsieur Bouloche, par exemple, dans les années 60, fait travailler une commission qui s'appelle la commission Bouloche, et elle veut prouver, cette commission, que si l'origine sociale des enfants, des jeunes dans les grandes écoles, et j'allais dire avec une majorité d'enfants de cadre et de profession libérale, c'est parce que les parents aident les enfants à l'école. Et comme il dit à l'époque, comme les maths sont en France un critère de sélection important, on va changer les maths. Et à partir de ce moment-là, on va rétablir l'égalité des chances. À l'époque, je m'achète les deux bouquins du Belge Papy, qui sont deux bouquins de vulgarisation des maths modernes. Je lis ces deux bouquins et je me dis, mais c'est clair que c'est le contraire qui va arriver. Les maths modernes ont un langage éminemment abstrait. Il est évident que les enfants qui ont l'habitude familialement de manier un vocabulaire abstrait vont être plus avantagés que les enfants de milieux socioculturels modestes où le vocabulaire abstrait est plus étroit. Donc à l'époque, avant de décrire ce que je pense des réformes des maths modernes, je prends la précaution d'aller voir un prof de maths de Lyon que je connais. J'en discute avec lui, il me confirme que ça va être un désastre et qu'en plus les profs ne sont pas formés aux maths modernes, donc à la rentrée ça va être un désastre au carré. Et c'est exactement ce qui est arrivé. Et j'ai écrit à l'époque, et j'en suis très fier, en 68, j'ai écrit « J'avais comme voisin de lit à Polytechnique un fils de mineur polonais, il n'y en aura plus dans l'avenir ». Et M. Prost, grand tenant des méthodes du pédagogisme, a été obligé de reconnaître il y a quelques années qu'en 11 ans, le taux d'élèves dans les grandes écoles d'origine sociale modeste avait chuté de moitié. Bon, ce n'est pas l'effet du hasard. Si vous lisez le plan Langevin-Vallon, qui a été élaboré à partir, lui, d'un de ces deux courants dont je vous ai parlé tout à l'heure, qui est le courant marxiste, à la suite d'ailleurs des déclarations d'un grand penseur italien marxiste qui s'appelait Gramsci. Gramsci dit « Lénine s'est trompé, c'est pas le prolétariat qui fera la révolution, c'est l'école. Et donc nous allons prendre en main l'école, hein, et nous allons couper les parents des enfants, et de cette manière-là, nous construirons la société que nous voulons. Bon. » Donc il est clair que il n'est pas anodin du tout de se battre urbi et orbi pour dire que les maîtres d'ouvrage de l'éducation des enfants, ce sont les parents. C'est eux qui, par nature, à cause des liens charnels, c'est eux qui ont donné la vie, c'est eux qui doivent faire grandir cette vie, ce sont les premiers éducateurs. Pensez à tout le courant actuel, vous voyez, qui veut
avec des fausses bonnes, des faux bons arguments, et qui fait bien sûr tout à fait, comme toujours, appel à l'affectif, qui dit, il y a des enfants maltraités, donc il faut rétablir les droits des enfants, au lieu de rétablir les devoirs des parents. Vous voyez la subtilité qu'il y a. Ce n'est pas les droits des enfants qui sont importants, c'est les devoirs des parents envers les enfants. Donc c'est les parents qu'il faut éduquer à leur tour, c'est les parents qu'il faut former à l'éducation pour qu'ils soient des bons éducateurs, mais ce n'est pas les droits des enfants, parce qu'il est clair qu'on peut manipuler les enfants, et vous le voyez quand on organise des défilés de lycéens ou de collégiens, c'est encore plus extraordinaire. Vous demandez à un collégien pourquoi il défile, il ne sait pas. Il est complètement manipulé. Donc il y a une manipulation des jeunes, une manipulation de toute la société pour faire croire que les parents, c'est pas sain, l'autorité parentale. Il faut que ce soit la société, vous voyez, qui soit éducatrice. La grande Simone Veil, qui est une grande philosophe, dit précisément le contraire. Elle dit, l'homme seul a une destinée éternelle, la société n'a aucune destinée éternelle. Et donc la société est au service de l'homme pour que l'homme puisse atteindre ses fins, j'allais dire complètes. La société n'a pas vocation à définir les finalités de la personne, hein, et encore moins vocation à l'éduquer pour atteindre ses finalités. C'est les parents, les premiers éducateurs, ouais, qui ont été voulus ainsi par Dieu, et en plus, on le voit. Dans les faits, c'est quand les parents jouent à fond leur rôle que les enfants sont heureux. Alors il faut bien se battre, voyez, pour rétablir cette idée que ce sont les parents qui sont les ordonnateurs de l'éducation. Ce qui veut dire que, par nature, les parents devraient pouvoir choisir une école où le projet éducatif est en accord avec le projet éducatif des parents. C'est une évidence, vous voyez. Parce que nous le verrons, l'école a quand même une part éducative incontestable. Parce que vous ne pouvez pas instruire un enfant sans prolonger son éducation. Parce que le fait de l'apprentissage implique, là aussi, ce qu'on a dit hier pour le nouvel état économique, des valeurs morales qui sont nécessaires. Vous ne pouvez pas devenir quelqu'un qui apprend si vous n'apprenez pas la patience, la persévérance, le courage, l'humilité, qui sont des qualités nécessaires pour acquérir les connaissances dont vous aurez besoin pour pouvoir, j'allais dire, gérer toute votre existence. Par conséquent, on ne peut pas nier que l'école ait une part éducatrice, mais elle est seconde, elle n'est pas première. Or, les deux courants dont je vous parle disent que l'école est première et qu'au nom de la société, encore une nébuleuse qu'on ne connaît pas très bien, hein, au nom de la société, alors vous voyez tout le risque du totalitarisme quand la société elle-même est, j'allais dire, enfermé dans une idéologie, au nom de la société, alors on peut transmettre à vos enfants ce qu'on veut. Et c'est un gros problème. Voilà, les parents premiers éducateurs. Ça, c'est l'affirmation fondamentale, ouais, qu'il faut toujours maintenir. Nous sommes les premiers éducateurs, les parents. Ce n'est en aucun cas l'école ni la société. La société est même à notre service pour nous fournir une école qui soit en cohérence avec notre mission éducatrice. Au passage, ça veut dire que le rôle de l'État en matière d'école n'est pas d'être gérant, mais garant. Il n'y a qu'une voyelle de différence, mais ça fait toute la différence. Le rôle de l'État n'est pas d'être gérant, parce que quand il est gérant, il ne peut pas être garant. Or, il doit être garant en termes de transmission des connaissances. Ouais, qu'effectivement, les enfants recevront les connaissances dont ils ont besoin. Et il doit être garant d'une autre chose, c'est que sur la part éducative de l'école, les parents peuvent avoir une éducation qui conforme à leur projet sur l'enfant. Donc là, il y a un réel problème qu'il fallait soulever, si vous voulez, dès le début de cette causerie. Alors, regardons maintenant ces parents premiers éducateurs. J'allais dire quel est leur rôle? Vous voyez, sur un plan justement d'ordre naturel. Eh bien, il faut savoir que la maman, qui est la donneuse de vie, la donneuse d'amour, celle qui donne le plus d'ailleurs en donnant la vie, elle est totalement don d'elle-même. Et d'ailleurs, dans le couple, le don est plus fort du côté de la femme que de l'homme. Bon, donc l'homme doit accueillir ce don que lui fait la femme en se donnant à lui, j'allais dire avec reconnaissance, et il a une dette, si vous voulez, envers la femme, qui est justement de la protéger pour qu'elle puisse continuer
en toute sécurité psychologique, à donner la vie, ouais, et à donner l'amour. C'est ça le rôle fondamental de l'homme, et il est noble. Ouais. C'est un rôle protecteur. Joseph, par exemple, l'époux de Marie, a reçu de Dieu ce don inestimable, alors qu'il n'est pas père biologique, hein, ce don inestimable de protéger Marie et de protéger l'enfant de Dieu. C'est très symbolique, si vous voulez, du rôle du père. Le père, contrairement à la mère, ouais, le père n'a d'ailleurs pas un instinct de paternité, ouais, naturel, alors que la petite fille, très tôt, sait qu'elle est faite pour être mère. Et j'allais dire ça. Ça conditionne énormément toute sa mentalité. Et le père, lui, reçoit une mission, j'allais dire, qui est beaucoup plus sociale, qui est le rôle de la protection de la femme. Et nous le verrons, un rôle important dans l'éducation. Donc la maman, elle est la donneuse de vie. Et l'expérience montre, voyez, que les enfants qui n'ont pas été aimés par leur mère, ils ont toujours un déficit d'appétit de vie. Voyez. C'est les enfants, d'ailleurs, qui sont les plus candidats au suicide. Voyez. Plus on a été par sa mère, moins on a le goût de la mort. Voyez, la maman, elle, quand elle aime, elle recharge en permanence l'énergie vitale de l'enfant. Et l'enfant vient toujours retrouver sa mère, voyez, pour recharger son énergie vitale. Mais sur le plan de l'éducation, et si nous faisons ce que nous avons fait hier en disant dans les fondamentaux de l'éducation, les six premiers sont ceux où la pression familiale doit être la plus grande, eh bien, sur ces six premiers fondamentaux, le rôle capital, c'est celui de l'homme et pas celui de la femme. C'est la femme qui est celle qui rayonne dans l'amour. Dans les trois derniers fondamentaux, le rôle de la femme est extrêmement important, notamment pour les deux derniers, pour l'amour humain et pour l'éveil à la foi. La femme est incontournable, hein, et elle a une place extrêmement importante. Mais si vous regardez les six premiers fondamentaux d'hier, vous verrez que l'homme a un rôle beaucoup plus important pour la construction de la personnalité de l'enfant que la femme. Prenons le premier fondamental, la confiance en soi. Vous verrez, faites l'expérience, vous verrez qu'un compliment fait par le père a toujours plus de poids pour les enfants qu'un compliment fait par la mère. Parce que quand la mère fait un compliment à l'enfant, l'enfant se dit en lui-même, elle me dit ça parce qu'elle m'aime. Oui. Et c'est, j'allais dire, c'est instinctif, l'enfant ne peut pas penser autrement. Elle me dit ça parce qu'elle m'aime. Ouais, c'est elle qui m'a eu tout petit, c'est elle qui m'a appris des tas de choses au début, c'est ma maman, hein, elle me fait un compliment, c'est parce qu'elle m'aime. Si c'est le papa qui fait un compliment, l'enfant se dit, oh, mais attention, c'est le père qui me fait un compliment. C'est pas du tout la même chose. Il n'a pas ce lien que nous avons ensemble, c'est un autre type de lien, le lien de père à enfant, voyez, et l'enfant se dit, ah, le père me dit ça, ouais, c'est pour m'aider à grandir. Ouais, il veut me faire grandir. Il veut, voyez, me donner ma dimension d'adulte. C'est pas la tâche de thé naturelle, voyez, de la femme de faire en sorte que l'enfant puisse s'éloigner d'elle. Ouais, elle a tout naturellement une relation telle avec l'enfant que d'une certaine manière, elle a envie de le garder toute sa vie. Hein. Et on le voit bien, le nombre de femmes qui ont un coup de déprime quand le dernier enfant quitte la maison, surtout si elles n'ont pas encore de petits-enfants. Les petits-enfants vont

un an. Et finalement, je me suis aperçu en discutant avec elle à quel point, si vous voulez, elle a un attachement maternel, instinctif et tout, à cet enfant dont la vie intellectuelle s'est arrêtée complètement à 9 mois. Et depuis l'âge de 9 mois jusqu'à l'âge de 21 ans, elle élève un bébé qui grandit, qu'elle ne peut plus porter maintenant, qu'elle ne peut plus laver elle-même, etc. C'est toujours son bébé. Et je pense qu'il y aura toujours chez la femme cet attachement qui fait qu'elle n'est pas faite pour éduquer. Elle est faite pour donner l'amour, la vie, l'énergie. C'est ça son rôle fondamental. Et c'est l'homme qui doit, au contraire, peu à peu, voyez, empêcher la relation fusionnelle entre l'enfant et la mère. Tony Anatrala, que je connais bien, explique ça très bien également dans ses bouquins, cette nécessaire, voyez, arrachement pour faire de l'enfant un être adulte. Et c'est pour ça que le père doit également faire, j'allais dire, respecter la loi, parce que la loi, c'est la vie sociale, et que le père, en faisant respecter la loi, donne au sang, à l'enfant, le sens de la vie sociale. Voyez, le prépare à d'autres lois, d'autres règles qui vont avoir lieu dans la société. C'est le père qui est le premier éducateur. Ouais. Et donc, reprenons les 6 fondamentaux et vous verrez que c'est le père qui a le rôle majeur. Au niveau de la connaissance de l'enfant et de le faire grandir, je vous dis un compliment fait par le père, le repérage par le père, ouais, des talents de l'enfant, etc. C'est extrêmement important pour l'enfant pour qu'il prenne confiance en lui et qu'il grandisse. Ouais. Extrêmement important. Si vous reprenez de la même le fondamental de la sécurité psychologique. La peur, je vous l'ai dit, c'est un sentiment naturel à l'homme. Hein. Il y a un fond d'anxiété naturel chez l'homme, puisque, on l'a vu hier, la seule chose dont on est sûr en vivant, c'est qu'on mourra. Ce qui veut dire que cette épée de Damoclès qui pèse sur nous, et quelque chose qui n'a pas été voulu par Dieu et qui est donc contre notre nature, hein, et donc quelque chose qui nous menace en permanence, ça donne à tout homme, tout être humain, un fond latent, si vous voulez, d'anxiété. Et comme dans la vie, il y a un certain nombre de risques, un certain nombre de dangers, etc., qu'en plus les médias aujourd'hui font peser sur nous une pression fantastique d'émotions négatives, la maman elle-même, quand elle voit son enfant avoir peur, j'allais dire, elle a souvent peur avec lui. Et elle a peur pour lui. Donc c'est pas elle qui est chargée le plus de rassurer l'enfant et de lui apprendre à vivre, c'est-à-dire prendre des risques. Vous voyez, il y a un rôle nécessaire, là encore, j'allais dire, d'arracher l'enfant à la protection quelquefois abusive de la maman pour que l'enfant apprenne à vivre le risque intelligemment. Et ça, je crois que c'est un rôle essentiel. C'est important, vous voyez, qu'un père emmène ses enfants, je sais pas, faire de la montagne, faire du ski, faire du vélo, faire des trucs comme ça, faire des choses à risque, car ce sont des choses à risque, vous voyez, mais pour lesquelles l'enfant a besoin de se sentir rassuré par la présence du père. La présence du père, pour un enfant, doit être rassurante. Conforter l'enfant dans la capacité à affronter le danger. Ouais. On le voit, un enfant qui a été privé de père, j'allais dire, il a dans ce domaine-là très souvent une difficulté, si vous voulez, à affronter le réel, à affronter la vie. Hein, et c'est pour ça qu'il y a des enfants qui restent, des garçons notamment, qui continuent à se faire materner par leur mère très longtemps. En Italie, on appelle ça les mammoni. Ouais, les enfants de la mamma, quand j'étais en Italie, il y a eu deux, trois articles extrêmement amusants dans les journaux italiens sur les mammoni, ces garçons qui restent jusque pas loin de la quarantaine, vous voyez, chez maman, qui continuent à leur faire le petit déjeuner le matin et leur laver leurs caleçons. Hein. Et puis un jour, le garçon a quand même envie de se marier, alors il ramène une fille qui est en général 15 ans de moins que lui. Alors là, je peux vous dire que ça torchonne entre la future belle-fille et la belle-mère, ça. Eh oui! Parce que la mère sent que la fille va lui arracher son petit. Eh bien, s'il y avait eu un père solide, ça fait longtemps qu'il l'aurait arraché, voyez, à cette emprise abusive de la mère, son enfant pour le faire grandir. L'enfant, en fait, avait peur de la vie. Il avait même peur, d'une certaine manière, de la femme. Ouais. Il avait peur de créer un couple. C'est très curieux parce que vivant sous l'emprise, finalement, de sa mère,
il a peur de tomber sous l'emprise d'une autre femme. Il y a, si je t'aime, moi non plus, hein, il y a une espèce de relation très curieuse, voyez, d'amour et d'énervement.

permanent entre le fils et sa mère, et c'est extrêmement fréquent chez les grands garçons qui n'ont pas eu un père qui a su leur donner leur stature, ouais, de futurs eux-mêmes chefs. Ouais. La paternité est quelque chose qui n'est pas instinctif, c'est quelque chose qui ne peut se transmettre que par un père. Alors il y a des pères de substitution, heureusement. Si avec les pères biologiques, ça pourrait être tragique pour les enfants, mais il y a des pères de substitution. Il y a des pères qui jouent un rôle, j'allais dire, si vous voyez le film L'Écoriste, hein, vous voyez bien que Junio joue un rôle de paternité. Il y a des pères de substitution dans les profs, il y en a beaucoup dans les coachs de sport, ouais, dans les banlieues difficiles où il y a beaucoup d'enfants qui n'ont pas de père, hein, il y a énormément de coachs de sport, soit de sport individuel, soit de sport collectif, qui ont littéralement sauvé des enfants, ouais, de la délinquance, de la drogue, etc., parce qu'ils jouent un rôle de père. Si vous vous intéressez un peu au football professionnel, vous saurez que Giroud, par exemple, a joué un rôle manifestement paternel avec un certain nombre de gens très doués pour le foot, mais restés complètement immatures, dont il a fait des hommes en souvent une saison, pas plus. Quand Cantona est arrivé chez Giroud, c'était encore un adolescent rebelle. Hein, quand il en est reparti, il a fait une carrière superbe en Angleterre, parce que Giroud, en un an, il avait consolidé. Alors ça torchonnait de temps en temps entre eux, mais c'est ce qu'il faut. Vous voyez, de temps en temps, entre un père et un fils, il faut que ça torchonne pour que le fils se rende compte qu'il a en face de lui, non pas une serpillière, mais quelqu'un qui tient le choc, vous voyez, et sur lequel il va pouvoir se construire. Un garçon, notamment, a besoin de se construire. Mais il n'y a pas que les garçons, il y a aussi les filles. J'ai eu à Rome, pendant mes 3 ans de théologie, une femme théologienne qui vient chaque année donner en général 1 ou 2 mois d'enseignement à Rome, du moins à l'époque où j'étais, c'était le cas. C'est une demoiselle qui a une soixantaine d'années, un ponte dans la connaissance du grand-père de l'Église Grégoire de Nice. C'est la meilleure spécialiste mondiale de Grégoire de Nice. Elle m'a raconté ce qui lui était arrivé à l'adolescence. C'est typiquement le père de substitution. Son père avait quitté sa mère. Elle s'était retrouvée en France alors qu'elle avait été élevée dans sa jeunesse au Maroc. Elle s'est retrouvée à Brest à l'âge de 7-8 ans, je crois. Brest a d'ailleurs été soufflée. Le peu de Brest qui restait après la guerre a été soufflé par l'explosion d'un bateau de nitrate d'ammonium en 1945. Ça a détruit ce qui n'avait pas été détruit de Brest. Brest était détruit à 85%. Les 15% derniers, boum, un bateau de 1000 tonnes de nitrate d'ammonium qui explose d'un coup, je peux vous dire que ça fait une onde de choc de 30 000 mètres secondes qui fait des dégâts. Hein. CAZF multiplié par 5 ou 10. Bon, il y avait 200 tonnes, je crois, de nitrate d'ammonium à AZF. Là, il y en avait 1000 tonnes. Cette fille s'est retrouvée donc dans la rue, sachant pas où était sa mère, avec son petit frère. Sa mère était en fait dans un hôpital, elle ne le savait pas. Ça a créé certainement un deuxième choc, l'abandon de son père et ensuite ce choc-là. Ce qui fait qu'elle m'a dit, j'ai eu une adolescence, j'étais comme un crin, j'étais odieuse. J'étais pour tout ce qui est contre et contre tout ce qui est pour. J'étais véritablement insupportable. Et elle m'a dit, j'ai eu un prof, plus j'étais insupportable, plus il me témoignait de l'amitié. C'était extraordinaire. J'étais odieuse avec tout le monde, y compris avec lui. Hein, et lui, il s'est rendu compte que j'avais quelque chose en moi. Il s'est intéressé à moi. Et plus j'étais odieuse, plus il était pour moi un père, qui me guidait, qui me rassurait, qui me remettait sur les rails. Et elle m'a dit un jour, j'avais absolument pas la foi, bien sûr, à l'époque j'étais complètement loin de Dieu. Un jour, je me suis aperçu que ce prof, au fond, s'il faisait ça, c'est parce qu'il était chrétien et qu'il faisait ça simplement par amour complètement désintéressé. Et elle m'a dit, je me suis converti du jour au lendemain, je suis allé voir un curé, et comme elle avait son franc-parler, elle lui a dit, Monsieur le curé, je viens pour rentrer dans l'église, mais je vous préviens, si ça ne me plaît pas, je ressortirai. Comme ça. Et elle y est toujours restée. Ouais. Ça lui a plu, finalement, elle est restée. Bon, eh ben, elle m'a dit, ce prof a joué pour moi un rôle de père, c'est une évidence. Ouais.
Donc la paternité n'est pas quelque chose de biologique alors que la maternité l'est. Vous voyez, il y a un instinct maternel qui existe chez la femme et qui va l'aider d'ailleurs à être mère, même si elle est mère adoptive, parce qu'elle a cet instinct de la maternité. Vous voyez, qui la pousse à un lien maternel vis-à-vis d'un enfant. Le père n'a pas un instinct paternel. La paternité, c'est quelque chose qui est beaucoup plus une transmission. Vous voyez, avec un côté culturel et social. Alors vous voyez que comme ça a un côté culturel, quand nous vivons dans une société sans père, c'est-à-dire une société qui dénie tout rôle à la paternité, pour des raisons qui ne sont pas, j'allais dire, qui ne sont pas innocentes, vous voyez, et qui ne sont pas les mêmes selon les deux courants dont je vous ai parlé tout à l'heure, le courant libéral, vous savez pourquoi il ne veut pas de père? Parce qu'il veut des gens qui soient manipulables, qui achètent n'importe quoi. C'est la publicité qui fait qu'on a envie d'une société sans père dans le courant libéral. Et c'est la propagande qui veut qu'on ait une société sans père dans les sociétés totalitaires, quelles qu'elles soient. Donc il y a une curieuse conjonction, vous voyez, de courants idéologiques, collectivistes, etc., pour avoir une société sans père. Mais de l'autre côté, la société libérale, elle veut aussi un peuple de bœufs, parce que les peuples de bœufs, on les conditionne par la pub et ils achètent n'importe quoi. Vu à la télé, et hop, on achète. Ouais. Et là, le père est celui qui peut s'opposer à ça. Hein. Et regardez les mères dans les supermarchés, comme elles se font manipuler par les enfants, ouais, pour « achète-moi ceci, achète-moi cela ». Et c'est plus dur à une mère qu'à un père de résister. Ouais. À cause de la riche sensibilité de la maman, à cause de sa vie affective intense, elle est moins apte à ça. C'est donc bien le père qui est le premier éducateur. Et puis, troisième élément de la structuration de la personne, vous vous rappelez, c'est l'autonomie. Eh bien, l'autonomie, c'est faire grandir l'enfant loin de sa mère. Ouais. Donc, le père a un rôle, vous voyez, de faire faire des choses aux enfants exprès, loin de leur mère, pour qu'ils grandissent. Ouais. C'est le père qui socialise l'enfant, voyez, en commençant à le faire devenir autonome. Et après ça, ou en même temps que ça, il le socialise et vous allez retrouver les fondamentaux, cette fois-ci, de la socialisation de l'enfant, avec le premier qui est la loi. Hein, ben la loi, c'est le père qui doit dire la loi. Il y a une étude qui a été faite il y a quelques années, il y a au moins 10 ou 20 ans, sur l'immigration en France, mais non pas l'immigration de l'après-guerre de 39-45, mais l'immigration d'après la guerre de 14-18. Vous savez qu'on a perdu 1 500 000 hommes dans la force de l'âge en 14-18, et par conséquent, la France a accueilli beaucoup d'immigrés, en proportion largement autant que maintenant, entre 14-18 et 39-45. C'était pas tellement une immigration musulmane, c'était plutôt une immigration chrétienne, des travailleurs espagnols. Je vois bien un péage de Roussillon, c'est toute une colonie espagnole qui est venue faire les obus pendant que les gens se battaient à la guerre de 14-18. Donc une immigration espagnole, une immigration italienne, une immigration polonaise, etc. Toute une série de groupes humains sont rentrés en France entre 14-18 et 39-45. Et il y a une étude qui a été faite pour savoir quelle était, dans ces communautés humaines, celle qui s'était le mieux intégrée à la vie française, celle qui avait créé le moins de problèmes, de moins de heurts communautaires entre ces deux guerres. Savez-vous quel est le groupe humain qui a créé le moins de problèmes à la France entre ces deux guerres? Les Arméniens. Et c'est à cause de la structure de la famille arménienne, à cause de sa solidité, à cause du fait notamment que la maman arménienne, quand elle est seule, elle est une reine, parce que le père l'a positionnée sur un piédestal et que pas un enfant va contrecarrer la mère quand le père n'est pas là. Et ça, c'est une étude qui a d'ailleurs surpris les gens qui l'avaient faite, parce qu'il y avait des idées reçues, vous voyez, qui couraient, et notamment une des idées reçues qui couraient sur la bonne intégration, c'est que les parents devaient avoir appris la langue française, et pas uniquement les enfants. Eh bien, c'est faux. Il y a beaucoup de parents arméniens qui n'ont pratiquement jamais appris la langue française. Ils ont vécu d'ailleurs, là aussi c'est une idée reçue, on disait, il ne faut surtout pas qu'ils vivent ensemble dans des ghettos. Les Arméniens avaient au contraire tout à fait leur quartier. On les retrouve tout au long du chemin de fer Marseille, Lyon, Paris, y compris dans la banlieue parisienne où ils sont justement sur le PLM, hein, Maison Alfort, Alfortville, etc. Bon, il y a des communautés arméniennes très puissantes, il y en a à Lyon, hein, ils sont à Décines, Décines-Charpieu, hein. Ils ont
Ils se sont totalement intégrés à la vie française. Ils n'ont jamais posé le moindre problème de délinquance, de trucs comme ça. Au contraire, ils ont même intégré la vie française. Ils ont réussi merveilleusement. Pensez au grand cinéaste Henri Verneuil, qui d'ailleurs chante les louanges de sa mère, Mérigue, dans un très beau film. Hein. La famille arménienne, à cause de sa solidité et du fait que notamment l'homme, j'allais dire, place sa femme sur un piédestal, crée des règles du jeu où la femme devient intouchable. Et bien la femme peut jouer tout son rôle, et c'est pour ça qu'elle est si aimée, la mère arménienne, par les enfants, parce qu'elle est une reine. Elle est une véritable reine, mais c'est le père qui fait. C'est toujours le père qui fait que la mère est une reine. Ouais. Quand l'homme ne fait pas en sorte que sa femme soit protégée, quand il l'oblige à elle à se battre quand les enfants sont adolescents, ouais, pour faire respecter les règles du jeu, où elle s'épuise, elle se fatigue, où elle ne peut plus en même temps donner l'amour, voyez, parce qu'elle dit la loi, et elle est déchirée en elle-même parce qu'elle est obligée de faire respecter la loi, et souvent quand les enfants sont exaspérants, elle est obligée de crier et elle s'épuise, hein, alors que si elle était sûre, hein, de pouvoir dire aux enfants, attention, quand le père va rentrer, tu vas en prendre PLG, PPUR, plein la gueule pour pas un rond, et qu'à ce moment-là, l'enfant rentre, passe sous la moquette, elle est tranquille. Oui. Ma belle-fille qui a l'enfant handicapé, c'est une femme de militaire. Son mari n'a pas été souvent là pendant des années. Hein. Seulement, il suffisait qu'elle sorte la statue du commandeur, hein, pour que les enfants passent sous la moquette. Hein. Et donc, elle a 5 garçons. Hein, un handicapé, mais 4 que je peux vous dire qui ne sont pas handicapés du tout. Hein. Et bien, c'est des garçons remarquablement respectueux de leur maman. Parce que le père joue son rôle, oui, de père. Et que quand il est là, il rappelle les termes de la loi, et que quand il n'est pas là, il suffit que la mère dise « Attention, quand le père reviendra, ça va être ta fête », et puis tout rentre dans l'ordre rapidement. Ouais. C'est le rôle du père. Alors, il y a beaucoup de pères qui ne veulent pas jouer ce rôle-là. Ils veulent absolument ne pas être gendarmes. Ils veulent pas, ils voudraient bien jouer avec leurs enfants, ils veulent bien les mignoter, les caresser, et tout le monde les incite à être des papa-poules. Eh bien non, un père, ça doit être un papa-coq, pas un papa-poule. Il doit dire la loi. Mais ça veut dire, si tu transgresses la loi, la sanction viendra, inéluctablement. Parce que vous voyez, la loi, elle implique la possibilité de sanction. Donc ça veut dire, si tu transgresses la loi, il suffit que je le dise au père, il n'est pas uniquement le législateur, il est en même temps le juge qui prononce la peine. Après ça, la mère pourra jouer son rôle, qui est celle d'avocate, pour plaider les circonstances atténuantes, hein, de juge d'application des peines, pour demander une réduction de peine. C'est ça le rôle de la mère. Voyez, et il faut qu'il y ait ce double rôle. Voyez, l'un, c'est le législateur et celui qui prononce les sanctions. Et les sanctions, j'allais dire, sont claires, elles sont établies, et on n'y déroge pas. Une fois que la sanction est prononcée, voyez, la mère peut jouer son rôle de juge d'application des peines. Et elle prépare la réconciliation. Ce n'est pas un père fouetteur, c'est un juge. C'est un juge, et ça n'empêche pas du tout le père, hein, d'avoir des activités de ludiques, de sport, de tout ce que vous voulez avec les enfants. Et il faut les deux. Il faut les deux. Bien sûr, si le père n'est que celui qui fait le gendarme, c'est insupportable. Mais il faut qu'il soit d'abord celui qui fait respecter les règles du jeu. Et c'est justement ce qui lui permet après ça, ouais, de pouvoir avoir des activités avec les enfants sans que les enfants le traitent comme un copain. Parce qu'il y a beaucoup de pères qui ont voulu être les copains des enfants. Ben, faut voir les dégâts que ça fait. Un père, c'est pas un copain, c'est un père. Et un père, ça joue avec ses enfants, mais c'est pas un copain pour autant. Moi, je peux vous dire qu'avec mes fils, j'ai fait beaucoup de sport. Hein. Ils trouvaient même que j'étais un peu brutasse. Bon. Mais j'ai aujourd'hui encore des relations avec mes 3 grands-fils, vous voyez, qui sont des relations exceptionnelles. Et pourtant, ils se rappellent très bien que je n'aurais jamais fait de cadeau sur le plan, vous voyez, du respect des règles du jeu, et notamment du respect absolu de leur maman. Vous voyez. Et donc, quand la maman me disait « Attends, il commence à passer les bornes », je disais « Ça ne va pas durer longtemps ». Et ça ne durait pas longtemps. Et je crois qu'il faut que les enfants sachent, vous voyez, que pour le père, la mère est sacrée, vous voyez, et que par conséquent, il est hors de question de mettre la mère hors d'elle, vous voyez, de l'obliger à dépenser ses forces d'une façon inconsidérée. Vous voyez. C'est un rôle noble chez le père,
Ouais, c'est le noble. Et ce rôle est lié à l'amour qu'il a vis-à-vis de sa femme. C'est par amour pour sa femme qu'il doit jouer ce rôle, ouais, de permettre à la femme d'être totalement mère. S'il n'y a pas cet équilibre, si vous voulez, dans le couple, il y a un danger mortel pour les enfants. Et aujourd'hui, il y a beaucoup d'enfants, vous voyez, qui sont hors la loi parce qu'ils ont été chez eux déjà hors la loi. Ouais. Il y a des gosses qui insultent leur mère. Ouais. C'est insupportable. Ouais. Ils insultent leur mère. Hein, nique ta mère, c'est pas, hein, une invention des journalistes, c'est une réalité. Ouais. Dans la famille maghrébine, vous voyez, il y avait une solidité jadis qui était très forte et un rôle du père. Aujourd'hui, le père n'est plus rien dans beaucoup de familles maghrébines. Mais regardez les dégâts que ça fait chez les jeunes mâles. C'est catastrophique. Les filles, elles, cherchent à s'intégrer dans la société européenne. Et les mâles, ils sont dealers, ils sont économie parallèle, etc. Et ils laminent leur mère parce que leur mère elle-même, aujourd'hui, elle n'a plus du tout de considération pour le père. La femme maghrébine qui s'installe en France et qui peu à peu rentre à sa manière, ouais, et comme elle le voit dans la culture européenne, ça dissout la famille maghrébine. C'est pour ça que ce n'est pas du tout évident, voyez, d'assimiler les musulmans, voyez, dans la société française, parce que les caractéristiques de la société musulmane, qui est peut-être parfaitement critiquable sur le rôle qu'elle donnait à la femme, mais ça a donné une solidité à la famille maghrébine qui n'existe plus du tout maintenant. Ouais. Donc ça veut dire que si il n'y a pas une véritable conversion, ouais, dans la famille musulmane à nos valeurs, j'allais dire dans l'ordre naturel, à nos valeurs naturelles, mais qui sont inspirées par les sources chrétiennes de l'Europe, hein, eh bien, il y a une dissolution de la famille maghrébine. Cette famille musulmane, elle est incapable de bien vivre la famille si elle devient quelque chose d'hybride entre l'ancienne structure qu'elle avait dans la culture musulmane de la famille et la nouvelle culture dans laquelle elle rentre. Elle n'adopte pas les valeurs chrétiennes, voyez, passées dans l'ordre naturel européenne, mais ces valeurs européennes détruisent ces anciennes valeurs de la famille musulmane. C'est un désastre. Il n'y a pas de problème, c'est un désastre. Et dans les familles musulmanes où le père est resté vraiment beaucoup plus solide, c'est beaucoup plus vrai d'ailleurs chez les Kabyles que chez les Arabes. Pensez au père de Zidane, pour lequel Zidane a encore un respect total, et il dit tout ce que je suis devenu, c'est à mon père que je le dois. Et dans la famille Kabyle, il y a souvent une structure paternelle beaucoup plus solide qui reste. Mais quand cette structure n'existe plus, c'est un véritable désastre. Donc il y a des questions de fond à se poser, voyez, sur le problème de la place du père et de la mère dans la société. Je vous dis, lisez le bouquin d'Alexandre de Villebois, c'est impressionnant sur le plan psychiatrique, puisque c'est un psychiatre. C'est impressionnant de voir ce qu'il a découvert sur le plan psychiatrique, lié au fait que le père ne joue pas son rôle de père. C'est un désastre. Ouais. L'image du père dans les enfants est extrêmement importante. Il faut que ce soit une image d'affection et en même temps de virilité. Ouais. Ce n'est pas du tout une image de gendarme, c'est une image d'affection virile. Et quand il n'y a pas d'ailleurs cette affection virile, voyez, le risque d'homosexualité chez les garçons est énorme, parce qu'ils vont rechercher cette affection virile ailleurs, ils peuvent la trouver chez un vieux pédophile. Et je peux vous dire, regardez opérer certains pédophiles, vous verrez l'œil de chasseur qu'ils ont, il n'y a pas d'autre mot, de prédateur, quand ils voient un jeune d'une quinzaine d'années, dans la période fragile de la fin de la puberté et du début de l'adolescence, hein, dans cette période fragile où un garçon a besoin d'affection virile, s'il n'a pas l'affection virile de son père, soit qu'il n'ait pas d'affection du tout, avec un père rigide, soit qu'il ait une affection maternelle du père, ou pas d'affection du tout du père parce que la mère a fait une véritable sphère, hein, maternelle autour du garçon, et bien le garçon est en danger. Très en danger. D'ailleurs, je vous dis, Alexandre de Villebois a très bien repéré ça chez des dizaines et des centaines d'hommes, ouais, qui avaient eu ce déficit d'affection virile du père et qui étaient alcooliques, schizophrènes, hein, ou homosexuels. Et moi, je suis actuellement quelqu'un, de temps en temps, régulièrement, parce qu'il a gardé la foi, qu'il est trop à la fois.
Il a fait à la fois internement psychiatrique, il a été alcoolique plus d'une fois dans sa vie, il est homosexuel chaque fois qu'il retombe dans ses pulsions. Et il reconnaît que tout le problème, c'est sa relation avec le père, et il fait un effort énorme avec son vieux père pour essayer de se réconcilier avec lui. Ouais. Parce qu'il se rend compte que finalement, c'est ce qui lui a manqué. Voilà, importance du rôle du père, importance du rôle de la mère, importance du rôle des parents. Alors les autres acteurs, parce qu'il faut parler également des autres acteurs, mais il y a les grands-parents. Les grands-parents n'ont pas de relation justement d'autorité hiérarchique avec les enfants. J'allais dire c'est une chance. C'est une chance parce que ça veut dire qu'ils peuvent faire passer, en dehors de relations hiérarchiques, beaucoup de messages de sagesse aux petits-enfants. Et je crois que les grands-parents ont un rôle particulièrement important à notre époque, peut-être à cause de la vie trépidante qu'ont souvent les parents au moment où ils sont en âge d'éduquer les enfants. Je crois qu'il y a un rôle important des grands-parents. Dans la société rurale, c'est évident, il y avait une proximité plus grande en général des grands-parents et des petits-enfants. Cette proximité beaucoup moins grande depuis que la société rurale s'est amenuisée considérablement. Mais je constate qu'il y a encore un rôle extrêmement important des grands-parents. Et je vois quand j'enterre des grands-pères ou des grands-mères, je vois la puissance du chagrin des petits-enfants qui me confirme, vous voyez, qu'il y a des relations très riches entre les petits-enfants et les grands-parents. Je m'occupe actuellement d'une fille qui a fait 1000 conneries depuis son adolescence, cavale, fugue, tout ce que vous voulez. C'est tout simplement parce qu'elle a des relations, j'allais dire, de crainte terrible vis-à-vis de ses parents. Ses parents sont des parents durs. Et ben son bâton de... Ouais, la personne à qui elle se raccroche en permanence, c'est sa grand-mère. C'est d'ailleurs sa grand-mère, un jour, qui m'a dit « Oh là là, j'ai une petite fille, je me fais beaucoup de soucis pour elle. Si vous pouviez vous en occuper, la recevoir, etc. » Ce que j'ai fait. Hein, et je suis en train d'essayer de la sortir vraiment du marasme dans lequel elle est. J'ai réussi à lui obtenir un CES, vous voyez, pendant le jubilé, pour qu'elle travaille pendant 6 mois d'une façon régulière, que ça la remette, vous voyez, peu avant pincelle. Mais c'est clair que la personne, si vous voulez, qu'il a le plus apporté, vous voyez, dans ses malheurs d'adolescente et de jeune fille, c'est sa grand-mère. Ouais. Elle l'a vis-à-vis de sa grand-mère. De temps en temps, elles se disputent, mais ouais, elles se disputent et elles se réconcilient régulièrement. Parce qu'elle sent bien, cette fille, qu'elle a besoin, ouais, de cette sagesse, de cet havre de douceur et d'accueil que lui donne sa grand-mère, alors que chez ses parents, elle est toujours un peu à lever les mains. Elle a été tapée un certain nombre de fois, comme elle m'a dit. Et j'allais dire, elle a cette hantise, vous voyez, d'une famille père et mère difficile pour elle, alors que sa grand-mère, c'est celle qui lui apporte des conseils et qui lui dit pas toujours qu'elle a raison, pas du tout, hein. Qui lui dit au contraire beaucoup de choses, mais qui lui dit comme une grand-mère. Elle n'a pas d'ordre à lui donner, mais elle lui donne, ouais, des points de repère, des points de sagesse. Hein, et elle l'encourage partout à, ouais, à sortir de ce qu'elle fait actuellement, de ce qu'elle est actuellement. Elle l'encourage, elle joue un rôle extrêmement positif. Ouais. Les grands-parents ont un rôle très important. Alors à ce titre, là, je vous signale un très bon petit bouquin qui a été écrit par Marie-Madeleine Martini, qui s'appelle Le guide Totus des grands-parents, qui est aux éditions Le Sarment, Fayard. J'ai préfacé ce bouquin parce que je connais bien Marie-Madeleine, qui est une bonne grand-mère de 80 ans, hein, qui avait écrit d'ailleurs un très bon petit bouquin il y a quelques années sur la communication en famille, qui était une vulgarisation de la caractérologie. Et Marie-Madeleine, qui est une excellente conteuse, ouais, c'est pas du tout un style d'ingénieur comme moi, c'est au contraire un style de conteuse. Au travers de toutes sortes de petites anecdotes, elle montre le rôle important que peuvent avoir un grand-père ou une grand-mère vis-à-vis des petits-enfants. Ouais, de faire pouf, un petit signe, un petit message, vous voyez, comme ça. Et faut pas croire que ces messages ne sont pas entendus. Ils sont toujours entendus quand ils viennent des grands-parents, parce qu'il n'y a pas de relation, vous voyez, de pouvoir entre les grands-parents et les petits-enfants. Donc ces messages sont plus facilement entendus. Voilà, les grands-parents.
Un petit mot également sur les grands frères et sœurs. Quand il y a des familles nombreuses, les grands frères et sœurs jouent un rôle éducatif vis-à-vis des petits-enfants. Ne serait-ce que parce que, comme ils le disent toujours, les aînés, « Ah ben, vous ne nous avez pas élevés de la même manière que les derniers. » Bon, et ils cherchent quelquefois de rétablir l'ordre à leur manière, vous voyez, de remettre les petits-derniers dans le creux quand les parents sont un petit peu indulgents. Vous voyez, avec l'âge, on... Et c'est vrai d'ailleurs qu'en fait, on peut faire des progrès, vous voyez, comme parents au fil des enfants, parce qu'on trie mieux les choses essentielles des choses qui sont moins essentielles. Souvent, avec les aînés, on les emmerde avec des choses qui n'ont rien d'essentiel. Vous voyez, on confond l'essentiel et le non-essentiel. Et puis, avec l'âge, vous voyez, on trie mieux les billes. Les petits derniers en profitent. Mais en même temps, ces petits derniers, ils rentrent dans une structure de loi, de règles du jeu qui est déjà établie. Donc, c'est finalement plus facile pour eux. Quand mes grands frères et sœurs, quand mes grands frères notamment, m'ont raconté les sottises qu'ils avaient pu faire quand ils étaient petits, les deux aînés, qui avaient 14 mois de différence, moi, petit dernier, j'étais étonné parce qu'il ne me serait jamais venu à l'idée de faire ces sottises. Pourquoi ? Parce que quand je suis rentré, les règles du jeu existaient depuis 13 ans, hein, et par conséquent, j'étais beaucoup plus à l'aise dans ce cadre familial qui ne s'est pas créé pour moi, qui était créé avant moi. Hein. Donc j'ai fait en fait beaucoup moins de sottises que mes deux aînés, mais en même temps, j'étais beaucoup plus familier avec mes parents que mes aînés. Ouais. Beaucoup plus familier, donc mes aînés percevaient que j'étais élevé d'une façon moins sévère, et en réalité j'étais plus discipliné. C'est ça qui est les paradoxes souvent des petits derniers. Ouais. Finalement, ils font moins de conneries, et en même temps, ils sont beaucoup plus familiers, ils sont élevés d'une façon plus cool par les parents. Attention, il y a un risque, il y a deux risques. Hein. C'est que les aînés prennent le pouvoir et qu'ils fassent régner l'ordre. Hein. Moi, j'ai vu que quand il a quitté la famille pour être pensionnaire, les trois suivants, ils se sont épanouis. Hein. Il y avait un couvercle qui était sur eux. Moi, je ne m'en rendais pas compte, mais l'aîné, pardon, hein. Je peux vous dire qu'il avait une poigne de fer. Quand on lui disait « Écoute, il y a un peu le désordre dans les chambres, veille à ce que les petits frères et sœurs rangent bien. » Ah, il veillait, ça, je peux vous dire qu'il veillait. Hein. Alors lui, il veillait. Bon. Alors c'est vrai que les quatre aînés, d'ailleurs, nous ont dit toujours à ma femme et moi « Ah ben les trois petites, elles n'ont pas été élevées comme nous. » Ouais, les trois petites n'ont pas été élevées comme nous. Bon, et c'est vrai, elles n'ont pas été élevées. Mais ma petite dernière, par exemple, je me rappelle une fois, un jour à table, je ne sais pas ce qu'elle a fait, quelque chose qui n'était pas tellement terrible, mais j'ai fait vraiment les gros yeux et je l'ai grondé. J'ai vu 7 paires d'yeux noirs qui m'ont regardé, ma femme et les 6 autres enfants. Crime de lèse-majesté, je m'étais attaqué à la petite dernière. Mais cette petite dernière, elle a été élevée d'une façon certainement infiniment plus indulgente que les autres. Et elle n'a jamais posé le moindre problème. Ouais. Elle était finalement quand même sur des rails. D'une certaine manière, tout en l'adorant, les aînés, voyez, lui montraient les règles du jeu. Voyez, lui montraient les règles du jeu. Donc je crois qu'il faut faire attention à ce que les aînés, j'allais dire, ne deviennent pas eux-mêmes un peu tyranniques pour les petits derniers. Et il y a un deuxième écueil qui arrive quelquefois, c'est que les parents se reposent trop sur les aînés et leur collent sur le dos une charge trop lourde. Alors il y a des aînés tyrans, mais il y a aussi des aînés écrasés par les responsabilités qu'on leur donne. Ouais. Alors je crois qu'il faut faire très attention. Bon, il y a des aînés qui sont tout à fait prêts à assumer les responsabilités, même un peu trop. Puis il y en a d'autres, si on leur en donne trop, ça les écrase et ça les empêche, eux, de grandir et de s'épanouir. Donc il y a un discernement à faire, vous voyez, avec les parents, pour à la fois... C'est vrai, savoir utiliser un peu les aînés pour donner un coup de main et en même temps ne pas leur faire porter un rôle de responsabilité qu'ils ne doivent pas avoir. C'est bien les parents qui doivent être responsables, même si, c'est vrai, les aînés peuvent jouer un rôle auxiliaire qui n'est pas négligeable. Alors l'école, c'est un réel problème, si vous voulez, parce qu'il faut que l'école qui doit jouer un rôle, je dirais peut-être 15-20% de complément d'éducation. Mettons que les parents, eux, jouent un rôle de 70-75% de l'éducation. L'école joue un rôle complémentaire et elle joue un rôle qui lui est facilité précisément parce qu'elle n'a pas de relation charnelle avec les enfants.
hein, et que l'école peut jouer un rôle peut-être plus rigoureux grâce à l'apprentissage qui est lui-même par nature éducatif. Ouais. Le fait d'être obligé d'apprendre un certain nombre de choses à l'école oblige automatiquement les enseignants étant même en partie éducateurs. Il y a d'ailleurs des enseignants qui le refusent. Ouais. Autant il y a des enseignants qui voudraient créer les règles éducatives et écarter les parents de l'éducation, autant il y a des enseignants qui se refusent à faire la part complémentaire d'éducation qu'ils ont. En tout cas, il y a une chose qui est certaine, c'est que les enfants, eux, pour grandir, ils ont besoin d'une cohérence éducative entre l'école et les parents. Et quand il n'y a pas cette cohérence éducative, eh ben, ça fait beaucoup de dégâts. Ouais. Je me souviens à l'époque 68arde, il y a des parents qui ont garder des règles du jeu éducatives alors que de l'autre côté à l'école les profs eux-mêmes étaient en pleine effervescence, voyez, et voulaient supprimer tous les interdits. Il est interdit d'interdire, ben eux-mêmes étaient laxistes en diable. Ben c'était pas facile pour les parents. Ouais. Il y a un problème du choix de l'école. L'autre jour on m'a demandé d'écrire un article sur le choix de l'école. J'ai dit le choix de l'école, il faut qu'il y ait cette cohérence éducative. Bon, il faut bien sûr que le principal rôle de l'école c'est de transmettre des connaissances, vous voyez, c'est vraiment de transmettre des connaissances, ce que ne dit pas actuellement l'école du pédagogisme, qui se refuse à être des enseignants transmetteurs de connaissances, mais des enseignants qui accompagnent l'enfant qui découvre lui-même les méthodes d'apprentissage. On voit les dégâts, hein. On voit les dégâts avec la lecture et le calcul, hein. L'enfant n'a pas à inventer les règles pédagogiques, hein. Il doit les recevoir. Et c'est d'ailleurs pour ça qu'il y a forcément un rôle éducatif de la part des enseignants, puisqu'ils ont à transmettre des choses que l'enfant n'a pas à inventer. Donc il faut bien faire en sorte que l'enfant acquiert des choses qui lui sont transmises par quelqu'un qui a autorité sur lui. Donc vous voyez qu'il y a une nécessité éducative dans l'école qui est incontournable. À partir du moment où on admet que l'école est un lieu de transmission des connaissances, ouais, que ce n'est pas le rôle premier des parents de transmettre les connaissances qui permettront à l'enfant de s'intégrer dans la vie sociale, mais que ça, c'est le rôle de l'école, on voit que l'école, de ce fait, est obligée d'être elle-même en partie éducatrice. Ouais. Même si l'école devrait être plus instruction publique qu'éducation nationale, hein, l'école a un côté éducateur. Alors, ça pose tout le problème justement d'éducation nationale. Ouais. Est-ce qu'on peut faire une éducation nationale ou est-ce qu'il faut faire des écoles, ouais, correspondant à la fois à une qualité pédagogique, mais en même temps avec des valeurs éducatives conformes à celles des parents, l'État étant le garant de la mise à disposition pour les parents de ces structures scolaires. C'est ce qui se passe en Hollande, hein. En Hollande, dès qu'il y a un besoin d'école exprimé par des citoyens, hein, on fait un appel d'offres à des associations, ouais, à but pédagogique, hein, et l'État simplement donne aux parents le ticket de coût de ces écoles, le chèque scolaire, de façon à ce que les parents puissent choisir l'école qui convient à leurs enfants. Et si aucune association ne se propose pour répondre à ce besoin scolaire, alors par suppléance, exceptionnellement, l'État fait une école publique. Ce qui fait que l'enseignement public en Hollande représente à peine un quart, voyez, de l'enseignement, hein, mais l'État joue un rôle de garant vis-à-vis des citoyens de la qualité de l'école. Alors on va dire, mais ce n'est pas du tout la culture de la France. J'allais dire, c'est vrai que ce n'est pas la culture de la France, sauf quand même pour un cas qui a fait la preuve de sa pertinence et de sa performance, c'est justement les écoles d'ingénieurs. Pour les écoles d'ingénieurs, l'État joue son rôle, c'est-à-dire qu'au lieu d'être le gérant de toutes les écoles d'ingénieurs, hein, il garantit la qualité des écoles d'ingénieurs aux parents, hein, avec une commission du titre de l'ingénieur qui n'est pas étatique mais qui est créée par l'État. J'allais dire, c'est un bureau Veritas de la qualité de l'école. De même que vous avez des centres d'examen technique de vos voitures, voyez, l'État n'est pas le possesseur de tous les centres techniques qui vérifient vos voitures, l'état de vos voitures. Mais c'est lui qui a instauré une loi et qui oblige qu'on passe régulièrement la voiture au contrôle technique. Eh bien, c'est ça qu'il faudrait en France. C'est des écoles qui soient examinées par un bureau Veritas de la qualité de l'école, mis en place par l'État, mais que l'État n'en soit pas le gérant, mais le garant.
Aujourd'hui, est-ce que l'école est examinée sur le plan de la qualité? Non. Vous voyez la démonstration que nous avons faite avec quelques amis l'autre jour à l'Assemblée nationale, hein, de la non-qualité de l'école, vous voyez, montre bien que l'État ne joue pas son rôle. Il est aujourd'hui dans ses propres établissements incapable d'apprendre à lire, à écrire et compter. C'est bien pour ça qu'on est en train d'essayer de faire une loi, voyez, une loi pour un socle minimum, voyez, pour qu'on soit sûr que les gosses sachent lire, écrire, compter, raisonner en utilisant leur langue, raisonner logiquement. Voilà le rôle de l'école qui est un rôle important et pour lequel il doit y avoir un partenariat, si vous voulez, entre la famille et l'école, avec l'État qui joue son rôle de garant, que dans ce partenariat, les parents y trouveront leur compte. C'est ça l'avenir évident, ouais, d'une société qui soit une société de liberté. Une société où c'est l'État qui est gérant de l'école n'est plus une société de liberté. Derniers acteurs, j'allais dire, les mouvements de jeunesse, ouais, qui sont également des partenaires à qui les parents jouent le rôle de donneurs d'ordre, ouais, et ils confient leurs enfants pour un complément éducatif, mais dans un cadre qui est quelquefois ludique, sportif, etc. Le sport aussi, les clubs de sport jouent un rôle éducatif. On l'a dit tout à l'heure, des coachs de sport qui souvent jouent le rôle de père. Et bien, le sport, les clubs de sport peuvent être également des lieux d'éducation. Ça peut être aussi des lieux de déséducation. Vous voyez, avec le dopage actuellement, hein, il faut faire très attention. Il y a des clubs où on se dope. Vous voyez, on se dope dès le jeune âge, vous voyez, en vue d'attirer l'attention des sponsors. Donc tous ces mouvements qui peuvent aider, que ce soit le scoutisme, que ce soit les clubs, les associations qu'il y a dans les villes, les associations culturelles, les écoles d'art, où les gosses peuvent apprendre, je sais pas, le dessin, la peinture, la sculpture, etc. Toutes ces structures-là sont des structures qui ont forcément en partie un rôle éducatif. Aux parents, si vous voulez, de rester les maîtres d'œuvre, voyez, les donneurs d'ordre. C'est eux qui doivent être capables de choisir à qui ils confient leurs enfants, même pour une activité qui est seconde par rapport à l'ensemble de ce que fait l'enfant, mais pour que là encore, si vous voulez, l'éducation soit conforme. Parce que finalement, c'est pareil, dans le sport ou dans l'art, il y a une part éducative. Ben, il faut que cette part éducative n'aille pas à l'encontre de l'éducation globale que donnent les parents. Un enfant, ça a besoin de cohérence. Vous voyez, dans le monde de l'éducation, un enfant a besoin de cohérence. Cohérence entre les parents, entre le père et la mère. Cohérence dans les gens que les parents font fréquenter à leurs enfants. La famille éloignée. Les cousins, les cousines, les grands-parents, tout ça, les parents doivent rester les pilotes, l'école, les mouvements de jeunesse. Et il n'y a qu'une chose qui va terminer un rôle éducatif et pour lequel les parents n'auront plus la possibilité de jouer un rôle, c'est le monde du travail. C'est le monde du travail. Quand l'enfant rentre dans le monde du travail, il va encore tomber sur une structure qui, peu ou prou, a un rôle ou éducateur ou déséducateur d'ailleurs. Mais là, les parents n'y pourront rien. C'est à l'enfant devenu lui-même adulte, voyez, de faire en sorte que dans le monde du travail, il ne voit pas se détruire tout ce qu'ont fait ses parents pour lui et qu'il ne soit pas déséduqué dans le monde du travail. Il y a des mondes du travail aujourd'hui qui déséduquent les jeunes et les hommes et les femmes.

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Alors aujourd'hui, le thème, c'est wokisme et vérité. Les plus chrétiens ont reconnu un plagiat du psaume 84, amour et vérité se rencontrent. Donc cette fois, c'est wokisme et vérité. Alors, le wokisme. J'avoue que j'ai abordé cette catéchèse en ayant entendu ce mot à plusieurs reprises, dans des enseignements, des interventions télévisuelles, etc. Mais j'apprends en faisant la catéchèse que c'est un mot qui est plus ou moins renié, plus ou moins, par ceux qui l'ont inventé, ou ceux qui sont supposés l'avoir porté comme doctrine en tout cas. Quoi qu'il en soit, au départ, le mot, le wokisme, vient du verbe wake, hein, se réveiller, l'éveil. C'est cette doctrine qui promeut un éveil de la société, des personnes, des vrais gens, comme on dit, face à l'injustice sociale et à l'inégalité raciale. Donc, dans les années, alors ça date pas de siècles et de siècles, mais en 2010, il y a un tweet féministe d'une chanteuse, j'ai oublié le nom, mais qui dit « La vérité n'a besoin d'aucune croyance », c'est intéressant, « Restez éveillé hein, », restez éveillé. Donc, stay woke. Alors, si on comprend bien, c'est une façon de lutter contre tous les ostracismes, toutes les discriminations, notamment dans le milieu afro-américain. Ça naît évidemment aux États-Unis, donc c'est la lutte raciale qu'on a pu voir de tout temps, peut-être aux États-Unis, aujourd'hui encore, et puis avec Martin Luther King et d'autres leaders à travers les siècles et l'histoire. L'antiracisme, mais évidemment, à travers cela, c'est toutes les formes de minorité, le féminisme, les droits des personnes homosexuelles. Attention, dans l'Église, on ne parle jamais, ni en termes de pensée, de la doctrine LGBT, qui est une doctrine très particulière. Donc, on ne définit pas les personnes homosexuelles avec les termes gays, lesbiennes, LGBT en général, mais on parle de personnes homosexuelles, de personnes. Parce que dans l'Église, une orientation sexuelle ne définit pas une personne. On ne peut pas dire, tiens, c'est un ceci, c'est un cela. On dit, c'est une personne qui. Voilà, on ne nie pas non plus chez la personne ses particularités. C'est valable pour les questions de racisme. On ne dit pas, tiens, c'est un noir. On dit, c'est une personne d'abord. Enfin, ça ne me définit pas d'être noir, ça ne me définit pas d'abord d'être ceci ou cela. C'est donc une réduction dangereuse de désigner quelqu'un, notamment par quelque chose qui est peut-être pas secondaire, mais second, c'est-à-dire son orientation ou la façon dont il se sent. Par contre, on dit, c'est un homme et c'est une femme, parce qu'on reconnaît d'abord la nature qui est donnée. Donc, le droit des personnes homosexuelles, bref, tout ce qu'on appelle les minorités, mais qui vont quand même derrière ce concept, s'opposer à à quelqu'un ou à une certaine forme de personnes qui vont être considérées comme une majorité. Majorité, disons-le franchement, blanche et hétéropatriarcale. Je reprends le terme que j'ai trouvé. Donc cette majorité supposée, ce qui n'est pas vrai factuellement, mais qui est peut-être vrai d'un point de vue culturel ou de l'histoire de la culture, de l'histoire des peuples finalement, ce wokisme va se réveiller, c'est le cas de le dire, comme une opposition à une majorité supposée blanche et hétéropatriarcale. Donc masculine, pour être exact. Bon. Alors, il y a là, pour donner un premier élément d'analyse, il y a là une vision de la société qui est assez nouvelle. Avant, il y avait deux types de sociétés qui se sont opposées. Une société telle que l'Église la voyait, la société des grands ordres. Il y a l'ordre encore aujourd'hui, l'ordre des médecins, l'ordre des notaires. Avant, les artisans avaient leur ordre, l'ordre des ébénistes ou des charpentiers. Et bien sûr, dans la vie, dans l'Église, les ordres religieux, les dominicains, les jésuites, alors l'ordre des prédicateurs, l'ordre des frères mineurs, les franciscains, etc. Donc la société se voyait comme des grands ordres. De façon verticale. Et entre le novice et le maître de l'ordre, c'est-à-dire quelqu'un au sommet de l'ordre, eh bien, il y avait une sorte de solidarité de même ordre, parce que le novice était tiré vers le haut et celui qui devenait un maître avait le devoir d'enseigner, de transmettre son savoir à l'ordre. Il y avait une solidarité de chaque ordre. Donc, on devenait maître, maréchal ferrant, etc. Enfin, non, chaque discipline avait cette logique, avec une solidarité entre celui, entre guillemets, qui est en bas et celui qui est au sommet. Bon.
Alors, ça existe encore un peu dans la société. Je vous ai parlé de l'ordre des médecins ou des dentistes. On entend encore ces termes, l'ordre des ordres religieux. Il y a une autre vision de la société qui est apparue avec le développement de la société industrielle. C'est une société de classe, avec la lutte des classes, donc au sommet de la philosophie, le marxisme. Et là, au contraire, au lieu de voir des grands ordres de façon verticale, on va voir des classes de façon horizontale. Donc, on va dire en dessous, les apprentis, les ouvriers spécialisés, les cadres, etc., et les patrons. Pour faire très court, le prolétariat et les patrons. Bon, il y en a quelques-uns au milieu qui se baladent, on ne sait pas où, mais voilà. Et donc, cette société marxiste va, la vision marxiste plutôt, va créer une opposition entre les classes. Donc, forcément, tous les ouvriers, quel que soit leur métier, tous ceux qui sont en bas de l'échelle, on va dire sociale, quel que soit leur métier, vont s'opposer à tous ceux qui sont au-dessus de l'échelle, au haut de l'échelle, entre guillemets, qui sont supposés être solidaires parce que dominants par rapport à des dominés. Donc c'est une autre vision de la société, qui n'est pas fausse non plus, mais qui est créée aussi parce qu'on y croit, parce qu'on la voit, parce qu'on la crée, mais de fait, la société industrielle, le capitalisme dénoncé, vous le savez, pas simplement par les communistes, mais aussi par les textes des papes, qui a donné la doctrine sociale de l'Église, Rerum Rovarum, etc., a créé une société où rapidement il y a eu une grosse différence et aucune solidarité d'ailleurs, une domination, une exploitation, comme on dit chez nous, un liénage. Entre les hauts placés et puis les bas placés. Je ne sais pas comment le dire autrement. Bon. Alors c'est une vision de la société c'est les deux visions qui se sont plus ou moins opposées ou complétées dans l'histoire politique. Mais là, on voit une toute autre conception, une toute autre vision de la société qui apparaît avec le wokisme, avec des discriminations de groupes, de minorités. Les femmes, les hommes, les noirs, les blancs, ceux qui ont telle orientation sexuelle et ceux qui ne l'ont pas. Enfin, et là, on a donc un éclatement en différents groupes qui sont solidaires en fonction d'un esprit de clan qu'on va définir. Moi, j'aime les corsages tigrés. Voilà. Et puis toi, tu aimes les corsages léopards. Eh bien voilà, et on va créer le groupe des corsages tigrés. Vous voyez, c'est purement de l'affect. C'est purement de l'affect, c'est purement moi qui choisis un peu mon clan parce que je suis plutôt de telle tendance, de tel machin. J'aime les gros, l'autre aime les maigres, enfin, etc. Voilà. Et donc, c'est une toute autre vision de la société, beaucoup plus éclatée pour le coup, en clans qui sont d'une certaine façon irréconciliables et qui vont chacun demander la reconnaissance de ce qu'ils sont et crier à la victimisation, à la discrimination de tel ou tel groupe. Ce qui n'est pas faux par ailleurs. Ce n'est pas parce que j'ai même paranoïaque a de vrais ennemis. Donc des gens, ce n'est pas parce qu'ils crient à la discrimination que ce n'est pas vrai, que c'est une vision de l'esprit. Oui, parfois c'est vrai, il y a des discriminations. Et donc derrière cela, il y a un racisme systémique qui est. Le racisme devient une sorte de système de la société. Invisible et en même temps dénoncé. On va dénoncer une masculinité toxique et on va vouloir aussi déconstruire les modèles culturels. Le plus célèbre, c'est dans le gender, hein, l'homme, la femme. Hein, c'est un modèle culturel, il faut déconstruire cela. Parce que c'est source d'écrasement, c'est source de discrimination, c'est source de. Etc. etc. Bon. Et donc, on va, dans la vision wokiste, séparer. Les bons, qui sont éveillés, woke, qui sont libres, et pardonnez-moi le jeu de mots, mais il était trop facile, même s'il est très vulgaire, les bons et les cons, qui sont endormis, endoctrinés, etc., et qui se laissent avoir un petit peu. Donc il y a ceux qui auraient tout compris, ceux qui n'auraient rien compris. Alors, cette vision qui ressort encore une fois dans la société, qui va peut-être disparaître, hein, mais en tout cas, on y est un petit peu dans beaucoup d'analyses. Je vais dire politique, journalistique, de commentaires de l'actualité, de vision de la société, on transmet cette vision-là à nos jeunes, et ils l'ont totalement pour l'instant. Bon.
Donc entre ceux qui sont éveillés, qui ont compris que chacun a sa minorité, etc., et ceux qui sont encore dans des schémas qui sont supposés mauvais, je vais dire pour faire un très court, encore une fois, l'hétéropatriarchie. J'ai appris le mot ces jours-ci, j'aime beaucoup. Bon, ça va être critiqué. Barack Obama, par exemple, sera très critique par rapport au wokisme, ce qui propose quand même une vision assez manichéenne. À ceux qui sont comme moi, et tout ça est favorisé d'ailleurs par les algorithmes qu'on retrouve dans les réseaux sociaux, etc., parce que l'algorithme va choisir que tu vas toujours fréquenter des gens qui sont comme toi, ou qui pensent comme toi, ou qui ont les mêmes préoccupations. Moi, par exemple, je ne comprends rien du tout quand je tape sur YouTube, je tombe toujours sur des publicités pour maigrir. Je me demande pourquoi. C'est bizarre. Bon. Au sens épistémologique, pardon, il y a là, dans cette doctrine, que j'essaie de ne pas critiquer, mais que j'essaie d'abord de comprendre, parce qu'il y a quelque chose de... Certainement, il y a un fondement. Cette discrimination, ces jugements, ces rejets, etc., à cause de la culture de la société. Quoi qu'il en soit, il y a une forme de religion. Avec des guillemets de religion. Pas de religion au sens où moi, je l'entends. Moi, la religion, ça veut dire être relié. Être relié à quelqu'un. C'est ça, la religion. Je suis lié à quelqu'un qui s'appelle le Christ. Par contre... Au sens sociologique, on va dire, une religion, c'est une pensée, une doctrine qui explique tout, y compris son contraire. Donc moi, je pense comme ça, mais si tu penses contre moi, c'est que tu es un n-phobe. Tu es phobe. Donc c'est normal. Voilà. Donc, et donc, là, on va rentrer dans une forme de pensée qui est holistique, qui va tout occuper dans la pensée de celui qui y rentre, et qui ne verra plus la société qu'à travers cette façon-là de voir, et qui va juger les autres, entre ceux qui ont compris, ceux qui n'ont pas compris, ceux qui sont éveillés et ceux qui sont, on va dire, endormis ou endoctrinés. Autre élément, la cancel culture. Alors, c'est un petit peu, c'est pire encore, d'une certaine façon, excusez-moi pour ce mot de jugement, parce que j'essaie de comprendre, mais on avance un petit peu, c'est pas simplement une conception de la société, ou une vision de la société, c'est une action, c'est une culture de l'annulation, de l'effacement, du bannissement, je reprends les termes que j'ai trouvés, de l'anéantissement, de l'humiliation aussi, de la suppression, de la call-out culture, et c'est beaucoup moins pacifique. Hein. Il s'agit d'une forme d'inquisition, au sens où on l'entend lorsqu'on parle de l'inquisition, etc., avec quelques rêves, mais une censure, hein, une forme de censure en vue de dénoncer, de boycotter publiquement, sur les réseaux sociaux, dans le public, une personne, un groupe ou une institution. Hein, il s'agit précisément de cette excommunication. Alors là aussi, il y a des raisons. Hein. Le fameux mouvement MeToo, balance ton porc, etc. Des personnes qui ont été abusées sexuellement ou autres et qui vont dire ben, « j'en ai ras-le-bol du silence, je dénonce bon. ». Donc on va poser des actions, des paroles et on va les dénoncer. On va dénoncer aussi des actions et des paroles, pardon, ou des idées, réelles ou pas d'ailleurs, qui vont être jugées comme moralement inacceptables. Ah non, ça, tu n'as pas le droit de penser ça. Je dénonce et je me bats, pas simplement idée contre idée, mais je vais dénoncer en qualifiant l'autre. On va s'opposer à ce qui est vu comme politiquement correct. Et donc l'idée, c'est d'être le plus anti-système possible, hein, et d'inverser les valeurs de la société, notamment la société occidentale, qui le mérite peut-être. C'est ça la question que je me pose. Qui le mérite peut-être, en partie. Parce que de là, jeter le bébé avec l'eau du bain, il n'y a qu'un pas qui est franchi, évidemment. On va donc réécrire l'histoire, faire du révisionnisme, par exemple, le déboulonnage des statues. Et c'est vrai que ce déboulonnage des statues va poser des questions sur l'histoire. Quand chez nous, on a déboulonné les statues de Schellcher, on s'est interrogé, mais c'est vrai, on ne s'était jamais posé la question de ceci, de l'indemnisation, de certains... Bon, ça permet un certain questionnement, mais on ne change pas l'histoire. L'histoire est l'histoire. On va changer le questionnement de la société sur l'histoire. Cela dit, la cancel culture va s'apparenter à une police de la pensée. Parce qu'il ne s'agit pas simplement de créer un questionnement, il s'agit aussi de réviser la lecture complètement et d'imposer une certaine façon de penser. Hein, avec, voilà, on va penser comme ça. Je vous disais, dans Dumbo, le dessin animé, on a supprimé le dessin animé ou une partie où il y a un groupe de corbeaux qui chantent parce que ça rappelle trop les groupes de noirs américains qui chantent.
Donc on estime que c'est la discrimination. Ou dans Tintin aussi, on a supprimé certaines choses, certains passages dans les dessins animés, les bandes dessinées. Tout va être qualifié de transphobe, d'homophobe, de raciste, de fasciste, etc. Il y a une certaine police de la pensée. Alors, de fait, je le redis pour la troisième ou quatrième fois, c'est peut-être nécessaire à certains moments. Parce que le curseur étant parti dans l'autre sens, on rebalance le curseur dans l'autre sens.

de donner notre vie, s'il le faut, pour lutter contre les discriminations, quelles qu'elles soient, même de ceux qui ne vivent pas, ne pensent pas, n'agissent pas, n'ont pas le comportement que l'on voudrait, mais on doit interdire, par exemple, par rapport aux personnes homosexuelles, toute discrimination, toute moquerie, tout rejet, etc. Ça, c'est bien et c'est tout à fait chrétien, tout à fait évangélique. Par contre, de là à créer une culture opposée qui va vouloir détruire l'autre, etc., alors là, c'est un pas qu'on ne peut pas franchir. Voilà. Donc, il y a donc, dans ce requis, cette cancel culture, et je suis content de le dire, de cette façon, du vrai, du bon, mais des excès. C'est-à-dire que wokisme et vérité se rencontrent, et justice et cancel culture peuvent s'embrasser un petit peu. Un petit peu, pas beaucoup. Notamment dans tout ce qui concerne l'esprit critique. Alors là, oui. S'il y a une chose que j'ai envie de transmettre aux jeunes, que j'ai envie de transmettre aux personnes que je rencontre, c'est l'esprit critique. Ne gobez pas, je disais tout à l'heure que la culture occidentale mérite d'être remise en question, surtout aujourd'hui avec je reviendrai dans quelques instants, hein, son évolution, j'ai envie de dire, cancéreuse. Hein, d'égoïsme, d'athéisme, de catastrophe, etc. Oui, on mérite de développer l'esprit critique. Et Jésus dit que la vérité rend libre. D'ailleurs, restez éveillés, stay woke, c'est une phrase chrétienne, veillez et priez, Luc 21, 36. L'Église a toujours fait une option préférentielle pour les pauvres, et le salut s'est toujours adressé à tous les êtres humains, le Notre Père, ou, comme dit Jésus, ne jugez pas. Ne jugez pas, hein, vous chercherez en vain des conseils de Jésus pour vivre sa sexualité, pour ceci, pour cela, ou pour s'habiller convenablement. Par contre, il le dit 10 000 fois, ne jugez pas. Ne prenez part, dit Éphésiens 5, ne prenez aucune part aux activités des ténèbres, elles ne produisent rien de bon. Démasquez-les plutôt. Ce que ces gens-là font en cachette, on a honte même d'en parler. Mais tout ce qui est démasqué est rendu manifeste par la lumière. Et tout ce qui devient manifeste est lumière. Donc, le fait de, si on s'en tient à une cancel culture qui dit la vérité, pourquoi pas? Moi, je suis dedans. Mais lorsqu'il s'agit d'être une police de la pensée et d'interdire à l'autre de penser quelque chose, ça, je ne peux pas franchir. Jésus le dit, réveille-toi, ô toi qui dors, relève-toi d'entre les morts. Et la parole de Dieu continue, et le Christ illuminera. Ça, c'est l'aspect positif, vous voyez, j'ai quand même cherché quelque chose de positif. Par contre, il y a des excès incompréhensibles, et qui viennent, enfin compréhensibles plutôt qu'incompréhensibles. Ça vient d'abord de l'hubris humain. Le l'hubris, c'est cette démesure, cette exagération. L'être humain est toujours dans l'exagération. Tu lui donnes un peu de ceci, il prend ça, hein, pour son plaisir, etc. Et donc, ça va beaucoup trop loin. Qu'il y ait une certaine libération, qu'il y ait une certaine acceptation de la différence de l'autrui, mais quand ça devient une permissivité, quand la liberté devient un libertarisme, eh bien l'être humain se détruit. Voilà. Et dans ces temps qu'on appelle la postmodernité, eh bien, il ne faut pas s'étonner qu'on aboutisse à des doctrines qui sont mortifères et qui n'anoblissent pas l'homme et au contraire le détruisent, même si elles partent, parce qu'il y a toujours du bon dans chaque doctrine, de quelque chose de bon, quelque chose qui est compréhensible en tout cas. Avec l'athéisme pratique qui a été promu par la société occidentale, hein, on vit comme s'il n'y a pas de Dieu. Parce que la parole que j'ai citée, c'est « Éveille-toi, oui, et le Christ illuminera. Veillez, donc restez éveillés, woke, mais priez. Sinon votre veille devient vide, elle devient angoisse. Quand vous êtes dans la nuit à veiller, eh bien si vous ne priez pas, vous êtes angoissés. » Hein, comme beaucoup d'insomniaques de notre temps. Le superhumanisme, hein, de notre, hein, l'homme super, le surhomme, comme dit Nietzsche, de notre, où l'homme devient le Dieu, finalement. Il remplace Dieu, vous serez comme des dieux. Hein. Alors on a remplacé le père par les chaînes d'info continues, là. On a remplacé le fils par la technique, hein, qui règle tous les problèmes. On a remplacé l'Esprit Saint par la consommation. Et donc du coup, ce sont les trois dieux, la consommation d'informations, la technique qui me permet de régler tous mes problèmes soi-disant, ou la consommation, le consumérisme, eh bien, a fini par détruire l'homme. Et puis l'homme s'est tiré des balles dans le pied au niveau politique, scientifique, économique, les catastrophes humaines, des régions entières qui sont affamées, le problème de l'écologie, les guerres, les bombes atomiques, etc.
Et donc, l'homme aboutit à une sorte d'auto-malédiction.

contradiction, à une rébellion profonde contre lui-même, contre la vie, contre l'existence. Et c'est là que le terreau de ce wokisme et de cette culture un peu violente, hein, qui veut tout balayer, qui veut tout balayer. Hein. Parce qu'on comprend, hein, il y a une crise du sens, hein, il y a des idéologies du chaos, on veut tout casser. On veut tout casser, on a envie de tout mettre en l'air, hein, de la révolution, l'autodestruction de l'humanité. Les hommes se sentent maudits, en fait. Il y a une malédiction, une auto-malédiction, je le redis. C'est ce qu'avait dit l'ancien évêque de Lourdes, Monseigneur Perrier, lorsqu'il avait accueilli Benoît XVI en disant « L'humanité se sent maudite et je suis très content, très Saint-Père, que vous ayez choisi comme nom Benoît, parce que Benoît, ça veut dire béni, et le monde a besoin de comprendre qu'il est béni. » Alors précisément, ces idéologies sont une forme de révélation d'une auto-malédiction. L'humanité, on a envie de se diviser, voilà, on a envie d'être reconnu. On fait comme un adolescent qui pousse un cri parce qu'il a besoin qu'il est contre papa, contre maman, contre l'école, contre tout le monde, parce qu'il est mal dans sa peau. Eh bien, on a une humanité adolescente qui est mal dans sa peau. Et là, la réponse, évidemment, c'est le fameux cri de saint Augustin, « Tu nous as fait pour toi, Seigneur ». Et notre cœur est sans repos tant qu'il ne demeure en toi. Un cri vers le ciel, un cri vers le Christ, un cri vers la croix, un cri vers l'Église. Et c'est bien la conclusion de nos catéchèses. Lumière du Christ, hein, dans le monde qui passe. Donc, cette écologie de l'homme dont parlait Benoît XVI, hein, voilà ce qu'il dit. Il existe une écologie de l'homme. L'homme est esprit et volonté. Il se crée lui-même. Donc, c'est différent. Mais il est aussi une nature. Sa volonté est heureuse et juste lorsqu'il respecte sa nature, qu'il l'écoute, lorsqu'il l'accepte, lorsqu'il s'accepte lui-même pour ce qu'il est et qu'il reconnaît qu'il ne s'est pas créé lui-même. Hein, on est à l'opposé justement de l'existentialisme de Sartre et de toutes ces théories-là qui veulent dire que l'homme se crée lui-même dans sa différence violente par rapport aux autres et l'autre qui doit reconnaître, non, je le déteste, ce que je suis. Je suis d'abord moi. Amené à me reconnaître moi-même dans ce que je suis, homme, femme, dans ma culture, dans ce que j'ai reçu de Dieu. Je suis d'abord une nature. Je suis d'abord une nature. Et puis ce cri vers le Christ, justement, et dans le Christ, on voit toutes les discriminations, toutes les souffrances de l'être humain, toutes les différences. Dans le Christ crucifié, Paul le dit, 1 Corinthiens 2:2, « Je n'ai jamais voulu connaître rien d'autre que Jésus-Christ et Jésus-Christ crucifié. » Dans le Christ crucifié, on voit justement toutes les souffrances des différences de celui qui souffre de tel racisme, de tel ostracisme, etc. Donc, fixer le regard sur le Christ permet à chaque homme de se trouver reconnu dans ce qu'il est. Même dans son péché, même dans ses faiblesses, même dans ce qui est rejeté par la société, la culture, etc. Regardez la croix du Christ, c'est la guérison de l'être humain. Enfin, l'Église est la civilisation de l'amour. J'avais rencontré un garçon comme ça, qui était sataniste, et il disait, mais j'ai choisi le mal, j'ai choisi le diable, parce que, en fait, ce qu'on me propose dans la société ne me convient pas. Ça ne me convient pas. Je vois, il n'y a rien d'exaltant, il y a rien... Et j'ai l'impression que tous les gens que je rencontre me détestent. Inversement, hein, l'Évangile, dit le pape Paul VI, imprègne les mentalités, les comportements. Lorsque l'Évangile imprègne les mentalités, les comportements, les lois, les structures de la communauté humaine, alors se construit la civilisation de l'amour. Si l'Église est la civilisation de l'amour, elle se distingue justement de cette civilisation du chaos qui est la justification des doctrines comme le wokisme ou la cancel culture. Notre secours est dans le nom du Seigneur.

0: Donc, continue notre catéchèse sur les lumières du Christ dans le monde qui passe, mais aujourd'hui, wokisme et vérité, et on a maintenant les questions.
1: Monseigneur, vous avez débattu tout à l'heure en nous expliquant que le wokisme était lié à une police de langage, qu'on peut aussi associer à la culture de l'annulation, qui cherche à étouffer le débat contradictoire. Alors, comment on peut être vigilant dans l'Église pour justement permettre qu'il y ait un espace toujours pour que les questions les profondes de l'Église, voire la liberté de parole puisse être protégée? Voilà. Donc,
0: Alors, ce que je veux dire, c'est d'abord que le wokisme, la cancel culture, ne cherche pas d'abord à étouffer la liberté de parole. Il y a une réaction, peut-être, par rapport à une ambiance qui est perçue comme étouffante. On peut dire que c'est l'aboutissement, enfin actuel, en tout cas à notre époque, de l'ambiance de mai 68, que je n'ai pas connue, je suis né en 69, mais d'une ambiance, peut-être d'une société occidentale qui a paru étouffante et qui l'est certainement, notamment les médias, les manipulations que l'on ne ressent pas forcément. L'avènement d'Internet a permis que la parole s'est à nouveau démultipliée, on va dire démocratisée au sens étymologique du terme. Donc tout le monde peut dire ce qu'il veut et tout le temps et partout. Et donc, tout le monde peut avoir un tweet ou un post ou une vidéo YouTube qui fait 1 million de vues, si jamais, etc. Donc, du coup, c'est l'idée du wokisme, de la cancel culture, n'est pas d'abord de tuer la liberté de parole ou de penser, mais enfin, ça aboutit quand même, parce que la méthode devient un peu terroriste. Pourquoi elle devient terroriste ? Parce que si tout est une affaire d'opinion, d'ailleurs c'était l'objet du dernier podcast, la dernière catéchèse, si tout est affaire d'opinion, s'il n'y a pas de vérité, donc chacun va imposer sa vérité. Par exemple, du point de vue de l'histoire, on va te dire « tu n'as pas le droit de penser ça ». C'est interdit par la loi de penser quelque chose. Alors, on est tous d'accord aujourd'hui que le nazisme est quelque chose qui vient du diable, enfin pour nous, un crime contre l'humanité, on va dire, ou l'esclavagisme. Mais qui nous dit que dans 50 ans, des gens vont dire, puisqu'on c'est les plus forts et ceux qui sont en tête qui disent ce qu'il faut penser, nous, on vous interdit de penser l'inverse. Ça veut dire qu'il n'y a pas de vérité, que la vérité, c'est chacun qui la fait jaillir comme une opinion, et que lorsqu'un groupe est majoritaire, notamment majoritaire sur les réseaux sociaux, donc jusque-là, c'était peut-être l'État ou des puissances d'argent qui avait le pouvoir dans la communication et les médias. Mais là, c'est le groupe qui a le plus de vues, etc. On l'a vu, même aux Antilles. Quelqu'un qui prône une idéologie, qu'elle soit juste ou injuste, c'est pas d'abord ça mon jugement, mon propos, va avoir la majorité des followers, le terme est bien choisi, des suiveurs. Et ce leader ou ces leaders, s'ils ont beaucoup de suiveurs, ils peuvent entraîner la société dans n'importe quel sens. Et ça, c'est dangereux. Cela dit, pour revenir à ta question, ce qui est clair, c'est que l'Église, elle est servante, elle appartient à la vérité, à celui qui est la vérité. L'Église n'a pas la vérité au sens où elle serait détentrice d'une doctrine qui est supérieure aux autres. Elle est servante de cette vérité éternelle. C'est à ce titre qu'elle a la vérité, mais parce que elle est d'abord possédée par cette vérité. Elle appartient à cette vérité qui est le Christ, et qui est le Verbe éternel, qui est le créateur de toutes choses, qui est l'alpha et l'oméga. Alors on peut avoir peur que la parole et la vérité de l'Église, si nous-mêmes les chrétiens, nous ne la réduisons pas. Et si je réduis la vérité chrétienne que j'annonce à mon enfant à « il ne faut pas faire ceci » à du permis ou du défendu, par exemple en matière sexuelle, « il ne faut pas faire mal élevé » comme on dit chez nous aux Antilles, j'ai réduit la vérité à quelque chose qui est secondaire, et même dans le langage, parce que je ne lui ai pas annoncé la beauté de l'homme, du corps de l'homme et de la sexualité humaine. Je l'ai réduit à un interdit. Alors du coup, je vais mélanger ma parole à une parole relative. Et là, je tombe sous le coup, effectivement. Je rentre dans la mare au crocodile, où le wokisme, la cancel culture, c'est celui qui gagne et celui qui va s'imposer. Par contre, si l'Église et les chrétiens savent témoigner de la vérité éternelle, donc de leur religion, c'est-à-dire de leur relation avec le Christ, eh bien oui, d'une certaine façon, techniquement, la parole de Radio Saint-Louis ou notre enregistrement aujourd'hui va rentrer dans les milliards de vues de YouTube, et peut-être que nous, on en aura nettement moins que n'importe quel idiot qui va enlever son slip sur Internet. Mais par contre, c'est la parole éternelle, et celle-ci, elle va toucher les cœurs à un moment donné. Donc il y a une confiance que ma parole, elle n'est pas la mienne, mais celle du Christ qui est transportée. Et la vérité qu'on a annoncée. Oui ?
2: Alors, Monseigneur, comment expliquer à un jeune en souffrance qui construit sa relation à Dieu que regarder la croix du Christ est la guérison ?
0: Merci, donc vous avez bien écouté la catéchèse. D'abord, la catéchèse s'adresse à nous, enfin, à ceux qui veulent, qui sont enseignés par la foi, en disant, mais nous-mêmes, face à ces phénomènes qui peuvent nous paraître extrêmement puissants, culturellement, j'entends, et qui conduisent, ça c'était le tout premier podcast, qui conduisent à une évacuation, une excommunication de l'Église, de la culture. T'as plus le droit de parler dans le service public français, à part la messe du jour du Seigneur. Enfin, on n'entend pas, on n'interroge pas un prêtre ou un chrétien. Voilà. Au contraire, lorsqu'il parle, il est tout de suite disqualifié parce qu'il a la foi, parce qu'il est croyant, etc. Donc, on peut avoir très peur, on peut désespérer. Si nous désespérons, eh bien, du coup, si nous baissons les bras, ben, la société entière, finalement, comment apporter les lumières du Christ dans ce monde qui passe? Donc, garder l'espérance profonde. Et donc, regarder dans la croix. Maintenant, il ne s'agit pas de convaincre. On n'a pas besoin d'avocat pour convaincre. Comme disait Paul VI, ce monde n'a pas besoin de maître, mais de témoin. Et quand il a un maître, c'est que ce maître est d'abord un témoin. Donc, ce jeune, c'est par notre action personnelle, ce jeune ou ce moins jeune d'ailleurs, c'est par notre action personnelle de chrétien où nous contemplons dans la croix les misères et les souffrances. Il y a un très beau texte de Monseigneur Di Falco qui passe parfois sur Radio Saint-Louis, qui dit « Ce jeune, cette fille prostituée dans la rue, c'est le Christ. Ce jeune qui est rentré dans des trafics et qui ne sait plus pourquoi, c'est le Christ. » Cette femme divorcée, cet homme qui a adultère, c'est le Christ. Bien sûr, c'est aussi le Christ, ce malheureux dans la rue, cette personne qui meurt du cancer, etc. C'est le Christ souffrant. Et ce texte est lumineux. Est lumineux pour tous ceux qui se sentent rejetés à cause de je ne sais quel handicap ou de celle de, voilà, qui ont envie de crier une autre lecture de l'histoire, une lecture plus fraternelle d'ailleurs. C'est dans le cœur de toutes ces personnes. Le plus de justice. Et c'est pour ça que derrière le titre de cette catéchèse, j'ai mis ce verset « Amour et vérité se rencontrent, justice et paix s'embrassent ». Parce que je suis persuadé en leur disant que toutes les personnes qui sont, je vais être un peu violent, victimes d'idéologies rock, on va dire, où il faut tout casser, hein, avec une vision du chaos, qui en ont assez de tout, qui ont envie de tout balancer, eh bien, il serait touché par ce que le Christ a fait, parce que le Christ a été le premier à tout casser, mais dans la douceur, dans la non-violence, et en reproposant non pas un grand vide, mais une civilisation de l'amour. Non pas une civilisation du plus fort, l'homme est un loup pour l'homme, mais une civilisation de l'amour, de la solidarité humaine, avec surtout au centre la croix et l'amour de Dieu. Le Christ illuminera. Éveille-toi et le Christ illumine. Parce que si tu t'éveilles et que c'est pas le Christ qui t'illumine, qu'est-ce qui va t'illuminer? Soit toi-même, soit d'autres, mais ce sont toujours des lumières fausses et menteuses. Et qui ne donnent pas la lumière sur la société tout entière.
3: Monseigneur?
0: Oui, c'est moi.
3: Quand les jeunes dénoncent des oppressions ou des discriminations, comment l'Église peut-elle les accompagner sans tomber dans l'idéologie?
0: D'abord, l'écoute. Le pape François, défunt, a beaucoup insisté, il n'est pas le seul. C'est ce que l'Église a toujours fait, d'ailleurs. Elle a écouté le cri des malheureux. Dieu, un pauvre cri, Dieu entend. Parce que si j'arrive d'abord avec ce que j'ai à lui dire, et c'est très dur ce que je veux dire, mais parfois tu as envie d'abord de dire, mais attends, fais ci, fais ça, fais une retraite, confesse-toi, machin, etc., tu es trop violent. Enfin, on a déjà, parce que voilà, nous, à titre personnel, c'est ce qu'on a envie de faire. Et parfois, il faut savoir se taire, puisqu'on a deux oreilles et une bouche, dit-on, c'est que c'est deux fois plus important d'écouter que de parler. Et donc, écouter ce que... Ça ne veut pas dire qu'ils ont raison. Tout le temps, il ne faut pas être naïf non plus. Il y a parfois à travers des choses qui sont dites à la fois du bon et du très mauvais. Il faut savoir, et c'est une théorie sur laquelle je reviens souvent, plus qu'une théorie, une pratique de l'Église sur laquelle je reviens souvent, qui a été, que Jésus lui-même a pratiqué. Il est allé chez les pharisiens, il est allé chez Matthieu, il a accepté que Marie-Madeleine est allée chez elle. Donc il a d'abord écouté avant d'enseigner. Ça peut nous prendre des années. Cette pratique, c'est celle de ce qu'on appelle les pieds d'attente de l'Évangile ou les semina verbile, semences du Verbe. Saint Justin, philosophe, donc qui analysait le monde, donc qui déjà à son époque n'a pas attendu le Concile Vatican II pour scruter les signes des temps. Saint Justin va, dire que dans chaque homme, dans chaque doctrine, il y a une semence du Verbe, c'est-à-dire il y a quelque chose, un cri, il y a un cri du malheureux qui attend le Christ. C'est pour ça que je disais dans la catéchèse, que tout ça c'est un cri vers le ciel, vers le Christ, vers la croix et vers l'Église. C'est ma conviction profonde. Quand j'entends ces personnes, parfois qui parlent avec haine de l'Église, de l'histoire de l'Église ou de la société, etc. Mais ce qu'ils dénoncent, il faut voir si c'était vrai, si c'est vrai, si c'est si simple que ça. En général, non, c'est pas si simple. Mais ceux qui le dénoncent, je suis d'accord pour le dénoncer avec eux. Oui. S'ils dénoncent des injustices, mais je suis le premier à monter sur une table. Sauf qu'ils ne la dénoncent pas peut-être au bon endroit, de la bonne façon, etc. Mais c'est sa façon de dénoncer l'injustice. Et là, il faut tout le temps entendre ce cri. Prenons chez nous, quand il y a eu des émeutes, il y en a régulièrement, malheureusement, ces jeunes. C'est pas bien, on peut toujours pousser des cris, vous mettez le feu dans des magasins, les gens sont au chômage, vous faites ceci, ok. Mais d'abord, il y a un cri. Quand je regarde le carnaval chez nous, cette débauche de vulgarité, d'obscénité. Tous les carnavals du monde ne sont pas comme ça. Chez nous, oui. Alors, avant de dire, regarde ça, machin, les gens sont mal élevés, etc. Je me dis, mais pourquoi? Pourquoi l'expression de la culture, vous imaginez, vous faites venir un ami de France ou d'Amérique, etc., tu vas voir le carnaval, c'est l'expression de la culture populaire, puis voyons un monsieur passer avec un pénis en plastique habillé avec un string, vous voyez la culture populaire de chez nous, en chantant des chansons pornographiques, ou le chata que chantent les jeunes, c'est de la musique pornographique. Pourquoi? Il faut d'abord comprendre que derrière, il y a un cri de souffrance. Et là, on entre dans la pédagogie du Christ, qui est celle de l'amour, de l'amour profond, et non pas celle du jugement. Parce que le jugement, et ce cri est de « allez-y, jugez-moi », justement, c'est ça le cri. Jugez-moi, puisque vous jugez-moi maintenant, et qu'on déballe dans obscénité, avec impudeur, on déballe tout, au sens propre, au sens figuré, et en provoquant le jugement de l'autre qui va justifier ma chute dans les régions ténébreuses. Inversement, l'amour, mais ça prend du temps par contre l'amour, c'est une pédagogie qui est peu compréhensible sans une vision mystique en fait, d'où la croix. Alors, cette compréhension profonde de nous par rapport à nos jeunes, par rapport à la culture autour de nous, par rapport à ceux qui semblent penser à l'inverse de l'évangile, en fait c'est la conviction que l'évangile est la réponse, lumière du Christ dans ce monde qui passe, la conviction que l'Église... que l'Évangile, que le Christ est vraiment la lumière, c'est ce que dit le Concile Vatican II, est la lumière pour toutes ces questions.
3: Je peux continuer.
0: Bien sûr, il faut continuer, on a le temps.
3: Pour poursuivre, en fait, qu'est-ce que l'Église peut dire à un jeune qui se sent à la fois chrétien et rock? Est-ce compatible? Et si oui, comment vivre cette double, alors, identité, entre guillemets? Et sinon, pourquoi?
0: Alors, comment répondre à la question que c'est un jeune, c'est un chrétien et rock. On peut dire la même chose pour un jeune qui est, transgenre et chrétien, etc. Alors, d'abord, il est chrétien, il est un être humain. y a une question qui est celle de la confiance. La confiance dans le Christ, d'abord. La confiance dans le Christ. Dernièrement, j'ai reçu un coup de fil d'un ami qui me dit, voilà, on est un groupe de chrétiens, il y a quelqu'un qui veut entrer dans le groupe, mais on soupçonne, on n'est pas sûr, cette personne, d'appartenir à une loge franc-maçonne. Est-ce que tu penses qu'on peut l'accepter? Je dis, d'abord, c'est un soupçon. C'est un soupçon. Donc, si tu as la preuve. Bon. Deuxièmement, si cette personne vient, alors si il vient avec de mauvaises intentions pour recruter, pour machin, pour être un ver dans le fouillis, ça existe, hein. Ça existe. Ben non, il faut l'exclure immédiatement. Si cette personne vient avec de bonnes intentions, en essayant de découvrir, de grandir dans la foi, eh bien, il faut l'accompagner. Et si on a des soupçons et que ces soupçons sont avérés, ben on lui parlera. On lui dira, il y a un petit souci. Mais avant de lui dire qu'il y a un petit souci, on l'accueille. C'est comme la fille qui arrive avec la robe bleue électrique moulante et très courte à la messe. Avant de lui dire qu'elle est mal habillée, on va commencer à lui dire que Jésus l'aime. Et peut-être 6 mois, 8 mois, 10 mois, 10 ans après, on lui dit, tu sais, tu es habillé parfois un petit peu, voilà, il faut, voilà, c'est mieux peut-être pour Jésus. C'est pas mal pour aller à la plage, mais à la messe, voilà, hein, à la plage, c'est bien. Voilà. Cela dit, si vous êtes dans pleine Amazonie, dans une tribu, et que le chef vient à la messe en pagne, il sera très bien habillé. Voilà, donc du coup, c'est très relatif tout ça. Bon, donc, y a ce respect. Et comme j'ai dit aussi à cet ami qui m'appelait, je dis, mais ici, dans le groupe, il y a un des membres qui, tous les soirs, regarde des films pornographiques. Est-ce que tu vas le mettre à la porte sous prétexte qu'il est impur? Non. D'ailleurs, on ne lui posera pas la question. On ne le saura même pas. Mais on estime que le fait de recevoir le témoignage d'une communauté chrétienne, c'est ce qu'a écrit Thierry Bizot dans Catholique Anonyme, j'ai déjà cité pendant les podcasts, donc je ne vais pas recommencer, mais il dit c'est la pauvreté de l'Église qui l'a touché, la pauvreté des chrétiens, le fait que ce sont des gens qui arrivent avec ce qu'ils sont. Mais il y a une deuxième réponse à ta question sur la question du rookie, c'est-à-dire que ce jeune est militant, parce que ce qu'il y a de beau, je ne l'ai peut-être pas dit tout à l'heure dans la catéchèse, ce qu'il y a de beau, c'est que ces jeunes, ils ont envie de donner leur vie. Rappelez-vous, il y a très très longtemps, ça a passé rapidement, il y avait un mouvement international, ça peut pas le même, ça s'appelait les indignés. Les indignés qui manifestaient un peu, voilà. Mais en fait, les indignés, mais c'est les chrétiens d'abord. Le charisme d'indignation, c'est vous et moi, chaque matin. On se lève, on se dit, mais c'est pas possible, le monde ne peut pas aller aussi mal que ça. Il faut que je me lève pour aller annoncer la bonne parole, pour aller aider un pauvre, etc. Même si j'ai fait un tout petit peu dans la journée, mais je ne peux pas me coucher sur mes deux oreilles parce que j'ai gagné mon salaire et que j'ai regardé mon émission télé préférée après avoir bu un verre de Coca-Cola. J'ai quelque chose à faire pour le royaume. Parce que le mystère d'iniquité, le royaume d'iniquité progresse aussi. Or, donc ce jeune qui est rock, moi je l'accueille avec chapeau bas, en disant « Ouais mon gars, tu es un militant, ton militantisme, il est bon, laisse le Christ l'envahir. Laisse le bon grain chasser l'ivraie. » Mais pour l'instant, je ne vais pas commencer par te demander d'enlever l'ivraie. Je vais commencer par te demander de laisser pousser le bon grain. Et par contre, est le feu. Mets le feu au monde entier. Et si tu es ce que tu dois être, tu mettras le feu au monde entier, disait Benoît XVI aussi, en citant Catherine de Sienne. Hein, si vous êtes ce que vous devez être, vous mettrez le feu au monde entier. Donc là, il y a vraiment... enfin, je crois que si ce jeune, il y a une confiance en ce temps, il ne pense pas comme nous, il ne pensera pas comme moi, j'ai ma génération, j'ai mon environnement culturel, je sais d'où je viens, où je vais, mais lui, il arrive dans notre monde, il est dans son lycée, dans son université, il y a une façon de penser, il est militant, dans tel parti, je trouve que ce n'est pas compatible, mais lui, je le laisse vivre profondément sa foi, et je lui témoigne de l'essentiel que nous partageons. Je suis sûr qu'à un moment donné, le bon gré va l'emporter sur toute l'ivraie, et que le meilleur d'ailleurs de son wokisme, de sa cancel culture, je suis sûr que ces femmes qui ont fait des mouvements MeToo, machin, etc., c'est un peu radical, c'est une forme de justice limite. On peut pas faire de la justice soi-même, parce qu'on peut dénoncer méchamment quelqu'un, on n'est pas exempt du péché non plus. On peut diffamer quelqu'un aussi. Donc c'est limite. Ça, c'est limite. Mais en même temps, il y a derrière de la bonne volonté, il y a la volonté de faire le bien. Eh bien, dit le Gloria, gloire à Dieu au plus haut du ciel, et paix sur la terre aux hommes de bonne volonté.
1: Je voulais poser une question sur l'inclusion et la miséricorde. Il semble que la doctrine du WOC met l'accent sur l'inclusion des minorités et la reconnaissance des souffrances passées. Alors, comment la miséricorde et l'appel à l'amour universel du Christ peuvent-ils se positionner face à ces revendications sans pour autant minimiser la réalité des injustices historiques?
0: Alors le danger, alors merci d'avoir prononcé le mot miséricorde, parce que précisément c'est le mot que moi je n'ai pas prononcé au cours de ce moment, de cet enregistrement. La miséricorde, c'est la réponse de Dieu à la misère. Hein, donc évidemment, en prononçant le mot, tu as trouvé la solution. Donc il y a pas le danger de cette culture, c'est cette violence qu'elle peut générer. En disant, si tu ne penses pas comme moi, si tu ne me reconnais pas dans tout ce que je suis, voilà, tu es contre moi et tu es mon ennemi, il faut te détruire, t'éliminer socialement, culturellement et de la communication. Hein. Et donc je vais te disqualifier parce que je vais qualifier ta pensée de fasciste, de ceci, de cela, ou bien d'extrême de ça, d'extrême cela. Bon. Et donc je ne veux plus parler avec toi. Et on le voit bien d'ailleurs dans le monde politique aujourd'hui, refus de discuter parce que pourquoi? Et Benoît XVI l'a tout à fait analysé dans ses discours. Dans la mesure où on ne recherche pas rationnellement la vérité, et que la vérité est une vérité de chacun, à ce moment-là, la discussion n'est plus possible. Et elle tourne forcément à la violence. Alors, je ne sais pas si j'ai répondu directement à ta question, mais tu vois, on voit bien qu'il y a un danger. Par contre, le reste, oui, bien sûr, la souffrance, tenir compte de la souffrance, et ne pas regarder aussi l'autre comme ah, mon pauvre petit, tu souffres de ça, mais moi, je suis au-dessus de toi. Ça, c'est le danger aussi des chrétiens, de nous. De se considérer. Et là, c'est une forme. Beaucoup de fidèles ou de personnes arrivent à la messe, sont persuadés que les chrétiens autour se considèrent comme au-dessus d'eux. Parce qu'ils sont mieux mariés, parce qu'ils sont pas trop mariés, parce qu'ils ont. Machin, ils n'ont pas telle tendance, tel péché, tout ça est faux d'ailleurs, on le sait, parce que nous, on est des pécheurs, on va se confesser. Mais l'Église, et les chrétiens en particulier, l'Église c'est autre chose, l'Église elle est sainte, mais les chrétiens sont à 100% des pécheurs. Parfois, on ne se présente pas comme des personnes qui sont aussi, comme dit le pape François, comme un hôpital de campagne, et non pas comme un hôtel 4 étoiles pour des saints. Hein. Parfois, on se met au-dessus, dans la discussion. C'est pour ça qu'il faut d'abord commencer par écouter. Il y avait une question par là?
4: Oui. Oui, justement, Monseigneur, comment la liberté et le cadre peuvent et doivent s'unir justement dans notre chemin de foi et se renouveler aussi?
0: La liberté et le cadre, c'est-à-dire le fait d'avoir, du point de vue, parce qu'on pense trop moralement. Je suis pour la morale, le bien et le mal, l'agir, les mœurs. Bon. Mais l'annonce du Christ n'est pas d'abord une annonce morale. Et la morale est seconde, elle n'est pas secondaire. Hein, dis-moi comment tu agis, je te dirai en qui tu crois, évidemment. Bon. Si tu bats ta femme, tes enfants, tes voisins, etc., que tu massacres les animaux, que tu voles, etc., ne viens pas me dire que tu es croyant, que tu aimes Jésus. Ça, c'est pas vrai. Bon. Maintenant, ce qui est premier dans l'annonce de la foi, et c'est ça le renouvellement dont tu parles, c'est le renouvellement dans la relation à Dieu. Et j'ai envie de dire, ma première réponse quand j'ai entendu ta question, c'est le silence, en fait. C'est faire silence. C'est le livre splendide du cardinal Sarah, La force du silence. À un moment donné, Pella. Parce qu'il y a trop de bavardage en moi, il y a trop de bavardage dans l'autre. Hein, Pella, pour ceux qui ne comprennent pas le créole, c'est la paix. Enfin, tais-toi. Tais-toi. Shut up. voilà. Et parce qu'il y a un moment donné aussi cette relation profonde et intime avec le Christ, mais ça prend du temps, hein. Quelqu'un qui a été blessé profondément, qui est dans le roquet, dans le machin, parce qu'elle a senti de la discrimination, de la domination, des blessures contre lui-même, contre sa famille, etc. Mais cette personne-là, elle a envie de tout casser. Elle a envie de tout casser, il faut lui donner du temps. Mais si le Christ vient la toucher, par notre témoignage, par notre bonté, par notre regard d'amour, par notre vie entre nous, bien sûr, on ne se taira pas s'il y a des déviances, mais il y a la priorité. C'est pas la morale. La priorité, c'est, je dirais, le dogme, c'est-à-dire la rencontre, l'expérience avec le Christ et le témoignage que les chrétiens peuvent donner. Notre secours est dans le nom du Seigneur.

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2: Salutations de sa sainteté le pape Léon XIV aux membres des Escuelas de Evangelización San André. Chers frères et sœurs, la paix soit avec vous. En cette année jubilaire, vous êtes venus à Rome de divers pays comme pèlerins d'espérance. Je vous souhaite la bienvenue. Je salue son éminence le cardinal Gérald Cyprien Lacroix, archevêque de Québec, Monsieur José Prado Flores et tous les membres des écoles d'évangélisation Saint-André ici présents. Aujourd'hui, l'Église universelle célèbre la mémoire liturgique du martyr de Saint Jean-Baptiste. Sa figure peut beaucoup nous aider à réfléchir sur la mission d'évangélisation dans le monde actuel. Dans le prologue de l'évangile de Saint Jean, on affirme que « Et le Verbe s'est fait chair, et il a habité parmi nous. » Et puis il est indiqué que Jean le Baptiste lui rend témoignage. Si nous relisons avec attention les premiers chapitres du quatrième évangile, nous pouvons découvrir quelle est la clé de chaque école d'évangélisation. Rendre témoignage de ce qu'on a contemplé, de la rencontre que l'on a eue avec le Dieu de la vie. Ainsi, l'évangéliste nous le dit aussi dans sa première lettre. Ce que nous avons vu et entendu, nous vous l'annonçons, afin que vous aussi soyez en communion avec nous. Quant à notre communion, elle est avec le Père et avec son Fils Jésus-Christ. Telle est la mission de l'Église et de chaque chrétien. Chers frères et sœurs, telle est notre vocation de baptiser. Par conséquent, nous devons transmettre ce que nous avons, nous-mêmes, reçu, afin que nous devenions tous un dans le Christ. En ces jours de pèlerinage, je vous invite en particulier à contempler les vies des saints qui, comme Jean-Baptiste, ont été des fidèles disciples de Jésus-Christ, en le manifestant dans leurs paroles et leurs bonnes œuvres. Je vous remercie pour le travail fécond que vous poursuivez en faveur de l'évangélisation à travers divers moyens, et je vous encourage à continuer à cheminer avec une espérance renouvelée. Que Dieu vous bénisse et que Notre-Dame de Guadeloupe vous protège toujours dans votre mission. Bon chemin !

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1: Ressuscité d'entre les morts, le Christ ne meurt plus, la mort n'a plus de pouvoir sur lui. Romains 6, 9.

J'interviens surtout pour l'instant auprès des jeunes de la communauté d'Emmanuel pour les aider à avoir un regard pastoral sur tout ce qu'ils font et dont je vous livre un peu des réflexions plus personnelles qui voilà, après avoir été à l'école d'évangélisation, avoir fait des missions, avoir été dans une paroisse, avoir eu la joie de découvrir le peuple de Dieu dans toute sa diversité, il se trouve qu'aujourd'hui, je m'interroge aussi sur pas mal de ma façon de voir l'évangélisation. Voilà. Et donc, je vous livre un petit peu cette réflexion. Alors, depuis le jubilé, ce que je vois, c'est que Jean-Paul II, enfin, moi, je suis un fruit des premières JMJ en 85, et j'ai été, je dirais, happé par les JMJ, au point que quelques mois après, j'ai reçu l'appel au sacerdoce, et pour moi, ça a été important, cette réunion avec Jean-Paul II, et ce que nous a dit Jean-Paul II, soyez les bâtisseurs de la civilisation de l'amour. Et je me dis, il nous dit ça à nous, mais qui on est, nous, pour faire ça? Et je voyais bien qu'il nous donnait une responsabilité. Et moi, j'avais 22 ans à l'époque, et je me disais, mais quelle responsabilité? Alors, soit on le prend au sérieux et on y va, soit on se dit, bon, c'est des mots, quoi. C'est des mots qui sont très sympathiques. D'ailleurs, tout le monde dit, ouais, voilà. Vous savez, Jean-Paul II, il pose des questions aux jeunes. Et les jeunes, en général, ils sont très... Ils aiment répondre. Alors, voilà, vous savez, à Rome, est-ce que vous voulez être les martyrs? Ouais. Alors, est-ce qu'ils ont bien compris la question? C'est toujours... Bon, ils sont généreux, quoi. Voilà. Les jeunes sont généreux. Et alors, je découvre que ça ne suffit pas. Ça ne suffit pas qu'ils soient généreux. Et donc... aujourd'hui, il y a encore une vingtaine d'années, il y avait on faisait des grands rassemblements. Alors, il y en avait quelques-uns qui étaient un peu fameux. Et puis, ça a commencé avec donc des communautés plutôt. Et puis après, il y en a d'autres qui ont dit, on va faire pareil, on va faire des grands rassemblements. Et aujourd'hui, il y en a, et on peut s'en réjouir, il y a plein d'initiatives après le jubilé de l'an 2000 qui ont été prises par des jeunes. On voit plein de groupes. Voilà, Vincent, que je connais depuis quelques temps, je ne savais pas qu'il avait... Vous voyez, moi, je l'ai rencontré quand il était à Bourg-en-Bresse. Hein, voilà. Et je vois qu'il y a plein de choses qui émergent. Et aujourd'hui, beaucoup d'événementiels religieux. Disons d'événementiels, c'est-à-dire que... alors, ça émerge de partout, parfois un peu trop, d'ailleurs, pour mon goût, mais bon. Il y en a partout. Alors, il y a 15 jeunes qui veulent, on va faire, on a été à une session ou des béatitudes, par exemple, ou à des Emmanuel ou autre, bon, je ne veux pas dire. Et on voudrait faire pareil chez nous. Alors, qu'est-ce qu'on fait? On va faire un événement, on va faire venir des musiciens, on va faire venir les béatitudes, on va faire venir l'Emmanuel, on va faire venir le chemin neuf, on va faire venir tout le monde. Et puis, on est super contents, enfin, parce qu'on a eu 3000 jeunes. Voilà, super. Voilà. Alors, c'est très bien, et je crois qu'il faut le faire, il y a une pertinence à ce genre de choses. Et en même temps, moi je me pose la question, non pas de la pertinence de la chose, parce que ça c'est bien, enfin, moi parfois ça me fatigue, mais bon, Francis, tu pourrais pas aller à un endroit, il y a 2000 jeunes, ah bon, encore bon. Alors il faut y aller, bon. Et pas forcément, d'ailleurs maintenant j'y vais plus forcément. Mais en tout cas, je me pose la question sur ces jeunes qui ont commencé, ils sont 15, 20, ils ont organisé quelque chose, et ils ont la satisfaction d'avoir eu 2000 jeunes, 3000 jeunes. Est-ce que ce sont devenus des évangélisateurs pour autant? Et ma question, moi je la pose pour mes propres jeunes, quoi, que je vais voir. Là je reviens de Slovaquie, effectivement, et il y avait un forum de 1300 personnes, alors ils étaient tout contents, parce que c'est la première fois qu'on fait ça, Slovaquie c'est pas habituel, il y a des évêques qui viennent, ils sont intéressés quand même. Et finalement, je leur ai posé quelques questions à la fin, mais vous avez rencontré beaucoup de jeunes, personnellement. On n'a pas eu le temps, en fait. On était dans l'organisation matérielle. Ouais. Bien. Est-ce que vous avez pu avoir un retour de ces jeunes? Non, tu comprends, on n'a pas eu le temps. On était dans la logistique, là, on parlait. Et puis donc, vous voyez, très vite, on peut être dans l'événementiel et faire que de l'événementiel, mais finalement pas de pastoral.
Oui. Et donc, moi, ma question, c'est comment aider des jeunes à entrer dans une dynamique pastorale, voilà, et devenir des pasteurs de leurs frères, pasteurs au sens large du terme, évidemment. Mais voilà. Alors, souvent, quand on fait de l'évangélisation, donc on peut très bien se dire, bon, ben, c'est super, on montre plein de choses, et puis les gens sont touchés, voilà. Et on a fait notre truc. Mais ce que on voit, et ceux qui font de la pastorale, il y en a beaucoup parmi vous, évidemment, savent très bien qu'un jeune touché n'est pas un jeune converti. Et que ce qu'il a touché aujourd'hui, il va aller à côté dans un autre truc, rien à voir avec la foi, et sera touché aussi. D'accord? Et qu'il est très difficile, et pas évident, de les faire passer à autre chose. Et l'évangélisation ne peut pas, je crois, en rester à des coûts type événementiel, et donc il faut aller un peu plus loin. Même si ça, c'est très important. Jésus en a fait, hein, sur la montagne, il a fait un événementiel. Voilà. Mais il n'a pas fait que ça. Et donc de voir que la foi, quand Jésus nous parle de l'évangélisation, en fait, le but, c'est de transmettre la foi. C'est pas d'avoir la foi, hein, c'est de la transmettre. Et c'est pour ça que moi, j'insistais beaucoup sur l'école d'évangélisation, parce que l'important, c'est pas forcément d'avoir la foi, c'est d'être capable de la transmettre. Et aujourd'hui, l'enjeu, c'est pareil au niveau de la vie. C'est pas d'avoir la vie, c'est d'être capable de la transmettre. Mais dans la transmission de la foi ou de la vie, quelque part, il y a une petite mort à soi-même. Et c'est pourquoi c'est si difficile de passer à la transmission de ce qu'on a reçu. Alors la foi, c'est en même temps, vous savez, dans le credo qu'on dit à la Pâque, hein, on dit, on renonce à Satan, puis on dit, je crois en Dieu, Père, Fils. C'est en même temps un chemin d'amour, et Saint Barbara nous l'a dit ce matin, et c'est en même temps un chemin d'amour où nous sommes dans le monde comme des enfants et un peu avec beaucoup de candeur et d'innocence, et en même temps, et c'est très bon d'être dans la main du Père et de savoir que rien ne peut nous atteindre, hein. Il y a une joie. L'innocence touche profondément le cœur de nos frères, et qu'en même temps, ce soit un chemin d'amour, c'est un combat. C'est un combat. Un combat qui est dur, qui se passe peut-être un peu au-dessus de nous, quoique à l'intérieur de nous aussi, et où parfois il y a mort d'homme, hein. Quand on est évangélisateur, enfin, quand on est vraiment, enfin, quand on commence à être évangélisateur, il y en a un qui veut notre peau, hein, très clairement. Et on n'entre pas dans ce chemin-là sans s'y préparer. Comme une armée ne part pas au combat sans être préparée, disciplinée et sachant où elle va. Vous voyez? Alors, si on pense la foi comme un combat, on va devenir. Vous voyez? Et puis si on voit ça comme qu'un chemin d'amour, on va devenir Jésus, les petits oiseaux, tout va bien, on fait des choses, et puis tout le monde est heureux, voilà. Alors il y a un équilibre à trouver entre les deux, et vivre les deux en même temps. Et c'est ça qui n'est pas si évident que cela. Alors, je remercie aussi Elisabeth, parce que l'adoration, bon, Jésus nous demande de travailler à la vigne, et nous sommes appelés par le Père, non seulement à des adorateurs, mais à lui rendre gloire. Et Jésus dit, dans Jean 15, chapitre 15, verset 8, « C'est la gloire de mon Père que vous portiez beaucoup de fruits et deveniez mes disciples. » Et puis, il dit aussi, « Ce n'est pas vous qui m'avez choisi, mais c'est moi qui vous ai choisi et vous ai établi pour que vous alliez et portiez du fruit et que votre fruit demeure. » Cette petite phrase qui est intéressante, « Que votre fruit, ils sont touchés, d'accord? » Mais est-ce que votre fruit demeure? Afin que tout ce que vous demanderez au Père en mon nom, il vous le donne. Voilà. Et nous sommes appelés à devenir ses amis. Vous savez que Jésus a beaucoup de disciples, mais il n'a pas forcément beaucoup d'amis. Parce que l'ami, il donne sa vie, hein, pour ses breux, pour ceux qu'il aime. Et il dit, je vous appelle amis parce que tout ce que j'ai entendu de mon Père, je vous l'ai fait connaître. Est-ce qu'on peut dire que nous savons tout ce que Jésus nous a transmis. Alors, Jean-Paul II nous aide dans Tertio Millenio Unite, quand il a carrément lancé une pastorale pour le troisième millénaire. Moi, j'étais très impressionné.
Tac, oui, un pasteur, il dit, c'est bien vos pastorales, c'est sympathique, mais revenez au Christ. Finalement, il y a un berger, c'est lui, et le but, c'est que ce soit lui qui travaille. Si c'est pas lui qui travaille, on peut faire beaucoup de choses très intéressantes, mais est-ce que ça portera vraiment le fruit que l'on veut, que le Père veut? Et donc, l'important, moi j'avais très peur en tant que curé, parce que je me dis, est-ce que j'aide le Christ à travailler? Est-ce que c'est lui qui travaille? Ou est-ce que je suis un obstacle à son travail? C'est moi, ça me donnait des. Hein, voyez. Et est-ce que je lui permets de travailler ou est-ce que je ne lui permets pas de travailler? Et donc, la pastorale va avoir comme but, d'ailleurs c'est pour ça qu'on a lancé l'adoration, de mettre Jésus au centre de tout et de le faire travailler d'abord lui. Et puis nous, d'écouter ce qu'il a à nous dire. Ça, tout le monde ici est convaincu que en priant, en écoutant la volonté de Dieu, eh bien, ça peut porter du fruit. Alors, la première phrase que je viens de lire juste avant, hein, c'est moi qui vous ai choisi. Il y a quelque chose de fondamental dedans, dans cette élection. Et il y a quelque chose de tout à fait unique, hein, d'être appelé. Et le prêtre le sait bien, bon là je parle, bon, mais ce n'est pas la même chose d'être dans un endroit parce que la porte était ouverte, je suis rentré. Je suis là, je suis dans telle communauté parce que la porte était ouverte, je suis rentré. Je trouvais ça sympathique, je suis resté. Voilà. Et c'est pas la même chose quand quelqu'un vient vous voir et vous dit, et me dit par exemple, Francis, tu sais, je t'accompagne depuis quelque temps, je t'ai pensé à toi. Et est-ce que tu as déjà pensé à être prêtre? Ou est-ce que tu as déjà pensé à partir 2 ans en mission, etc. Ah bon? Bah écoute, je sais pas, parce que je prie pour ça, demande au Seigneur. Et il y a un appel. Et qui fait que je vais être étonné, vous hein, voyez. Je suis sous le regard de quelqu'un qui vient me voir, et j'aime beaucoup Jésus qui vient voir Nathanaël et qui dit, quand tu étais sous le figuier, je t'ai vu. Je t'ai vu. Et je crois qu'un jeune aujourd'hui, ou pas un jeune d'ailleurs, a besoin aussi qu'un pasteur, un père, je sais pas comment dire, oui, viennent le voir et lui disent monte plus haut ou tu sais tu peux plus ou je t'appelle à quelque chose de plus pour que lui ne reste pas toujours dans une activité qu'il va trouver sympathique mais qui va très vite le lasser, l'ennuyer. Il va venir une première fois à une session, il va revenir une deuxième fois en fait pour vivre la même chose que ce qu'il a vécu la première fois. En général, il est un peu déçu parce que c'est pas la même chose. Puis après, il va amener deux, trois copains, mais au bout d'un moment, s'il va pas plus loin, il va se lasser. D'accord? Les organisateurs aussi d'ailleurs. Donc, il y a quelque chose d'unique dans l'élection que Jésus va faire, par exemple, pour les 12. Et ce qui est très beau, c'est que Jésus, il y a une humilité extraordinaire. C'est qu'il reçoit tout du Père. Et je crois que c'est son secret, c'est le secret de sa fécondité, c'est le Père. Et je vous remercie, Elisabeth, tout à l'heure d'en avoir parlé si bien. C'est que, profondément, il reçoit tout du Père. Non pas mécaniquement, comme ce matin, Monsieur Varane nous a dit, voilà, bah, s'il reçoit tout, bah, il a plus rien à faire. Enfin, c'est une marionnette. Non, non. Il reçoit tout du Père, il reçoit les 12, puisqu'il prie avant, et dans Jean 17, à la fin, il les remet au Père. Les Pères, ce que tu m'as donné, je te les rends. Il ne se les approprie pas. Pourtant, il ne dit pas suivez le Père, il dit suis-moi. Parce que le Père, vous ne le voyez pas, mais moi, vous me voyez. Et il agit avec autorité avec eux, parce qu'il a reçu cette autorité. Mais, à la fin, il remet au père. C'est comme un père de famille. Hein. Il reçoit son enfant du père, hein, de qui toute paternité tire son nom, et à un moment donné, qu'il le veuille ou pas d'ailleurs, il le rend. Hein. Il ne m'appartient pas. Père,
voilà, c'est l'enfant que tu m'as donné pendant un temps. J'ai exercé légitimement une autorité sur lui, parce que c'est ce que je devais faire, mais il m'appartient, ultimement, il t'appartient. Et je trouve magnifique l'humilité de Jésus qui reçoit tout du Père, tout en étant pasteur. Voilà. Et nous, je crois que c'est quelque chose d'important de pouvoir arriver un jour dans notre vie à aider des gens, des missionnaires ou des jeunes, à nous suivre, hein, à dire à un moment donné, suis-moi, j'ai te formé, ou on va se voir. Voilà. Et pourtant, on sait très bien nos faiblesses et nos limites. Hein. Voilà. Bon, évidemment, il y a toujours un truc devant. Alors, l'Église, bon, une communauté rassemblée par le Christ, se nourrit par les sacrements. Elle s'agrandit par son rayonnement, le témoignage des chrétiens, témoignage des paroisses, témoignage des missionnaires organisés. Notre travail, c'est de comprendre un petit peu cette croissance et d'y travailler. L'évangélisation, je vais vite au début parce que ce n'est pas votre sujet, le sujet directement, est le premier évangélisateur, ce que je disais tout à l'heure, c'est vraiment lui qu'il faut mettre en premier. Toute personne qui se convertit au Christ reçoit la mission d'évangéliser. Hein, c'est ce que on sait qu'une mission devient une paroisse, par exemple, ou dans le droit canon, on sait qu'à partir du moment où ceux qui sont sur place deviennent missionnaires eux-mêmes. Hein, tout évangélisateur dispose son interlocuteur à l'action du Christ. Il y a besoin, quand on évangélise, de proposer Jésus. Hein.

L'analyste avait répondu, il faut la prédication, ça ne suffit pas, hein, reprenant les paroles de Paul VI, de son encyclique sur l'évangélisation, il faut la prédication. Mais ça, pour moi, ça ne suffit pas encore. Voyez et pour lui aussi, hein, mais il y a besoin dans l'évangélisation, de, alors j'ai mis exercice des charismes parce que je parle à mon peuple, alors j'utilise les mots qu'il comprend, mais voilà, l'exercice des charismes, c'est exercer la grâce, accepter que notre vie spirituelle soit surnaturelle. Il y a des gens qui me disent, voilà, on aime beaucoup les enseignements. Je dis très bien, vous aimez bien les enseignements. Mais vous savez, les charismes, ça, on n'aime pas trop, parce que ça dérange, ça. Je leur dis toujours, mais il faudra bien que vous acceptiez que votre vie spirituelle, elle est surnaturelle. Et que finalement, quand vous voyez la vie des saints, j'ai lu beaucoup les missionnaires du 16e, 17e siècle, quand vous voyez un curé d'Ars, il sort de son confessionnal, il va jusqu'au l'avant-dernier rang, il dit « Madame, vous pouvez rentrer chez vous parce que votre fils est guéri. » Quoi, c'est de la magie? C'est quoi? C'est l'exercice quotidien de sa vie surnaturelle. Alors, il y a la foi, l'espérance et la charité. Et puis, il y a tout ce qu'on apprend dans les livres, hein, les sept dons de l'esprit, etc., les charismes, hein, dont saint Thomas parle beaucoup, etc. C'est cet exercice de la grâce. Et là, il y a une fécondité qui nous dépasse. Pourquoi ça fait peur, souvent, cette fécondité qui nous dépasse? Parce que c'est aussi là que j'ai mis un « et » l'action de Dieu. L'évangélisation, ce n'est pas simplement moi qui évangélise, qui parle, qui même exerce des charismes. C'est mon action et l'action de Dieu en même temps. Et moi, je me pose toujours la question, si je ne vois pas l'action de Dieu, mais finalement, est-ce que j'évangélise bien? Si mon action n'est pas couplée en alliance avec l'œuvre de Dieu, et si Dieu n'agit pas, s'il n'y a pas des conversions, si je ne vois pas l'œuvre de Dieu, je me pose la question. Je ne dis pas qu'il faut y avoir tout le temps et qu'il faut le voir tout de suite, mais je me pose cette question, surtout que dans les Actes des Apôtres, on dit bien, les apôtres annonçaient la parole et les signes accompagnaient la parole. Donc l'action de Dieu est toujours là, pour confirmer que c'est bien Dieu qui évangélise, c'est bien Jésus qui évangélise. D'accord? Alors, on va continuer. Ça va? Oui? Alors, dans Matthieu 28, on peut voir la demande de Jésus, c'est pas simplement partez, etc., c'est faire des disciples, baptiser au nom du Père, du Fils et du Saint-Esprit, apprendre à observer tout ce que Jésus a prescrit. Respectivement, former les responsables, la communauté chrétienne, on forme des prêtres pour la communauté chrétienne, puis dans chaque communauté, dans chaque mouvement ou autre. Faire grandir la communauté, il faut qu'il y ait des nouveaux membres. Hein? Et puis, configurer chaque membre au Christ. Toute spiritualité a comme seul but de configurer au Christ. Si on est bénédictin, on est configuré au Christ par la grâce bénédictine. Si on est franciscain, si on est béatitude, ce sera par la grâce que vivent les frères et sœurs. Voilà. Mais la question, c'est toujours, est-ce que finalement, on grandit dans cette configuration Christ, dans la grâce qui nous a été donnée? Elle sera différente selon chacun, d'autres sera tout simplement paroisse. Comment les sacrements vont m'aider à être configuré au Christ? Voilà, toute la vie chrétienne est là. Et nous, comme évangélisateurs, même quand on organise des choses, des événementiels ou des choses comme ça, est-ce qu'on a ça en tête ou pas? Voilà. Alors, on a des propositions. Je vais partir de nos activités. Voilà, j'essaie de réfléchir sur ce qu'on fait. Un groupe, une communauté qui évangélise fait des propositions plus ou moins organisées. Pour relever quatre caractéristiques: régulière, ponctuelle, ouverte ou fermée. Fermée, je vais vous expliquer après ce que ça veut dire. Bon, mais c'est à peu près quatre types. Régulière, alors, voilà. Ponctuelle d'abord. Ponctuelle, c'est l'événementiel. Ce qu'on a dit, c'est attrayant, c'est nouveau, c'est paringard, puisque c'est nouveau. C'est exceptionnel, on aime toujours bien l'exceptionnel.
Voilà, et puis c'est pas fatigant.

Parce que c'est qu'une fois. Enfin, on fatigue beaucoup juste avant, la veille, et puis on se repose juste après parce qu'on est crevé, mais bon. Les points faibles, c'est que c'est fugitif. Ça peut être, entre guillemets, un peu superficiel ou pas. Rapport investissement, fruit attendu, pas toujours évident. Travaille souvent dans la gratuité, mais pas forcément de repères. Ou difficulté à saisir l'impact de ce qu'on fait. Voilà, à la fin de notre truc, est-ce qu'on se dit, est-ce que finalement ça a touché des gens? Est-ce qu'il y en a qui sont convertis ou pas? Est-ce que j'ai pas perdu mon temps? Régulier, il y a le mot règle. Vous voyez à droite, il y a le mot règle. Ça veut dire que vous vous astreignez à être là tout le temps. Et vous astreignez les autres à être tout le temps là aussi. Les points forts, c'est qu'il y a une possibilité réelle d'évoluer dans le temps, un attachement affectif possible, un engagement possible de la liberté. Cela vérifie aussi la motivation de vos troupes. Est-ce qu'ils sont seulement touchés ou est-ce qu'ils vont aller jusqu'à une purification, comme nous disait ce matin Seigneur Barbarin? Ça vérifie l'intelligence aussi de la proposition. Si notre proposition est pertinente, le gars va rester. Hein, d'accord? Ouvert. Ouvert, c'est pour tout le monde. Voilà. Pour tout le monde, on se dit, on fait un tract et on invite tout le monde. Bon, c'est la possibilité d'avoir plus de monde. Une envergure possible. Puis ça, voilà, on va pêcher hors du bocal. Hein. On va chercher les gens qu'on ne connaît pas et on se dit, tiens, est-ce qu'on ne peut pas rencontrer des gens nouveaux, pourquoi pas des gens qui n'ont pas la foi? Point faible, tout le monde veut aussi dire, bah, n'importe qui, hein. Il faut pouvoir le gérer, ceux qui s'occupent des. Bon. Et il y a le poids aussi de ceux qui troublent la position, et en fait des gens qui sont pas dans. En fait, qui vont peut-être freiner la démarche parce que finalement, ils sont pas à leur place. Fermé, ça veut dire que je choisis un tel, un tel, un tel et un tel pour les former. Alors ça va vous paraître bizarre, hein? Nouveau peut-être, mais je parle toujours de l'élection. C'est une possibilité de travailler plus sérieusement, dynamique, puisque on connaît nos gens, on sait qui on a invité, dynamique de la proposition plus aisée. Ça demande au responsable d'être assez irréprochable dans sa manière de faire. Les points faibles, c'est que ça paraît peut-être un peu sectaire de l'extérieur, ça peut même d'ailleurs l'être. Hein. Dérive possible, petit nombre. Hein. Le critère du choix, est-ce que c'est le bon? Qui choisit? Pourquoi lui choisit? Bon, voilà. Et si on met tout ça dans un petit tableau, voilà. On peut faire du banquier ouvert, c'est vos grands rassemblements. Hein, c'est la case en haut, voilà. Le but d'élargir dans nos relations, c'est des congrès qu'on fait, expositions et carnet d'adresses. Hein, on s'échange, hein, ce qu'on fait ici souvent, hein, on échange les carnets d'adresses. Très bien. Ouvert régulier, eh bien, le but, c'est souvent, c'est le réseau. Hein, la messe dominicale. C'est un réseau, les gens se connaissent. Voilà. Et c'est régulier, donc on sait que même si on manque la prochaine fois, il y aura la fois d'après. Hein, vaut mieux être là tout le temps, mais voilà. Un groupe de prière, une activité de solidarité, je sais pas quoi. Bon, c'est créer un tissu de relations. Ponctuel, fermé. Si je sors de la messe comme prêtre, je dis, tiens, il y a un couple là que je connais pas. Bonjour, je voudrais bien manger chez vous. Ça, je le fais plus souvent, c'est super. Ça permet de se rencontrer. Et ça mesure ma disponibilité à la relation et à l'Esprit Saint. Hein? Voilà. Et puis, régulier, fermé, école de formation, école d'évangélisation, une communauté, vous pouvez mettre tout ce que. Voilà, quelque chose de régulier avec les mêmes personnes et choisi. Voilà. Et le but, c'est la formation. Hein, puisque vous les avez régulièrement, on peut former des personnes. On peut aussi les former dans un réseau, mais c'est plus diffus, c'est moins évident. Jésus, il a fait quoi avec les 12? Il a fait du régulier fermé. Intéressant, non? Donc c'est la case efficace. C'est la case efficace. Donc ça, vous voyez, parce qu'il fait, vous savez, Jésus, il perd pas son temps, d'accord? Et il fait des choses efficaces. Donc il choisit des gens, nommément, qu'il reçoit du Père. Et alors là, je vais tout de suite faire la distinction, et c'est important pour la suite, pour nous, pour pas qu'on soit gêné avec le mot choisir quelqu'un. Attention. La différence entre élection et sélection, il y a juste un S de différence. Sélection, c'est vous qui avez le critère. C'est
C'est je veux des grands, des blonds, qui soient de telle région. Et bon, c'est vous qui avez le critère de sélection. Bon. Puis élection, c'est père, qui tu me donnes pour telle chose? Qui veux-tu bien me donner? Voyez, comme curé de paroisse, on se pose toujours cette question, parce qu'on est toujours père, qui tu me donnes maintenant pour m'aider dans la pastorale de la paroisse? Qui tu vas me. Voilà. Et je vais. Et alors là, évidemment, il y a la formation, la prière, mais aussi un aspect aussi un peu charismatique de la chose, qui fait qu'on est attentif aux signes du Père. Il n'y a pas que ça, il y a aussi la raison qui intervient pour savoir, bon, effectivement, il a les compétences, etc. Hein, voilà. Les deux. Mais, voilà. Et donc, peut-être après. Oui, enfin. Oui, alors réseau, alors y a, effectivement, il y a les gens qui. Tissu, alors effectivement, réseau, il y en a qui se dérangent le mot réseau parce que ça. Effectivement, alors je sais ça parce qu'on m'a dit le réseau, c'est pas bon. Alors tissu, je sais pas comment vous appelez ça, vous. Tissu de relation, évidemment, parce que. Ça peut, voilà, enfin, mettez un mot qui vous convient. Je sais pas, des gens qui se connaissent, je sais pas comment. D'accord? Mais le réseau, effectivement, peut avoir une connotation un peu spéciale. Voilà. Désolé, mais il faut trouver des mots, j'en ai pas. Si vous en avez un que je préfère, voilà. C'est. Alors, bon, voilà. Proposition. Alors, dans les quatre, il y a des choses plus faciles à faire. Si vous faire du ponctuel ouvert, c'est sûr, c'est pas facile, c'est assez simple. Il suffit d'avoir une bonne logistique. Vous invitez Jean Vanier, Monseigneur Barbarin, Monseigneur Rey, et vous avez 1 000 personnes. D'accord? Toujours. Après, vous trouvez quelqu'un qui est bon en logistique, vous en trouverez toujours, qui aime bien faire des choses et tout. Et puis, vous avez réussi votre chose. D'accord? C'est donc plus facile. Le plus lourd, c'est évidemment le régulier, ouvert, parce que c'est toutes les semaines, c'est ouvert à tout le monde. Vous savez, c'est le curé de paroisse qui. Alors, hein, ou un groupe de prière qui travaille dans la durée, puis qui ne voit pas forcément toujours les fruits. Hein. D'accord? Alors, juste un truc pour. Si vous travaillez que en ouvert, là-haut, c'est que vous rencontrez plus les personnes. Vous êtes que dans des structures. D'accord? Si vous travaillez qu'en bas, vous risquez d'être un petit peu toujours sur les mêmes personnes. Donc, tout ce qui est en bas, c'est pour ceux qui ont peut-être. C'est tout ce qui est théologie, un petit peu de l'élection, hein. Et dans ce qui est ouvert, c'est l'universalité. Vous voyez? Qu'est-ce qui est premier? Avec Abraham, qu'est-ce qui a été premier? L'élection. En vue de l'universalité. Tu es père, je t'appelle, et tu vas maintenant. Et tu es père, mais tu es le père des peuples. Et tu as comme vocation l'universalité. D'accord? Dans un couple, qu'est-ce qui est premier? L'élection. Je te choisis. Hein. Et après, notre couple, ben, ça va s'ouvrir. Il a comme vocation de s'ouvrir à des enfants, à des amis, à tout le monde. Mais il y a tout d'abord élection, consécration. C'est pour ça que l'adoration aussi est première avant l'évangélisation, parce que c'est le lieu où on reçoit pleinement ce cœur à cœur avec Jésus, et où il nous appelle personnellement pour grandir. Vous voyez? Et donc, il y a toujours. Et souvent, nous, on pense le contraire. On pense souvent, on va ouvrir à tout le monde. Et puis, de tout ça, ben, on espère que des gens vont rentrer parce que la porte sera ouverte et vont être choisis. Et en fait, souvent, on ne voit pas pourquoi ça ne marche pas. D'accord? Alors, les quatre propositions sont importantes. L'important pour vous, c'est de savoir combien vous passez de temps dans chaque case. Est-ce que pour vous, vous passez 90% de votre temps dans l'événementiel? Est-ce qu'il vous reste plus du tout de temps pour le rencontre personnelle de quelqu'un dans votre évangélisation? Et est-ce que le but, c'est d'amener des gens à un travail, à suivre, comme les 12, pour se donner totalement à Dieu? Bon, je passe. Voilà. Comment Jésus a-t-il organisé sa première communauté? On peut distinguer plusieurs niveaux. Les 12, les 72, la foule présente, puis la foule qui n'est pas là. Il y a toujours la foule qui n'est pas là. Vous voyez, il y a quatre cercles. Alors, la foule présente,
C'est ceux qui viennent à nos trucs, hein. Voilà, ils viennent à nos sessions, nos conférences, toutes nos histoires. Là. Ils viennent, ils écoutent, ils viennent même à la messe, ils sont là derrière une fois par an, ou deux fois, ou cinq fois, ou tout le temps. Voilà. 72, c'est des gens qui acceptent de donner du temps pour les autres, pour le service des autres. Alors, ils prennent un service pour s'occuper. Voilà. Là. Et puis, il y a. Donc, ceux-là, vous les avez. Voilà. Et cela donne du temps parce qu'il y en a 12 qui donnent leur vie. D'accord ? Et alors, on peut. Vous voyez très bien que. Et c'est les 12, hein, vous voyez ? Donc, vous pouvez organiser plein de choses. Si à un moment donné, vous avez une foule immense, je sais pas moi, 5000 personnes, 10 000 personnes devant vous, si vous avez un noyau de gens pour organiser tout ça qui est de 100 personnes, eh bien, si vous n'avez pas de 12, si le jour où celui qui est un peu le pasteur de l'histoire n'est plus là, je peux vous dire que tout s'écroule. Pourquoi y a-t-il une messe depuis je sais pas combien d'années d'ailleurs, à la cathédrale Saint-Jean à Lyon, depuis, je sais plus, 3e siècle, 4e, je sais plus, bon. C'est parce qu'il y a des gars, qui s'appellent des prêtres, qui ont donné leur vie, d'accord ? Et c'est pour ça qu'il y a une tradition, il y a une transmission de la chose, parce qu'il y a des gens qui donnent leur vie. Pourquoi vous avez la vie aujourd'hui ? C'est parce qu'il y a des hommes et des femmes qui se sont donné la vie, leur vie, pour donner la vie. Et parce qu'il y a besoin d'un don de la vie pour donner la vie. Et il y a besoin d'un don de sa foi, de sa vie pour donner la foi. D'accord ? Donc, si vous avez que des gens qui sont donnés pour la mission, etc., moi j'ai souvent fait l'expérience de gens qui organisaient avec nous, puis tout à coup, un événement ou un autre, paf, ils sont partis, ils n'ont plus cru. On se dit, mais quand même, incroyable, pendant 3 ans, il a organisé les choses avec moi, puis maintenant, il n'a plus la foi. C'est pas la foi, c'est que quelqu'un qui est touché n'est pas forcément quelqu'un de converti. Et quelqu'un de converti, il faut l'amener lui-même à entrer dans une dynamique de don de soi. Alors, voilà, donc ceux avec qui Jésus s'est occupé vraiment, les 12, il a passé du temps avec eux et il a vécu une vie communautaire. De qui Jésus s'est-il le plus occupé ? Des 12, même s'il s'est occupé de la foule. Et c'était le but, c'était la foule, vous voyez ? L'élection en vue de l'universalité. Mais la foule, il leur renvoie et il parle aux 12, il leur dit les paraboles à eux, il leur explique à eux les paraboles. D'accord ? Et de qui Jésus a eu le-t-il le plus pitié ? C'est notre texte d'aujourd'hui. De la foule, parce qu'elle manque de pasteurs, vous voyez ? Donc il y a les deux. Jésus, son souci, c'est l'universalité, mais en même temps, il s'occupe de ces 12. Il n'a formé, moi ça m'a rassuré, hein, que 12 personnes dans toute sa vie. Vous imaginez ? C'est incroyable, ça. Donc investir du temps et vivre avec les futurs responsables. Et en même temps, se laisser atteindre par la souffrance de nos frères, quels qu'ils soient. Et la compassion est importante. Donc, dans tout ce que je viens de dire, vous voyez, il y a des propositions, et puis il y a des institutions, hein, une proposition, puis des institutions qui ont pour but d'aider des personnes à devenir pasteur ou devenir père. Pour moi, je fais toujours le lien, parce que derrière, il y a le don de sa vie. D'accord ? Vous savez pourquoi il y a plus de pasteurs que de brebis ? Il y a plus de brebis que de pasteurs. Que vous savez pourquoi il y a plus de brebis que de pasteurs ? Parce que le pasteur, il donne sa vie pour la brebis, et pas l'inverse. D'accord ? Pas l'inverse. Donc notre but, c'est d'aider les gens. Vous voyez, le rôle du père, c'est que son fils, un jour, il devienne père. Là, il sera vraiment père. Si son fils est devenu père un jour, c'est que lui-même est capable d'engendrer la vie. Nous sommes vraiment évangélisateurs si ceux que Dieu nous donne, pour un temps, ils deviennent à leur tour pasteurs de leurs frères. Ça va ? Alors, tout ça, c'est pas intéressant. Alors, itinéraire d'un apôtre, de saint Paul, peut être pris comme modèle pour identifier les différents types de ministères. Et c'est intéressant, saint Paul, parce qu'on voit qu'on ne devient pas évangélisateur, qu'il y a une évolution. Alors, il y a cette étape. D'abord, il se convertit. Bon, avant, il était persécuteur, mais en fait, il découvre que tout le monde est persécuteur de Dieu. On est ennemi du Christ au départ, hein, il n'est pas neutre. Et puis, Dieu nous touche. On rencontre Jésus. Voilà, il a rencontré Jésus, et ça veut dire que c'est un converti. Voilà, ce qu'on appelle un converti. Après, il rencontre Anani, vous savez bien,
Et il est baptisé, il y a une effusion de l'Esprit Saint qui fait qu'il commence à voir des choses qu'il ne voyait pas. Il entre dans une vie spirituelle et surnaturelle. Voilà. Troisième moment, tout de suite après, il témoigne, il devient témoin. Et donc tout de suite, il dit, sa technique, c'est l'évangélisation tout de suite, voilà. Un peu comme les convertis ont l'habitude de faire. Alors pouf, là, ils évangélisent tout de suite. Bon, ils deviennent témoins. Quatrièmement, il y a Barnabé qui l'a repéré quand même, parce que lui, c'est un pasteur. Et il vient le chercher, il lui dit, bon, viens, on va former des gens. Et il va devenir formateur à Antioche. Donc il forme des gens. Il fait de la catéchèse. C'est-à-dire que ça l'oblige, lui, à réfléchir sa foi avec son intelligence, comme on disait ce matin, et à savoir l'exprimer et à le donner. Hein, à faire le... Tiens, mais en fait, finalement, qui est ce Jésus qui m'a touché, qui m'a converti, etc. Est-ce que je peux aller plus loin? Et est-ce que je peux le donner à d'autres? Voilà. Puis après, il y a l'Esprit Saint qui s'en mêle, qui dit, mettez-moi à part Barnabé et Saul. Pour l'œuvre d'évangélisation, il devient missionnaire. Technique autre, ils partent sans rien, un peu le discours apostolique, partent sans rien, et à deux, ils vont être très pauvres, ils vont même se faire jeter assez vite, puisque c'est à chaque fois des missions courtes qu'ils vont faire. Totale écoute de l'Esprit Saint, donc c'est vraiment très charismatique, on dira, parce que tiens, il ne faut pas aller à droite, il faut aller à gauche, qu'est-ce que l'Esprit Saint dit? Bon, c'est très... On voit que c'est sportif, et puis ils s'en prennent quand même beaucoup, hein. Ils se font taper dessus, lapider, etc. Bon. Puis il revient à Jérusalem, où il y a le concile de Jérusalem, et là, après le concile de Jérusalem, où il y a quelques petits problèmes, il dit « Retournons voir les communautés qu'on a visitées ». Alors il se fâche avec Barnabé, il part avec Silas, enfin il se fâche. Et il part avec Silas, et là, il va devenir fondateur de communautés. Technique différente, il reste plus de temps, il reste pas. Et il va tout de suite choisir des. Timothée, il va trouver Timothée, il va trouver Priscille, Aquila, Tite, etc. Bon. Et il va les appeler à. Il va les former, dans le temps, dans un lieu. D'accord? Puis, bon. Mais à chaque fois, il reste ce qu'il était avant. Hein. C'est comme un manteau supplémentaire. Hein. Plus profond, il y a sa rencontre du Christ, puis il y a l'effusion de l'Esprit, ça reste un témoin, ça, tout en étant fondateur de communauté. Et puis, il retourne à Jérusalem, où il va être prisonnier, et il part à Rome. Et là, comme il ne peut plus rien faire, c'est là où, principalement, il va mettre par écrit toute son expérience, et il va devenir docteur de l'Église, père de l'Église, docteur de la foi. Et là, il écrit, il dit « Moi, prisonnier du Christ, etc. » Et il va envoyer. Et là, il y a un deuil par rapport à l'activité qu'il faisait. Il n'est plus fondateur, il est loin de ses communautés. Il ne peut plus agir dessus. En plus, il voit qu'il y a les uns qui se disent « Je suis d'Apollos », l'autre qui dit « Je suis de Paul », l'autre... Et il voit cela et il se dit « Mais que faire? Comment je vais agir pour aider, pour les enfanter jusqu'où? Parce que c'est moi qui les ai enfantés. Moi qui est leur père, qui suis leur père. » Et là, il va devenir donc... Père de l'Église, docteur de la foi. Donc, vous voyez, on ne devient pas du jour au lendemain père de l'Église, docteur de la foi. Et pourtant, aujourd'hui, je crois qu'on a cruellement besoin d'eux. On a cruellement besoin que des jeunes qui, aujourd'hui, sont jeunes de la génération Jean-Paul II, qui sont convertis, baptisés, allez, témoins, témoins, on arrive à les aider à aller plus loin pour que quelques-uns arrivent à être pères. Pas simplement leader. Vous voyez, leader, c'est encore dans les 72. Mais il faut distinguer le leader et le pasteur. Le pasteur qui va avoir... qui n'est plus dans les activités. Vous savez, il y a les activités et il y a les personnes. Soit les activités, c'est votre finalité... Et les personnes, c'est votre moyen. Soit les personnes, c'est votre finalité, c'est trouver les gens qu'il faut au bon endroit. Et vos activités, ce sont que des moyens. Vous voyez, Jean-Paul II dirait du travail, est-ce que c'est l'homme pour le travail ou le travail pour l'homme? Bon. Et je crois que si notre regard... Le pasteur, lui, bon, le leader, il a toujours besoin de... on a réussi un coup, on a fait 4000 personnes, on est content, bon.
Il a besoin parce qu'il a besoin de se prouver qu'il est capable de faire ça. Voilà. Mais le pasteur, ce n'est pas son problème. Le problème, c'est qui dans ces gens-là, qui sont là, va donner sa vie au Christ ? Qui ? On a 1000 personnes là devant nous. Qui dans ceux-là vont être les futurs pasteurs ? Et qu'on va pouvoir former ? Et d'ailleurs, est-ce qu'on a des lieux de formation pour ça ? Bon, autre question. Mais donc, le souci du pasteur, il est là. Alors, pour, j'ai encore une minute, deux minutes. Pour conclure, peut-être, encore un peu. Voilà. Nous avons besoin, vous voyez, c'est par rapport au Père, au Fils et à l'Esprit Saint. On a besoin de Père, on a besoin de pasteur. Pas seulement de gens qui font des activités, mais qui s'occupent profondément d'aider des Barnabé qui vont aller chercher un Paul. Si Barnabé n'avait pas été chercher Paul... Je sais pas, enfin, c'est fou quand même. Des gens qui voient leurs frères, qui ne s'occupent pas de savoir s'ils sont capables ou pas de faire ce qu'ils ont à faire, qui voient leurs frères, qui disent « Toi, toi, est-ce que tu ne veux pas te mettre au service de tes frères ? Toi, est-ce que tu ne veux pas devenir un formateur ? Tu témoins, tu es évangélateur, tu ne veux pas commencer à donner un petit peu des formations, etc. » Et l'aider, parce qu'il ne suffit pas d'appeler des gens. Si j'appelle quelqu'un à donner sa vie, il faut que je l'ai donné moi-même. Hein. Il y a quelqu'un qui est 72 et qui donne du temps pour l'évangélisation, il ne peut appeler que des gens à donner du temps, comme lui. Il ne peut pas appeler quelqu'un à donner sa vie, parce qu'il ne sait pas ce que ça veut dire. Quelqu'un qui est fondateur de communauté, il peut pas, il peut appeler quelqu'un, un missionnaire, à devenir fondateur de communauté. Quand je dis fondateur de communauté, c'est, voilà, c'est dans un lieu. Ce que Saint-Martin fait en mettant des prêtres dans ses missions au départ, hein, pour faire des paroisses. Bon, fond, voilà, clac. Il y a un père, donc il peut y avoir aussi, après, il peut y avoir des convertis, des baptisés, etc. Vous voyez ? Et ce cheminement spirituel, que ce soit pour des laïcs ou pour des prêtres, parce qu'il faut aussi aider les prêtres... à aller aussi jusqu'au bout de ce qu'ils peuvent donner. Et qui appellera des gens comme ça à aller plus loin dans le don d'eux-mêmes et qui vont permettre finalement la mission. Et alors, donc, il faut qu'on ait des pasteurs. Il faut pouvoir créer des pasteurs aujourd'hui. Quelle que soit leur vocation, des pères. Deuxièmement, par rapport au fils, partir de ce fait que toute personne a un besoin d'être configurée au Christ. Hein, est-ce que les gens de ma communauté sont configurés au Christ ? Voilà. Est-ce que le prêtre de paroisse, est-ce que mes paroissiens, je les aide à être configurés au Christ ? Comment je fais pour les aider à cela ? Voilà. Est-ce que je les fais grandir dans cette configuration au Christ ? Et pas simplement, j'ai besoin de 10 personnes pour la catéchèse. Mais je comprends bien qu'il y a besoin de ça. Mais est-ce que, profondément, je les aide à la sanctification, à leur configuration Christ ? Et puis, troisièmement, par rapport à l'Esprit Saint, ok, je fais des choses pour Jésus et j'organise des trucs bien. Est-ce que j'accepte une vie surnaturelle ? Est-ce que j'accepte que l'Esprit Saint peut avoir le premier et le dernier mot sur moi ? Voilà. Et ça, c'est aussi toute une école d'apprendre la vie surnaturelle à des jeunes sans qu'ils décollent, parce qu'en général, ils se crachent, et de manière vraie et pure et humble. Alors, voilà, demandons peut-être à la Trinité... nous, dans ce qui est notre évangélisation, de nous aider à, j'espère avoir donné quelques repères, mes réflexions un petit peu sur l'évangélisation, non pas la première peut-être, évangélisation, mais ce qui va permettre l'évangélisation. Et la manière dont moi j'ai été évangélisé, souvent, va être répercuté. Quelqu'un qui est tout juste converti, il va organiser quoi ? Quelqu'un qui est tout juste témoin, qu'est-ce qu'il va organiser ? Il va organiser quelque chose, mais est-ce qu'il pourra aller plus loin ? Alors, c'est peut-être bien ce qu'il fait, c'est peut-être donné par l'Esprit Saint, mais à nous, peut-être, quand on, aux pasteurs, ceux qui s'occupent d'autres gens,
de se dire, mais est-ce que j'aide, est-ce que je fonde profondément l'évangélisation sur cette élection du Père? Gloire au Père, au Fils et au Saint-Esprit, comme il était au commencement, maintenant et toujours, dans tous les siècles des siècles. Amen.

0: J'ai une question qui m'a occupé depuis quelques temps. Je sais à vous, je ne sais pas trop répondre, mais en tant que laïque, comment on peut faire pour. En tant que laïque, comment on peut faire pour encourager l'éducation sacerdotale et notamment proposer de façon simple, enfin comme une invitation, comme vous avez dit, à un jeune homme de se poser la question de l'éducation sacerdotale.
1: Vous avez tous entendu, hein. Comment on peut aider? Je crois qu'il faut, que ce soit notre souci, que ce soit un souci. Je sais qu'il y a des personnes qui l'ont constamment. Alors la vocation sacerdotale, encore plus, puisque c'est effectivement, ce sont les pasteurs que Dieu veut bien nous donner, et on en a cruellement besoin. Je crois qu'on peut l'encourager en aidant. Vous voyez, dans le cheminement de Paul, il y a... aider les jeunes à rencontrer le Christ, c'est sûr, à prendre un temps de prière. Moi, je remercie beaucoup la première personne qui m'a dit « Bon, bah, c'est bien, tu as rencontré Jésus, mais si tu ne prends pas un temps de prière tous les jours, il était un petit peu... Oh, » Mais je le remercie maintenant, parce que tu ne pourras pas avancer, hein, et tu vas lâcher le Christ. Et puis, il faut que tu aies une vie spirituelle structurée. Donc tu vas prendre un carnet à parole, etc. Moi, je ne savais pas trop ce que ça voulait dire. Mais j'ai fait un petit peu une recette de cuisine au départ, hein. J'ai fait ce qu'on m'a dit, etc. Et finalement, ça m'a permis d'avoir un temps de prière. Quelques temps après, le Seigneur n'a pas tardé, hein. Il m'a appelé au sacerdoce, hein, tout de suite. Bon. Parce que je commençais à écouter Jésus, et Jésus me parlait dans mon temps de prière. Et après, bon, alors si, il n'y a pas forcément un appel direct comme ça, est-ce que tu veux bien être témoin? Est-ce que tu veux bien témoigner de ta foi? Et est-ce que tu veux bien l'enseigner ta foi, travailler un petit peu ta foi, etc. Alors souvent, un jeune, il va commencer à s'intéresser, etc. Et puis Dieu va lui parler dans son cœur. Le but, c'est que d'aider un jeune à être en relation intime avec Jésus. Une fois qu'il est en relation avec Jésus, nous, on a fait notre boulot, on n'a pas... moi souvent moins j'interviens, mieux je me porte, mais mon souci, c'est est-ce que la personne écoute Jésus et va jusqu'au bout de son écoute avec Jésus. Et toujours dans cette peur d'intervenir là où il ne faut pas intervenir, hein. Parfois il faut être un peu audacieux, mais là l'Esprit Saint s'en mêle un peu, mais souvent moi j'essaye de laisser le Seigneur faire, mais de vérifier si Jésus parle, hein, au cœur du jeune, et de l'aider à aller jusqu'au bout de sa question. De toute façon, moi je posais cette question aux jeunes de l'école d'évangélisation. Je leur disais, c'était à Rome, je me rappelle, à Saint-Paul. Voilà, ça fait 6 mois que vous avez fait l'école d'évangélisation. Maintenant, est-ce que vous voulez donner votre vie pour l'évangélisation du monde? Je vous pose la question, vous devez répondre tout de suite et maintenant. Alors, ils étaient un petit peu surpris. Je dis, vous savez, si vous répondez oui, vous n'êtes pas des chrétiens extraordinaires. Vous ne faites que vivre votre baptême et votre confirmation. Votre appel, le premier. Vous n'êtes pas des chrétiens super-héros, hein. Vous n'êtes que des baptisés confirmés. Mais vous allez jusqu'au bout de votre vocation. Quel que soit votre appel personnel. Et voilà. Donc les gars, ils se rendaient compte que l'appel, déjà du baptême et de la confirmation, c'est radical. Et donc du coup... les aider à se poser cette question-là, les mettre déjà dans la voie du don d'eux-mêmes. Parce que souvent, les jeunes se posent la question, mais qu'est-ce que Dieu veut pour moi? Vous voyez? Qui est au centre de la question? Moi. D'accord? Qu'est-ce que Dieu veut pour moi? Alors souvent, il faut... est-ce que toi, tu veux entrer dans la volonté de Dieu? Parce que la volonté de Dieu, elle existe. On l'a répété ce matin, Seigneur, c'est que tout homme soit sauvé. Et sa volonté de Dieu, l'histoire du salut, elle a commencé, hein, Abraham, etc., jusqu'à aujourd'hui, bon, Jean-Paul II, et puis nous. Est-ce que toi, tu entres dans la volonté de Dieu? Et pas simplement comme un petit cosmos où Dieu viendrait mettre sa volonté en moi, et finalement, je suis au centre de cette question. Donc, aider un jeune à se poser, pas qu'est-ce que Dieu veut pour moi, mais comment toi, tu entres dans la volonté de Dieu librement, parce que la volonté de Dieu, on la connaît. Hein. Si je suis prêtre, c'est pour que tout homme soit sauvé. Si je suis marié un jour, c'est pour que tout homme soit sauvé. c'est la fin du mariage aussi. Vous voyez donc, et si je suis consacré dans le célibat, c'est pour que tout homme soit sauvé. Mais d'une manière particulière, avec un appel précis dans certains cas. Et... Ça va ? Je ne sais pas si...
2: Vous avez parlé tout à l'heure de charisme et d'accepter le côté surnaturel, finalement, de sa vie chrétienne. Moi, c'est quelque chose qui m'interpelle, et notamment, on voit les disciples, quand ils les envoient deux par deux, ils chassent les démons et ils guérissent les gens. Le problème, c'est que nous, chrétiens de base, on aimerait bien pouvoir faire ça. Moi, je vais vous donner une anecdote, mais qui m'a vraiment posé problème cette semaine. J'emmène une amie algérienne musulmane dans la chambre de Marc Robin. Elle m'annonce pendant tout le trajet qu'en fait, elle se posait des questions par rapport au Coran, elle sentait pas le truc, etc. On arrive dans la chambre, elle fond en larmes, on prend la lecture du jour, enfin l'évangile du jour, c'était la guérison de la femme hémorroïde. Or, cette amie algérienne est torturée depuis des années par des hémorroïdes. Bon, ça lui pourrit la vie. Alors je lui dis, ça y est, ça c'est surnaturel, merci mon Dieu, tu as une femme hémorroïde. Maintenant, je lui dis, le Seigneur va te guérir. Maintenant, s'il ne la guérit pas, j'ai l'air de quoi ?
1: Ah oui, alors ça c'est un sport un peu... Faire attention, hein, faire attention. Vous voyez, c'est délicat, hein. Là, quand on arrive là, c'est délicat parce que... la question, mais de quel droit, moi, j'ai à dire ça ? Moi, j'avoue que quand j'étais nouvellement converti, j'ai fait ça aussi. Personne une jeune fille qui m'a dit... c'était dans ma promo, je faisais l'électronique, et elle m'a dit ça, elle m'a dit... je sais que t'es chrétien, ma tante a un cancer, elle va mourir, moi, elle est tout pour moi, qu'est-ce qu'il faut que je fasse ? Et moi, j'étais complètement pétrifié, parce que à l'époque, je dis, prie, le Seigneur va la guérir. Puis après, je dis, oh là là, qu'est-ce que j'ai dit là ? J'étais malade, je dis, mais qu'est-ce que j'ai dit là ? Comment puis-je me permettre de dire une chose pareille ? Et de fait, il l'a guéri. J'étais complètement étonné. et maintenant je me garde peut-être. Je ferai plus, peut-être pas. Enfin, je sais pas. J'empêche pas. Vous savez, j'étais une fois en mission avec un jeune converti, et moi j'étais celui qui sait, quoi. Oui, celui qui sait. Bon. Alors j'arrive avec lui, puis on va évangéliser. J'étais le grand frère, donc on part évangéliser, c'est une mission paroissiale. Et puis il voit une fille à un arrêt de bus, puis alors il dit. Alors, il commence à lui parler, puis la petite fille dit « Non, ça ne m'intéresse pas, merci, non, ça ne m'intéresse pas. » Puis bon, au bout d'un moment, je dis « Bon, ben, on s'en va, quoi. » Et puis, on ne va pas l'embêter. Puis, on fait 10 mètres, et puis il dit « Non, il faut qu'on y retourne. » Alors je dis « Attends, on se calme. » Il dit « Non, je le sens, il faut qu'on y retourne. » Alors je dis « On se calme doucement, on va prier. » Et en fait, bon, on a pris un peu, puis « Bon, ben, écoute, moi, je ne savais pas trop. » Je dis « Bon, vas-y, il retourne. » Je dis, écoute, je sais pas pourquoi, mais il faut que je te dise que Dieu t'aime maintenant, il faut que je te le dise. La fille fond en larmes, elle voulait se suicider. Le soir même, on l'a invitée à la mission. Etc. Alors moi, mais par rapport au nouveau converti, tout frais, tout feu, vous voyez, j'ai pas fait de règles dans ma tête, parce que je me suis dit, qui es-tu pour faire des règles, hein? Parce que vraiment, j'étais plutôt là pour le freiner. Peut-être que c'était mon rôle. Mais ça s'éduque aussi. Mais c'est vrai que c'est là où on a besoin de frères et sœurs, je crois. On ne peut pas faire ça n'importe comment. Pardon ? Oui, on fait le nom du Seigneur, mais il y en a plein de gens qui font les choses au nom du Seigneur. Non, c'est vrai, hein, c'est vrai, on le fait au nom du Seigneur. Mais c'est vrai que là, on a des frères et sœurs. Et là, il ne faut pas... Effectivement, là, il faut vraiment être entouré. On est gardiens les uns des autres. Et il faut être là, il y a une soumission... une obéissance qui est primordiale. Si quelqu'un nous dit non, on dit on fait non, même si on a tellement envie que... Et parfois, voilà. Mais là, je crois qu'il vaut mieux, effectivement, être un peu... ce que dit l'Église, d'ailleurs, de manière beaucoup de sagesse, de vérifier, hein, Saint Paul, déjà, vérifier ce qui est bon et garder ce qu'il faut garder pour l'ordre. Pour qu'il y ait, mais ça ne doit pas empêcher non plus que les charismes s'expriment. Ça se travaille. Voilà. Mais ça se travaille dans le temps. C'est...

Le Seigneur ton Dieu voulait t'éprouver et savoir ce que tu as dans le cœur. Allais-tu garder ses commandements, oui ou non ? Deutéronome 8, 2.

Bonjour à tous. Je voudrais vous dire d'abord que, en réfléchissant et en préparant ce que je vous dirai ce matin, il m'a semblé que ce qui était le plus utile, ça n'était pas de vous apporter des réponses définitives sur des questions difficiles, mais de vous stimuler. Vous m'entendez bien là? Parce que s'il y en a qui n'entendent pas, vous levez la main et puis je ne sais pas ce qu'on fait. Mais de vous stimuler pour que vous réfléchissiez. Parce que nous sommes placés devant des questions qui concernent notre existence humaine. Certains ont des capacités différentes des autres, des connaissances différentes des autres, des grâces différentes des autres, mais personne, quels que soient ses moyens, personne ne peut économiser le fait de réfléchir par lui-même, avec les moyens qu'il a, pour trouver les réponses qu'il peut. Mais en fait, les seules réponses réelles que l'on trouvera, c'est celle que l'on mettra en pratique. Donc je ne suis pas venu ici pour vous faire la théorie de la vocation d'homme et de femme, mais pour alimenter, susciter, provoquer votre réflexion. La différence sexuelle est quelque chose de très bizarre dans notre culture. On pourrait dire que pour des gens simples, comme j'espère il y en a beaucoup parmi nous, ils savent qu'un petit garçon ou une petite fille de 4 ou 5 ans a tout compris. Et ils voient très bien la différence entre un garçon et une fille. Malheureusement, on ne reste pas toute sa vie à l'état de petit garçon ou de petite fille de 4 ou 5 ans. Et dans notre monde adulte, apparemment, ces évidences de la petite enfance sont devenues troubles, au point qu'on ne sait plus très bien si on sait. Je voudrais, pour attirer votre attention sur ce qu'on peut appeler quand même, sinon un malaise, au moins un trouble, relever deux aspects. Dans le siècle écoulé, c'est-à-dire en gros à partir de la fin du 19e siècle jusqu'à nos jours, il y a eu tout un travail dans notre culture occidentale, sous le drapeau, le fanion, la bannière, ça dépend si on est catholique ou pas catholique, militaire, de la psychologie, de la psychanalyse. Et ces différents modes de travail, ces modes d'approche de l'expérience humaine nous ont aidés ou nous ont conduits à passer d'une compréhension biologique de la sexualité à une compréhension psychique. C'est-à-dire que la différence n'est pas simplement une différence dans les corps, mais donc dans la perception que l'on a des corps, dans ce qu'on voit, mais c'est aussi une différence dans ce que l'on comprend, et même plus profondément que dans ce que l'on comprend, dans ce qui est derrière ce que l'on comprend et que l'on ne connaît pas soi-même. Et du coup, on est passé d'une sorte de fatalisme devant le désir sexuel qu'on pouvait pratiquement identifier à un désir animal. On est passé d'un fatalisme à une analyse plus sophistiquée des énergies psychiques et pas simplement d'une pulsion. Et donc, on peut supposer que tout ce travail, tout ce chemin qui a été parcouru pendant le XXe siècle a permis ou a rendu possible
une meilleure intelligence de la constitution sexuelle de l'humanité, à une meilleure compréhension du lien entre physiologie et représentation, psychologie, ou entre nature et culture. Il faut bien dire qu'au point où nous en sommes du chemin, je ne sais pas, enfin si, je sais qu'il y a un certain nombre d'aspects qui ont été éclairés, mais que le résultat final n'est quand même pas lumineux. Deuxième approche de notre réflexion, une sorte de paradoxe de notre culture moderne qui est quand même dominée massivement par les sciences de l'observation, qui ont permis une connaissance affirmée et affinée de l'être humain, non seulement dans ses caractères visibles, mais même dans ses constituants invisibles, jusqu'à identifier l'ADN, les gènes, c'est-à-dire ce qui sont des éléments spécifiques de l'individu, ce qui fait que je suis comparable à aucun autre. Et donc une connaissance de plus en plus fine des éléments qui différencient chacun de son voisin ou de sa voisine, et simultanément une contestation très forte des fondements physiologique de la sexualité. La sexualité ne serait pas d'abord dans le corps, elle serait d'abord dans la tête. On ne naît pas, c'est le discours qu'on nous tient, on ne naît pas homme ou femme, on le devient. Et la complémentarité sexuelle ne serait non pas une donnée reçue, mais un choix. Soit un choix libre, par le choix que l'on fait du sexe partenaire. Soit un choix imposé par l'éducation. On modèle l'image des garçons et des filles. Soit par une tendance naturelle, involontaire, on a été jusqu'à parler du gène de l'homosexualité. Je ne suis pas responsable de mes désirs. Voilà, ces éléments simplement pour nous aider à sentir combien la question de la différence homme-femme se pose dans un contexte culturel qui ne simplifie pas les choses, qui n'éclaire pas beaucoup et qui a tendance à les brouiller. Et nous essayons, du moins j'espère, nous essayons d'être chrétiens là-dedans, dans cet univers culturel, dans ces discours souvent contradictoires, où on affirme tour à tour que le désir est inscrit dans la biologie de l'homme, ou bien qu'il est inscrit seulement dans sa psychologie, qu'on est absolument libre ou que finalement on n'a pas de liberté, et on se trouve avec des gens autour de nous qui disent ces choses-là comme des choses naturelles, allant de soi, comme si ça faisait partie du béaba de ce que nos ministres de l'éducation nationale appelle maintenant les fondamentaux, qui ne sont plus simplement de lire et de compter, mais de partager des idéologies confuses qui circulent à travers la société. On essaye d'être chrétien là-dedans. Qu'est-ce que nous pouvons tirer comme lumière, non seulement de notre expérience de foi, de ce que nous ressentons comme croyants, comme désir d'être fidèles au Christ à travers notre vie de tous les jours, ce qui est déjà énorme,
est pas simple. Mais plus profondément, ou plutôt plus généralement, qu'est-ce que nous recevons de la révélation divine ? Car être chrétien, ça n'est pas simplement éprouver un sentiment fort à l'égard du Christ, c'est croire et adhérer à une parole que le Christ nous a donnée de la part de Dieu. Quand nous regardons la Bible, et en particulier les récits de la création, nous nous trouvons devant un certain nombre d'affirmations qui peuvent peut-être nous aider à réfléchir. Je voudrais en relever simplement quelques éléments. Le premier élément, c'est que la différence entre Adam et Ève, entre l'homme et la femme, n'est pas seulement imaginaire ou psychique. Ça n'est pas simplement que Adam s'imagine comme un homme ou que Ève s'imagine comme une femme, mais elle est biologique, inscrite dans leur corps. Et cette différence, le fait qu'ils ne sont pas pareils, est constitutive. C'est ça qui fait qu'ils sont chacun ce qu'ils sont. Elle est normative, c'est-à-dire qu'elle conditionne leur rapport d'homme et de femme. Vous connaissez l'histoire, donc je ne vais pas vous la raconter à nouveau. Vous savez qu'Adam et Ève, dans la Bible, se baladaient tout nus dans le jardin d'Éden et qu'ils n'en avaient pas honte. Et c'est seulement après qu'ils soient entrés dans la convoitise du savoir universel et qu'ils aient mangé la pomme, que leur nudité leur est apparue. Et quand Dieu les fait sortir du jardin, il les fait entrer dans une nouvelle étape de l'existence humaine. Cette sortie du jardin va marquer une transformation profonde de la relation entre l'homme et la femme. Non seulement ils vont s'apercevoir qu'ils sont nus et ils vont se couvrir avec des feuilles, mais, on pourrait dire d'une certaine façon dans ma manière de parler, ils font leur entrée dans l'histoire humaine, dans le temps. Et cette entrée dans l'histoire humaine, c'est leur entrée dans notre monde. Ce qui veut dire que dans notre monde, dans notre expérience humaine, telle que nous la connaissons, la relation homme-femme ne peut pas être automatiquement innocente. Elle est toujours habitée en même temps du sentiment de la confusion et du trouble. Non pas parce que ce serait une mauvaise chose, puisqu'elle existait déjà dans le jardin, mais que c'est une chose, une expérience humaine, qui est marquée par la rupture qui s'est constituée en sortant du jardin et qui fait que le regard de l'un sur l'autre n'est plus naturellement innocent. Et c'est pourquoi il se couvre de feuilles. Cette expérience du trouble ou de la pudeur qui surgit à partir du moment où ils veulent obtenir la connaissance absolue sur l'homme, nous aide à comprendre que notre quête permanente pour comprendre, analyser et décortiquer l'expérience humaine s'accompagne aussi d'une sorte de voilement permanent. L'homme
ne peut jamais, en ce monde et dans notre temps, devenir absolument transparent. La connaissance de l'expérience humaine, la réflexion sur ce que nous vivons, la recherche pour essayer de mieux vivre, va devenir une partie de ce travail laborieux qui est le signe de la punition qui a frappé Adam et Ève. À partir de maintenant, pour trouver son chemin, il va falloir travailler. Il va falloir creuser, il va falloir réfléchir, il va falloir s'investir, y compris pour ce qui pourrait apparaître comme le plus naturel, comme respirer, manger, boire, dormir, aimer. Quoi de plus naturel que tout ça ? Et pourtant, dans tout ça, il va rester perpétuellement un voile d'énigme qui nous oblige continuellement à creuser, à approfondir, à chercher le chemin que Dieu nous propose. Il n'y a plus d'évidence. Cette histoire humaine dans laquelle Adam et Ève sont entrés est traversée par le désir qui porte l'homme et la femme l'un vers l'autre, mais ce désir, ils ne le vivront pas comme une simple relation harmonieuse, ils le vivront, alors on peut choisir des mots différents selon l'image qu'on veut donner, ils le vivront comme une aventure. Ils le vivront comme une épreuve, ils le vivront comme une tentation permanente de domination. La relation aimante, respectueuse et constructive des partenaires est elle aussi un travail de conversion. La génération, la mise au monde des enfants, et pas seulement leur engendrement et leur naissance au moment précis de leur naissance, mais leur mise au monde et leur éducation est marquée par l'épreuve. L'enfantement dans la douleur, ça n'est pas simplement la douleur physique de la naissance, de l'accouchement. On peut supprimer la douleur physique. On peut anesthésier, mais nous savons que cette douleur de l'enfantement est plus large. Il peut y avoir un accouchement sans douleur, il n'y a pas d'éducation sans douleur. À partir de ces points qui éclairent un peu notre réflexion, peut-être que nous pourrions mesurer qu'il y a une interprétation des relations collectives, et pas simplement individuelles, des hommes

s'accompagne toujours d'une lutte, non pas avec l'autre, mais avec soi-même. Un deuxième temps, je voudrais nous aider à réfléchir sur comment s'exprime le refus de la différence. Et à travers ce que je vais vous dire, je voudrais que vous ne voyiez pas un jugement moral, ni un moyen d'interpréter des cas particuliers que vous pouvez connaître, mais simplement une espèce de sélection, de prise de conscience d'un certain nombre de courants de pensée qui nous entourent. On pourrait dire une série de négations. La première négation porte évidemment sur l'unité de la personne humaine. Son unité entre le corps et l'âme, entre la physiologie, la psychologie, l'affectivité et la vie spirituelle. Comment aider à comprendre? Non pas que l'Église s'occupe de nos histoires de chambre à coucher, même si c'est comme ça que c'est vu et présenté. Mais si vous voulez bien avoir un instant un regard bienveillant, je n'en doute pas, sur l'effort que l'Église accomplit dans ce domaine, il faut comprendre que la pointe de son investissement, qui est considérable, je ne parle pas simplement des enseignements du pape, des papes, depuis plus d'un siècle, mais je parle de l'investissement innombrable de chrétiens depuis au moins un demi-siècle en France, pour accompagner la préparation au mariage. Est-ce que vous avez essayé une fois, à partir de votre expérience? C'est un exercice un peu illusoire, mais enfin ça fait rien, ça aide à réfléchir. À partir de votre expérience, que vous avez essayé une fois d'imaginer ce que ça représente d'heures par personne? Quelle masse d'investissement humain représente 50 années de préparation au mariage? Pourquoi est-ce que l'Église s'est tellement investie dans ce terrain? Évidemment, pour une raison première que personne ne dit, mais qui est quand même importante, c'est que globalement, on espère aider les gens qui se marient à réussir. Bon, alors, et comme eux, ils espèrent réussir, on finit à un moment par se rencontrer. Bon. Mais plus profondément, qu'est-ce qu'il y a derrière cette volonté de les aider à réussir? Il y a la conviction que ce qu'ils vivent, l'amour qu'ils vivent, leur relation d'homme et de femme, leur vocation de parents, la manière dont ils vont accomplir cette vocation à travers les années, tout ça a quelque chose à voir avec Dieu. Et si on n'est pas convaincu que notre relation à Dieu est engagée profondément dans cette relation entre l'homme et la femme, alors tout ce qu'on fait n'a aucun sens. Il vaut mieux dire, ben, le mariage c'est une affaire humaine comme le travail, comme les soins hospitaliers, ce qu'on veut, bon, mais ça n'a rien à voir avec Dieu.

Si on est vraiment convaincu qu'il y a là quelque chose qui touche, non pas simplement les corps, non pas simplement la psychologie, non pas simplement l'affectivité, qui sont évidemment concernés dans toute cette expérience, mais quelque chose qui touche à la vie spirituelle, c'est-à-dire à la communion de chacun avec Dieu. Alors évidemment, la question de la conception unifiée de la personne humaine, des liens étroits qui unissent le corps et l'âme de façon indissociable, devient une question centrale. Chaque fois que l'on développe une explication de la relation entre l'homme et la femme, qui fait l'économie de cette connexion intime entre le corps et l'âme, et qui donne l'impression qu'on peut traiter le corps d'un côté, avec ses pulsions, ses désirs, ses modes d'expression sexuelle, qui n'engagent pas l'esprit, l'affectivité, l'âme, comme si on pouvait imaginer de dissocier dans l'être humain ce qui relève de sa condition de mammifère et ce qui relève de sa condition de fils de Dieu. Eh bien, Dieu a voulu faire ses enfants avec des mammifères. Alors, on n'y peut rien, c'est comme ça. Et il faut assumer ça. Donc, la première négation que nous connaissons bien, bien sûr, j'ai des relations, mais ça n'engage à rien. Il n'y a pas de sentiment, il n'y a pas d'engagement, on reste libre. Parce qu'il n'y a que le corps qui est engagé. Quelle vision de l'être humain il y a derrière ça? Un petit peu mieux, on dira, bon, on se plaît bien ensemble, mais enfin, pas jusqu'au point de nous engager l'un envers l'autre. Quelle est la part qui n'est pas engagée? Où est-ce qu'elle est située? Est-ce qu'il faut, avec des cartes, chercher l'emplacement de l'âme dans l'être humain? Et si cet emplacement de l'âme, c'était tout simplement son corps et son affectivité, alors qu'est-ce qui reste? Donc, négation de l'unité de la personne humaine. Négation de la vocation de l'homme et de la femme à rejoindre ce qui est séparé. J'ai évoqué tout à l'heure comment la création instaurait cette séparation et cette différence entre l'homme et la femme. Mais cette séparation et cette dissociation inscrit en même temps un appel à reconstituer l'unité, à faire se rejoindre ce qui a été séparé, à ressouder l'unité originelle. Refuser de considérer que la relation d'un homme et d'une femme a un caractère unique qui ne se retrouve pas dans la relation d'un homme et d'un homme ou d'une femme et d'une femme. Négation de la transmission de la vie. Je n'ai pas bien besoin de m'étendre. Nous savons très bien comment notre société, depuis plusieurs décennies, échappe d'une certaine façon à la mission de la transmission de la vie. Négation de la dimension sociale de la relation homme-femme, réduite à une question purement privée. Nous nous aimons, nous nous mettons d'accord
entre gens adultes et libres pour constituer une association. Vous savez que dans la loi civile française, ça s'appelle un PACS. Voilà. Nous nous mettons d'accord pour constituer une association dans laquelle nous choisissons de définir des obligations l'un envers l'autre et d'essayer de les respecter. Bon. C'est évident que cette manière d'approcher l'union de l'homme et de la femme est plus exigeante qu'une relation simplement accidentelle et sans aucun engagement. C'est pas parce qu'on pense que ça n'est pas le must de la vie conjugale que c'est rien. Mais il reste que c'est une convention purement privée. On s'est mis d'accord, voilà. Seulement, ce qu'on oublie souvent de dire, et ce qui n'est pas, c'est pas un oubli délibéré pour cacher quelque chose, c'est un oubli profond, ce qu'on appelle une occultation, c'est-à-dire ce qu'on ne veut pas voir, c'est que quand on se met d'accord, on n'est pas exactement d'accord de la même façon. C'est-à-dire qu'il y en a un qui dit « ce sera comme ça » et l'autre qui dit « je suis d'accord ». Ça peut être alternatif, hein, c'est pas toujours le même et c'est pas toujours sur les mêmes questions. Mais quand on dit on s'est mis d'accord, en général, ça veut dire qu'il y en a un qui a dit quelque chose et que l'autre s'est mis d'accord. Voilà. Bien. Et puis il y a un jour où, il est plus d'accord. Non, pourtant on était d'accord. Ah ben, on était d'accord. Oui, enfin, tu pensais que j'étais d'accord. Voilà. Bon. Je dis ça pour souligner ce qu'il peut y avoir, non pas de méchant, de pécamineux, de dissimulateur, mais simplement d'instable, d'indéfini dans ce genre d'accord particulier. Le refus de considérer que l'engagement de l'homme et de la femme dans leur relation mutuelle concerne l'ensemble de la société. Et ce refus, malheureusement, n'est pas seulement le fait des particuliers, ce qui serait compréhensible. Ça arrive, des jeunes, mais ça ne regarde personne, on s'aime, on se met ensemble. Qu'est-ce que ça a à voir avec la société, tout ça? Bon, on peut comprendre que des gens aient cette idée dans la tête. Mais que des responsables politiques qui ont la charge de la vie d'une société acceptent cette vision et la mettent en pratique au point qu'on arrive petit à petit à ce que le mariage, dans sa dimension sociale, se trouve réduit à un accord privé. Et si vous regardez bien les réformes successives qui se produisent, vont toujours dans ce sens. C'est-à-dire, bon, le mariage, c'est un accord, on s'est mis d'accord et on a fait une démarche pour que cet accord soit public. Bon, si on n'est plus d'accord, on peut faire une démarche pour que notre désaccord soit public. Et puis, qu'est-ce que ça fait ? Ça veut dire qu'il n'y a que les intéressés qui ont quelque chose à perdre là-dedans. Ça veut dire qu'on a renoncé à comprendre comment l'union de l'homme et de la femme était un élément déterminant de la construction de la vie sociale et de la nourriture et du développement du tissu social. Pour terminer, je voudrais essayer de vous faire quelques propositions sous un titre évocateur. Que faire ? Le canal est à côté, mais vous n'allez pas tous vous jeter dans le canal. Donc, les survivants vont bien être obligés de faire quelque chose.
qu'est-ce qu'ils vont pouvoir faire? Voilà. Qu'est-ce qu'on peut faire? Alors, j'ai 4 propositions et une 5e. La première, un travail sur nous-mêmes qui est sans cesse à recommencer. Adhérer profondément à son identité sexuelle. Intégrer progressivement et si possible au long de la phase de l'éducation, de l'enfance à l'âge adulte, ce qui donne quand même une bonne 20aine d'années, hein, parce que vu le moment où on devient adulte aujourd'hui, vous avez de la marge, hein, donc vous pouvez... Ça peut prendre un certain temps. Bon. Alors, comment, pendant cette période, on va intégrer petit à petit le fait d'être un garçon et pas une fille? Ou une fille et pas un garçon? Et accepter que moi, je suis cet homme ou cette femme, je suis un homme ou une femme, avec ce que ça a d'insatisfaisant. Voilà. Ce que ça a d'insatisfait, et avec le sentiment, qui peut être agaçant, enfin qui est réel, qu'on a toujours besoin de l'autre sexe. Ne serait-ce que pour naître. On a bien essayé toutes sortes de méthodes, mais enfin... Bon. Quelquefois, quand des jeunes me posent la question sur le rôle spécifique de l'homme et de la femme, en ayant l'air de croire que je suis un primate qui n'a pas compris l'évolution de la société, mais ils le disent gentiment parce qu'ils sont... Ils ne sont même pas méchants, vous savez. Alors, je leur dis, mais je ne serai jamais mère. Ça peut vous paraître bizarre, mais enfin, c'est comme ça. C'est une insatisfaction perpétuelle que les hommes doivent supporter. Et les femmes en ont d'autres à supporter, je suppose. Bon. On est toujours débiteur vis-à-vis de l'autre sexe. On a toujours besoin de l'autre sexe pour être humain. Deuxième piste, accepter que le désir, pour prendre un terme général, que le désir soit l'expression de cette limite et de cette tension, voilà, de cet attrait, de ce besoin, sans être capable de l'effacer. On peut faire toutes sortes de choses, on ne peut pas effacer la pulsion intérieure. Et ça fait partie de notre condition humaine. Est-ce que je suis capable de progresser dans non seulement la reconnaissance de ce dynamisme qui m'habite, mais aussi dans une gestion positive de ce dynamisme. Troisième piste, accepter que les rôles de chacun soient marqués par la différence, même si je sais très bien, comme vous le savez, que la définition des rôles, les contours que prennent les rôles masculins et féminins ne sont pas éternels, ne sont pas intangibles et qu'ils dépendent, pour une bonne part, d'une certaine conception de la vie commune. On sait très bien que le rôle masculin ou le rôle féminin dans notre société d'aujourd'hui ne sont pas ce qu'ils étaient il y a un siècle. Bon. Mais il n'empêche qu'il est toujours intéressant d'essayer de comprendre en quoi nous avons une spécificité pour accomplir des tâches, y compris dans des rôles analogues. Et en tout cas,
Comment est-ce que nous assumons la mission de la paternité ou de la maternité? Quatrième piste, accepter et donc réfléchir et donc revenir sur son expérience, accepter que la relation homme-femme soit à la fois un sommet des relations interpersonnelles et une aventure sans cesse renouvelée. Hier soir, je vous demande pardon à ceux que je vais citer, mais comme ils sont les seuls à se connaître, ça n'est pas très dangereux. Hier soir, en marchant le long de la rivière, là, j'ai vu sur un banc un vieux monsieur et une vieille dame qui étaient assis. Enfin, je dis vieux, tout est relatif. Ils avaient sûrement plus de 70 ans, quoi. Et voilà, ils étaient comme deux amoureux et on avait l'impression que le vieux monsieur faisait la cour à sa femme. C'était très beau. Quand on célèbre des noces d'or ou d'autres métals précieux, que des petits-enfants ou des arrière-petits-enfants assistent à ça la bouche ouverte, en disant « mais comment est-ce qu'ils ont pu faire ?» Bon. Peut-être qu'ils ont tout simplement accepté que tout ne soit pas définitivement arrêté dans les premières années de leur mariage. Que même s'ils ont connu un très grand amour et une très belle union, il a fallu, il faut, vous le savez, la reconstruire, j'allais dire tranche par tranche, époque par époque. Et donc, accepter que cette relation homme-femme ne soit pas intemporelle, mais qu'elle soit inscrite dans l'histoire et donc qu'elle change, que chacun des partenaires change et que leur union évolue et qu'ils recommencent, même passé 70 ans, à exprimer ce qui est nouveau dans leur manière de s'aimer. C'était donc mes quatre propositions. Et la cinquième, qui est plus importante, enfin qui demande plus de développement, mais que je vais évoquer rapidement, concerne l'éducation affective des jeunes, car évidemment, toutes ces questions commencent, on ne sait pas quand, parce que, vous savez, en reculant toujours le moment où se passent les choses décisives, ça remonte maintenant avant la naissance. Mais enfin, en tout cas, c'est certainement après la naissance. Voilà. Alors, quatre questions. Surmonter la faiblesse d'une éducation sexuelle réduite à une économie du désir dont la seule règle est aujourd'hui la protection sanitaire. Si l'image que nous donnons de la relation de l'homme et de la femme à des jeunes adolescents est simplement l'image d'un danger à éviter, on ne se prépare pas des lendemains très heureux. Si l'image que l'on donne de la relation homme-femme est simplement la question de savoir comment on va apaiser son désir, on ne se prépare pas des lendemains très heureux. Donc, premier objectif, il faut surmonter cette lacune profonde et très étendue de ce qu'on appelle gentiment l'éducation sexuelle et mettre en œuvre une véritable éducation affective, qui n'est pas simplement sexuelle, mais qui intègre la personne. Un autre aspect, sortir, comme on peut, d'une culture dans laquelle la relation sexuelle
est caricaturé par deux périls. Le premier, la fécondité. Vous pouvez faire ce que vous voulez pourvu que vous ne tombiez pas enceinte. Voilà. Vous imaginez comment cette espèce de leitmotiv permanent des moyens d'éviter la grossesse, comme une sorte d'objectif prioritaire, peut modeler petit à petit une mentalité par rapport à l'amour et à la génération. Et deuxième péril, les maladies sexuellement transmissibles, le partenaire est un danger potentiel, danger mortel. Je crois que si on voulait fabriquer une société de névrosés et d'impuissants, on ne ferait pas autrement. Parce que l'image négative, en contrepoint, évidemment que ça n'est pas l'intention des gens qui le font, mais l'image négative qu'ils produisent, quelque chose qui fait fuir. Si avoir des enfants, c'est le plus grand malheur qui puisse arriver, et si aimer un homme ou une femme, c'est prendre un risque mortel, alors, il faut vraiment trouver des héros, hein.

Troisième piste, aider, et ça c'est difficile, aider les garçons et les filles à prendre conscience de leur identité sexuelle en ne les condamnant pas à la mixité perpétuelle. Vous savez, enfin je pense pour la plupart d'entre vous, comment notre société est passée insensiblement d'une sorte de phobie de la mixité à une phobie de la séparation. Il y a 50 ans, on n'imaginait pas qu'on pouvait être au collège avec des garçons et des filles, et aujourd'hui, on n'imagine pas qu'on puisse être au collège s'il n'y a pas des garçons et des filles ensemble. Alors, je n'ai pas les qualifications certainement très poussées et nécessaires pour vous expliquer comment ce changement de pratique est un progrès considérable pour l'avenir de l'espèce humaine, mais je peux vous dire que si on ne trouve pas le moyen de réintroduire dans ce dispositif quasiment unanimement mixte, quel que soit l'âge et quelle que soit la situation, si on n'arrive pas à réintroduire des temps où les garçons sont ensemble et où les filles sont ensemble, et où ils peuvent dire des choses qu'ils ne diront jamais devant les autres, alors on les prive d'une part de leur identité. Et chaque fois qu'on réussit, ce qui arrive quand même quelquefois, dans des occasions privilégiées, surtout si on s'obstine, chaque fois qu'on réussit à convaincre qu'il vaudrait mieux faire une table de garçons et une table de filles, ou faire un groupe de garçons et un groupe de filles pendant un temps de partage, etc. Les animateurs disent, c'est extraordinaire, ils disent des choses qu'ils ne disent jamais quand ils sont ensemble. Ben évidemment, n'importe quel organisateur de travail de groupe sait très bien que quand on change la composition des groupes, on change le contenu. Et y compris quand on fait de la préparation au mariage, si on arrive une fois à faire un temps les hommes d'un côté, un temps les femmes de l'autre, là aussi on découvre des choses qu'on n'entend jamais quand ils sont ensemble. Mais c'est normal. Ça veut dire comment est-ce que nous faisons apparaître les pôles sexuels dans la vie courante? Les pôles garçons et les pôles filles. Et si nous n'arrivons jamais à les faire apparaître, il y a à craindre qu'ils auront du mal à percevoir la différence. Car une différence qui serait simplement une différence théorique, mais qui ne s'exprimerait jamais dans la pratique, devient difficile à comprendre. Enfin, et ce serait le plus bel objectif, quand on peut l'atteindre, au moins partiellement, aider les adolescents à découvrir que leur désir est un langage et un message pour une aventure d'amour. Pendant un temps, ça peut être une source de malaise pour eux ou de mal-être. Et il faut que petit à petit, ils apprennent à découvrir que cette force qui les trouble, qui les perturbe, est un message qui les prédispose à vivre une grande aventure. Et que ce qui est inscrit dans leur corps, dans leur tête, dans leur affectivité, dans leur psychologie, dans leur liberté, c'est un code, c'est une analogie, ne prenez pas ça au sens étroit du terme, c'est un code génétique qui veut signifier l'appel qu'ils ont reçu de Dieu depuis les commencements du monde et qui se concrétise aujourd'hui dans leur personne. Ils ont le sentiment naturel et bien normal qu'ils vivent quelque chose qu'ils sont les seuls à vivre, que personne ne peut comprendre, surtout pas leurs parents,
et qu'ils sont complètement dans un univers où ils sont abandonnés à une torture insoutenable. Et il faut petit à petit, par la collaboration croisée d'un certain nombre d'interlocuteurs, ils découvrent que ce qu'ils croyaient être une limite, une caractéristique tout à fait particulière, unique, etc., est au contraire le signe qu'ils sont partie prenante d'une aventure humaine qui s'étend sur toute l'histoire de l'humanité. Et que ce qui traverse cette période de leur vie, c'est une étape dans leur possibilité de prendre leur part à cette aventure. Si nous arrivons à vivre notre propre vie dans ce contexte, peut-être que nous pouvons espérer en donner une image positive à ceux qui nous suivent et les aider à accueillir réellement leur vocation d'homme et de femme pour les années qui viennent. Je vous remercie.

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2: Enseigne-moi ton chemin, Seigneur. Psaume 26, 11.

Frères et sœurs, nous allons tout d'abord essayer de nous rafraîchir la mémoire au sujet de l'enseignement de l'Église sur la sainteté de Marie. Un enseignement avec lequel, bien sûr, la formule de Lourdes, « Je suis l'Immaculée Conception », est en parfaite adéquation. Cela vaut la peine de nous rafraîchir la mémoire au sujet de la Toute-Sainte, comme disent nos frères orientaux, puisque, à en croire Bernadette, la Vierge Marie a eu, si j'ose dire, le toupet de s'exprimer elle-même sur sa propre sainteté. A priori, il est toujours recommandé d'éviter de s'exprimer soi-même sur sa propre sainteté. Soit pour se canoniser soi-même, soit pour se dénigrer, ce qui n'est pas bon du tout non plus. Bien entendu, lorsque la Vierge Marie s'exprime elle-même sur sa propre sainteté, elle ne commet pas d'erreur, bien évidemment. Elle l'a fait pour introduire Bernadette et nous introduire dans le mystère de sa personne, indissociable, bien sûr, du mystère de sa mission. Alors, ce que je vais essayer de vous partager, c'est donc tout d'abord, dans un premier temps, je dirais, un rappel, sur le contenu de l'enseignement de l'Église sur la sainteté de Marie, les différentes dimensions de la sainteté de Marie, pour ce qui, bien sûr, nous conduira indispensablement à quelques rappels catéchétiques indispensables sur le péché originel, parce que comprendre ce que dit Marie lorsqu'elle dit « Je suis l'Immaculée Conception » sans avoir un minimum de compréhension de ce qu'est le péché originel, ce n'est pas possible. Et tout ça nous conduira ensuite à considérer non plus seulement la sainteté de Marie, qui est absolument hors de doute, mais la sainteté de l'Église de notre baptême, et en particulier la sainteté de l'Église en marche, dont nous sommes membres. Parce que si Marie, frères et sœurs, est signe d'espérance assurée et de consolation, comme nous l'avons déjà dit, c'est précisément parce que, c'est pas seulement parce que Marie est exemplaire, parce que la sainteté de Marie est exemplaire, mais c'est parce que la sainteté de Marie est exemplaire à la différence de la nôtre. C'est donc par conséquent parce que entre la sainteté de Marie et la sainteté de l'Église en marche ici-bas, il y a une différence, que Marie est pour nous signe d'espérance et de consolation. C'est donc intéressant de nous situer à ce carrefour de la sainteté de Marie et de celle de l'Église. C'est assez essentiel d'ailleurs pour persévérer dans la confiance, dans l'espérance et non pas désespérer. Alors tout d'abord, considérons, pour bien sûr nous en émerveiller, la sainteté de Marie. Considérons Marie comme la toute sainte. En vue de sa maternité divine, autrement dit, pour être mère de Dieu, Marie a été enrichie d'une immense sainteté. Cette immense sainteté, elle est l'effet dans l'âme de Marie et dans ses actions,
donc dans son être et dans son agir, et donc aussi, soit dit en passant, dans son corps, donc dans toute sa personne. C'est l'effet dans l'âme de Marie, dans ses actions, dans toute sa personne, de la grâce qui lui est propre. Nous savons, grâce à saint Luc, que l'ange Gabriel la désigne comme pleine de grâce, comblée de grâce, transformée par la grâce. Une expression si riche de signification que l'Église ne cesse d'en approfondir l'intelligence contemplative dans l'Esprit Saint, sans pouvoir l'épuiser ici-bas. Une telle richesse spirituelle dont Marie bénéficie signifie que Marie se trouve positivement comblée de ce que les théologiens appellent la grâce sanctifiante, qui nous rend agréable à Dieu. Et elle est comblée aussi de toutes les grâces nécessaires, bien sûr, à l'accomplissement de sa mission. Or, une telle plénitude de grâce, toute relative à celle du Christ. N'oublions pas que lorsqu'on dit que Marie est pleine de grâce, c'est vrai, mais celui qui est plein de grâce dans l'absolu, c'est le Christ, d'autant qu'il en est la source. La plénitude de grâce dont Marie est comblée, c'est une plénitude de grâce toute relative à celle du Christ. Cette plénitude de grâce toute relative à celle du Christ, elle suppose non seulement que Marie soit libre de facto de tout péché personnel, c'est-à-dire qu'elle n'est strictement jamais commis le moindre péché personnel, mais suppose aussi qu'elle soit libre du péché originel et de la concupiscence. La concupiscence n'étant pas le péché, mais ce qui y conduit, une sorte d'inclination au mal. Donc la plénitude de grâce, qui est celle de Marie, suppose qu'elle soit non seulement libre de tout péché personnel, de fait, mais aussi qu'elle soit libre du péché originel et de la concupiscence. Et cet aspect-là, cette dimension-là, c'est ce que l'on appelle l'Immaculée Conception de Marie. C'est une vérité de foi, définie par le bienheureux pape Pie IX, en 1854, près d'un quart de siècle après les apparitions de la rue du Bac et un peu moins de 4 ans avant les apparitions de Notre-Dame à Lourdes. Bien entendu, cette vérité de foi a été rappelée comme il se doit par le Concile Vatican II dans les termes suivants. Enrichie dès le premier instant de sa conception d'une sainteté éclatante absolument unique, la Vierge de Nazareth est saluée par l'ange de l'Annonciation, qui parle sur l'ordre de Dieu comme pleine de grâce. Enrichie dès le premier instant de sa conception d'une sainteté éclatante absolument unique. C'est dans ces termes que les pères du Concile Vatican II réaffirment la foi de l'Église quant à la sainteté de Marie. La virginité de Marie est un peu, si j'ose dire, comme l'expression corporelle de sa sainteté. Et la virginité de Marie, elle est attestée dans tous les symboles de la foi depuis le IIe siècle. Concernant la sainteté de Marie, la première vérité dont l'Église a acquis très tôt la certitude
au point de devenir une vérité appartenant à la doctrine de foi catholique, sans avoir fait pour cela l'objet d'une définition dogmatique, c'est celle de la liberté de Marie à l'égard de tout péché personnel. Ça, c'est la première vérité dont l'Église a acquis très tôt la certitude, outre celle concernant la virginité de Marie. La liberté de Marie à l'égard de tout péché personnel. Parmi d'autres, le Syrien saint Éphrem, dès le IVe siècle, le fait dire à l'Église en ces quelques mots. En vérité, vous-même et votre mère, vous êtes les seuls qui soyez à tous égards d'une parfaite beauté, car ni en vous, Seigneur, ni en votre mère, il n'y a la moindre souillure. Ensuite, pour tous les auteurs du Moyen-Âge, de saint Augustin à saint Thomas d'Aquin, la conscience de l'absence absolue de tout péché personnel en Marie est très claire et très vive. Que Marie n'ait jamais commis le moindre péché est une doctrine de foi et non pas une simple opinion de dévotion, une doctrine de foi tenue fermement par l'Église au moins depuis le Ve siècle. Il s'agit bien sûr, là encore, d'une vérité réaffirmée, comme il se doit, par le Concile Vatican II, dans la grande constitution sur l'Église, la fameuse constitution Lumen Gentium, où il est dit que Marie est dite avoir épousé à plein cœur la volonté divine de salut, sans que nul péché ne la retienne. Sans que nul péché ne la retienne. Le catéchisme de l'Église catholique redit aussi à deux reprises que durant toute sa vie terrestre, par une grâce spéciale de Dieu, elle n'a jamais commis aucune sorte de péché. Et qu'ainsi, par la grâce de Dieu, Marie est restée pure de tout péché personnel tout au long de sa vie. Depuis saint Augustin en Occident, il ne fait donc pas de doute que la Vierge soit immaculée au sens où elle n'a jamais commis de péché. Remarquons au passage que l'affirmation de Notre-Dame, ici à Lourdes, « Je suis l'Immaculée Conception », implique l'absence en Marie, non seulement du péché originel, nous allons y revenir tout de suite, mais aussi de tout péché personnel, du plus petit écart par rapport à la volonté aimante de Dieu. En effet, lorsque Marie dit « Je suis l'Immaculée Conception », elle ne dit pas seulement qu'elle a été exceptionnellement graciée dès sa conception, mais aussi que son bonheur, c'est de demeurer fidèle à ce don. Je suis. De demeurer fidèle à ce don sans trucage, sans maquillage. Bien sûr, cette absence du moindre péché personnel dans la vie de Marie est une conséquence de son Immaculée Conception, qui signifie autre chose et beaucoup plus encore. Dire que la Vierge a été préservée du péché implique qu'elle n'a pas eu à en être lavée, puisque le péché originel ne l'a jamais atteint. Le péché originel, c'est en quelque sorte le revers de la bonne nouvelle. Parler du péché originel aujourd'hui, ça n'est pas tellement à la mode, raison de plus pour le faire.
il y a des petits rappels de catéchisme qui, aujourd'hui, sont particulièrement bienvenus. Et donc, essayons de nous rafraîchir la mémoire sur ce que l'Église entend par péché originel. Ce n'est pas superflu aujourd'hui de le faire. Par son péché, Adam a perdu la sainteté et la justice originelle qu'il avait reçue de Dieu, non seulement pour lui, mais pour tous les humains. À leur descendance, Adam et Ève ont transmis la nature humaine blessée par leur premier péché. Donc privés de la sainteté et de la justice originelle. C'est cette privation qui est appelée péché originel, en conséquence duquel notre nature humaine est affaiblie dans ses forces, est soumise à l'ignorance, à la souffrance, à la domination de la mort, et inclinée au péché, cette fameuse inclination qui s'appelle la concupiscence. Ce péché originel ainsi compris est transmis, c'est l'enseignement du Concile de Trente, depuis le XVIe siècle, il est transmis non par imitation, mais par propagation, comme un virus, si j'ose dire. Cette brève piqûre de rappel catéchétique peut suffire à nous faire percevoir que la doctrine du péché originel, eh bien, ce revers de la bonne nouvelle, que Jésus est le sauveur de tous les hommes, que tous ont besoin du salut, que le salut est offert à tous grâce au Christ. Et c'est pourquoi le catéchisme de l'Église catholique, au numéro 389, nous dit « L'Église qui a le sens du Christ sait bien qu'on ne peut pas toucher à la révélation du péché originel sans porter atteinte au mystère du Christ. » Que voilà une affirmation importante. L'Église qui a le sens du Christ sait bien qu'on ne peut pas toucher à la révélation du péché originel sans porter atteinte au mystère du Christ. Par suite, nous comprenons bien que si le péché originel est le revers ou l'envers de la bonne nouvelle, alors l'Immaculée Conception de Marie fait partie de l'endroit de la bonne nouvelle. De la bonne nouvelle pour les pécheurs que nous sommes. Et ce n'est pas par hasard si les versets du livre de la Genèse, que l'on appelle le protévangile, autrement dit, la première bonne nouvelle annonce, comme nous le savons, l'hostilité qui régnera entre la femme qui agira en alliée de Dieu et le serpent. Je mettrai une hostilité entre la femme et toi, entre sa descendance et ta descendance. Sa descendance t'écrasera la tête et toi, tu l'atteindras au talon. Nous connaissons le verset 15 du chapitre 3 du livre de la Genèse, que l'Église ne cesse de méditer. Pour que la femme ainsi évoquée par le livre de la Genèse, par ce protévangile, pour que la femme ainsi évoquée soit réellement l'ennemi efficace du serpent tentateur. Il faut qu'elle possède une sainteté à l'abri de tout péché. Et une sainteté à l'abri de tout péché ayant toujours existé en elle. À tout instant, dès le premier moment de son existence.
Sinon, elle ne pourrait pas être l'ennemi efficace du tentateur. Et c'est pourquoi, parallèlement au récit de l'Annonciation et à la salutation de l'ange Gabriel, « Réjouis-toi, comblé de grâce », la tradition vivante de l'Église et le magistère de l'Église ont indiqué ce passage de la Genèse, cette première bonne nouvelle, comme source écrite de la vérité sur l'Immaculée Conception de Marie. Comment est-il possible que Marie ait été conçue libre et intacte de cette propagation du péché originel ? Au long des siècles, l'Église a pris conscience que Marie, comblée de grâce par Dieu, a été rachetée dès sa conception. Marie n'échappe pas à la rédemption, elle est le fruit le plus excellent de la rédemption. Elle a été rachetée dès sa conception. Alors il a fallu à l'Église un cheminement multiséculaire pour le comprendre et aboutir à la définition suivante que nous devons au bienheureux pape Pie IX. La bienheureuse Vierge Marie a été au premier instant de sa conception, par une grâce et une faveur singulière du Dieu Tout-Puissant, en vue des mérites de Jésus-Christ, sauveur du genre humain, préservée intacte de toute souillure du péché originel. Cette doctrine est révélée de Dieu. Ainsi, elle doit être crue fermement et constamment par tous les fidèles. J'attire d'emblée votre attention sur le fait que le sujet de cette définition dogmatique de l'Immaculée Conception de la Vierge Marie, le sujet de cette définition n'est pas seulement l'âme de Marie, mais bien sa personne tout entière. Dites-moi, en voilà une bonne nouvelle pour ce début du nouveau millénaire. Le dogme marial, si je comprends bien, devrait nous aider, nous, catholiques, à protéger notre conscience anthropologique, si gravement malade aujourd'hui, à ne pas douter un seul instant que la personne humaine existe dès sa conception. En commentant la formule de définition de l'Immaculée Conception du pape Pie IX, saint Jean-Paul II, qui nous a laissé de nombreuses et riches catéchèses mariales, saint Jean-Paul II a eu cette exclamation émerveillée dans une catéchèse du 12 juin 1996. Voici la vérité extraordinaire. Le Christ fut le rédempteur de sa mère et il exerça en elle son action rédemptrice de la façon la plus parfaite dès le premier moment de son existence. Le Concile Vatican II a proclamé que l'Église admire et exalte en Marie le fruit le plus excellent de la rédemption. Ça, c'est une des premières affirmations du Concile Vatican II sur Marie, dans le tout premier texte que les pères du Concile Vatican II ont approuvé, le document sur la liturgie, où Marie est qualifiée en ces termes de fruit le plus excellent de la rédemption. Ça, c'est une autre bonne nouvelle pour nous. Marie n'est pas l'Immaculée en échappant à la rédemption. Comme si elle n'en avait pas eu besoin, alors qu'elle est pourtant une créature humaine. Marie est l'Immaculée, non pas en échappant à la rédemption, mais parce qu'elle est une créature rachetée de façon encore plus admirable que nous.
c'est-à-dire non pas à travers la libération du péché qu'elle n'a pas commis, ou par lequel elle n'a pas été marquée, mais à travers la préservation du péché. Nous avons

Marie a été sauvée par Jésus-Christ, par sa mort et sa résurrection. Elle a été préservée du péché en vertu et en vue des mérites du Christ. Elle appartient donc pleinement au peuple des rachetés. Par rapport à la rédemption, elle est du même côté que nous. Alors, en enseignant l'Immaculée Conception de Marie et en admirant Notre-Dame, et pour cause, l'Église sait qu'elle ne fait que célébrer l'éblouissante miséricorde divine dont Marie est la fille par excellence. Marie est la première du genre humain à qui il a été fait miséricorde de manière unique et extraordinaire, et elle le sait. Tout ce que je viens de vous dire, ce ne sont que des rappels catéchétiques concernant les différentes dimensions de la sainteté de Marie et dont l'Église a pris conscience plus ou moins tôt, mais de manière tout à fait assurée et certaine et ferme. Marie est donc vraiment toute sainte. Marie est donc vraiment toute sainte. Peut-on en dire autant de l'Église de notre baptême? Toute sainte qu'elle soit, la Vierge Marie, elle est un membre de l'Église. Elle est elle-même rachetée. Mais la sainteté de Marie et la maternité de Marie atteignent une perfection plus haute que celle de l'Église en marche, de l'Église en pèlerinage, ici-bas. C'est en Marie, toute sainte, que se rencontre sans restriction la pureté de l'épouse, sans tache, ni ride, ni rien de tel, comme dit l'Épître aux Éphésiens. Alors que l'Église, épouse du Christ, est, elle, sainte, nous le disons dans le Credo, je crois en l'Église une, sainte, catholique et apostolique. L'Église épouse est sainte, mais composée de pécheurs, à l'exception de Marie. Et donc, il faut bien réaliser que l'œuvre rédemptrice du Christ connaît deux types de réalisations. L'une parfaite et personnelle en Marie, nous venons de le voir, et l'autre collective, en l'Église, elle aussi sainte et mère, mais qui enfante à la vie de la grâce des enfants encore marqués par le péché. C'est pourquoi notre pape émérite Benoît XVI a proposé cette méditation inspirée de saint Ambroise. La fleur la plus belle qui ait germé de la parole de Dieu est la Vierge Marie. Elle est les prémices de l'Église, jardin de Dieu sur la terre. Mais alors que Marie est l'Immaculée, l'Église, elle, a sans cesse besoin de se purifier, parce que le péché tend des pièges à ses membres. Dans l'Église, il y a une lutte perpétuelle entre le désert et le jardin, entre le péché qui rend la terre aride et la grâce qui l'irrigue pour qu'elle produise des fruits abondants de sainteté. Nous prions donc la Mère du Seigneur afin qu'elle nous aide

à redresser nos voies en nous laissant conduire par la parole de Dieu. C'est une manière de symbolique, à travers les symboles du jardin, du désert, de faire percevoir que entre la perfection de la sainteté de Marie et la sainteté réelle mais imparfaite de l'Église ici-bas, il y a une distinction importante. Or, si j'ai choisi d'évoquer cela avec vous, c'est parce que je pensais opportun d'attirer notre attention à tous sur le fait que de nos jours, nous commettons très facilement un péché contre la foi en doutant de la sainteté de l'Église. Trouver des prétextes pour nourrir un tel doute, c'est très très facile. Bah, il suffit de prétexter du dernier scandale du jour et puis l'affaire est réglée. Mais c'est oublier un peu vite que croire que l'Église est sainte est un article de notre credo. C'est pour ça que je me permets de parler de péché contre la foi. Il y a au moins deux grands pièges à éviter. Celui qui consisterait à ne pas faire la différence entre la perfection de la sainteté de Marie et la sainteté réelle de l'Église en marche, ayant toujours besoin de se purifier. Donc ne pas faire la différence entre les deux, c'est un piège, c'est une erreur. Et l'autre piège, c'est celui qui consiste à priver l'Église de la sainteté qui est la sienne, à ne pas reconnaître à l'Église la sainteté qui est la sienne, et donc ne pas en vivre. Or, le Concile Vatican II, là encore, nous donne un enseignement sûr. C'est au numéro 48 de la Constitution Lumen Gentium sur l'Église. C'est une affirmation qui est reprise dans le catéchisme de l'Église catholique au numéro 825. Et c'est une affirmation très importante, très éclairante, qui est la suivante. Sur terre, nous ne parlons pas là de l'Église du ciel, bien entendu, sur terre, l'Église est parée d'une sainteté véritable, bien qu'imparfaite. Ça, c'est l'enseignement sûr de l'Église. Sur terre, l'Église est parée d'une sainteté véritable, bien qu'imparfaite. La preuve, en ces membres que nous sommes, tout bien considéré, il semble que la sainteté parfaite soit encore à acquérir. Et c'est bien pourquoi nous levons les yeux vers Marie toute sainte. C'est bien pourquoi Marie est signe d'espérance assurée et de consolation pour nous. Parce qu'en elle, nous contemplons déjà la créature toute sainte. Celle dont la sainteté n'a plus à grandir en perfection. Comment ne serait-elle pas pour nous signe d'espérance assurée et de consolation? Elle l'est par sa personne même, avant même de nous obtenir de son Fils des consolations particulières. On ne peut pas dire, et on ne devrait pas dire, que l'Église est pécheresse. Par contre, bien sûr, il faut dire, parce que c'est l'évidence, qu'elle renferme des pécheurs dans son propre sein. Il y a quelques années, le cardinal Ouellette, actuel préfet de la Congrégation des évêques, donnait une conférence
sur le thème des vocations et de la crise des vocations dans l'Église. Et il a eu cette affirmation forte, tout à fait juste, qui consiste à dire « Ce qui manque dans l'Église, ce ne sont pas les vocations, ce sont les pécheurs. Les pécheurs qui se reconnaissent comme tels. Plus il y aura dans l'Église des pécheurs qui se reconnaissent comme tels, plus les vocations fleuriront. Pourquoi ? Parce que la vocation, quelle qu'elle soit, suit le pardon. C'est l'expérience du pardon de Dieu, de la miséricorde de Dieu. Et tu recevras la lumière sur la volonté de Dieu, quelle qu'elle soit. Sans bruit, sans doute de manière très discrète, mais c'est une vérité vécue. La vocation suit le pardon. Et c'est pourquoi le cardinal Ouellet avait parfaitement raison de dire ce dont manque le plus l'Église, ce n'est pas de vocation, c'est de pécheurs. C'est-à-dire de personnes comme vous et moi qui redécouvrent le sens du péché et qui en implorent le pardon avec confiance. Parce que bien sûr, il ne faut jamais nous laisser fasciné par le mal et par notre propre péché, si ce n'est pas pour en demander pardon. Là, le curé d'Ars l'avait parfaitement compris, que s'il commençait à regarder son péché dans une autre dynamique que celle d'en demander pardon, il était assuré de s'enfoncer dans un désespoir total. Mais ce dont l'Église a le plus besoin, c'est de pécheurs. De plus en plus de baptisés se reconnaissent pécheurs, pardonnés, aimés, réconciliés par Dieu. Et les vocations fleuriront, c'est certain, ça n'est pas possible autrement. Il semble que la Sainte Vierge en savait quelque chose, puisque partout elle nous dit qu'il faut prier pour les pécheurs. C'est curieux. Partout où Marie est apparue, elle aurait dû dire « Priez pour les vocations ». Elle le dit aussi. Enfin, ce qui revient quand même partout, c'est « Priez pour les pécheurs ». Pénitence, pénitence. Ce qui veut dire que Marie, elle, a parfaitement conscience que ce qui est le plus important pour l'Église, c'est que ses membres, ou ceux qui sont appelés à le devenir, grandissent dans l'expérience de la miséricorde, dont Marie est bien sûr la fille par excellence. Parce que Marie est la créature parfaitement et pleinement miséricordiée, par préservation. Un don, bien sûr, auquel elle a été fidèle. Si nous sommes ici ensemble à Lourdes, c'est bien sûr parce que nous avons conscience d'être des pèlerins. Et donc que l'Église ici-bas est en pèlerinage. Il y a déjà près d'un quart de siècle, le cardinal Schönborn a prêché la retraite d'entrée au carême au pape Jean-Paul II et à la curie romaine sur le thème « Aimer l'Église ». Aimer l'Église. Ce n'est pas moins d'actualité aujourd'hui qu'il y a un quart de siècle. C'est le moins qu'on puisse dire. Et il soulignait le fait que si l'orientation de l'Église vers sa patrie éternelle n'est pas prise en compte, ou bien se trouverait insuffisamment prise en compte, alors surgirait un certain nombre de dangers. Tout d'abord, une survalorisation des aspects établis de l'Église, les institutions, l'organisation. Il en faut, bien évidemment. Si l'Église est envisagée avant tout comme une œuvre humaine et pas assez comme le lieu de la grâce, vous pouvez être sûr que cela sera à l'origine de nombreuses récriminations,
de nombreuses plaintes, d'énervement, de colère contre l'Église, d'innombrables déceptions. C'est sûr et certain. Parce que rêver d'une Église idéale, parfaitement managée, n'est rien d'autre qu'une utopie. Cela ne veut pas dire du tout, bien entendu, que nous ne pouvons pas progresser dans l'art d'organiser un certain nombre de choses. Bien sûr que oui. Mais l'Église peut faire tous les progrès qu'elle veut dans l'art de l'organisation et du management. Ce n'est pas des progrès en organisation que dépend la sainteté de l'Église. Car la sainteté de l'Église, elle dépend du Christ. Ensuite, mettre fortement, trop fortement, l'accent sur le côté institutionnel, de manière déséquilibrée, j'entends, expose d'autre part au risque, le cardinal Schönborn le soulignait, de ne pas voir suffisamment que sous sa figure de pèlerin, l'Église porte déjà dans ses sacrements toutes les richesses de la patrie céleste, même si elle les porte dans des vases d'argile, comme dit saint Paul dans la deuxième épître aux Corinthiens. Bien évidemment, l'Église est dans une large mesure une réalité visible. Mais attention, ne cédons pas à la tentation d'oublier que le plus important en l'Église reste invisible. Il ne faut pas opposer dans l'Église sa dimension visible, sa dimension invisible, sa dimension humaine, sa dimension divine. Il ne faut surtout pas les opposer. Mais tout ce qui est visible dans l'Église a pour finalité d'être au service de ce qui est invisible. Ce qui, bien sûr, ici-bas, ne se fait pas de manière parfaite. Mais l'Église porte déjà dans ses sacrements toutes les richesses de la patrie céleste, même si elle les porte dans des vases d'argile. Et c'est la vertu du Christ ressuscité qui est sa force, pour lui permettre de vaincre dans la patience, dans la charité, les afflictions et les difficultés qui lui viennent à la fois du dehors et du dedans. C'est le Concile Vatican II qui nous le dit. La vertu du Christ ressuscité est la force de l'Église pour lui permettre de vaincre dans la patience et la charité les afflictions et les difficultés qui lui viennent à la fois du dehors et du dedans, et de révéler fidèlement au milieu du monde le mystère du Seigneur. Encore enveloppé d'ombre, nous disent les pères du Concile Vatican II, jusqu'au jour où finalement il éclatera dans la pleine lumière. Un passage magnifique de la Constitution sur l'Église, Lumen Gentium. Le cardinal Schönborn évoquait aussi une tentation plus subtile encore, qui est devenue beaucoup plus grave aujourd'hui qu'hier. Une tentation qui provoque aussi de véritables courts-circuits, extrêmement actuelle. C'est celle qui consiste à attendre de la figure visible de l'Église dans ses sacrements et dans ses institutions qu'elle soit convaincante pour les hommes, qu'elle les impressionne, qu'elle en mette plein la vue, qu'elle les impressionne par sa force et sa pertinence, par sa beauté, par son éclat historique. On attend d'elle qu'elle soit toujours attirante, engageante, qu'elle suscite l'adhésion. Cette tentation, dans une société médiatique comme la nôtre, peut même tourner à l'obsession. Et le résultat, c'est que la reconnaissance publique, médiatique, va devenir le critère numéro un, parfois même l'unique critère absolutisé. Ce qui est extrêmement dangereux, extrêmement grave et piégeant.
Alors que une très belle image de l'Église dans l'Évangile, c'est celle de la pauvre veuve, que personne n'avait remarquée, sauf Jésus. Et c'est pourquoi il attire le regard des apôtres sur cette pauvre veuve, qu'ils n'ont pas su remarquer, eux, que seul Jésus avait remarqué. Or, il était indispensable pour la formation des apôtres qu'ils sachent reconnaître dans la pauvre veuve l'image de l'Église de Jésus-Christ. Vous comprendrez bien que tout cela, dans le contexte actuel, dans le contexte que nous vivons, est revêtu d'une actualité toute particulière. Bien sûr, l'Église ici-bas, étant faite d'êtres humains pécheurs, comme chacun de nous, donc capable du pire, parce que nous sommes capables du pire. Nous sommes capables du meilleur avec la grâce de Dieu et l'indulgence de nos frères, mais nous sommes aussi capables du pire. Attention à la tentation de croire que, l'autre est capable du pire, mais pas moi. Si, nous sommes tous capables du pire. Ce n'est pas la peine d'essayer pour le vérifier. C'est un fait. L'Église en marche peut, parfois, dans certaines de ses arrière-cours, j'en ai rencontré, avoir des systèmes pervers, des réseaux malsains. Oui, ça peut exister, ça existe. Mais attention, cela ne signifie pas que l'Église elle-même soit un système pervers. Car ça, c'est profondément faux. Le démon aimerait bien nous le faire croire. Et il faut savoir résister à ce type de venin. Le pape Benoît XVI, il y a quelques mois déjà, tout pape émérite qu'il soit, avec l'accord du pape François, a publié des réflexions très importantes. Tout d'abord, dans une revue destinée au clergé de Bavière, et puis, bien sûr, ces réflexions ont ensuite été traduites et publiées. Et c'est une méditation sur l'avenir de l'Église, intitulée « Se remettre à vivre pour Dieu ». Et la méditation du pape Benoît XVI n'est pas du tout déconnectée, bien sûr, des tribulations que l'Église traverse, comme nous le savons. Le pape Benoît XVI nous propose la réflexion suivante, entre autres. De nos jours, les accusations contre Dieu consistent essentiellement à dénigrer son Église dans son ensemble, dans le but de nous en éloigner. L'idée d'une Église meilleure, dont nous serions nous-mêmes les auteurs, est en fait une suggestion du diable. Discernement incisif de notre pape émérite Benoît XVI, car aujourd'hui, les propositions pour reconstruire l'Église, refaire l'Église, réorganiser l'Église autrement, ça remplit les librairies. Or, Benoît XVI nous dit: l'idée d'une Église meilleure dont nous serions nous-mêmes les auteurs est en fait une suggestion du diable, dont il se sert pour nous détourner du Dieu vivant par le truchement d'une logique mensongère. Un piège dans lequel nous tombons plus souvent qu'à notre tour. En aucun cas l'Église actuelle, poursuit Benoît XVI, n'est constituée que d'ivraies et de mauvais poissons. L'Église de Dieu existe bel et bien, et elle est précisément cet instrument par lequel Dieu nous sauve. En effet, c'est ça la sainteté de l'Église. Il ne faut pas se tromper sur la sainteté de l'Église. La sainteté de l'Église, ça n'est pas du tout la somme de la perfection morale de ses membres. Ce n'est pas du tout ça la sainteté de l'Église.
La sainteté de l'Église, c'est son habilitation permanente à communiquer les moyens du salut. Si nous attendons que la sainteté de l'Église soit la somme de la perfection morale de ses membres ici-bas, nous pouvons attendre longtemps. Ce n'est pas ça du tout. Être saint, c'est d'abord être connu de Dieu et connaître Dieu. Ce n'est pas d'abord être en règle avec un code. Il est très important, poursuit Benoît XVI, d'opposer la vérité tout entière à ces semi-vérités et mensonges du diable. Oui, dans l'Église, il y a du péché et du mal. Mais la Sainte Église indestructible, elle existe encore aujourd'hui. Aujourd'hui encore, il y a de nombreuses personnes animées d'une foi humble, qui souffrent et qui aiment, et à travers lesquelles le Dieu véritable, le Dieu d'amour, se donne à voir. Aujourd'hui encore, Dieu a ses témoins, ses martyrs dans le monde. Il nous suffit de veiller attentivement pour les voir et les entendre. Si nous regardons autour de nous et tendons l'oreille d'un cœur attentif, nous trouverons partout aujourd'hui, en particulier parmi les gens ordinaires, mais aussi parmi les hauts dignitaires de l'Église, ces témoins qui, par leur vie et leur souffrance, se rangent du côté de Dieu. Et Benoît XVI ajoute, « Si nous ne les voyons pas, si nous ne les voyons pas, comme les apôtres qui ne savaient pas voir la pauvre veuve, si nous ne les voyons pas, c'est que nous avons le cœur avachi. » Benoît XVI dixit. C'est clair. Si nous ne les voyons pas, c'est que nous avons le cœur avachi. Pas le cœur formé par Jésus. La grande mission essentielle dans le cadre de notre évangélisation, poursuit Benoît XVI, consiste dans la mesure du possible à créer des lieux où la foi puisse s'épanouir et vivre. Mais il s'agit avant tout aussi de trouver ceux qui existent et de les reconnaître comme tels. Or, en matière de tribulation, d'expérience des vases d'argile, le moins qu'on puisse dire, c'est que le pape émérite Benoît XVI, il sait de quoi il parle. Il est crédible. Et par conséquent, il semble particulièrement important que nous prenions au sérieux ces remarques de sagesse qu'il a tenues avec l'accord du pape François à nous partager pour que, je dirais, nous ne nous laissions pas, je dirais, tromper par des sirènes. Et pour conclure, je ne voudrais pas être trop long, je ferai quelques petites considérations. Bref, tout d'abord concernant la sainteté, puisque nous venons de partager brièvement sur la sainteté de Marie, la sainteté de l'Église. Nous avons la chance de vivre une période de l'histoire de l'Église où, au moins depuis le Concile Vatican II, disons, l'Église tient un langage renouvelé sur la sainteté, l'appel à l'universel à la sainteté. C'est une très bonne chose, mais il y a un risque, comme toujours. Le risque, c'est que la surabondance du mot cache l'absence de la chose. Et parfois, il conviendrait peut-être de moins parler de sainteté et d'en vivre un tout petit peu plus. Mais il y a à ça une condition. Passer de la sainteté désirée, ce qui est déjà très bien, ou de la sainteté bavardée, ce qui est beaucoup moins bien, à la pauvreté offerte. Or ça, c'est marial. Parce que Marie Immaculée Conception, c'est la pauvreté faite grâce. C'est la pauvreté totalement offerte à la grâce.
Or, il n'y a pas de croissance spirituelle authentique dans la vie chrétienne sans passer de la sainteté désirée, à supposer qu'elle le soit, à la pauvreté offerte. Mais la pauvreté offerte est le plus souvent discrète, mais porte beaucoup plus de fruits que ce qui fait du bruit. Et enfin, dernière considération pour ne pas être trop long. Après ces quelques balbutiements sur la sainteté de l'Église, la sainteté de Marie, la toute sainte, et l'Église sainte, réellement sainte, vraiment sainte, mais toujours ici-bas en besoin de purification, parce que l'Église est sainte, mais non sans pécheur, comme disait le cardinal Journet. Je crois qu'il nous faut régulièrement, quel que soit notre lieu de vie, notre famille, notre communauté chrétienne, notre paroisse, nous souvenir de ceci. Mieux vaut être heureux dans une communauté imparfaite que malheureux dans une communauté parfaite. Nous ne pouvons pas ne pas lever les yeux vers Marie, qui, elle, est déjà la toute sainte.

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3: Quand je fais appel au Seigneur, je suis sauvé de tous mes ennemis. Psaume 17, 4.

c'est ce que j'appelle les anges et le merveilleux, c'est toute la tout le cheminement intellectuel qui s'est vécu en Occident depuis l'Antiquité, au contact de tout ce qui échappe au visible. Donc on se souvient que quand on parle des anges, on parle bien sûr des êtres angéliques en soi, on parle de ces êtres intermédiaires que Dieu a créés pour la louange et pour nous apporter des messages, mais on parle aussi toujours du monde incompréhensible en général, et donc on est dans une prise en compte, disons plus large, de ce qui nous échappe et de ce qui nous dépasse. Donc c'est pour ça que je voulais d'abord faire un bref aperçu de l'historique ésotérique, de l'histoire ésotérique, qui est le lieu de déploiement privilégié de ce qui échappe à l'homme. Alors évidemment, dans notre pensée chrétienne, et surtout dans notre pensée contemporaine chrétienne, nous avons une espèce de peur de l'univers ésotérique, et nous avons naturellement une défiance à l'égard de ce monde. Et pourtant, il faut essayer d'y regarder un petit peu, puisqu'il y a certains éléments à y puiser. Donc d'abord, en définition, l'occultisme, qu'il faut distinguer de l'ésotérisme, l'occultisme, c'est considérer qu'il y a une part du monde qui est cachée. Donc déjà, rien que de dire les choses sont cachées, c'est un point de vue qui est tout à fait différent de celui qui est celui de la théologie catholique, puisque nous ne disons pas qu'il y a des choses cachées, nous disons qu'il y a des choses qui nous échappent. Puisque dans l'idée de cacher, ça veut dire que quelque chose doit être révélé, quelque chose a été caché par quelqu'un, quelque chose doit être creusé, si on veut. Ça, c'est le point de vue occulte. Donc l'occultisme, c'est une manière de voir le monde qui est transmise ou qui est, vécue dans l'ésotérisme. Ésotéros, en grec, ça veut dire... en fait, c'est un mot qui est un peu complexe, qui veut dire l'intériorité. Si on veut, alors on peut en tirer une espèce de conséquence, si on fait une espèce d'étymologie un tout petit peu artificielle, on pourrait dire à l'intérieur du cercle, ésotéros, à l'intérieur du cercle des initiés et à l'intérieur de l'intériorité humaine. L'ésotérisme parle toujours de l'intérieur et parle toujours de ceux qui sont à l'intérieur de la connaissance. Donc c'est ça que veut dire l'ésotérisme, et donc c'est la manière de détenir le savoir occulte, le savoir caché. Et puis il y a par ailleurs la magie qui est pour le coup une manière d'agir, un agir déployé à partir de ce savoir caché. Vous voyez, la magie, c'est toujours ceux qui détiennent une connaissance et qui vont agir sur la matière de manière occulte pour opérer des effets au moyen de stratégies ou de formules ou de, vous savez bien ce qu'est la magie, dont on utilise des puissances occultes, des puissances cachées pour pouvoir agir sur la matière. Donc ces trois univers-là, occultisme, ésotérisme, magie, évidemment sont des lieux qui sont a priori éloignés de la foi chrétienne, des lieux pour lesquels il faut avoir une grande défiance, une grande prudence, mais il est important de les connaître un minimum, donc je vous en fais un rapide aperçu. Dans l'Antiquité, l'ésotérisme est extrêmement présent, évidemment en Orient. On a déjà parlé du mazdéisme et du zoroastrisme, ce sont donc des pensées qui sous-tendent toute pensée dualiste en Occident, les pensées dualistes qui ont perduré tout au long de l'Antiquité et du Moyen-Âge, à la Renaissance et jusqu'à aujourd'hui. Il y a quelque chose qui influence profondément tous les courants ésotériques actuels et qui prend sa source dans la pensée mazdéenne et qui évidemment est multiforme. Donc ça ne sont pas que les mazdéens qui ont pensé le dualisme, c'est aussi les philosophes, et il y a quelque chose d'assez évident à comprendre, la polarité, etc. Mais donc c'est en tout cas très présent dans la pensée mazdéenne, qui est pour une part ésotérique, ainsi que le zoroastrisme, donc la réforme du mazdéisme aux alentours du 8e au 5e siècle avant notre ère, où il y a tout le développement de sociétés secrètes qui vont faire passer les enseignements de l'Avesta et des autres textes issus du mazdéisme. Ensuite, il y a en Orient le culte de Mithra. Mithra, c'est un culte très important à l'époque romaine et à l'époque du début du christianisme. Le culte de Mithra, c'était un culte oriental à provenance perse également, qui parlait d'un être, donc Mithra,
une espèce de messie, si on veut, qui va, au moyen d'un meurtre symbolique d'un taureau, donc on appelle ça la tauroctonie, la mort du taureau, qui va pouvoir restaurer l'harmonie dans le monde et apporter le salut à l'humanité. Dans les tout débuts de l'Église, il va y avoir de très grands combats entre les chrétiens et les adorateurs de Mithra, et il y a dans beaucoup de villes, même en France, des cultes, des temples à Mithra qui vont être construits, et à Rome également, et c'est surtout à Rome que sera le siège du culte de Mithra. Et donc toute l'époque des persécutions chrétiennes jusque au moment où Constantin va trancher en disant sa préférence pour le christianisme, il y a eu une concurrence, au point que certains historiens disent que s'il n'y avait pas eu l'édit de Milan, donc en 313, l'édit de Milan qui reconnaît le christianisme comme religion d'État, eh bien, il aurait été possible que l'Occident soit, au contraire, croyant en Mithra plutôt qu'en Jésus. Donc il y a eu un énorme enjeu qui aujourd'hui nous échappe. De plus, puisque le culte de Mithra a été complètement combattu par l'Église et donc battu en brèche, on a peu de sources, donc c'est difficile de connaître et de comprendre réellement, puisque c'est souvent par des sources secondaires et des sources d'accusation qu'on a des traces de la doctrine. C'est exactement la même problématique pour les hérésiarques en général et les hérétiques, puisque souvent les hérétiques ont eu leurs œuvres brûlées ou détruites, ou en tout cas qui ne se sont pas transmises, hein. C'est pas forcément que l'Église les a détruites, mais c'est l'histoire ne les a pas retenues puisqu'ils ont été minoritaires, et du coup on a de traces de tel ou tel hérétique que par ceux qui les ont combattus, et qui du coup par définition ne les citent pas en entier et souvent les citent à charge, donc c'est difficile d'avoir des sources exactes. Donc tout ça pour dire que le culte de Mithra reste assez mystérieux aujourd'hui. Ensuite, dans le monde grec, il va y avoir le grand développement de ce qu'on appelle les religions à mystère. Les religions ou les cultes à mystère, qui sont des religions ésotériques liées à des divinités syncrétiques, puisque vous voyez, on parle d'Isis, donc une divinité qui vient d'Égypte, mais c'est dans le monde grec, donc vous savez que l'Égypte, comme tout le bassin méditerranéen, a été conquis, le bassin méditerranéen a été conquis par Alexandre le Grand en 330, avant notre ère, et donc il y a eu tout le procédé d'hellénisation jusqu'en Égypte, bien sûr, d'où le nom d'Alexandrie et de tant de villes qui en Égypte ont des noms grecs, et donc il y a une communication spirituelle qui va se faire aussi entre l'Égypte et ses anciens dieux, et la Grèce et ses dieux actuels, et qui va faire qu'il va y avoir une espèce de mélange qui va être très fructueux pour la pensée ésotérique. D'autant plus que, vu l'immensité de la culture égyptienne et les restes archéologiques qui à l'époque étaient déjà autant détruits qu'aujourd'hui ou presque, pour les Grecs c'était assez fascinant de voir les probables glorieux anciens qui avaient habité là, et donc il y a eu un lien avec une espèce d'idée de pensée primaire. L'idée que en Égypte était le noyau de la pensée spirituelle de l'humanité, et donc les Grecs vont beaucoup puiser dans les légendes égyptiennes et vont eux-mêmes déployer des cultes avec leurs propres dieux. Je vous ai cité là les mystères d'Eleusis, les mystères dionysiaques, mais on pourrait parler aussi du culte de Cybèle et de beaucoup d'autres, hein. Il y a des dévotions plus ou moins ésotériques, plus ou moins complexes qui vont se vivre dans le monde grec, et qui en fait ont en commun de parler du monde et de parler de ce qui est caché dans le monde, et de vouloir transmettre à certains seulement la possibilité de comprendre quel est le chemin pour aller à la libération. Donc il y a une forte résonance qui correspond avec ce que l'Orient porte dans la philosophie bouddhiste et hindouiste, vous savez, la recherche du samsara, donc la recherche de l'indifférence, qui est portée notamment par les grandes voies du bouddhisme, et qui existe également dans le monde grec sous le nom d'ataraxie, la grande indifférence, une possibilité d'arriver au fur et à mesure des initiations jusqu'à l'élévation spirituelle, qui ne laisse plus trop de place au corps voué à la disparition et à la souffrance. Et si je parle des cultes à mystère,
C'est aussi pour faire le lien avec l'Église. Le monde chrétien se déploie en contact avec tous ces ésotérismes, et c'est une des raisons pour lesquelles nous avons un langage qui est pour une part ésotérique. Par exemple, nous parlons des sacrements de l'initiation chrétienne. On parle du baptême, de l'Eucharistie et de la confirmation comme les sacrements de l'initiation, ce qui est un langage qui est tout à fait celui des ésotérismes. On est initié dans une société, on est illuminé pour pouvoir comprendre un message et suivre une voie. Et donc nous avons une véritable familiarité avec l'univers ésotérique dans l'Église, même si ça nous échappe, parce que le langage fait qu'on a une espèce d'habitude du propos qui fait qu'on est, on est plus sensible à sa dimension mystérieuse et mystique. De la même manière, quand on parle du Christ comme étant le Verbe divin, et quand on lit l'Évangile de Saint Jean en général, on voit une forte résonance mystérique et qui n'est absolument pas sans nous rappeler ce que vivent les cultes à mystère, donc à une époque qui est celle du déploiement de l'Église. J'insiste également sur Hermès Trismégiste, qui est une figure largement mythologique, qui est une figure de l'Antiquité. Les historiens ne sont pas sûrs qu'il ait réellement existé. Il est possible que ce soit une espèce de figure inventée pour porter un propos d'une communauté. Hermès Trismégiste, Hermès trois fois grand, qui serait un peu le père de la magie. Et s'il est important de le noter, c'est parce qu'il va revenir à toutes les époques de l'ésotérisme. Jusqu'à aujourd'hui, on parle de l'hermétisme pour parler des doctrines qui sont essentiellement basées sur la transmission de savoirs primordiaux et de conversion intérieure par des moyens spirituels sur lesquels j'insiste pas. Mais il y a aussi une dimension magique, pratique, puisque par exemple, on a gardé en français le mot hermétique pour dire que quelque chose est fermé de manière figurée ou de manière littérale. Vous voyez, quand on dit qu'un pot est fermé de manière hermétique, c'est parce que jusqu'au 19e siècle, on ne savait pas faire le vide. Et donc, quand on arrivait à fermer quelque chose sans que le liquide puisse se répandre, c'était mystérieux. Comment arrive-t-on à fermer quelque chose? Donc, c'est hermétique, non pas au sens que ça ne peut pas s'ouvrir, mais au sens de qu'on ne comprend pas comment c'est fermé. Donc, vous voyez, l'influence d'Hermès qui a été jusqu'à aujourd'hui assez importante. Ensuite, dans le monde chrétien, il faut absolument parler de la gnose. La gnose, c'est la grande hérésie ésotérique chrétienne de l'Antiquité. Gnosis en grec, ça veut dire la connaissance. Et donc la voie gnostique, c'était une voie spirituelle qui considérait qu'il y avait des messages cachés dans la Bible, Ancien et Nouveau Testament, et qu'il fallait décoder ces messages et que seuls ceux qui étaient porteurs des éléments de décodage pouvaient la comprendre. La gnose, elle va avoir énormément de formes et être plus ou moins présente chez beaucoup d'auteurs chrétiens, même des pères de l'Église, mais elle va avoir en particulier une aura avec Valentin, ce qu'on appelle la gnose valentinienne, qui, elle, va avoir une dimension très proche de ce qu'est le mazdéisme, puisque dans la gnose valentinienne, il y aura toute une idée mythologique qui va se déployer avec des espèces de dieux intermédiaires qu'il appelle des éons, enfin quelque chose de très confus et très complexe, et qui sera fortement combattu notamment par Saint Irénée, puisque Saint Irénée, sa grande œuvre s'appelle Adversus Hereses, donc contre les hérésies, et contre la gnose au nom menteur, donc la fausse connaissance, cette connaissance prétendue. Saint Augustin également se battra beaucoup contre les gnostiques, et qui existe pour toujours. Enfin, la gnose est une voie spirituelle choisie par beaucoup de croyants encore aujourd'hui, et vous remarquez facilement, et peut-être que c'est même votre tendance à vous, on a tendance à se dire, mais peut-être qu'il faudrait aller plus loin, peut-être qu'il y a des choses cachées dans les textes, peut-être qu'il y a des codes, etc. Donc il faut se méfier de cette tendance à la curiosité qu'on peut avoir et qui n'apporte pas la connaissance. La vraie connaissance, elle est dans le Christ. C'est dans la contemplation de Jésus que nous avons la totalité du donné nécessaire pour notre salut. Donc ça, c'est pour l'Antiquité. Ensuite, on passe assez rapidement au Moyen-Âge, en se souvenant d'une chose très importante qui nous échappe pas mal aujourd'hui, c'est que les théologiens,
les pères de les théologiens catholiques, hein, les papes et les grands théologiens étaient en même temps des scientifiques. Je l'ai dit hier, on n'était absolument pas dans un dark age qui se refusait à avoir de connaissances scientifiques, pas du tout. En revanche, la science telle qu'elle était pratiquée à cette époque-là n'était pas du tout pratiquée comme aujourd'hui. Et donc, ce qui aujourd'hui nous semble être de l'ésotérisme, de la magie, de la superstition, était à l'époque considéré comme de la science. Et c'était quelque chose d'évident. Et l'exemple type de la chose, c'est l'alchimie. L'alchimie, c'est un savoir mystérieux qui se déploie de manière légendaire depuis le 7e siècle. En tout cas, c'est là qu'on a les premières sources. Et on prétend que dans l'alchimie, il y a la révélation de quelque chose de décisif sur l'humanité. Donc ça, j'ai mis cette image parce qu'elle symbolise à la fois l'alchimie et la science médiévale, donc à la fois médicale et également liée à l'ésotérisme et à l'astrologie. Donc l'idée est de considérer que nous sommes chacun comme des univers en résonance avec le grand univers. Donc c'est ce que j'appelais hier la médecine sympathique, c'est-à-dire l'idée que notre corps fait écho avec la nature, ce qui permet de soigner ses afflictions quand on le met en résonance avec des éléments de la nature qui ressemblent aux tourments que nous vivons à l'intérieur de nous-mêmes. Donc l'eau, l'air, le feu et la terre sont les quatre éléments qui nous permettent de rentrer en résonance, et chaque sous-partie de ces quatre éléments sont choisies pour permettre de soigner les afflictions. Cette idée de l'alchimie, elle se vit également dans la pensée de la pierre philosophale, et donc c'est le sens de ce texte qui est là autour du cercle. Donc visite la terre intérieure, et en rectifiant, tu trouveras la pierre cachée. La rectification dans la pensée alchimique, c'est une manière d'apporter un changement à la matière par le biais d'une connaissance ésotérique, occulte, qui permet d'advenir à la vraie nature des choses. Donc on retient de l'alchimie qu'il s'agit de transformer le plomb en or, c'est traditionnellement ce qu'on dit de manière un peu simpliste. En fait, ça va beaucoup plus loin. L'idée est un chemin spirituel et de parvenir à une purification. Donc ça symbolise très bien ce qu'est l'ésotérisme. Or, vous voyez que ce message, c'est un message caché, parce que si vous prenez la première lettre de chacun des mots, vous lisez le mot vitriol. Le vitriol, qui est donc l'acide sulfurique et qui est le liquide qui va permettre de transformer, vous voyez, en dessous de corpus, il y a cette pierre qui devient lumineuse. En passant par l'acide, on va purifier la matière pour lui apporter sa splendeur totale. Donc c'est une voie extrêmement importante du Moyen-Âge, l'alchimie, qui est la voie de la résonance donc matérielle entre l'humanité et le monde, et au sein du monde, la résonance entre le pur et l'impur. Ensuite, il y a évidemment l'astrologie. Souvenons-nous que les théologiens, par exemple Saint Albert, au XIIIe siècle, étaient tout à fait versés dans l'astrologie. C'était une évidence pour eux de considérer les étoiles et leurs mouvements, etc., en vertu de ce qui avait été transmis par les anciens, notamment les antiques grecs. Il était évident qu'il y avait une influence stellaire sur la vie d'ici-bas. Et ça n'était absolument pas considéré comme quelque chose de suspect. Quand on faisait de l'astrologie au Moyen-Âge, on n'était pas du tout dans l'ordre de la magie. Il y a eu toute une époque où c'était parfaitement admis. Et donc ça, il faut bien l'avoir en tête, parce que ça permet de comprendre que quand on parlait de théologiens et de scientifiques, il y avait cette familiarité, cette compénétration de ce qu'on appelait la science à l'époque et de ce qu'était la théologie, puisqu'on essayait de décrire le réel. Donc c'était quelque chose de tout à fait naturel. Et à l'intérieur de cette description du réel, il y avait évidemment la question des anges, puisqu'on ne perd pas de vue qu'on est en train de réfléchir sur l'évolution de notre considération du monde invisible. Donc la magie et la médecine également sont très liées, comme je vous l'ai montré sur la question alchimique. Il y avait de manière très très claire une codépendance entre la magie et la médecine, donc une part de connaissance objective, une part de pratique relativement subjective qui permettait de soigner les difficultés humaines en prenant soin de l'âme. En fait, c'était ça l'idée, c'est qu'il fallait toujours revenir à l'intériorité spirituelle pour pouvoir guérir le corps. Ensuite, nous allons passer à la Renaissance, qui va être une rupture importante dans la pensée ésotérique
et dans le rapport de l'Église à l'ésotérisme surtout. Donc il va y avoir d'abord une amplification des sciences, puisqu'évidemment, il va y avoir une dimension positive des sciences qui va s'augmenter considérablement, notamment en voyant l'avènement de l'astronomie qui va faire suite à l'astrologie, que ce soit avec Kepler et avec les autres, hein, Kepler, Galilée et tous les autres penseurs de la Renaissance qui vont décoder le monde d'une manière totalement nouvelle et qui vont comprendre que la Terre n'est pas au centre de l'univers, etc., qui vont peu à peu découvrir les choses ne sont pas si simples qu'elles semblaient être, et qui du coup vont mettre à mal toute l'idée, notamment alchimique, puisqu'on considérait que nous étions dans un monde tout à fait maîtrisable pour ce qui est du réel palpable, et qu'il y avait une correspondance entre le corps humain et le corps qu'est la Terre, et que tout l'univers était centré autour de la Terre, de la même manière que tout le monde est centré autour de moi. Et donc en découvrant l'infinité de l'univers, il y a comme un renversement des perspectives, et on est soudainement un peu perdu. Et donc ça va amener des grandes révolutions, notamment l'Église qui va, elle, prendre ses distances soudainement avec... non pas la science, contrairement à ce que beaucoup disent de manière tout à fait simpliste et méchante, entre guillemets, l'Église ne va pas prendre ses distances par rapport à la science, elle va prendre ses distances par rapport aux dérives de la science. Donc, il y a évidemment une part de l'Église qui s'est trompée, notamment en condamnant Giordano Bruno, en condamnant les condamnations de Galilée et de Copernic, ont été des erreurs au sens de l'histoire de maintenant, hein, bien sûr, mais il faut faire attention à pas faire trop d'anachronismes. Mais voilà, l'Église avait une forme de méfiance, mais c'est surtout qu'elle va avoir peu à peu une méfiance à l'égard de ce qui est ésotérique. Elle va se rendre compte que ça n'est pas la voie qui permet de grandir spirituellement au contact du Christ. Donc l'Église va peu à peu sortir de l'idée de la transmission des secrets et va au contraire chercher à être dans une transparence la plus totale. Et puis il va y avoir par ailleurs la chasse aux sorcières. Et c'est également dans ce début de l'époque moderne que vont avoir lieu quelques phénomènes de possession qui sont restés fameux. En tout cas, c'est une époque où il y a des grands tourments, des grandes passions pour ce qui est caché. J'ai pas cité là, mais c'est aussi l'époque où on va bâtir la légende noire de Gilles de Rais. On va avoir tous ces personnages, cette importance accordée à des êtres qui sont réputés dangereux et qui va beaucoup fasciner l'époque de la Renaissance et de la modernité. Et c'est ce qui va donner l'émergence de courants nouveaux. Donc vous voyez, à cette époque où on est paradoxalement dans la science scientifique qui commence à démarrer de manière forte, il y a aussi le développement, comme à toute époque de grand scientisme, ça il faut retenir ça, toute époque qui produit beaucoup de sciences positives et qui a un peu de mépris pour le spirituel, fait le nid d'ésotérisme toujours plus obscur. Donc je vais très vite, le néo-hermétisme, je ne reviens pas dessus, la cabale chrétienne et la gématrie, c'est l'idée de la codification et du décodage surtout des textes par la numérologie. Ça va être extrêmement en vogue au moment de la Renaissance, donc on va essayer de chercher... Vous savez, il y a même eu des livres au XXe siècle qui ont été publiés là-dessus, le sens caché des numéros dans les textes bibliques. Donc la Kabbale, elle existe chez les Hébreux depuis très longtemps, aux alentours du IIe siècle, elle commence. Donc on va essayer de chercher des correspondances numériques avec la valeur des lettres, et on va donner une valeur à chaque mot et essayer de faire correspondre les choses. Donc c'est extrêmement complexe, mais ça va exister aussi du côté chrétien, donc c'est ce qu'on appelle la gématrie, une science occulte liée aux chiffres et aux mots de la Bible. Ensuite, c'est aussi l'époque donc de Nostradamus, donc, je le mets aussi là parce qu'on imagine toujours qu'il était beaucoup plus tôt dans l'histoire, mais non, il est au XVIe siècle, il est en pleine Renaissance, et on croit énormément à ses prédictions. Je mets autre 10 heures d'avenir, il y a aussi le pseudo Malachi qui va faire sa liste de prédictions sur les papes de l'Église, qui est encore aujourd'hui lu par beaucoup de personnes, hein. Et puis il y a John Dee qui est un personnage très important, notamment pour l'angélologie, puisque John Dee, donc c'est un philosophe anglais, un scientifique anglais, qui va avoir toute une part de sa vie qui va être consacrée à l'étude des anges et à quasiment la fondation d'une nouvelle religion de contact avec les anges. Il va écrire le langage des anges, il va chercher à rentrer en contact avec eux, il va vivre des transes très importantes. C'est un homme un peu torturé quand même, hein. On pourrait considérer qu'il y a un petit peu de maladie psychiatrique derrière, mais il a eu une grande aura sur son époque, et ensuite il a été un peu diabolisé.
préciser, mais voilà, il a, ça fait partie des penseurs importants, des noms qu'il faut retenir quand on veut connaître un tout petit peu l'histoire de l'ésotérisme. Et puis, c'est évidemment à la fin de la Renaissance, tout début de la, enfin, non, plutôt dans le creux de la modernité, la naissance de la franc-maçonnerie et d'autres sociétés secrètes, notamment les Rose-Croix par exemple, ou d'autres sociétés qui ont eu cours dans un certain nombre de régions du monde, notamment en Allemagne et en Angleterre. C'est surtout là que vont naître les quelques sociétés qui vont perdurer ensuite et qui ont ensuite leur légende noire qui va se déployer hein, jusqu'à aujourd'hui quand on parle des Illuminati de Bavière, etc. Les Illuminés de Bavière. Donc il y a des choses qui passent de manière un peu comment dire mythologique en fait hein. Donc je reviendrai sur la question de l'antimaçonnisme chrétien. Donc en tout cas, franc-maçonnerie basée sur la conviction que les fondateurs du Temple de Jérusalem, donc à l'époque de Salomon, hein, 1000 ans avant le Christ, les fondateurs du Temple de Jérusalem ont été conduits par un sage qui s'appelait Hiram, qui était détenteur de connaissances architecturales et qui a passé de manière secrète à ceux qui ont construit avec lui le Temple et aux successeurs de ceux qui ont construit le Temple jusqu'aux constructeurs des cathédrales. Ils ont passé des savoirs qui permettent d'édifier des bâtiments avec donc des connaissances cachées. La doctrine de base de la franc-maçonnerie, c'est de considérer qu'il y a une connaissance sacrée cachée qui permet de dominer la matière et d'en faire ce qu'on veut, puisque l'homme détient un pouvoir sur la matière qui lui permet de bâtir les choses. De là va découler va découler une pensée contre l'Église, puisqu'on va considérer que l'Église empêche la connaissance de choses cachées. L'Église est détentrice de savoir occulte, mais elle refuse aux hommes qu'ils le sachent, et donc la franc-maçonnerie va peu à peu devenir combattante contre l'Église. C'est pour ça que la franc-maçonnerie n'est pas athée en soi, elle est souvent même déiste, elle croit que Dieu existe, elle croit au Christ, elle croit à beaucoup de choses, elle croit même énormément à l'ésotérisme pour beaucoup de sociétés franc-maçonnes. Mais elle considère que l'Église est avant tout une entrave à la liberté humaine. Et après, il existe aussi des modes francs-maçons qui sont totalement non spirituels et qui sont pour le coup plutôt des clubs d'influence. Mais voilà. Donc il y a une vraie part ésotérique et une part donc politique aujourd'hui. Et puis je nomme enfin Swedenborg et Mesmer qui vont être importants puisqu'ils vont déclencher tout ce qu'on appelait les pensées fluidiques. Donc c'est tout ce qui va être ensuite repris dans l'hypnothérapie et dans le spiritisme. L'un et l'autre n'étant pas d'égal danger, évidemment. Je passe vite dessus pour arriver au 19e siècle. Le 19e siècle, c'est le grand siècle du paradoxe. C'est d'abord le rêve de la fin de l'histoire. Le 19e siècle commence par les conquêtes napoléoniennes et en particulier la bataille de Iéna. À la bataille de Iéna, le 14 octobre 1806, il y avait un philosophe qui habitait à Iéna qui s'appelait Hegel. Hegel

unifier l'humanité en apportant la stabilité politique, en apportant les systèmes de protection du droit et en apportant une forme de liberté à l'humanité qui lui permettra de s'adonner pleinement à la sagesse. Et donc Hegel voit l'arrivée de Napoléon comme une bonne nouvelle, une nouvelle extraordinaire qui signe donc la fin de l'histoire. Ça y est, l'humanité arrive à son terme, on est au fait de la capacité intellectuelle de l'homme, on rentre dans le siècle de la positivité, de la pensée positive, et donc tout est bien dans ce monde qui désormais est plus fort, plus stable, et qui n'aura plus besoin de guerre, et qui n'aura plus besoin de conquête, ça y est, tout va bien. Donc, vous voyez bien que quand je dis ça, évidemment, Hegel va être démenti, hélas, ou pas, mais en tout cas, ce qu'il a espéré ne s'est absolument pas déroulé comme prévu, on le verra en arrivant au XXe siècle. Mais déjà, au XIXe siècle, c'est paradoxalement donc le rêve de la fin de l'histoire, le rêve du positivisme, et de quelque chose d'extrêmement scientifique et stable. Néanmoins, ça va être aussi l'avènement de nouveaux courants spirituels extrêmement diverses, extrêmement complexes. Alors, je vous ai cité d'abord le courant de la théosophie, qui est porté par Helena Blavatsky, puis par Annie Besant et par d'autres penseurs. La théosophie, c'est encore une fois la même soupe que tous les ésotérismes, basée sur une pensée syncrétique de transmission qui se serait faite de manière cachée, de pensée en pensée, de religion en religion, pour permettre à l'humanité d'aller jusqu'à Dieu par des voies secrètes, comme tous les systèmes ésotériques, notamment au XIXe siècle, c'est extrêmement verbeux. Quand vous essayez de vous pencher sur les textes, ce sont des choses extrêmement longues, extrêmement confuses et très complexes. Mais c'est quelque chose qui va encore exister aujourd'hui, notamment avec la société de Rudolf Steiner. Dans la théosophie, c'est aussi ce qui sous-tend pour une part l'église de Scientologie. Voilà. Donc aujourd'hui, il y a encore des courants qui sont très très très marqués par la théosophie. Donc il faut fortement se méfier de ces pensées-là qui mettent des confusions entre la théologie catholique, des pensées orientales et de manière très diffuse et assez, j'allais dire, assez perverse. Donc voilà, il faut pas trop se pencher sur la théosophie, il faut pas trop se laisser fasciner parce que véritablement ça éloigne du Christ en fait. Après la théosophie, il y a aussi la naissance d'ésotérismes syncrétiques autres et notamment en lien avec l'Orient. Là, je vous ai cité trois noms, mais il y en a des centaines d'autres hein, qui vont être. Ils sont organisés un peu en société, notamment à la fin du XIXe siècle, dans l'époque un peu décadentiste qui va être notamment celle de la ville de Paris à cette époque-là. Donc, j'ai mis René Guénon, Papus, Stanislas de Gaïta, mais il y en a plein d'autres qui vont essayer de répandre. Donc voilà, on pourrait simplifier les choses en disant une pensée secrète du monde à la sauce bouddhiste mélangée au culte à mystère de l'ancien temps, mélangée très fortement avec l'alchimie, donc là, toujours l'idée de la rectification, etc. Et tout ça en lutte assez acharnée contre l'Église, qui est par eux aussi, comme par les francs-maçons, considérée comme l'empêcheur d'avancer. L'Église est considérée comme une entrave à la liberté humaine et au déploiement des potentialités psychiques et spirituelles de l'humain. Ensuite, alors je vous cite, c'est peut-être anecdotique, la Golden Dawn, mais donc c'est l'ordre de l'aube dorée, quoi. C'est un univers très particulier avec Aleister Crowley qui en sera un grand porteur. Donc, je vous ai mis une image d'Aleister Crowley et un logo de la Golden Dawn. Voilà, la Golden Dawn, c'est une espèce de volonté totale de maîtrise de l'humain, de tous les éléments de la Terre et du divin. Et donc la conviction qu'on peut conduire au salut ici-bas. C'est vraiment ça qu'il y a derrière, et c'est ça qu'on trouve dangereux dans la pensée chrétienne. On refuse cette idée du paradis artificiel ou du paradis ici-bas. Et puis donc, notre ami Aleister Crowley, donc voyez que sur sa photo, il a signé Baphomet. Donc pour lui... Alors, ce qu'il faut retenir de lui, c'est qu'il se disait lui-même l'homme le plus pervers que la Terre ait porté. C'était véritablement
une ordure et un homme extrêmement dérangé. Il est mort en 1947, je crois. Il a passé plusieurs années à faire des rituels magiques en Écosse et en Égypte. Il a voulu faire rentrer en contact avec Satan, et pour ça, il a passé 6 mois dans une transe intense en utilisant toutes sortes de drogues et en violentant sa femme, qui était complice de ces rituels complètement dévoyés.

des viands. Donc voilà, c'est ce qu'a pu produire l'ésotérisme à la fin du 19e siècle, au début du 20e, d'une manière assez effrayante, en fait. Donc voilà, Golden Dawn et autres mouvements très sombres, hein, qui conduisent à des erreurs assez graves et qui, à l'évidence, éloignent de Dieu. Et puis, il y a aussi tout au 19e, l'avènement du spiritisme. Alors qu'on se prétend positiviste et qu'on dit qu'on s'éloigne de la superstition de l'Église, en fait, on va faire une énorme place à tous ces phénomènes. Donc, c'est en 1848 qu'il y a le grand phénomène spirit avec les trois sœurs Fox, là, dont je vous ai mis une image, les trois sœurs Fox qui vont découvrir dans leur petite ville de Richmond aux États-Unis qu'il y a quelqu'un qui tape dans le placard, et elles vont bâtir un contact avec les esprits. Et ce qui est très intéressant, c'est que c'est le premier phénomène médiatique de masse qui va se répandre dans le monde entier en 2 ans. Entre 1848 et 1850, tout le monde va se mettre à faire tourner les tables. C'est de là qu'est née la pratique des tables tournantes, et de là que viendra ensuite le Ouija et tous les rituels de contact avec les esprits. Et c'est de là que, par exemple, Victor Hugo va être totalement obsédé par la question de rentrer en contact avec les morts. Victor Hugo qui va vouloir rentrer en contact avec Léopoldine, bien sûr, mais qui va aussi vouloir écrire une Bible spirit. Il y a beaucoup d'écrits, en fait, de Victor Hugo qui sont liés à ses rencontres avec les esprits. Et ce qui est intéressant, c'est qu'à la fin de leur vie, les sœurs Fox ont révélé que tout cela n'était qu'une supercherie. Toute l'idée de départ n'était qu'une simulation. Elles ont été embarquées dans quelque chose, et au long de l'embarquement dans lequel elles se sont retrouvées à devoir montrer des phénomènes, finalement, elles ont dit qu'elles ont découvert des phénomènes, mais qu'au départ, c'était mensonger. En tout cas, de là est né Allan Kardec, qui est donc un Français qui va, je me souviens plus de son nom de naissance, Allan Kardec, c'est un pseudonyme, qui va fonder la religion spirit, qui aujourd'hui existe notamment très fortement au Brésil. Donc le spiritisme kardécien qui cherche à rentrer en contact avec les esprits pour faire mieux vivre les humains. Donc inutile de vous dire que l'Église refuse de manière radicale tout contact avec les morts, sans même se prononcer sur la réalité ou pas de ces phénomènes. Nous avons une véritable détestation pour ce qui est de l'ordre de cette impureté fondamentale qui consiste à vouloir que les vivants soient en contact avec les morts, puisque ce qui est de l'ordre de la mort est de l'ordre de la distance avec les vivants, c'est à respecter absolument. Et donc l'Église va combattre les mouvements ésotériques dans ce qu'ils ont de dangereux. Parce que vous voyez, hein, au départ, on est dans deux mondes parallèles, Église et monde ésotérique dans l'Antiquité. Ensuite, au moment du Moyen-Âge, il y a plutôt une collusion, et les chrétiens sont un peu ésotériciens en même temps, et on réfléchit, etc. À la Renaissance, l'Église prend ses distances et considère que ça n'est pas la voie du salut, et au XIXe siècle, soudainement, il y a un véritable combat qui va se faire. L'Église va lutter contre l'ésotérisme, et l'ésotérisme va lutter contre l'Église, et ça va être un moment très sanglant pour les deux mouvements, mais surtout pour l'Église. Ça va être assez violent à vivre, assez dur, d'autant plus qu'il va y avoir des traîtres. Donc là, je vous ai mis une image de Léo Taxil. Léo Taxil, c'est une histoire très intéressante et tragique. Léo Taxil, c'était un anticlérical extrêmement virulent qui était dans une librairie qui s'appelait l'Anticlérical et qui écrivait des pamphlets contre l'Église d'une manière extrêmement légère, extrêmement licencieuse, et donc des espèces de romans à moitié pornographiques et à moitié ricanants, enfin quelque chose de terrible. Et puis, sa librairie a commencé à baisser en fréquentation, et il a commencé à se retrouver en difficulté. Et il a vécu un pèlerinage mystérieux à Rome qui a valu sa conversion totale fulgurante. Léo Taxil s'est retrouvé marqué par la présence de Dieu. Il est allé voir le pape pour lui avouer son péché d'avoir été un grand contempteur de l'Église et un grand combattant de la doctrine catholique, et donc voilà qu'il se convertit totalement. Et ayant été lui-même dans des cercles ésotériques et notamment franc-maçon, il va se rendre compte que la chose la plus importante est de lutter contre la franc-maçonnerie, puisqu'il sait, lui, ce qui s'y passe. Et donc, il va totalement changer son fusil d'épaule et devenir un pourfendeur acharné de la franc-maçonnerie, et il sera extrêmement connu par tous les catholiques comme étant celui qui dénonce les dérives sataniques
de la franc-maçonnerie, les cultes faits au diable, les sacrifices humains, et tout ce qui se passe dans les bas-fonds de Paris de la fin du 19e siècle, jusqu'à ce que Sainte-Thérèse de Lisieux elle-même connaisse Léo Taxil et lui dise son respect et son admiration, et tous les catholiques se rengorgeaient en parlant de cet homme qui avait été converti et qui devenait un combattant dans les rangs de Jésus. Donc voilà, un homme tout à fait intéressant. Et puis il est rentré en contact avec la grande prêtresse de l'ésotérisme et de la franc-maçonnerie. Et il va montrer à tous que cette prêtresse va se convertir à son tour. Donc il va convoquer tous les catholiques, donc notamment la hiérarchie ecclésiale, hein, le clergé, le haut clergé parisien, dans un théâtre, je crois que c'est en 1907 ou 1893, j'ai un doute dans les dates là complet, et il va convoquer tout le monde pour faire la grande révélation de ce qui se passe dans le monde caché des francs-maçons, et il va expliquer d'un seul coup, révéler et montrer la conversion fulgurante de cette magicienne, de cette grande prêtresse. Et au moment de la révélation, en fait, Léo Taxil arrive et dit: Tadada, je vous ai menti depuis le début, tout ça n'était qu'une vaste blague, je ne suis absolument pas converti, je ne crois absolument pas aux fades catholiques, et tout ce que j'ai dit sur la franc-maçonnerie était faux. Inutile de vous dire que ça a été une légère douche froide pour le clergé qui était présent et qui était heureux de se rendre à la preuve de la supériorité de l'Église sur la franc-maçonnerie. Ils se sont rendus compte qu'ils ont été bernés pendant des années, que tout le monde s'est laissé avoir, et que tout le monde est rentré dans le combat anti-maçonnique à l'unisson de ce que disait Léo Taxil. Et ce qui est très complexe, c'est qu'il en est resté un malaise catholique énorme, puisque beaucoup de catholiques sont convaincus que ce que disait Taxil était vrai, alors que lui a assuré et a prouvé quelque part que tout était faux. Et aujourd'hui encore, c'est très difficile d'être serein face à ce qu'il a dit. Donc, il n'en reste pas moins que l'Église lutte contre la franc-maçonnerie, puisque l'idée même théologique de la franc-maçonnerie est non conforme à ce que dit l'Église, puisque la franc-maçonnerie prétend que l'Église enferme loin de Dieu, alors que l'Église prétend au contraire que par le Christ nous sommes libérés. Mais du coup, vous voyez que tout ce qu'on peut dire sur les sacrifices humains et compagnie dans la franc-maçonnerie, il faut prendre ça avec beaucoup de prudence, quand bien même il y a des parts initiatiques ésotériques qui sont parfois des rites qui sont assez étonnants et dangereux dans la franc-maçonnerie, ça je le sais bien. Mais voilà, en tout cas, il faut prendre les choses avec énormément de circonspection, et il faut être très méfiant avec ceux qui parlent de la franc-maçonnerie, y compris les grands convertis qui vont prétendre nous révéler ce qui se passe de secret, parce qu'il y a un côté curieux chez nous qui parfois se fourvoie. Alors, le XXe siècle va être justement le moment du désenchantement. Si Hegel croyait à la fin de l'histoire, le XXe siècle comprend que l'histoire ne se termine pas. Au contraire, à Auschwitz, à Hiroshima et à Kolyma, donc évidemment, vous voyez bien, le nazisme, la guerre nucléaire, donc le scientisme et le communisme ont abîmé ce que l'humain pouvait croire advenu au XIXe siècle comme un achèvement dans l'âge de l'esprit. Donc l'homme n'est pas tout puissant, l'homme ne peut pas progresser de manière scientifique sans prendre des dangers, et la démocratie et la justice ne sont pas protégées par des systèmes politiques qui se prétendent totalitaires, enfin qui se prétendent en tout cas des solutions à tous les maux. Je ne m'éloigne pas du sujet angélique en vous disant ça, je vous dis juste que si nous sommes arrivés ensuite à le désenchantement du monde, comme le disait en 1985 Marcel Gauchet ou Charles Taylor en 2011 dans un âge séculier, si nous sommes arrivés là et à une espèce de dénigrement de la part invisible du monde, c'est parce qu'on est allé tellement loin avant dans une pensée ésotérique et qu'on a été tellement contaminé par une pensée qui s'est passée de manière tout à fait secrète et qui était parfois en mélange avec la doctrine catholique, qu'il a fallu purifier les choses. Et donc c'est ainsi qu'on est arrivé dans une angélologie d'un monde d'adultes. C'est ça qu'ont apporté les théologiens du XXe siècle et qu'ils ont offert à la pensée, en fait. On a laissé de côté une part superstitieuse pour pouvoir penser véritablement l'angélologie. C'est introduit de manière massive par le grand théologien du XXe siècle, le premier grand théologien du XXe siècle qui a valu le renouveau de la théologie, qui s'appelle Karl Barth,
Karl Barth, qui était un théologien allemand protestant. Karl Barth a écrit, en fait, en 1913, son commentaire de l'Épître aux Romains, qui va être l'acte de naissance de la théologie du XXe siècle dans l'Église. Alors qu'il est lui-même calviniste, ça va redynamiser toute la pensée, et ça va être le renouveau de la... Alors, je vais pas vous faire l'histoire, vous avez vu, j'ai déjà perdu presque une heure à vous parler de l'ésotérisme, je vais pas vous faire maintenant l'histoire de la théologie du XXe siècle, mais retenons que Karl Barth est un penseur essentiel, et notamment de l'univers angélique. Alors, je vais essayer de vous lire ce petit paragraphe qui est très très très important. Ça fait partie d'un livre qui s'appelle « Esquisse d'une dogmatique ». Si vous avez la possibilité d'acheter ce petit livre, véritablement, je vous le conseille. C'est un bijou de théologie, et bien que protestant, Karl Barth est le plus catholique des protestants, donc n'ayez pas peur d'être contaminé par une pensée hérétique. Voilà, on peut se livrer tout à fait à la pensée de Karl Barth, qui est absolument brillante. « L'homme se tromperait lui-même en refusant de reconnaître que ce monde qu'il comprend se trouve limité par un autre monde qu'il ne comprend pas. Nous devons être reconnaissants qu'il y ait toujours eu des poètes, des enfants et aussi des philosophes. » Donc ça, c'est capital. Plutôt que de parler de transmission sacrée de connaissances occultes, lui, il dit « la clé de compréhension de ce qui ne peut pas être compris, la clé d'appréhension de ce qui ne peut pas être totalement circonscrit par notre pensée, c'est de passer par la poésie, par un esprit d'enfance et par la philosophie qui nous rendent sensibles l'existence de cette limite supérieure. » Donc là, il parle du monde invisible. Hein. Ce monde terrestre n'est réellement qu'un aspect de la création. L'homme lui-même est une créature située à la limite du ciel et de la terre. Il est sur la terre et sous le ciel. C'est l'être capable de comprendre son milieu naturel, le monde d'en bas. Il lui est permis d'avoir prise sur ce monde par ses sens et par son intelligence, en un mot, de le dominer. C'est, dans le cadre qui est le sien, l'être libre par excellence. C'est la définition même de l'humanité qui est conduite par sa possibilité de dominer son monde, au sens de le comprendre. Mais il reste placé sous le ciel, vis-à-vis des invisibilia, donc les choses invisibles, incompréhensibles et inaccessibles à la raison, et il demeure absolument impuissant et dépendant à cet égard. Donc l'humain ne domine pas tout, il domine ce qui est sous le ciel. L'homme prend vraiment conscience de sa situation de créature terrestre dans la mesure même où il reconnaît son ignorance en ce qui concerne le monde céleste. Cette ignorance qui doit demeurer. Nous ne pouvons pas tout connaître des anges, nous ne pouvons pas dominer ce qui nous échappe par nature, comme je l'ai dit plusieurs fois. Il semble que dans la limite qui est la sienne, il ait pour fonction d'indiquer le monde d'en haut et celui d'en bas, d'être un signe de son propre destin en fonction d'une relation dépassant infiniment celle figurée par le complexe ciel-terre. Il est comme un pontife, il est le pont, l'humain, nous sommes le pont entre le ciel et la terre. L'homme est, dans le cadre de la création, le lieu où la créature s'accomplit tout en se dépassant elle-même. Il est l'être capable de donner librement à Dieu la louange qui lui est due. Vous voyez, on est capable de faire monter vers Dieu la louange d'une créature terrestre et corporelle qui va vers le spirituel en reconnaissant le spirituel, en se laissant aspirer par lui, mais sans se laisser perturber par la volonté de dominer ce qui nous échappe. Ça n'est pas une entrave à notre liberté que d'être incapable de comprendre la plénitude de ce qui est de l'ordre de l'invisible. Un autre très grand théologien, Karl Rahner, donc lui, beaucoup plus conceptuel, donc théologien catholique, lui. Mais là, je vous ai mis un article de son livre qui s'appelle « Le petit dictionnaire de théologie catholique », qui est beaucoup plus accessible que d'autres de ses œuvres, qui pour le coup sont d'une technicité assez rebutante. Mais donc, Karl Rahner dit la chose suivante dans l'article « Ange ». Petit dictionnaire de théologie catholique, tout le monde doit avoir ça, comme l'esquisse du dogmatique. En fait, quand je vous disais tout à l'heure, si vous avez la possibilité de l'acquérir, non, je vous dis, courez acheter ces livres-là. En fait, ça sert à rien d'acheter d'autres choses. Il faut avoir de très bons livres et aimer en avoir peu. La considération de l'univers invisible empêche l'homme de rétrécir les dimensions de son univers. Donc la considération de l'univers invisible. Elle lui montre qu'il fait partie d'une communauté plus vaste qui n'est pas seulement celle des hommes. C'est par là seulement qu'on peut cerner de façon plus profonde ce que sont les anges. Par le fond de leur être, ils appartiennent au monde, ils sont unis à l'homme par l'unité naturelle de la réalité et de l'histoire. Donc il y a cette unité qu'il appelle communauté, communauté de salut ou communauté de malheur, communauté liée à l'histoire, et les anges ont avec l'homme une seule et même histoire de salut surnaturelle dont le Christ est la première réalisation et la fin ultime. Jésus visite l'histoire. Jésus vient révolutionner l'histoire pour les humains et pour les anges, pour toutes les créatures libres de Dieu.
De même que l'anthropologie théologique et la christologie sont essentiellement liées, donc l'anthropologie, c'est la science de l'homme, et la christologie, la science du Christ, sont essentiellement liées, eh bien l'angélologie est, elle aussi, comprise comme un aspect intérieur à la christologie, car les anges constituent par essence un entourage personnel pour la parole exprimée et aliénée du Père, qui devient dans la personne parole exprimée et écoutée. Donc, leur différence, la différence des anges par rapport aux hommes, doit être comprise comme une modalité particulière, donc une espèce, d'une réalité commune aux anges et aux hommes, un genre, qui trouve elle-même son accomplissement le plus haut par la grâce dans la parole de Dieu. C'est à partir de là qu'on comprend que la grâce des anges est grâce du Christ, et que le Christ est le chef des anges, et qu'on saisit aussi l'unité originelle de l'histoire du monde et de l'histoire du salut comme histoire des anges et des hommes dans leur dépendance réciproque, ainsi que la modification que subit le rôle des anges dans l'histoire du salut. Vous voyez, je m'en rends compte en vous lisant ce paragraphe qu'il est peut-être un peu plus abscon que celui que le texte de Karl Barth. Donc Karl Rahner est toujours beaucoup plus technique que Barth. Mais ce qu'il faut retenir de ça, c'est l'idée que les anges et les hommes font partie d'une seule communauté qui est en correspondance avec Dieu en tant qu'il vient. Dieu se donne, Dieu se livre pour le salut d'une créature autre que lui, et nous sommes, nous les hommes et les anges, dans la même attente de cette venue de Dieu, et dans cette même communion qui se vit dans le salut qu'il nous offre. Dieu vient non pas seulement pour rattraper le péché originel et pour sauver d'une faute, mais il vient pour accomplir ceux qui sont en attente d'être en communion avec lui, et c'est le propre des hommes et des anges. Donc c'est ça la clé de la théologie de Karl Rahner. Donc vous voyez que après être passé par une espèce de démystification extrêmement brutale, qui fait que quand vous regardez la liste des livres de théologie qui ont été écrits au XXe siècle à propos des anges, finalement ils sont quasiment absents. Donc après être passé par cette purification, eh bien on a pu renaître à une pensée très construite, très exigeante, très conceptuelle, qui est finalement assez commune avec les pères médiévaux. On revient à cette même manière d'être apte à dire des choses après des siècles et des siècles de silence quasiment, et du coup l'angélologie va prendre une nouvelle part dans un nouveau langage. Alors justement, on parle des anges, mais on va surtout parler des démons, puisque ce sera ça la grande question contemporaine, et la démonologie contemporaine va permettre d'avancer considérablement dans la pensée sur le diable et pour permettre de se convertir, en fait. On va utiliser le diable comme un motif de conversion pour l'homme. Donc, les quelques questions qui ont été tranchées de manière très claire par la théologie contemporaine, quelle est la nature du diable ? Là, je vous cite une phrase de Serge Thomas de Bonino, donc un père dominicain qui a écrit un livre très important qui s'appelle « Anges et démons, 14 leçons de Christologie ». Serge Thomas Bonino dit cette très belle formule « Le diable a préféré être le premier dans un ordre inférieur » plutôt qu'un parmi d'autres dans un ordre supérieur. Donc fondamentalement, et je le lis au deuxième point, en disant « non serviam », nous ne servirons pas, face au choix de l'amour, il a voulu pécher par orgueil en refusant de servir, et donc par là même, il s'est condamné à changer sa propre nature. Il est devenu le chef des démons, donc le premier des démons si on veut, mais c'était surtout parce qu'il ne voulait pas être un parmi d'autres, une créature aimée de Dieu parmi d'autres. Il voulait avoir une place unique par orgueil. Retenons du coup que le diable est moins l'adversaire de Dieu que l'adversaire de l'amour de Dieu pour l'homme. Ça c'est un point en fait qui est très important, que vous pourrez lire de manière brillante dans le livre de Fabrice Hadjadj qui s'appelle « La foi des démons », encore un livre à posséder. Dans la foi des démons, Hadjadj explique de manière très, très, très, très satisfaisante et tout à fait ajustée que le diable et les démons, étant des anges, ils ont une connaissance infuse, donc ils connaissent Dieu. Ils ne le connaissent pas pleinement, puisque Dieu ne peut pas être connu pleinement par un autre être que lui-même, mais ils savent qui est Dieu. Donc le diable ne se trompe pas, il sait que Dieu est plus grand que lui, il le sera toujours. Donc il ne peut pas être adversaire de Dieu, puisque Dieu est tout-puissant et le diable le sait. En revanche, ce que le diable déteste, c'est l'idée que Dieu se fasse plus petit que lui. Le diable a une conception aristocratique de sa nature d'être spirituel, et il a une conception très servile de la grandeur de Dieu. Donc le diable, il faut l'imaginer comme une espèce de rampant, en fait, c'est ça que raconte le livre de Job. C'est que au début du livre de Job, le diable vient provoquer Dieu. On a l'impression que c'est contre Dieu qu'il dit « Ah, ton serviteur Job, je sais pas quoi ». En fait, le diable vient dire à Dieu « Mais rends-toi compte,
ton serviteur, il ne t'aime que parce que tu lui envoies des bienfaits, mais regarde comme l'humain est mauvais, regarde comme l'humain ne mérite pas ton amour. Et donc, Satan déteste l'humain, il déteste le fait que Dieu ait créé une espèce d'être hybride entre un corps et un esprit, alors que évidemment que les meilleurs êtres sont les êtres spirituels. L'immatérialité apporte une supériorité par la permanence de l'être et le fait qu'il n'y a pas de mortalité chez les anges, et le fait qu'ils ne sont pas soumis à l'immonde terre qui salit. Enfin, voyez, il y a une espèce de détestation de l'homme, et donc le diable est adversaire de l'amour de Dieu pour l'homme. Il dit, mais d'où vas-tu t'abaisser à t'occuper de créatures immondes que tu as créé, et du coup le diable est particulièrement adversaire de l'incarnation. Quand Dieu se fait homme, le diable hurle de scandale. Il voudrait que Dieu soit tout puissant, tout violent, tout dur, qu'il soit intransigeant pour cette créature qu'il a créée par erreur et qu'il se repente d'avoir créé l'homme. Et donc le diable ne va avoir de cesse de nous attaquer jusqu'à ce que nous soyons détruits. C'est ça l'œuvre du diable, et l'adversité dans laquelle il nous met, c'est qu'il ne supporte pas que nous soyons en lien avec Dieu parce que nous en sommes indignes. C'est véritablement capital, c'est ça qu'il faut retenir sur l'œuvre du diable. Et donc il n'est pas un dieu du mal, ni une personnification du mal, il est un ange devenu mauvais parce qu'il a refusé que Dieu aime l'homme, et du coup il veut être adversaire pour toujours de cette union de l'homme avec Dieu, à titre communautaire, si on veut, et à titre individuel. Et enfin, il est un personnage masqué, un mascherone, comme disent les Italiens, un être qui ne se révèle jamais tel qu'il est, un menteur père du mensonge, comme dit Jésus chez Saint Jean, et un être veule qui, comme dit Baudelaire dans Le Joueur Généreux, a eu pour plus grande ruse de faire croire qu'il n'existait pas, vous voyez. Donc c'est l'idée de celui qui se dissimule, qui rôde, qui se cache, etc., et qui ne veut pas être vu. Et c'est formidablement raconté par Georges Bernanos dans ce roman Monsieur Wynne, qui est sans doute le roman le plus dur à lire de Bernanos, qui est jamais très facile à lire, donc c'est dire. Mais Monsieur Wynne est un roman qui raconte de manière cauchemardesque et confuse l'existence de cet homme Wynne. Oui, non, vous voyez l'ambiguïté, que ton oui soit oui, que ton non soit non, etc. Donc Bernanos pointe exactement vers ça. Mais toujours est-il que Monsieur Wynne, donc c'est un personnage qui vit au milieu d'une communauté, au milieu d'un village, et autour de ce personnage, tout le monde se détruit, tout le monde se déteste, il y a des meurtres, il y a des morts, il y a des accidents, il y a tout un tas de choses, et c'est lui qui reste au centre, et qui ne dit jamais rien, qui ne se montre jamais, qui fait que personne ne sait qu'il est là, mais en fait il est la cause de tout le mal. C'est assez glaçant, et c'est assez réaliste sur ce qu'est le diable. Donc, dans la dernière conférence, je vais vous parler en fait de ce qu'est, parce que ça intéresse tout le monde a un peu de curiosité pour ce sujet-là, donc ça serait bête de pas vous en parler, mais de tout ce qui est de l'ordre des attaques du démon, obsession, possession, oppression, etc., les stratégies du démon, pourquoi il agit dans notre vie, comment il peut agir dans notre vie, et les stratégies que nous pouvons déployer en retour pour lui résister. Donc vous voyez que là, on a bâti la théologie, on a dit ce qu'il en était, j'ai expliqué, le but de ma conférence d'aujourd'hui, c'était de vous expliquer pourquoi aujourd'hui on a tant de mal à croire aux anges et aux démons, et pourquoi on a cru à tellement de choses avant, dans ce monde qui est très complexe, et où vous voyez qu'il y a des savoirs et des écoles de pensée qu'on ignore. Je pense que pour beaucoup d'entre vous, les points de l'histoire de l'ésotérisme vous échappent grandement. Donc sachez qu'il y a tout cet univers qu'on n'est pas obligé d'aller creuser. Moi je l'ai fait, vous n'êtes pas obligé de le faire. Mais sachez que voilà, il y a des choses complexes qui circulent, et des pensées qui peuvent un peu contaminer l'Église et notre foi. Donc il faut être vigilant à avoir les yeux fixés sur Jésus-Christ. C'est surtout ça la clé, c'est que face à cette profusion, face à toutes ces pensées qui se prennent la tête, il faut bien voir que nous sommes dans la simplicité d'une foi qui nous fait croire que Jésus est venu, il est mort et ressuscité pour nous, nous sommes sauvés et nous devons nous laisser emporter par lui vers le salut. Donc tout va bien, autrement dit. Comme piste de prière peut-être et de contemplation, je vous invite à faire l'expérience de la simplicité qu'est la théologie. Dieu sait si j'ai ici employé des concepts qui peuvent vous sembler abscons, complexes, prise de tête, etc. Mais véritablement, la théologie se fait à genoux. Véritablement, c'est un cœur d'enfant qui peut rencontrer Dieu, un cœur de poète, un cœur de philosophe, pas un cœur de scientifique au sens où on voudrait avoir une connaissance de Dieu, une science sur Dieu. On est seulement familier de Dieu, on est ami de celui qui nous a créés, on est dans une résonance du cœur, qui n'est pas une résonance que de l'intellect,
une résonance avec celui qui nous aime et qui nous amène à lui. Donc n'ayons pas peur. Les anges sont là pour être les relais de cette parole de Dieu. Les démons sont des empêcheurs d'être saints, mais ils ne nous empêcheront pas d'être dans la joie. À bientôt.

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2: Ne jugez pas pour ne pas être jugé. Matthieu 7,

0: Señor, qué bien estamos aquí.
1: Seigneur, il est bon que nous soyons ici. Ce mot que Pierre dit à Jésus sur le mont de la Tabor de la Transfiguration, c'est beau tout ce que nous avons vécu avec Jésus, ce que nous avons vécu ensemble et comment nous avons prié avec beaucoup de joie dans le cœur. Mais nous pouvons nous demander qu'est-ce que nous emportons avec nous en retournant dans la vallée de la vie quotidienne. À partir de l'évangile que nous avons entendu, je voudrais répondre à cette question par trois verbes. Briller, écouter, ne pas craindre.
0: Répondo con estas tres palabras. Resplandecer, escuchar y no tener miedo. La primera, resplandecer.
1: Jesús. Le premier verbe, briller. Jésus est transfiguré et dit, le texte, son visage devint brillant comme le soleil. Il venait d'annoncer sa passion et sa mort sur la croix, brisant ainsi l'image d'un Messie puissant et mondain et décevant les attentes des disciples. Maintenant, précisément pour les aider à accepter le projet d'amour de Dieu qui vise à la gloire par le chemin de la croix. Jésus prend trois d'entre eux, Pierre, Jacques et Jean, les conduit sur la montagne et est transfiguré. Son visage devient resplendissant et ses vêtements blancs.
0: También hoy nosotros necesitamos algo de luz.
1: Chers jeunes, nous avons besoin aussi aujourd'hui d'une brèche lumineuse.
0: Tantas derrotas cotidianas para afrontarlas.
1: Beaucoup de problèmes quotidiens pour affronter.
0: Porque él es la luz que no se apaga. Es la luz que brilla aún de noche. Nuestro Dios a iluminado nuestro sol.
1: Il est la lumière qui ne se couche jamais et qui brille même dans la nuit. Notre Dieu illumine notre cœur, illumine notre intelligence.
0: Pero quisiera decirles que no nos volvemos luminosos cuando nos ponemos debajo de los reflectores. No, eso encandila. No nos volvemos luminosos. No nos volvemos luminosos cuando mostramos una imagen perfecta, bien prolijitos, bien terminaditos. No, no. Aunque nos sintamos fuertes y exitosos. Fuertes, exitosos, pero no luminosos. No. Nos volvemos luminosos, brillamos.
1: Nous sommes illuminés quand nous accueillons Jésus et nous apprenons à aimer et à aimer comme Jésus. Nous devenons lumineux comme lui quand nous posons des œuvres d'amour.
0: Amiga, amigo, vas a ser luz el día que hagas obras de amor.
1: C'est la lumière du Christ qui nous permet de poser des œuvres d'amour. Et pas quand nous commettons des œuvres d'égoïsme. Le deuxième verbe est écouter. Sur la montagne, une nuée lumineuse recouvre les disciples. Et la voix du Père indique,
0: écoutez-le.
1: Et demande d'écouter Jésus. Tout est là. Tout ce qu'il y a à faire dans la vie chrétienne réside dans ce mot. Le dernier que le Père prononce dans l'évangile de Matthieu, écoutez-le. Tout est dans ce mot, écoutez Jésus.
0: Il est ce que dit Jésus et ce que dit en ton cœur.
1: Écoutez Jésus, dialoguer avec lui, lire sa parole et la mettre en pratique.
0: Il révèle que Dieu est Père, est amour.
1: Le suivre parce qu'il a pour nous des paroles de vie éternelle, parce qu'il révèle que Dieu est Père et amour, parce que par son esprit, nous devenons, nous aussi, des enfants bien-aimés. Voilà ce dont nous avons besoin dans la vie, non pas la gloire et le succès, l'argent, mais savoir que nous ne sommes pas seuls, que nous avons toujours quelqu'un à nos côtés, commencer et terminer la journée avec la certitude, l'étreinte du Seigneur. L'écouter, croire que nous sommes aimés et accompagnés d'un amour qui ne fait jamais défaut. Briller, c'est le premier mot. Écouter. Enfin, le troisième verbe, ne pas craindre. Ce sont les dernières paroles que Jésus prononce sur la montagne pour encourager les disciples effrayés. Vous les jeunes, en ce moment de gloire, Pascal, que vous cultivez des rêves puissants et vous avez la peur de ne pas être en mesure. Avec pessimisme,
0: pour juger-se quizá fracassado ou pour intentar esconder le dolor, disfrazándolo con...
1: En ce temps, vous êtes tenté de vous décourager, de vous juger inadapté et de cacher la douleur en la masquant d'un sourire. À vous, jeunes qui voulez changer le monde et qui luttez pour la justice et la paix, à vous, jeunes qui mettez votre engagement et votre imagination, bien que cela vous semble ne pas être suffisant, à vous, jeunes dont l'Église et le monde ont besoin comme la terre a besoin de la pluie, à vous, jeunes qui êtes le présent et l'avenir, oui, précisément à vous jeunes, Jésus dit, soyez sans crainte. Soyez sans crainte.
0: En un pequeño silencio, cada uno repita para sí mismo.
1: Qu'avec un peu de silence, chacun de vous répète, soyez sans crainte. Chers jeunes,
0: mirar los ojos de cada uno de ustedes y decirles, no tengan miedo.
1: Je voudrais être proche de chacun de vous pour vous dire,
0: no tengan
1: miedo. Soyez sans crainte.
0: Es más, les digo algo muy hermoso. Ya no soy yo. Es Jesús mismo el que los está mirando en este momento.
1: En réalité, c'est Jésus qui, que vous cherchez quand vous rêvez de bonheur. C'est lui qui connaît le cœur de chacun de vous, qui connaît vos joies et vos douleurs et votre paix, qui connaît le cœur de chacun de vous.
0: Aquí en Lisboa, en esta jornada mundial de la
1: Et en cette journée mondiale de la jeunesse, il vous appelle à ne pas avoir peur et il vous dit soyez sans crainte.

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2: Ne soyez jamais intrigant ni vaniteux, mais ayez assez d'humilité pour estimer les autres supérieurs à vous-même. Philippiens 2:3.

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Je me permets de vous lire seulement la dédicace de ce livre sur Marie que j'ai écrit à mes frères protestants, dont j'ai beaucoup reçu, même en écrivant ce livre sur la Vierge Marie. C'est un livre écrit dans un esprit œcuménique, dans l'espérance que Marie, d'un point de division entre les chrétiens, devienne un point d'union. Le symbole même de cette Église unie, pas encore divisée, pas même en Église de païens et de juifs. Et puis je me permets de vous lire la dernière phrase qui termine le livre. C'est une phrase d'un poète français, Paul Claudel, un de millions qui sont revenus à Dieu à travers la Vierge Marie, en écoutant son Magnificat à Notre-Dame de Paris. Je lis cette phrase parce qu'elle est aussi une prière. Elle nous sert de prière comme au commencement de cette méditation. Parce que vous êtes là pour toujours, simplement parce que vous êtes Marie, simplement parce que vous existez, Mère de Jésus-Christ, soyez remerciée. Cette rencontre, mes frères et mes sœurs, a lieu dans un temps liturgique très favorable, entre Pâques et Pentecôte. Le temps de la grande joie, l'appelait un père de l'Église. Le temps de la grande joie de l'Église. Nous sommes dans un sens très précis, nous sommes déjà dans la Pentecôte. Parce que Pentecôte ne signifie pas seulement le 50e jour après Pâques, mais signifie aussi, et signifiait au commencement, les 50 jours après Pâques. C'est donc l'occasion idéale pour une réflexion sur l'essence de la Pentecôte chrétienne et sur l'Esprit Saint comme esprit du ressuscité. Parler de la Pentecôte, c'est toujours la rendre présente, comme dans la messe, en rappelant, en renouvelant les récits de l'institution de l'Eucharistie, nous rendons présent Jésus-Christ sur l'autel, réellement. Ainsi, lorsqu'on fait les récits de la Pentecôte, mystérieusement, on rend présent le Saint-Esprit. On reproduit ce qu'on célèbre, ce qu'on raconte. Dans l'Ancien Testament, il y a eu deux interprétations fondamentales de la fête de la Pentecôte. Au commencement, la Pentecôte était la fête de cette semaine, la fête de la récolte, lorsqu'on offrait à Dieu les prémices du blé. Mais par la suite, et certainement au temps de Jésus-Christ, la fête s'était enrichie d'une nouvelle signification. C'était la fête de la promulgation de la loi sur le mont Sinaï et de l'Alliance. La fête, en somme, qui commémorait les événements décrits dans Exode 19-20. Selon des calculs internes à la Bible, la loi, en effet, fut donnée sur le Sinaï 50 jours après Pâques. D'une fête liée au cycle de la nature, comme est la récolte, la Pentecôte s'était transformée donc en fête reliée à l'histoire du salut. Le jour de la fête des semaines, dit un texte de l'actuelle liturgie juive de la Pentecôte, le jour de la fête des semaines est le temps du don de notre loi, de notre Torah. Sorti de l'Égypte, le peuple marcha pendant 50 jours dans les déserts et au terme de ce temps, Dieu donna à Moïse la loi, établissant sur la base de celle-ci une alliance avec le peuple et en faisant de lui un royaume de prêtres et une nation sainte. Il semble que Saint Luc ait volontairement décrit la descente du Saint-Esprit avec les traits qui marquèrent la théophanie du Sinaï. La liturgie de l'Église, en tout cas, confirme cette interprétation du moment qu'elle insère Exode 19 parmi les lectures de la veille de la Pentecôte. Qu'est-ce que ce rapprochement vient nous dire au sujet de notre propre Pentecôte ? Quel est le sens, en d'autres termes, de ce fait que l'Esprit-Saint soit venu sur l'Église le jour précisément où Israël commémorait le don de la loi et de l'Alliance?
Déjà, saint Augustin se posait cette question. Il disait dans son sermon au peuple, « Pourquoi les Juifs célèbrent eux aussi la Pentecôte ? Il y a là un grand, un merveilleux mystère, mes frères. Si vous regardez bien, le jour de la Pentecôte, ils reçurent la loi écrite par les doigts de Dieu. Et en ce même jour, vint le Saint-Esprit sur l'Église. » La réponse à notre question, à la question de Saint-Augustin, pourquoi donc il y a cette Pentecôte et précisément ces jours-là, la réponse est celle-ci. L'Esprit descendit sur les apôtres précisément au jour de la Pentecôte pour signifier qu'il est lui-même la loi nouvelle, la loi spirituelle qui scelle la nouvelle et éternelle alliance et qui consacre le peuple royal et sacerdotal qu'est l'Église. Quelle révélation grandiose, mes frères et mes sœurs, sur le sens de la Pentecôte et sur l'action du Saint-Esprit lui-même. Qui ne serait pas frappé, s'écrit encore Saint-Augustin, de cette coïncidence et en même temps de cette différence. 50 jours séparent la célébration de la Pâque du jour où Moïse reçut la loi écrite par le doigt de Dieu sur des tables. Et pareillement, 50 jours après la mort et la résurrection du Christ, les doigts de Dieu, c'est-à-dire le Saint-Esprit, rempli de lui-même, les fidèles réunissent ensemble. Du coup, les prophéties de Jérémie et d'Ézéchiel que nous souvent lisons et relisons, c'est clair. Voici l'alliance que je conclurai avec la maison d'Israël après ce jour-là, oracle du Seigneur. Je mettrai ma loi au fond de leur être. Et je l'écrirai sur leur cœur. Ce n'est plus sur des tables de pierre, donc, mais sur des cœurs. Ce n'est plus une loi extérieure, mais une loi intérieure. En quoi consiste cette loi intérieure ? Ézéchiel l'explique mieux, qui reprend et complète la prophétie de Jérémie. Je vous donnerai un cœur nouveau, je mettrai en vous un esprit nouveau, j'ôterai de votre chair le cœur de pierre et je vous donnerai un cœur de chair. Je mettrai mon esprit en vous et je ferai que vous marchiez selon mes lois et que vous observiez et pratiquiez mes coutumes. Ce que saint Paul dit du don de l'esprit au commencement du chapitre 8 de l'épître aux Romains, qui est le grand chapitre de l'Esprit Saint, l'épopée même de l'Esprit Saint dans le Nouveau Testament, c'est que saint Paul dit ne se comprend pas que dans la perspective de ses préliminaires sur le sens de la Pentecôte. Il dit « La loi de l'Esprit qui donne la vie dans le Christ Jésus t'a affranchi de la loi du péché et de la mort. » La loi de l'Esprit qui signifie la loi qu'est l'Esprit, la loi nouvelle. Voyons maintenant où réside dans tout cela la grande nouveauté apportée par le Christ et par l'avènement de la nouvelle alliance. Saint Paul affirme que la loi ancienne, c'est-à-dire toute loi extérieure, non seulement la loi mosaïque, toute loi extérieure, toute règle, ne donne pas que la connaissance du péché, mais n'enlève pas le péché. Elle ne donne pas la vie, ne peut pas le faire. Elle ne fait que mettre en lumière notre état de mort et d'inimitié avec Dieu. En effet, dit saint Paul, si nous avait été donnée une loi capable de communiquer la vie, alors vraiment la justice procéderait de la loi et Jésus-Christ serait coupé. Il n'y en avait plus besoin. La loi mosaïque, et plus généralement, je répète, toute loi positive de l'Évangile et de l'Église, nous verrons, étant une norme extérieure à l'homme, ne modifie point sa situation intérieure, ni n'influe sur son cœur. La vie et la mort viennent avant la loi. Elles dépendent de ce que l'homme se tourne vers Dieu de tout son cœur, ou bien se tourne vers lui-même. La loi, dans un cas comme dans l'autre, c'est-à-dire dans l'observance de la loi comme dans la transgression, n'est que la manifestation extérieure de quelque chose qui a été décidé auparavant dans le cœur de l'homme. Voilà pourquoi le péché fondamental qui est l'égoïsme, ce péché d'égoïsme que saint Augustin définissait l'amour de soi
jusqu'au mépris de Dieu. Ne peut être ce péché ne peut être enlevé par l'observance de la loi. Il ne sera levé que si se rétablit l'état d'amitié qui existait au commencement entre Dieu et l'homme et que le serpent, par son envie, a poussé l'homme à détruire. Et c'est bien cela qui s'est réalisé grâce à la rédemption opérée par le Christ. Et nous voyons donc le Saint-Esprit qui nous ramène au Christ, la Pentecôte qui nous ramène à la Pâque. De fait, chose impossible à la loi, impuissante du fait de la chair, Dieu, en envoyant son propre Fils avec une chair semblable à celle du péché et en vue du péché, a condamné le péché dans la chair. Le péché est condamné, éliminé grâce à Jésus-Christ. Jésus sur la croix a enlevé le cœur de pierre de l'humanité tout entière. C'est une opération déjà faite, une chirurgie déjà faite. Il a détruit le cœur de pierre, c'est-à-dire toute rancune, toute l'inimitié et le ressentiment contre Dieu que celle-ci avait accumulé en elle-même sous la loi. Jésus a crucifié le vieil homme. Il a détruit le corps du péché, dit saint Paul. Il a assumé notre mort et en échange, il nous a donné sa vie. Et il y a un symbole dans l'histoire de la passion de ces changements. Les hommes lui donnent le vinaigre à boire. Et lui, d'ici peu, donne l'eau et le sang de son côté. Saint Paul exprime tout ceci en appelant l'Esprit Saint, l'Esprit du Christ, simplement, ou l'Esprit qui donne la vie dans le Christ Jésus. Donc cet Esprit du Christ, en venant dans les croyants, dans la mesure où il est accueilli et secondé, et enfin à mesure de changer cette situation intérieure que la loi ne pouvait pas modifier. Et voici comment cela se réalise. Faisons attention parce qu'ici on parle de quelque chose qui semble très générique, mais qui nous regarde personnellement. Tant que l'homme, c'est à Luther que je dois cette remarque. Tant que l'homme vit pour lui-même, c'est-à-dire dans le régime du péché, Dieu lui apparaît inévitablement comme un antagoniste, comme un obstacle. Il y a entre Dieu et lui une sourde inimitié que la loi ne fait que mettre en évidence. L'homme convoite, il veut telle ou telle chose. Nous savons bien qu'est-ce que l'homme veut, la femme d'autrui, les choses d'autrui. La gloire, le pouvoir, l'argent. L'homme convoite donc. Et Dieu, c'est lui qui, à travers ses commandements, lui barre la route, s'opposant à ses désirs avec ses « tu dois, tu ne dois pas ». Le désir de la chair, dit saint Paul, est en révolte contre Dieu. Et ne pensons pas, mes frères et mes sœurs, que cela regarde quelque pécheur, quelque ennemi de Dieu déclaré. Non, non, non! C'est le vieil homme, c'est nous. On parle de nous. L'homme ancien est en révolte contre son Créateur. Et s'il le pouvait, il voudrait même qu'il n'existât pas. Il suffit que soit par notre faute, soit à cause d'une opposition ou par simple permission de Dieu, le sentiment de la présence de Dieu vienne parfois nous manquer. Que quelque chose nous barre la route pour que nous découvrions aussitôt que nous n'éprouvons à nous-mêmes que de la colère et de la révolte et tout un front d'hostilité contre Dieu et contre nos frères qui montent de l'ancienne racine de notre péché et qui nous enténèbre et qui nous fait peur, qui me fait peur quelquefois de moi-même. Lorsque l'Esprit Saint vient et prend possession de notre cœur, il se produit alors ces changements miraculés. C'est la nouvelle naissance, c'est la naissance de l'Esprit Saint. Si l'homme portait enraciné dans son cœur une sourde rancœur contre Dieu, maintenant l'Esprit vient à lui de la part de Dieu. Il lui atteste que Dieu lui est vraiment favorable et bienveillant.
qu'il est son allié, non son ennemi. Il lui met sous les yeux tout ce que Dieu a été capable de faire pour lui et comment, pour lui, il n'a pas épargné son propre fils. L'Esprit infuse dans le cœur de l'homme l'amour de Dieu, l'amour filial. C'est un œil nouveau, un regard nouveau sur Dieu qui s'ouvre. De cette manière, il suscite en lui comme un autre homme qui aime Dieu et qui fait volontiers ce que Dieu lui commande.

C'est une action, c'est un principe d'action, une capacité nouvelle. La loi nouvelle est la vie nouvelle. C'est une capacité nouvelle que nous avons d'aimer Dieu, d'aimer les frères, qui nous est donnée, infusée par Dieu. C'est pourquoi bien plus souvent que loi, elle est appelée grâce. Vous n'êtes plus sous la loi, mais sous la grâce. Combien de chrétiens ont compris dans leur vie cette phrase? Vous n'êtes plus sous la loi, vous êtes sous la grâce. Je pense que bien peu, aussi parmi nous, parce que celui qui découvre qu'est-ce que signifie que nous sommes sous la grâce, commence à bondir, à sauter, à danser, et il n'est plus capable de rester dans sa peau. La loi nouvelle ou de l'esprit n'est donc pas au sens strict celle promulguée par Jésus sur le mont de béatitude. Non, non, non. Qui oserait dire ça? Que la loi nouvelle n'est pas même l'évangile, pas même les béatitudes. Mais celle gravée, la loi nouvelle est celle gravée dans le cœur à Pentecôte. Les préceptes évangéliques sont certes les plus élevés et plus parfaits que les prescriptions mosaïques. Toutefois, à eux seuls, ils seraient restés tout aussi inefficaces. S'il avait suffi de proclamer la nouvelle volonté de Dieu à travers l'Évangile, on ne s'expliquerait pas la nécessité de la mort de Jésus, ni de la venue de l'Esprit-Saint. Mais les apôtres eux-mêmes montrèrent que cela ne suffisait pas. Ils avaient écouté de la bouche même de Jésus tous ses préceptes. Et au moment venu, ils ne furent capables d'en accomplir, d'en mettre en pratique un seul. Si Jésus s'était limité à promulguer le commandement nouveau en disant « Je vous donne un commandement nouveau, vous aimez les uns les autres », celui-ci serait resté comme il était avant, loi ancienne, lettre. C'est lorsque Jésus, à la Pentecôte, répond grâce à l'Esprit cet amour dans le cœur des disciples qu'il devient alors au sens plein loi nouvelle, loi de l'Esprit qui donne la vie. Sans la grâce intérieure de l'Esprit, même l'Évangile donc, même les commandements nouveaux, seraient restés une loi ancienne, une lettre. Ce n'est pas moi qui dis ça, c'est une affirmation un peu hardi, ce sont les deux maximes les plus grands docteurs de l'Église latine, saint Augustin et saint Thomas d'Aquin. En effet, saint Thomas d'Aquin, en reprenant une pensée de saint Augustin, dit « Par lettre, on entend toute loi écrite qui demeure en dehors de l'homme, même les préceptes moraux contenus dans l'Évangile. Aussi, même la lettre de l'Évangile tuerait si ne s'y ajoutait pas à l'intérieur la grâce de la foi qui guérit. » Ça, c'est de la théologie chrétienne. Et nous sortons d'ici tout docteur en théologie, si nous avons compris bien. Nous nous trouvons là devant une certitude de foi véritablement écuménique. Et l'union des chrétiens doit commencer par ses fondements communs. Ce ne sont pas en effet seulement les théologies catholiques et protestantes, héritières l'une et l'autre de la pensée augustinienne, qui partagent cette vision des choses, mais également la théologie orthodoxe. Et si j'avais le temps, j'aurais lu volontiers un texte d'un représentant de cette tradition orthodoxe, merveilleux, qui dit la même chose. Seulement lorsque les apôtres furent baptisés dans l'esprit à Pentecôte, ils montrèrent quelque chose de nouveau dans leur vie. Auparavant, rien. Mais dans le concret, cette loi nouvelle qui est l'Esprit, comment agit-elle et en quel sens pouvons-nous l'appeler loi? Elle agit à travers l'amour. La loi nouvelle n'est autre que ce que Jésus appelle le commandement nouveau. L'Esprit Saint a inscrit la loi nouvelle dans nos cœurs en infusant en eux l'amour. L'amour de Dieu. Ça, vous devez le savoir par cœur. L'amour de Dieu a été répandu dans nos cœurs par le Saint-Esprit qui nous fut donné. Voulons le répéter ensemble? C'est une profession de foi, ça.

L'amour de Dieu a été répandu dans nos cœurs par le Saint-Esprit qui nous fut donné. Amen. Cet amour est l'amour dont Dieu nous aime et par lequel, en même temps, il fait en sorte que nous l'aimions et que nous aimions notre prochain. C'est une capacité nouvelle d'aimer. Celui qui s'approche de l'Évangile avec une mentalité humaine, rationaliste, trouve absurde que l'on fasse de l'amour un commandement. Quel amour est-il, objectons, s'il n'est pas libre mais commandé? Tu aimeras ton Dieu. La réponse est celle-ci. Il y a deux manières suivant lesquelles l'homme peut être amené à faire ou à ne pas faire une chose. La contrainte et l'attrait. La loi l'y conduit suivant la première manière par contrainte, avec la menace du châtiment, l'enfer. L'amour l'y conduit de la seconde manière par attrait. Non en le poussant, mais en l'attirant. Montre des noix à un enfant, disait saint Augustin. Heureux temps, c'est là, il suffisait de noix pour attirer un enfant. Montre des noix à un enfant et tu le verras s'élancer pour le saisir. Qui le pousse? Personne. Il est attiré par l'objet de son désir. Montre les biens avec la majuscule. Montre les biens à une âme assoiffée de vérité et elle s'élancera vers lui. Qui l'y pousse? Personne. Elle est attirée par son amour. L'amour est comme un poids, disait saint Augustin, de l'âme qui l'attire vers l'objet de son propre plaisir, là où elle sait qu'elle trouvera son repos. C'est en ce sens que l'Esprit Saint, concrètement l'amour, est une loi, mes frères et mes sœurs. Un commandement, il crée dans le chrétien un dynamisme qui le pousse à faire tout ce que Dieu veut spontanément, sans même avoir à y penser, car il fait sienne la volonté vivante de Dieu. Et il aime tout ce que Dieu aime. L'amour puise la volonté de Dieu à sa source même, puisque, avant que dans la loi, il puise dans l'esprit la vivante volonté de Dieu. C'est comme lorsque on tombe amoureux. C'est drôle qu'un capucin vous parle de qu'est-ce que se passe lorsqu'on tombe amoureux. Mais c'est un phénomène qui vient de Dieu, de la création de Dieu. Alors les théologiens, justement, sont les plus qualifiés pour parler de ça. C'est comme lorsque quelqu'un tombe amoureux. Pris par l'amour, il fait tout avec joie, spontanément, non par routine ni par calcul. Celui qui aime, dit l'imitation du Christ, vole, court avec joie. Il est libre, rien ne le retient. Souvent l'amour ne connaît pas de bornes, mais son ardeur l'emporte au-delà de toute mesure. L'amour ne sent pas sa charge, il ne compte pas le travail, il veut faire plus qu'il ne peut et ne s'excuse point sur l'impossibilité, parce qu'il croit que tout lui est permis et possible. Aussi, il est capable de tout. Et pendant que celui qui n'aime pas se décourage et se laisse abattre, celui-là exécute bien des choses et les achève. Nous pourrions dire donc vivre sous la grâce, gouverné par la loi de l'esprit, c'est vivre en amoureux, c'est-à-dire transporté par l'amour. La même différence que crée dans le fait de tomber amoureux dans le rythme de la vie humaine et dans le rapport entre deux créatures, la venue de l'Esprit Saint la crée dans le rapport entre l'homme et Dieu. Et je répète, le renouveau charismatique est appelé à montrer, à témoigner cette vérité à l'Église. Que le christianisme n'est pas un ensemble de lois, de préceptes, n'est pas une éthique. C'est un fait de tomber amoureux de quelqu'un, de Dieu.

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Nous avons parlé jusqu'ici de la liberté et de la spontanéité que donne l'esprit, la loi de l'esprit qui opère par l'amour. Venons maintenant au second aspect du problème énoncé au commencement, celui de l'obéissance et de la soumission. Quelle est la place de l'observance des commandements dans cette nouvelle économie qui est celle de l'esprit? Pensiez-vous que j'avais négligé, oublié les commandements de Dieu? Quelle sorte de théologien! C'est là un point névralgique qui doit être éclairé. Même après la Pentecôte, la loi écrite demeure. Il y a les commandements de Dieu, évidemment, le décalogue. Il y a les préceptes évangéliques. À ceux-ci se sont ajoutées ensuite les lois ecclésiastiques, beaucoup plus nombreuses. Quel est l'essence du code des droits canoniques, des règles monastiques, de vœux de religion, de tout ce qui, en résumé, indique une volonté objective qui m'est imposée de l'extérieur? Est-ce là comme décor étranger dans l'organisme chrétien dont il faut se libérer? Nous savons qu'il y a eu au cours de l'histoire de l'Église des mouvements qui ont pensé cela et qui ont refusé au nom de la liberté de l'esprit toute discipline, toute obéissance, toute règle et toute discipline aussi. Et au Moyen-Âge, il y avait un mouvement qui s'appelait le mouvement du libre-esprit qui résonnait de la sorte, mais qui fut disavoué évidemment. De nos jours, dans un contexte culturel différent, marqué par l'existentialisme athée, à la différence du passé, on ne refuse pas la loi au nom de la liberté de l'esprit avec la majuscule, l'Esprit Saint, mais au nom de la liberté humaine pure et simple. Il n'y a plus rien au ciel, dit un héros de Jean-Paul Sartre. Il n'y a plus rien au ciel, ni bien ni mal, ni personne pour me donner des ordres, car je suis un homme, et chaque homme doit inventer son chemin. Ce n'est pas évidemment pour nous la solution juste. La réponse chrétienne à ce problème nous vient de l'Évangile. Jésus dit qu'il n'est pas venu abolir la loi, mais l'accomplir. Et quel est l'accomplissement de la loi? Vous le savez. La charité est donc l'accomplissement de la loi, Romains 13, 10. Du commandement de l'amour, dit Jésus, dépendent toute la loi et les prophètes. L'amour ne remplace donc pas la loi, mais l'observe, il l'accomplit, c'est-à-dire il la met en pratique. Il est même l'unique force qui peut le faire, la faire observer vraiment. Dans la prophétie d'Ézéchiel que j'ai rappelée avant, on attribuait explicitement au don futur de l'esprit et du cœur nouveau la possibilité même d'observer la loi de Dieu. Je mettrai mon esprit en vous et je ferai que vous marchiez selon mes lois et que vous observiez et pratiquiez mes coutumes. C'est l'esprit nouveau qui rend possible ça. Jésus dit la même chose. Si quelqu'un m'aime, il gardera ma parole, c'est-à-dire il sera à même de la garder. Entre la loi intérieure de l'esprit et la loi extérieure écrite, il n'y a donc pas opposition ou incompatibilité dans la nouvelle économie, dans le régime de Pentecôte, mais au contraire, pleine collaboration. La première est donnée pour garder la seconde. Disait Saint Augustin, la loi a été donnée pour que soit recherchée la grâce. Et la grâce a été donnée pour que soit observée la loi. Une belle formule qui n'est pas seulement une belle formule. C'est un résumé de toute l'histoire du salut. La loi a été donnée pour que soit recherchée la grâce. Donc la loi dans l'Ancien Testament avait le but de faire désirer le Christ, de le faire attendre. Et la grâce a été donnée par le Christ pour que soit observée la loi, la volonté de Dieu.
L'observance des commandements, en pratique l'obéissance, est la pierre de touche de l'amour, le signe auquel on reconnaît si l'on vit vraiment selon l'esprit ou selon la chair. Car l'amour de Dieu consiste à garder ses commandements, nous dit Jean. Il en est ainsi pour Jésus lui-même. Il a tracé en lui-même le modèle sublime d'un amour qui s'exprime en obéissance. « Moi, dit-il, j'ai gardé les commandements de mon Père et je demeure dans son amour. » Entre l'amour et la loi s'établit, comme on le voit, un admirable échange, une sorte de réciprocité. S'il est vrai, en effet, que l'amour garde la loi, il est vrai aussi que la loi garde l'amour. L'amour, on pourrait dire, est la force de la loi, et la loi est le rempart de l'amour, celle qui le défend. C'est de diverses manières que la loi est au service de l'amour et le défend. Oh, lorsque je parle de loi, vous comprenez maintenant, ce sont les commandements de Dieu, les règles, les préceptes de l'Évangile, les règles de l'Église, les règles même du groupe. C'est de diverses manières que la loi est au service de l'amour et le défend. Tout d'abord, on sait que la loi est instituée pour les pécheurs. Et je ne sais pas, je ne peux pas parler pour vous, je parle pour moi-même, je suis pécheur. Et donc la loi est pour moi. Nous avons certes reçu l'Esprit, mais seulement comme prémisse. À nous, l'homme ancien cohabite, hélas, encore avec l'homme nouveau. Et tant que demeurent en nous des concupiscences, il est providentiel qu'il y ait des commandements pour nous aider à les reconnaître et à les combattre, ne serait-ce que par la menace du châtiment. La loi est un soutien donné à notre liberté encore incertaine et vacillante dans le bien. Elle n'est pas contre, mais pour la liberté. C'est l'omnipotence, ou non, l'omnipuissance, on dit en français. Pardon. C'est quelque chose de bien différent, n'est-ce pas? La potence et la puissance. C'est qu'en Italie, la puissance, on dit potenza. Alors, vous comprenez la source de ma faute. On dit que pendant les régimes communistes, quelqu'un qui ne savait très bien les français et voulait faire l'éloge de la Russie disait « La Russie, c'est une grande potence !» Il voulait dire évidemment « C'est une grande puissance. » Mais il a dit la vérité. J'étais en train de dire que seulement l'omnipuissance divine est capable de garder la liberté dans l'obéissance. C'est un philosophe qui a dit ça. Lorsque c'est un homme, une créature qui domine, elle a besoin de rendre les autres dépendants. Ne peut pas dominer sans faire les autres dépendants. Lorsque c'est Dieu, l'omnipuissance divine, qui commande, elle rend libre. C'est le privilège de l'omnipuissance, de la toute-puissance. À côté de ce rôle, pour ainsi dire, négatif, la loi en remplit un autre positif, celui-ci de discernement. Avec la grâce de l'Esprit, nous adhérons globalement à la volonté de Dieu. Nous la faisons nôtre et désirons l'accomplir. Mais nous ne la connaissons pas encore dans toutes ses implications, dans les cas particuliers. Celles-ci nous sont révélées également par les lois, les commandements, la discipline, les règles qui nous ont imposées ou que nous-mêmes nous acceptions avec les autres. Il y a un sens encore plus profond suivant lequel on peut dire que la loi garde l'amour, le défend. Écoutez ces paroles d'un philosophe qui, au premier abord, semble un peu énigmatique, mais qui révèle une vérité très profonde et très actuelle. C'est un philosophe croyant, Kierkegaard. Ce n'est que lorsqu'il y a le devoir d'aimer, lorsque l'amour de Dieu devient un commandement, « Tu aimeras ton Dieu », ce n'est que lorsqu'il y a le devoir d'aimer qu'alors seulement l'amour est garanti pour toujours contre toute altération, éternellement libéré en bienheureuse indépendance, assuré en éternelle béatitude contre tout désespoir. Un peu énigmatique, n'est-ce pas? Bien, non, on va voir.
L'essence de ces paroles est le suivant. L'homme qui aime, plus il aime intensément, plus il perçoit avec angoisse le danger que court son amour. Danger qui ne vient d'autre que de lui-même. Il sait bien en effet qu'il est inconstant et que demain, hélas, il pourrait déjà se lasser et ne plus aimer. Et puisque maintenant qu'il est dans l'amour, il voit clairement quelle perte irréparable cela entraînerait, voici qu'il prend les devants, se liant à l'amour par la loi et ancrant ainsi à l'éternité son acte d'amour qui est vécu dans le temps. L'homme d'aujourd'hui, spécialement le jeune homme d'aujourd'hui, se demande de plus en plus souvent quel rapport peut-il bien y avoir entre l'amour des créatures d'un jeune, d'une jeune fille et la loi du mariage. Et quel besoin l'amour a-t-il de se lier? Parce que le mariage est une institution, une loi. Aussi, de plus en plus nombreux sont ceux qui s'orientent vers les refus en théorique et en pratique. Je pense que c'est la même chose en France comme en Italie. Vers le refus de l'institution du mariage et qui choisissent ce qu'on appelle l'amour libre ou la simple cohabitation. Ce n'est qu'en découvrant à travers la parole de Dieu les rapports vitaux et profonds qui existent entre la loi et l'amour, entre décision et institution, que l'on peut répondre correctement à ces questions et donner un motif convaincant de se lier à aimer pour toujours et à ne pas avoir peur de faire de l'amour un devoir, de se marier à l'église, en notre terme plus simple. Le devoir d'aimer, l'engagement solennel, le devoir d'aimer protège l'amour du désespoir, disait le philosophe, et le rend bienheureux et indépendant en ce sens qu'il le protège du désespoir de ne pas pouvoir aimer pour toujours. Cette considération ne vaut pas seulement pour l'amour humain, pour le mariage, mais aussi, et à plus forte raison, pour l'amour divin. Pourquoi pouvons-nous dire se lier pour aimer Dieu en se soumettant à une règle religieuse? Pourquoi émettre de vœux qui nous obligent à être pauvres, chastes et obéissants, puisque nous avons une loi intérieure qui peut obtenir tout cela par attrait? Pourquoi se soumettre à une discipline, à une règle? C'est que dans ces moments de grâce, tu t'es senti attiré par Dieu. Tu l'as aimé et tu as désiré les posséder pour toujours de manière totalisante et craignant de le perdre par ton instabilité. Tu t'es lié pour garantir ton amour contre toute altération. La même chose se réalise de manière diverse pour quiconque se convertit et décide de se donner sérieusement à Dieu. Il découvre en un instant qui est Dieu. Quel dommage irréparable ce serait de le perdre. Alors, tant qu'il est dans l'heureuse situation de l'amour, il se lie par une décision, par une promesse, un vœu personnel ou de quelque autre manière que l'esprit inventera et suggérera. Il se lie pour le même motif pour lequel se lia au mât de son navire ce célèbre navigateur d'autrefois, et vous savez qui est. Seulement, je ne sais pas comment on prononce en français, si Odyssée ou Ulysse. Ulysse. On se lie, donc, pour le même motif pour lequel se lia au mât de son navire ce célèbre navigateur d'autrefois qui voulait absolument revoir sa femme et sa patrie en sachant qu'il aurait à traverser un endroit peuplé de sirènes et craignant de faire naufrage comme tant d'autres avant lui. Et venons à la conclusion de notre discours. Connaître la différence entre la loi ancienne et la grâce n'est pas, mes frères et mes sœurs, seulement une question théorique, théologique. Non. C'est aussi une question pratique dont découlent des conséquences immédiates pour l'orientation de notre vie. Nous n'avons pas en effet à comprendre seulement en quoi consiste le passage de la loi à la grâce,
nous avons aussi à le réaliser. Le passage de l'Ancien au Nouveau Testament s'est réalisé historiquement une fois pour toutes, il y a 2000 ans, avec la venue de Jésus-Christ qui a établi la nouvelle alliance en son sang. Mais existentiellement et spirituellement et personnellement, elle doit toujours se les réaliser à nouveau à chaque époque et en chaque croyant et même plusieurs fois dans la vie. Le passage de droit à la nouvelle alliance se réalise en un instant au baptême, mais les passages moral, psychologique et pratique exigent toute une vie. On peut vivre objectivement et historiquement sous la grâce et subjectivement dans son cœur sous la loi. Même après nous être approchés de la liberté de l'esprit et de la grâce. C'est ce qui arriva aux Galates. Et Saint Paul de leur répéter, vous avez commencé avec la grâce et maintenant vous finissez dans la loi. C'est dangereux de finir par la chair, de revenir insensiblement par la mentalité et le cœur en arrière à ce Dieu obstacle, ce Dieu adversaire, ce Dieu qu'on craint comme un esclave. Ce danger existera toujours. Et nous avons à les combattre et à les conjurer comme l'apôtre l'a fait de son temps. Vivre dans la nouvelle alliance, c'est comme nager à contre-courant. Dès qu'on s'arrête de nager, on est à nouveau entraîné par le courant qui nous ramène vers le bas. Ne pense pas, disait Origène, un père du IIIe siècle, ne pense pas que le renouvellement de la vie opéré une fois pour toutes au commencement suffise. Continuellement, chaque jour, il faut renouveler la nouveauté elle-même. Ipsa novitas innovanda est, disait. La nouveauté doit être renouvelée. Oh non, non, non, ne pensez pas qu'il suffise d'avoir été renouvelé une fois. Chaque jour, il faut renouveler la nouveauté. La donnée révélatrice, c'est de voir quelle est l'idée de Dieu dont vit le peuple chrétien. Lorsque je pense à ce sujet, à quelle est l'idée de Dieu que le peuple chrétien au large abrite en son cœur, j'ai envie de pleurer. Parce que c'est souvent avec ce regard craintif, intéressé de l'esclave, non le regard confiant de l'enfant. L'obscurcissement de la nouveauté chrétienne se produit chaque fois que dans la prédication, la catéchèse, la direction spirituelle et tous les autres lieux où se forme la foi chrétienne, on insiste unilatéralement sur les devoirs, les vertus, les vices, les peines et en général sur ce qui doit être fait par l'homme, envisageant la grâce comme un subside qui survient de l'homme au cours de son effort pour suppléer à ce qu'il n'arrive pas à faire par son seul effort. Non, il y a une conversion profonde à réaliser, un renversement, je dirais. Le christianisme, notre religion, ne part pas du devoir, mais du don. Au commencement, il y a le don de Dieu, il y a ce que Dieu a fait, il y a le déjà fait. Et c'est du déjà fait que découlent les devoirs, non le contraire. Vous pensez que ce soit simple de faire comprendre ça? De cette réflexion que nous venons de faire s'élève donc, mes frères et mes sœurs, l'appel et l'exigence intérieure vers un profond renouvellement dans la mentalité. Ce qui est l'explication littérale du mot métanoïa, conversion. Cette conversion doit commencer par les guides spirituels du peuple de Dieu, les évêques, les prêtres, les animateurs. Le peuple d'Hippone, par exemple, au début du 5e siècle, était simple et illettré, analphabète pour la plupart. Mais il connaissait parfaitement la différence entre la loi et la grâce, entre la crainte et l'amour. Il était véritablement un peuple de la nouvelle alliance. Pourquoi? Simplement parce qu'il y avait là celui qui, jour après jour,
en expliquant les Écritures, leur parlait de ces choses. Et vous savez qui était? Saint Augustin. Celui-ci ne craignait pas de s'adresser à eux en ces termes. Dépouillez-vous de ce qui est vieux, vous qui connaissez le cantique nouveau, homme nouveau, testament nouveau, cantique nouveau. Le cantique nouveau ne concerne pas les hommes anciens. Les hommes nouveaux sont les seuls à l'apprendre, car ils sont renouvelés par la grâce loin de leur ancien état et ils appartiennent désormais au Nouveau Testament qui est le Christ, qui est le royaume des cieux. Et nous savons que ces peuples comprenaient parfaitement le sens de ces paroles parce que souvent Saint Augustin nous dit qu'il applaudissait. Il était transporté par l'enthousiasme. Dès qu'il commençait à entonner une phrase dans laquelle il y avait le mot « nouveau », le peuple se mettait à battre les mains, parce qu'il savait déjà où Saint Augustin serait arrivé. Quittons-nous avec cet applause qui est adressé à Dieu.

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2: Je vous aime, ô mon Dieu, et mon seul désir est de vous aimer.
3: Tu es Pierre, et sur cette pierre je bâtirai mon église, et la puissance de la mort ne l'emportera pas sur elle. Matthieu 16, 18.

le Sacré-Cœur dans l'enseignement des papes. Le 16 décembre 1702, le pape Clément XI, dans une bulle spéciale en faveur des monastères de la Visitation, autorise la dévotion aux religieux de ces monastères, 12 ans seulement après la mort de Marguerite Marie déjà. Peu à peu, la dévotion du Sacré-Cœur va donc, par la suite, sortir de l'enceinte des couvents, on peut dire. D'abord, à travers l'intervention de plusieurs évêques en France, à Lyon, Besançon, Coutances, par exemple, qui vont établir cette fête de Sacré-Cœur dans toutes les églises de leur diocèse. Et puis, on sait bien qu'en 1720, encouragé en cette voie par Anne-Madeleine Remusat, une religieuse de la Visitation de Marseille, Monseigneur de Belzance consacre la ville dévastée par la peste au Sacré-Cœur de Jésus. Par la suite, d'autres évêchés, Aix, Arles, Avignon, Toulon, Carpentras, vont donner des prescriptions pour l'institution de la fête. Ce qui est étonnant et paradoxal, en fait, c'est qu'il faut attendre presque 100 ans pour que le message de Palais-Monial soit reconnu d'une manière encore plus officielle dans l'Église, en 1765. Suite à la présentation par les évêques polonais de mémoire au fondement théologique et à l'argumentation solide, que le pape Clément XIII, le 6 février, il accorde par un décret de la Congrégation des Rites aux évêques de Pologne et à l'archiconfrérie romaine la permission de célébrer avec messe et office propre la fête du Sacré-Cœur. Je vais peut-être vous lire quelques passages que le postulateur de la cause de la fête du Sacré-Cœur a défini avec clarté, justement, pour dire qu'est-ce qu'il faut considérer quand nous tournons vers le cœur de Jésus. Je cite. Il existe une confusion chez plus d'un. Il regarde l'objet propre de la fête, le cœur de Jésus, d'une façon toute matérielle, comme serait une relique d'un corps saint, religieusement conservé dans une châsse. C'est une grosse erreur. En fait, il s'agissait de se défendre, on peut dire, contre tous ceux qui accusaient l'Église, en fait, ou ceux qui propageaient le culte du Sacré-Cœur comme étant une hérésie. Particulièrement les jansénistes qui traitaient les chrétiens qui se tournaient vers le cœur de Jésus de cordicole. Et puis il y a eu même des synodes, des jansénistes qui ont déclaré qu'il s'agit vraiment d'une voie complètement erronée, etc. Et voilà, dans le dossier que la Pologne a présenté à Rome, il s'agit de cela. Il s'agit d'abord de ne pas regarder le cœur de Jésus comme un organe, quoi, comme ils disent ici, une relique, quoi. Ce n'est pas du tout ainsi qu'il faut entendre la fête du Sacré-Cœur. Il faut voir le cœur de Jésus comme ne faisant qu'un seul objet avec l'âme de Jésus et sa divine personne, comme le symbole ou le siège naturel de toutes les vertus et de tous les sentiments du Christ Seigneur, surtout de l'immense amour dont il chérit son Père et les hommes. En outre, comme le centre de toutes les douleurs du très aimant Rédempteur, douleur soufferte pendant toute sa vie, surtout pendant sa passion pour le salut des hommes. Il ne faut pas oublier la blessure reçue sur la croix. Blessure faite non pas tant par la lance du soldat que par l'amour de Jésus qui dirigeait la lance vers le cœur. Tout cela appartient au cœur de Jésus. Uni à lui, tout cela constitue avec lui l'objet propre de cette fête. Il en résulte, la remarque est d'importance, que cet objet ainsi conçu embrasse vraiment et réellement tout l'intérieur de Jésus. À quel point tout cela est divin et renferme de profonds mystères, chacun le voit d'abord. Inutile d'insister. Alors, le texte continue pour expliquer un peu cela. En effet, il n'y en a aucun qui contienne et représente des mystères plus sublimes que le cœur. Aucun dont la vue et la considération puissent produire dans le cœur des fidèles des sentiments plus saints,
aucun qui peigne mieux aux yeux du corps et en même temps à ceux de l'âme l'amour immense de notre Seigneur Jésus-Christ. Aucun qui soit plus propre à renouveler dans l'esprit des fidèles le souvenir de tous les bienfaits de notre Sauveur tout aimant, qui exprime d'une manière plus sensible les tourments intérieurs qu'il a endurés pour nous. Toutes ces merveilles et bien d'autres encore, on les voit non seulement contenues et représentées dans ce Sacré-Cœur, tel que d'habitude on le représente et l'adore, mais comme écrites et gravées et mises sous les yeux. Il s'agit vraiment d'encourager les fidèles à se tourner vers ce cœur de Jésus comme vraiment le centre de tout. Voilà quelques mots concernant cette première reconnaissance officielle, je dirais, en dehors de la France, on peut dire, hein, de ce culte du Sacré-Cœur par le pape Clément XIII, à la demande d'abord des évêques polonais. Donc je disais aussi que dans les mois qui ont suivi, il va autoriser aussi l'archiconférie romaine, hein, et les évêques, en même temps que les évêques polonais, à célébrer cette fête. Et il va ratifier la messe et l'office composé à cet égard le 11 mai 1665. Par la suite, la fête sera approuvée aussi dans tous les pays, diocèses ou monastères qui en font la demande. C'est-à-dire qu'à partir de ce moment-là, chaque évêque qui sentait que pour son diocèse, c'est vraiment quelque chose d'important, il faisait une demande et il recevait l'approbation de cette fête du Sacré-Cœur. Évidemment, de cette façon, le culte du Sacré-Cœur s'est répandu très rapidement dans le monde entier. Ce sera donc en 1856 que le pape Pie IX va étendre la fête du Sacré-Cœur à l'ensemble de l'Église catholique. En juin 1856, a eu lieu le baptême du fils de Napoléon III. Et tout l'épiscopat français s'est réuni à Paris et tous ensemble, ils ont demandé à l'archevêque de Lyon d'intervenir auprès du cardinal Patrizi, venu de Rome, exprès pour cela, qui était légat, hein, voilà, qui est venu à la cérémonie du baptême respectif, en lui disant de s'adresser au pape Pie IX pour obtenir l'extension de la fête du Sacré-Cœur à toute l'Église. Alors, de retour à Rome, celui-ci informe immédiatement le souverain pontife et quelques semaines après, le 25 août, par décret, Pie IX va inscrire au calendrier de l'Église catholique la fête de l'office du Sacré-Cœur. Le troisième vendredi après la Pentecôte. Et d'autres documents disent donc le vendredi qui suit l'octave de la fête de Dieu. Alors je vais citer le cardinal Patrizi, qui est le préfet de la Sacrée Congrégation de Rite à ce moment-là. Depuis que le pape Clément XIII a permis à quelques églises de célébrer avec office et messe en l'honneur du très saint cœur de Jésus, les peuples fidèles se sont sentis en tout lieu excités avec tant d'ardeur à honorer la charité immense de ce cœur divin qu'il n'y a presque pas de diocèse qui ne se réjouisse d'avoir obtenu du siège apostolique le privilège de célébrer cette fête. C'est pourquoi, désirant que cette fête si douce au cœur des fidèles est suivie avec une piété si unanime dans l'univers catholique presque tout entier, fut désormais célébrée par l'Église universelle, lorsque, dernièrement, le cardinal Soussigné, donc lui-même, hein, remplissait en France les fonctions de légat à l'altaire. Donc il raconte un peu l'histoire de Paris, voilà, il explique comment ça s'est fait. Alors il est de retour à Rome, il explique cela. Et il finit en disant, le Saint-Père a ordonné que l'office du très saint cœur de Jésus, pour le royaume de Pologne et le clergé de Rome, approuvé par la Sacrée Congrégation déjà, eh bien, sera désormais célébré chaque année dans toute l'Église sous le rite double majeur, donc c'est un degré de fête quand même très important, le vendredi après l'octave de la fête Dieu, avec voilà, tous les droits respectifs. Je ne vais pas vous donner lecture à tout ce paragraphe. C'est évidemment une joie énorme pour l'Église entière. Quelques années plus tard, le 18 septembre, aura lieu la béatification de Marguerite Marie en 1864. C'était un moment de grande joie ici à Paray-Monial. À partir de ce moment-là, l'évêque
du lieu a déclaré une année jubilaire, hein, qui va finir en 1865, moment où la chapelle de la Désapparition a été aménagée, agrandie, telle qu'on la voit un peu aujourd'hui, et qui a été aussi consacrée, dédiée d'ailleurs. Le 31 juillet 1872, ce même pape Pie IX, en réponse à la supplique qui lui a adressée le comité du vœu national, hein, en France, hein, il va approuver justement le projet de la construction de la basilique de Montmartre. Un an après, il a redonné son accord et même il a participé personnellement avec une offrande de 20 000 francs hein, de l'époque, hein, pour la construction de cet édifice. Je ne vais pas insister trop parce que bon, il y a encore d'autres papes qui ont pris la parole, hein, qui sont exprimés concernant le culte du Sacré-Cœur. Mais voilà, c'est déjà bien de garder en mémoire cela. En 1875, donc toujours sous le pontificat de Pie IX, hein, c'était l'année du bicentenaire de la grande apparition à Marguerite-Marie. Hein. L'évêque d'Autun, Mgr Perrault, le 6 janvier, donc, demande à Pie IX que l'église romane bénédictine de Paray-le-Monial, hein, qui était déjà construite par saint Hugues et les moines de Cluny en 1090, devienne un sanctuaire de pèlerinage, bien qu'il n'existait pas de lien direct avec les apparitions qui se sont déroulées dans la chapelle des apparitions du monastère de la Visitation toute proche. À cette occasion, l'église est élevée au rang de basilique mineure et placée sous le vocable du cœur de Jésus, alors qu'avant elle était nommée Notre-Dame. Mgr Perrault va procéder à sa consécration le 2 juin 1876. Et à peu près en même temps, le père Jules Chevalier, le 11 janvier, donc la même année, 1875, est reçu en audience par le pape Pie IX et lui présente les 30 volumes qui contiennent les 3 millions de signatures et les 160 lettres de cardinaux, évêques et archevêques du monde entier qui demandaient la consécration solennelle de l'Église universelle au Sacré-Cœur de Jésus. Et cette demande a été approuvée quelques mois après, le 22 avril. Pie IX revêt l'acte de son approbation et charge le père Ramière de le communiquer à tous les évêques du monde avec invitation de le porter à la connaissance des fidèles. Donc, il propose même une prière hein, de consécration de l'Église universelle, c'est-à-dire de tous les fidèles. Hein. Et il leur demande de le réciter cet acte de consécration le 16 juin de cette même année, hein, 1875. On pensait que c'était la date, jour pour jour, hein, où deux siècles avant avait eu lieu la principale apparition du Christ à Marguerite-Marie, qu'on appelle la grande apparition, avec justement la demande de la fête. Mais il faut attendre maintenant le pontificat de Léon XIII pour que cette consécration s'étende en fait à tout le genre humain, comme il allait le dire. Une religieuse, Mère Marie du Divin Cœur, qui était supérieure de la congrégation du Bon Pasteur de Porto, une congrégation fondée par Jean Eudes, hein, le premier théologien du Sacré-Cœur, a reçu du Seigneur, voilà, d'une manière mystique, mystérieuse, la mission d'obtenir du pape, donc Léon XIII, hein, qui avait commencé son pontificat juste à cette année-là, 1878. Donc, il reçoit du Seigneur la mission d'obtenir du pape la consécration du monde entier à son divin cœur pour placer les nations sous la protection de Jésus-Christ. Donc, elle va écrire une première fois le 10 juin à Léon XIII en ce sens et le pape n'a pas répondu. Et quelques mois après, donc en 1899, le 6 janvier, comme elle n'a pas eu de réponse, hein, bah, les religieuses elles sont tenaces parfois, hein, elle réécrit hein, de nouveau à Léon XIII. Et il lui écrit sur l'ordre de notre Seigneur, avec le consentement de son confesseur. Alors le pape est touché par ce courrier qui lui parvient le 15 janvier. Il fait examiner la question par le cardinal Camille Mazzella, un théologien jésuite, préfet de la Sacrée Congrégation des Rites, qui rend bientôt un avis favorable.
Et alors, pape Léon XIII, donc, il va écrire une toute petite lettre encyclique qu'il va nommer Annum Sacrum, hein, déjà en préparation du jubilé hein, de l'an 1900, dans laquelle il déclare voilà, qu'il allait accomplir cet acte de consécration de l'humanité au Sacré-Cœur de Jésus. Et comme il allait le dire plus tard, il a accompli à ce moment-là le plus grand acte de son pontificat, qui était quand même assez long déjà, hein, 1878-18 jusqu'en 1903. Dans ce discours, le pape va exhorter les fidèles et tous ceux qui se préoccupent de leur salut et de celui de la société civile à contempler le cœur très sacré de Jésus. Je cite, « Nous devons placer en lui toutes nos espérances, c'est à lui que nous devons demander le salut des hommes et c'est de lui qu'il faut l'espérer. » Alors, ce qui est un peu étonnant, c'est que le pape Léon XIII, en fait, n'a pas voulu simplement consacrer les fidèles, justement, les inviter, tous ceux qui sont membres de l'Église, à se confier à lui, à intercéder pour l'humanité. Il disait, oui, bien sûr, il faut le faire. Et nous devons le faire en tant que créatures, d'une part, hein, et donc nous appartenons de fait à Dieu. Mais nous devons le faire doublement parce que nous ne sommes sauvés par lui. Donc c'est normal qu'on lui rende une réponse, de faire justice en fait, hein, de dire au Seigneur, ben voilà, tu m'as sauvé, je t'appartiens. Et il dit dans ses écrits, le Seigneur, dans sa bonté et son amour infini, il n'oppose le moindre refus à ce que nous lui donnions et consacrions ce qui est son bien, comme si nous en étions le maître. Il nous a tout donné, ben on a le pouvoir aussi de lui rendre. Non seulement il ne le refuse pas, mais il le désire et le demande. Mon fils, donne-moi ton cœur. Il est donc vraiment en notre pouvoir de lui faire don de notre volonté et de notre affection, dit Léon XIII. Car en nous consacrant à lui, non seulement nous reconnaissons et acceptons son autorité ouvertement et avec joie, mais encore, affirmons que si ce que nous lui offrons était à nous, nous lui en ferions présent de tout notre cœur. Il précise, puisque le Sacré-Cœur est un symbole et une image de l'amour infini de Jésus-Christ, amour qui nous pousse à l'aimer en retour, il est donc bien naturel de se consacrer à son cœur très auguste. Agir ainsi, c'est faire don de soi, c'est se lier à Jésus-Christ. Car tout honneur, tout hommage et piété envers Jésus-Christ s'adresse en réalité au Christ lui-même. Donc, ça c'est une première invitation dans la consécration solennelle que nous connaissons, hein, que nous avons peut-être l'habitude de la faire. Eh bien, il s'agit voilà, de tous ceux qui sont déjà baptisés. Hein. Mais il rajoute aussi, dans son encyclique, il s'agit de consacrer aussi les non-baptisés au Sacré-Cœur de Jésus, c'est-à-dire les recommander au Sacré-Cœur. Et ce point était un peu discuté par certains, qui pensaient que l'Église, en fait, était en train de vouloir embrigader tout le monde, et donc ne pas respecter la liberté de ceux qui ne sont pas croyants, ou alors qui sont pas baptisés. Alors de quel droit le pape se permet de consacrer le genre humain quoi, au Sacré-Cœur ? Mais il explique hein, sa démarche. Il voulait remettre au Christ voilà, tous les êtres humains, pour autant qu'ils étaient eux-mêmes disposés à ratifier cette remise, bien sûr. Et il confirmait le caractère particulier de cette consécration des non-baptisés sous forme d'intercession en leur faveur. En effet, le Christ est mort sur la croix à la place, au nom et en faveur de tous les hommes, hein, y compris les non-baptisés, hein, évidemment, même pour ceux qui ont vécu avant lui, d'ailleurs. À travers son vicaire, à travers le pape, hein, c'est le Christ qui se consacre le genre humain, tout en inspirant par son esprit à chacun des membres la pensée et le désir de ratifier cette consécration. Par cette consécration, le Christ prolonge et achève sa propre consécration au Père, qu'il a consacré et envoyé dans le monde pour consacrer les hommes à son amour.
Cette consécration répare toutes les profanations et tous les refus de consécration. Il s'agit de devenir une seule victime avec le Christ pour la gloire du Père dans l'Esprit. Et dans une vision aussi de saint Paul, dans la deuxième épître aux Corinthiens, le chapitre 5, cette consécration voulait orienter les non-baptisés en fait vers le baptême, déjà. Donc, du coup, comme disait le père Margerie,

un impact extrêmement important, comme je viens de le dire, pour le pape lui-même d'abord, et aussi pour l'Église entière. Le pape Benoît XV, qui a été pape entre 1914 et 1922, son pontificat a été marqué donc par la Première Guerre mondiale. On se rend bien compte de cela. Une des premières choses que nous pouvons retenir de lui, c'est qu'il a, il a encouragé le Père Matteo, celui qui a proposé l'intronisation du Sacré-Cœur dans les familles. Il lui a écrit même plusieurs lettres. Il y en a une qui est très importante, qui date du 27 avril. Concernant l'intronisation, il s'agit d'une démarche que le Père Matteo a voulu la vivre dans son ministère avec ses confrères, les religieux de Picpus, comme on les appelle, suite à une expérience très profonde dans la chapelle des Apparitions, où il est venu prier, il était malade, il a été guéri. Le 23 août 1907, il avait 32 ans, un missionnaire péruvien, et il a reçu cette intuition d'aller proposer au foyer d'accueillir une image du Sacré-Cœur, en se souvenant d'une promesse que Jésus avait donnée à Marguerite Marie. « Je bénirai les maisons où l'image de mon cœur sera exposée et honorée. » Alors il s'est dit, je vais faire ça. Comme Jésus veut conquérir le monde comme étant un roi d'amour, il veut le faire foyer par foyer. Donc du coup, je vais faire ça. Mais voilà, il est allé voir le Saint-Père, qui lui avait dit déjà, je vous encourage de le faire. Alors voilà que le pape Benoît XV lui écrit ceci. Rien, en effet, n'a plus d'opportunité dans les temps présents que votre entreprise. Pervertir dans la vie privée comme dans la vie publique le tempérament moral engendré et affiné par l'Église. Et après en avoir effacé presque tout vestige de sagesse et d'honnêteté chrétienne, ramener la société humaine aux misérables conceptions du paganisme, voilà ce que trop d'hommes, hélas, rêvent aujourd'hui et s'efforcent de réaliser, et plût à Dieu que ce fût sans effet. Vous faites donc bien, cher fils, en prenant en main la cause de la société humaine, d'exciter avant tout et de propager l'esprit chrétien dans les foyers domestiques, en établissant au sein de nos familles la charité de Jésus-Christ, pour qu'elle en soit comme la reine. La charité, la reine. En agissant ainsi, vous obéissez à Jésus-Christ lui-même, qui a promis de répandre ses bienfaits sur les maisons où l'image de son cœur serait exposée et honorée. Le pape connaissait vraisemblablement bien le message du Sacré-Cœur ici à Palais-Monial. Accorder à notre très aimable Rédempteur le culte et l'honneur en question est donc faire œuvre sainte et salutaire. Mais tout n'est pas là. Et ici, là, le pape commence à dire, il ne s'agit pas d'une dévotion de piété parmi d'autres, quoi. C'est quelque chose de beaucoup plus profond. Il explique pourquoi et il donne même un conseil, je dirais, pastoral très concret, quoi. Il importe aussi grandement de connaître le Christ. Connaître le Christ. De connaître sa doctrine, sa vie, sa passion, sa gloire. Le suivre n'est pas se laisser guider par un sentiment superficiel de religiosité qui émeut facilement les cœurs tendres et mous et tire des larmes faciles, mais laisse les vices intacts. Le suivre, c'est l'entourer d'une foi vivace et constante qui influe tout à la fois sur l'esprit et le cœur, qui dirige et règle les mœurs. Continuez donc, cher fils, vos efforts et votre apostolat afin de susciter à travers les foyers catholiques les flammes d'amour à l'égard du cœur sacré de Jésus. Mais efforcez-vous et faites auparavant, c'est notre volonté, que cet amour, dans toutes les maisons que vous visiterez, suive jusqu'à son degré le plus grand et le plus élevé, la connaissance de Jésus-Christ et la connaissance apportée par lui-même de sa vérité et de sa loi. C'est comme si le pape voulait dire... Dès que les familles accueillent le Sacré-Cœur de Jésus, c'est-à-dire lui-même, eh bien que se laissent tous enseigner par lui et que la transmission de la foi se fasse, que les parents prennent soin à faire connaître aux enfants qui est ce Jésus.
On peut parler d'une catéchèse, on peut parler d'une formation permanente, Bigot aussi même, évidemment. Hein.

0: les parents eux-mêmes ben, progressent dans l'approfondissement de la foi. Peut-être qu'aujourd'hui, on devrait utiliser le mot « vivre dans une rencontre permanente, consciente et libre avec Jésus vivant ». En fait, vous voyez, certains l'appelleraient peut-être « vivre une permanente effusion de l'esprit ». C'est-à-dire avoir la conscience vive que Jésus est là, quoi. Et que ce n'est pas seulement un petit geste comme ça de piété qui va protéger la famille, vous voyez. Alors, c'est un encouragement qui est valide hein, encore pour de nos jours. Hein. Voilà. Alors, évidemment, le langage de Benoît XV dans cette époque-là, bon, il est tel qu'il est, il faut bien sûr le comprendre ainsi. Hein. Aujourd'hui, bien sûr qu'on utiliserait peut-être d'autres mots, mais enfin, la réalité, c'est un peu cela. Le pape se plaint en fait en voyant que ben, Dieu est de plus en plus exclu de la... de cœur, que, voilà, que le baptême est oublié, qu'on veut vivre sans le Seigneur, en fait. Et ça lui fait mal. Ce même pape, en 1818, le 6 janvier, à l'occasion d'une séance solennelle tenue pour l'approbation des miracles proposés pour la canonisation de Marguerite Marie, fait le vœu que les familles du monde entier se consacrent au Sacré-Cœur. Et quelques jours après, il écrit ceci, « Nous désirons que les familles chrétiennes se consacrent solennellement au divin cœur de Jésus. Et dès maintenant, nous bénissons toutes et chacune les familles qui par là concourront à la reconnaissance sociale de la souveraineté d'amour du Sacré-Cœur de Jésus dans les familles chrétiennes. » Enfin, le 7 octobre 1919, dans une lettre adressée au cardinal Hamet, Benoît XV met l'accent sur la charité universelle que la dévotion au Sacré-Cœur doit exciter dans les âmes. Je le cite, « Si nous voulons rendre au divin cœur de Jésus le culte qui lui sera agréable. » Cette charité est double, dit-il, elle s'exerce envers Dieu et envers les hommes. Il s'agit là, ici, vous voyez, de mettre l'accent enfin, de plus en plus sur la réalité profonde de ce culte du Sacré-Cœur. Une charité qui s'exerce envers les dieux et les hommes, alors même que ceux-ci seraient ou auraient été nos ennemis, dit le pape. En fait, c'est un encouragement, vous voyez, comme on le dit aujourd'hui, hein, c'est la vision de sanctuaire. Commencer à et apprendre à aimer avec le cœur même de Jésus. Enfin, ce pape, le 13 mai 1920, il va canoniser Marguerite Marie à la coque, comme pour donner au monde entier... Voilà un modèle aussi, puis un exemple bien sûr, mais aussi un encouragement à se tourner vraiment vers ce cœur du Seigneur, le cœur du Rédempteur. Le pape Pie XI a pontifié entre 1922 et 1939. Le 21 mai 1925, il canonise Thérèse de Lisieux. Thérèse qui ne voyait pas le Sacré-Cœur comme tout le monde, hein, parce que justement elle avait compris la profondeur de ce message. Ensuite, le même pape, le 31 mai, même année, 1925, canonise le même jour Jean-Marie Vianney, le curé d'Ars, et Jean Eudes, dont la bulle de canonisation reconnaissait le rôle primordial dans l'extension de la dévotion du divin cœur de Jésus. Il voulait déjà justement encourager là aussi ben, les pasteurs, en fait, hein, à devenir vraiment des vrais apôtres du Sacré-Cœur. D'ailleurs, le curé d'Ars, Jean-Marie Vianney, donnait comme définition du sacerdoce, vous le savez, qu'est-ce qu'il a dit? Qu'est-ce que c'est le sacerdoce? L'amour du cœur de Jésus. Ce pape, il est connu surtout pour l'institution de la fête du Christ-Roi, 1925 toujours. Le 11 décembre, il va publier une encyclique qui s'appelle Quas Primas. Et dans cette encyclique, en fait, il précise quelque chose de très beau concernant le Sacré-Cœur. Je vais vous lire un petit passage. « En vertu de notre autorité apostolique, nous instituons la fête du Christ-Roi et nous ordonnons qu'elle soit célébrée le dernier dimanche d'octobre, depuis la date a évolué, a changé, dimanche qui précède immédiatement la fête de tous les saints. » Nous ordonnons également, écoutez ceci, que soit renouvelée chaque année et ce même jour de la fête du Christ-Roi, la consécration du genre humain au Sacré-Cœur, dont notre prédécesseur de sainte mémoire, Pie X avait déjà ordonné le renouvellement annuel. Il s'agit de la consécration de Léon XIII, vous voyez, qui a été déjà proposée par ces papes. Alors, c'est pour montrer en fait le lien très très étroit en fait entre la royauté du Christ, hein, qui est une expression justement de ce désir de son cœur en fait à conquérir tous les cœurs, tout simplement. Bien sûr que dans ce contexte très tendu à l'époque, hein, entre l'Église et la société, ben on essayait un peu de prendre des moyens pour, d'une part, se défendre, puis aussi en même temps pour propager, enfin évidemment, évangéliser, on dirait aujourd'hui. Alors, pour certains, cette compréhension de la royauté du Christ n'est pas si simple que ça. Et un peu plus tard, nous allons voir que le langage même a évolué, mais la réalité reste la même. Le Seigneur, en effet, veut conquérir tous les cœurs à son amour à lui. Le même pape, Pie XI, concernant aussi l'intronisation que le père Matteo propageait, il la tenait vraiment à cœur aussi, et il disait, voilà une belle œuvre qui réalise ma pensée, c'est la réalisation de mon encyclique. Donc l'encyclique, il institue la Christ, du fait, la fête du Christ roi, et le père Matteo nous faisait autre chose que mettre en pratique cela dans tous les continents d'ailleurs. Le 8 mai 1928, le pape Pie XI attire l'attention sur le devoir de pratiquer la dévotion au Sacré-Cœur de Jésus et de lui faire une amende honorable. Alors il va écrire une encyclique spéciale qui s'appelle Miserentissimus Redemptor. Et puis dans cette encyclique, il insiste sur les devoirs de réparation envers le Sacré-Cœur. C'est-à-dire qu'il va expliquer que parmi toutes les pratiques du culte du Sacré-Cœur, se remarque et mérite d'être signalée la pieuse consécration par laquelle, rendant ainsi à l'éternel amour de Dieu tout ce que nous avons reçu de lui, nous nous vouons, nous et tout ce qui nous appartient, au divin cœur de Jésus. Si la consécration en effet a pour but premier et principal qu'à l'amour du Créateur réponde l'amour de la créature, un autre devoir s'ensuit de lui-même, qui est d'offrir à ce même amour incréé une compensation pour l'indifférence, les oublis, les offenses et les injures de tout genre qui peuvent lui être faites. Cette dette est ce qu'on appelle couramment le devoir de réparation. Ainsi donc, ce Sacré-Cœur, incessamment blessé par les péchés des ingrats, nous pouvons maintenant et même nous devons le consoler d'une manière mystérieuse, mais cependant réelle. D'autant que le Christ lui-même se plaint par la bouche du psalmiste, ainsi que la liturgie sacrée le rappelle, d'être abandonné de ses amis. Mon cœur a supporté l'opprobre et la misère. J'ai espéré que quelqu'un s'affligerait avec moi, et il n'est point venu. Que quelqu'un me consolerait, et je ne l'ai point trouvé. C'est aussi, bien sûr, vous voyez, une réponse public maintenant de l'Église à l'appel du Seigneur, hein, adressé à Marguerite Marie, de venir consoler son cœur et puis aussi prier pour les pécheurs. Donc vous voyez, dans cette encyclique, donc, c'est un peu, je dirais, le deuxième pape qui a pris le temps à approfondir la spiritualité du Sacré-Cœur concernant justement cette notion de réparation, cette compensation, comme il dit, hein, cette consolation. C'est une autre façon de voir l'amour du cœur de Jésus par rapport à Léon XIII qui voyait justement à travers la consécration comme un devoir de tout chrétien, hein, de se donner au Seigneur. Hein, c'est une question de justice, un amour de justice, on pourrait dire. Eh bien, Pie XI, il parle plutôt de l'amour de miséricorde. C'est-à-dire qu'il ne s'agit pas maintenant ici de rendre justice seulement, mais faire vraiment un acte gratuit comme une réponse libre de consolation, de miséricorde même, de notre part envers le cœur de Jésus, et pas seulement accueillir sa miséricorde à lui. C'est au niveau doctrinal un point important, cela. Alors, bien sûr que lui-même va élever la fête, enfin il va insister que la fête du Sacré-Cœur soit célébrée d'une manière encore plus solennelle, et décide la composition d'une nouvelle messe et d'un nouvel office liturgie du Sacré-Cœur, à laquelle lui-même va prendre une part active. Enfin, en 1932, ce même pape Pie XI va écrire une autre encyclique, Caritate Christi Compulsi, Et il revient là sur les causes de la crise qui ébranlait alors le monde. Il voulait présenter l'union de la pénitence et de la prière au Christ comme remède salvifique. Pour ce faire, il recommande particulièrement la fête et l'octave du Sacré-Cœur, dont l'esprit propre est précisément un esprit d'amour réparateur. Oui, il y a aussi un détail, je ne l'ai pas dit tout à l'heure, ce même pape Pie XI, le 16 juin 1929, il béatifie le père Claude Lacolombière. Il l'a nommé un témoin et propagateur éminent du culte du Sacré-Cœur de Jésus. Je passe au pape Pie XII. Donc, il a pontifié entre 1939 et 1958. Le 15 mai 1956, il insiste à son tour sur la nécessité de la pratique du culte du Sacré-Cœur, qui trouve son fondement dans l'Écriture sainte, dans toute la tradition de l'Église. Et alors, il va écrire une encyclique qu'on appelle « Aurietis aquas in gaudio ». Donc, vous puiserez avec joie aux sources vives du salut. Il explique ce culte, qui est celui de l'amour divin et humain du Verbe incarné, n'est pas une forme commune de piété que chacun peut arbitrairement faire passer au second rang ou déprécier. Mais une discipline qui conduit excellemment à la perfection chrétienne. Et d'ailleurs, il va dire que le culte du Sacré-Cœur, c'est la synthèse de toute la religion chrétienne. Là-dessus, vous allez avoir un enseignement détaillé ce soir, donc je ne vais pas m'attarder maintenant. Cette encyclique a été... je dirais un summum, enfin un point très important au niveau scripturaire, théologique, spirituel aussi, pastoral, pour la propagation du culte du Sacré-Cœur, mais aussi pour nous faire comprendre en fait de plus en plus à l'Église l'importance de ce trésor qui nous a été confié. Et le pape dit, par exemple, voilà ceci, ce culte alimentera et accroîtra le culte de la Sainte Croix et l'amour envers le très auguste sacrement de l'autel, l'Eucharistie, qui est le centre de l'Église, le mystère de la foi. Donc le père Jean-Rodolphe va vous enseigner là-dessus, paisiblement et joyeusement, tout à l'heure. Le pape Jean XXIII sera... le pasteur de l'Église catholique entre 1958 et 1963. Dans le Journal de l'âme, qui sera publié après sa mort en 1964, il exprime son amour envers le Sacré-Cœur de Jésus en disant ceci. Je dois me regarder comme vivant uniquement pour le Sacré-Cœur de Jésus. La dévotion au Sacré-Cœur m'a accompagné tout au long de ma vie. Je veux servir le Sacré-Cœur de Jésus aujourd'hui et à jamais. Je veux que ma dévotion au cœur, avec une C majuscule, cachée dans le sacrement de l'amour, soit le thermomètre de tout mon progrès spirituel. Je me fais une loi de n'avoir de trêve tant que je ne pourrai pas me dire anéanti dans le cœur de Jésus. Et alors il donne aussi comme témoignage, chaque fois qu'il avait un souci, un problème à résoudre, un discernement à faire, il quittait la personne qui l'accueillait là. Il disait « Attendez-moi un instant ». Il allait devant le Saint-Sacrement et il priait le Sacré-Cœur. Après, il revenait, il donnait la réponse. Ben, il avait une habitude, oui, de prier le Sacré-Cœur. D'ailleurs, en tant que nonce apostolique, il est passé ici à Palais-Monnier, il y a une petite plaque qui rappelle son passage en 1947. C'est pour dire que le culte du Sacré-Cœur lui tenait vraiment à cœur. Sûrement inspiré par le Sacré-Cœur, ce pape a pu aussi inviter proclamer l'ouverture du Concile Vatican II, où il voulait qu'un souffle nouveau entre dans l'Église. À propos du Vatican II maintenant, je ne vais pas m'attarder longtemps, il n'a pas beaucoup parlé du Sacré-Cœur dans ses documents. Il y a eu un changement au niveau de la célébration, au niveau du calendrier liturgique, et c'est suite au Concile Vatican II que la célébration du Sacré-Cœur a été élevée au rang de solennité, donc parmi les plus grandes célébrations en importance. Aussi, il y a un passage qui est à retenir aussi, le Gaudium Espes, oui, Gaudium Espes, qui parle de Jésus en tant que fils de Dieu fait homme. Ben voilà, il est venu travailler avec des mains d'homme, parler avec un langage humain, aimer avec un cœur humain. Des expressions qui seront reprises un peu plus tard dans le catéchisme. Le pape Paul VI, ensuite, le 6 février 1965, à l'occasion du 200e, oui c'est ça, le 200e anniversaire de l'approbation de la fête du Sacré-Cœur, il encourage les chrétiens à puiser dans la contemplation du Sacré-Cœur de Jésus une aspiration toujours plus résolue à conformer courageusement leur vie à l'Évangile, à corriger soigneusement leur conduite, à mettre en pratique les préceptes de la loi divine. Il exprime particulièrement son désir que, je cite, « le cœur de Jésus soit honoré par une plus intense participation au sacrement de l'autel, puisque son don le plus grand est précisément l'Eucharistie. » Le pape Jean-Paul II, qui a pontifié entre 1978 et 2005, au cours de son pontificat, il a parlé plusieurs fois du cœur de Jésus et il nous a invités à nous mettre à son école. Il y a des passages, enfin des paroles très fortes qu'il a adressées à plusieurs reprises déjà en France, en venant par exemple à Montmartre en 1980, le 1er juin. Il disait ceci: « Nous venons ici à la rencontre du cœur transpercé pour nous, d'où jaillissent l'eau et le sang. C'est l'amour rédempteur qui est à l'origine du salut, de notre salut, qui est à l'origine de l'Église. » Bon, je ne vais pas pouvoir vous citer tout cela. Un peu plus tard, le 30 novembre, toujours en 1980, en écrivant l'encyclique « Dives in Misericordia », donc « Dieu riche en miséricorde », il disait ceci: « L'Église semble professer et vénérer d'une manière particulière la miséricorde de Dieu quand elle s'adresse au cœur du Christ. » Nous approcher du Christ dans le mystère de son cœur nous permet de nous arrêter sur ce point, point central en certain sens, et en même temps le plus accessible au plan humain, de la révélation de l'amour miséricordieux du Père. Révélation qui a constitué le contenu central de la mission du Fils de l'homme. Alors, j'aimerais m'attarder longuement sur son passage ici à Paray-le-Monial, le 5 octobre 1986, où il a célébré l'Eucharistie, il a visité la basilique, la chapelle des apparitions, et il a fini son pèlerinage à la chapelle Saint-Claude. Mais pour cela, si quelqu'un est intéressé, il y a tout un petit livret à l'école du Sacré-Cœur avec Jean-Paul II par le père Gérard Dufour, qui contient voilà, tous ces discours qu'il a tenus ici. Essentiellement, il a voulu d'une part inviter les familles chrétiennes, surtout pendant l'homélie qu'il a tenue pendant la messe, à se tourner vers ce cœur de Jésus, parce qu'il veut nous donner un cœur nouveau, hein, comme il disait déjà le prophète Ézéchiel. Il incitait voilà, les familles à renouveler leur propre consécration, leur offrande au cœur de Jésus. Je cite seulement une phrase. « Devant le cœur ouvert du Christ, nous cherchons à puiser l'amour vrai dont nos familles ont besoin. » La cellule familiale est fondamentale pour édifier la civilisation de l'amour. Donc voilà l'expression qu'il va utiliser, je dirais d'une certaine manière, à la place d'une ancienne expression, le règne social du Christ, en fait, que les autres papes voulaient proposer. Et deuxième aspect, ici à Paray-le-Monial, qu'est-ce qu'il a fait? Quelque chose de très beau aussi. Bien, il s'est adressé aux pères jésuites, au général hein, qui était là, en leur disant, eh bien, je désire vivement que vous poursuiviez par une action persévérante la diffusion du véritable culte du cœur du Christ et que vous soyez prêts, vous jésuites, hein, ils disaient cela à eux, vous soyez prêts à apporter une aide efficace à mes frères dans l'épiscopat afin de promouvoir ce culte partout en prenant soin de trouver les moyens les plus adaptés de le présenter et de le pratiquer. afin que l'homme d'aujourd'hui, avec sa mentalité et sa sensibilité propre, y découvre la vraie réponse à ses interrogations et à ses attentes. Et bien après, il va dire un mot qu'il va réécrire à l'évêque du lieu ici, quelques années après. « Auprès du cœur du Christ, le cœur de l'homme apprend à connaître le sens véritable et unique de sa vie et de son destin, à comprendre la valeur d'une vie authentiquement chrétienne, à apprendre qu'est-ce que c'est qu'aimer, en fait. » Il y aura sûrement beaucoup d'extraits de Jean-Paul II qui mériteraient d'être cités. Là, je vais simplement mentionner qu'en 1992, le 1er juin, enfin en fait le 31 mai, hein, il a canonisé Claude Lacolombière. Puis les documents sont sortis quelques jours après, en le proposant comme... Voilà, un modèle aussi pour ces temps nouveaux et en disant qu'aussi l'exemple de Saint Claude nous invite à nous consacrer nous-mêmes, hein, au cœur de Jésus. Il disait aussi en fin de son homélie pour sa canonisation qu'il faut qu'aujourd'hui le cœur du Christ devienne le cœur de l'Église et que c'est à partir de là que tout ce qu'on vit prenne un sens nouveau en fait. De son pontificat aussi, toujours en même année, 1992, a été approuvée la nouvelle édition du catéchisme de l'Église catholique, qui a un numéro qui est magnifique, qui vaut la peine de le noter, 478, concernant le cœur du Verbe incarné. Jésus nous a tous et chacun connus et aimés durant sa vie, son agonie et sa mort, et il s'est livré pour chacun de nous. Le Fils de Dieu m'a aimé et s'est livré pour moi, dit saint Paul. Il nous a tous aimés d'un cœur humain. Pour cette raison, le cœur sacré de Jésus, transpercé par nos péchés et pour notre salut, est considéré comme le signe et le symbole éminent de cet amour que le divin Rédempteur porte sans cesse au Père éternel et à tous les hommes sans exception. En 1995, le pape Jean-Paul II a écrit le jeudi saint une lettre aux prêtres et dans laquelle il a proposé que à partir de ce moment-là, de cette année, le jour de la solennité du Sacré-Cœur soit la journée mondiale de prière pour la sanctification des prêtres et que nous célébrons tous les ans donc la solennité du Sacré-Cœur et puis tous les papes depuis Benoît XVI. Et puis, Pape François invite l'Église à prier vraiment pour les pasteurs, afin que nous puissions avoir vraiment ce cœur du bon pasteur comme le cœur de Jésus. Enfin, pour finir, concernant Jean-Paul II, c'est important de se rappeler qu'en 2000, le 30 avril, c'est lui qui va canoniser sœur Faustine Kowalska et il va instituer le deuxième dimanche de Pâques pour toute l'Église, comme le dimanche de la miséricorde divine. Il disait, à travers le cœur du Christ crucifié, la miséricorde divine atteint les hommes. Cette miséricorde, le Christ la diffuse sur l'humanité à travers l'envoi de l'Esprit, qui dans la Trinité est la personne amour. Et la miséricorde n'est-elle pas le second nom de l'amour ? C'est une façon, de traduire ou d'adapter de nos temps, ce message, ce culte du Sacré-Cœur, sur lequel, l'humanité peut se pencher en regardant ces effets de miséricorde en fait sur nous et sur l'humanité. Quand il a clôturé l'année sainte, le 6 janvier 2001, Jean-Paul II déclare dans son homélie. Tandis qu'aujourd'hui se ferme la porte sainte, il s'agissait donc de la porte de la basilique Saint-Pierre, un symbole du Christ, le cœur du Christ demeure plus que jamais ouvert. Il continue à dire à l'humanité qui a besoin d'espérance et de sens, « Venez à moi, vous tous qui peinez sous le poids du fardeau, moi je vous procurerai le repos. » Après lui, Benoît XVI, déjà dans sa première encyclique, qui a été consacré à l'amour divin, va évoquer le cœur transpercé du Christ sur la croix comme le lieu où peut être contemplé l'amour de Dieu pour les hommes. Et c'est à partir de cette contemplation que le chrétien trouve la route pour vivre et pour aimer. Cette encyclique s'appelait Deus Caritas Est. Les dons reçus du côté transpercé du cou, l'air, le sang et de l'eau font que notre existence est pour autrui également une source d'eau vive. L'expérience de l'amour qui se dégage du culte du côté transpercé du Rédempteur nous préserve du repli sur nous-mêmes, nous rend plus disponibles à une vie au service d'autrui. Et aussi, lui-même, en 2006, à l'occasion du 150e anniversaire de l'encyclique Aurietis Agvas, il va encore adresser une lettre au général des jésuites pour affirmer toute cette importance de la dévotion au cœur de Jésus. Je termine avec notre cher pape François, qui n'a pas écrit un document officiel concernant le Sacré-Cœur, mais on voit bien que dans toutes ses interventions, toutes ses lettres, ses homélies, il fait toujours référence à la miséricorde du cœur de Jésus. Je pourrais vous citer quelques passages de ses homélies, mais c'est toujours la même idée. Il nous aide à contempler ce cœur qui est très sensible. Le cœur humain de Jésus est toujours très compatissant envers la faiblesse, envers tous ceux qui sont aux périphéries, et que son désir, c'est justement d'aller fidèlement, sans cesse, sans se fatiguer pour venir toucher les misères de ce monde. Je vais peut-être vous lire simplement un texte qu'il a adressé lors de son voyage en Équateur, le premier pays du monde qui a été consacré au Sacré-Cœur, en parlant justement des fruits de cette consécration. Il disait ceci: « J'ai demandé à Dieu plusieurs fois dans la prière, qu'est-ce que ce peuple a de différent ? Et ce matin, en priant, cela s'est imposé à moi, la consécration au Sacré-Cœur. Je pense que je dois vous le dire comme un message de Jésus. Toute cette richesse que vous avez, la richesse spirituelle de la piété, de la profondeur, viennent d'avoir eu le courage, en dépit de moments très difficiles, de consacrer la nation au cœur du Christ, ce cœur divin et humain qui nous aime tant. Et ensuite, quelques années après, la consécration au cœur de Marie. N'oubliez pas que cette consécration est un jalon dans l'histoire du peuple de l'Équateur. Et à propos de cette consécration, je sens que cette grâce que vous avez, cette piété, cette chose qui vous rend différent, vous vient de là. Ben, c'est comme pour dire, voilà, que chacun d'entre nous est invité à se consacrer à ce cœur de Jésus. Alors, cette année, à l'occasion de la fête du Sacré-Cœur, le 28 juin, le pape évoque dans l'audience générale ce culte en disant « Je vous invite tous à regarder ce cœur et à en imiter les sentiments les plus vrais. Priez pour tous les prêtres et pour mon ministère pétrinien afin que toute action pastorale soit empreinte de l'amour du Christ pour chaque homme. Offrons-nous au divin cœur, offrons toute notre vie, le temps des vacances qui vient de commencer ou qui vient de finir. Hein, bon. Je souhaite à tous un bon repos estival. » Vous voyez, c'est très cordial. Hein? Alors moi, je ne vais pas vous souhaiter un repos estival, mais un repos près du cœur de Jésus, dans la cité duquel nous nous trouvons maintenant. Eh bien, demandons au Seigneur que l'Église puisse accueillir de plus en plus profondément ces enseignements des pasteurs qui nous ont été donnés. Prions aussi pour notre pape afin qu'il accomplisse sa mission jusqu'au bout avec joie. Merci.
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Alors aujourd'hui, le thème, c'est wokisme et vérité. Les plus chrétiens ont reconnu un plagiat du psaume 84, amour et vérité se rencontrent. Donc cette fois, c'est wokisme et vérité. Alors, le wokisme. J'avoue que j'ai abordé cette catéchèse en ayant entendu ce mot à plusieurs reprises, dans des enseignements, des interventions télévisuelles, etc. Mais j'apprends en faisant la catéchèse que c'est un mot qui est plus ou moins renié, plus ou moins, par ceux qui l'ont inventé, ou ceux qui sont supposés l'avoir porté comme doctrine en tout cas. Quoi qu'il en soit, au départ, le mot, le wokisme, vient du verbe wake, hein, se réveiller, l'éveil. C'est une sorte de cette doctrine qui promeut un éveil de la société, des personnes, des vrais gens, comme on dit, face à l'injustice sociale et à l'inégalité raciale. Donc dans les années, alors ça ne date pas de siècles et de siècles, mais en 2010, il y a un tweet féministe d'une chanteuse, j'ai oublié le nom, mais qui dit « La vérité n'a besoin d'aucune croyance, c'est intéressant, restez éveillés. Hein, » restez éveillés. Donc « stay woke ». Alors, si on comprend bien, c'est une façon de lutter contre tous les ostracismes, toutes les discriminations, notamment dans le milieu afro-américain. Ça naît évidemment aux États-Unis, donc que c'est la lutte raciale qu'on a pu voir de tout temps, peut-être aux États-Unis, aujourd'hui encore, et puis avec Martin Luther King et d'autres leaders à travers les siècles et l'histoire. L'antiracisme, mais évidemment, à travers cela, c'est toutes les formes de minorité, le féminisme, les droits des personnes homosexuelles. Attention, dans l'Église, on ne parle jamais, ni en termes de pensée, de la doctrine LGBT, qui est une doctrine très particulière. Donc on ne définit pas les personnes homosexuelles avec les termes gay, lesbienne, LGBT en général, mais on parle de personnes homosexuelles, de personnes. Parce que dans l'Église, une orientation sexuelle ne définit pas une personne. On ne peut pas dire, tiens, c'est un ceci, c'est un cela. On dit, c'est une personne qui. Voilà, on ne nie pas non plus chez la personne ses particularités. C'est valable pour les questions de racisme. On ne dit pas, tiens, c'est un noir. On dit, c'est une personne d'abord, enfin, ça ne me définit pas d'être noir, ça ne me définit pas d'abord d'être ceci ou cela. C'est donc une réduction dangereuse de désigner quelqu'un, notamment par quelque chose qui est peut-être pas secondaire, mais second, c'est-à-dire son orientation ou la façon dont il se sent. Par contre, on dit, c'est un homme et c'est une femme, parce qu'on reconnaît d'abord la nature qui est donnée. Donc, le droit des personnes homosexuelles, bref, tout ce qu'on appelle les minorités, mais qui vont quand même derrière ce concept s'opposait à à quelqu'un ou à une certaine forme de personnes qui vont être considérées comme une majorité. Majorité, disons-le franchement, blanche et hétéropatriarcale. Je reprends le terme que j'ai trouvé. Donc cette majorité supposée, ce qui n'est pas vrai factuellement, mais qui est peut-être vrai d'un point de vue culturel ou de l'histoire de la culture, de l'histoire des peuples finalement, ce wokisme va se réveiller, c'est le cas de le dire, comme une opposition à une majorité supposée blanche et hétéro-patriarcale. Donc masculine, pour être exact. Bon. Alors, il y a là, pour donner un premier élément d'analyse, il y a là une vision de la société qui est assez nouvelle. Avant, il y avait deux types de sociétés qui se sont opposées. Une société telle que l'Église la voyait. La société des grands ordres. Il y a l'ordre, encore aujourd'hui, l'ordre des médecins, l'ordre des notaires. Avant, les artisans avaient leur ordre, l'ordre des ébénistes ou des charpentiers. Et bien sûr, dans la vie, dans l'Église, les ordres religieux. Les dominicains, les jésuites, alors l'ordre des prédicateurs, l'ordre des frères mineurs, les franciscains, etc. Donc la société se voyait comme des grands ordres, de façon verticale. Et entre le novice et le maître de l'ordre, c'est-à-dire quelqu'un au sommet de l'ordre, eh bien, il y avait une sorte de solidarité de même ordre, parce que le novice était tiré vers le haut et celui qui devenait un maître avait le devoir d'enseigner, de transmettre son savoir à l'ordre. Il y avait une solidarité de chaque ordre. Donc, on devenait maître, maréchal ferrant, ou etc. Enfin, non, chaque discipline avait cette logique, avec une solidarité entre celui, entre guillemets, qui est en bas et celui qui est au sommet. Bon. Alors, ça existe encore un peu dans la société. Je vous ai parlé de l'ordre des médecins ou des dentistes. On entend encore ces termes, l'ordre des ordres religieux. Il y a une autre vision de la société qui est apparue,
avec le développement de la société industrielle, c'est une société de classe, avec la lutte des classes, donc au sommet de la philosophie, le marxisme. Et là, au contraire, au lieu de voir des grands ordres de façon verticale, on va voir des classes de façon horizontale. Donc, on va dire en dessous, les apprentis, les ouvriers spécialisés, les cadres, etc., et les patrons. Pour faire très court, le prolétariat et les patrons. Bon, il y en a quelques-uns au milieu qui se baladent, on ne sait pas où, mais voilà. Et donc, cette société marxiste va, la vision marxiste plutôt, va créer une opposition entre les classes. Donc, forcément, tous les ouvriers, quel que soit leur métier, tous ceux qui sont en bas de l'échelle, on va dire sociale, quel que soit leur métier, vont s'opposer à tous ceux qui sont au-dessus de l'échelle, au haut de l'échelle, entre guillemets, qui sont supposés être solidaires parce que dominants par rapport à des dominés. Donc c'est une autre vision de la société, qui n'est pas fausse non plus, mais qui est créée aussi parce qu'on y croit, parce qu'on la voit, parce qu'on la crée, mais de fait, la société industrielle, le capitalisme dénoncé, vous le savez, pas simplement par les communistes, mais aussi par les textes des papes, ce qu'on a, qui a donné la doctrine sociale de l'Église, Rerum Rovarum, etc., a créé une société où rapidement il y a eu une grosse différence et aucune solidarité d'ailleurs, une domination, une exploitation, comme on dit chez nous, un liénage, entre les hauts placés et puis les bas placés. Je ne sais pas comment le dire autrement. Bon. Alors, c'est une vision de la société qui. C'est les deux visions qui se sont plus ou moins opposées ou complétées dans l'histoire politique. Mais là, on voit une toute autre conception, une toute autre vision de la société qui apparaît avec le wokisme, avec des discriminations de groupes, de minorités, les femmes, les hommes, les noirs, les blancs, ceux qui ont telle orientation sexuelle et ceux qui ne l'ont pas. Enfin, et là, on a donc un éclatement en différents groupes qui sont solidaires en fonction d'un esprit de clan qu'on va définir. Moi, j'aime les corsages tigrés. Voilà. Et puis toi, tu aimes les corsages léopards. Eh bien, voilà. Et on va créer le groupe des corsages tigrés. Et voyez, c'est purement de l'affect. C'est purement de l'affect. C'est purement moi qui choisis un peu mon clan parce que je suis plutôt de telle tendance, de tel machin. J'aime les gros, l'autre aime les maigres, enfin, etc. Voilà. Et donc, c'est une toute autre vision de la société, beaucoup plus éclatée pour le coup, en clans qui sont d'une certaine façon irréconciliables et qui vont chacun demander la reconnaissance de ce qu'ils sont et crier à la victimisation, à la discrimination de tel ou tel groupe. Ce qui n'est pas faux par ailleurs. C'est pas parce que, je dirais même paranoïaque, a de vrais ennemis. Donc des gens, c'est pas parce qu'ils crient à la discrimination que c'est pas vrai, que c'est une vision de l'esprit. Oui, parfois c'est vrai, il y a des discriminations. Et donc, derrière cela, il y a un racisme systémique qui est. Le racisme devient une sorte de système de la société, invisible et en même temps dénoncé. On va dénoncer une masculinité toxique et on va vouloir aussi déconstruire les modèles culturels. Le plus célèbre, c'est dans le gender, hein, l'homme, la femme. Hein, c'est un modèle culturel, il faut déconstruire cela. Parce que c'est source d'écrasement, c'est source de discrimination, c'est source de. Etc. etc. Bon. Et donc, on va, dans la vision wokiste, séparer les bons, qui sont éveillés, wok, qui sont libres, et pardonnez-moi, le jeu de mots mais était trop facile, même s'il est très vulgaire, les bons et les cons, qui sont endormis, endoctrinés, etc., et qui se laissent avoir un petit peu. Donc, il y a ceux qui auraient tout compris et ceux qui n'auraient rien compris. Alors, cette vision qui ressort encore une fois dans la société, qui va peut-être disparaître, hein, mais en tout cas, on y est un petit peu dans beaucoup d'analyses, je vais dire politiques, journalistiques, de commentaires de l'actualité, de vision de la société. On transmet cette vision-là à nos jeunes et ils l'ont totalement pour l'instant. Bon. Et donc, entre ceux qui sont éveillés, qui ont compris que chacun a sa minorité, etc., et ceux qui sont encore dans des schémas qui sont supposés mauvais, je vais dire, pour faire très court, encore une fois, l'hétéropatriarchie. J'ai appris le mot ces jours-ci, j'aime beaucoup. Bon, ça va être critiqué. Barack Obama, par exemple, sera très critique par rapport au wokisme, ce qui propose quand même une vision assez manichéenne.
à ceux qui sont comme moi, et tout ça est favorisé d'ailleurs par les algorithmes qu'on retrouve dans les réseaux sociaux, etc. Parce que l'algorithme va choisir que tu vas toujours fréquenter des gens qui sont comme toi, ou qui pensent comme toi, ou qui ont les mêmes préoccupations. Moi, par exemple, je comprends rien du tout. Quand je tape sur YouTube, je tombe toujours sur des publicités pour maigrir. Alors, je me demande pourquoi. C'est bizarre. Bon. Au sens épistémologique, pardon, il y a là, dans cette doctrine, que j'essaie de ne pas critiquer, mais que j'essaie d'abord de comprendre, parce qu'il y a, il y a quelque chose de... Certainement, il y a un fondement. Ces discriminations, ces jugements, ces rejets, etc., à cause de la culture de la société. Quoi qu'il en soit, il y a une forme de religion. Avec des guillemets de religion. Pas de religion au sens où moi, je l'entends. Moi, la religion, ça veut dire être relié. Être relié à quelqu'un. C'est ça, la religion. Je suis lié à quelqu'un qui s'appelle le Christ. Par contre, au sens... sociologique, on va dire, une religion, c'est une pensée, une doctrine qui explique tout, y compris son contraire. Donc moi, je pense comme ça, mais si tu penses contre moi, c'est que tu es un n-phobe. Tu es phobe. Donc c'est normal. Voilà. Donc, et donc, là, on va entrer dans une forme de pensée qui est holistique, qui va tout occuper dans la pensée de celui qui y rentre et qui ne verra plus la société qu'à travers cette façon-là de voir, et qui va juger les autres, entre eux, ceux qui ont compris, ceux qui n'ont pas compris, ceux qui sont éveillés et ceux qui sont, on va dire, endormis ou endoctrinés. Autre élément, la cancel culture. Alors, c'est un petit peu, c'est pire encore, d'une certaine façon, excusez-moi pour ce mot de jugement, parce que j'essaie de comprendre, mais on avance un petit peu, c'est pas simplement une conception de la société ou une vision de la société, c'est une action, c'est une culture de l'annulation, de l'effacement, du bannissement, je reprends les termes que j'ai trouvés, de l'anéantissement, de l'humiliation aussi, de la suppression, de la call-out culture, et c'est beaucoup moins pacifique. Hein. Il s'agit d'une forme d'inquisition, au sens où on l'entend lorsqu'on parle de l'inquisition, etc., avec quelques rêves, mais une censure, hein, une forme de censure en vue de dénoncer, de boycotter publiquement, sur les réseaux sociaux, dans le public, une personne, un groupe ou une institution. Hein, il s'agit précisément de cette excommunication. Alors là aussi, il y a des raisons. Hein. Le fameux mouvement MeToo, balance ton porc, etc. Des personnes qui ont été abusées sexuellement ou autres et qui vont dire ben, « j'en ai ras-le-bol du silence, je dénonce bon. ». Donc on va poser des actions, des paroles et on va les dénoncer. On va dénoncer aussi des actions et des paroles, pardon, ou des idées, réelles ou pas d'ailleurs, qui vont être jugées comme moralement inacceptables. Là, non, ça, tu n'as pas le droit de penser ça. Je dénonce et je me bats. Pas simplement idée contre idée, mais je vais dénoncer en qualifiant l'autre. On va s'opposer à ce qui est vu comme politiquement correct. Et donc l'idée, c'est d'être le plus anti-système possible. Hein, et d'inverser les valeurs de la société, notamment la société occidentale, qui le mérite peut-être. C'est ça la question que je me pose. Qui le mérite peut-être, en partie. Parce que de là, jeter le bébé avec l'eau du bain, il n'y a qu'un pas qui est franchi, évidemment. On va donc réécrire l'histoire, faire du révisionnisme, par exemple, le déboulonnage des statues. Et c'est vrai que ce déboulonnage des statues va poser des questions sur l'histoire. Quand chez nous, on a déboulonné les statues de Schellcher, on s'est interrogé, mais c'est vrai, on s'était jamais posé la question de ceci, de l'indemnisation, de certains... Bon, ça permet un certain questionnement, mais on ne change pas l'histoire. L'histoire est l'histoire. On va changer le questionnement de la société sur l'histoire. Cela dit, la cancel culture va s'apparenter à une police de la pensée. Parce qu'il ne s'agit pas simplement de créer un questionnement, il s'agit aussi de réviser la lecture complètement et d'imposer une certaine façon de penser. Hein, avec, voilà, on va penser comme ça. Je vous disais, dans Dumbo, le dessin animé, on a supprimé le dessin animé ou une partie où il y a un groupe de corbeaux qui chantent parce que ça rappelle trop les groupes de noirs américains qui chantent. Donc on estime que c'est de la discrimination, ou dans Tintin aussi, on a supprimé certaines choses, certains passages dans les dessins animés, les bandes dessinées, tout va être qualifié de transphobe, d'homophobe, de raciste, de fasciste, etc. Il y a une certaine police de la pensée, alors de fait, je le redis, pour la troisième ou quatrième fois, c'est peut-être nécessaire à certains moments. Parce que le curseur étant parti dans l'autre sens, on rebalance le curseur dans l'autre sens, ou le balancier, je ne sais pas comment expliquer. Et donc du coup, il faut faire attention à ce que ce qu'on dénonce, on ne le fasse pas à l'inverse. Ce dans quoi tombe la cancel culture, et parfois le wokisme, il faut le dire. On tombe du coup dans la loi du plus fort.
Lequel va imposer, va être le plus violent? Lequel va être un terroriste qui impose sa pensée? C'est ça le danger. Les idées en soi, ben, elles sont toujours bonnes, il faut discuter, il y a des vérités à dire, il faut dénoncer certaines choses, les discriminations, et nous chrétiens, nous sommes en devoir de donner notre vie s'il le faut pour lutter contre les discriminations, quelles qu'elles soient, même de ceux qui ne vivent pas, ne pensent pas, n'agissent pas, n'ont pas le comportement que l'on voudrait, mais on doit interdire, par exemple, par rapport aux personnes homosexuelles, toute discrimination, toute moquerie, tout rejet, etc. Ça, c'est bien et c'est tout à fait chrétien, tout à fait évangélique. Par contre, de là à créer une culture opposée qui va vouloir détruire l'autre, etc., alors là, c'est un pas qu'on ne peut pas franchir. Voilà. Donc, il y a donc, dans ce wokisme, cette cancel culture, et je suis content de le dire, de certaine façon, du vrai, du bon, mais des excès. C'est là que wokisme et vérité se rencontrent, et justice et cancel culture peuvent s'embrasser un petit peu. Un petit peu, pas beaucoup. Notamment dans tout ce qui concerne l'esprit critique. Alors là, oui. S'il y a une chose que j'ai envie de transmettre aux jeunes, que j'ai envie de transmettre aux personnes que je rencontre, c'est l'esprit critique. Ne gobez pas, je disais tout à l'heure que la culture occidentale mérite d'être remise en question, surtout aujourd'hui avec je reviendrai dans quelques instants, hein, son évolution, j'ai envie de dire, cancéreuse, hein, d'égoïsme, d'athéisme, de catastrophe, etc. Oui, on mérite de développer l'esprit critique. Et Jésus dit que la vérité rend libre. D'ailleurs, restez éveillés, stay woke, c'est une phrase chrétienne, veillez et priez, Luc 21, 36. L'Église a toujours fait une option préférentielle pour les pauvres, et le salut s'est toujours adressé à tous les êtres humains, le Notre Père, où, comme dit Jésus, ne jugez pas, ne jugez pas, hein, vous chercherez en vain des conseils de Jésus pour vivre sa sexualité, pour ceci, pour cela, ou pour s'habiller convenablement, par contre, il le dit 10 000 fois, ne jugez pas. Ne prenez pas, dit Éphésiens 5, ne prenez aucune part aux activités des ténèbres, elles ne produisent rien de bon. Démasquez-les plutôt. Ce que ces gens-là font en cachette, on a honte même d'en parler. Mais tout ce qui est démasqué est rendu manifeste par la lumière. Et tout ce qui devient manifeste est lumière. Donc, le fait de, si on s'en tient à une cancel culture qui dit la vérité, pourquoi pas ? Moi, je suis dedans. Mais lorsqu'il s'agit d'être une police de la pensée et d'interdire à l'autre de penser quelque chose, ça, je ne peux pas franchir. Jésus le dit, réveille-toi, ô toi qui dors, relève-toi d'entre les morts. Et la parole de Dieu continue, et le Christ illuminera. Ça, c'est l'aspect positif. Vous voyez, j'ai quand même cherché quelque chose de positif. Par contre, il y a des excès. Des excès incompréhensibles, et qui viennent, enfin compréhensibles plutôt qu'incompréhensibles. Ça vient d'abord de l'hubris humain. Le l'hubris, c'est cette démesure, cette exagération. L'être humain est toujours dans l'exagération. Tu lui donnes un peu de ceci, il prend ça, hein, pour son plaisir, etc. Et donc, ça va beaucoup trop loin. Qu'il y ait une certaine libération, qu'il y ait une certaine acceptation de la différence de l'autrui, mais quand ça devient une permissivité, quand la liberté devient un libertarisme, eh bien l'être humain se détruit. Voilà. Et dans ces temps qu'on appelle la postmodernité, eh bien, il ne faut pas s'étonner qu'on aboutisse à des doctrines qui sont mortifères et qui n'anoblissent pas l'homme et au contraire le détruisent. Même si elles partent, parce qu'il y a toujours du bon dans chaque doctrine, de quelque chose de bon, quelque chose qui est compréhensible en tout cas. Avec l'athéisme pratique qui a été promu par la société occidentale, hein, on vit comme s'il n'y a pas de Dieu. Parce que la parole que j'ai citée, c'est « éveille-toi, oui, et le Christ illuminera. Veillez, donc restez éveillés, walk, mais priez. Sinon, votre veille devient vide, elle devient angoisse. Quand vous êtes dans la nuit à veiller, eh bien, si vous ne priez pas, vous êtes angoissé, hein, comme beaucoup d'insomniaques de notre temps. Le superhumanisme, hein, de notre, hein, l'homme super, le surhomme, comme dit Nietzsche, où l'homme devient le Dieu, finalement. Il remplace Dieu, vous serez comme des dieux. Hein? Alors, on a remplacé le Père par les chaînes d'info continues, là. On a remplacé le Fils par la technique, hein, qui règle tous les problèmes. On a remplacé l'Esprit Saint par la consommation. Et donc, du coup, ce sont les trois dieux, la consommation d'informations, la technique qui me permet de régler tous mes problèmes, soi-disant, ou la consommation, le consumérisme. Eh bien,
a fini par détruire l'homme. Et puis l'homme s'est tiré des balles dans le pied au niveau politique, scientifique, économique. Les catastrophes humaines, des régions entières qui sont affamées, le problème de l'écologie, les guerres, les bombes atomiques, etc. Et donc l'homme aboutit à une sorte d'auto-malédiction, à une rébellion profonde contre lui-même, contre la vie, contre l'existence. Et c'est là que le terreau de ce wokisme et de cette culture un peu violente, hein, qui veut tout balayer. Qui veut tout balayer. Hein. Parce qu'on comprend. Hein. Il y a une crise du sens. Hein. Il y a des idéologies du chaos. On veut tout casser. Hein. On veut tout casser. On a envie de tout mettre en l'air. Hein. La révolution, l'autodestruction de l'humanité. Les hommes se sentent maudits, en fait. Il y a une malédiction, une auto-malédiction, je le redis. C'est ce qu'avait dit l'ancien évêque de Lourdes, Monseigneur Perrier, lorsqu'il avait accueilli Benoît XVI en disant: l'humanité se sent maudite et je suis très content, très Saint-Père, que vous ayez choisi comme nom Benoît, parce que Benoît, ça veut dire béni, et le monde a besoin de comprendre qu'il est béni. Alors précisément, ces idéologies sont une forme de révélation d'une auto-malédiction. L'humanité, on a envie de se diviser, voilà, on a envie d'être reconnu. On fait comme un adolescent qui pousse un cri parce qu'il a besoin qu'il est contre papa, contre maman, contre l'école, contre tout le monde, parce qu'il est mal dans sa peau. Bien, on a une humanité adolescente qui est mal dans sa peau. Et là, la réponse, évidemment, c'est le fameux cri de saint Augustin: tu nous as fait pour toi, Seigneur. Et notre cœur est sans repos tant qu'il ne demeure en toi. Un cri vers le ciel, un cri vers le Christ, un cri vers la croix, un cri vers l'Église. Et c'est bien la conclusion de nos catéchèses. Lumière du Christ, hein, dans le monde qui passe. Donc, cette écologie de l'homme dont parlait Benoît XVI, hein, voilà ce qu'il dit. Il existe une écologie de l'homme. L'homme est esprit et volonté. Il se crée lui-même. Donc, ses différences, mais il est aussi une nature. Sa volonté est heureuse et juste lorsqu'il respecte sa nature, qu'il l'écoute, lorsqu'il l'accepte, lorsqu'il s'accepte lui-même pour ce qu'il est, et qu'il reconnaît qu'il ne s'est pas créé lui-même. Hein, on est à l'opposé justement de l'existentialisme de Sartre et de toutes ces théories-là qui veulent dire que l'homme se crée lui-même dans sa différence violente par rapport aux autres, et l'autre qui doit reconnaître: non, je le déteste, ce que je suis. Je suis d'abord moi. Amené à me reconnaître moi-même dans ce que je suis, homme, femme, dans ma culture, dans ce que j'ai reçu de Dieu. Je suis d'abord une nature. Je suis d'abord une nature. Et puis ce cri vers le Christ, justement, et dans le Christ, on voit toutes les discriminations, toutes les souffrances de l'être humain, toutes les différences. Dans le Christ crucifié, Paul le dit, 1 Corinthiens 2, 2, je n'ai jamais voulu connaître rien d'autre que Jésus-Christ et Jésus-Christ crucifié. Dans le Christ crucifié, on voit justement toutes les souffrances des différences, de celui qui souffre de tel racisme, de tel ostracisme, etc. Donc, fixer le regard sur le Christ permet à chaque homme de se retrouver reconnu dans ce qu'il est, même dans son péché, même dans ses faiblesses, même dans ce qui est rejeté par la société, la culture, etc. Regarder la croix du Christ, c'est la guérison de l'être humain. Enfin, l'Église est la civilisation de l'amour. J'avais rencontré un garçon comme ça, qui était sataniste, et il disait: mais j'ai choisi le mal, j'ai choisi le diable, parce que, en fait, ce qu'on me propose dans la société ne me convient pas. Ça ne me convient pas. Je vois, il n'y a rien d'exaltant, il n'y a rien. Et j'ai l'impression que tous les gens que je rencontre me détestent. Inversement, hein, l'Évangile, dit le pape Paul VI, imprègne les mentalités, les comportements. Lorsque l'Évangile imprègne les mentalités, les comportements, les lois, les structures de la communauté humaine, alors se construit la civilisation de l'amour. Si l'Église est la civilisation de l'amour, elle se distingue justement de cette civilisation du chaos qui est la justification des doctrines comme le wokisme ou la cancel culture. Notre secours est dans le nom du Seigneur.

0: On continue notre catéchèse sur les lumières du Christ dans le monde qui passe, mais aujourd'hui, wokisme et vérité, et on a maintenant les questions.
1: Monseigneur, vous avez débattu tout à l'heure en nous expliquant que le wokisme était lié à une police de langage, qu'on peut aussi associer à la culture de l'annulation, qui cherche à étouffer le débat contradictoire. Alors, comment on peut être vigilant dans l'Église pour justement permettre qu'il y ait un espace toujours pour que les questions les profondes de l'Église, voire la liberté de parole puisse être protégée? Voilà. Donc,
0: Alors, ce que je veux dire, c'est d'abord que le wokisme, la cancel culture, ne cherche pas d'abord à étouffer la liberté de parole. Il y a une réaction, peut-être, par rapport à une ambiance qui est perçue comme étouffante. On peut dire que c'est l'aboutissement, enfin actuel, en tout cas à notre époque, de l'ambiance de mai 68, que je n'ai pas connue, je suis né en 69, mais d'une ambiance, peut-être d'une société occidentale qui a paru étouffante et qui l'est certainement, notamment les médias, les manipulations que l'on ne ressent pas forcément. L'avènement d'Internet a permis que la parole s'est à nouveau démultipliée, on va dire démocratisée au sens étymologique du terme. Donc tout le monde peut dire ce qu'il veut et tout le temps et partout. Et donc, tout le monde peut avoir un tweet ou un post ou une vidéo YouTube qui fait 1 million de vues, si jamais, etc. Donc, du coup, c'est l'idée du wokisme, de la cancel culture, n'est pas d'abord de tuer la liberté de parole ou de penser, mais enfin, ça aboutit quand même, parce que la méthode devient un peu terroriste. Pourquoi elle devient terroriste ? Parce que si tout est une affaire d'opinion, d'ailleurs c'était l'objet du dernier podcast, la dernière catéchèse, si tout est affaire d'opinion, s'il n'y a pas de vérité, donc chacun va imposer sa vérité. Par exemple, du point de vue de l'histoire, on va te dire, tu n'as pas le droit de penser ça. C'est interdit par la loi.

0: Quoi? De penser quelque chose. Alors, on est tous d'accord aujourd'hui que le nazisme est quelque chose qui vient de diable, enfin, bon, enfin, pour nous, un crime contre l'humanité, on va dire, ou l'esclavagisme. Mais qui nous dit que dans 50 ans, des gens vont dire, bah, puisqu'on c'est les plus forts et ceux qui sont en tête qui disent ce qu'il faut penser, ben nous, on vous interdit de penser l'inverse. Ça veut dire qu'il n'y a pas de vérité, que la vérité, c'est chacun qui la fait jaillir comme une opinion, et que lorsqu'un groupe est majoritaire, notamment majoritaire sur les réseaux sociaux, donc jusque-là, c'était peut-être l'État ou des puissances d'argent qui avaient le pouvoir dans la communication et les médias. Mais là, c'est le groupe qui a le plus de vues, on l'a vu même aux Antilles. Quelqu'un qui prône une idéologie, qu'elle soit juste ou injuste, c'est pas d'abord ça mon jugement, mon propos, va avoir la majorité des followers, le terme est bien choisi, des suiveurs. Et ben, ce leader ou ces leaders, s'ils ont beaucoup de suiveurs, eh bien, ils peuvent entraîner la société dans n'importe quel sens. Et ça, c'est dangereux. Et ça, c'est dangereux. Cela dit, pour revenir à ta question, ce qui est clair, c'est que ben, l'Église, elle est servante. Elle appartient à la vérité, à celui qui est la vérité. L'Église n'a pas la vérité au sens où elle serait détentrice d'une doctrine qui est supérieure aux autres. Elle est servante de cette vérité éternelle. C'est à ce titre qu'elle a la vérité, mais parce que elle est d'abord possédée par cette vérité. Elle appartient à cette vérité qui est le Christ et qui est le Verbe éternel, qui est le créateur de toutes choses, qui est l'alpha et l'oméga. Alors on peut avoir peur que la parole et la vérité de l'Église, si nous-mêmes les chrétiens, nous ne la réduisons pas. Et si je réduis la vérité chrétienne que j'annonce à mon enfant à « il faut pas faire ceci » à du permis ou du défendu, par exemple en matière sexuelle, « faut pas faire mal élevé », comme on dit chez nous aux Antilles, j'ai réduit la vérité à quelque chose qui est secondaire, et même dans le langage. Parce que je ne lui ai pas annoncé la beauté de l'homme, du corps de l'homme et de la sexualité humaine. Je l'ai réduit à un interdit. Alors du coup, je vais mélanger ma parole à une parole relative. Et là, je tombe sous le coup, effectivement, je rentre dans la mare au crocodile, où le wokisme, la cancel culture, c'est celui qui gagne et celui qui va s'imposer. Par contre, si l'Église et les chrétiens savent témoigner de la vérité éternelle, donc de leur religion, c'est-à-dire de leur relation avec le Christ, eh bien oui, d'une certaine façon, techniquement, la parole de Radio Saint-Louis ou notre enregistrement aujourd'hui va rentrer dans les milliards de vues de YouTube, et peut-être que nous, on en aura nettement moins que n'importe quel idiot qui va enlever son slip sur Internet. Mais par contre, c'est la parole éternelle, et celle-ci, elle va toucher les cœurs à un moment donné. Donc il y a une confiance que ma parole, elle n'est pas la mienne, mais celle du Christ qui est transportée. Et la vérité qu'on a annoncée. Oui?
1: Alors, Monseigneur, comment expliquer à un jeune en souffrance qui construit sa relation à Dieu que regarder la croix du Christ est la guérison?
0: Merci, donc vous avez bien écouté la catéchèse. D'abord, la catéchèse s'adresse à nous, enfin à ceux qui sont enseignés par la foi, en disant, mais nous-mêmes, face à ces phénomènes qui peuvent nous paraître extrêmement puissants, culturellement, j'entends, et qui conduisent, ça c'était le tout premier podcast, qui conduisent à une évacuation, une excommunication de l'Église, de la culture. T'as plus le droit de parler dans le service public français, à part la messe du jour du Seigneur. Enfin, on n'entend pas, on n'interroge pas un prêtre ou un chrétien. Voilà. Au contraire, lorsqu'il parle, il est tout de suite disqualifié parce qu'il a la foi, parce qu'il est croyant, etc. Donc, on peut avoir très peur, on peut désespérer. Si nous désespérons, eh bien, du coup, si nous baissons les bras, ben, la société entière, finalement, comment apporter les lumières du Christ dans ce monde qui passe? Donc, garder l'espérance profonde. Et donc, regarder dans la croix. Maintenant, il ne s'agit pas de convaincre. On n'a pas besoin d'avocat pour convaincre. Comme disait Paul VI, ce monde n'a pas besoin de maître, mais de témoin. Et quand il a un maître, c'est que ce maître est d'abord un témoin. Donc, ce jeune, c'est c'est par notre action personnelle, ce jeûne ou ce moins-jeûne d'ailleurs, c'est par notre action personnelle de chrétien où nous contemplons dans la croix les misères et les souffrances. Il y a un très beau texte de Monseigneur Di Falco qui passe parfois sur Radio Saint-Louis, qui dit « Ce jeune, cette fille prostituée dans la rue, c'est le Christ. Ce jeune qui est rentré dans des trafics et qui ne sait plus pourquoi, c'est le Christ. Cette femme divorcée, cet homme qui a adultère, qui, c'est le Christ. » Bien sûr, c'est aussi le Christ, ce malheureux dans la rue, cette personne qui meurt du cancer, etc. C'est le Christ souffrant. Et ce texte est lumineux pour tous ceux qui se sentent rejetés à cause de je ne sais quel handicap ou de celle, voilà, et qui ont envie de crier une autre lecture de l'histoire, une lecture plus fraternelle. D'ailleurs, c'est dans le cœur de toutes ces personnes le plus de justice. Et c'est pour ça que derrière le titre de cette catéchèse, j'ai mis ce verset, amour et vérité se rencontrent, justice et paix s'embrassent. Parce que je suis persuadé en leur disant que toutes les personnes qui sont, je vais être un peu violent, victimes d'idéologies rauques, on va dire, où il faut tout casser, hein, avec une vision du chaos, qui en ont assez de tout, qui ont envie de tout balancer, eh bien, il serait touché par ce que le Christ a fait, parce que le Christ a été le premier à tout casser, mais dans la douceur, dans la non-violence, et en reproposant non pas un grand vide, mais une civilisation de l'amour. Non pas une civilisation du plus fort, l'homme est un loup pour l'homme, mais une civilisation de l'amour, de la solidarité humaine, avec surtout au centre la croix et l'amour de Dieu. Le Christ illuminera. Éveille-toi et le Christ illumine. Parce que si tu t'éveilles et que c'est pas le Christ qui t'illumine, qu'est-ce qui va t'illuminer? Soit toi-même, soit d'autres, mais ce sont toujours des lumières fausses et menteuses. Et qui ne donnent pas la lumière sur la société tout entière.
2: Monseigneur?
0: Oui, c'est bon.
2: Quand les jeunes dénoncent des oppressions ou des discriminations, comment l'Église peut-elle les accompagner sans tomber dans l'idéologie?
0: D'abord, l'écoute. Le pape François, défunt, a beaucoup insisté, il n'est pas le seul. C'est ce que l'Église a toujours fait, d'ailleurs. Elle a écouté le cri des malheureux. Dieu, un pauvre cri, Dieu entend. Parce que si j'arrive d'abord avec ce que j'ai à lui dire, et c'est très dur ce que je vais dire, mais parfois tu as envie d'abord de dire, mais attends, fais ci, fais ça, fais une retraite, confesse-toi, machin, etc., tu es trop violent. Enfin, on a déjà, parce que voilà, nous, à titre personnel, c'est ce qu'on a envie de faire. Et parfois, il faut savoir se taire, puisqu'on a deux oreilles et une bouche, dit-on, c'est que c'est deux fois plus important d'écouter que de parler. Et donc, écouter ce que... Ça ne veut pas dire qu'ils ont raison, tout le temps, il ne faut pas être naïf non plus. Il y a parfois, à travers... des choses qui sont dites à la fois du bon et du très mauvais. Il faut savoir, et c'est une théorie sur laquelle je reviens souvent, plus qu'une théorie, une pratique de l'Église sur laquelle je reviens souvent, qui a été, que Jésus lui-même a pratiqué. Il est allé chez les pharisiens, il est allé chez Matthieu, il a accepté que Marie-Madeleine est allée chez elle. Donc il a d'abord écouté avant d'enseigner. Ça peut nous prendre des années. Cette pratique, c'est celle de ce qu'on appelle les pieds d'attente de l'Évangile ou les semina verbi, les semences du Verbe. Saint Justin, philosophe, donc qui analysait le monde, donc qui déjà à son époque n'a pas attendu le Concile Vatican II pour scruter les signes des temps. Saint Justin va, dire que dans chaque homme, dans chaque doctrine, il y a une semence du Verbe. C'est-à-dire, il y a quelque chose, un cri. Il y a un cri du malheureux. Qui attend le Christ. C'est pour ça que je disais dans la catéchèse, que tout ça, c'est un cri vers le ciel, vers le Christ, vers la croix et vers l'Église. C'est ma conviction profonde. Quand j'entends ces personnes, parfois qui parlent avec haine de l'Église, de l'histoire de l'Église, ou de la société, etc. Mais ce qu'ils dénoncent, il faut voir si c'était vrai, si c'est vrai, si c'est si simple que ça. En général, non, c'est pas si simple. Mais ce qu'ils dénoncent, je suis d'accord pour le dénoncer avec eux. Oui. S'ils dénoncent des injustices, mais je suis le premier à monter sur une table. Sauf qu'ils ne la dénoncent pas peut-être au bon endroit, de la bonne façon, etc. Mais c'est sa façon de dénoncer l'injustice. Et là, il faut tout le temps entendre ce cri. Prenons chez nous, quand il y a eu des émeutes, il y en a régulièrement malheureusement, ben, ces jeunes, c'est pas bien, on peut toujours pousser des cris, vous mettez le feu dans des magasins, les gens sont au chômage, vous faites ceci, ok. Mais d'abord, il y a un cri. Quand je regarde le carnaval chez nous, cette débauche de vulgarité et d'obscénité. Tous les carnavals du monde ne sont pas comme ça. Chez nous, oui. Alors, avant de dire, ben, regarde, machin, les gens sont mal élevés, etc., je me dis, mais pourquoi l'expression de la culture, vous imaginez, vous faites venir un ami de France ou d'Amérique, etc., tu vas voir le carnaval, c'est l'expression de la culture populaire. Puis voyez un monsieur passer avec un pénis en plastique habillé avec un string, vous dites, voilà la culture populaire de chez nous, en chantant des chansons pornographiques. Ou le chata que chantent les jeunes. C'est de la musique pornographique. Pourquoi? Il faut d'abord comprendre que derrière, il y a un cri de souffrance. Et là, on entre dans la pédagogie du Christ, qui est celle de l'amour profond, et non pas celle du jugement. Parce que le jugement, et ce cri est de, allez-y, jugez-moi. Justement, c'est ça le cri. Jugez-moi, puisque vous jugez-moi maintenant, et qu'on déballe dans, avec obscénité, avec impudeur, on déballe tout, au sens propre, au sens figuré, et en provoquant le jugement de l'autre qui va justifier ma chute dans les régions ténébreuses. Inversement, l'amour, mais ça prend du temps par contre l'amour, c'est une pédagogie qui est peu compréhensible sans une vision mystique en fait, d'où la croix. Alors, cette compréhension profonde de nous par rapport à nos jeunes, par rapport à la culture autour de nous, par rapport à ceux qui semblent penser à l'inverse de l'évangile, en fait c'est la conviction que l'évangile est la réponse, lumière du Christ dans ce monde qui passe, la conviction que l'Église, que l'Évangile, que le Christ est vraiment la lumière, c'est ce que dit le Concile Vatican II, est la lumière pour toutes ces questions. Bien sûr, il faut continuer, on a le temps.
2: Pour poursuivre, en fait, qu'est-ce que l'Église peut dire à un jeune qui se sent à la fois chrétien et rock? Est-ce compatible? Et si oui, comment vivre cette double, alors, identité, entre guillemets? Et sinon, pourquoi?
0: Alors, comment répondre à la question que c'est un jeune, c'est un chrétien et rock. On peut dire la même chose pour un jeune qui est, je sais pas, transgenre et chrétien, etc. etc. Alors, d'abord, il est chrétien, il est un être humain. Il y a une question qui est celle de la confiance. La confiance dans le Christ, d'abord. La confiance dans le Christ. Dernièrement, j'ai reçu un coup de fil d'un ami qui me dit, voilà, on est un groupe de chrétiens, il y a quelqu'un qui veut entrer dans le groupe, mais on soupçonne, on n'est pas sûr, cette personne, d'appartenir à une loge franc-maçonne. Est-ce que tu penses qu'on peut l'accepter? Je dis d'abord, c'est un soupçon. C'est un soupçon. Donc, si tu as la preuve. Bon. Deuxièmement, si cette personne vient, alors si il vient avec de mauvaises intentions, pour recruter, pour machin, pour être un ver dans le fouillis, ça existe, hein. Ça existe. Ben non, il faut l'exclure immédiatement. Si cette personne vient avec de bonnes intentions, en essayant de découvrir, de grandir dans la foi, eh bien, il faut l'accompagner. Et si on a des soupçons, que ces soupçons sont avérés, ben on lui parlera. On lui dira, il y a un petit souci. Mais avant de lui dire qu'il y a un petit souci, on l'accueille. C'est comme la fille qui arrive avec la robe bleue électrique moulante et très courte à la messe. Avant de lui dire qu'elle est mal habillée, on va commencer à lui dire que Jésus l'aime. Et peut-être 6 mois, 8 mois, 10 mois, 10 ans après, on lui dit, tu sais, tu es habillé parfois un petit peu, voilà, il faut, voilà, c'est mieux peut-être pour Jésus. C'est pas mal pour aller à la plage, mais à la messe, voilà, hein, à la plage, c'est bien. Voilà. Cela dit, si vous êtes dans pleine Amazonie, dans une tribu, et que le chef vient à la messe en pagne, il sera très bien habillé. Voilà, donc du coup, c'est très relatif tout ça. Bon, donc, il y a ce respect, et comme j'ai dit aussi à cet ami qui m'appelait, je dis, mais ici, dans le groupe, il y a un des membres qui, tous les soirs, regarde des films pornographiques. Est-ce que tu vas le mettre à la porte sous prétexte qu'il est impur? Non. D'ailleurs, on ne lui posera pas la question, on ne le saura même pas. Mais on estime que le fait de recevoir le témoignage d'une communauté chrétienne, c'est ce qu'a écrit Thierry Bizot dans Catholique Anonyme, j'ai déjà cité pendant les podcasts, donc je ne vais pas recommencer, mais il dit que c'est la pauvreté de l'Église qui l'a touché, la pauvreté des chrétiens, le fait que ce sont des gens qui arrivent avec ce qu'ils sont. Mais il y a une deuxième réponse à ta question sur la question du wokisme, c'est-à-dire que ce jeune est militant, parce que ça qu'il y a de beau, et je ne l'ai peut-être pas dit tout à l'heure dans la catéchèse, ce qu'il y a de beau, c'est que ces jeunes, ils ont envie de donner leur vie. Rappelez-vous, il y a très très longtemps, ça a passé rapidement, il y avait un mouvement international, ça peut pas le même, ça s'appelait les indignés. Les indignés qui manifestaient un peu, voilà. Mais en fait, les indignés, mais c'est les chrétiens d'abord. Le charisme d'indignation, c'est vous et moi, chaque matin. On se lève, on se dit, mais c'est pas possible, le monde ne peut pas aller aussi mal que ça. Il faut que je me lève pour aller annoncer la bonne parole, pour aller aider un pauvre, etc. Même si j'ai fait un tout petit peu dans la journée, mais je ne peux pas me coucher sur mes deux oreilles parce que j'ai gagné mon salaire et que j'ai regardé mon émission télé préférée après avoir bu un verre de Coca-Cola. J'ai quelque chose à faire pour le royaume. Parce que le mystère d'iniquité, le royaume d'iniquité progresse aussi. Or, donc ce jeune qui est rock, moi je l'accueille avec chapeau bas, en disant « Ouais mon gars, tu es un militant, ton militantisme, il est bon, laisse le Christ l'envahir. Laisse le bon grain chasser l'ivraie. » Mais pour l'instant, je ne vais pas commencer par te demander d'enlever l'ivraie. Je vais commencer par te demander de laisser pousser le bon grain. Et par contre, aie le feu, mets le feu au monde entier. Et si tu es ce que tu dois être, tu mettras le feu au monde entier, disait Benoît XVI aussi, en citant Catherine de Sienne. Hein, si vous êtes ce que vous devez être, vous mettrez le feu au monde entier. Donc là, il y a vraiment... enfin, je crois que si ce jeune, il y a une confiance en se disant, ouais, il ne pense pas comme nous, il ne pensera pas comme moi, j'ai ma génération, j'ai mon environnement culturel, je sais d'où je viens, où je vais, mais lui, il arrive dans un autre monde, il est dans son lycée, dans son université, il y a une façon de penser, il est militant dans tel parti, je trouve que ce n'est pas compatible, mais lui, je le laisse vivre profondément sa foi, et je lui témoigne de l'essentiel que nous partageons. Je suis sûr qu'à un moment donné, le bon gré va l'emporter sur toute l'ivraie, et que le meilleur, d'ailleurs, de son wokisme, de sa cancel culture, je suis sûr que ces femmes qui ont fait des mouvements MeToo, machin, etc., c'est un peu radical, c'est une forme de justice limite. On peut pas faire de la justice soi-même, parce qu'on peut dénoncer méchamment quelqu'un, on n'est pas exempt du péché non plus. On peut diffamer quelqu'un aussi. Donc c'est limite. Ça, c'est limite. Mais en même temps, il y a derrière de la bonne volonté, il y a la volonté de faire le bien. Eh bien, dit le Gloria, gloire à Dieu au plus haut du ciel et paix sur la terre aux hommes de bonne volonté.
1: Je voulais poser une question sur l'inclusion et la miséricorde. Il semble que la doctrine du WOC met l'accent sur l'inclusion des minorités et la reconnaissance des souffrances passées. Alors, comment la miséricorde et l'appel à l'amour universel du Christ peuvent-ils se positionner face à ces revendications sans pour autant minimiser la réalité des injustices historiques?
0: Alors, le danger, alors, merci d'avoir prononcé le mot miséricorde, parce que précisément, c'est le mot que moi, je n'ai pas prononcé au cours de ce moment, de cet enregistrement. La miséricorde, c'est la réponse de Dieu à la misère. Hein, donc, évidemment, en prononçant le mot, tu as trouvé la solution. Donc, il n'y a pas. Le danger de cette culture, c'est cette violence qu'elle peut générer. En disant, si tu ne penses pas comme moi, si tu ne me reconnais pas dans tout ce que je suis, voilà. Tu es contre moi et tu es mon ennemi, il faut te détruire, t'éliminer socialement, culturellement et de la communication. Hein. Et donc, je vais te disqualifier parce que je vais qualifier ta pensée de fasciste, de ceci, de cela, ou bien d'extrême de ça, d'extrême de cela. Bon. Et donc, je ne veux plus parler avec toi. Et on le voit bien d'ailleurs dans le monde politique aujourd'hui. Refus de discuter parce que pourquoi? Et Benoît XVI l'a tout à fait analysé dans ses discours. Dans la mesure où on ne recherche pas rationnellement la vérité, et que la vérité est une vérité de chacun, à ce moment-là, la discussion n'est plus possible. Elle tourne forcément à la violence. Alors, je ne sais pas si j'ai répondu directement à ta question, mais tu vois, on voit bien qu'il y a un danger. Par contre, le reste, oui, bien sûr, la souffrance, tenir compte de la souffrance, et ne pas regarder aussi l'autre comme « Ah, mon pauvre petit, tu souffres de ça, mais moi, je suis au-dessus de toi. » Ça, c'est le danger aussi des chrétiens, de nous. De se considérer. Et là, c'est une forme. Beaucoup de fidèles ou de personnes arrivent à la messe, sont persuadés que les chrétiens autour se considèrent comme au-dessus d'eux. Parce qu'ils sont mieux mariés, parce qu'ils sont pas trop mariés, parce qu'ils ont, ils n'ont pas telle tendance, tel péché, tout ça est faux d'ailleurs, on le sait, parce que nous, on est des pécheurs, parce qu'on fait ça. Mais l'église, Et les chrétiens en particulier, l'Église c'est autre chose, l'Église elle est sainte, mais les chrétiens sont à 100% des pécheurs. Parfois, on ne se présente pas comme des personnes qui sont aussi, comme dit le pape François, comme un hôpital de campagne, et non pas comme un hôtel 4 étoiles pour des saints. Hein, parfois, on se met au-dessus, dans la discussion. C'est pour ça qu'il faut d'abord commencer par écouter. Il y avait une question par là?
3: Oui. Oui, justement, Monseigneur, comment la liberté et le cadre peuvent et doivent s'unir justement dans notre chemin de foi et se renouveler aussi.
0: La liberté et le cadre, c'est-à-dire le fait d'avoir, du point de vue, parce qu'on pense trop moralement. Je suis pour la morale, le bien et le mal, l'agir, les mœurs. Bon. Mais l'annonce du Christ n'est pas d'abord une annonce morale. Et la morale est seconde, elle n'est pas secondaire. Hein, dis-moi comment tu agis, je te dirai en qui tu crois, évidemment. Bon. Si tu bats ta femme, tes enfants, tes voisins, etc., que tu massacres les animaux, que tu voles, etc., ne viens pas me dire que tu es croyant, que tu aimes Jésus. Ça, c'est pas vrai. Bon. Maintenant, ce qui est premier dans l'annonce de la foi, et c'est ça le renouvellement dont tu parles, c'est le renouvellement dans la relation à Dieu. Et j'ai envie de dire, ma première réponse quand j'ai entendu ta question, c'est le silence, en fait. C'est faire silence. C'est le livre splendide du cardinal Sarah, La force du silence. À un moment donné, Pella. Parce qu'il y a trop de bavardage en moi, il y a trop de bavardage dans l'autre. Hein, Pella, pour ceux qui ne comprennent pas le créole, c'est la paix. Enfin, tais-toi. Shut up. voilà. Et parce qu'il y a un moment donné aussi cette relation profonde et intime avec le Christ, mais ça prend du temps, hein. Quelqu'un qui a été blessé profondément, qui est dans le roguisme, dans le machin, parce qu'elle a senti de la discrimination, de la domination, des blessures contre lui-même, contre sa famille, etc. Mais cette personne-là, elle a envie de tout casser. Elle a envie de tout casser, il faut lui donner du temps. Mais si le Christ vient la toucher, par notre témoignage, par notre bonté, par notre regard d'amour, par notre vie entre nous, bien sûr, on ne se taira pas s'il y a des déviances. Mais il y a la priorité. C'est pas la morale. La priorité, c'est, je dirais, le dogme. C'est-à-dire la rencontre, l'expérience avec le Christ et le témoignage que les chrétiens peuvent donner. Notre secours est dans le nom du Seigneur.

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2: Je salue cordialement les cardinaux présents, en particulier le cardinal vicaire, les évêques auxiliaires et tous les évêques, les très chers prêtres, curés, vicaires et tous ceux qui, à divers titres, collaborent à la pastorale dans nos communautés, ainsi que les diacres, les religieux, les religieuses, les autorités et vous tous, très chers fidèles. L'Église de Rome est l'héritière d'une grande histoire enracinée dans le témoignage de Pierre, de Paul et d'innombrables martyrs. Elle a une mission unique, bien indiquée par ce qui est écrit sur la façade de cette cathédrale. Être Mater Omnium Ecclesiarum, mère de toutes les églises. Le pape François nous a souvent invités à réfléchir sur la dimension maternelle de l'Église et sur ses caractéristiques propres. La tendresse, la disponibilité au sacrifice et cette capacité d'écoute qui permet non seulement de venir en aide, mais souvent aussi d'anticiper les besoins et les attentes avant même qu'ils ne soient exprimés. Ce sont là des traits que nous souhaitons voir grandir partout dans le peuple de Dieu, ici aussi, dans notre grande famille diocésaine, chez les fidèles, chez les pasteurs, chez moi, le premier. Les lectures que nous avons écoutées peuvent nous aider à y réfléchir. Dans les Actes des Apôtres, en particulier, il est raconté comment la communauté des origines a affronté le défi de l'ouverture au monde païen dans l'annonce de l'Évangile. Cela n'a pas été un processus facile. Cela a demandé beaucoup de patience et d'écoute mutuelle. Cela s'est produit tout d'abord au sein de la communauté d'Antioche, où les frères, en dialoguant, même en discutant, sont parvenus à définir ensemble la question. Mais ensuite, Paul et Barnabé sont montés à Jérusalem. Ils n'ont pas décidé de leur propre chef. Ils ont cherché la communion avec l'Église mère et s'y sont rendus avec humilité. Pierre et les apôtres les ont écoutés. Ainsi s'est engagé le dialogue qui a finalement conduit à la bonne décision. Reconnaissant et considérant la difficulté des néophytes, il a été convenu de ne pas leur imposer de charges excessives, mais de se limiter à leur demander l'essentiel. Ainsi, ce qui pouvait sembler un problème est devenu pour tous une occasion de réfléchir et de grandir. Le texte biblique, cependant, nous en dit davantage, allant au-delà de la riche et intéressante dynamique humaine de l'événement. C'est ce que révèlent les paroles que les frères de Jérusalem adressent par lettre à ceux d'Antioche, leur communiquant les décisions prises. Ils écrivent: l'Esprit Saint et nous-mêmes. Il souligne en effet que dans toute cette histoire, l'écoute la plus importante, celle qui a rendu tout le reste possible, a été celle de la voix de Dieu. Il nous rappelle ainsi que la communion se construit avant tout à genoux, dans la prière et dans un engagement continu de conversion. Ce n'est que dans cette tension, en effet, que chacun peut entendre en lui la voix de l'Esprit qui crie Abba, Père, et par conséquent, écouter et comprendre les autres comme des frères. L'Évangile nous réaffirme également ce message en nous disant que nous ne sommes pas seuls dans les choix de vie. L'Esprit nous soutient et nous montre le chemin à suivre en nous enseignant et en nous rappelant tout ce que Jésus a dit. Tout d'abord, l'Esprit nous enseigne les paroles du Seigneur en les imprimant profondément en nous, selon l'image biblique de la loi écrite, non plus sur des tables de pierre, mais dans nos cœurs. Un don qui nous aide à grandir jusqu'à devenir l'être du Christ, les uns pour les autres. Et il en est ainsi. Nous sommes d'autant plus capables d'annoncer l'Évangile que nous nous laissons conquérir et transformer en permettant à la puissance de l'Esprit de nous purifier au plus profond de nous-mêmes, de rendre nos paroles simples, nos désirs honnêtes et limpides, nos actions généreuses. Et c'est là qu'intervient l'autre verbe, rappeler, c'est-à-dire ramener l'attention du cœur vers ce que nous avons vécu et appris, afin d'en pénétrer plus profondément le sens et d'en savourer la beauté. Je pense à cet égard au chemin exigeant que le diocèse de Rome parcourt depuis quelques années, articulé à différents niveaux d'écoute vers le monde environnant pour en accueillir les défis et au sein des communautés pour en comprendre les besoins et promouvoir des sages et prophétiques initiatives d'évangélisation et de charité. C'est un chemin difficile encore en cours, qui cherche à embrasser une réalité très riche, mais aussi très complexe. Il est toutefois digne de l'histoire de cette Église qui a si souvent démontré sa capacité à voir grand en s'investissant sans réserve dans des projets courageux et s'impliquant même face à des scénarios nouveaux et exigeant. En témoigne le travail considérable accompli ces jours-ci par l'ensemble du diocèse en vue du jubilé, dans l'accueil et l'accompagnement des pèlerins et à travers d'innombrables autres initiatives. Grâce à ces nombreux efforts, la ville apparaît à ceux qui y arrivent, parfois de très loin, comme une grande maison ouverte et accueillante, et surtout comme un foyer de foi. Pour ma part, j'exprime le désir et l'engagement d'entrer dans ce chantier si vaste en me mettant autant que possible à l'écoute de tous pour apprendre, comprendre et décider ensemble. Chrétien avec vous et pour vous, évêque, comme le disait saint Augustin. Je vous demande de m'aider à le faire dans un effort commun de prière et de charité en rappelant les paroles de saint Léon le Grand, tout le bien que nous accomplissons dans l'exercice de notre ministère et l'œuvre du Christ. et non pas la nôtre. Car nous ne pouvons rien sans lui, mais nous nous glorifions en lui, de qui vient toute l'efficacité de notre action. À ces paroles, je voudrais joindre, en concluant, celle du bienheureux Jean-Paul Ier, qui, le 23 septembre 1978, avec le visage radieux et serein qui lui avait déjà valu l'appellation de pape du sourire, saluait ainsi sa nouvelle famille diocésaine. Devenant patriarche à Venise, Saint Pie X s'était exclamé à ses marques : « Qu'en serait-il de moi, Vénitien, si je ne vous aimais pas ?» Aux Romains, je dirais quelque chose de semblable. Je puis vous assurer que je vous aime, que je désire seulement entrer à votre service et mettre à votre disposition toutes mes pauvres forces, le peu que j'ai et le peu que je suis. Je vous exprime également toute mon affection avec le désir de partager avec vous, sur notre chemin commun, les joies et les peines, les difficultés et les espoirs. Je vous offre moi aussi le peu que j'ai et que je suis, et je le confie à l'intercession des saints Pierre et Paul et de tant d'autres frères et sœurs dont la sainteté a illuminé l'histoire de cette église et les rues de cette ville. Que la Vierge Marie nous accompagne et intercède pour nous.

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1: Ce qui est tombé dans les ronces, ce sont les gens qui ont entendu la parole de Dieu, mais qui sont étouffés, chemin faisant, par les soucis, la richesse et les plaisirs de la vie. Luc 8, 14.

Que la grâce de l'Esprit Saint éclaire nos esprits et nos cœurs. J'ai intitulé cette causerie « Le retour au centre ». C'est un titre que j'ai emprunté à l'un des plus grands, sinon le plus grand théologien catholique du XXe siècle, Hans Urs von Balthasar, B-A-L-T-H-A-S et pas Z-A-R. Il a écrit un de ses livres qui s'appelle « Le retour au centre ». Il a écrit aussi le plus beau livre que j'ai jamais lu en théologie et concernant le Sacré-Cœur, un livre qui s'appelle « Le cœur du monde », écrit, c'est le seul qu'il a écrit dans un langage poétique, lyrique, c'est splendide. Donc, le retour au centre, ça ne veut pas dire un retour en arrière, mais ça veut dire que quand on veut témoigner, vivre, évangéliser, il faut toujours repartir pour aller aux périphéries, pour évangéliser, il faut repartir de ce qui est le centre. Le centre de notre foi. Moi, j'ai proposé le titre, mais c'est la Samaritaine qui vient de me donner à boire, qui a conçu les trois sous-titres. Le premier, Jésus, source, et je dirais aussi centre de notre foi. Le plus grand danger qui menace la foi dans le monde chrétien, c'est un christianisme sans le Christ. C'est très répandu. En Belgique, où fourmillent les institutions qui ont l'étiquette catholique, clinique, syndicat, école, etc. Quand je demandais aux responsables de ces institutions « Qu'est-ce qui exprime votre identité chrétienne ?» on me répondait « Mais nous cherchons à vivre dans la liberté, dans l'égalité, dans la fraternité, dans le souci des plus pauvres, etc. » Mais ce sont les valeurs aussi de la République française et de la franc-maçonnerie. Elles sont intéressantes, ces valeurs. Mais le Christ n'est pas seulement une valeur, il est une personne. Il n'y a pas de christianisme sans le Christ. Donc je parle tout d'abord de la réalité que Jésus, de laquelle il faut toujours repartir comme étant le centre. Dans l'évangile de Jean, au chapitre 7e, les versets 31-32, on voit comment, après la guérison que Jésus a opérée d'un paralytique à la piscine de Bethesda, les pharisiens sont furieux parce qu'il a fait ça un samedi, le jour du sabbat. Et apprenant cela, ils envoient des gardes pour arrêter Jésus. Et un peu plus loin, Jean 7, versets 45 et 46, on voit les gardes qui reviennent bredouilles. Ils n'ont pas arrêté Jésus. Et on leur demande, mais pourquoi ne l'avez-vous pas amené? Et leur réponse est, jamais homme n'a parlé comme cet homme-là. Jamais homme n'a parlé comme cet homme-là. Ils ne sont pas de bons gardes, mais ils avaient du cœur et ils ont compris le caractère exceptionnel de la personne de Jésus. Et de fait, ce qui a fait scandale de la vie de Jésus, c'est la manière dont, dans des gestes et des paroles, il revendiquait un rang divin. C'est absolument unique dans l'histoire humaine. Aucun être humain n'a revendiqué d'être de nature divine. Ni Lao Tzu, ni Confucius, ni Tao, ni Mahomet. Aucun fondateur de religion n'a émis une telle prétention. On pourrait dire que Jésus est l'homme le plus prétentieux de toute l'histoire. Je reprends à nouveau l'évangile de Jean au chapitre 5. Les pharisiens
ayant appris qu'une nouvelle fois, Jésus a fait des guérisons, le jour du sabbat, interdit de travailler. Jésus répond, mais mon Père, il est toujours à l'œuvre, le Créateur, il est toujours à l'œuvre. Eh bien, moi aussi, je suis toujours à l'œuvre. Puisque Dieu le fait, puisque le Père le fait, je le fais, moi aussi. Et dans le même évangile de Jean, vous avez, au chapitre 10e, un passage un peu humoristique, où Jésus, voyant l'opposition très forte qui vient des pharisiens et des sadducéens et des grands prêtres, Jésus demande « Pour laquelle des bonnes œuvres que j'ai accomplies, des guérisons, pour laquelle de ces bonnes œuvres voulez-vous me persécuter ?» Et ils répondent « Ce n'est pas pour une bonne œuvre que nous voulons te faire mourir, mais c'est parce que toi qui n'es qu'un homme, tu te fais Dieu. Tu te mets au rang de Dieu. Ils ont bien compris l'enjeu. Et c'est ça qui fait l'unicité de Jésus dans toute l'histoire de l'humanité. Par exemple, dans l'évangile de Jean, au chapitre 14, les versets 8 à 12, Jésus vient de parler de son Père et Philippe, pas très malin, lui demande « Montre-nous le Père, cela nous suffit. » Jésus répond « Comment, toi, Philippe, tu es avec moi depuis si longtemps et tu n'as pas encore compris que le Père est en moi et que je suis dans le Père, que le Père et moi, nous sommes un, et qui a vu le Fils a vu le Père. » C'est très fort comme déclaration. Vous avez dans l'évangile de Matthieu, au chapitre 5, les versets 27 à 48, toute une série de versets où apparaissent, qu'on dirait en psychologie, l'ego surdimensionné de Jésus. Jamais homme n'a employé le mot, le pronom « je » ou « moi » autant que Jésus. C'est très impressionnant. Eh bien, pendant tous ces versets 27 à 48 du chapitre 5 de Matthieu, « Vous avez appris qu'il a été dit aux anciens, par la loi de Moïse, qui avait été donnée par Dieu lui-même, vous avez appris qu'il a été dit aux anciens, vous ne commettrez pas l'adultère. Eh bien, moi je vous dis, et à chaque fois ce « moi je vous dis » qui retourne, « moi je vous dis, quiconque regarde une femme en la déshabillant déjà pour en jouir, a commis déjà l'adultère dans son cœur. » Il vous a été dit par les anciens, si tu veux te débarrasser de ta femme parce qu'elle n'est plus suffisamment jolie ou bien parce qu'elle n'a pas d'enfant, tu rédigeras un acte de répudiation, c'est ce que disait la loi de Moïse. Eh bien, moi je vous dis que quiconque renvoie sa femme, sauf s'il est dans une situation de prostitution avec elle ou de simple concubinage. Celui-ci, si tu renvoies ta femme, eh bien, tu commets une faute grave, et ainsi de suite, pour une série de sujets. On vous a été dit, il a été dit par les anciens dans la loi de Dieu donnée par Moïse, œil pour œil, dent pour dent, on peut se venger à égalité. Eh bien, moi je vous dis, aimez même vos ennemis. Et si on vous frappe sur une joue, présentez encore l'autre. Eh bien, moi je vous dis, c'est impressionnant. Vous avez un passage que je vais lire. On l'a lu récemment dans la liturgie. Et chaque fois que je le lis dans la liturgie, je me demande comment les gens ne sortent pas et restent dans l'église, parce que c'est insupportable. Quelqu'un qui parlerait, comme Jésus a parlé dans les versets que je vais lire, à juste titre le dénoncerait comme un gourou dangereux.
Mais lui pouvait parler comme ça, parce qu'il est de condition divine. Ça se trouve dans Matthieu, au chapitre 10, les versets 37 à 39. « Qui aime son père ou sa mère plus que moi n'est pas digne de moi. Qui aime son fils ou sa fille plus que moi n'est pas digne de moi. Qui ne prend pas sa croix et ne suit pas derrière moi n'est pas digne de moi. Qui aura trouvé sa vie la perdra. Qui aura perdu sa vie à cause de moi la trouvera. » Avouez que c'est quand même difficile à entendre. Nous sommes invités à aimer Jésus plus que nos parents, plus que le conjoint, plus que les enfants. C'est inacceptable, sauf si celui qui le demande est de condition divine. C'est très impressionnant. Et donc j'admire les gens qui restent dans l'Église au lieu de foutre le camp en disant « mais c'est inacceptable, on ne peut plus le suivre, c'est exagéré. » Vous avez aussi des gestes, je prends un exemple parmi d'autres, Matthieu 9, les versets 1 à 8, la guérison du paralytique, qui n'était pas, à qui Jésus va dire, on ouvre le toit fait d'argile et de paille, on ouvre le toit pour parachuter Jésus, parachuter un paralytique devant Jésus, tellement la maison est remplie. Et voyant leur foi, voyant la foi de ces hommes qui l'ont fait descendre, pas la foi du paralytique, voyant leur foi, Jésus dit au paralytique, tes péchés te sont remis. Il n'était pas venu pour cela. Il n'était pas venu pour le sacrement de la réconciliation, il était venu pour le sacrement des malades, pour sa guérison. Et les scribes qui sont là, ils sont toujours présents. Les scribes, les pharisiens qui entendent ça disent, mais cet homme blasphème. Dieu seul peut pardonner les péchés. Et Jésus dit, pour vous montrer que le Fils de l'homme a le droit de pardonner les péchés, eh bien, je dis au paralytique, lève-toi, prends ton grabat et marche. Et il marche. Fils de l'homme, ça vous a peut-être frappé que c'est le titre que Jésus utilise quand il parle de lui-même. Il sait qu'il est le Christ. Il ne nie pas qu'il est le Christ. Mais il n'aimait pas trop la coloration politique qu'avait l'attente du Messie à son époque. On espérait que le Messie allait bouter dehors l'occupant romain et qu'on allait rétablir la royauté en Israël. C'était ça leur perspective du Messie. Et Jésus n'en veut pas. Il sera le Messie, mais en étant aussi le serviteur souffrant, humilié, que décrit Isaïe au chapitre 53 et déjà dans les derniers versets du chapitre 52. On lit ce texte le vendredi saint. Nous l'avons vu sans grâce et sans beauté, pareil aux lépreux devant lesquels on se voile la face. Nous le jugions châtié par Dieu et en fait il portait le péché des multitudes, et c'est par ses blessures que nous sommes guéris. Je cite quelques versets. J'avais à Bruxelles, et j'ai toujours, un excellent ami, le grand rabbin de Bruxelles, à qui j'ai demandé un jour, comment interprétez-vous ce chapitre 53 d'Isaïe sur le serviteur souffrant? Il m'a répondu, pour être honnête, à la synagogue, nous ne lisons jamais ce chapitre d'Isaïe qui fait trop penser à celui que vous reconnaissez comme votre Seigneur et Maître, Jésus. Il était honnête, on ne lit pas ce chapitre, il fait trop penser à Jésus. Je cite aussi une parole que vous trouvez dans Marc 13,
chapitre 13, verset 31. Le ciel et la terre passeront, mais mes paroles ne passeront pas. C'est une prétention extraordinaire. Enfin, imaginez Emmanuel Macron ou Joe Biden ou Giorgia Meloni déclarer « Le ciel et la terre passeront, mais mes paroles ne passeront pas. » Ce serait une vaste rigolade dans tout l'Hexagone et dans le monde entier. Eh bien, Jésus parle de la sorte. « Le ciel et la terre passeront, mais mes paroles ne passeront pas. » Eh bien, ceci est unique dans l'histoire de l'humanité. Vous ne trouverez cela nulle part ailleurs, un homme, un vrai homme, mais qui en même temps se présente comme étant de condition divine. Le Fils de l'homme, il emprunte ce titre qui est un titre divin malgré les apparences, parce que au chapitre 7 de Daniel, au verset 13, on voit comment le prophète Daniel a la vision d'un vieillard sur un trône. Ce vieillard, c'est Dieu, parce que Dieu est éternel, on pourrait dire qu'il a un certain âge. Et s'approche un fils d'homme qui va devant lui et à qui le vieillard, Dieu, donne tout pouvoir sur toute nation, sur toute culture, sur toute langue, un pouvoir divin. Ça, c'est le titre que Jésus employait quand il parlait de lui-même et qui est une manière aussi d'exprimer sa revendication du rang divin. Les apôtres n'ont jamais compris vraiment cela. Ils ont eu parfois un petit éclair de lucidité quand ils disaient « Comment cet homme peut-il commander au vent et à la mer quand il apaise la tempête sur le lac de Tibériade ?» Ils aperçoivent qu'il y a quelque chose de plus qu'humain chez lui, mais sinon, ils n'ont pas compris. Et quand Jésus annonce sa mort et sa résurrection, ils ne comprennent pas. Le Messie ne peut pas mourir. Jésus disait, le Fils de l'homme sera flagellé, on se moquera de lui, on le tuera, mais le troisième jour, il ressuscitera. C'était pour eux du chinois, ils ne comprenaient pas. Un Messie qui souffre, il ne peut être que glorieux. Quant à ressusciter le troisième jour, ça n'a aucun sens. On ressuscite à la fin des temps, mais pas trois jours après sa mort. Ce n'est que à partir de la Pentecôte qu'ils vont vraiment comprendre qui était Jésus. Même le jour de l'ascension, la dernière question que les apôtres posent à Jésus, c'est « Quand vas-tu restaurer la royauté en Israël ?» Voilà, une ambition politique, un petit peu religieuse aussi. Eh bien, à travers l'histoire, il faut lutter pour affirmer la vraie divinité de Jésus et qui donne tout son sens, et bien sûr, à sa mort. Car s'il meurt, lui, c'est pour descendre dans les profondeurs de la détresse humaine et du péché humain et pour en émerger et instaurer une vie nouvelle, celle de la résurrection. Mais ils n'ont pas compris cela. Mais à travers les siècles, il a fallu toujours rappeler cela. Par exemple, à la messe du dimanche, vous priez le symbole, c'est-à-dire l'expression de la foi commune de Nicée et Constantinople, vous voyez quel combat les évêques en 325 après Jésus-Christ, en 325 au concile de Nicée, dans la Turquie actuelle, ils se sont battus pour affirmer la divinité de Jésus contre ceux comme notamment Arius qui disait « Jésus est un homme exceptionnel, un porte-parole de Dieu, mais il ne peut pas être vraiment Dieu, sinon il y aurait deux dieux, le Père et lui, mais il n'avait pas encore perçu le sens profond de la Sainte Trinité ».

même substance ou de même nature, homoousios en grec, on traduit maintenant littéralement le grec consubstantiel au Père, de même substance ou nature que le Père. Ce credo est toujours d'actualité et nous faut le dire avec une grande conviction. Et c'est ce qui donne son sens plein à la mort et à la résurrection de Jésus. Saint Paul a résumé cela en un verset. Il savait être très concis, très concis. C'est dans la seconde épître aux Corinthiens, le chapitre 5, le verset 21. Vous devez l'apprendre par cœur. Ça résume à peu près tout le cœur de notre foi. C'est une belle manière de retourner au centre. Je cite le texte et je le commente. Celui qui n'avait pas connu le péché. Je traduis dans le langage des démons. Les démons, quand ils rencontraient Jésus, disaient « Nous savons qui tu es !» Jésus de Nazareth, les apôtres n'étaient pas du tout perspicaces, mais les démons, ils savaient à qui ils avaient affaire. « Nous savons qui tu es, Jésus de Nazareth, tu es le Saint de Dieu. » Eh bien, celui, dit Paul, qui n'avait pas connu le péché, le Saint de Dieu. Dieu l'a pour nous fait péché. Le substantif « p » et accent aigu, c'est « h » et accent aigu. Pas le verbe à l'infinitif se terminant par « er ». Il l'a fait péché. Amartima et peisen, il l'a comme identifié au péché. Il est mort, je commente, il est mort en criant « mon Dieu, pourquoi m'as-tu abandonné ?» Il vit comme la situation des pécheurs qui se sont éloignés de Dieu. Il éprouve son Père comme s'il était absent. Il cite le premier verset et le seul premier verset du psaume 22. « mon Dieu, pourquoi m'as-tu abandonné ?» Il rejoint les pécheurs en quelque sorte dans leur éloignement de Dieu en expérimentant son Père dans sa conscience humaine, en expérimentant comme loin de lui. Eh bien, je reprends le texte de Paul, celui qui n'avait pas connu le péché. Dieu l'a pour nous fait péché, afin que nous, pécheurs, ayons part à la justice de Dieu. Justice, c'est la traduction du grec dikaiosune, qui traduit un concept hébreu. Et le concept hébreu de justice, ça consiste à être pleinement ajusté à la volonté de Dieu. Donc la meilleure traduction en français, ce serait la sainteté. Celui qui était sans péché, Dieu l'a pour nous fait péché, pour que nous, pécheurs, ayons part à la sainteté de Dieu. Je traduis en termes encore plus simples, pour que les pécheurs que nous sommes tous ici, nous sommes une splendide assemblée de pécheurs. Pour que les pécheurs que nous sommes puissent devenir des saints, le Saint de Dieu sur la croix a été fait péché. Extraordinaire. Et il va réussir son coup. On va tous devenir des saints et des saintes. On n'y échappera pas. Le seul moyen d'y échapper, c'est de dire à Dieu, je te refuse librement, volontairement, il n'y a jamais, je ne veux pas de toi. C'est ce qu'on appelle l'enfer. Mais nous pouvons espérer qu'aucun homme ne fera ce choix. Et que même ceux qui l'ont fait, c'était l'espérance qu'avait un grand théologien, Origène. L'espérance que finalement, même les démons, même les damnés craqueraient et se convertiraient. On ne peut pas l'affirmer. Si vous l'affirmez comme étant une garantie, vous êtes hérétique. Mais on peut l'espérer. Moi, je prie souvent pour le salut des pires criminels de l'histoire humaine. Il m'arrive de prier une dizaine du chapelet pour

0: Staline, pour Ceausescu, pour Adolf Hitler, pour Lénine, pour celui de Russie, Staline. Pourquoi pas? Qu'est-ce qu'ils ont? Comment ont-ils fait, ces gens-là, quand ils sont trouvés à leur mort en face de Jésus ressuscité? Qui sait s'ils ne se sont pas convertis comme nous-mêmes quand nous allons mourir et que nous serons confrontés à la, comme dans la vision de l'Apocalypse, chapitre 1er, en face de Jésus ressuscité? Eh bien, on va s'aplatir dans la conscience de notre péché. Et comme dans la vision de l'Apocalypse, chapitre 1er, le Seigneur nous mettra la main sur l'épaule, pour autant que nous ayons encore une épaule, et nous dira, ne crains pas, je suis le premier et le dernier, je suis le vivant, et je tiens dans ma main le pouvoir de la mort et du séjour des morts. Je pense faire un pari raisonnable en disant que nous deviendrons tous des saints, tôt ou tard. Mais nous aurons tous une occasion de sanctification vers la fin de notre vie. On peut se convertir à tout âge, adolescent, enfant, tout jeune, mais quand les forces diminuent, quand on devient un peu éclopé, comme je suis moi-même, quand il faut abandonner tout ce qu'on possédait, la réputation, le prestige, les honneurs, le pouvoir, la richesse, etc., tout s'en va. Et quand on meurt, on doit tout lâcher. C'est pourquoi il faut respecter la mort humaine, ne pas piquer les gens comme on pique un chien malade ou un chat malade. Il faut respecter cette maturation ultime que donne l'approche de la mort. Il faut bien sûr veiller à ce que la mort soit la plus douce possible, mais c'est important ce temps de la mort. Jésus, garant de notre espérance. Alors là, je vous commente rapidement un texte merveilleux de saint Paul au chapitre 8e. Romains 8, versets 18 et suivant. J'estime que les souffrances du temps présent ne sont pas à comparer à la gloire qui doit se révéler en nous. C'est vraiment la charte de l'espérance chrétienne. Jésus est le garant de notre espérance, car la création en attente aspire à la révélation des fils de Dieu. Elle fut assujettie à la vanité. Non qu'elle l'eût voulu, mais à cause de celui qui l'y a soumise. On voit clairement dans ce texte que pour Paul, l'état présent de la création n'est pas la création. Je réagis quand j'entends, l'intention est bonne, mais tous les gens qui sont très attentifs à l'écologie et qui développent une éco-théologie font comme si le cosmos où nous sommes maintenant était la création. C'est un état de la création assujetti à la vanité. L'état définitif de la création, ce sera les cieux nouveaux et la terre nouvelle. Je ne peux pas vous les décrire. On ne peut en parler qu'en image, qu'en symbole, mais qui désigne une réalité, comme le fait l'Apocalypse. Nous ne sommes plus non plus dans le premier état de la création, celui de l'innocence originelle, que nous ne pouvons pas décrire non plus. Si on en parle en termes imagés, mais pour désigner une réalité, le jardin d'Éden, le paradis terrestre, mais nous, nous sommes dans un état déchu. Et nous devons bien sûr veiller sur notre petite planète de ce cosmos déchu, parce qu'on n'en a qu'une. C'est illusoire de penser qu'on va pouvoir se réfugier sur Mars ou sur Vénus. On n'en a qu'une. Il faut la préserver de la dégradation. Il faut qu'on puisse encore boire, qu'on puisse encore manger, qu'on puisse encore respirer. D'où l'importance de la démarche verte concernant le statut de la planète Terre. Mais il ne faut pas pour autant la vénérer, car elle appartient vraiment à un monde déchu, où c'est la mort qui triomphe. Toujours. Comme disait le philosophe Hegel, l'enfant qui vient de naître est suffisamment vieux pour mourir. Il y a des enfants qui naissent avant leur naissance, juste après leur naissance. Et puis, il y a dans l'état présent de la création toutes sortes de méchancetés. Les anciens parlaient de la Terre-mère, mais la planète était aussi une marâtre riche en moyens de nous faire souffrir. Elle est remplie de bactéries, il y en a de bonnes, il y en a qui sont de mauvaises. Elle est riche en virus dangereux. Et on y vit qu'en tuant. On ne peut vivre qu'en tuant. Est-ce que vous imaginez que Dieu a voulu cela? Que nous ne puissions vivre qu'en tuant des plantes et qu'en tuant des animaux? Comment pouvons-nous penser que c'est le monde définitif? Que c'est le vrai monde créé par Dieu, que ce monde où il y a entre les animaux une entre-tuerie généralisée. C'est effrayant. Nous sommes dans un monde qui est déchu, qui doit connaître une transfiguration dans les cieux nouveaux et la terre nouvelle. Je vous garantis qu'au ciel, vous ne devrez plus faire la cuisine, vous ne devrez plus pratiquer, alimenter toute la tuyauterie comme maintenant il faut alimenter la tuyauterie, il faut la digérer, il faut gérer les déchets. Mais tout ça n'existera plus dans la vie éternelle. Vous n'imaginez pas Marie quand elle apparaît à Lourdes, elle ne s'excuse jamais en disant « Excusez-moi, mais j'ai dû passer aux toilettes avant de venir. » Ça, c'est l'ancien monde. Mais nous, nous sommes dirigés vers le monde nouveau. Eh bien, Paul poursuit en disant « La création a été soumise à la vanité, non qu'elle l'eût voulu, mais à cause de celui qui l'y a soumise. » Et celui, c'est probablement Satan, tentant l'humanité originelle que nous désignons par facilité comme Adam et Ève, à cause de celui qui l'y a soumise. Mais c'est avec l'espérance d'être, elle aussi, libérée de la servitude de la corruption. Pourquoi dit-il « elle aussi » Parce que nous, nous sommes déjà branchés sur la vie nouvelle. Tout à l'heure, quand nous allons communier à la messe, nous qui allons mourir dans quelque temps, nous mangeons déjà le pain de l'immortalité. Nous nous nourrissons déjà maintenant de la vie éternelle. Notre corps ressuscité à venir, il est déjà contenu en germe dans l'Eucharistie à laquelle nous communions. Et donc, la création a l'espérance d'être elle aussi, comme nous déjà par le baptême, la confirmation, l'Eucharistie, d'être libérée de la servitude de la corruption pour entrer dans la liberté de la gloire des enfants de Dieu. Nous le savons en effet, toute la création jusqu'à ce jour gémit, elle gémit en douleur d'enfantement, elle gémit car elle souffre, mais ça débouchera un jour sur les cieux nouveaux et la terre nouvelle. Et nous-mêmes qui pourtant possédons déjà les prémices de l'Esprit Saint, nous aussi nous gémissons intérieurement dans l'attente de la rédemption de notre corps. Nous gémissons parce que nous voudrions bien que cette carcasse destiné à mourir débouche le plus vite possible dans le corps glorieux qui est impérissable, incorruptible. Nous gémissons aussi de l'attente de la rédemption de notre corps. Et pareillement, l'Esprit Saint vient au secours de notre faiblesse par des gémissements, car nous ne savons pas comment prier comme il faut. Est-ce qu'il faut prier pour la guérison des malades ? Que répondez-vous ? Oui, il faut prier pour la guérison des malades, mais en sachant que ces malades retourneront malades un jour. C'est du provisoire, c'est un signe d'espérance, mais c'est provisoire. Même ceux que Jésus a ramenés à la vie terrestre, comme Lazare, comme la petite fille de Jaïr qui avait 12 ans seulement, et le fils de la veuve de Naïm, ils ont été ramenés à la vie terrestre. C'était un signe, mais c'était pas définitif. Et ils sont remords ensuite, si je puis dire, avec deux fois les frais funéraires à payer. C'est un signe. Eh bien, est-ce qu'il faut prier pour les malades ? Oui, mais en sachant qu'ils retomberont malades. Si vous parvenez à ressusciter un mort, sachez qu'il mourra à nouveau. Eh bien, l'Esprit Saint vient au secours de notre faiblesse, car nous ne savons pas que demander pour prier comme il faut. Mais l'Esprit lui-même intercède pour nous par des gémissements ineffables. La création gémit. Nous gémissons, il y a beaucoup de beau, mais il y a aussi du tragique dans l'existence humaine. Nous gémissons et l'Esprit Saint pour nous venir au secours. L'Esprit Saint vient gémir avec nous dans la prière. C'est merveilleux. Que dire après cela ? Demande Paul. Je passe au verset 31. C'est une merveilleuse charte de l'espérance que ce chapitre 8. Que dire après cela ? Si Dieu est pour nous, s'il veut que notre condition humaine, belle ici-bas, mais tragique aussi ici-bas, débouche sur la vie éternelle, incorruptible, que dire après cela ? Si Dieu est pour nous, qui sera contre nous ? Et lui qui n'a pas épargné son propre fils, il n'a pas fait pour lui ce qu'il a fait pour Isaac. Il lui a permis d'aller jusqu'au bout du don de sa vie. Lui qui n'a pas épargné son propre fils, mais qui l'a livré pour nous tous, comment avec lui, ne nous accordera-t-il pas toutes choses ? Qui se fera l'accusateur de ceux que Dieu a élus ? C'est Dieu qui justifie, c'est Dieu qui fait de nous des saints. Qui donc va nous condamner ? Le Christ ? Que dis-je ? Lui qui est mort ? Lui qui est ressuscité ? Qui est à la gloire de Dieu, qui intercède pour nous ? Qui nous séparera de l'amour du Christ ? Et Paul fait sa liste, et chacun de nous peut faire sa liste à lui. La tribulation, l'angoisse, la persécution, la faim, la nudité, les périls, le glaive, selon les mots de l'Écriture, que je ne cite pas. Mais en tout cela, nous sommes les grands vainqueurs par celui qui nous a aimés. Oui, j'en ai l'assurance. Ni mort, ni vie, ni ange, ni principauté, ni présent, ni avenir, ni profondeur, ni aucune autre créature ne pourra nous séparer de l'amour de Dieu manifesté dans le Christ Jésus, notre Seigneur. Je vous donne un petit devoir de vacances, comme on disait à l'école, pour le dernier point, Jésus, foyer de notre amour. Je vous suggère de lire, je vais lire, mais uniquement jusqu'à 45, parce qu'il faut respecter les horaires. 5 minutes. 5 minutes, pas plus. 6. 10. 10.
1: 10-15. Allez-y, quoi.
0: Ça va. Alors, tout ce qu'il y a à dire sur Jésus, foyer de notre amour, se trouve dans la première lettre de Jean. Ce sont des versets qui se passent de commentaires, tellement ils sont simples et beaux. Tout d'abord, première lettre de Jean, au chapitre 4, les versets 7 à 16. Bien-aimés, aimons-nous les uns les autres, puisque l'amour est de Dieu, et que quiconque aime est né de Dieu et connaît Dieu. Celui qui n'aime pas n'a pas connu Dieu. Tout ce qui précède dans les deux points antérieurs montrait l'amour de Dieu qui veut nous faire traverser la mort pour aboutir à la résurrection. Car Dieu est amour. En ceci s'est manifesté l'amour de Dieu pour nous. Dieu a envoyé son Fils unique dans le monde afin que nous vivions par lui. En ceci consiste l'amour. Ce n'est pas nous qui avons aimé Dieu, mais c'est lui qui nous a aimés le premier et qui a envoyé son Fils comme victime d'intercession pour le pardon de nos péchés. Extraordinaire. Et ça se comprend tout de suite. Bien-aimés, si Dieu nous a ainsi aimés, nous devons nous aussi nous aimer les uns les autres. On ne peut pas vraiment croire à ce Dieu d'amour si on ne cherche pas à s'aimer les uns les autres. C'est si important, je vois tous les gestes d'amitié que vous vous donnez entre vous. C'est très précieux tout cela. On vit d'amour plus que de nourriture terrestre. Si Dieu nous a ainsi aimés, nous devons nous aussi nous aimer les uns les autres. Dieu, personne ne l'a jamais contemplé. En tout cas, moi, je n'ai pas encore vu Dieu. Hein. Mais si nous nous aimons les uns les autres, Dieu demeure en nous et en nous, son amour est accompli. Et puis, je passe au verset 19 à 21. Quant à nous, puisque lui, le Seigneur, nous a aimés le premier, si quelqu'un dit « j'aime Dieu » et qu'il déteste son frère, c'est un menteur. Si nous prétendons aimer Dieu alors que nous détestons notre prochain, nous sommes des menteurs. Celui qui n'aime pas son frère qu'il voit ne saurait aimer le Dieu qu'il ne voit pas. Et c'est donc le commandement que nous avons reçu de lui, que celui qui aime Dieu aime aussi son frère. Et enfin, je lis trois versets qu'on ne cite presque jamais, parce qu'ils sont un petit peu à contre-courant. Mais c'est très important. Quiconque croit que Jésus est le Christ est né de Dieu. Et quiconque aime celui qui a engendré le Père aime celui qui est né de lui. Nous reconnaissons que nous aimons les enfants de Dieu à ce que nous aimons Dieu et que nous pratiquons ses commandements. Le signe qu'on aime vraiment Dieu, c'est qu'on aime aussi son prochain, mais on ne peut aimer vraiment jusqu'au bout son prochain que si on aime aussi Dieu. Et c'est ainsi que Jésus est le foyer de notre amour. Amen.

Dieu, l'amour de ta maison m'a perdu. On t'insulte, et l'insulte retombe sur moi. Psaume 68, 10.

Le thème de la catéchèse d'aujourd'hui, c'est le temps de la miséricorde. Voilà le thème qui a été choisi. Et il y a un texte du pape qui arrive rapidement derrière moi, pas le pape, mais le texte. Alors, voici le texte. Je vous le lis comme il est écrit. Une question est présente dans le cœur de beaucoup, dit le pape François. Pourquoi aujourd'hui un jubilé de la miséricorde ? Simplement parce que l'Église, en ce moment de grand changement d'époque, est appelée à offrir plus fortement les signes de la présence et de la proximité de Dieu. Ce n'est pas le temps pour la distraction, mais au contraire pour rester vigilant et réveiller en nous la capacité de regarder l'essentiel. C'est le temps pour l'Église de retrouver le sens de la mission que le Seigneur lui a confiée le jour de Pâques, être signe et instrument de la miséricorde du Père. Une année pour être touché par le Seigneur Jésus et transformé par sa miséricorde et pour devenir nous aussi témoins de sa miséricorde. Voilà. Alors, ce texte, pourquoi aujourd'hui, pourquoi le temps de la miséricorde? Vous avez vu, le pape, dans son enseignement, ce petit texte parle de changement d'époque. Alors évidemment, pour les jeunes, vous n'avez pas forcément, je me rappelle tout à l'heure, j'ai rencontré un frère, et c'est un de ses frères à qui j'ai envoyé le premier email de ma vie. Vous voyez, le premier email, je devais avoir, 28 ans quand j'ai envoyé. Je savais même pas comment ça marchait. J'ai envoyé le même email en copie à quelqu'un. Je savais pas comment ça se passait. La personne m'a dit pourquoi tu m'as envoyé ça. J'ai dit je sais pas comment ça marche. Vous voyez. Et hier soir avec mon assistant, on se disait mais comment on vivait avant sans le portable. Ouais, le portable, c'est arrivé dans notre vie il y a combien d'années ça... Comment on vivait avant? En l'an 2000, comment on vivait avant sans le portable? Nous, on est toujours scotché, vous êtes toujours scotché sur votre portable, moi aussi. Enfin, il y a un changement d'époque. Bon. Et je ne suis pas sûr qu'on puisse dire cela à toutes les époques, vous voyez. Il y a quelque chose, il y a comme une accélération de l'histoire quand même, notamment à travers la communication. Notamment à travers la communication, c'est-à-dire que quand il se passe quelque chose à l'autre bout de la planète, on est au courant immédiatement. Hein, on est au courant immédiatement, on est en phase tout le temps. On le voit aujourd'hui avec l'actualité en France et ou ailleurs, on est directement. Je fais une catéchèse tranquillement là devant vous. Non, il y a deux télévisions qui nous filment. C'est des sympas, hein, c'est des catholiques, ils sont gentils. Non. Mais ça veut dire que si je dis une bêtise, un truc, etc., peut-être qu'une des phrases que je vais prononcer, elle sera mise demain matin à la télé, elle part à la télé, elle part sur le net, etc., boum, dans le fin fond de la campagne en Asie, en Orient, en Arabie ou en Martinique, on entendra ce que j'ai dit. Vous voyez, on est quand même dans une autre époque de ce point de vue-là et sur beaucoup de choses. Il y a un changement. Et le pape dit, il va opposer, il dit des petits mots très, très sympathiques, entre le changement de l'époque, donc la société, et l'Église. Il y a deux choses qui se confrontent, en tout cas qui sont en communication. Pas en communion, mais en communication. Ça, il y a un contact entre l'Église, la vie de l'Église, et la vie du monde. Même si, ça c'est un changement qu'il faut bien comprendre de notre part, mais je vais y revenir tout à l'heure, on a tout fait depuis 200 ans, mais en particulier ces dernières années, depuis mai 68, et en particulier... Là, ces jours-ci, on fait tout pour que l'Église soit séparée, soit exclue. L'Église, notre Église, l'Église dans laquelle vous êtes, dans laquelle vous entrez, est une Église qui a été excommuniée. Je parle des Français. L'Église est excommuniée de la communication. Elle n'a plus droit à la parole. Et c'est ce qui est incompréhensible dans les trois quarts des pays de la planète. En tout cas, que la religion soit en dehors, considérée comme en dehors de la vie des gens. Ce qu'on a inventé sur un mot qui s'appelle la laïcité, qui est un mot catholique au départ. Un laïc, c'est vous. Enfin, jusqu'à ce que la moitié d'entre vous entre au couvent, etc. Mais jusque-là, malheureusement, vous n'êtes que des PLDB. Des pauvres laïcs de base. Donc, la laïcité, c'est un mot catholique qu'on a inventé, et bizarrement, aujourd'hui, on l'a inventé pour exclure. Hein, pour exclure l'Église, pour exclure les religions, pour exclure, etc. D'ailleurs, entre parenthèses, à travers le drame qui a frappé l'Église et la France hier, ce prêtre qui a été égorgé dans son Église après la messe, ce qui est quand même le rêve de beaucoup d'entre nous, finalement. On a donné notre vie au Christ. Moi, je rêvais le jour de ma première messe. Alors, c'était un petit peu moins dramatique. Je voulais célébrer ma première messe à Lourdes. Et au moment de l'élévation du calice, qu'il y a une roche qui se détache de la grotte, qui tombe sur ma tête, qui explose, et que le calice se mélange, etc., au sang. Mon sang se mélangeant au sang. Bon, ce n'est pas arrivé.
Donc je suis. Bon, tout a l'air d'aller bien. Bon. Alors, que disais-je ? Donc l'Église, voilà, l'Église exclut et voilà. Aujourd'hui, elle revient par un moyen, seul le Seigneur et l'Esprit Saint le sait, mais nous aussi, hein, nous, peut-être pas ma génération, mais la génération, il faut le dire, qui m'a précédé, nous avons considéré qu'il fallait que l'Église disparaisse. C'était un temps, peut-être que nous aurions fait le même choix, ceux qui m'ont devancé, donc qui sont déjà la génération avant vous, vos grands-pères et vos grands-mères, et dans la foi ou les prêtres, etc., on pensait que l'Église devait être couleur, vous savez, couleur muraille et le sel dans le gâteau, le truc qui disparaît, on ne le sent pas, mais voilà, on devait être le levain dans la pâte, donc il fallait se cacher. Mais la société a changé. Peut-être qu'à l'époque, il fallait être levain dans la pâte. Aujourd'hui, non. Quand on est aux urgences, on ne donne pas de l'homéopathie. Moi, j'aime bien l'homéopathie, c'est sucré, c'est bon, vous savez, les autres médicaments, c'est mauvais. J'allais dire un mot un peu plus violent, mais c'est mauvais. Bon. Mais l'homéopathie, on dirait un bonbon. Oui. Ouais. J'aime bien. Mais malheureusement, aux urgences, on ne peut pas donner d'homéopathie. C'est pas le moment. Hein. Là, il faut donner le bon remède de cheval, là, avec l'infirmière qui arrive avec la grosse seringue. Mais cette société, on est aux urgences. Hein. C'est fini. Donc, il faut, l'Église doit être un signe, dit le pape. Il le dit très fortement, un signe. Ensuite, il dit, c'est plus le temps de la distraction. Donc, il y a notre époque est marquée par la distraction. Hein, la distraction. Les armes de distraction massive. Hein, on cherche des armes de destruction massive, je ne sais plus où. Mais nous, on a pire. On a bien pire en France en particulier. Parce qu'aujourd'hui, je suis avec la Martinique. La Martinique, c'est la France. Mais on nous a étouffé. On a étouffé les générations qui vous ont précédé avec de la distraction. Hein, à l'époque, déjà, le peuple avait besoin de pain. Et de jeu, hein. Mais on a donné toutes sortes de choses pour étouffer, en particulier les chrétiens, qui ont pensé que la vie était belle parce que finalement tout le monde avait l'air gentil autour d'eux. Hein. Puis on se réveille un jour et on se rend compte qu'on est dans une société extrêmement violente. Et je ne crois pas que la violence vienne uniquement des djihadistes. Elle est partout. Elle est partout. Elle est dans les relations hommes-femmes. Elle est au travail. Elle est à l'école. Elle est dans la politique. Elle est dans la culture. Elle est, finalement, cette violence, elle est extrêmement prégnante, elle est partout. Donc, on a distrait. Hein, il y a une distraction. Et l'Église, elle, au contraire, dit le pape, doit être vigilante. Hein, ceux qui veillent, les sentinelles, ceux qui sont debout. Hein. Jean-Paul II, Saint Jean-Paul II, nous a réveillés. Vous savez que ces JMJ, toutes les JMJ sont placées sous le regard bienveillant de Saint Jean-Paul II, mais celle-ci en particulier, nous sommes dans sa ville, dans cette année de la miséricorde. C'est lui qui a voulu la miséricorde pour le troisième millénaire, je reviendrai tout à l'heure. Et il nous a réveillés, il a réveillé le monde, il a réveillé l'Église. Alors vous n'étiez pas nés, nous oui, le père Loiseau était déjà très âgé, moi beaucoup plus jeune. Lorsque, il me revaudra ça, mais c'est pas grave. Lorsque Jean-Paul II, voilà, hein, et s'est levé dans ce monde qui était en train de s'étouffer, il a levé l'Église, il a levé les JMJ. Elles ont 31 ans, donc vous n'étiez pas nés. Nous, oui, on a vu naître, surpris les prêtres et les évêques au début. Tout le monde n'y croyait pas. À ce machin, on voyait des jeunes se lever, etc. Jusque, ben voilà, nous y sommes. Nous sommes dans ce moment qui, à chaque fois historique, est un moment très important dans votre histoire personnelle et dans l'histoire de l'Église. Et chaque JMJ sont un signe historique pour le moment. C'est-à-dire, on ne s'habitue pas en disant, ah, ben, ce sera nouveau, ce sera la même chose. Non, non, non. Il y a quelque chose d'unique dans votre vie qui est en train de se passer aujourd'hui, unique aussi dans la vie de l'Église. Alors, cette affaire de temps, le signe des temps, bon, j'étais en train de réfléchir là-dessus, et puis ensuite on m'a donné l'adresse de l'église dans laquelle nous serions, l'église Saint-Casimir. Et pour les gens de ma génération, Casimir, c'est une sorte de gros bonhomme habillé en orange. Et nous chantions, voici venu le temps des rires et des chants, dans l'île aux enfants, c'est tous les jours. Je dis, voilà ça, mais voilà, le temps de la miséricorde, le temps des rires et des chants, c'est le pays joyeux des prêtres gentils. Etc. Bon. Et eh bien, figurez-vous que l'île aux enfants, ça a commencé avec ma génération, donc on va dire dans les années 80, et on nous a vendu, à cette époque-là, mais depuis la fin de la guerre, les gens à la guerre, ils avaient connu la guerre, ils avaient connu la famine quasiment. Avant ça, il y avait une première période justement qu'on avait appelée les Trente Glorieuses, où il y avait beaucoup d'argent, etc. Mais tout ça s'est un petit peu effondré. Après, c'est reparti.
après la guerre, on a construit les villes, on a construit des routes, la consommation est arrivée, les gens avaient souffert de la faim. Et puis, l'opulence est arrivée et on nous a vendu un pays, un monde qui allait être heureux. C'était vraiment lié aux enfants. Hein? On nous a vendu ça. Et je ne sais pas si vous considérez, vous savez, comme évêque, l'un de mes premiers ministères, c'est de donner la confirmation. Je pose la question aux jeunes. En Martinique, en plus, il y en a beaucoup. J'ai confirmé en un an près de 3200 jeunes. Je leur pose la question. Et ils me disent, non, pour nous, le monde va mal. Il ira encore plus mal demain. Et il va plus mal qu'avant. Nous, ce n'était pas ça. Nous, les vieux. Donc, quand je dis nous, les vieux, vous dites, non. Soyez polis. J'ai dit qu'il fallait être comme sa grand-mère. A dit d'être. Hein. Donc, nous les vieux, c'est spontané, c'est gentil, merci. On pensait que le monde serait toujours, quand on avait votre âge, ça y est, ce sera toujours de plus en plus beau. On aura plus de biens, plus d'argent, plus de ceci, plus de bonheur, plus de fraternité, main dans la main, amen. C'était super, c'était beau. Et puis voilà, on se réveille, effectivement. En fait, on a vendu un monde qui, grâce au progrès technique et économique, grâce au progrès politique, c'est-à-dire que si tout le monde vivait dans une belle démocratie, tout le monde donnerait son avis, la majorité vote, tout le monde est heureux, même la minorité, etc. On nous a dit qu'en libérant les mœurs, ah ça c'était la plus belle illusion, hein, on va libérer les mœurs. Vous faites ce que vous voulez, allez-y, go, etc. Kuna Matata, tout, tout, tout, tout. Un peu un Matata et un petit peu une Golo-Golo aussi, bon bref. Donc, fini les frustrations. Plus de frustration, donc tout le monde sera heureux. Est-ce que vous m'avez jamais vu, moi, devant un paquet de bonbons d'un? Non, c'est ce que c'est. Moi, si on me dit que je peux y aller sans réfléchir, j'y vais sans réfléchir. Et là, et j'ai pas encore fini celui qui est dans la bouche, que j'ouvre déjà le deuxième. Vous voyez bon. Eh bien, on nous a vendu un monde, on a vendu à vos parents même, et à vous aussi, un monde où pas de frustration, après mai 68, il est interdit d'interdire. En fait, tout ce qui était pouvoir, autorité, école, etc., et surtout église, mais qu'est-ce que vous venez nous embêter à nous donner des interdits, à nous donner des limites. Mais lâchez-vous, lâche-toi, nos limites, go. Et c'était, effectivement, quand on y pense après tout, ça paraît une très bonne idée pour être heureux. Le progrès technique va nous apporter des choses extraordinaires, de fait, c'est vrai. Je parlais des portables tout à l'heure pour communiquer, etc. Aujourd'hui, on est très content d'avoir des sites internet, on est très content d'avoir des progrès dans la médecine. On est content de tout ça, ça y est, on a réussi. On peut travailler les champs en appuyant sur un bouton avec une caméra et mener une moissonneuse-batteuse. Enfin, j'en sais rien, j'y suis pas, mais ça doit être comme ça. Tout paraît extraordinaire. D'ailleurs, même avec les frères, on avait inventé une fois une sorte de robot qui dirait la messe sans nous. J'avais inventé ça, le couvent, sola gueulam, que de la gueule. Donc les cloches sonnent et tout, les gens viennent et tout, et puis il y a un robot qui arrive et qui dirait la messe, comme c'est toujours les mêmes gestes, c'est facile. Et nous, pendant ce temps, on regarde la Coupe du Monde à la télé. Bon. Ah, le progrès technique, quel bonheur, voilà. Hein? Mais c'est un bonheur, il manquait quelqu'un, et ça a été pensé, ce que je vous dis là. Hein? C'est pas le hasard, ça a été pensé. On a fait rêver, vous savez, l'illusionniste, c'est ça. Hein? On montre un truc, etc. On vous montre un bonheur qui va arriver, progrès technique, et les gens en rêvent encore, vous voyez. Quand l'engouement pour la politique, à chaque fois qu'on va élire quelqu'un, on va croire que c'est un sauveur. Hein, c'est un sauveur, il va nous sauver celui-là. Et puis comme il ne nous sauve pas, on est contre lui. Alors on va voter pour quelqu'un d'autre. En attendant, à chaque fois, un nouveau sauveur. Mais moi, je n'en connais qu'un seul, le sauveur. Je ne sais pas si vous en connaissez plusieurs. Moi, je n'en connais qu'un seul. Et donc, la personne qui manquait, c'est précisément Jésus. Dans ce monde qui a été voulu depuis la Révolution française, c'est ce qu'on a appelé la modernité. Hein. Le progrès, l'homme à l'être heureux, mais sans Dieu. Il fallait évacuer la religion. Alors, il y a encore les anciens, etc. Ceux qui sont les sortes de Jedi, qui croient encore à je ne sais plus quelle force, etc. Mais enfin, dans le monde moderne, on n'avait plus besoin de Dieu. Et effectivement, le pire, mes enfants, c'est que ce progrès technique, il a été acquis. Ce progrès économique aussi. Ce progrès politique, d'une certaine façon, aussi. La libération des mœurs, totale. Et à partir de ça, le mythe s'est effondré. C'est-à-dire que nous sommes, voilà l'époque à laquelle vous êtes. Et c'est une époque qui sera unique dans l'histoire de l'humanité. C'est l'effondrement de ce rêve.
Hein, c'est l'effondrement d'un rêve où on allait jusqu'au bout. Hein. On chantait ça aussi quand on était jeune. Les démons de minuit, ils s'en vont jusqu'au bout de la nuit. Bon, je ne suis pas très bon en rock'n'roll, mais vous avez reconnu la chanson si vous la connaissez encore. Hein. On est allé jusqu'au bout de la nuit. Et de samedi en samedi, etc., les gens vont jusqu'au bout de la nuit avec leurs démons de minuit. Ils y vont. Mais arrivé le dimanche, il n'y a plus rien. Tout s'effondre. Alors qu'est-ce qu'on fait le dimanche? Justement, c'est le temps de la miséricorde. Et voilà que le 20e et le 21e siècle, et vous êtes dans un lieu qui a été particulièrement marqué par cela. On n'est pas loin d'Auschwitz, on n'est pas loin des crimes qui ont été commis contre les Juifs, contre les chrétiens aussi, on l'oublie parfois de le dire, contre tous ceux qui représentaient une certaine liberté. On est dans un lieu qui a été marqué par ce que Bernard Pérouse, un prêtre de l'Emmanuel, appelle le siècle du sang. Le 20e siècle, qui était censé être le couronnement du progrès, a été le siècle où il y a eu le plus de crimes, mais par millions de morts, hein, qui, par le nazisme, le communisme, et bien d'autres choses, et aussi le capitalisme aussi, pour des raisons d'argent, hein, on a détruit l'humanité. Il y a un véritable mépris de l'homme. Et il n'y a pas que l'homme, hein, il y a l'écologie aussi, la question écologique, la nature qui a été détruite. Enfin bref, il y a un effondrement et on arrive à un siècle, le 21e siècle, continue sur la même lancée. Alors nous avons tous à l'esprit, dans ce monde, dans ce signe des temps, les attentats, le terrorisme, etc. Mais il y a aussi, comme je vous disais tout à l'heure, toutes ces souffrances, toutes ces violences que l'on vit finalement au jour le jour, ces peurs, ce déséquilibre. Tant de malheureux, tant de frustrés. C'est bizarre, dans un monde où on était censé n'avoir plus aucune frustration, puisque ni l'Église, ni notre grand-mère, ni personne ne nous disait « il ne faut pas faire ci, il ne faut pas faire ça », donc tout le monde devrait être super épanoui. Et on n'a jamais, alors le pire c'est dans la sexualité, hein, il n'y a jamais eu autant de personnes complètement frustrées, exclues du bonheur. Comme me disait l'abbé Pierre une fois, parce que je l'ai rencontré, j'étais routier scout à Saint-Vendry, et j'avais rencontré l'abbé Pierre, il nous disait, parce qu'on était quand même 4-5 dans l'équipe de route, et il disait, aujourd'hui, ce n'est pas les pauvres d'abord qui souffrent, ce sont les exclus. Et souvent, le pauvre est pauvre parce qu'il est un exclu. Il est un exclu. C'est-à-dire, tu as l'impression que, c'est pour ça que les gens restent connectés en permanence, ils sont drogués de la connexion, de la connectation, quelque chose de ce genre. Ils sont drogués parce qu'ils ne veulent pas être exclus. Si tu n'es pas au courant, si tu n'as pas vu l'image choc qu'il fallait voir, mais tu es nul, exclu. Alors, on est loin hein, on est loin de Casimir. Hein, les rires et les chants dans l'île aux enfants, nanana, nanana. Bon, la société Casimir est une société finalement qui a produit de la misère. Le rêve Casimir a produit de la misère. Pourquoi? Parce que ce rêve, il y a quelqu'un qui était absent de ce rêve. Le rêve était beau. Le rêve était beau. Mais il manquait quelqu'un, il manquait l'essentiel. Et donc ce rêve était démoniaque. Si tu rêves que dans ta vie, hein, tu seras super ceci, hein, il y a une Clotilde parmi nous? Bon, qu'elle me pardonne. Hein, tu t'appelles Clotilde, tu es une gentille fille, tu es sage, voilà, etc. Bon. Et, Germaine, on est sûr comme ça qu'il n'y aura pas de Germaine. Non, Clotilde, ça marche mieux, je préfère. Bon. Et tu rêves d'être super Clotilde. Alors, super Clotilde, elle est super en forme, elle est toujours sympa, elle est toujours jolie, bien mise, etc. Elle est rigolote, elle est bonne chrétienne, elle fait sa prière, mais impeccable, elle réussit partout, ses amis, tous ses amis l'aiment, et elle aime tous ses amis, il n'y a jamais de problème dans sa vie. Elle rêve de ça, et elle confond super Clotilde avec sainte Clotilde. Puis quand elle se regarde, elle se trouve, finalement, elle se rêve comme ça, mais elle se regarde, elle se trouve nulle, elle se trouve pauvre. Vous voyez? Elle se dit, mais je ne suis pas super Clotilde. Alors, qui suis-je? Et vous voyez, le rêve d'être super machin, super France, super Église, super je ne sais pas quoi, super monsieur l'abbé, super mon frère, etc. Ben, ce rêve qui nous détruit. Parce que il nous faut considérer la réalité, c'est-à-dire notre misère, pour pouvoir accepter, accueillir la miséricorde. Et là, si Clotilde fait ce chemin-là, si le monde entier fait ce chemin-là, qu'est-ce qui va se passer? Eh bien, dans notre misère, nous allons accueillir Jésus. Nous allons accueillir Dieu, et là, on va se découvrir saint. Saint à travers notre petitesse. Alors, dernière notion, je ne sais pas s'il me reste beaucoup de temps avant vos questions, mais je vais essayer de conclure assez rapidement pour vous laisser le temps, qui est la suite un peu. C'est ce qu'on appelle le kairos. C'est un peu compliqué, vous êtes à votre cinquième jour de JMJ, là, le quoi, le kai quoi,
le kairos. Le kairos, ça veut dire le moment, c'est le moment favorable. Je vais vous expliquer, vous allez comprendre. Quand vous devez manger un fruit, on va dire un fruit exotique, c'est plus sympa, un avocat. Bon. Eh bien, l'avocat, si vous le mangez trop tôt, il est trop dur, il n'est pas mangeable. Mais si vous le mangez trop tard, eh bien, il est un petit peu pourri, il a un mauvais goût. Il y a un moment pour le manger. Avant, c'est avant, après, c'est après. C'est mieux au bon moment. C'est le bon moment. C'est le moment de la maturité. C'est ça le kairos. C'est le bonheur. Le bonheur. C'est le bon moment. C'est le moment pour le retour de Dieu dans cette société. Et j'ai une mauvaise ou une bonne nouvelle pour vous. Ça dépend. Mais Dieu compte sur vous. Il compte sur personne d'autre que vous, en particulier en France. Dieu compte sur vous, sur chacun d'entre nous. Parce que c'est le bon moment, trop tard, plus tard, il sera trop tard. L'avocat, il ne sera pas mangeable. Pour cette armée de la miséricorde. Parce que vous avez vu, la religion revient. Elle revient du genre King Kong. Vous savez, le King Kong numéro 2, c'était, il y a eu un premier King Kong, ça a été un cinématographique, c'était extraordinaire. Et puis ils ont fait un numéro 2, bien sûr. Et ça s'appelait King Kong 2. Il revient et il n'est pas content. Mince, la télé, pardon. Eh bien là, on sent que la religion, on l'a exclue, on l'a excommuniée, et voilà qu'elle revient. Elle revient, elle n'est pas contente, cette religion-là. Elle revient d'une façon qui surprend tout le monde. Et je ne crois pas que c'est celle-là que notre Seigneur Jésus veuille. Ce qu'il veut, c'est la religion des kamikazes de l'amour, des gens capables de donner leur vie. Sinon, ce n'est pas la peine de mourir pour le Christ et par amour, de donner leur vie dans le mariage, de donner leur vie dans la consécration à Dieu. Bref, de répondre à l'appel de Dieu. Quand Dieu t'appelle, tu réponds. Si tu commences à regarder ton nombril, c'est pas la peine, on ne veut pas. Enfin, c'est pas qu'on ne veut pas, mais l'Église n'a plus besoin de chrétiens qui regardent leur nombril. On veut des hommes et des femmes sans état d'âme, parce que c'est le temps de la miséricorde. Le monde crève de misère. On a besoin de témoins de la miséricorde. C'est le temps de la miséricorde pour l'Église, c'est-à-dire de la douceur. Je le dis avec un peu de violence, un peu de force, parce que pour ne pas vous laisser vous endormir, mais vous vous rendez bien compte que c'est le temps de la douceur et de l'amour. Vous allez me dire, mais mon Seigneur, je suis blessé, j'ai fait des bêtises, je ne suis pas à la hauteur, je ne me sens pas à la force. Mais justement, c'est ce que Dieu veut. Il a toujours choisi des petits. Vous savez, il a choisi Abraham, qui est un petit vieux. Bon, un petit vieux, 99 ans, il ne devait pas être en pleine forme. Être le père d'une nation. Il a choisi Israël, qui est un petit peuple, c'était même pas un peuple. Il a choisi Moïse comme prophète, il bégayait. Il a choisi la Vierge Marie, une jeune fille toute simple, toute petite, de Nazareth. Nazareth, 12 maisons. Vous savez, il y a même Nathanaël qui dit, qu'est-ce qui peut sortir de bon de Nazareth? Voilà. Quand même, il y a Marie et Jésus, hein, la classe. Bon. Oui, il aime bien, il aime. Zachée est un voleur. Marie-Madeleine, elle est là. Une pécheresse, ces reliques sont là. Une pécheresse, 7 démons, rejetée par tout le monde. Il en fait une sainte, à tel point qu'il dit, partout où on annoncera l'évangile, on parlera d'elle. Marie-Madeleine était une voleuse, une menteuse, enfin, elle avait tous les péchés. 7 démons, c'est la totale. Il l'a choisie, elle, et il la relève. Il aime le bon larron sur la croix. Et vous savez, Lazare était mort, et le Seigneur l'a relevé. Voilà les témoins de la miséricorde dont le Seigneur a besoin. C'est le moment, c'est le kairos, c'est le moment dans ta vie aussi. Ne rate pas ce moment-là. C'est le kairos, c'est le temps de la miséricorde pour toi aussi, pour sortir de ta misère, de tes misères, de les laisser derrière et d'avancer avec le Seigneur. D'ailleurs, plus tu es misérable, plus le Seigneur va te choisir. J'en sais quelque chose. Plus tu es pauvre, plus tu te sens médiocre face à l'ampleur du combat, plus le Seigneur te choisit. Il a besoin de toi, comme il avait besoin de ce petit garçon qui est arrivé avec 5 pains et 2 poissons. C'est le temps. En Martinique, les jeunes aiment beaucoup un chant que... Ils font des flash mobs dessus et tout. Nous sommes une génération choisie, appelée, etc. Moi, je me dis, Puis, brusquement, je me suis rendu compte, mais ils ont raison, c'est prophétique. Vous êtes une génération choisie. Ce n'est pas vous qui avez choisi le Seigneur, c'est lui qui vous a choisi. Et j'aimerais vous le dire à chacun en vous regardant les yeux dans les yeux. Si je pouvais, je vous prendrais chacun et dirais, Seigneur, t'as choisi. Voyez, le Seigneur t'a choisi. Toi. Moi ? Oui, toi. Quelles que soient tes blessures, du passé, quels que soient tes rêves frustrés ou présents, quelles que soient tes inquiétudes futures, la miséricorde va tout guérir. C'est ça la force de la miséricorde. C'est qu'elle vient guérir les blessures. En disant, tu es misérable, tu as fait des choses, allez, je te relève. Elle guérit. Et puis là, tu as des rêves qui sont frustrés. Eh bien, la miséricorde vient te redonner de la lumière. Elle vient te remettre sur la réalité de ta vie,
mais avec Dieu. Voyez. Et c'est valable pour le monde, ce que je dis là. C'est valable pour chacun d'entre nous, et c'est valable pour le monde. Et puis, elle vient donner une espérance. C'est-à-dire que ce monde nous désespère. Vous allumez n'importe quel écran et vous voyez crime à longueur de temps. Crime, violence. Vous regardez parfois la vie autour de vous et vous voyez ça. Donc le but de l'ennemi, c'est de nous faire peur. La peur, c'est un excellent moteur. Quand vous voulez faire agir quelqu'un, si vous avez besoin de lancer les gens vers la consommation, par exemple, vous voulez les faire consommer, vous leur faites peur. Par exemple, vous dites, il y a un cyclone qui arrive aux Antilles, tout le monde se précipite pour aller acheter des allumettes, du riz, etc. Non, on ne sait jamais, il n'y aura plus rien après le cyclone, tout sera ravagé, on va faire des stocks. Eh bien, on stocke. Qui a ri, là? On stocke. Et donc, vous voyez, la peur est un excellent moyen. On nous fait peur. Et la miséricorde vient nous libérer de nos peurs. Elle vient nous délivrer de cette peur. Alors, c'est le moment de la miséricorde. C'est le moment de la miséricorde pour toi, pour chacun d'entre nous, pour nos églises, pour notre église catholique en France. Alors ça, s'il y en a une pour qui c'est la miséricorde, c'est bien l'église catholique de France. Parce que je vais vous dire une chose, je vais finir là-dessus. L'église catholique en France, ce que j'ai vécu toute ma vie de religieux, comme dominicain et comme prêtre, dans l'église de France. D'abord à Toulouse, à Bordeaux, puis bien sûr dans le Var. Et l'église est belle. L'église de France est splendide. Et sincèrement, ce n'est pas pour vous flatter, je ne serai pas élu, particulièrement par vous, les jeunes. Vous êtes une force, vous n'avez pas l'impression à quel point vous êtes une force. Comment cette église est belle. Et je vais même dire une chose, l'église de France va très bien. Elle va bien. Je crois que c'est une église où on vit l'évangile vraiment. Il y a des petites crises, il y a des petits soucis, il y a des petits, etc. Mais beaucoup plus qu'avant peut-être, il y a beaucoup moins de lourdeur. On est peut-être moins nombreux, ben tant mieux. Benoît XVI nous a demandé d'être une minorité créatrice. Il est temps. Et on en a les moyens. Vous en avez les moyens avec vos prêtres et vos évêques. Vous avez les moyens d'être une minorité créatrice. Il n'y a pas que les milieux gays, etc., tous ces milieux qui sont des minorités qui arrivent à faire avancer les choses. Nous sommes, j'ai envie de dire Dieu merci, devenus une minorité. Eh bien, cette minorité, elle est forte, elle est vivace. Elle n'a pas des boulets à traîner, on ne sait trop combien de temps. Elle peut agir, avoir des idées, lancer des choses. Et l'Église de France le fait. Donc, votre génération a été choisie pour ça. C'est le moment de la miséricorde. C'est pas l'Église qui va mal en France. C'est le monde, c'est la société française qui va mal. Qui est en crise, qui sait pas où elle en est. Qui sait plus où elle en est. Or, vous avez été choisis pour donner un sens. Pour donner un sens à ce monde. Non pas, et c'est pour ça que la miséricorde est importante, non pas avec un certain orgueil, en disant on est les meilleurs quand même, etc. Fille née de la France, tranquille, tranquille, yo. Bon. Non, vous avez été choisi pour être humble. Humble et petit, justement, d'où le mot miséricorde. À travers vos faiblesses, vos tentations, vos chutes, vos impuretés, vos limites. Dieu vous a choisi. Dieu nous a choisi. Pour donner cette miséricorde. Et parmi vous, il a choisi des prêtres. Parce que le prêtre et nos prêtres sont des instruments de la miséricorde. C'est pas à la fin, regardez, tout chemin de conversion va passer par un prêtre. Même si ça a commencé, je ne sais pas, tout seul dans le désert, ou en lisant la Bible, en rencontrant un ami. Tout chemin de conversion et de reconversion, à un moment donné, passe par un prêtre. Parce que le prêtre, c'est celui qui nous fait passer à la miséricorde. Donc, c'est le temps de la miséricorde. Les enfants, bon courage. À vous le témoin, d'accord ?

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2: Cherchez le Seigneur tant qu'il se laisse trouver. Isaïe 55, 6.

Le thème, c'est Marie et l'évangélisation, l'annonce de la mort et de la résurrection du Christ. J'aurais bien une question pour commencer. Dans votre vie, mais surtout, d'abord, dans la vie des autres, parce que ce qui m'intéresse, c'est pas vous ou moi, dans nos petites sensibilités, qui attendent telle ou telle chose de Dieu. Ce qui m'intéresse, c'est pas, et ce qui m'intéresse dans ma relation à Dieu, c'est pas ce que, dans ma sensibilité, dans mon histoire, j'attendrais d'une façon particulière pour que Dieu vienne me combler, moi. J'allais dire, moi, ça m'intéresse pas beaucoup dans ma relation à Dieu, même si je vous le dirai le contraire dans une demi-heure. Mais je ne dirai le contraire qu'après avoir fait le détour que je suis en train de faire. Et ma question alors, c'est en regardant la vie du monde, la vie de la société, la vie de ceux que vous aimez, la vie de ceux que vous n'aimez pas, la vie de ceux qui ne connaissent pas le Christ, qu'est-ce qu'ils attendent? Qu'est-ce qu'ils désirent? Qu'est-ce qu'ils veulent? Qu'est-ce qu'ils manifestent comme angoisse, comme manque, comme désir au fond d'eux-mêmes? Et donc, mon premier point, c'est de vous inviter à ce décentrement. Non pas de se dire, moi j'attends du Christ et de la Vierge Marie qu'il ou elle fasse ça dans ma vie, mais bien, qu'est-ce que les autres attendent? Il y a au moins, il me semble, trois aspects qui sont essentiels dans l'attente des hommes d'hier, d'aujourd'hui, de demain et des hommes de tous les temps. Essayez de les trouver déjà dans votre esprit, parce que peut-être que les trois réponses que je vais faire dans 2 minutes ne sont pas celles que vous avez dans la tête. Donc essayez de vous dire, voilà les trois points qui, si j'avais besoin d'aller, et si j'étais appelé à aller en mission, c'est les points où je pense que les autres attendent le Christ sans connaître le Christ. Parce que la mission, c'est pas aller simplement se raconter à l'autre. On a des glaces pour ça. Mais c'est bien aller porter une bonne nouvelle à quelqu'un qui attend la bonne nouvelle et que l'on aime, et du coup on a compris quelle était cette bonne nouvelle dont elle était en attente. C'est quand même différent. Il me semble que un des désirs les plus forts, une des attentes les plus fortes des hommes et des femmes d'aujourd'hui, c'est le désir d'aimer et le désir d'être aimé. Ce désir d'aimer, ce désir d'être aimé, c'est un désir qui est porté par des humanités qui sont parfois blessées dans leur relation d'amour. Elles sont blessées de plusieurs manières. Elles sont blessées parce que l'histoire d'un enfant avec ses parents est parfois une histoire qui blesse. Et comment ne pas penser aussi à un certain nombre de jeunes, qui maintenant sont plus très jeunes d'ailleurs, enfin il y en a des jeunes et il y en a des moins jeunes, mais qui ont vécu douloureusement le divorce de leurs parents et qui n'ont jamais eu le droit de dire cette douleur ni à leurs parents ni à d'autres, parce que dès qu'ils l'exprimaient, on leur disait « mais c'est pour ton bien que nous nous séparons ». Et donc, comment voulez-vous que des enfants disent « je souffre de ce que tu fais pour mon bien » Mais ça marque dans ce désir d'être aimé, ce désir d'aimer comme une blessure. Il y a dans ce désir d'aimer et d'être aimé une deuxième blessure, qui est celle de vivre dans un monde qui a sexualisé l'amitié. Et cette sexualisation de l'amitié, où dès le plus jeune âge, quand vous voyez les livres en maternelle, vous les voyez plus que moi, je pense, mais vous voyez que tout de suite, l'amitié est sexualisée, que des professeurs des écoles n'hésitent pas, ou même des parents, n'hésitent pas à dire
à leur gamin qui a 5 ans, mais c'est ton petit ami ou c'est ta petite amie. Comme si l'amitié avec d'autres devait rentrer dans un particularisme d'une amitié à l'imitation d'une relation de couple.

Et du coup, nous ne comprenons même pas ce que Jésus nous dit quand il nous dit « Je vous appelle mes amis ». Et c'est tellement un point d'insistance pour le monde d'aujourd'hui que la plupart des jeunes qui m'écrivent, lorsqu'ils écrivent pour la demande de confirmation, donc je dois recevoir entre 1000 et 1200 lettres par an, ceux qui pensent qu'ils ne reçoivent pas assez de courriers, je pourrais leur en passer, mais dans ces 1000 ou 1200 lettres, la place du désir d'une amitié vraie, en dehors de cette image de l'amitié qui est donnée par l'éducation, est énorme. Donc ce désir d'être guéri dans une relation d'amour et dans ce que c'est que l'amour vrai, de l'amour qui se donne, ce que je suis, c'est ce que j'ai donné. Ce qui me fait mourir, c'est ce que je garde pour moi. C'est déjà un premier élément. Aimer, être aimé. Aimer parce que je me donne pour les autres. Aimer parce que ce don de moi-même est un don qui libère. Le Christ n'a rien retenu pour lui-même. Ma vie, nul ne la prend, c'est moi qui la donne. La Vierge Marie n'a pas craint d'ouvrir son cœur à être aimée par l'autre. Qu'il me soit fait selon ta parole. Elle n'a pas craint l'ouverture de son cœur dans l'exposition vulnérable de son être à la puissance et à la volonté d'un autre. L'Esprit Saint te couvrira de son ombre. Aimer et être aimé, c'est bien cela. Ne pas craindre d'ouvrir son cœur à la vulnérabilité de l'amour dans toutes les dimensions de son cœur, comme la Vierge Marie ose dire qu'il me soit fait selon ta parole. C'est oser donner cet amour dans la liberté de l'amour. Ma vie, nul ne la prend, mais c'est moi qui la donne. En entendant cette phrase du Christ sur la croix, j'ai soif, cette phrase qui a été le moteur de la vie de la bienheureuse mère Teresa de Calcutta. Dès que vous allez dans un couvent des sœurs de mère Teresa, vous avez en gros devant vous, enfin moi quand je célèbre c'est devant moi, mais je pense qu'il y en a aussi derrière moi, il y a marqué « j'ai soif ». Vous avez soif de l'amour, vous avez soif de la vie, vous avez soif de la liberté. Mais votre frère, votre sœur, votre prochain qui est dehors, qui ne connaît pas le Christ, a faim et soif aussi de l'Eucharistie, a faim et soif de l'amour, a faim et soif d'une vie pleine, entière, débordante, joyeuse, du vin de l'Alliance nouvelle et éternelle répandue sur le monde depuis la source de cette vie, la croix du Christ. Découvrir cette première attente de la mission, j'ai soif, de quoi l'autre est-il en attente, aimer et être aimé? Ne pensez pas, parce qu'un cœur est violent, une humanité est violente, qu'elle n'a pas besoin d'être aimée et que cette violence n'est pas un cri de désespoir. Ne pensez pas que dans ceux qui, dans les relations d'amour, prennent et jettent, qu'ils n'ont pas en eux un désir de fidélité pour leur vie. Ce n'est pas une raison d'être complice de leur modalité de vie, mais c'est une question d'amour du prochain que d'être capable de voir, y compris dans les actes les plus inversés de l'amour, un désir et l'attente d'un amour vrai. C'est bien cela la mission qui construit. Le deuxième élément qui me semble, alors je ne sais pas vous quels étaient les trois que vous aviez dans la tête, hein, rappelez-vous, je vous avais dit, vous, de les trouver aussi, vos trois éléments. Moi, je vous l'ai dit parce que j'ai un micro, mais je n'aurai pas de micro, je le donnerai à quelqu'un d'autre, vous diriez peut-être pas forcément les mêmes choses. Enfin, le deuxième élément, c'est, il me semble, la culpabilité. Nous vivons dans un monde de culpabilité. Ce n'est pas parce que nous vivons dans un monde où le mal est nommé bien, le bien parfois nommé mal, où les catégories sont inversées, où

On ne parle plus beaucoup de péché, c'est pas pour cela que nous vivons pas dans un monde de culpabilité. Je pense même que nous vivons dans un monde de bouc émissaire. Nous avons besoin, dans notre société d'aujourd'hui, de bouc émissaire. Nous sommes dans une société de bouc émissaire d'une façon étonnante. Regardez la place du bouc émissaire dans les journaux. Vous n'allez pas me dire que dans les journaux, vous n'avez pas vu dans ces 10 dernières années se construire la structuration d'une société qui vit sur un système de bouc émissaire. On va porter au nu quelqu'un, et puis le lendemain, on va le porter aux enfers. On va, pour construire quelque chose, se mettre en opposition sur celui ou celle qui va être mis en bouc émissaire et qui, du coup, va permettre de construire l'unité de l'ensemble. C'est exactement la même structure du bouc émissaire que vous avez dans un certain nombre de récits bien avant le Christ. Pourquoi nous vivons dans une société de bouc émissaire ? Parce que nous ne croyons plus au pardon et que nous sommes dans une société culpabilisée. Il y a deux éléments dont il faut se rappeler. C'est que nous avons tous une conscience et que donc nous avons tous la capacité de reconnaître le bien du mal. Nous avons tous en nous le bien qui nous reproche le mal que nous faisons. Je pense que nous tous qui sommes là, il y a des soirs où on n'était pas très bien dans nos baskets, ou le lendemain matin, parce que le soir on ne s'en est pas toujours aperçu, mais au moins le lendemain matin, on n'était pas très bien dans ses baskets, parce qu'on se disait, mais quand même, ce que j'ai fait, ce n'était pas si bien que ça. C'était plutôt même un peu moche. Quelquefois, on sent les choses. Et en même temps, je me rappelle, toujours, j'ai pris l'exemple des lettres pour demander la confirmation de certains jeunes qui m'écrivent en disant « Comment voulez-vous que je sache le bien du mal ?» Quand je dis « À l'école, on me dit telle chose, c'est bien, telle chose, c'est mal. » Chez mes parents, ils me disent « Telle chose, c'est bien, telle chose, c'est mal. » Et à l'église, on me dit encore une troisième chose. « Comment voulez-vous que je construise ma vie et que je sache où est le bien ?» Moi, je veux bien faire le bien, mais je ne sais pas où il est. C'est une vraie question, hein, quand même, parce que comment voulez-vous avoir une conscience éclairée lorsque personne ne vous aide à éclairer cette conscience ? Et le piège à ce moment-là, c'est le sentiment de culpabilité. Et parfois un sentiment de culpabilité parce qu'on a fait le bien, mais qu'on n'est pas capable de le nommer bien. Parce que d'autres nous disent « c'est mal ». Et donc, on est dans une situation d'enfermement et de culpabilité, y compris en faisant le bien, pas seulement en faisant le mal. C'est ça le problème. Et annoncer le pardon. Évidemment, moi, je suis admiratif de la capacité de pardon qu'il y a exposée devant moi dans d'autres pays. Voir les dimensions de pardon qu'il y a au Burundi, voir les dimensions de pardon et les commissions de réconciliation en Guinée-Conakry, voir ces dimensions de pardon au Cambodge. Je vous promets que nous avons des leçons à recevoir de bien d'autres hommes et femmes, de bien d'autres pays. Nous pouvons ne pas être si fiers de notre pays, parce que je pense que nous sommes plutôt un pays qui ne croit pas au pardon par rapport à la manière dont un certain nombre de pays croient et ont construit la paix par la force et l'arme du pardon mutuel, et qui ont su le construire comme on construit le corps d'une société et non pas simplement pour sauver sa peau individuellement, ce qui est plus la structure d'un certain nombre d'autres pays. Qu'est-ce que c'est que le pardon ? Parce que c'est bien cela la mission. Vous avez devant vous la Vierge Marie, préservée du péché. Ça veut dire que vous avez devant vous la Vierge Marie qui est l'image même de la femme par excellence, qui est l'image même de l'être humain par excellence. L'homme véritable dans son humanité, dans le dessein du Père, c'est la Vierge Marie.
Et donc c'est elle qui nous apprend quel est le dessein du Père pour nous. Parce que justement, elle a été préservée de tout péché par la grâce prévenante de la mort et de la résurrection de son Fils. Être préservée du péché, c'est aussi ce qui nous est donné par le baptême, qui non pas nous préserve, mais nous pardonne nos péchés. En d'autres termes, s'il fallait dire en quelques mots ce que c'est que le pardon, ce n'est pas l'éponge dont on essuierait une ardoise. Vous savez quand, là vous voyez, je suis vraiment vieux parce que vous n'avez pas connu ça. Dans certaines régions, oui, à certaines, oui, mais vous n'êtes pas... C'est une gaffe, ça. Vous avez mon âge, donc c'est différent. Je parle pour des gens qui sont une ou deux générations en dessous de moi. Autrefois, à l'école, on avait des ardoises où on écrivait à la craie. Après, il y a eu les ardoises Veolia, et puis maintenant, je ne sais pas comment ça se passe à l'école. Et ces ardoises qu'on écrivait à la craie, peut-être que ça existe encore, hein, je ne sais pas, moi je ne vais plus à l'école. Et pour effacer l'ardoise, on avait des éponges et on essuyait notre ardoise. Alors au catéchisme, on cherchait toujours des images. Vous savez, il faut toujours parler avec des images, il paraît. Alors on disait, mais vous voyez, le pardon, on fait des péchés et puis ça s'inscrit dans notre cœur, etc., dans notre vie. Et puis après, on passe l'éponge. Et puis, si on met assez d'eau sur l'éponge, tout est bien propre. C'est stupide, évidemment. Le pardon, c'est pas ça. Parce que ce que l'on a fait, ça reste. Vous ne faites pas une machine arrière. Hein, et ce que l'on a fait et qui était marqué par le péché, ça reste en soi, comme en l'autre, pour toute sa vie. Donc ça, la seule différence... C'est que vous savez, quand vous vous confessez ou quand je me confesse, je pense que la partie la plus désagréable pour nous quand on se confesse, enfin vous me direz si ce n'est pas du tout désagréable pour vous, mais je m'étonnerais que vous soyez nombreux à lever la main, hein, c'est quand même la partie où on dit ses péchés. La partie où le prêtre nous répond en nous donnant le pardon, ça va. En général d'ailleurs, on a passé le plus dur, on le laisse faire, c'est son boulot, on oublie un peu. Mais la partie où on n'est plus concentré et on se dit « je dis pas, je change pas, comment je fais, etc. », c'est quand même la partie où on dit les péchés. Qu'est-ce que ça veut dire? Ça veut dire qu'on met à distance nos actes, on met à distance nos péchés, puisqu'on les offre à Dieu. C'est un acte d'amour que de les dire, puisque c'est un acte d'offrande à la miséricorde du Père. C'est un acte eucharistique, on offre au Seigneur nos péchés. Et ça veut dire, et le Seigneur va prendre ce corps de péché qu'on lui a offert pour en faire un corps de grâce qui nous guérit, qui nous reconstruit et qui nous recrée. Ça veut dire que nous ne sommes pas les actes que nous avons faits. Dire ses péchés, ça veut dire que l'on accepte de ne pas être ce que l'on a fait. Ça veut dire, si je le dis en termes hyper simples, le gamin qui dit « je suis un menteur » est un menteur, j'allais dire. Ça, c'est faux. Il n'est pas l'acte qu'il a commis. Le gamin qui dit « je suis un homme qui a menti » dit la vérité, parce qu'il met à distance son acte. Il n'est pas ce qu'il a fait. Et vous percevez bien ce que je disais tout à l'heure sur notre société. Notre société est une société qui identifie l'homme à ses actes. Le chrétien est quelqu'un qui définit l'homme comme image et ressemblance de Dieu en acceptant que cet homme ne soit pas défini par ses actes. Cette distance-là, c'est l'évangélisation aussi. Le troisième point, et vous voyez que là, vous êtes au cœur de la mission. Vous donnez à quelqu'un de ne pas être défini par ses actes, mais défini par l'amour de quelqu'un qui est l'amour du Père qui lui donne d'être homme. Image et ressemblance de Dieu, appelé à être divinisé, appelé à vivre pour l'éternité. Le troisième élément de la mission, où il me semble qu'il y a une attente, c'est la question de la mort. La question de la mort,
Étant donné que ce n'est pas le thème du festival Marial, je ne pourrais pas beaucoup vous le détailler, cette question-là, mais c'est une question centrale dans notre histoire humaine. Parce que quand vous regardez la question de l'euthanasie, on est encore en train d'en parler pour les élections en France, quand vous regardez la question de l'euthanasie, vous percevez bien que qu'est-ce qui fait cette tentation de l'homme de finalement avoir le pouvoir de mettre à mort l'autre, c'est qu'il y a une fascination de la mort. Ce n'est pas un acte de la liberté de l'homme, ce n'est pas un acte d'humanité que de mettre à mort l'autre, c'est un acte de fascination. Et pourquoi l'homme est fasciné par la mort? C'est parce qu'il a l'impression que la mort est le dernier maître dont il est esclave, puisqu'il n'a pas la possibilité d'être maître de la mort et qu'il n'a pas possibilité d'échapper à la mort. Et donc, il y a bien une manière dont l'homme a le sentiment, nos sociétés ont le sentiment, d'être esclave de la mort et fasciné par ce maître ce maître du néant qu'est la mort, l'homme se met à se donner la mort ou avoir le pouvoir de la mort sur l'autre. C'est un acte de fascination et d'enfermement où l'homme croit se libérer de son maître en se soumettant et en donnant à son maître d'agir sur lui, c'est-à-dire en se donnant ou en donnant à l'autre la mort. C'est vraiment parce qu'il y a cette fascination d'un homme qui se croit tout puissant et qui découvre dans sa toute puissance qu'il n'aura pas le dernier mot dans l'histoire de sa vie, car il sera soumis au destin de sa mort. C'est aussi un sujet important pour la mission, parce que nous sommes, si je reprends toujours mes lettres, puisque j'ai pris ça comme guide des trois points que je vous donnais pour la mission, dans à peu près 10% des lettres que je reçois, donc c'est des jeunes de la quatrième à la terminale, 10% à peu près des lettres me parlent de la mort, souvent en me disant, il n'y a qu'à vous que je peux en parler, parce que quand mes grands-parents sont morts, eh bien, on m'a dit, non, ne va pas à l'enterrement, on va y aller parce que tu vas pleurer, ça va te faire du mal. Et les enfants, 2, 3, 4, 5, 6 ans plus tard, m'écrivent en disant, mes parents m'ont interdit de pouvoir dire au revoir à mes grands-parents parce qu'ils m'ont interdit d'aller aux obsèques sous prétexte que j'allais souffrir. Si on me renvoie une telle situation, c'est pas que les parents ont eu tort ou pas, j'en sais rien. Ils ont fait ça avec toute leur bonne volonté, tout leur amour, donc ils ont eu raison. Mais il n'empêche qu'ils n'ont jamais pu laisser à l'autre la possibilité de ce geste humain, qui est aussi un geste divin, de pouvoir accueillir la mort comme un passage, et non pas comme un oubli. Alors, évidemment, la bonne nouvelle que vous avez apportée, c'est une bonne nouvelle de la mort et de la résurrection du Christ. C'est que le Christ est mort et ressuscité, et que cela a changé l'histoire de notre humanité. Cela a bousculé ce que nous sommes. Vous êtes des ressuscités, vous n'y pouvez rien, vous êtes baptisés. Vous êtes des ressuscités, vous avez en vous la vie divine. Vous ne mourrez pas même si vous passerez par la mort terrestre, mais vous vivrez éternellement et vous ne passerez pas dans le royaume des morts pour être des revenants. Vous passerez de cet endormissement de votre humanité dans le réveil des vivants avec Dieu. Vous n'irez pas vous promener dans le royaume de la mort, vous irez dans le royaume de la vie. J'y peux rien, vous êtes baptisé, le Christ est mort et ressuscité pour vous. Sauf si en voyant le Christ, vous dites « Ah non, pas toi ». Alors, mais j'espère que ce n'est pas ça que vous direz quand même. Mais vous êtes des vivants. Et cette vie, elle est essentielle à faire grandir, à faire vivre. Et elle a changé l'histoire de la mort. Car nous ne sommes plus l'objet d'un destin et d'une violence qui nous mettrait à mort. Nous sommes les sujets d'un amour qui, dans la mort, font de ce passage-là une offrande d'amour à l'amour du Père qui vient se saisir de nous pour nous ressusciter et nous rendre à la vie.
Et donc la mort, qui était l'objet d'un destin, devient un sujet de liberté dans l'histoire de l'humanité. Ce basculement-là est un basculement essentiel dans notre existence, parce que c'est le basculement même de toute notre histoire humaine. De ce dont nous étions esclaves, nous sommes devenus des êtres libres, pouvant l'offrir au Père, comme le Christ, sur la croix, a offert sa vie et la vie du monde au Père. Père, entre tes mains, je remets mon esprit, et que le Père s'est saisi de cette vie pour la rendre à l'homme dans la résurrection. C'est ce basculement étonnant qui change l'histoire de l'humanité et qui fait que l'objet d'une fascination dont le point culminant est que l'homme se donne la mort devient le sujet d'un passage d'amour où l'homme, dans sa liberté, peut s'offrir à celui qui est l'amour et donner dans la confiance que cet amour peut tout, endure tout, croit tout et se saisira de cette offrande pour rendre à nos pauvres corps mortels la vie d'être libres dans l'amour de Dieu, dans la communion du Père, du Fils et de l'Esprit-Saint. C'est bien, et c'est pour ça que j'ai commencé par la Vierge Marie, c'est bien ce que nous dit la Vierge Marie dans son Assomption. Rappelez-vous, c'était hier, avant que vous endormissiez, peut-être, avant que vous passiez par le vent, la pluie et tout ça. Donc c'était hier soir. Vous savez, il y avait Saint-Louis-Marie Grignon de Montfort, vous vous rappelez un peu, ouais. Et donc, je vous parlais à ce moment-là de l'Assomption de la Vierge Marie. L'Assomption de la Vierge Marie, c'est Marie qui monte corps et âme auprès de Dieu. Et elle est celle qui, parce qu'elle a été préservée du péché originel, qui a toujours dit oui, nous montre comme la première à suivre le premier-né d'entre les morts, le chemin d'accomplissement de notre humanité. Elle nous montre le sens du oui que nous disons quotidiennement, plus ou moins facilement, ou plus ou moins réellement, mais que nous disons régulièrement à l'amour de Dieu. Le sens de ce oui, c'est la vie de l'humanité. Le sens de ce oui, c'est le oui à l'amour, à être aimé pour aimer, à aimer en se donnant comme le Christ se donne en s'offrant. C'est ce oui à un pardon qui nous reconstruit et qui donne à notre humanité, au-delà de ses échecs, d'être un passage de vie. La mission, elle est donc là. Comprendre le cœur de l'autre. Comprendre le cœur de l'autre. Je ne suis pas parti pour la mission de ce que vous aviez dans votre cœur. J'oserais presque dire, mais je vais le dire, donc vous me le pardonnerez, que, en l'occurrence, ça ne m'intéresse pas beaucoup. Et ça n'intéresse pas beaucoup la mission, vos petites histoires personnelles. Ça n'intéresse pas beaucoup la mission, vos petits tourments personnels, même si ce sont des gros tourments. Ce qui intéresse la mission, c'est de rencontrer l'autre. Rencontrer l'autre dans une altérité. Je ne suis pas celui à qui je parle. Et celui à qui je parle dans la mission n'est pas le miroir narcissique de ma propre existence que je lui raconterai. L'autre est autre. Par contre, pour lui annoncer le Christ, il faut être capable de comprendre et de lire le cœur de l'autre. Il faut être capable d'avoir perçu ce qui fait les joies, les espoirs, les angoisses, les attentes de l'autre et de répondre à ses attentes, de répondre au « j'ai soif » de l'autre, de comprendre l'autre au-delà de son visage, au-delà de sa vie. Alors peut-être, il me reste encore 7 minutes, donc peut-être que vous vous dites « mais alors c'est bien, je veux bien aller raconter tout ça aux autres, être attentif aux autres, etc. » Mais moi quand même, ben oui, je vous comprends. Et alors ma question, elle va être différente. Je veux bien la prendre en compte hein, quand même, votre « mais moi quand même ».
Mais elle est, qu'est-ce que je suis prêt à recevoir de l'autre? Qu'est-ce que je suis prêt à recevoir à celui à qui je suis en train de parler? Alors vous allez dire, c'est facile pour moi, parce que moi je fais que parler, et vous que de rien dire. Alors, la mise en œuvre dans la manière dont je suis en train de faire, c'est un peu faible. Mais j'espère que je vous écoute quand même de temps en temps. Mais qu'est-ce que je suis prêt, lorsque je suis dans la mission, à attendre, à comprendre de l'autre? Regardez la Vierge Marie, toujours. Prenez par exemple les noces de Cana. C'est un très beau texte, je n'ai pas le temps de vous l'expliquer, ce n'est pas grave, mais prenez simplement le fait qu'elle puisse dire à son fils, ils n'ont plus de vin. C'est-à-dire dire, regarde l'attente de leur joie qui n'est pas comblée, et cette attente, elle passe par là. Et donc, elle est à l'écoute, et cette écoute lui donne d'être la conductrice, la médiatrice d'un exaucement par le médiateur, le Christ. La manière dont nous écoutons est la manière dont Dieu vient changer notre cœur, vient répondre à nos attentes, vient répondre à ce que nous désirons, vient répondre à nos angoisses, vient répondre à nos hésitations, vient répondre à nos solitudes. Oui, votre vie n'est pas plus facile que celle des autres. Oui, il y a parfois des abîmes de solitude, des abîmes d'angoisse, des abîmes à l'intérieur de vous-même. Mais ce que je sais, c'est que Dieu vient vous rejoindre et vous rejoint à travers la voix, la parole de l'autre, celui à qui vous allez annoncer le Christ. Le Christ est déjà venu vers lui. Le Christ vous a toujours précédé dans le cœur de l'autre. Et l'annonce missionnaire, c'est être capable de voir en quoi le Christ vous a précédé dans le cœur de l'autre et comment vous allez révéler ce Christ déjà présent en l'autre par vos paroles, par vos gestes, par votre attention, par votre manière d'agir. Parce que Dieu est un, il aime tous les hommes. Et parce qu'il aime tous les hommes, il vous a précédé dans le cœur de l'autre. Et donc, il va vous donner de pouvoir lui révéler, puisque vous, vous en connaissez le visage par votre baptême. Il va vous donner de pouvoir le révéler à celui à qui vous l'annoncez. La mission, c'est une révélation d'un Christ qui vous a précédé dans le cœur de l'autre. Et la Vierge Marie est celle qui connaît le cœur de tout homme parce qu'elle s'est laissée entièrement connaître par le regard d'amour du Père, du Fils, dans l'Esprit Saint. Elle est connue du Père, alors elle peut connaître le cœur de l'autre, parce que son cœur est pur et qu'il est vrai. Demandons à la Vierge Marie qu'elle nous donne de nous laisser connaître par l'amour du Père, que l'amour du Père puisse nous laisser connaître dans la profondeur de ce que nous sommes, dans la vérité de ce que nous sommes, des êtres d'amour et pour l'amour, et en même temps que nous puissions alors connaître et reconnaître cette présence de Dieu dans l'autre pour le révéler à l'autre, parce que nous aurons cette connaissance de Dieu en nous, nous aurons cette reconnaissance et cette révélation de ce Dieu en l'autre. C'est ce que la Vierge Marie nous apprend en disant simplement « Oui, qu'il me soit fait selon ta parole ».

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2: Beaucoup sont appelés, mais peu sont élus. Matthieu 22, 14.

Nous avons vu avant-hier comment nous pouvions nous débrouiller devant les mystères de notre religion. J'ai fait un topo semblable aux grands jeunes qui m'écoutaient ce matin, les jeunes de 17-18 ans, et je crois que ça les a bien intéressés aussi, même si mon topo était différent et plus court. J'ai mis devant vos yeux un crucifix que j'aime bien, c'est un crucifix qui est vénéré par les moines de Lérins. Au sud de Cannes, vous avez les îles de Lérins, l'une d'entre elles, l'île Saint-Honorat, comporte un monastère cistercien. Et les moines ont eu la bonne idée de mettre dans leur église abbatiale ce crucifix. On n'en connaît pas bien la date. Il est inspiré des icônes. Jésus, alors qu'il n'est pas encore mort, sourit. Donc ce n'est pas un crucifix réaliste. Torturé qu'il était, il devait avoir un visage grimaçant. Mais il exprime ce que Jean-Paul II nous a rappelé dans la lettre qu'il a écrite pour le troisième millénaire, datée du 6 janvier 2001, ce paradoxe de Jésus qui, sur terre, a été à la fois l'être le plus heureux et le plus douloureux qui ait jamais vécu. Je vous ai parlé dimanche des paradoxes, en voilà un. Si un jour vous allez à Nazareth, mais il me semble qu'on en a parlé un petit peu, non, la fois dernière? Pas du tout? Non. Parce que bon, j'en ai parlé ce matin aux jeunes, mais pas devant. Donc, si vous allez un jour à Nazareth, vous pourrez dire, ici a vécu l'être le plus heureux qui ait jamais vécu. Jésus savait qu'il était le Fils de Dieu, donc ça lui donnait une joie extraordinaire. Il se sentait envahi par toute la tendresse du Père, l'Esprit Saint. Nous, quand nous souffrons, nous croyons que nous sommes aimés de Dieu, ce que nous allons faire, ce que nous allons voir cet après-midi, mais nous ne le sentons pas. Tandis que Jésus n'avait pas besoin de croire à la tendresse de Dieu, il était Dieu. Bon, la Commission internationale de théologie a rappelé il y a quelques années qu'il ne fallait pas laisser dire que Jésus ne savait pas qu'il était le Fils de Dieu. Non. Donc, il était heureux, même sur la croix, rappelle Jean-Paul II, en citant Catherine de Sienne et Thérèse de Lisieux. Sur la croix, dit Catherine de Sienne, Jésus jubilait. Il savait qu'il était en train de sauver l'humanité. Il avait dit quelques heures plus tôt, « Ceci est le calice de mon sang répandu pour vous et la multitude. » Quand on sait qu'on est en train de sauver l'humanité, ça vous donne une joie extraordinaire, compatible avec une douleur infinie. Ce n'est pas pour rien que Marguerite Marie a reçu mission ici à Paray-le-Monial de représenter le cœur du Christ couronné d'épines et surmonté d'une croix. Jésus a souffert dès le début de son existence, écœuré qu'il était par le péché du monde. Donc, si vous allez en Terre Sainte, vous vous dites, ici a vécu l'être le plus heureux et le plus douloureux, pas malheureux. J'aime beaucoup ce que Jésus dit au petit Van, ce merveilleux Vietnamien, ma vie a été douloureuse, mais pas malheureuse. Bon, si je te demande d'être heureux, c'est que je l'ai été moi-même. Donc, c'est une façon de rappeler par un paradoxe ce que nous avons vu avant-hier. La foi chrétienne est remplie de mystères, c'est-à-dire de vérités apparemment contradictoires, mais complémentaires. Alors, nous allons étudier cet après-midi l'un des grands mystères chrétiens énoncés dès le début du credo. Credo in unum Deum, Patrem omnipotentem. Voilà, il est Père Tout-Puissant, c'est-à-dire qu'il est le roi du monde. Les anciennes icônes représentaient par exemple le Christ assis sur un trône, bénissant le monde de la main droite et tenant dans sa main gauche le globe du monde, l'univers. C'est-à-dire que malgré les apparences, c'est lui qui mène le monde, malgré notre liberté. C'est ça le grand mystère. Et c'est vrai que vous pouvez acheter dans les librairies catholiques maintenant des livres qui nient ce mystère. C'est un des aspects de la crise de l'Occident. Aujourd'hui, des théologiens, des chrétiens, disent qu'après Auschwitz, on ne peut plus dire cela. On l'a dit jusqu'en 1960, mais aujourd'hui, quand on réfléchit, on ne peut plus dire des choses comme cela. Alors que nous allons voir que tous les saints, sans exception, l'ont dit. Dans l'un de mes livres publié, édité par les presses de la Renaissance, mais je ne crois pas qu'ils soient en vente ici, sous la tente, « Les apparents paradoxes de Dieu », le cardinal Schönborn, qui en a fait la préface, commence mon livre en disant ce que j'avais dit un jour en mangeant à côté de lui. « Le père d'Escoumont se dit souvent prêt à payer immédiatement 20 000 euros, à Versailles je dis 40 000, à celui qui trouverait un saint contestant le mystère de la Providence. Il n'a jamais dû payer la somme et il est sûr qu'il ne la paiera jamais, car effectivement, on ne trouve pas dans l'histoire de l'Église un saint qui se soit permis de nier une vérité fondamentale de l'Ancien et du Nouveau Testament. Seulement, le terrible, c'est qu'aujourd'hui, vous avez des gens qui disent
C'était bon du temps de Sainte Thérèse de l'Enfant Jésus ou du curé d'Ars, mais c'est complètement dépassé. Mais c'est ça qu'on le voit. Et j'espère vous réconcilier au besoin avec ce mystère déroutant, paradoxal, incompréhensible, scandaleux, parce que si vous y croyez, vos épreuves vont apparaître tout à fait sous un autre jour. Si Dieu permet cette épreuve, il a ses raisons. C'est ce qui fait la sérénité des saints. Vous ne pouvez pas avoir la sérénité d'une Thérèse ou d'une Bernadette si vous ne croyez pas à Patrem Omnipotentem. Pour le dire tout de suite, saint Augustin fait remarquer qu'on aurait sans doute dû traduire le Pantocrator grec par Omnitenentem, Dieu qui tient tout dans ses mains. Parce que tout puissant, ça donne l'impression d'un pharaon tout puissant qui domine et qui rend esclave ses enfants. Ce qui évidemment n'a jamais été la pensée des pères de l'Église. Voilà. Le mystère de la Providence consiste à affirmer, comme le dit la liturgie, que Dieu est maître des temps et de l'histoire, que Dieu mène le monde sans manipuler notre liberté. Et c'est cela qui est incompréhensible. Et c'est à cause de ce mystère que certains aujourd'hui disent « Puisque nous sommes libres, Dieu ne peut pas mener le monde. Nous serions des marionnettes entre ses mains. » Non, nous ne sommes pas des marionnettes, nous sommes pleinement libres, puisque nous sommes capables de pécher. Si nous sommes capables de pécher, c'est que nous sommes libres. Donc la Bible affirme simultanément, ce que nous allons voir au début de notre conférence, deux vérités apparemment contradictoires. Nous sommes libres et pourtant c'est Dieu qui mène le jeu. Alors ça n'a rien à voir avec la croyance au destin. Si vous connaissez un peu, même si vous n'avez pas fait de grec, vous pouvez savoir ce qu'est la tragédie des grands tragiques grecs, Eschyle, Sophocle, etc., bien avant Jésus-Christ. Tous les héros grecs, Sisyphe, Édipe, ce sont des héros qui sont obligés de subir le destin des dieux. Ils ont suffisamment de liberté pour se révolter contre le destin, comme Sisyphe, condamné à remonter perpétuellement en haut de la montagne une roche qui va dévaler la montagne. Il devra éternellement refaire ce destin, ce travail absurde, le mythe de Sisyphe, l'un des premiers grands livres d'Albert Camus sur le suicide. Bon. Ou bien Édipe, qui était comme obligé de tuer son père, d'épouser sa mère devenue mère de Thèbes, et qui à la fin de sa vie va devenir aveugle et se rendra compte que le destin l'a poursuivi, comme cette mouche est en train de poursuivre mon nez. Bon, donc le héros grec a suffisamment de liberté pour rouspéter, se révolter contre le destin, mais ne peut rien changer. Tandis que les chrétiens, les hommes de la Bible, comme les juifs et les musulmans, c'est un point commun entre juifs, chrétiens et musulmans. Bon, les musulmans disent « Inch'Allah, nous ne disons que ta volonté soit faite ». C'est pratiquement la même chose. Nous verrons les petits détails tout à l'heure. Tandis que nous ne croyons pas à la prédestination. Bon, justement, l'une des erreurs, donc ce n'est pas le destin. Albert Camus, tiens, dont je viens de parler, a fait une excellente conférence sur la tragédie grecque après avoir reçu le prix Nobel de littérature. Il est passé par Athènes et il nous a donné une excellente conférence que vous trouveriez dans les œuvres complètes de Camus aux éditions de la Pléiade, à savoir que le christianisme a tué la tragédie grecque. Sisyphe a été relayé par Judas. Judas aurait pu ne pas trahir. Judas aurait pu ne pas trahir Jésus. Et après sa trahison, il aurait pu regretter son péché et demander pardon. Il ne l'a pas fait. Il n'était pas prédestiné. N'allez surtout pas imaginer que Jésus, après toute une nuit de prière, se dit « Quel est celui que je vais choisir pour me trahir ? Ce serait terrible. » Non, il a choisi Judas en espérant que Judas serait un merveilleux apôtre. Il devait être extrêmement intelligent et généreux. Et puis à un certain moment, il a perdu la foi. Mais il n'était pas prédestiné à trahir. Hélas, dans la littérature occidentale, il y a beaucoup de livres qui présentent Judas comme un héros tragique. Il en fallait un, c'est tombé sur lui. Ça, c'est absolument contraire à l'Évangile, contraire à la Bible. Dieu ne nous prédestine pas. Mais cette erreur a été commise par Luther. Ce n'est pas pour moi une façon d'être méchant contre les protestants, pas du tout. Je constate que Luther a émis une hérésie, c'est même ce qui est à l'origine de la réforme. Luther est devenu professeur d'écriture sainte à un certain moment dans son couvent. Et il s'est rendu compte en étudiant de près saint Paul, vous l'avez peut-être étudié davantage cette année, quand on lit saint Paul, on s'aperçoit que si nous faisons quelque chose de bien,
C'est Dieu qui nous le fait faire. C'est pourquoi, dit saint Paul, on ne doit pas se glorifier de ce que l'on fait de bien. Qui gloriatur, glorietur in domino. Que celui qui se glorifie dans le Seigneur. Ou encore, qu'as-tu que tu n'aies reçu ? C'est Dieu qui procure en nous le vouloir et le faire. Alors, dit Luther, si c'est Dieu qui nous fait faire le bien, c'est que nous ne sommes pas libres. C'est que malgré les apparences, nous ne sommes pas libres. Et ça donne la thèse luthérienne, reprise par Calvin et les jansénistes, que nous sommes prédestinés au bien ou au mal, au ciel ou à l'enfer. Les luthériens ne pavoisent pas, mais ils disent « on ne voit pas comment on peut dire qu'on est libre, puisque saint Paul dit que c'est Dieu qui produit en nous le vouloir et le faire ». Tandis que saint Augustin, bien avant Luther, saint Augustin qui avait énormément réfléchi sur ce mystère, dit « il faut affirmer les deux, c'est Dieu qui mène tout et pourtant nous sommes libres ». Bon, je suppose que vous saviez un petit peu, c'est l'origine de la réforme protestante. Erasme, qui entre parenthèses, j'ai découvert ça il n'y a pas longtemps, a été ordonné prêtre à Cambrai, d'où je viens. Le grand humaniste de la Renaissance, Erasme, avait eu un coup de cœur pour Luther. Quand il a appris que Luther supprimait la liberté, il est redevenu catholique. Et du coup, Luther en a profité pour faire un nouveau livre en disant « Voilà quelqu'un qui m'a parfaitement compris en Europe. Mon gros problème à moi, Luther, ce ne sont pas les indulgences du pape, ce n'est même pas l'autorité doctrinale du pape. Mon gros problème, c'est que je ne vois pas comment on peut être libre si Dieu fait tout. » Donc c'est vraiment un mystère. Vous voyez, la négation de ce mystère est à l'origine de la réforme protestante. Alors, j'aime pas beaucoup faire de la polémique, mais je suis obligé parce que vous pouvez acheter dans toutes les librairies catholiques des livres qui contestent ce mystère. À savoir que Dieu serait absent du monde. Dieu aurait créé le monde avec toute son intelligence, il aurait fait évoluer les espèces végétales et animales vers l'homme. Bravo, tu es champion, Seigneur. Grâce à ton intelligence, les petits bons hommes que nous sommes sont arrivés sur la terre. Mais puisque les êtres humains sont dotés de liberté, puisque Dieu nous a donné une âme capable de commander à notre corps, une âme libre, eh bien, Dieu nous aime tellement qu'il nous aurait dit, mes enfants, maintenant que je vous ai créés, eh bien, vous êtes des grands garçons et des grandes filles, je vous laisse organiser et désorganiser le monde à votre façon. S'il y a du mal, vous n'avez qu'à vous prendre qu'à vous-même, je n'y suis pour rien. Alors, vous comprenez qu'au XXe siècle, après les génocides terribles, les goulags et les camps de concentration, cette doctrine plaît beaucoup. Parce que ça diminue, semble-t-il, le mystère du mal. S'il y a du mal, Dieu n'y est pour rien. Pendant des siècles, on a dit que ta volonté soit faite. On s'est trompé. Dieu n'est absolument pas le maître du monde. Il s'est retiré dans un coin de la partition, de l'appartement. Mais comme je n'aime pas faire de polémique, je ne vous dis pas les auteurs chrétiens qui nient la providence. J'ai horreur de ça. Mais il y en a qui vont peut-être les reconnaître. Mais je ne les nommerai pas. Bon. Donc dans leur livre, ils disent que Dieu a pratiqué le tzinsum, un terme hébreu qui veut dire retrait. Dieu s'est en fait, cette erreur n'est pas tellement nouvelle, elle existe déjà dans la Kabbale juive. La Kabbale, c'est l'hérésie du judaïsme, pour ceux qui connaissent un peu. On se dit quelque chose de kabbalistique parce que c'est assez compliqué, la Kabbale. Ce sont des juifs intellectuels, extrêmement cultivés, qui ont fait une série d'élaborations autour de la Bible. Bon, et d'inspiration panthéiste. Donc, dans la Kabbale juive, il est question de Tzimtzoum. Dieu s'est retiré dans un coin de l'appartement en disant, mes enfants, maintenant vous êtes libres, je ne peux rien faire pour vous. Je me contente de regarder le monde avec beaucoup de compassion. Je souffre de vous voir souffrir. Je vous rappelle que moi-même, j'ai souffert sur la croix, mais on s'est trompé en chantant pendant des siècles que Dieu était tout-puissant. Il faudrait simplement dire que mon amour est tout puissant, mais je ne mène pas le monde. Voilà la négation de la providence. Bon, pour le dire tout de suite, j'espère que vous avez bien compris que je n'ai pas envie de vous prêcher des choses originales. Moi, je me contente de prêcher ce que dit le catéchisme de l'Église catholique, qui a évidemment quatre pages importantes sur ce mystère, reprenant la doctrine de tous les saints. Bon, alors ces auteurs théologiens ne supportent pas les miracles, bien sûr. Parce que j'ai raconté ce matin un miracle aux jeunes d'une religieuse qui a été guérie subitement dans son lit à Armentières de problèmes qu'il avait fait aller 19 fois sur la table d'opération.
ce que les chirurgiens n'ont pas pu faire en 19 opérations pour guérir ces trois maladies, dont la sclérose en plaques, Jésus l'a fait en 2 secondes. Tchouk, terminé. Et des muscles qui n'avaient pas fonctionné depuis 5 ans, puisqu'elle était en fauteuil roulant depuis 5 ans, pouvaient immédiatement monter les 3 étages de l'établissement scolaire. Non, pour ceux qui connaissent Armentières, l'institut familial. Elle n'avait jamais prié pour être miraculée. J'allais célébrer la messe de temps en temps dans sa chambre bureau au rez-de-chaussée, mais jamais je ne lui avais proposé de prier pour sa guérison. Elle a su plus tard qu'à Madagascar, une religieuse de sa congrégation avait composé une petite prière pour sa guérison en invoquant Nicolas Barré, le fondateur de sa congrégation, la Providence de Rouen. Nicolas Barré est un minime, un franciscain du XVIIe siècle français qui a fondé 2 congrégations féminines, la Providence de Rouen et les Dames de Saint-Maur, qu'on appelle maintenant les Sœurs Institut, l'Enfant Jésus, Nicolas Barré. Bien, pourquoi Jésus a-t-il guéri cette religieuse dans son lit à Armentières, alors qu'il n'a pas guéri son amie, mère de famille, cancéreuse, etc. Vous voyez, si Dieu guérit l'un et guérit pas l'autre, il sait ce qu'il fait. C'est-à-dire, les miracles posent évidemment ça pose évidemment beaucoup de questions. Hein, on disait avant-hier, que Dieu avait des chouchous au point de vue de la foi. C'est évident qu'il a des chouchous aussi au point de vue des miracles. Il en guérit un de temps en temps. Pourquoi il n'en guérit pas davantage? J'en sais rien. C'est bizarre, puisque ça lui est pas difficile. Vous savez, un miracle, ça ne demande aucune difficulté à Jésus. Tchouk, terminé. Il y a de la chance, tu vois. C'est mieux qu'Harry Potter, voyez tout ça. Bon, alors, évidemment, les miracles ne sont pas destinés à prouver la providence. Ils sont destinés à nous montrer que Jésus est bien là. Mais, par-dessus le marché, les miracles prouvent que Jésus, il sait très bien ce qu'il fait en guérissant l'un sans guérir l'autre. Il mène le monde. C'est lui qui mène le jeu. Bon, c'est ce que nous allons voir. Bon, mais c'est évident, il n'y a aucun prédicateur qui va vous prouver la providence. Pas plus que je ne peux prouver l'Eucharistie, que je ne peux prouver la Trinité, que je ne peux prouver l'existence du purgatoire. Eh, ce sont des dogmes auxquels je crois sur l'autorité de l'Église. On ne les prouve pas. On prouve des choses en philosophie, en mathématiques, en physique, en biologie, en histoire, en géographie, en théologie. On ne prouve rien. On l'accepte sur la parole de Dieu, interprétée par l'Église. La théologie ne supprime pas le mystère, elle ne fait que l'éclairer. Bon. Alors, en théologie, on commence par regarder l'Écriture. Que nous dit Dieu dans l'Écriture ? Eh bien, l'Ancien Testament, le Premier Testament, comme on préfère dire maintenant, hein, la Première Alliance. Alors, le curé d'Ars, lui, parlait de la Providence tous les 15 jours, lui. Tous les 15 jours, il parlait de la Providence. Seulement, aujourd'hui, c'est très rare qu'à la télévision ou à la radio, vous entendiez un sermon sur la Providence. Ça ferait tomber l'audimat. Si vous n'avez pas au moins un quart d'heure pour en parler, ça va faire fuir les gens. Ça paraît tellement énorme. Aujourd'hui, on peut parler de l'Eucharistie parce que tout le monde y croit. Vous n'avez pas de livres dans les librairies catholiques qui vont nier la présence réelle. Donc, c'est l'objet de l'enseignement courant. Aujourd'hui, depuis 1960, on n'en parle plus. Donc, aujourd'hui, forcément, que dans cette salle, il y a des gens qui vont dire « Ah bon ? Faut encore croire à des choses pareilles ?» Bah oui, allez voir le catéchisme et la Bible. Bon, première alliance. Pour dire que Dieu mène le monde, il nous est dit dans l'Exode que Dieu a endurci le cœur du Pharaon. Ce n'est évidemment pas Dieu qui endurcit le cœur du Pharaon, c'est Pharaon qui s'est endurci le cœur. Mais pour exprimer d'une façon elliptique ce mystère, il nous est dit que Dieu endurcit le cœur du Pharaon. C'est-à-dire que Dieu va se servir de cet endurcissement pour réaliser l'Exode. De même, le saint homme Job, le livre de Job, c'est un petit roman philosophique, un peu comme La Peste de Camus, qui met en scène un bonhomme qui souffre énormément et qui se demande pourquoi il souffre. Alors ses amis viennent le voir et lui disent « c'est certainement que tu as péché ». C'est une certaine théologie de l'Ancien Testament à ses débuts. On explique le mal avec le vieux proverbe français « quand les parents boivent, les enfants trinquent ». Et Job a le culot de dire « non, non, je n'ai pas conscience d'avoir péché, vous vous trompez, votre théologie est mauvaise hein ». Il rouspète. Et au début, sous la demande de Satan, il est éprouvé dans sa santé. Il ne dit pas, remarque saint Augustin, « Dieu m'avait donné la santé, Satan me l'a retiré ». Mais en homme éclairé, dit saint Augustin, il dit « Dieu m'avait donné la santé, il me l'a retiré, que son nom soit béni ».
Si vous lisez le bréviaire, une fois par mois, l'Église nous fait lire ce grand texte de Job, dans le « Je dois accepter le malheur comme le bonheur, comme venant de Dieu ». Ce que le curé d'Ars disait au moins tous les 15 jours dans sa prédication. Mes chers amis, que ce soit votre père, votre mère, votre curé, votre vicaire qui vous embête, c'est toujours Dieu qui le permet. C'était un saint. Les saints, c'est... bon, il ne suffit pas de parler de la providence pour être un saint, sinon ça serait facile. Mais évidemment, les saints ne contestent jamais ce mystère. J'ai hâte de vous dire qu'avant de continuer, il faut que je vous dise quelque chose de très important, c'est que Dieu a horreur du mal. Je crie parce qu'il y a encore des gens qui vont me dire tout à l'heure qu'ils ne l'ont pas entendu. Dieu n'aime pas le mal. Quand je fais un bouquin sur la providence, j'en ai fait un aux éditions d'Emmanuel, préfacé par le cardinal Barbarin, c'est évident que Dieu n'aime pas le mal. Je ne suis pas New Age. Je rappelle que plus de la moitié de l'humanité ne croit pas que le mal soit vraiment un mal. Je suis obligé de faire un petit excursus historique, philosophique. Tout le sud-est asiatique, pratiquement, ne croit pas que le mal est un mal. Le mal est maya, comme on dit en sanskrit. C'est une illusion. Le bouddhisme, par exemple, c'est le béaba du bouddhisme. Pourquoi y a-t-il des gens qui, en ce moment, pas loin d'ici, sont dans une pagode pour recevoir un enseignement bouddhiste? Parce que c'est une doctrine fort savante, fort astucieuse, antérieure au christianisme, qui nous donne le moyen de ne pas souffrir. Quand vous souffrez, vous n'avez qu'à supprimer vos désirs. Ce n'est pas idiot. En Occident, les stoïciens disaient la même chose. Cette grande philosophie stoïcienne qui précède le christianisme et qui a été la philosophie des gens qui perdaient la foi au XVIIe siècle. Le héros cornélien est un héros stoïcien. Je suis maître de moi comme de l'univers. Quelle est cette façon dont les hommes ont réglé le mystère du mal? Vous n'avez qu'à supprimer vos désirs. Quand il pleut, ne dites pas qu'il fait du mauvais temps. Dites, il pleut, point. Et dites pas, je suis malheureux parce que ma femme est morte. Ma femme est morte, j'en prends une autre. C'est pas idiot. C'est ce que pensent des millions de gens, plus intelligents que nous. Et ça revient dans le New Age, nouvel âge. Dans mon diocèse, une personne comme ça, comme on en voudrait beaucoup dans l'Église, a fondé sans s'en apercevoir une antenne du nouvel âge. Elle en est l'animatrice. Je ne vous donne pas le nom du truc parce que vous allez y aller après. Hein? C'est c'est pas une secte, un mouvement dirigé par des gens qui se disent chrétiens. Et ça paraît chrétien. Quand tu es agressé par les autres, tu réagis comme une girafe. Tu prends un peu de hauteur. Pas comme un chacal, comme une girafe. Et ce que vous faites avec vos adolescents lorsqu'ils vous disent « Papa, t'es nul. Maman, tu ne sais rien faire. » Heureusement que vous faites un peu la girafe, sinon vous feriez une dépression nerveuse tous les 8 jours. Hein? Bon. Vous dites pas, bon, vous prenez un peu de hauteur, cette bonne guerre. C'est ce qu'on appelle d'ailleurs en français être philosophe. Être philosophe en français, c'est être stoïcien. Bon. Mais alors, voyez, si vous généralisez ça, ça vous donne la négation de la Bible. Dans la Bible, il y a le bien et le mal. L'adultère, c'est un mal. La pédophilie, c'est un mal. Le meurtre, c'est un mal. La méchanceté, c'est un mal. On ne dit pas, oh, c'est pas si mal que ça. Non, c'est un mal. Tu as horreur du mal. Avant de parler de la providence, il faut dire cela. Alors, cette personne avait fondé... Donc, et alors, on enseignait, si ta femme te quitte, n'en fais pas toute une histoire. Ne souffre pas. Dis simplement, ma femme a des besoins que je n'arrive plus à satisfaire. Voilà. Alors, je décroche mon téléphone. J'avais écouté ça en voiture, hein, en venant de prêcher une retraite chez les trappistes de Chimay, là où on prend de la bonne bière. Là. Hein, non. Et alors, arrivé chez moi, je décroche mon téléphone. Madame, vous avez bien raison de vous méfier, parce que ce n'est pas du tout chrétien. Hein. Mais ne juge. Alors, tout ça dans un langage chrétien. Ne jugez pas. Ne jugez pas. Quand Jésus dit « ne juge pas », il ne dit pas « supprimez vos jugements de valeur ». Non, ne condamnez personne. Ne dites jamais de quelqu'un qu'il est un vaurien parce qu'il peut devenir, comme le bon larron, un saint. Mais Jésus ne dit pas « femme adultère, ne continue, pardonne, continue ». Non, non, va et ne pêche plus. Non. Donc, arrivé chez moi, je décroche mon téléphone, je dis « madame, vous avez raison de vous méfier, voyez, ce n'est pas du tout chrétien ». Ne vous qu'à regarder votre crucifix et voyez la différence entre un crucifix et une girafe. Je dis, voyez. Jésus n'a pas dit, oh, les gens de Nazareth ne veulent pas de moi, c'est pas grave, nul n'est prophète en son pays. Eh? Judas me trahit, c'est pas grave, c'était prévu. Pierre me renie, c'est pas grave. Non, comme disent nos amis belges, il l'a eu difficile, sais-tu. J'aime beaucoup les Belges rien que pour ça, voyez, c'est une belle expression belge, ça. Il l'a eu difficile. Non, les chrétiens disent que la colère d'une femme contre
la crapulerie de son mari est une bonne colère. C'est pas un péché. Parce que Dieu participe à sa colère. Dieu est en colère contre la crapulerie de son mari. Il y a une façon de parler de la miséricorde de Dieu qui est insupportable. La miséricorde, c'est pas tout le monde y est bon, tout le monde y est gentil. Ça, c'est le bouddhisme, c'est pas le christianisme. Que cela soit bien dit. Dire tout est grâce, ça ne veut pas dire tout est bien. Très important comme distinction. Je dis ça tellement, il y a deux gens qui me disent oh, c'est pas si grave que ça. Non. Alors, le grand avantage de ce panthéisme sud-est asiatique, c'est justement c'est que le mal n'existe plus. Le mal, il est dans ma tête. J'ai qu'à supprimer mes désirs. Pour devenir moine bouddhiste, on vous laisse à l'extérieur du monastère et l'on voit comment vous réagissez aux intempéries. Si vous donnez l'impression qu'il fait trop chaud ou trop froid, vous avez déjà raté votre première épreuve. Il ne faut pas dire il fait trop chaud, il fait 40 à l'ombre, voilà. C'est positif ça. Il faut toujours positiver, comme à Carrefour. Il ne faut pas dire il fait trop chaud il fait, ou trop froid, il fait moins 20, voilà. Il faut supprimer. Ce n'est pas idiot. C'est vrai que vous avez des jeunes qui sont malheureux parce qu'ils sont ont des désirs insatiables. Ils désirent réussir un diplôme qu'ils ne réussiront jamais. Il ferait mieux de ne pas avoir ce désir-là. Il faut avoir de l'ambition, mais aussi avoir conscience de ses limites. Il y a des gens qui ont trop de désirs. Eh bien, ils désirent se payer des vacances qu'ils ne pourront jamais se payer. Ils seront toujours malheureux. Il faut savoir limiter ses désirs, pas les supprimer. Hein. Bon, on y reviendra tout à l'heure. C'est un gros problème d'éducation. Qu'est-ce qu'il faut faire avec le désir de vos enfants, hein? Si vous les supprimez, vous allez avoir des enfants sans ambition. Hein? Petit boulot, petite famille, petite maison, petite retraite. Pour vivre heureux, vivons petit. C'est loin d'être idiot, mais ils ne deviendront jamais ministres. Donc ils ne changeront pas la société. Il faut avoir de l'ambition. Le Seigneur nous demande de développer nos talents, de transformer le monde. Vous oubliez trop que vous êtes roi, peuple de prêtres, profs. Alors les chrétiens sont bien habitués maintenant à leur aspect prophète, évangélisation, préparation au mariage, préparation au baptême, animation des funérailles, faire quelque chose dans l'église, à évangéliser. Mais vous oubliez que vous êtes aussi roi. C'est-à-dire que vous essayez de transformer la société en participant à un conseil municipal. C'est l'aspect royal du sacerdoce des chrétiens. Bon. Dans la seconde alliance, c'est encore plus net en quelque sorte. Le grand mot qui a permis à des milliards de chrétiens de comprendre la providence, c'est le mot de Jésus à Gethsémani. Père, que ta volonté soit faite et non la mienne. Jésus reconnaît la volonté du Père à travers la méchanceté des hommes suscitée par Satan. Pour le Nouveau Testament, c'est le prince des ténèbres qui a mis en route la passion. Confère le film célèbre de la passion où on voit le diable circuler à travers le monde sous la forme d'un fantôme pour susciter la passion. C'est pas Dieu qui a pu vouloir que son fils meure sur une croix. Bien sûr, Dieu n'est pas sadique. Non. Mais, en bon juif, les Jésus reconnaît la volonté du Père à travers cette passion qui n'est pas la volonté du Père. C'est ça le mystère. Il ne dit même pas que ta permission soit faite, que ta volonté soit faite. Prenez la première homélie de l'histoire de l'Église le jour de la Pentecôte. Que dit Saint Pierre aux gens de Jérusalem après avoir reçu le don des langues? Quand le don des langues s'est apaisé, il parle araméen. Parce que, vous voyez, dans le don des langues, il s'égayait à travers les rues de Jérusalem en disant Christ ressuscité dans des langues qu'il ne comprenait pas. Mais ensuite, le don des langues a disparu. Et Saint-Pierre fait son premier sermon en araméen, une langue que connaissaient tous les pèlerins de Jérusalem. Jésus, vous l'avez tué, vous en êtes responsable. Mais s'il va un plan éternel de Dieu, dès la première homélie. Parce que Saint-Pierre se souvient de ce que les disciples d'Emmaüs ont raconté le soir de Pâques, après avoir rencontré Jésus sur la route. Que leur a dit Jésus? Mes enfants, la mort de Jésus, les disciples d'Emmaüs ne savent pas encore, c'est Jésus qui parle. La mort de Jésus, c'était prévu. Ne fallait-il pas que le Christ souffrît pour entrer dans sa gloire?

sur deux mystères auxquels beaucoup de chrétiens qui assistent à la messe tous les dimanches ne croient plus, parce qu'ils lisent des bouquins qui n'y croient plus. Nous verrons demain que si Jean-Paul II a écrit une encyclique sur l'Eucharistie, c'est pour rappeler que la messe n'est pas seulement un repas, mais un sacrifice qui plaît à Dieu. Ça sera pour demain. Je voudrais que vous reveniez. Et alors, et Jésus lui-même, bon, Père, que ta volonté soit faite. Et tout le Nouveau Testament, évidemment, affirme la même chose. Paul écrit aux Romains, Dieu n'a pas épargné son propre fils, mais il l'a livré pour nous. Bon, ça ne veut pas dire que c'est lui qui a suscité la passion, encore une fois, c'est le prince des ténèbres. Mais Dieu a laissé agir le démon. Comme dit le catéchisme de l'Église catholique, qui a été en grande partie rédigé par le cardinal Schönborn, en collaboration avec le cardinal Jean Honoré, archevêque émérite de Tours, la permission que Dieu donne au diable d'agir dans le monde est l'un des plus grands mystères de notre foi. Le Padre Pio voit la volonté de Dieu dans les tourments que Satan lui envoie. Le curé d'Ars, n'est-ce pas le curé d'Ars, il considérait que le tintamarre du tonnerre du diable que le diable provoquait dans son presbytère, c'était la volonté de Dieu. C'était un saint. Les saints y croient à la Bible, sur l'autorité interprétée par l'Église. Le curé d'Ars savait très bien que ce n'est pas Dieu qui voulait tout cela, mais si Dieu le permet, si, parce que vous savez, le diable, il passe son temps à désobéir à Dieu avec la permission de Dieu. C'est ça le mystère. Bien sûr que les diables ne font pas la volonté de Dieu, mais c'est Dieu qui leur permet d'agir. Dieu ne permettrait pas aux diables, si Dieu intervient, s'il fait un boucan dans le presbytère du curé d'Ars, c'est avec la permission de Dieu, bien sûr. Et c'est comme ça que les saints voient la volonté de Dieu à travers ces épreuves qui viennent directement de Satan. Vous sentez combien il était indispensable que je commence mon carrefour parce que j'ai vu dimanche que tout ça c'est extrêmement mystérieux. Alors, je pourrais passer des heures, mais rassurez-vous, je ne passerai que quelques minutes à vous donner le témoignage des saints. Tous les saints, sans exception, ont cru évidemment à ce mystère. Vous voyez, j'ai témoigné il n'y a pas longtemps pour les équipes Notre-Dame voudraient faire béatifier le père Caffarel, fondateur des équipes Notre-Dame, comme j'ai travaillé avec lui pas mal de temps alors que je ne faisais pas encore partie des équipes Notre-Dame, on m'a demandé évidemment de témoigner. J'ai apporté une conférence inédite du père Caffarel sur la Providence pour le dossier. Si j'avais apporté une conférence contraire, le procès de béatification était immédiatement arrêté. Parce que dans un procès de béatification, on commence par voir ce que la personne a écrit. Si une personne se permet de contester le mystère de la Providence, c'est évident qu'on va immédiatement arrêter le procès. À supposer même qu'il y ait des miracles. On ne va jamais proposer comme modèle de saint quelqu'un qui se permet de nier la Bible, de nier les dogmes, même si c'est quelqu'un de très intelligent, même quelqu'un qui vend sa chemise, qui donne sa chemise. Alors je prends quelques exemples. La petite Thérèse de l'Enfant Jésus. Vous savez, en France, je connais des carmélites qui vénèrent les reliques de Sainte Thérèse, mais qui ne croient pas à la Providence. Et après, elles s'étonnent de n'avoir aucune novice dans leur couvent. Parce qu'elles disent, ça c'était bon du temps de Sainte Thérèse. Sainte Thérèse, elle est bien gentille, mais on ne peut pas dire comme elle que tout est grâce. Eh, c'est ça le drame. Et ce sont des bonnes carmélites qui croient bien faire. Mais on ne peut plus dire ça aujourd'hui. Ça, c'est le cri de tous les hérétiques. Je vous l'ai dit dimanche. Un hérétique, c'est un évangélisateur qui veut bien faire et qui dit, si on veut convertir le monde, on ne peut quand même plus dire des choses comme ça. On ne peut plus dire que le diable existe. On ne peut plus dire tout ça. Bon. Eh bien oui, Sainte Thérèse, elle sait que son papa est devenu fou, demi-dangereux. Il était grand temps de l'enfermer, Monsieur Martin, parce qu'il risquait de tuer l'une de ses filles avec son revolver. Il avait jeté un revolver parce qu'on avait cambriolé aux environs des Buissonnets. Et pour intimider le voleur éventuel, il avait acheté un revolver. Et comme il perdait la tête, il risquait de tuer l'une de ses filles. Et comme c'était un costaud, un sportif, qui avait sauvé quelqu'un d'une noyade quand il était à Strasbourg, etc., il était grand temps de l'enfermer. Quand Thérèse apprend que son papa chéri est devenu fou, enfermé à l'asile de Caen, elle pleure. Et elle sait qu'elle a le droit de pleurer, comme Jésus à Gethsémani, ou devant le tombeau de Lazare. Mais elle sait, parce qu'elle est croyante, un saint c'est quelqu'un qui croit, que cette maladie mentale de son papa est permise par un Dieu qui sait ce qu'il fait. Et donc, elle va écrire, quand elle écrira les grandes dates de sa vie, 12 février 89,
c'est le jour de l'enfant.

entraîne M. Martin à l'asile, 12 février 89, notre grande richesse. Si Dieu a permis que papa soit éprouvé de cette façon-là, il sait ce qu'il fait, et c'est même une grande richesse, parce que du coup, papa, il ressemble à Jésus, dont le visage était effiguré. Et comme elle porte depuis un mois, depuis sa prise à vie, le nom de Sœur Thérèse, de l'enfant Jésus et de la Sainte Face, il va y avoir un va-et-vient dans l'esprit de Thérèse entre la face défigurée de son papa, M. Martin, et la face défigurée de Jésus. Et quand M. Martin mourra en juillet 1994, on mettra sur son image funéraire la photo de la Sainte Face de Tours. Et les saints. Jeanne d'Arc, elle prend tout en gré, c'est-à-dire qu'elle elle se bat contre l'invasion des... Elle veut chasser, bouter l'Anglais hors de France. Elle ne se résigne pas. Hein, elle se fait généralissime des armées françaises. C'est d'ailleurs assez unique dans l'histoire qu'une petite fille de 18 ans commande les troupes. Vous savez qu'elle a inventé une nouvelle façon de délivrer les gens d'un siège. Avant, pour délivrer les gens d'Orléans, au lieu elle pénètre avec les bateaux à l'intérieur, par la Loire, à l'intérieur de la ville, et ce sont les Orléans qui vont chasser les assiégeants. Il paraît que c'est une technique qu'on n'avait pas inventée avant Jeanne d'Arc. Le ciel lui suggère une nouvelle technique militaire. Donc, ce ne sont pas des résignés. Mais, si je suis prise par les Anglais, eh bien, c'est la volonté de Dieu. Elle sait très bien que ce n'est pas la volonté de Dieu, mais si Dieu permet ça. Oui. Le seul gros péché qu'elle fera, c'est près de Cambrai. Hein. Elle va sauter d'une tour de Bourvoir parce qu'elle essaye d'échapper à sa captivité et Dieu lui fait comprendre qu'elle a eu tort. Elle est prisonnière. Elle va tout faire pour ne pas être brûlée, mais bon, et elle voit la volonté de Dieu à travers quelque chose qui n'est pas la volonté de Dieu. Monsieur Vincent perd un procès. Il avait reçu en rente viagère une ferme au sud-ouest de Paris, près de Saclay. Et il était tout heureux d'y avoir installé les prêtres de la mission, qu'on appelle vulgairement les lazaristes. Magouille au tribunal, on prétend qu'il n'a pas reçu légitimement cette ferme. Et le tribunal lui retire la propriété de cette ferme sans lui donner l'autorisation d'être remboursé des frais qu'il y avait engagés. Réaction de M. Vincent quand son secrétaire lui apprend le verdict du tribunal. Dieu soit loué! Je suppose que si le verdict du tribunal avait été contraire, il aurait dit aussi « Dieu soit loué ». Mais il ne supporte pas que ses amis le plaignent. Il voit dans cette injustice du tribunal la sainte volonté de Dieu. C'est un saint. Et c'est pour cela qu'il a été canonisé. Pas seulement parce qu'il secourait les pauvres et qu'il recueillait les enfants abandonnés dans les rues de Paris. Parce qu'il croyait au mystère du credo. Et il en profite pour faire une instruction aux filles de la charité sur le mystère de la divine providence. Madeleine Delbrel, nous souhaiterions tous la béatification puis la canonisation de cette assistante sociale merveilleuse d'Ivry. Encore une battante. Madeleine Delbrel écrit des livres, des pages formidables sur la providence. On devrait s'agenouiller devant chacune de nos journées parce qu'elle a été préparée de toute éternité par un saint, par un Dieu qui sait ce qu'il fait. Si elle avait dit le contraire, son procès de béatification serait immédiatement arrêté. Si on attend le métro, dit-elle, il n'y avait pas encore le RER de son temps, sur un quai de gare où il fait froid l'hiver, c'est la volonté de Dieu. Il faut accepter ça de plein gré. C'est une battante, voyez. De Gaulle, je ne dis pas que c'est un saint, non. Il considérait que le fait d'avoir Anne, une fille qui est devenue complètement, qui est devenue un légume en quelque sorte, quoi, hein, que c'était la grande grâce de sa vie. On ne peut pas dire que De Gaulle était un résigné. Il s'est pas résigné à la défaite de la France en 40. Mais la maladie mentale de notre fille, c'est la volonté de Dieu. C'était un chrétien. Et je ne suis pas pour la canonisation de De Gaulle, vous comprenez bien. Bon, hein, non, je ne pense pas qu'il soit en enfer non plus. Etc. Théard de Chardin, bien sûr, en bon Jésus, croit à la... Il a des pages merveilleuses dans le milieu divin, sur la providence. Mais tous les saints, etc. Et je pourrais passer des heures et des heures. Saint Louis, disant à son fils dans son testament... qu'il doit accepter les revers de fortune et qu'il aura dans le royaume de France comme venant d'un dieu débonnaire qui sait ce qu'il fait. Ça n'empêche pas de dire qu'il doit se battre. Les saints n'ont jamais été des résignés. Mais la souffrance que je ne peux pas supprimer, c'est Dieu qui la permet. Bon. Donc l'Église, évidemment, reprend tout ça dans son catéchisme. Dieu garde et gouverne par sa providence tout ce qu'il a créé, disposant tout avec douceur. Catéchisme de l'Église catholique, paragraphe 302. Et de citer le mot de saint Augustin souvent répété, « Le Dieu Tout-Puissant ne laisserait jamais un mal quelconque exister dans ses œuvres s'il n'était assez puissant et bon pour faire sortir le bien du mal lui-même. »
Et c'est pourquoi mon papa et ma maman, s'ils sont dans le ciel, ne s'inquiètent pas des souffrances de leur fils. Ils connaissent très bien les épreuves qui peuvent m'arriver, mais ça ne les fait pas souffrir. Dans le ciel, ils sont bien heureux, parce qu'ils voient très bien que les épreuves que Dieu permet dans ma vie, c'est pour mon bien. C'est l'une des raisons de la joie des saints dans le ciel. Ils voient la providence, nous y croyons, eux, ils la voient, ils n'ont pas à y croire. Pour eux, c'est clair, si Dieu a permis cette épreuve, alors comment Dieu se sert de la pédophilie, des tsunamis, des volcans. Vous savez, on n'a pas attendu le XXe siècle pour réfléchir à ça. À une époque où les catastrophes étaient encore plus terribles qu'aujourd'hui. Pensez à la peste au XIVe siècle. C'était la moitié de la population, parfois, qui disparaissait par la peste. On dit qu'un pays est décimé quand c'est le dixième. Là, c'était la moitié. Ils croyaient à la providence du temps du pape d'Avignon au XIVe siècle. Saint Jean Chrysostome. C'était terrible, les catastrophes de l'époque, les éruptions de volcans. C'est la volonté de Dieu. J'ai hâte de vous dire autre chose. Bon. Alors, il y a deux paradoxes dans le mystère de la Providence. Le premier, c'est que d'une part, Dieu a horreur du mal. Il ne veut pas que les hommes pêchent. Il est en colère contre le péché des hommes. Et il aurait voulu que les hommes ne souffrent pas autant. Vous savez qu'un autre mystère contesté, mais dont je ne parlerai pas du tout aujourd'hui, c'est le péché originel. L'Église nous demande de prendre au sérieux le fait que nous ne vivons pas dans le monde que Dieu aurait voulu. Que la mort est entrée dans le monde à cause du péché originel. Un grand mystère en plus dans notre panoplie. Donc, il y a des choses qui ne plaisent pas du tout à Dieu dans le monde. Mais il se sert du mal pour réaliser un bien dont il a le secret. Alors, de temps en temps, on voit... De temps en temps, on voit que c'est providentiel. Bon. Vendredi dernier, je célébrais la messe dans un foyer de charité à Tressin, en Ille-et-Vilaine. C'était la fête de Saint-Ignace. Je dis, nous devons les jésuites à un boulet de l'armée française. Saint-Ignace a été blessé au siège de Pampelune par un boulet de l'artillerie française qui a atterri sur sa jambe. On l'opère, mais il continue à boiter. Ce qui lui fait horreur, car ce jeune officier voulait danser. Il se fait recasser la jambe. La convalescence dure longtemps. Et sur la table de nuit, il y avait la légende dorée racontant les exploits d'un saint Dominique ou d'un saint François. Et saint Ignace se dit, ça serait quand même pas mal finalement de devenir comme saint Dominique et saint François. Quand je dis ça, ça me fait plus bien que quand je dis des récits de chevalerie. Ça donne les jésuites, c'est quand même pas mal, voyez. Grâce à la blessure de la jambe de Saint-Ignace, nous avons les jésuites. Ou bien un de mes anciens élèves, devenu professeur de gymnastique à Douai, là où j'ai longtemps enseigné, il se casse le poignet en faisant de la gym, dans son école de prof de gym. Il va à l'hôpital, et dans le service de l'hôpital, il y avait une petite infirmière, Marie-Madeleine, qui est devenue sa femme. Oh, tout est grâce, voyez. J'ai même célébré leur mariage. Si tous les accidents se terminaient par un heureux mariage, il n'y aurait pas besoin de croire à la Providence. Ou bien vous devez prendre un avion à l'aéroport, bouchon sur l'autoroute, vous pestez, vous ratez votre avion que vous avez payé, on ne remboursera pas. Oh, c'est terrible ces bouchons sur l'autoroute. Et vous apprenez que l'avion que vous deviez prendre, il s'est crashé. Oh, le bouchon sur l'autoroute, c'était providentiel. Mais si vous aviez pris cet avion qui s'est crashé, c'eût été également providentiel, vous vous en seriez aperçu en arrivant dans le ciel. Donc il y a des événements, voyez, qui sont merveilleux, quoi, après coup. Et puis il y en a d'autres, on ne voit vraiment pas pourquoi. Et il n'y a rien à voir. Alors, au risque de vous déplaire un peu, je suis parfois un peu gêné quand dans des réunions de ce genre, on fait monter sur le podium des gens qui ont eu une grosse épreuve et puis qui disent, vous voyez, grâce à ça, j'ai pu faire un tas de choses. Je me retrouve en fauteuil roulant, mais grâce à ça, je peux m'occuper des handicapés. Je suis prêt à faire des conférences à travers le monde pour expliquer que quand on a une épreuve, on finit toujours par voir où Dieu veut en venir. C'est une grosse erreur. Et une grosse erreur qui fait beaucoup de mal. Parce que vous avez des gens qui ont une épreuve semblable et qui ne voient vraiment pas. Pourquoi Dieu a permis cette épreuve? Ils sont autant chrétiens que les autres. Au cours d'une retraite que je prêchais il y a quelque temps, il y a comme ça quelqu'un qui est venu me voir avec sa femme, me parlant avec enthousiasme de son épreuve de santé. Et il était prêt à faire des conférences à travers le monde. Je l'ai écouté pendant une heure.
dit, cher ami, je pense que la meilleure chose que vous ayez à faire, c'est de ne pas témoigner. Parce qu'il y a des gens qui ont une épreuve de santé inférieure à la vôtre et qui ne voient pas pourquoi Dieu permet cette épreuve. Ne les culpabilisez pas. J'espère que vous dites jamais cette bêtise. Oh, vous savez, quand on a la foi, on voit toujours où Dieu veut en venir. C'est une bêtise. C'est pas l'évangile. C'est pas l'évangile. Et j'ai l'air de me mettre en colère parce que j'entends trop souvent ça. Quand on a la foi, on voit toujours. Non, on ne voit pas toujours. Bien sûr que nous avons tous des épreuves qui finalement ont bien tourné et même, bon, prenons un exemple très, très, très simple. Vient, je crois que c'est l'année dernière ou l'avant, est venu ici témoigner Jean-Marie Petitclerc. Ça vous dit quelque chose qu'il connaît Jean-Marie Petitclerc? Levez le doigt. Bon, c'est bien, vous avez de la culture. Bon, devenu salésien. Il a raconté plus d'une fois que la grande grâce de sa vie, c'est un acte. Bon, prépare les grandes écoles, il rate normal sup parce qu'il a été trop vite à faire son problème de maths. Il était très fort en maths, mais il a été trop sûr de lui. Il n'a eu que Polytechnique. Quelle humiliation! Il a raté normal sup. Orgueilleux qu'il était. Il entre à Polytechnique. Il était très fier aussi d'être très sportif. Il se casse la jambe. Donc, il est obligé de rester dans son fauteuil roulant pendant un certain temps. Il est obligé de redoubler, je crois, sa première année de Polytechnique. Ça a été la grande grâce de sa vie. Parce qu'il s'est rendu compte qu'il était un orgueil puant. Il ne pensait qu'au succès. Et du coup, il s'est dirigé vers les Salésiens, hein, fait partie de ceux qui réfléchissent beaucoup sur la façon de s'occuper des loubards dans les quartiers chauds. Hein. La grande grâce, j'ai rappelé en mangeant avec lui sous la tente, il y a 2 ans. Et il y a des épreuves. Madame Morin, cette femme dont le fils, Patrick Devers, devait jouer le rôle de Marcel Cerdan dans un film sur Édith Piaf, il s'est suicidé. Et sa maman, Madame Morin, a écrit tout un livre. Et parce que c'était vrai, où elle explique que le suicide de son fils a été source de grande grâce. Que grâce au suicide de son fils, sa pensée se dirige désormais vers le ciel. Tant mieux, hein ? Je l'ai rencontré dans un ascenseur de Paris. Un ascenseur qui ne va pas vite. J'ai eu le temps, entre le rez-de-chaussée et le 3e étage, de lui poser la question. Madame, j'ai lu votre bouquin. Je suppose que vous ne diriez jamais ça dans une conférence. Bien sûr que non, mon père. On n'imagine pas cette femme de théâtre faisant le tour des villes de France. Vous savez, un jour, si votre fils se suicide, ça sera la source de grande grâce. Enfin, vous êtes complètement siphonné pour dire des choses pareilles. Il y a des gens qui ne verront jamais pourquoi Dieu permet une telle épreuve dans une vie familiale. Donc, il y a des épreuves dont nous voyons le bienfait. Tant mieux, remercier Dieu de voir ce bienfait. C'est une grâce, mais elle n'est pas universalisable. Prenons un exemple simple. Le Padre Pio, vous savez qu'elle a été l'une des grandes épreuves de sa vie, c'est d'être calomnié par un de ses confrères, le professeur Gemelli, qui a donné son nom à la fameuse clinique où le pape Jean-Paul II a été si souvent sauvé, y compris le jour de son attentat. Gemelli, c'était un capucin, docteur en médecine, cofondateur de l'Université du Sacré-Cœur à Milan, un grand bonhomme, qui va à San Giovanni Rotondo voir les stigmates du Padre Pio. Tu ne verras pas les stigmates? Dieu ne m'a pas dit de les montrer? Tu verras pas mes stigmates. Vexé, Gemelli fait un rapport au Vatican. Il n'a pas voulu montrer ses stigmates parce qu'il n'en avait pas. Bête, le Vatican peut être bête. Je ne dirais, fais pas de mal. L'Église peut se tromper au plus haut niveau. Le pape n'est pas failli, c'est pas le bon. Le Vatican a cru ce grand professeur de médecine, un peu crapule sur les bords, et les bords étaient larges. Et du coup, Pion était ami intime de Gemelli parce que c'était un grand catholique, voyez, cofondateur d'une grande université d'Italie, eh bien, il a été interdit de confesser. Rien que ça. Ce n'était pas la volonté de Dieu que ce prêtre qui faisait tant de bien en confessant soit interdit de confesser par le Vatican. Mais comme c'était un saint, le Padre Pio a vu que cette stupidité du Vatican, c'était la volonté de Dieu. Il faut le faire. Hein. Bon, il a surtout vu que c'était un mal, quoi. Ça l'a empêché de faire son ministère. Mais il ne s'est pas révolté. Le Vatican est bête, mais ça, c'est pas grave. Tout ce qui vient du Vatican n'est pas infaillible, hein, vous le savez bien. Bon. Donc, la plupart du temps, on ne voit pas pourquoi Dieu permet cette épreuve. On y croit, ça suffit. Dieu a horreur du mal. Donc, en tant que législateur, il est contre cette affaire-là. Mais en tant que créateur, il s'en sert. Prenez l'Apocalypse, tous les malheurs qui s'abattent sur le monde, hein, lancé par des cavaliers, des chevaux terribles, c'est le Verbe qui maîtrise l'histoire. Ils ne perdent semer le malheur dans le monde que parce que le Verbe
le leur permet. C'est lui qui a les clés de l'histoire. Non. Et donc, quand je récite le Notre Père, quand je dis que ta volonté soit faite, la plupart du temps, vous pensez à dire, à juste titre, aide-moi Seigneur à voir ta volonté et à la réaliser. Donne-moi la lumière nécessaire pour voir quelle est ma vocation et le courage nécessaire pour la réaliser. Mais ça veut dire aussi ce que le curé d'Ars disait régulièrement, quelque chose que vous ne dites plus dans votre prière, Seigneur, aide-moi à accepter les épreuves de ma vie, à accepter que ta volonté soit faite. C'est la fameuse prière d'abandon du père de Foucault. D'avance, j'accepte tout ce qui m'arrivera. Hein ? Non. D'autre part, deuxième paradoxe, ces actes humains sont des actes libres à 100% et pourtant, ils sont permis par la sagesse infinie de Dieu. Et, oh, j'ai dans mon sac, le curé d'Ars avait comme livre de chevet le livre écrit par un jésuite du XVIIe siècle, un français, Jean-Baptiste Saint-Jure, qu'on vient de rééditer en petit livre de poche au Médias Paul, je pourrais le chercher tout à l'heure, hein, et le Saint Jean-Baptiste Saint-Jure, comme Claude la Colombière, comme Marguerite Marie, enfin comme tous les saints, explique bien que tout ce qui nous arrive, c'est Dieu qui le permet. Et que même nos péchés, qui sont contraires à la volonté de Dieu, après coup, si Dieu a permis que je commette ces péchés, qui ne sont pas du tout la volonté de Dieu, c'est pour un bien. Jean-Paul Ier appelait ça dans sa première catéchèse au Vatican. Il n'a pas fait beaucoup de catéchèses, Jean-Paul Ier. Il a régné qu'un mois. Hein bon. Même le diable sert finalement les desseins impénétrables de Dieu. Mes pensées ne sont pas vos pensées et vos voix ne sont pas les vôtres. Si Dieu guérit tel malade plutôt que tel autre, il sait ce qu'il fait. Il tient en sa main le déroulement de l'histoire. Ce qui est hasard pour les hommes est dessein pour Dieu. Oh, avant d'écrire mon livre, j'avais lu le livre écrit par, tout d'un coup, le nom m'échappe, un merveilleux journaliste. Ah, le nom m'échappe. Voilà. Bon, hasard ou providence, j'étais qui ? Mince. Le cardinal Schottborn le cite d'ailleurs au début de mon bouquin. Bon, merveilleux. Un journaliste chrétien à 100%. Il est vrai qu'il a eu comme maître, comme père spirituel, Marie-Eugène de l'Enfant Jésus, dont le procès de béatification est en tour, un carme, qui lui a dit de faire 2 heures d'oraison par jour, malgré son billet de journaliste. Et alors, il a écrit un livre merveilleux sur la Providence. Je l'ai félicité en lui écrivant. Et il est mort juste après, mais ce n'est pas moi qui l'ai fait mourir. Bon. Et sa veuve, Marie-Thérèse, me dit, la grande joie de mon mari, bientôt je vais voir la signification de tous ces événements que j'ai passé mon temps à relater en tant que journaliste, mais dont la signification m'échappait. Alors j'ai hâte d'arriver à cette page, parce que ça, si j'arrêtais là, ça serait terrible. Et cette acceptation de la volonté de Dieu à travers tous les événements de ma vie dépasse mes forces. Donc ne soyez pas étonnés que vous n'y arriviez point. Je prends un exemple. Je suppose que j'ai été aumônier d'hôpital, là où Mgr Renaudin, évêque de Pontoise, a appris au retour de Toronto qu'il avait le cancer du pancréas. Donc je suppose que je le rencontre en tant qu'aumônier, j'entre dans une chambre et le patient sur son lit d'hôpital me dit « Je suis évêque de Pontoise, ça marchait pas mal avec mon diocèse » et brusquement j'apprends que j'ai le cancer du pancréas et que dans l'état actuel des connaissances médicales, on ne s'en remet pratiquement jamais. De temps en temps, il y a guérison d'un cancer du pancréas, mais c'est plutôt rare. Et continue-t-il, j'ai beau être évêque, mon père, j'ai un mal fou à accepter. Comme c'est difficile d'accepter ça. Qu'est-ce que je me serais permis de dire à cet évêque ? Monseigneur, je ne suis pas d'accord avec vous. Ce n'est pas difficile, Monseigneur. C'est impossible. Rappelez-vous ce que vous avez dit plus d'une fois en célébrant l'Eucharistie, vous semblez l'oublier. Unis dans le même esprit, nous pouvons dire, Père, que ta volonté soit faite. Monseigneur, rappelez-vous Saint Paul, rappelez-vous toute la tradition chrétienne, rappelez-vous l'Évangile. Sans moi, vous ne pouvez rien faire.

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2: Si quelqu'un veut marcher à ma suite, qu'il renonce à lui-même, qu'il prenne sa croix et qu'il me suive. Matthieu 16, 24.

Frères et sœurs, la parole de Dieu proposée à notre méditation en ce dixième dimanche nous montre comment notre foi est au carrefour des épreuves. Épreuve dans la relation avec nous-mêmes, épreuve dans la relation avec les autres, mais aussi épreuve dans notre relation avec Dieu. La première lecture met en évidence ces trois épreuves qui se présentent à nous. L'homme est fait pour la gloire de Dieu. Dieu nous a créés pour être ses coopérateurs, ses collaborateurs et d'avoir toujours notre regard fixé vers lui. Pour ainsi, il a voulu fonder la famille humaine pour qu'elle devienne la représentation, si pas le signe de l'amour, de l'alliance que Dieu a pour notre humanité, telle qu'est vécue dans le mariage, mais aussi telle qu'est annoncée par les célibats consacrés, qui nous dit ce que nous serons dans le monde à venir. Malheureusement, dans ce projet de Dieu, il y a l'ennemi à qui parfois l'homme, que nous sommes bien sûr, donnons accès pour venir brouiller cette relation entre nous et Dieu. Ainsi, la première lecture nous montre que nous avons trois catégories de péchés. Nous avons le péché d'Adam, le péché de Ève, mais aussi le péché de Satan. Le péché d'Adam est pardonné. Le péché de Ève aussi, séduite par les serpents, est pardonné. Mais celui du serpent n'est pas pardonné. Parce que nous voyons que directement, la sentence de Dieu tombe sur les serpents. Tu seras maudit. Tu seras maudit. Pourquoi directement le Seigneur maudit les serpents? C'est parce que les serpents connaissaient la vérité. Ils savaient tout ce que Dieu avait dit à l'homme. Ils savaient les interdits que Dieu avait donnés à l'homme. Il savait ce que Dieu voulait pour l'homme et la femme, le bonheur, la joie. Malheureusement, le diable, connaissant la vérité, va préférer induire l'homme et la femme dans le mensonge. Donc, il va en quelque sorte édulcorer la vérité. Il va travailler sur l'intelligence, on va dire en quelque sorte l'ignorance aussi de l'homme et la femme, pour les séduire. Il nous arrive, nous aussi, connaissant la vérité, mais de pouvoir proférer les mensonges. Et même de manipuler les autres pour qu'ils collaborent à notre mensonge. Et cela, la plupart des temps, c'est dans le but de pouvoir gagner un bien particulier. C'est dans le but de pouvoir répondre à nos propres appétits. Et pour cela, nous sommes capables de donner tout. Voilà. Les diables utilisent même les arguments de Dieu. Dieu parle positivement, mais le diable utilise la négation pour séduire l'homme, pour séduire la femme. Et c'est ce qui se présente aussi dans l'Évangile. C'est que les pharisiens, les scribes, connaissent la vérité sur Jésus. Ils savent qui est Jésus et pourquoi il est venu dans le monde. Par contre, ils vont inciter d'autres personnes. Ils vont faire en sorte que les gens aient un autre regard sur Jésus, en proférant deux mensonges, en donnant un contre-témoignage contre Jésus. Ils savent. Et ça, ce sont les œuvres du diable, les œuvres du malin. Et le Seigneur Jésus veut tout justement leur montrer, à travers des exemples beaucoup plus concrets, l'observation de toute notre vie. Il parle déjà d'un royaume divisé. Il s'adresse au peuple juif, qui sait bien que le royaume d'Israël a été divisé à cause de David et de Salomon. Le royaume divisé entre Jéroboam et Roboam. Ils sont dans la division. Et depuis, ce royaume n'a jamais tenu. Pourquoi? Parce qu'ils sont divisés. Ce royaume, ce sont nos familles. Ce royaume, ce sont nos groupes de vie. Ce royaume, c'est notre communauté. Comment nos maisons peuvent tenir? Comment nos familles peuvent tenir si déjà par nous-mêmes nous sommes divisés? L'attitude de la première lecture, je pense, peut nous permettre de trouver des éléments qui nous aident à pouvoir bâtir notre unité autour de notre foi. Dieu pose la question à Adam et Ève.
Il pose la question individuellement, pas une question collective. La bonne relation à Dieu, c'est d'abord dans cette individualité, on va dire, dans cette relation de personne à personne. Ni Adam, ni Ève, ni les serpents, personne ne peut dire comme nous au début de la messe, « Oui, je reconnais mon péché. » Personne ne répond à la question que Dieu pose, mais c'est plutôt l'accusation qui vient. Mais nous ne pouvons pas prétendre parvenir à l'unité. Nous ne pouvons pas prétendre parvenir à la cohésion dans notre vie, dans notre relation avec les autres, dans nos familles, dans nos milieux de vie, si nous ne sommes pas capables d'abord de reconnaître notre part de responsabilité. La plupart des temps, on va rejeter d'abord la faute sur l'autre. On ne peut pas accepter. Or, la question que Dieu pose, je pense, c'est dans le but de pouvoir reconstituer la famille et de pouvoir offrir son pardon pour rassembler. Et ainsi, la séparation, ce n'est même pas la séparation dont parle Jésus ici, c'est la division, parce qu'il y a une différence entre la séparation et la division. Ici, Jésus parle de la division, qui est avant tout l'œuvre du diable. Le mot « diable » en grec signifie « couper en deux », « diviser ». Et donc, le but, la mission principale du diable, c'est de venir séparer. Et là, nous voyons Jésus, par contre, l'évangile nous dit que il est assis et autour de lui, il y a tout un monde. Il y a toute une famille autour de Jésus. Donc, Jésus vient pour unir. Il ne vient pas pour séparer. Et si nous cherchons les principes de l'unité dans nos familles, dans nos communautés, eh bien, cela ne peut se bâtir que autour de Jésus. Si nous sommes réunis autour de Jésus, comme d'ailleurs nous le faisons pendant la messe, qui est le sacrement par excellence de l'unité, eh bien nous pouvons résoudre les conflits, les malentendus, les problèmes qui se présentent dans notre vie. Autour de Jésus. Mais autour de Jésus, il y a deux familles. Il y a une première maison où réside Jésus. Dans cette maison, on dit que Jésus a perdu la tête. On dit que les gens de chez lui, les siens, les membres de sa famille. Donc nous avons deux familles même autour de Jésus. Il y a une famille qui croit que Jésus a perdu la tête, mais il y a une autre famille qui vient pour chercher Jésus. La deuxième vient chercher Jésus, pourquoi? L'évangile ne nous le dit pas. Peut-être que la famille a eu les échos de ce qu'on raconte de Jésus, qu'il a perdu la tête. Et les pharisiens, tout justement, utilisent le fait de dire que Jésus fait tout cela au nom du diable. Et cela va pousser le Seigneur à nous montrer les péchés qui est impardonnable. Nous avons déjà entendu parler de ces péchés, c'est les péchés contre l'Esprit Saint. Pourquoi ce péché demeure impardonnable? Et c'est parce que une instance inférieure ne peut pas juger une instance supérieure. Si déjà nous ne croyons pas à l'Esprit de Dieu, si nous ne croyons pas à Dieu lui-même, alors que celui qui doit nous offrir le pardon, mais ce pardon ne va pas nous être pardonné. Disons, ce péché ne va pas nous être pardonné. Pourquoi? Parce qu'en quelque sorte, Dieu n'est plus habilité à nous offrir le pardon parce que Dieu devient inférieur et nous sommes au-dessus. Et là, ailleurs, Saint-Marc, Saint-Jean plutôt, ou même Saint-Matthieu, parle du péché contre les fils de l'homme. Le péché contre Jésus peut être pardonné. Jésus comme fils de l'homme. Il dit, le péché contre les fils de l'homme peut vous être pardonné. Mais Jésus comme Dieu, les blasphèmes, les péchés contre l'Esprit Saint, c'est une attaque à la Sainte Trinité. Parce que le Saint-Esprit procède du Père et du Fils. Ainsi, c'est toute la Sainte Trinité que nous mettons en ayant, et nous ne pouvons pas prétendre aller demander tout simplement pardon à ces trois personnes en Dieu que nous avons complètement anéanties. Ces péchés ne peuvent pas nous être pardonnés contre l'Esprit Saint. Parce que nous faisons injure au Créateur. Bon, remarquons ce qui se passe autour de nous. Est-ce que ce péché n'est pas toujours commis chaque jour contre l'Esprit Saint? C'est-à-dire que l'homme veut s'ériger en maître. Il y a renversement des valeurs, comme on les voit avec les pharisiens, comme on les voit avec les diables. C'est-à-dire que les valeurs deviennent tout justement des vices, et des vices deviennent des valeurs. Comme les diables veulent utiliser la vérité, utiliser les mensonges à la place des vérités. Aujourd'hui, dans notre monde, l'homme veut devenir femme et la femme veut devenir l'homme. C'est comme si on disait, Dieu, tu n'es pas intelligent, tu n'aurais pas pu me créer homme, tu aurais pu me créer femme. Et comme tu es incapable, moi, je deviens femme par moi-même.
L'homme s'érige lui-même en maître. Et aujourd'hui, lorsque nous sommes capables de pouvoir édulcorer la vérité, de prononcer les mensonges parce que nous savons que cela va collaborer à notre propre besoin, eh bien nous prenons la place de Dieu. Et c'est ça notre monde d'aujourd'hui. C'est ça notre monde d'aujourd'hui. Le monde dans lequel nous nous retrouvons. Un monde de guerre. Un monde d'intérêt. Et même la guerre peut devenir bonne dès lors que cela sert à nos propres intérêts. Le mensonge peut devenir très bon dès lors que cela nous sert à pouvoir nous enrichir. Donc il y a renversement des valeurs. Et ça, c'est le propre du diable. Le diable est là pour nous faire renverser l'ordre du monde. Et frères et sœurs, voilà que Jésus donne une réponse. Qui est mon frère? Qui est ma sœur? C'est quiconque écoute la parole de Dieu, la met en pratique. Quiconque fait la volonté de Dieu. C'est quoi la volonté de Dieu? Sinon de sauver l'humanité. C'est quoi la volonté de Dieu? Sinon de nous voir vivre en frères et sœurs comme enfants de Dieu. C'est quoi la volonté de Dieu? Sinon de voir le bien se produire en nous. Sommes-nous partisans de la vérité? Sommes-nous partisans de bien? Est-ce que nous sommes capables de pouvoir faire le bien autour de nous? Par contre, il y a toujours des guerres autour de nous. Des guerres d'abord intérieures. Nos propres guerres qui finalement, en nous rongeant de l'intérieur, finissent par exploser à l'extérieur. Faire la volonté de Dieu. Peut-être cette réponse, quand on dit sa mère et ses frères, nous allons dire, bon, Jésus donne une mauvaise réponse, il vient anéantir sa propre famille biologique. Qui, la première, a dit, je suis la servante du Seigneur, sinon la très sainte Vierge Marie? Et donc, quand Jésus regarde autour de lui, tous ceux qui sont rassemblés autour de lui, sa mère fait partie. Ses frères biologiques font partie. Mais il invite les gens tout justement à entrer à cette nouvelle famille. Une nouvelle famille qui ne tient pas compte de notre idée nationaliste. C'est ce qui apparaît chez les Juifs. Ils sont juste dans leur monde, de former leur monde entre eux les Juifs, qu'ils ne veulent pas que les autres soient intégrés. Et pour cela, ils vont proférer les mensonges. Et Jésus vient tout justement nous montrer que notre appartenance tribale, ethnique, des pays, des nationalités, cela ne vient pas mettre en cause le fait que nous sommes appelés à vivre dans une grande famille, la famille rassemblée autour du Christ. En nous voyant vivre, nous les chrétiens aujourd'hui, les gens peuvent-ils dire vraiment que nous sommes de ceux-là qui suivent le Christ? En voyant ce qui se passe dans nos propres familles, en voyant des guerres fratricides, quand on voit les conflits qui éclatent dans nos communautés, quand on voit tout ce que nous vivons de pénible, est-ce que les gens peuvent encore dire que nous sommes vraiment rassemblés autour de Jésus? Oui, frères et sœurs, si nous ne sommes pas rassemblés autour de Jésus et avec Jésus, sachant que toute communauté humaine porte en elle-même les germes de la division, parce que le diable est capable de pouvoir s'insérer en utilisant chacun de nous, comme il utilise la conscience d'Adam, comme il utilise la conscience d'Ève, pour nous séduire et nous conduire sur le chemin de la perdition. Oui, notre foi, c'est dans ces épreuves. Épreuve dans ma relation avec Dieu. Où suis-je dans ma relation avec Dieu? Est-ce que malgré les contre-témoignages, est-ce que malgré les difficultés, je reste encore fidèle à ces dieux? Où suis-je dans l'épreuve envers moi-même, dans ma relation avec moi-même? Est-ce que je suis d'abord vrai envers moi-même? Est-ce que je vis tel que je dois vivre? Ou par contre, je ne cherche pas à montrer à l'extérieur ce que je ne suis même pas en réalité à l'intérieur? Où suis-je dans ma relation avec les autres? Est-ce que je vis une relation? Est-ce que je vois en chaque personne image et ressemblance de Dieu? Est-ce que je vois en chaque homme, en chaque femme, frère et sœur en Jésus? Aujourd'hui, il y a des élections, tout justement, où les gens vont voter, mais nous nous demandons quels sont les leitmotivs, quelles sont les vraies raisons qui poussent toutes ces personnes, qui viennent parfois avec des paroles mielleuses, qui viennent parfois avec de beaux discours, mais quelles sont les intentions secrètes? Est-ce que c'est pour bâtir un monde fraternel? Est-ce c'est pour bâtir un monde juste? Ou tout simplement, c'est pour se servir de nous afin de pouvoir faire passer des idéologies? Oui, notre foi traverse ces épreuves. Et si nous voulons effectivement que nous puissions tenir dans les épreuves, nous sommes appelés toujours à nous accrocher à Jésus. Nous sommes appelés à nous attacher à l'Esprit Saint. Sans le Saint-Esprit, frères et sœurs, nous sommes tous faibles devant les diables. Sans une relation approfondie et solide avec le Saint-Esprit, ce que Adam fait, nous le reproduirons chaque jour. Ce que Ève fait, nous le ferons toujours. Et ce que le diable fait, nous ne sommes pas exemptés. Parfois, nous sommes aussi ces diables,
ces diviseurs, les gens qui mettent de la zizanie autour de nous, ne sont pas parfois capables d'être des agents de l'unité. Demandons donc au Saint-Esprit de nous donner les grâces nécessaires dont nous avons besoin, qu'au milieu de toutes sortes d'épreuves que nous avons à vivre, bien que nous tenions ferme dans notre foi, et qu'avec Jésus, nous puissions parvenir au salut éternel. Amen.

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2: Ma forteresse et mon roc, c'est toi, Seigneur. Psaume 34.

Donc j'aimerais avec vous eh bien, entrer dans simplement cette contemplation au fond de la croix pour que nous puissions nous y approcher avec, avec beaucoup de confiance et beaucoup de paix. Alors je vous cite le pape François. Vous savez que le pape François, depuis son début, il a beaucoup parlé de la croix. Vous savez, dans les premiers mois, il commençait à dire voilà, il n'y a pas de christianisme sans croix. Tous ceux qui veulent être chrétiens sans la croix, ils ne sont pas chrétiens, ce sont des faux chrétiens. Et le pape François met en lumière non seulement cette peur que nous avons tous de la croix, mais parfois, plus profondément, le désir d'y échapper. Vous ne trouvez pas qu'on a un peu ça, tous ? Ce désir finalement de... Voilà. Tous, vous comme moi, en fait, on aimerait être bien, non ? Et quand quelque chose ne va pas, eh ben, on a l'impression qu'il n'y a que ça, il n'y a plus que ça. Et on trouve que ce n'est pas normal. On aimerait être bien, tout le temps. Et on a du mal à supporter de ne pas être bien. Alors le pape François, qu'est-ce qu'il dit sur la croix ? Je le cite, il le disait ça à Rio. Alors moi, ça m'avait beaucoup marqué parce que l'année dernière, quand j'avais été à Rio, on avait vécu un drame à Cayenne. Une jeune fille du groupe de Paris était décédée dans un accident de bus. Et du coup, bah, ça avait marqué ces JMJ de la croix. Et du coup, les paroles du pape m'avaient pas mal marqué. Alors je le cite, « La croix, c'est la certitude de l'amour fidèle de Dieu pour nous. La croix, c'est la certitude de l'amour fidèle de Dieu pour nous. » Alors quand le pape François dit ça, au fond, c'est pour nous aider à entrer vraiment dans cette certitude-là. Nous, on sait que Dieu nous aime, mais au fond, on n'a pas toujours cette certitude. Vous ne trouvez pas ? Quand il y a quelque chose qui ne va pas, ou quand on reçoit une épreuve difficile, spontanément, on a l'impression que Dieu n'est pas là. On a l'impression qu'il est absent. Ou parfois même, on a l'impression que c'est Dieu qui nous l'envoie. J'ai entendu ça encore récemment. Quelqu'un qui me disait, au fond, est-ce que ce n'est pas Dieu qui me punit ? Est-ce que ce n'est pas Dieu qui me punit ? Autrement dit, vous voyez, dans ce mystère de la croix, on n'arrive pas à entrer toujours dans cette certitude de l'amour fidèle de Dieu. Et pourtant, si le Christ est monté sur la croix, c'est pour nous révéler ça, pour que nous soyons certains de cet amour fidèle de Dieu. Et quand on regarde dans l'Évangile, on voit que tout le ministère du Seigneur est fixé vers là. Vers Jérusalem, vers ce lieu où il va monter sur cette croix. Et il le dit avec un désir du cœur. Quand il dit, vous savez, vous rappelez cette phrase, « Je suis venu allumer un feu sur la terre, comme j'ai hâte qu'il soit allumé. Je suis venu recevoir un baptême, comme j'ai hâte de l'avoir reçu. » Au fond, quand il nous dit ça, Jésus, il nous révèle comment il veut nous donner cette certitude-là, nous le montrer jusqu'au bout, de manière définitive, pour qu'on ne puisse pas douter, pour qu'on ne puisse pas avoir peur de s'approcher de l'amour, pour qu'on ne puisse pas penser que Dieu puisse être infidèle, puisse être infidèle. Et donc à travers cette croix, le Seigneur nous redit, au fond, que cet amour qu'il a pour nous, il est sans condition. Il est sans condition. Ensuite, il ne nous aime pas parce qu'on est comme ci ou parce qu'on est comme ça. Il ne nous aime pas en jouant avec nous. Mais parfois, on a l'impression qu'il joue avec nous, comme s'il pouvait jouer avec nous. Et puis, il ne nous punit pas. S'il y en a parmi vous qui pensent encore que Dieu peut les punir, s'il vous plaît, demandez à Dieu qu'à part parelmonial ici, aujourd'hui, pas demain, aujourd'hui, il puisse vous libérer de ça. Il ne veut pas ça, le Seigneur. Il ne veut pas que nous puissions croire en un amour pervers, finalement.
Et derrière ça, qu'est-ce que le Seigneur veut nous dire? Il veut nous dire que toujours il sera fidèle. Toujours. Et sa fidélité, je sais bien qu'aujourd'hui la fidélité c'est un peu galvaudé. On veut aimer fidèlement pendant un petit temps. Ou alors on est fidèle, vous voyez bien, nous-mêmes, hein, dans notre temps de prière, on dit au Seigneur, je vais être fidèle, et puis ça tient quoi? 3 jours, pour ceux qui tiennent, un peu plus, pour ceux qui vont un peu plus loin. On a du mal à être fidèle. Mais ça, le Seigneur, c'est pas un problème pour lui. Ce qu'il veut, c'est qu'on soit sûr de cette fidélité, de sa fidélité à lui. Et c'est parce que lui est fidèle que nous serons fidèles. Ne croyons pas que le Seigneur sera fidèle si on est fidèle. Dieu n'est pas un marchand avec des cartes fidélité. Dieu, il est fidèle et il nous rendra fidèles. Moi, j'ai compris ça un moment dans la chance de pouvoir prendre des longs temps de prière, d'adoration, chaque jour. Et à un moment, je me suis rendu compte de ça. C'est-à-dire que je me suis dit, mais c'est dingue, Seigneur, tu me permets d'être devant toi aujourd'hui. J'avais oublié ça, en fait. Je priais chaque jour. Puis à un moment, je me suis dit, ben ouais, en fait, c'est toi, Dieu, qui es fidèle. C'est toi qui me permets d'être fidèle. Ouais. Et ça peut nous aider même aujourd'hui, ici. Et combien parmi vous viennent déjà depuis plusieurs années à Parel Monial? Alors, certains peuvent peut-être être un peu déçus ou frustrés en se disant, ben voilà, ça fait des années que je viens. Je ressens rien. J'ai l'impression que Dieu passe pour les autres, mais pas pour moi. Quand j'entends tous ces témoignages magnifiques que je reçois, je me dis, bah dis donc, moi, c'est pas pour moi, quoi. Hein. Peut-être que même le Seigneur m'aime pas tant que ça. En tout cas, il aime sûrement plus les autres que moi. Hein. Attachons-nous à cette fidélité. Si vous êtes là, c'est parce que Dieu vous permet d'être là. Ceux qui sont venus de loin pour venir pour cette journée, bien sûr, c'est vous qui avez pris la voiture, hein. C'est pas Dieu qui vous a permis d'y aller sans conduire. Et pourtant, c'est la fidélité de Dieu qui nous porte et qui vous porte. Et ça, c'est la croix qui nous le dit. Lui est fidèle. Lui est fidèle. Ensuite, non seulement il est fidèle, mais, et nous le savons bien à Parel Monial, il veut que nous puissions toucher du doigt cet amour personnel pour chacun d'entre nous en particulier. Vous savez, Saint Paul, il a une phrase magnifique. Lui, il n'a pas connu Jésus comme les apôtres. Hein. Alors vous allez me dire, oui, il a eu une vision où le Christ, vous vous rappelez, quand il est tombé par terre sur le chemin de Damas, il dit, je suis celui que tu persécutes. Mais lui, il n'a pas vécu toute cette proximité avec Jésus comme les apôtres qui l'ont côtoyé pendant son ministère public. Et à un moment, avec aussi cette croix que Saint Paul a approfondie, il dit, il m'a aimé et s'est livré pour moi. Est-ce que vous êtes capable de dire ça? Il m'a aimé et s'est livré pour moi. Le Seigneur doit être content de vous entendre dire ça. Parce que c'est quand même pour ça qu'il a été jusqu'au bout. Hein. Il m'a aimé et s'est livré pour moi. Il vous a aimé et s'est livré pour vous. Et ce qu'il dit à Marguerite Marie, c'est ça, hein, quand il dit « Voici mon cœur si passionné d'amour pour toi en particulier ». Nous, tout de suite, on se dit « Ah bah ouais, elle a de la chance, moi je ne m'appelle pas Marguerite Marie, et donc j'y ai pas droit ». Vous ne trouvez pas qu'on a souvent cette question? On lit les saints, Sainte Thérèse de l'Enfant de Jésus, on dit « Ah bah oui, forcément, c'est Sainte Thérèse ». Tous les saints, le pape François, « Ah bah oui, c'est le pape ». Et du coup, on se prive de recevoir pour nous ce que Dieu veut nous donner. Ce que Dieu veut nous donner. On peut prier vraiment les uns pour les autres dans cette journée pour recevoir ça. Voyez, dans une journée comme celle-là, c'est ça que le Seigneur, au fond, veut nous donner, avant toute chose. Je vous parlais tout à l'heure du texte du paralytique. Ce qui me touche toujours dans ce texte, si vous faites bien attention à ce texte, quand le paralytique est devant le Seigneur, qu'est-ce que le Seigneur lui dit? Est-ce qu'il le guérit tout de suite? Non. En fait, il dit, « Mon enfant, alors dans Luc,
Mon enfant, tes péchés sont pardonnés. Confiance. Il ne le guérit pas. Après, il le guérit pour montrer que ce qu'il a dit au paralytique, c'était vrai. Nous, on veut des signes pour des signes. Alors qu'au fond, ce que Jésus est venu nous donner, c'est ça. Mon enfant, confiance, tes péchés sont pardonnés. Avoir cette certitude de cet amour fidèle pour nous en particulier. Donc, recevons ce que le Seigneur veut nous donner. Derrière ce que je veux dire par là, c'est n'attendons pas autre chose que ce que le Seigneur veut nous donner. Parfois, on attend quelque chose, puis en fait, il nous donne autre chose. Et du coup, on ne reçoit pas. Vous savez, c'est comme les femmes du ressuscité, elles vont au tombeau. Il n'est pas ici. Il vous précède là-bas. On ne va pas retourner dans la caverne. On ne va pas retourner dans nos tombeaux. Il n'est pas ici. Nous, on aimerait qu'il soit ici. En fait, il est là-bas. Dernière chose, dans cette certitude de cet amour fidèle, la gratuité de l'amour. Ça, on a du mal, vous ne trouvez pas ? On a du mal à être aimé gratuitement. Toujours un petit quelque chose où on se sent redevable et on se dit, mince, qu'est-ce que je vais devoir faire en échange ? Et on a peur d'être aimé, finalement, parce qu'on se dit, je vais devoir faire quelque chose. Et on a du mal, du coup, à simplement nous laisser aimer gratuitement. Ça, c'est souvent dans les familles, vous ne trouvez pas ? Dans les familles, quand on fait quelque chose, ah, ben, ça veut dire qu'il va falloir que je fasse quelque chose. Ou même avec les amis, on a fait quelque chose pour eux, donc oh, qu'est-ce que je vais bien pouvoir faire pour les remercier ? On a du mal à simplement accueillir gratuitement. Gratuitement. En tout cas, retenons que dans cette certitude de cet amour que le Seigneur nous donne sur la croix, c'est la gratuité de l'amour. Ici, il ne nous demande rien, il veut nous donner. Il veut nous donner. Alors vous allez me dire, oui, mais sur la croix, il y a quand même une parole. Et effectivement, j'y viens. Il dit, j'ai soif. J'ai soif. Est-ce que nous entendons, quand nous regardons la croix, est-ce que nous entendons ce cri du Seigneur ? J'ai soif. En tout cas, vous le savez, dans l'histoire de l'Église, il y en a plusieurs qui ont entendu ce cri, qui sont saints maintenant. Il n'y a pas que Mère Teresa, hein. Ça veut dire que ce n'est pas parce que cette parole « j'ai soif » elle a eu une lumière particulière dans la vie de Mère Teresa qu'elle ne peut pas nous parler à nous aussi. Et Jésus nous l'a dit à tous aussi. Tous, où que nous soyons. J'ai soif de toi, j'ai soif de ton amour. Alors la question pour nous, c'est comment est-ce que nous allons répondre à cette soif du crucifié ? Ici, à Paray-le-Monial, nous a dit plusieurs choses. La première, c'est déjà en le remerciant, avec cette ingratitude qui fait mal au Seigneur. Et puis, en rendant amour pour amour. Et donc, en essayant de découvrir, à la lumière de cette certitude, de cet amour fidèle du Seigneur, comment nous allons pouvoir aimer en retour. La deuxième chose, par rapport à la croix, que le pape François nous dit que la croix est un amour tellement grand qu'il vient pénétrer dans notre péché et le pardonne. Alors on a déjà beaucoup parlé, pour ceux qui étaient déjà dans la session, de la miséricorde et du pardon, mais je vois en confessant qu'il y a encore beaucoup de résistance. Et beaucoup parmi vous ont encore peur de s'approcher. Alors la croix, en la regardant, en y découvrant cet amour tellement grand, comme dit le pape, qui vient pénétrer notre péché et le pardonner, que nous n'ayons pas peur. Que nous n'ayons pas peur. Pourquoi ? Parce que sur la croix, tous nos péchés sont pris. Il y a, comme dira le pape François encore, il y a comme cette rencontre entre le péché de l'homme, notre péché, mon péché, votre péché, et la miséricorde. Et c'est ça qui crée ce tiraillement, ce déchirement. Mais par amour, le Seigneur rend victorieux cette miséricorde et ce pardon.
Alors parmi vous, il y en a beaucoup qui se confessent très régulièrement. Il y en a qui se confessent très rarement. Il y en a qui ont, depuis des années, pas encore fait ce pas. Même certains qui viennent à Paray-le-Monial depuis longtemps. Moi, j'ai rencontré quelqu'un, ça faisait 8 fois qu'il venait à Paray-le-Monial. 8 fois, en session. Pourtant, on en parle du pardon. Et pendant 8 ans, il n'a pas osé s'approcher. Vous voyez ? Comme quoi on peut avoir des peurs très enracinées, très fortes de cette miséricorde. Qu'est-ce que je veux vous dire par là ? C'est qu'au fond, le pardon du Seigneur, ce n'est pas seulement une petite parole, « Je te pardonne tous tes péchés et puis c'est bon ». Parfois on a cette vision un peu peut-être facile. On oublie qu'au fond, cette parole que le Seigneur nous dit à travers le prêtre, c'est la parole du crucifié. « Père, pardonne-leur, car ils ne savent pas ce qu'ils font ». Et on oublie que si le Seigneur est sur la croix et qu'il nous dit ça, c'est qu'il est heureux de nous le dire. Nous oublions trop souvent, en allant nous confesser, que nous donnons de la joie à Dieu. Nous donnons de la joie à Dieu. Si la croix est aussi source de joie, c'est qu'elle est d'abord source de joie pour Dieu lui-même, parce que sur cette croix, il y a cette joie du pardon qui peut se communiquer. Nous, quand on arrive, parfois on est appesanti par notre fardeau, on y va, douloureusement parfois, et puis on ressent cette libération. C'est pas qu'une libération psychologique ou je sais pas quoi, c'est la joie de Dieu. Et moi, comme prêtre, je peux vous en témoigner, une chose que je dirais au Seigneur quand je serai devant lui face à face, je lui dirais merci pour ce pardon. Merci pour la joie que tu pouvais me

Cette femme, cette veuve qui met ses deux pieds secs. Le Christ est émerveillé en la voyant. Émerveillé. Ses deux pieds secs. Nous-mêmes, on aurait vu cette scène, on aurait dit 2 centimes, franchement. Mais Dieu, lui, il voit autrement. Il voit le cœur. Il voit le cœur. Et quand elle a fait ça, elle a donné de la joie à Dieu. Elle a donné de la joie. Alors, la deuxième chose que je voulais vous dire par rapport à ça, c'est quand le pape dit que c'est un amour tellement grand qu'il pénètre dans notre péché, c'est que c'est pas simplement pouf, hein, une parole rapide, c'est qu'il va jusqu'au bout. Et la croix nous manifeste qu'il va jusqu'au bout, qu'il va jusqu'à la racine de notre péché. Il veut guérir ça. Il veut guérir ça. Quand il dit au paralytique « tes péchés sont pardonnés », il ne pouvait pas lui donner quelque chose de meilleur. Il ne pouvait pas. Il lui a tout donné quand il lui a dit ça. Et la guérison n'est que le signe de cela. Il y a quelques jours, j'ai rencontré une sœur de la communauté d'Emmanuel, là sur Lyon, qui était en fin de vie. Et sachant que j'allais à cette session, moi, je voulais lui dire au revoir. Puis à un moment, je sentais qu'elle était bien affaiblie, je me suis dit, intérieurement, est-ce que je lui proposerais pas de recevoir le pardon? Et déjà, au niveau de elle avait des difficultés d'allocution, mais elle était consciente. Et donc, je lui ai donné ce pardon. Et après, je lui ai dit, je pouvais pas te donner plus que ce que le Seigneur lui-même veut te donner. Et à ce moment-là, pourtant elle n'avait plus beaucoup de force, elle m'a pris par le cou, elle m'a tenu de longues minutes sur elle. Et après, elle est partie. Quand je vous dis ça, c'est que le pardon du Seigneur, c'est lui qui fait des merveilles. C'est lui qui montre comment la croix, elle est victorieuse. En nous, en nous, en nous. Donc ne croyons pas que le Christ ne peut rien faire pour nous et ne peut pas pardonner, ne peut pas pardonner. Oui, parfois il y a des pardons qui sont douloureux et qui prennent du temps. Mais nous le savons bien, en regardant Jésus, nous voyons que c'est possible. Nous voyons que c'est possible. Peut-être pas maintenant pour nous, mais c'est possible. L'autre chose que Jésus fait, quand il vient guérir notre péché, il nous guérit de cet orgueil de croire que nous pouvons nous sauver. Tous, nous avons dans un coin de notre tête ou de notre cœur ce désir de nous sauver tout seul. De nous sauver tout seul. Vous ne trouvez pas ? Dans cette capacité qu'on a incroyable à vouloir tout maîtriser, à vouloir tout faire comme il faut, à vouloir être impeccable. Pour que notre femme ne nous reproche rien, pour que notre mari nous dise « Ah, t'es une épouse super !» On a du mal à nous laisser sauver. Et nous laisser sauver, c'est reconnaître qu'on a besoin du pardon. C'est pas un drame d'avoir besoin que notre femme nous pardonne ou que notre mari nous pardonne, non? Pourquoi on a du mal à l'exprimer? Alors, on va justifier, il y a de la pudeur, il y a plein de choses. Mais vous comprenez, dans notre famille, c'est comme ça, on ne se dit pas les choses. Peut-être, peut-être. Mais qu'est-ce que c'est bon? Et vous tous, peut-être, vous avez vécu déjà ces expériences-là profondes du pardon qui vient mettre la douceur et l'humilité dans les relations. Quand le Seigneur nous pardonne, il veut pardonner nos relations, hein. La croix, elle n'est pas dans les nuages. Hein. Elle est entre chacun de nous. Elle est entre chacun de nous. C'est elle qui nous relie. C'est elle qui nous unit. Dans le sacrement de mariage, hein, quand le prêtre met la main sur les mains des époux, c'est pour manifester que le Christ est au milieu d'eux, dans sa croix. Comme un amour tellement grand, comme dit le Seigneur, comme dit le pape François, qu'il pénètre notre péché et qu'il nous le pardonne. Sinon, ça serait invivable. On n'arriverait pas à vivre les uns avec les autres.

Il vient guérir donc cet orgueil. Ensuite, il vient guérir aussi de l'accusation, de l'accusateur. Vous savez, dans l'Apocalypse, c'est dit « L'accusateur de nos frères est rejeté, lui qui nous accusait jour et nuit. » Parfois, on fait comme si on voulait entendre cet accusateur, à croire qu'on aime être accusé. Dans le sacrement de réconciliation, souvent j'entends « je m'accuse de ». J'avoue que je ne suis pas très à l'aise avec cette phrase, parce que « je m'accuse », ça me fait penser à cette phrase, l'accusateur. Mais Dieu n'est pas un accusateur, jamais, jamais. S'il y en a qui ont des doutes, qu'ils aillent voir la Samaritaine et bien d'autres, ou Zachée, Jésus ne dit pas, n'accuse pas Zachée, n'accuse pas la Samaritaine, n'accuse pas la femme adultère, jamais. L'accusateur, ça n'est pas Dieu. Donc rejetons toutes ces petites voix, voyez. Et derrière, même pour nous-mêmes, souvent on s'accuse soi-même. Et c'est insupportable. Ça nous fait mal aux oreilles, ça nous fait mal au cœur, et on se replie. Et on est incapable de s'ouvrir à l'amour de Dieu, parce qu'on se laisse toujours accuser, et à croire qu'on aime ça. Est-ce que vous voulez rejeter cet accusateur? À votre baptême, vous avez dit trois choses. Rejetez-vous le mal. Je le rejette. Rejetez-vous ce qui conduit au mal. Rejetez-vous l'accusateur qui est l'origine du mal. Vous l'avez dit à votre baptême ou quelqu'un l'a dit pour vous. N'ayons pas peur de nous le redire à nous-mêmes. C'est trop important. N'attendons pas la fête de Pâques. Souvent, on le redit à la fête de Pâques ou à certains baptêmes. C'est une fois par an la fête de Pâques. Hein, mais c'est tous les jours qu'on a besoin de se redire ça. Parce que l'accusateur, c'est pas Dieu. Ensuite, le pape va plus loin et il touche quelque chose qui nous fait peut-être encore un peu plus mal. Un amour, dira-t-il, la croix, c'est un amour tellement grand qu'il entre dans la souffrance et donne la force de la supporter. Alors quand on parle de souffrance, ça nous fait peur. Hein. Parfois, on se compare. Hein. Alors certains vont trouver que leur souffrance, c'est toute la souffrance du monde. D'autres, au contraire, vont dire « Oh non, moi je souffre pas ». Alors qu'ils souffrent, on est tous mal à l'aise par rapport à ça. Et c'est normal, parce que Dieu ne veut pas la souffrance. Vous irez voir dans le catéchisme de l'Église catholique ce qui est dit sur la souffrance, Dieu ne le veut pas. Par contre, ce qu'il souhaite, et ce que dit le pape François, à travers sa croix, il veut entrer dans la souffrance. Et ça a été tout un chemin pour Jésus lui-même. Vous vous rappelez à Gethsémani? À Gethsémani, comment est-ce qu'il priait le Seigneur? Face contre terre. Il transpirait la sueur de sang. Il dit à son Père, non pas ce que je veux, mais ce que tu veux. Les Hébreux diront, l'Épître aux Hébreux, Jésus a appris l'obéissance dans cette souffrance. Ça veut dire que pour nous, ces difficultés que nous avons avec la souffrance, elle est normale. Je parle de Jésus, les disciples n'en parlons pas, hein, avec cette difficulté à entendre ce que Jésus leur disait, je vais monter à Jérusalem, je vais souffrir, je vais mourir sur une croix. Les disciples, ils pensent à autre chose. Ils se disent qui est le plus grand parmi nous. Il y en a deux, Jacques et Jean, qui disent qu'on soit à ta droite et à ta gauche. Vous voyez ? Toute forme finalement de dire Jésus, on t'aime bien, mais on ne veut pas que tu nous parles de ça. Plus tard peut-être, mais on ne veut pas. Alors que tous, qui que nous soyons sous cette tente, Dieu sait que nous souffrons d'une manière ou d'une autre. Et il le voit. Il le voit. Le pape lui-même, le pape Jean-Paul II, bienheureux, Saint Jean-Paul II, pardon, j'ai raté une étape, Saint Jean-Paul II, pourtant j'y étais, il nous dira à un moment, et je crois que ceux qui sont abonnés à Parole et Prière, il y a ce petit texte là, il y a quelques jours,
que lui-même, lui-même qui est saint, il dira « Le sens profond du mystère de la souffrance humaine se dévoila à moi tard. » Je me rappelle que lors des premières rencontres avec les malades, cela m'intimidait. Le pape Jean-Paul II, saint Jean-Paul II. Ça veut dire quoi? Ça veut dire que nous avons besoin de temps pour entrer, ou plutôt pour laisser cet amour tellement grand de la croix entrer dans notre souffrance. Pourtant, c'est bien cela à quoi nous sommes appelés. Le Seigneur, il veut entrer là-dedans. Il veut entrer dans cette souffrance. J'ai rencontré il y a quelque temps un jeune lors d'une confession. Je ne vous dirai pas sa confession, hein. Rassurez-vous. Un jeune qui a été vraiment cabossé par beaucoup de souffrance et qui me disait « Dieu, c'est pas possible, il est absent. » Alors moi, comme prêtre, je suis mal à l'aise. Alors je dis au Seigneur, « Seigneur, c'est pas possible. T'étais avec lui. Montre-le-lui. » Alors j'ai prié, parce que je savais pas quoi faire d'autre. Je n'allais pas lui dire des paroles de consolation, je sais pas quoi. Il pouvait pas entendre, puisqu'il me disait, « Dieu est absent. C'est pas possible. » J'avais juste le fait qu'il venait quand même. Lui s'en rendait peut-être pas compte, mais il venait quand même. Donc j'ai prié. Et puis je lui ai dit, mais est-ce qu'il n'y a pas un moment quand même, dans toutes ces expériences, dans toutes ces épreuves que tu as vécues, une expérience d'amour que tu as pu vivre? Et puis il y a eu de longs temps de silence, de longues minutes. Et puis à un moment, il me dit, ah si, je me rappelle, il y avait une femme là, qui m'avait rencontré, et quand elle m'a parlé, j'ai ressenti une grande douceur en moi. Je me suis dit, au moins, elle m'aime. Et bien, je lui ai dit à ce moment-là, moi, je lui ai dit, tu vois cette femme? Et bien, à travers cette femme, c'est Dieu qui t'aimait. Et là, il s'est effondré. Parce qu'à ce moment-là, il a perçu qu'au cœur même de cette souffrance, le Seigneur était là. Et beaucoup parmi vous, je l'ai entendu de la part de plusieurs d'entre vous dans certains entretiens, que oui, Dieu est bien entré dans votre souffrance, dans votre veuvage. Et il vous révèle sa présence. Je me rappelle d'une femme, encore sur mon ancienne paroisse, qui s'était reconvertie après plusieurs années de veuvage. Elle était veuve très très jeune, à 25 ans, et elle est restée... célibataire, et dans sa reconversion, elle s'est rendue compte qu'au fond, Jésus ne l'avait jamais abandonnée. Et maintenant, vous la verriez, c'est une femme rayonnante. Une femme rayonnante, pas parce qu'elle a vécu des choses extraordinaires, elle n'a pas des visions de son mari, mais le Christ est avec elle. Le Christ est avec elle. Au fond, quand le pape nous dit que le Seigneur veut entrer dans notre souffrance, ça veut dire quoi? Ça veut dire qu'il veut, comment dire, nous donner du sens, non pas un sens factice, vous voyez, superficiel, où on se fait une raison, ouais, comme certains se font une raison en disant, bah, si j'ai souffert, c'est sûrement parce que bah, j'ai fait quelque chose de mal, et à ce moment-là, bah, je le paye. Alors peut-être que Dieu ne me punit pas, mais c'est moi qui me punis. Et petit à petit, quand on se fait ces raisons-là, on se replie dans sa coquille. Et du coup, on souffre encore plus parce qu'on est replié. On le voit ça dans certaines familles, et c'est douloureux, notamment dans des couples où l'un souffre et l'autre aimerait avoir accès à l'autre. Mais c'est pas possible. Parce que l'autre dit « Non, c'est pas possible. » Personne ne peut entrer dans ma souffrance. Le Seigneur, il entre dans notre souffrance. Comment est-ce qu'il fait? Eh bien, en nous montrant, en anéantissant, dira le pape François, la solitude de la souffrance et en éclairant l'obscurité. Il anéantit cette solitude. Il nous révèle cette présence, les uns par les autres, pas forcément par des choses extraordinaires. Et ensuite, il les transforme et il les redimensionne.
dira le pape. Comment est-ce qu'il les transforme, est-ce qu'il les redimensionne? Il nous montre que, notamment avec, comme je l'ai dit tout à l'heure, ce cri sur la croix « J'ai soif », que tous, nous pouvons nous donner au Seigneur. Nous l'avons reçu tout à l'heure à la louange, nous pouvons tous nous offrir au Seigneur. Et le pape, cette fois c'est le pape Benoît XVI, dans son exhortation, dans son encyclique sur l'espérance, il dira que nous avons à redécouvrir cela. Parce qu'à un moment, sûrement pour de bonnes raisons, on avait un peu chassé ça, parce qu'on se disait, il ne faut pas tomber dans le dolorisme, il ne faut pas, voilà, etc. Sûrement qu'il y avait eu des excès à ce niveau-là. Mais en même temps, on a tout jeté. On a tout jeté. Et le pape Benoît XVI dira, pourtant, c'est essentiel. C'est essentiel de reconnaître que nous pouvons nous offrir à la suite du Christ et y participer. Vous savez, il y a cette phrase un peu compliquée à comprendre de saint Paul qui dit « Je complète en ma chair ce qui manque aux souffrances du Christ ». Ce n'est pas de dire « ce qui manque aux souffrances du Christ » comme si le Christ, il n'avait pas tout fait. Le Christ, il a donné sa vie une fois pour toutes. Il ne s'agit pas de dire ben « voilà, il faut que je souffre pour compléter », au sens d'ajouter. Dieu, il a tout donné. Mais dans tout ce que nous vivons, le Seigneur peut nous faire participer, par grâce, par amour, à ce qu'il vit et ce qu'il a vécu. Quand on regarde les saints, quand ils disent oh, « j'aimerais souffrir comme toi, Jésus », il s'agit de bien le comprendre. Il ne s'agit pas de dire qu'ils étaient tous un peu maso. C'est qu'au fond, ils avaient compris cet amour tellement grand qu'eux-mêmes, ils avaient envie d'y entrer dans cet amour. On ne s'offre que par amour. On ne sauve jamais par devoir. Vous rappelez l'hymne à la charité, hein, 1 Corinthiens 13. Pardon. Si je donne ma vie dans les flammes sans amour, ça ne sert à rien. Ça ne sert à rien. Alors, maintenant que nous avons vu ça, comment être disciple de Jésus crucifié, de Jésus sur la croix, qui nous révèle cette certitude de cet amour fidèle du Seigneur, qui nous donne un amour tellement grand qui vient pénétrer à la racine de notre péché pour nous pardonner et qui vient entrer dans notre souffrance et nous aider à la supporter. Comment être disciple? La première chose que le Seigneur nous donne, c'est d'entrer dans l'intercession, dans la puissance de l'intercession. Ça m'a beaucoup frappé dans la dernière encyclique, l'exhortation du pape François. Il parle de l'intercession en des termes magnifiques, je le cite. « L'intercession est comme du levain au sein de la Trinité. C'est pénétrer dans le Père et découvrir de nouvelles dimensions qui illuminent les situations concrètes et les changes. Nous pouvons dire que l'intercession émeut le cœur de Dieu. Mais en réalité, c'est lui qui nous précède toujours. Et ce que nous sommes capables d'obtenir par notre intercession, c'est la manifestation avec une plus grande clarté de sa puissance, de son amour et de sa loyauté au sein de son peuple. Au fond, si nous voulons suivre le Christ, si nous voulons être disciples comme il nous y invite, nous avons à entrer dans cette intercession, à devenir un peu à la suite du Christ, ceux qui portent. Nous avons parfois à nous laisser porter et nous avons parfois à porter. Et souvent, le Seigneur nous permet de faire les deux. De faire les deux. Moi, je vois bien ça dans mon ministère. Si je suis prêtre, quand je vois ce que Dieu me donne de voir, je sais bien que c'est pas moi. Hein. Moi, je suis pas grand-chose. Hein. Je suis rien. Mais ce qui m'aide, c'est tous ceux qui me portent dans leur intercession. Je pense notamment, par exemple, à cette sœur qui vient de partir vers le Père, Blandine. Elle me porte. Je pense à un autre jeune que j'ai pu accompagner dans son passage vers le Père à l'âge de 30 ans. Lui m'a dit, j'intercéderai pour ton ministère. Moi, je me sens porté. Il y a cette phrase qui m'a dit avant de partir au ciel. Je sens que dans cette phrase, il est là. Et il me porte. C'est cette puissance d'intercession. Et puis bien sûr que moi j'ai à apporter.
Et on se porte et on est porté. Mais il y a cette puissance donc de l'intercession. Ça veut dire quoi, intercéder? Ça veut dire, au fond, entrer dans la prière même de Jésus. Vous connaissez cette grande prière dans Jean 17, cette magnifique prière. Oui, juste avant de donner sa vie, qu'est-ce qu'il fait? Eh bien, il prie pour tous. Et il prie pour vous en particulier. Vous connaissez, hein? Il dit à un moment, je ne te prie pas seulement pour eux, mes disciples, mais je prie pour tous ceux qui, par leur parole, croiront en moi. Et donc là, on peut ajouter notre prénom. Le Christ a prié pour nous. Et il nous invite à faire de même, à intercéder. Alors ça tombe bien parce que pour nous, aujourd'hui, dans cette grande journée de prière pour les malades, nous allons tous intercéder. Et nous sommes tous capables de le faire. Tous. Tous. Il y en a qui se disent, oui, mais moi j'ai pas trop la foi, j'ai encore plein de problèmes, de doutes, je ne sais même pas peut-être encore si vraiment Dieu m'aime. Oui, mais tu peux intercéder. Nous allons tous pouvoir vivre ça. Et nous allons tous pouvoir aussi découvrir la manifestation aussi du Seigneur. Parce que quand nous intercédons, nous avons entendu le pape François, il nous dit quoi? Il nous dit, c'est pour cette manifestation de sa fidélité et de sa tendresse. Alors qu'est-ce qu'on fait dans l'intercession déjà? Eh bien, première chose, on reconnaît que Dieu est Dieu et que nous, nous sommes hommes. Quand nous n'intercédons plus, il y a un risque à ce que nous nous prenions comme Dieu, à vouloir sauver toute situation. Tous, nous avons cette tendance. Il peut y avoir les médecins, il peut y avoir les psychologues, il peut y avoir les parents par rapport à leurs enfants, il peut y avoir ceux qui, les soignants, enfin tous. Moi aussi comme prêtre, ça peut m'arriver. Quand j'intercède, je crois que Dieu est Dieu et que nous sommes des hommes. Quand j'intercède aussi, je crois que nous ne pouvons rien faire sans lui et que par lui, tout est possible. Vous connaissez à un moment ce passage très touchant où un père avec son fils malade qui vient voir Jésus et puis le père de l'enfant vient voir Jésus et dit « Si tu y peux quelque chose, » Jésus le reprend en disant « Pourquoi dis-tu si tu y peux quelque chose ?» Tout est possible à celui qui croit. De la même manière pour Marthe et Marie avec la mort de Lazare, dire à Marie, est-ce que tu crois? Le crois-tu? Ensuite, dans cette intercession, c'est notre foi qui grandit. Nous avons à être audacieux dans notre foi. Jésus nous le demande, hein. Ayez foi en Dieu, dans Marc 11. Je vous le dis, nous l'avons entendu tout à l'heure, quiconque dira à cette montagne, enlève-toi de là et va te jeter dans la mer, et s'il ne doute pas dans son cœur, mais s'il croit que ce qu'il dit arrivera, cela lui sera accordé. S'il ne doute pas dans son cœur. Alors tous, à un endroit ou à un autre, il y a ces petits doutes qui nous travaillent dans notre intercession et qui fait que bien souvent on baisse les bras et on arrête de prier. Combien de personnes se confient à nous? Et puis après, c'est pas qu'on oublie. Parfois, ça nous arrive, et ça, le Seigneur le sait bien. Mais parfois, on doute. On dit, oui, je prierai pour toi. Mais intérieurement, on dit, mais de toute façon, Dieu ne peut pas entendre ma prière. Ou j'ai déjà demandé 1000 choses, non. Non. Aujourd'hui, le Seigneur veut faire grandir notre foi. Et si nous sommes tous ensemble, c'est pas pour rien. C'est parce que nous avons tous besoin les uns des autres pour grandir dans cette foi. Nous avons tous à être ces quatre hommes qui portent le paralytique. On est plus que quatre, donc ça tombe bien. On va vraiment s'épauler. Et donc, quand je vous dis cette audace, c'est quoi? C'est d'être capable de poser un pas, un acte de foi. Alors, dans cette intercession, qu'est-ce qu'on peut demander? Ben, je vous l'ai dit, puisque le Seigneur veut nous donner son pardon, son salut. La plus belle chose qu'on puisse demander pour quelqu'un, c'est qu'il soit sauvé, c'est qu'il goûte ce pardon. Ça, c'est la première chose. Deuxième chose, c'est qu'il découvre qu'il est enfant, enfant de Dieu, aimé de Dieu. La troisième chose, comme on l'a entendu tout à l'heure, c'est que le Seigneur est présent en lui. Le Seigneur est présent dans les frères que nous portons. Et nous allons le demander. Alors, est-ce qu'on peut demander la guérison?
Bien sûr qu'on peut la demander. Je pense notamment à Zélie Martin, vous vous rappelez, la mère de Sainte Thérèse. Elle était à Lourdes quand elle a appris son cancer. Et qu'est-ce qu'elle dit dans une lettre? Elle dit « Si le bon Dieu veut me guérir, je serai très contente. Car au fond, je désire vivre. Il m'en coûte de quitter mon mari et mes enfants. Mais d'autre part, je me dis, si je ne guéris pas, c'est qu'il leur sera peut-être plus utile que je m'en aille. » Quand Zélie dit ça, voyez, qu'est-ce qu'elle nous dit? Elle nous montre que quand nous demandons la guérison, nous pouvons demander la guérison, avec toujours cette phrase après, « Que ta volonté soit faite. » Dans cette foi, que dans notre vie comme dans notre mort, ce que nous désirons, c'est que Dieu soit glorifié. Dans notre vie comme dans notre mort, dit saint Paul, nous appartenons au Seigneur. Et ce qui importe, c'est que nous appartenions au Seigneur. Que nous appartenions au Seigneur. Que nous goûtions cette certitude que rien ne pourra nous séparer de lui. Sainte Mère Teresa, bienheureuse Mère Teresa, elle, quand elle rencontrait les malades, qu'est-ce qu'elle disait? Elle disait, je ne prie pas pour que tu ne souffres plus, je prie pour que rien, pas même la souffrance, ne t'enlève la joie du Christ ressuscité. Ça peut être notre prière pour ceux que nous portons. Qu'ils reconnaissent qu'ils sont enfants de Dieu, qu'ils reconnaissent qu'ils sont pardonnés, aimés, chéris de Dieu, qu'ils reconnaissent la joie du Christ ressuscité en eux, dans cette présence. Alors tout à l'heure, nous allons avoir un temps d'intercession particulier. Vous allez entendre certaines paroles, des paroles qu'on appelle des paroles de connaissance. Je veux dire juste un petit mot sur ces paroles. Qu'est-ce que c'est que ces paroles? En fait, ces paroles de connaissance, c'est le fruit justement de cette prière d'intercession, de cette prière d'intercession de l'Église. Et dans cette prière d'intercession de l'Église, de cette prière d'intercession du Christ. Puisqu'au fond, dans toutes nos prières, dans la prière de l'Église, c'est le Christ qui prie. Alors ces paroles de connaissance, ce ne sont pas des paroles de voyance. Vous voyez, on n'est pas là pour entendre des choses spectaculaires, des choses impressionnantes. Ça agace le Seigneur, vous savez. Quand il dit, des signes, vous voyez pas que je suis le signe? Dans ces paroles de connaissance, c'est finalement cette manifestation de l'œuvre de Dieu. De la même manière que la guérison du paralytique manifeste la vérité, l'autorité de la parole du Seigneur quand il dit, mon enfant, je te pardonne tous tes péchés et confiance. De la même manière, ces paroles de connaissance vont permettre à certains parmi nous de recevoir d'une manière particulière cette manifestation-là, mais qui est pour tous, pour tous. Pour que tous, quand nous allons partir de Paray, quand ceux qui vont rentrer chez eux cet après-midi rentrent chez eux, ils aient une foi affermie, une foi qui grandisse. Ces paroles de connaissance, en fait, ce sont des charismes. Des charismes par des personnes qui ont été vérifiées. Qui ont été vérifiées comment? Bien simplement, parce que dans leurs différentes paroles, depuis des années pour certains, eh bien, la parole s'est authentifiée, s'est vérifiée avec une équipe. Quand on entend ces paroles de connaissance, prions. Ne nous disons pas tout de suite, c'est peut-être pour moi ou c'est pour quelqu'un. Recevons, et en disant au Seigneur, que ta volonté soit faite. Nous avons à recevoir toutes ces paroles avec une grande foi, parce que Dieu peut. Dieu peut agir. Il est tout puissant. Il est tout puissant. Et en même temps, avec une certaine prudence, un bon sens, c'est pas parce que tout d'un coup je me sens mieux que je vais arrêter par exemple mes médicaments ou je sais pas quoi. Le Seigneur aussi passe par notre bon sens, par notre intelligence, par ceux qui nous accompagnent. Mais ce qu'il veut pour chacun d'entre nous, c'est que nous entrions dans une foi plus grande en lui. Et c'est pour ça qu'il veut se manifester. Alors je vous ai dit, la première chose, comme disciple du Christ crucifié, c'est d'entrer dans cette puissance de la résurrection. La deuxième chose, c'est d'entrer dans un véritable abandon au Père.
À la croix, vous le savez, une des paroles fortes que le Seigneur nous dit, et que moi, comme prêtre, avec toute la prière de l'Église, je redis chaque jour, avant de m'endormir, « En tes mains, je remets mon esprit. » Au fond, toute notre vie, nous apprenons à vivre cette parole. Et comme disciples du Christ, nous avons à entrer, à faire nôtre cette parole. « En tes mains, je remets mon esprit. » Cet abandon, vous voyez, c'est une totale confiance en celui qui nous donne la vie, à la suite du Christ. Le Christ, quand il est sur la croix, qu'est-ce qu'il fait ? Qu'est-ce qu'il fait ? Il se remet totalement à son Père, parce qu'il sait que son Père saura le délivrer de la mort. Eh bien nous, nous avons entré dans ça. Nous ne savons pas faire, vous comme moi. Alors nous ne disons pas, bah oui, mais ça j'ai essayé, j'y arrive pas. On va essayer ensemble. On va essayer sans nous décourager. Sans nous décourager. Les saints ont appris ça. Et ça leur a pris du temps. Pour ceux qui veulent lire une vie de saint, pas très compliquée et qui est très consolante, c'est la vie de Léonie Martin. Vous connaissez la sœur de Sainte Thérèse. Elle, toute sa vie, on a l'impression qu'elle cherche... Je relisais une phrase, elle disait « Quand je reçois le feu de la communion le jour, je suis toute heureuse et 2 minutes après, j'ai l'impression que mon cœur est comme un glaçon. » C'est un peu ce qu'on ressent, nous. On vit des messes très fortes, on vit une session à Paris, une journée à Paris, puis le lendemain, on a l'impression qu'on est comme un glaçon. Non ! Non ! Non ! Et Léonie, petit à petit, quand on lit ses textes, elle apprend à dire, finalement, de moins en moins je me décourage. De plus en plus, je me relève. Donc ne nous décourageons pas quand nous n'arrivons pas à nous remettre totalement. Dans cet abandon, c'est d'accueillir les choses avec la providence de Dieu. Ça, c'est très difficile et ce n'est pas du tout à la mode. Hein, parce que justement, on a envie de maîtriser les choses, on a envie de conduire, tout. Et on n'arrive pas à faire confiance à cette providence. Demandez au Seigneur de vous manifester cette providence. De voir en toute chose la main de Dieu, la main de Dieu. Non pas celle qui nous punit, hein, on est bien d'accord. Hein. Il y a bien cette certitude de l'amour fidèle de Dieu qui ne veut pas le mal, qui ne veut pas la souffrance. Mais de voir et de chercher partout la main de Dieu, la présence de Dieu. Derrière ça, qu'est-ce que ça fait ? Ça nous assouplit. Finalement, une des grandes maladies pour chacun d'entre nous, c'est qu'on a la nuque raide et le cœur endurci. Vous trouvez pas ? On est dur. Dur avec soi, dur avec les autres. Et on a la nuque raide. On a du mal à se tourner. On a du mal. Moi, le premier, j'en ai refait l'expérience il n'y a pas très longtemps, en prenant la ficelle de Fourvière. J'avais quelque chose dans la tête, et donc j'ai regardé. Et je n'ai pas vu. Heureusement, le Seigneur m'a gardé. J'ai eu quelques secondes. Je n'ai pas vu quelqu'un. Il y avait des traces de sang. En fait, il était tombé dans les escaliers. Et je ne l'ai pas vu. Je ne l'ai pas vu. J'ai pas cherché à le fuir, je l'ai pas vu pendant 3 secondes. Mais je l'ai pas vu. J'en ai tout de suite demandé pardon au Seigneur. Je dis, Seigneur, je te demande pardon. Et à ce moment-là, je suis allé bien sûr vers lui. Mais voyez, cet abandon, cette confiance, c'est d'être capable de voir où est-ce que Dieu nous fait signe. Et avec cette personne, j'ai passé un bon moment avec lui en attendant les secours. Mais c'est pour vous dire que nous avons à avoir la nuque plus souple, à avoir les yeux moins fermés, à être beaucoup plus souple. Et ça, le Seigneur peut le faire. Et quand nous faisons cet abandon, qu'est-ce que nous avons à faire comme disciples du Christ ? Nous avons à faire un grand effort. Un grand effort. Sainte Thérèse nous le dit, je vous le cite. « J'ai pensé aujourd'hui à ma vie passée, c'est à la fin de sa vie, à l'acte de courage que j'avais fait autrefois à Noël, et la louange adressée à Judith m'est revenue. » Vous avez agi avec un courage viril et votre cœur s'est fortifié. Bien des âmes me disent, mais je n'ai pas la force d'accomplir un tel sacrifice, un tel effort. Qu'elle fasse donc comme ce que j'ai fait. Qu'elle fasse donc ce que j'ai fait. Un grand effort. Le bon Dieu ne refuse jamais cette première grâce qui donne le courage d'agir. Après cela, le cœur se fortifie et l'on va de victoire en victoire. Mais il y a un grand effort à faire. Vous voyez, j'ai rencontré plusieurs d'entre vous qui me disent « Bon, je ferai confiance au Seigneur, mais d'abord,
je veux qu'il me fasse ça. Je veux régler ça. Je veux avancer là-dedans. Non ! L'abandon au Seigneur, ce n'est pas la prochaine journée des malades, l'année prochaine. Ce n'est pas une prochaine session. Ce n'est pas après-demain. Derrière après-demain, c'est jamais, en fait. C'est aujourd'hui qu'on peut s'abandonner, qu'on peut se livrer à Dieu en toute confiance. C'est sûr que ça nous demande un effort. Mais s'il vous plaît, faites-le. Parce que ça fait plaisir au Seigneur. Et puis parce que c'est bon pour vous. C'est bon pour vous. N'imaginez rien. Vous voyez, souvent on rêve, on se dit, oh, si je me donne au Seigneur, qu'est-ce qui va m'arriver? Une croix plus lourde encore? Alors que moi je souffre? Qu'est-ce qui va se passer? Est-ce qu'il va me demander de partir à Pétaouchnok? Non. Il vous demande simplement aujourd'hui de le regarder et de croire en lui et de vous donner à lui.

Alors aujourd'hui, le thème, c'est wokisme et vérité. Les plus chrétiens ont reconnu un plagiat du psaume 84, amour et vérité se rencontrent. Donc cette fois, c'est wokisme et vérité. Alors, le wokisme. J'avoue que j'ai abordé cette catéchèse en ayant entendu ce mot à plusieurs reprises, dans des enseignements, des interventions télévisuelles, etc. Mais j'apprends en faisant la catéchèse que c'est un mot qui est plus ou moins renié, plus ou moins, par ceux qui l'ont inventé, ou ceux qui sont supposés l'avoir porté comme doctrine en tout cas. Quoi qu'il en soit, au départ, le mot, le wokisme, vient du verbe wake, hein, se réveiller, l'éveil. C'est une sorte cette doctrine qui promeut un éveil de la société, des personnes, des vrais gens, comme on dit, face à l'injustice sociale et à l'inégalité raciale. Donc dans les années, alors ça ne date pas de siècles et de siècles, mais en 2010, il y a un tweet féministe d'une chanteuse, j'ai oublié le nom, mais qui dit « La vérité n'a besoin d'aucune croyance, c'est intéressant, restez éveillés. Hein, restez éveillés. Donc stay woke. » Alors on va, si on comprend bien, c'est une façon de lutter contre tous les ostracismes, toutes les discriminations, notamment dans le milieu afro-américain. Ça naît évidemment aux États-Unis. Donc c'est la lutte raciale qu'on a pu voir de tout temps peut-être aux États-Unis, aujourd'hui encore, et puis avec Martin Luther King et d'autres leaders à travers les siècles et l'histoire. L'antiracisme, mais évidemment, à travers cela, c'est toutes les formes de minorité, le féminisme, les droits des personnes homosexuelles. Attention, dans l'Église, on ne parle jamais. Ni en termes de pensée de la doctrine LGBT, qui est une doctrine très particulière. Donc, on ne définit pas les personnes homosexuelles avec les termes gay, lesbienne, LGBT en général, mais on parle de personnes homosexuelles, de personnes. Parce que dans l'Église, une orientation sexuelle ne définit pas une personne. Donc on ne peut pas dire, tiens, c'est un ceci, c'est un cela. On dit, c'est une personne qui. Voilà, on ne nie pas non plus chez la personne ses particularités. C'est valable pour les questions de racisme. On ne dit pas, tiens, c'est un noir. On dit, c'est une personne d'abord. Enfin, ça ne me définit pas d'être noir. Ça ne me définit pas d'abord d'être ceci ou cela. C'est donc une réduction dangereuse de désigner quelqu'un, notamment par quelque chose qui est peut-être pas secondaire, mais second, c'est-à-dire son orientation ou la façon dont il se sent. Par contre, on dit, c'est un homme et c'est une femme. Parce qu'on reconnaît d'abord la nature qui est donnée. Donc, le droit des personnes homosexuelles, bref, tout ce qu'on appelle les minorités, mais qui vont quand même, derrière ce concept, s'opposer à à quelqu'un ou à une certaine forme de personnes qui vont être considérées comme une majorité. Majorité, disons-le franchement, blanche et hétéropatriarcale. Je reprends le terme que j'ai trouvé. Donc cette majorité supposée, ce qui n'est pas vrai factuellement, mais qui est peut-être vrai d'un point de vue culturel ou de l'histoire de la culture, de l'histoire des peuples finalement, ce wokisme va se réveiller, c'est le cas de le dire, comme une opposition à une majorité supposée blanche et hétéropatriarcale. Donc masculine, pour être exact. Bon. Alors, il y a là, pour donner un premier élément d'analyse, il y a là une vision de la société qui est assez nouvelle. Avant, il y avait deux types de sociétés qui se sont opposées. Une société telle que l'Église la voyait, la société des grands ordres. Il y a l'ordre encore aujourd'hui, l'ordre des médecins, l'ordre des notaires. Avant, les artisans avaient leur ordre, l'ordre des ébénistes ou des charpentiers. Et bien sûr, dans la vie, dans l'Église, les ordres religieux. Les dominicains, les jésuites, alors l'ordre des prédicateurs, l'ordre des frères mineurs, les franciscains, etc. Donc la société se voyait comme des grands ordres de façon verticale. Et entre le novice et le maître de l'ordre, c'est-à-dire quelqu'un au sommet de l'ordre, eh bien il y avait une sorte de solidarité d'un même ordre, parce que le novice était tiré vers le haut et celui qui devenait un maître avait le devoir d'enseigner, de transmettre son savoir à l'ordre. Il y avait une solidarité de chaque ordre. Donc on devenait maître, maréchal ferrant, ou etc. Enfin, non. Chaque discipline avait cette logique, avec une solidarité entre celui, entre guillemets, qui est en bas et celui qui est au sommet. Bon. Alors, ça existe encore un peu dans la société. Je vous ai parlé de l'ordre des médecins ou des dentistes. On entend encore ces termes, l'ordre des ordres religieux.
Il y a une autre vision de la société qui est apparue avec le développement de la société industrielle. C'est une société de classe, avec la lutte des classes, donc au sommet de la philosophie, le marxisme. Et là, au contraire, au lieu de voir des grands ordres de façon verticale, on va voir des classes de façon horizontale. Donc, on va dire en dessous, les apprentis, les ouvriers spécialisés, les cadres, etc., et les patrons. Pour faire très court, le prolétariat et les patrons. Bon, il y en a quelques-uns au milieu qui se baladent, on ne sait pas où, mais voilà. Et donc, cette société marxiste va, la vision marxiste plutôt, va créer une opposition entre les classes. Donc, forcément, tous les ouvriers, quel que soit leur métier, tous ceux qui sont en bas de l'échelle, on va dire sociale, quel que soit leur métier, vont s'opposer à tous ceux qui sont au-dessus de l'échelle, au-haut de l'échelle, entre guillemets, qui sont supposés être solidaires parce que dominants par rapport à des dominés. Donc c'est une autre vision de la société, qui n'est pas fausse non plus, mais qui est créée aussi parce qu'on y croit, parce qu'on la voit, parce qu'on la crée, mais de fait, la société industrielle, le capitalisme dénoncé, vous le savez, pas simplement par les communistes, mais aussi par les textes des papes, ce qui a donné la doctrine sociale de l'Église, Rerum Rovarum, etc., a créé une société où rapidement il y a eu une grosse différence et aucune solidarité d'ailleurs, une domination, une exploitation, comme on dit chez nous, un liénage, entre les hauts placés et puis les bas placés. Je ne sais pas comment le dire autrement. Bon. Alors c'est une vision de la société qui... c'est les deux visions qui se sont plus ou moins opposées ou complétées dans l'histoire politique. Mais là, on voit une toute autre conception, une toute autre vision de la société qui apparaît avec le wokisme, avec des discriminations de groupes, de minorités. Les femmes, les hommes, les noirs, les blancs, ceux qui ont telle orientation sexuelle et ceux qui ne l'ont pas. Enfin, et là, on a donc un éclatement en différents groupes qui sont solidaires en fonction d'un esprit de clan qu'on va définir. Moi, j'aime les corsages tigrés. Voilà. Et puis toi, tu aimes les corsages léopards. Eh bien, voilà. Et on va créer le groupe des corsages tigrés. Et vous voyez, c'est purement de l'affect. C'est purement de l'affect. C'est purement moi qui choisis un peu mon clan parce que je suis plutôt de telle tendance, de tel machin. J'aime les gros, l'autre aime les maigres, enfin, etc. Voilà. Et donc, c'est une toute autre vision de la société, beaucoup plus éclatée, pour le coup, en clans qui sont, d'une certaine façon, irréconciliables et qui vont chacun demander la reconnaissance de ce qu'ils sont et crier à la victimisation, à la discrimination de tel ou tel groupe. Ce qui n'est pas faux par ailleurs. C'est pas parce que, je veux dire, même un paranoïaque a de vrais ennemis, donc des gens, c'est pas parce qu'ils créent de la discrimination que c'est pas vrai, que c'est une vision de l'esprit. Oui, parfois c'est vrai, il y a des discriminations. Et donc, derrière cela, il y a un racisme systémique, le racisme devient une sorte de système de la société, invisible et en même temps dénoncé. On va dénoncer une masculinité toxique, et on va vouloir aussi déconstruire les modèles culturels. Le plus célèbre, c'est dans le gender, hein, l'homme, la femme. Hein, c'est un modèle culturel, il faut déconstruire cela. Parce que c'est source d'écrasement, c'est source de discrimination, c'est source de... etc., etc. Bon. Et donc, on va, dans la vision wokiste, séparer les bons, qui sont éveillés, wok, qui sont libres, et, pardonnez-moi, le jeu de mots, mais il était trop facile, même si c'est très vulgaire, les bons et les cons, qui sont endormis, endoctrinés, etc., et qui se laissent avoir un petit peu. Donc, il y a ceux qui auraient tout compris et ceux qui n'auraient rien compris. Alors, cette vision qui ressort encore une fois dans la société, qui va peut-être disparaître, hein, mais en tout cas, on y est un petit peu dans beaucoup d'analyses, je vais dire politiques, journalistiques, de commentaires de l'actualité, de vision de la société. On transmet cette vision-là à nos jeunes et ils l'ont totalement pour l'instant. Bon. Et donc, entre ceux qui sont éveillés, qui ont compris que chacun a sa minorité, etc., et ceux qui sont encore dans des schémas qui sont supposés mauvais, je vais dire, pour faire très court, encore une fois, l'hétéropatriarchie. J'ai appris le mot ces jours-ci, j'aime beaucoup. Bon, ça va être critiqué. Barack Obama, par exemple, sera très critique par rapport au wokisme, ce qui propose quand même une vision assez manichéenne.
Il y a ceux qui sont comme moi, et tout ça est favorisé d'ailleurs par les algorithmes qu'on retrouve dans les réseaux sociaux, etc. Parce que l'algorithme va choisir que tu vas toujours fréquenter des gens qui sont comme toi, ou qui pensent comme toi, ou qui ont les mêmes préoccupations. Moi, par exemple, je ne comprends rien du tout quand je tape sur YouTube, je tombe toujours sur des publicités pour maigrir. Je me demande pourquoi. C'est bizarre. Bon. Au sens épistémologique, pardon, il y a là, dans cette doctrine, que j'essaie de ne pas critiquer, mais que j'essaie d'abord de comprendre, parce qu'il y a, il y a quelque chose de... Certainement, il y a un fondement. Ces discriminations, ces jugements, ces rejets, etc., à cause de la culture de la société. Quoi qu'il en soit, il y a une forme de religion. Avec des guillemets de religion. Pas de religion au sens où moi, je l'entends. Moi, la religion, ça veut dire être relié à quelqu'un. C'est ça, la religion. Je suis lié à quelqu'un qui s'appelle le Christ. Par contre, au sens... sociologique, on va dire, une religion, c'est une pensée, une doctrine qui explique tout, y compris son contraire. Donc moi, je pense comme ça, mais si tu penses contre moi, c'est que tu es un N-phobe. Tu es tact-phobe. Donc c'est normal. Voilà. Donc, et donc, là, on va entrer dans une forme de pensée qui est, comment dire, holistique, qui va tout occuper dans la pensée de celui qui y rentre et qui ne verra plus la société qu'à travers cette façon-là de voir, qui va juger les autres, entre eux, ceux qui ont compris, ceux qui n'ont pas compris, ceux qui sont éveillés et ceux qui sont, on va dire, endormis ou endoctrinés. Autre élément, la cancel culture. Alors, c'est un petit peu, c'est pire encore, d'une certaine façon, excusez-moi pour ce mot de jugement, parce que j'essaie de comprendre, mais on avance un petit peu, c'est pas simplement une conception de la société ou une vision de la société, c'est une action, c'est une culture de l'annulation, de l'effacement, du bannissement, je reprends les termes que j'ai trouvés, de l'anéantissement, de l'humiliation aussi, de la suppression, de la call-out culture, et c'est beaucoup moins pacifique. Hein. Il s'agit d'une forme d'inquisition, au sens où on l'entend lorsqu'on parle de l'inquisition, etc., avec quelques rêves, mais une censure, hein, une forme de censure en vue de dénoncer, de boycotter publiquement, sur les réseaux sociaux, dans le public, une personne, un groupe ou une institution. Hein, il s'agit précisément de cette excommunication. Alors là aussi, il y a des raisons. Hein. Le fameux mouvement MeToo, balance ton porc, etc. Des personnes qui ont été abusées sexuellement ou autres et qui vont dire ben, « j'en ai ras-le-bol du silence, je dénonce bon. ». Donc on va poser des actions, des paroles et on va les dénoncer. On va dénoncer aussi des actions et des paroles, pardon, ou des idées, réelles ou pas d'ailleurs, qui vont être jugées comme moralement inacceptables. Là, non, ça, tu n'as pas le droit de penser ça. Je dénonce et je me bats. Pas simplement idée contre idée, mais je vais dénoncer en qualifiant l'autre. On va s'opposer à ce qui est vu comme politiquement correct. Et donc l'idée, c'est d'être le plus anti-système possible. Hein, et d'inverser les valeurs de la société, notamment la société occidentale, qui le mérite peut-être. C'est ça la question que je me pose. Qui le mérite peut-être, en partie. Parce que de là, jeter le bébé avec l'eau du bain, il n'y a qu'un pas qui est franchi, évidemment. On va donc réécrire l'histoire, faire du révisionnisme, par exemple, le déboulonnage des statues. Et c'est vrai que ce déboulonnage des statues va poser des questions sur l'histoire. Quand chez nous, on a déboulonné les statues de Schellcher, on s'est interrogé, mais c'est vrai, on ne s'était jamais posé la question de ceci, de l'indemnisation, de certains... Bon, ben, ça permet un certain questionnement, mais on ne change pas l'histoire. L'histoire est l'histoire. On va changer le questionnement de la société sur l'histoire. Cela dit, la cancel culture va s'apparenter à une police de la pensée. Parce qu'il ne s'agit pas simplement de créer un questionnement, il s'agit aussi de réviser la lecture complètement et d'imposer une certaine façon de penser. Hein, avec, voilà, on va penser comme ça. Je vous disais, dans Dumbo, le dessin animé, on a supprimé le dessin animé ou une partie où il y a un groupe de corbeaux qui chantent parce que ça rappelle trop les groupes de noirs américains qui chantent. Donc on estime que c'est de la discrimination, ou dans Tintin aussi, on a supprimé certaines choses, certains passages dans les dessins animés, les bandes dessinées, tout va être qualifié de transphobe, d'homophobe, de raciste, de fasciste, etc. Il y a une certaine police de la pensée, alors de fait, je le redis pour la troisième ou quatrième fois, c'est peut-être nécessaire à certains moments. Parce que le curseur étant parti dans un sens, on rebalance le curseur dans l'autre sens, ou le balancier, je ne sais pas comment expliquer. Et donc du coup, il faut faire attention à ce que ce qu'on dénonce, on ne le fasse pas à l'inverse. Ce dans quoi tombe la cancel culture et parfois le wokisme, il faut le dire. On tombe du coup dans la loi du plus fort.
Lequel va imposer, va être le plus violent? Lequel va être un terroriste qui impose sa pensée? C'est ça le danger. Les idées en soi, ben, elles sont toujours bonnes, il faut discuter, il y a des vérités à dire, il faut dénoncer certaines choses, les discriminations, et nous chrétiens, nous sommes en devoir de donner notre vie, s'il le faut, pour lutter contre les discriminations, quelles qu'elles soient, même de ceux qui ne vivent pas, ne pensent pas, n'agissent pas, n'ont pas le comportement que l'on voudrait, mais on doit interdire, par exemple, par rapport aux personnes homosexuelles, toute discrimination, toute moquerie, tout rejet, etc. Ça, c'est bien et c'est tout à fait chrétien, tout à fait évangélique. Par contre, de là à créer une culture opposée qui va vouloir détruire l'autre, etc., alors là, c'est un pas qu'on ne peut pas franchir. Voilà. Donc, il y a donc dans ce wokisme, cette cancel culture, et je suis content de le dire de cette façon, du vrai, du bon, mais des excès. C'est là que wokisme et vérité se rencontrent et justice et cancel culture peuvent s'embrasser un petit peu. Un petit peu, pas beaucoup. Notamment dans tout ce qui concerne l'esprit critique. Alors là, oui. S'il y a une chose que j'ai envie de transmettre aux jeunes, que j'ai envie de transmettre aux personnes que je rencontre, c'est l'esprit critique. Ne gobez pas, je disais tout à l'heure que la culture occidentale mérite d'être remise en question, surtout aujourd'hui avec j'y reviendrai dans quelques instants, hein, son évolution, j'ai envie de dire, cancéreuse, hein, d'égoïsme, d'athéisme, de catastrophe, etc. Oui. On mérite de développer l'esprit critique. Et Jésus dit que la vérité rend libre. D'ailleurs, restez éveillés, stay woke, c'est une phrase chrétienne, veillez et priez, Luc 21, 36. L'Église a toujours fait une option préférentielle pour les pauvres, et le salut s'est toujours adressé à tous les êtres humains, le Notre Père, ou, comme dit Jésus, ne jugez pas, ne jugez pas, hein, vous chercherez en vain des conseils de Jésus pour vivre sa sexualité, pour ceci, pour cela, ou pour s'habiller convenablement. Par contre, il le dit 10 000 fois, ne jugez pas. Ne prenez part, dit Éphésiens 5, ne prenez aucune part aux activités des ténèbres, elles ne produisent rien de bon. Démasquez-les plutôt. Ce que ces gens-là font en cachette, on a honte même d'en parler. Mais tout ce qui est démasqué est rendu manifeste par la lumière. Et tout ce qui devient manifeste est lumière. Donc, le fait de, si on s'en tient à une cancel culture qui dit la vérité, pourquoi pas? Moi, je suis dedans. Mais lorsqu'il s'agit d'être une police de la pensée et d'interdire à l'autre de penser quelque chose, ça, je ne peux pas franchir. Jésus le dit, réveille-toi, ô toi qui dors, relève-toi d'entre les morts. Et la parole de Dieu continue, et le Christ illuminera. Ça, c'est l'aspect... positif, vous voyez, j'ai quand même cherché quelque chose de positif. Par contre, il y a des excès incompréhensibles, et qui viennent, enfin, compréhensibles plutôt qu'incompréhensibles. Ça vient d'abord de l'hubris humain. Le l'hubris, c'est cette démesure, cette exagération. L'être humain est toujours dans l'exagération. Tu lui donnes un peu de ceci, il prend ça, hein, pour son plaisir, etc. Et donc, ça va beaucoup trop loin. Qu'il y ait une certaine libération, qu'il y ait une certaine acceptation de la différence de l'autrui, mais quand ça devient une permissivité, quand la liberté devient un libertarisme, eh bien l'être humain se détruit. Voilà. Et dans ces temps qu'on appelle la postmodernité, eh bien, il ne faut pas s'étonner qu'on aboutisse à des doctrines qui sont mortifères et qui n'anoblissent pas l'homme et au contraire le détruisent, même si elles partent, parce qu'il y a toujours du bon dans chaque doctrine. De quelque chose de bon, quelque chose qui est compréhensible en tout cas. Avec l'athéisme pratique qui a été promu par la société occidentale. Hein, on vit comme s'il n'y a pas de Dieu. Parce que la parole que j'ai citée, c'est « Éveille-toi, oui, et le Christ illuminera. Veillez, donc restez éveillés, woke, mais priez. Sinon, votre veille devient vide, elle devient angoisse. Quand vous êtes dans la nuit à veiller, eh bien, si vous ne priez pas, vous êtes angoissé. » Hein, comme beaucoup d'insomniaques de notre temps. Le superhumanisme, hein, de notre, hein, l'homme super, le surhomme, comme dit Nietzsche, de notre, où l'homme devient le Dieu, finalement. Il remplace Dieu, vous serez comme des dieux. Hein. Alors on a remplacé le père par les chaînes d'info continues, là. On a remplacé le fils par la technique, hein, qui règle tous les problèmes. On a remplacé l'Esprit Saint par la consommation. Et donc du coup, ce sont les trois dieux, la consommation d'informations, la technique qui me permet de régler tous mes problèmes, soi-disant, ou la consommation, le consumérisme. Eh bien,
a fini par détruire l'homme. Et puis l'homme s'est tiré des balles dans le pied au niveau politique, scientifique, économique. Les catastrophes humaines, des régions entières qui sont affamées, le problème de l'écologie, les guerres, les bombes atomiques, etc. Et donc l'homme aboutit à une sorte d'auto-malédiction, à une rébellion profonde contre lui-même, contre la vie, contre l'existence. Et c'est là que le terreau de ce wokisme et de cette culture un peu violente, hein, qui veut tout balayer. Qui veut tout balayer. Hein, parce qu'on comprend, hein, il y a une crise du sens, hein, il y a des idéologies du chaos, on veut tout casser. Hein, on veut tout casser, on a envie de tout mettre en l'air, hein, de la révolution, l'autodestruction de l'humanité. Les hommes se sentent maudits, en fait. Il y a une malédiction, une auto-malédiction, je le redis. C'est ce qu'avait dit l'ancien évêque de Lourdes, Monseigneur Perrier, lorsqu'il avait accueilli Benoît XVI en disant « L'humanité se sent maudite et je suis très content, très Saint-Père, que vous ayez choisi comme nom Benoît, parce que Benoît, ça veut dire béni, et le monde a besoin de comprendre qu'il est béni. » Alors précisément, ces idéologies sont une forme de révélation d'une auto-malédiction. L'humanité, on a envie de se diviser, voilà, on a envie d'être reconnu. On fait comme un adolescent qui pousse un cri parce qu'il a besoin qu'il est contre papa, contre maman, contre l'école, contre tout le monde, parce qu'il est mal dans sa peau. Bien, on a une humanité adolescente qui est mal dans sa peau. Et là, la réponse, évidemment, c'est le fameux cri de saint Augustin, « Tu nous as fait pour toi, Seigneur ». Et notre cœur est sans repos tant qu'il ne demeure en toi. Un cri vers le ciel, un cri vers le Christ, un cri vers la croix, un cri vers l'Église. Et c'est bien la conclusion de nos catéchèses. Lumière du Christ, hein, dans le monde qui passe. Donc, cette écologie de l'homme dont parlait Benoît XVI, hein, voilà ce qu'il dit. Il existe une écologie de l'homme. L'homme est esprit et volonté. Il se crée lui-même. Donc, c'est différent. Mais il est aussi une nature. Sa volonté est heureuse et juste lorsqu'il respecte sa nature, qu'il l'écoute, lorsqu'il l'accepte, lorsqu'il s'accepte lui-même pour ce qu'il est et qu'il reconnaît qu'il ne s'est pas créé lui-même. Hein, on est à l'opposé justement de l'existentialisme de Sartre et de toutes ces théories-là qui veulent dire que l'homme se crée lui-même dans sa différence violente par rapport aux autres et l'autre qui doit reconnaître, sinon je le déteste, ce que je suis. Je suis d'abord moi. Amené à me reconnaître moi-même dans ce que je suis, homme, femme, dans ma culture, dans ce que j'ai reçu de Dieu. Je suis d'abord une nature. Je suis d'abord une nature. Et puis ce cri vers le Christ, justement, et dans le Christ, on voit toutes les discriminations, toutes les souffrances de l'être humain, toutes les différences. Dans le Christ crucifié, Paul le dit, 1 Corinthiens 2:2, je n'ai jamais voulu.

qui était sataniste, et il disait, mais j'ai choisi le mal, j'ai choisi le diable, parce que, en fait, ce qu'on me propose dans la société ne me convient pas. Ça ne me convient pas. Je vois, il n'y a rien d'exaltant, il n'y a rien. Et j'ai l'impression que tous les gens que je rencontre me détestent. Inversement, hein, l'évangile, dit le pape Paul VI, imprègne les mentalités, les comportements. Lorsque l'évangile imprègne les mentalités et les comportements, les lois, les structures de la communauté humaine, alors se construit la civilisation de l'amour. Si l'Église est la civilisation de l'amour, elle se distingue justement de cette civilisation du chaos qui est la justification des doctrines comme le wokisme ou la cancel culture. Notre secours est dans le nom du Seigneur.

0: On continue notre catéchèse sur les lumières du Christ dans le monde qui passe, mais aujourd'hui, wokisme et vérité, et on a maintenant les questions.
1: Monseigneur, vous avez débattu tout à l'heure en nous expliquant que le wokisme était lié à une police de langage qu'on peut aussi associer à la culture de l'annulation, qui cherche à étouffer le débat contradictoire. Alors, comment on peut être vigilant dans l'Église pour justement permettre qu'il y ait un espace toujours pour que les questions les profondes de l'Église, voire la liberté de parole puisse être protégée. Voilà. Donc,
0: Alors, ce que je veux dire, c'est d'abord que le wokisme, la cancel culture, ne cherche pas d'abord à étouffer la liberté de parole. Il y a une réaction, peut-être par rapport à une ambiance qui est perçue comme étouffante. On peut dire que c'est l'aboutissement, enfin actuel, en tout cas à notre époque, de l'ambiance de mai 68, que j'ai pas connue, je suis né en 69, mais voilà, d'une ambiance, peut-être d'une société occidentale qui a paru étouffante et qui l'est certainement, notamment les médias, les manipulations que l'on ne ressent pas forcément. L'avènement d'Internet a permis que la parole s'est à nouveau démultipliée, je veux dire, on va dire démocratisée au sens étymologique du terme. Donc tout le monde peut dire ce qu'il veut et tout le temps et partout. Et donc tout le monde peut avoir un tweet ou un post ou une vidéo YouTube qui fait 1 million de vues, si jamais, etc. Donc du coup, c'est l'idée du wokisme, de la cancel culture, n'est pas d'abord de tuer la liberté de parole ou de penser, mais enfin ça aboutit quand même parce que la méthode devient un peu terroriste. Pourquoi elle devient terroriste? Parce que si tout est une affaire d'opinion, d'ailleurs c'était l'objet du dernier podcast, la dernière catéchèse, si tout est affaire d'opinion, s'il n'y a pas de vérité, donc chacun va imposer sa vérité. Par exemple, du point de vue de l'histoire, on va te dire, tu n'as pas le droit de penser ça. C'est interdit par la loi de penser quelque chose. Alors, on est tous d'accord aujourd'hui que le nazisme est quelque chose qui vient du diable, enfin, bon, enfin, pour nous, un crime contre l'humanité, on va dire, ou l'esclavagisme. Mais qui nous dit que dans 50 ans, des gens vont dire, bah, puisqu'on c'est les plus forts et ceux qui sont en tête qui disent ce qu'il faut penser, ben nous, on vous interdit de penser l'inverse. Ça veut dire qu'il n'y a pas de vérité, que la vérité, c'est chacun qui la fait jaillir comme une opinion. Et que lorsqu'un groupe est majoritaire, notamment majoritaire sur les réseaux sociaux, donc jusque-là, c'était peut-être l'État ou des puissances d'argent qui avait le pouvoir dans la communication et les médias. Mais là, c'est le groupe qui a le plus de vues, on l'a vu, même aux Antilles. Quelqu'un qui prône une idéologie, qu'elle soit juste ou injuste, c'est pas d'abord ça mon jugement, mon propos, va avoir la majorité des followers, le terme est bien choisi, des suiveurs. Et ce leader ou ces leaders, s'ils ont beaucoup de suiveurs, eh bien, ils peuvent entraîner la société dans n'importe quel sens. Et ça, c'est dangereux. Et ça, c'est dangereux. Cela dit, pour revenir à ta question, ce qui est clair, c'est que l'Église, elle est servante, elle appartient à la vérité, à celui qui est la vérité. L'Église n'a pas la vérité au sens où elle serait détentrice d'une doctrine qui est supérieure aux autres. Elle est servante de cette vérité éternelle. C'est à ce titre qu'elle a la vérité, mais parce que elle est d'abord possédée par cette vérité. Elle appartient à cette vérité qui est le Christ, et qui est le Verbe éternel, qui est le créateur de toutes choses, qui est l'alpha et l'oméga. Alors on peut avoir peur que la parole et la vérité de l'Église, si nous-mêmes les chrétiens, nous ne la réduisons pas. Et si je réduis la vérité chrétienne que j'annonce à mon enfant à il faut pas faire ceci, à du permis ou du défendu, par exemple en matière sexuelle, faut pas faire mal élevé, comme on dit chez nous aux Antilles, j'ai réduit la vérité à quelque chose qui est secondaire et même dans le langage. Parce que je ne lui ai pas annoncé la beauté de l'homme, du corps de l'homme et de la sexualité humaine. Je l'ai réduit à un interdit. Alors du coup, je vais mélanger ma parole à une parole relative, et là je tombe sous le coup, effectivement, je rentre dans la mare au crocodile, où le wokisme, la cancel culture, c'est celui qui gagne et celui qui va s'imposer. Par contre, si l'Église et les chrétiens savent témoigner de la vérité éternelle, donc de leur religion, c'est-à-dire de leur relation avec le Christ, eh bien oui, d'une certaine façon, techniquement, la parole de Radio Saint-Louis ou notre enregistrement aujourd'hui va rentrer dans les milliards de vues de YouTube, et peut-être que nous, on en aura nettement moins que n'importe quel idiot qui va enlever son slip sur Internet. Mais par contre, c'est la parole éternelle, et celle-ci, elle va toucher les cœurs à un moment donné. Donc il y a une confiance que ma parole, elle n'est pas la mienne, mais celle du Christ qui est transportée. Et la vérité qu'on a annoncée. Oui ?
2: Oui. Alors, Monseigneur, comment expliquer à un jeune en souffrance qui construit sa relation à Dieu que regarder la croix du Christ est la guérison ?
0: Merci. Donc, vous avez bien écouté la catéchèse. D'abord, la catéchèse s'adresse à nous, enfin, à ceux qui sont enseignés par la foi, en disant, mais nous-mêmes, face à ces phénomènes qui peuvent nous paraître extrêmement puissants, culturellement, j'entends. Et qui conduisent, ça c'était le tout premier podcast, qui conduisent à une évacuation, une excommunication de l'Église de la culture. T'as plus le droit de parler dans le service public français, à part la messe du jour du Seigneur. Enfin, on n'entend pas, on n'interroge pas un prêtre ou un chrétien. Voilà, au contraire, lorsqu'il parle, il est tout de suite disqualifié parce qu'il a la foi, parce qu'il est croyant, etc. Donc, on peut avoir très peur, on peut désespérer. Si nous désespérons, eh bien, du coup, si nous baissons les bras, ben, la société entière, finalement, comment apporter les lumières du Christ dans ce monde qui passe? Donc, garder l'espérance profonde. Et donc, regarder dans la croix. Maintenant, il ne s'agit pas de convaincre. On n'a pas besoin d'avocat pour convaincre. Comme disait Paul VI, ce monde n'a pas besoin de maître, mais de témoin. Et quand il a un maître, c'est que ce maître est d'abord un témoin. Donc, ce jeune, c'est par notre action personnelle, ce jeune ou ce moins jeune d'ailleurs, c'est par notre action personnelle de chrétien où nous contemplons dans la croix les misères et les souffrances. Et un très beau texte de Monseigneur Di Falco qui passe parfois sur Radio Saint-Louis, qui dit « Ce jeune, cette fille prostituée dans la rue, c'est le Christ. Ce jeune qui est rentré dans des trafics et qui ne sait plus pourquoi, c'est le Christ. » cette femme divorcée, cet homme qui a adultère, c'est le Christ. Bien sûr, c'est aussi le Christ, ce malheureux dans la rue, cette personne qui meurt du cancer, etc. C'est le Christ souffrant. Et ce texte est lumineux pour tous ceux qui se sentent rejetés à cause de je ne sais quel handicap ou de celle de voilà qui ont envie de crier une autre lecture de l'histoire, une lecture plus fraternelle. D'ailleurs, c'est dans le cœur de toutes ces personnes le plus de justice. Et c'est pour ça que derrière le titre de cette catéchèse, j'ai mis ce verset « Amour et vérité se rencontrent, justice et paix s'embrassent ». Parce que je suis persuadé en leur disant que toutes les personnes qui sont, je vais être un peu violent, victimes d'idéologies rauques, on va dire, où il faut tout casser, hein, avec une vision du chaos, qui en ont assez de tout, qui ont envie de tout balancer, eh bien, il serait touché par ce que le Christ a fait, parce que le Christ a été le premier à tout casser, mais dans la douceur, dans la non-violence, et en reproposant non pas un grand vide, mais une civilisation de l'amour. Non pas une civilisation du plus fort, l'homme est un loup pour l'homme, mais une civilisation de l'amour, de la solidarité humaine, avec surtout au centre la croix et l'amour de Dieu. Le Christ illuminera. Éveille-toi et le Christ illumine. Parce que si tu t'éveilles et que c'est pas le Christ qui t'illumine, qu'est-ce qui va t'illuminer? Soit toi-même, soit d'autres, mais ce sont toujours des lumières fausses et menteuses. Et qui ne donnent pas la lumière sur la société tout entière.
3: Monseigneur?
0: Oui, c'est bon.
3: Quand les jeunes dénoncent des oppressions ou des discriminations, comment l'Église peut-elle les accompagner sans tomber dans l'idéologie?
0: D'abord, l'écoute. Le pape François, défunt, a beaucoup insisté. Il n'est pas le seul. C'est ce que l'Église a toujours fait, d'ailleurs. Elle a écouté le cri des malheureux. Dieu, un pauvre cri, Dieu entend. Parce que si j'arrive d'abord avec ce que j'ai à lui dire, et c'est très dur ce que je vais dire, mais parfois, tu as envie d'abord de te dire, mais attends, fais ci, fais ça, fais une retraite, confesse-toi, machin, etc. Tu es trop violent. Enfin, on a déjà, parce que voilà, nous, à titre personnel, c'est ce qu'on a envie de faire. Et parfois, il faut savoir se taire, puisqu'on a deux oreilles et une bouche, dit-on, c'est que c'est deux fois plus important d'écouter que de parler. Et donc, écouter ce que... Ça ne veut pas dire qu'ils ont raison, tout le temps, il ne faut pas être naïf non plus. Il y a parfois à travers des choses qui sont dites à la fois du bon et du très mauvais. Il faut savoir, et c'est une théorie sur laquelle je reviens souvent, plus qu'une théorie, une pratique de l'Église sur laquelle je reviens souvent, qui a été, que Jésus lui-même a pratiqué. Il est allé chez les pharisiens, il est allé chez Matthieu, il a accepté que Marie-Madeleine est allé chez elle. Donc il a d'abord écouté avant d'enseigner. Ça peut nous prendre des années. Cette pratique, c'est celle de ce qu'on appelle les pièces d'attente de l'Évangile ou les semina verbi, les semences du Verbe. Saint Justin, philosophe, donc qui analysait le monde, donc qui déjà à son époque n'a pas attendu le Concile Vatican II pour scruter les signes des temps. Saint Justin va, dire que dans chaque homme, dans chaque doctrine, il y a une semence du Verbe. C'est-à-dire, il y a quelque chose, un cri. Il y a un cri du malheureux qui attend le Christ. C'est pour ça que je disais dans la catéchèse, que tout ça, c'est un cri vers le ciel, vers le Christ, vers la croix et vers l'Église. C'est ma conviction profonde. Quand j'entends ces personnes, parfois qui parlent avec haine de l'Église, de l'histoire de l'Église, ou de la société, etc. Mais ce qu'ils dénoncent, il faut voir si c'était vrai, si c'est vrai, si c'est si simple que ça. En général, non, c'est pas si simple. Mais ceux qui le dénoncent, je suis d'accord pour le dénoncer avec eux. Oui. S'ils dénoncent des injustices, mais je suis le premier à monter sur une table. Sauf qu'ils ne la dénoncent pas peut-être au bon endroit, de la bonne façon, etc. Mais c'est sa façon de dénoncer l'injustice. Et là, il faut tout le temps entendre ce cri. Prenons chez nous, quand il y a eu des émeutes, il y en a régulièrement, malheureusement, ces jeunes, c'est pas bien, on peut toujours pousser des craintes, vous mettez le feu dans des magasins, les gens sont au chômage, vous faites ceci, ok. Mais d'abord, il y a un cri. Quand je regarde le carnaval chez nous, cette débauche de vulgarité, d'obscénité. Tous les carnavals du monde sont pas comme ça. Chez nous, oui. Alors, avant de dire, regarde ça, les gens sont mal élevés, etc. Je me dis, mais pourquoi? Pourquoi l'expression de la culture, vous imaginez, vous faites venir un ami de France ou d'Amérique, etc. Tu vas voir le carnaval, c'est l'expression de la culture populaire. Puis voyez un monsieur passer avec un pénis en plastique habillé avec un string. Vous dites, voilà la culture populaire de chez nous, en chantant des chansons pornographiques. Ou le chata que chantent les jeunes. C'est de la musique pornographique. Pourquoi? Il faut d'abord comprendre que derrière, il y a un cri de souffrance. Et là, on entre dans la pédagogie du Christ, qui est celle de l'amour profond, et non pas celle du jugement. Parce que le jugement, et ce cri est de « allez-y, jugez-moi », justement, c'est ça le cri. Jugez-moi, puisque vous jugez-moi maintenant, et qu'on déballe avec obscénité, avec impudeur, on déballe tout, au sens propre, au sens figuré, et en provoquant le jugement de l'autre qui va justifier ma chute dans les régions ténébreuses. Inversement, l'amour, mais ça prend du temps, par contre, l'amour. C'est une pédagogie qui est peu compréhensible sans une vision mystique, en fait, d'où la croix. Alors, cette compréhension profonde de nous, par rapport à nos jeunes, par rapport à la culture autour de nous, par rapport à ceux qui semblent penser à l'inverse de l'Évangile, en fait, c'est la conviction que l'Évangile est la réponse, lumière du Christ dans ce monde qui passe, la conviction que l'Église... que l'Évangile, que le Christ est vraiment la lumière, c'est ce que dit le Concile Vatican II, est la lumière pour toutes ces questions.
3: Je peux continuer.
0: Bien sûr, il faut continuer, on a le temps.
3: Pour poursuivre, en fait, qu'est-ce que l'Église peut dire à un jeune qui se sent à la fois chrétien et rock? Est-ce compatible? Si oui, comment vivre cette double identité, entre guillemets? Et sinon, pourquoi?
0: Alors, comment répondre à la question que c'est un jeune, c'est un chrétien et rock. On peut dire la même chose pour un jeune qui est, transgenre et chrétien, etc. Alors, d'abord, il est chrétien, il est un être humain. Il y a une question qui est celle de la confiance. La confiance dans le Christ, d'abord. La confiance dans le Christ. Dernièrement, j'ai reçu un coup de fil d'un ami qui me dit, On est un groupe de chrétiens, il y a quelqu'un qui veut entrer dans le groupe, mais on soupçonne, on n'est pas sûr, cette personne, d'appartenir à une loge franc-maçonne. Est-ce que tu penses qu'on peut l'accepter? Je dis d'abord, c'est un soupçon. C'est un soupçon. Donc, si tu as la preuve. Bon. Deuxièmement, si cette personne vient, alors si il vient avec de mauvaises intentions, pour recruter, pour machin, pour être un ver dans le fouillis, ça existe. Hein. Ça existe. Ben non, il faut l'exclure immédiatement. Si cette personne vient avec de bonnes intentions, en essayant de découvrir, de grandir dans la foi, eh bien, il faut l'accompagner. Et si on a des soupçons et que ces soupçons sont avérés, ben on lui parlera. On lui dira, il y a un petit souci. Mais avant de lui dire qu'il y a un petit souci, on l'accueille. C'est comme la fille qui arrive avec la robe bleue électrique moulante et très courte à la messe. Avant de lui dire qu'elle est mal habillée, on va commencer à lui dire que Jésus l'aime. Et peut-être 6 mois, 8 mois, 10 mois, 10 ans après, on lui dit, tu sais, tu es habillé parfois un petit peu, voilà, il faut, voilà, c'est mieux peut-être pour Jésus. C'est pas mal pour aller à la plage, mais à la messe, voilà, hein, à la plage, c'est bien. Voilà. Cela dit, si vous êtes dans pleine Amazonie, dans une tribu, et que le chef vient à la messe en pagne, il sera très bien habillé. Voilà, donc du coup, c'est très relatif tout ça. Bon, donc, il y a ce respect. Et comme j'ai dit aussi à cet ami qui m'appelait, je dis, mais ici, dans le groupe, il y a un des membres qui, tous les soirs, regarde des films pornographiques. Est-ce que tu vas le mettre à la porte sous prétexte qu'il est impur? Non. D'ailleurs, on lui posera pas la question. On ne saura même pas. Mais on estime que le fait de recevoir le témoignage d'une communauté chrétienne, c'est ce qu'a écrit Thierry Bizot dans Catholique Anonyme, j'ai déjà cité pendant les podcasts, donc je ne vais pas recommencer, mais il dit que c'est la pauvreté de l'Église qui l'a touché, la pauvreté des chrétiens, le fait que ce sont des gens qui arrivent avec ce qu'ils sont. Mais il y a une deuxième réponse à ta question sur la question du rookie, ça veut dire que ce jeune est militant, parce que ça qu'il y a de beau, et je ne l'ai peut-être pas dit tout à l'heure dans la catéchèse, ce qu'il y a de beau, c'est que ces jeunes, ils ont envie de donner leur vie. Rappelez-vous, il y a très très longtemps, ça a passé rapidement, il y avait un mouvement international, ça peut pas le même, ça s'appelait les indignés. Les indignés qui manifestaient un peu, voilà. Mais en fait, les indignés, mais c'est les chrétiens d'abord. Le charisme d'indignation, c'est vous et moi, chaque matin, on se lève, on se dit, mais c'est pas possible, le monde ne peut pas aller aussi mal que ça. Il faut que je me lève pour aller annoncer la bonne parole, pour aller aider un pauvre, etc. Même si j'ai fait un tout petit peu dans la journée, mais je ne peux pas me coucher sur mes deux oreilles parce que j'ai gagné mon salaire et que j'ai regardé mon émission télé préférée après avoir bu un verre de Coca-Cola. J'ai quelque chose à faire pour le royaume. Parce que le mystère d'iniquité, le royaume d'iniquité progresse aussi. Or, donc ce jeune qui est rock, moi je l'accueille avec chapeau bas, en disant « Ouais mon gars, tu es un militant, ton militantisme, il est bon, laisse le Christ l'envahir. Laisse le bon grain chasser l'ivraie. » Mais pour l'instant, je ne vais pas commencer par te demander d'enlever l'ivraie. Je vais commencer par te demander de laisser pousser le bon grain. Et par contre, est le feu. Mets le feu au monde entier. Et si tu es ce que tu dois être, tu mettras le feu au monde entier, disait Benoît XVI aussi, en citant Catherine de Sienne. Hein, si vous êtes ce que vous devez être, vous mettrez le feu au monde entier. Donc là, il y a vraiment... je crois que si ce jeune, il y a une confiance en ce temps, il ne pense pas comme nous, il ne pensera pas comme moi, j'ai ma génération, j'ai mon environnement culturel, je sais d'où je viens, où je vais, mais lui, il arrive d'un autre monde, il est dans son lycée, dans son université, il y a une façon de penser, il est militant, dans tel parti, je trouve que ce n'est pas compatible, mais lui, je le laisse vivre profondément sa foi, et je lui témoigne de l'essentiel que nous partageons. Je suis sûr qu'à un moment donné, le bon grain va l'emporter sur toute l'ivraie, et que le meilleur, d'ailleurs, de son wokisme, de sa console culture, je suis sûr que ces femmes qui ont fait des mouvements MeToo, machin, etc., c'est un peu radical, c'est une forme de justice limite. On peut pas faire de la justice soi-même, parce qu'on peut dénoncer méchamment quelqu'un, on n'est pas exempt du péché non plus. On peut diffamer quelqu'un aussi. Donc c'est limite. Ça, c'est limite. Mais en même temps, il y a derrière de la bonne volonté, il y a la volonté de faire le bien. Eh bien, dit le Gloria, gloire à Dieu au plus haut du ciel et paix sur la terre aux hommes de bonne volonté.
1: Je voulais poser une question sur l'inclusion et la miséricorde. Il semble que la doctrine du WOC met l'accent sur l'inclusion des minorités et la reconnaissance des souffrances passées. Alors, comment la miséricorde et l'appel à l'amour universel du Christ peuvent-ils se positionner face à ces revendications sans pour autant minimiser la réalité des injustices historiques?
0: Alors le danger, alors merci d'avoir prononcé le mot miséricorde, parce que précisément c'est le mot que moi je n'ai pas prononcé au cours de ce moment, de cet enregistrement. La miséricorde, c'est la réponse de Dieu à la misère. Hein, donc évidemment, en prononçant le mot, tu as trouvé la solution. Donc il y a pas le danger de cette culture, c'est cette violence qu'elle peut générer. En disant, si tu ne penses pas comme moi, si tu ne me reconnais pas dans tout ce que je suis, voilà. Tu es contre moi et tu es mon ennemi, il faut te détruire, t'éliminer socialement, culturellement et de la communication. Hein. Et donc je vais te disqualifier parce que je vais qualifier ta pensée de fasciste, de ceci, de cela, ou bien d'extrême de ça, d'extrême de cela. Bon. Et donc je ne veux plus parler avec toi. Et on le voit bien d'ailleurs dans le monde politique aujourd'hui, refus de discuter parce que pourquoi? Et Benoît XVI l'a tout à fait analysé dans ses discours. Dans la mesure où on ne recherche pas rationnellement la vérité, et que la vérité est une vérité de chacun, à ce moment-là, la discussion n'est plus possible. Et elle tourne forcément à la violence. Alors, je ne sais pas si j'ai répondu directement à ta question, mais tu vois, on voit bien qu'il y a un danger. Par contre, le reste, oui, bien sûr, la souffrance. Tenir compte de la souffrance. Et ne pas regarder aussi l'autre comme... Ah, mon pauvre petit, tu souffres de ça, mais moi je suis au-dessus de toi. Ça, c'est le danger aussi des chrétiens, de nous, de se considérer. Et là, c'est une forme. Beaucoup de fidèles ou de personnes arrivent à la messe, sont persuadés que les chrétiens autour se considèrent comme au-dessus d'eux. Parce qu'ils sont mieux mariés, parce qu'ils sont pas trop mariés, parce qu'ils ont. Machin, ils n'ont pas telle tendance, tel péché, tout ça est faux d'ailleurs, on le sait, parce que nous, on est des pécheurs, on va se confesser. Mais l'Église. Et les chrétiens en particulier, l'Église c'est autre chose, l'Église elle est sainte, mais les chrétiens sont à 100% des pécheurs. Parfois, on ne se présente pas comme des personnes qui sont aussi, comme dit le pape François, comme un hôpital de campagne, et non pas comme un hôtel 4 étoiles pour des saints. Hein. Parfois, on se met au-dessus dans la discussion. C'est pour ça qu'il faut d'abord commencer par écouter. Il y avait une question par là?
4: Oui. Oui, justement, Monseigneur, comment la liberté et le cadre peuvent et doivent s'unir justement dans notre chemin de foi et se renouveler aussi?
0: La liberté est le cadre, c'est-à-dire le fait d'avoir, du point de vue, parce qu'on pense trop moralement. Je suis pour la morale, le bien et le mal, l'agir, les mœurs. Bon. Mais l'annonce du Christ n'est pas d'abord une annonce morale. Et la morale est seconde, elle n'est pas secondaire. Hein, dis-moi comment tu agis, je te dirai en qui tu crois, évidemment. Bon. Si tu bats ta femme, tes enfants, tes voisins, etc., que tu massacres les animaux, que tu voles, etc., ne viens pas me dire que tu es croyant, que tu aimes Jésus. Ça, c'est pas vrai. Bon. Maintenant, ce qui est premier dans l'annonce de la foi, et c'est ça le renouvellement dont tu parles, c'est le renouvellement dans la relation à Dieu. Et j'ai envie de dire, ma première réponse quand j'ai entendu ta question, c'est le silence, en fait. C'est faire silence. C'est le livre splendide du cardinal Sarah, La force du silence. À un moment donné, Pella. Parce qu'il y a trop de bavardage en moi, il y a trop de bavardage dans l'autre. Hein, Pella, pour ceux qui ne comprennent pas le créole, c'est la paix. Enfin, tais-toi. Tais-toi. Shut up. voilà. Et parce qu'il y a un moment donné aussi cette relation profonde et intime avec le Christ, mais ça prend du temps, hein. Quelqu'un qui a été blessé profondément, qui est dans le wokisme, dans le machin, parce qu'elle a senti de la discrimination, de la domination, des blessures contre lui-même, contre sa famille, etc. Mais cette personne-là, elle a envie de tout casser. Elle a envie de tout casser, il faut lui donner du temps. Mais si le Christ vient la toucher, par notre témoignage, par notre bonté, par notre regard d'amour, par notre vie entre nous, bien sûr, on ne se taira pas s'il y a des déviances, mais y a la priorité. C'est pas la morale. La priorité, c'est, je veux dire, le don, c'est-à-dire la rencontre, l'expérience avec le Christ et le témoignage que les chrétiens peuvent donner. Notre secours est dans le nom du Seigneur.

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Je me suis fatigué pour rien. C'est pour le néant, c'est en pure perte que j'ai usé mes forces. Voilà, Siméon, lisant ce passage chez lui du prophète Isaïe, soupirant en lui-même. Quand ton serviteur pourra-t-il s'en aller en paix selon ta parole? Quand pourrais-je voir ton salut? Quand Israël sera-t-il sauvé? Et pourtant, mon droit subsistait auprès du Seigneur, ma récompense auprès de mon Dieu, continue le prophète. Courage, Siméon, se dit-il, poursuis ta lecture. Il viendra le Seigneur, il te l'a promis. Ton Messie viendra. Et l'humble vieillard de se pencher de nouveau sur son rouleau. C'est trop peu que tu sois mon serviteur pour relever les tribus de Jacob, ramener les rescapés d'Israël. Je fais de toi la lumière des nations pour que mon salut parvienne jusqu'aux extrémités de la terre. C'est là dans son cœur que Siméon sent, par l'appel pressant et heureux que vient le serviteur de Dieu, celui qui a été façonné dès le sein de sa mère pour ramener Jacob, pour rassembler Israël. Aussi vite qu'il le peut, il se rend au temple et son regard scrute l'assemblée. Peut-être voit-il ceux qui se présentent, des riches familles, apportant dans des habits luxueux et avec ostentation les meilleurs taureaux pour le sacrifice. Mais il sait que le serviteur du Seigneur ne sera pas reconnu. Il connaît l'humilité du Seigneur, et c'est peut-être là qu'il aperçoit cette famille que l'on a fait patienter avec les autres, avec ces pauvres qui n'apportent que deux petites colombes pour le rachat de leur premier-né. Peut-être qu'au moment de leur passage, de la présentation de cet enfant qui sera donné au Seigneur, un lévite s'avance et proclame dans le temple « Voici mon serviteur que je soutiens, mon élu qui a toute ma faveur. J'ai fait reposer sur lui mon esprit. Aux nations, il proclamera le droit. » La parole frappe le cœur du vieillard. C'est lui. C'est bien cet enfant. C'est le Messie. C'est le serviteur. Mes yeux ont vu le salut. Mes yeux ont vu le salut, dit-il en prenant l'enfant dans ses bras. Cet enfant, il vient comme un racheté, mais c'est lui qui nous rachète. Nous avons été épargnés de la mort par Dieu en Égypte, et voilà que celui qui nous sauve du voile de la mort qui couvre toute la terre s'est fait l'un de nous. Il est notre salut, oui, la gloire d'Israël, celui qui apportera la lumière de la vie à toutes les nations. Il s'est fait en tout semblable à nous, nous ses frères. Il sera le grand prêtre miséricordieux. Il intercédera en notre faveur, car il connaîtra tout de notre existence, et il enlèvera notre péché, lui qui est sans péché. Il nous apprendra à vivre de nouveau. Il prend chair et sang et nous rendra libres de l'esclavage du diable, de la peur et de la mort. Oui, maintenant tu peux laisser ton serviteur s'en aller. Béni sois-tu, Seigneur, je ne me suis pas fatigué en vain. Et béni soyez-vous aussi, vous ses parents, continue Siméon, de nous apporter le Sauveur du monde. Mais n'oubliez pas, vous qui vous réjouissez, les prophètes l'ont annoncé, il sera un signe de contradiction et provoquera la chute et le relèvement en Israël. Il portera nos péchés. Ses blessures nous apporteront la guérison. Il se dépouillera lui-même jusqu'à la mort et sera compté avec les pécheurs alors qu'il portera le péché des multitudes et qu'il intercédera pour les pécheurs. Et toi, Marie, sa mère, à cause de cela, ton cœur sera transpercé d'un glaive, car ton cœur sera uni au premier-né que l'on pleurera, celui qui sera transpercé, ce fils unique, et qui nous fera nous frapper la poitrine. Nous en recevrons, comme l'annonçait le prophète Zacharie, un esprit de grâce et de supplication qui nous fera tous regarder, enfin,
Israël et tous les peuples de la terre ensemble, les yeux lavés vers notre unique Seigneur. Chers frères et sœurs, sans doute bien imparfaitement avons-nous pu revivre cet épisode de la présentation du Christ au Temple. Peut-être, comme Siméon, portons-nous le poids de l'attente trop longue. Peut-être, comme la Vierge Marie et Saint Joseph, sommes-nous venus vivre un événement heureux avec notre communauté et acceptons-nous d'être emportés par ce que Dieu vient accomplir de nouveau dans nos vies. Peut-être prenons-nous conscience davantage, par les cierges que nous avons reçus au début de notre célébration, que nous sommes lumière pour éclairer les nations. Lumière avec notre lumière, le Christ. Prenons-nous conscience que le baptême qui nous a consacrés au Seigneur, quand nous-mêmes ou nos parrains, marraines, avons reçu une lumière au cierge pascal, prenons-nous conscience que notre baptême doit nous faire entrer dans les sentiments mêmes du Christ. Car pour Dieu, pour le Fils de Dieu, c'est une joie, oui, une joie de se consacrer à nous, de se faire semblable à nous en tout sauf le péché, de nous élever à lui en s'abaissant jusqu'à nous. Le Christ vivra la joie et l'angoisse tout au long de sa vie, devant sa mort et avec sa résurrection. Marie et Joseph vivront la joie et l'angoisse de la vie, la mort et la résurrection de leur enfant chéri. Et ne nous y trompons pas, nous vivrons nous aussi la joie et l'angoisse devant notre vie, notre mort et notre résurrection. Mais le Christ a vécu jusqu'au bout l'épreuve de sa passion pour porter secours à ceux qui subissent une épreuve. Et il est désormais dans la gloire, gloire du souverain consolateur, gloire de Dieu, de celui qui nous console pour l'éternité. Nul ne console, à moins d'avoir souffert, nul ne témoigne s'il ne vit la parole, où l'homme gagne sa joie quand il se perd. Chantons-nous de temps en temps, aux premières vêpres de nos saints pasteurs, des bergers de Dieu, de ceux qui ont ressemblé à l'unique berger, le Christ. Oui, l'homme gagne sa joie quand il se perd. Notre vie est consacrée à Dieu, et elle est pour cela consacrée avec le Christ à notre monde qui souffre et qui attend sa consolation. Oui, il y a plus de joie à donner qu'à recevoir. Oui, il existe une richesse, un royaume invisible, le royaume des pauvres de cœur, invisible à notre monde car il passe par la croix, par l'amour jusqu'au bout, l'amour qui se donne et se redonne sans se reprendre, mais en se redonnant sans cesse. Que Dieu nous donne cet amour, il soit notre trésor à tous, surtout à ceux qui ont tout quitté, les consacrés, ceux qui ont tout quitté dès ici-bas pour suivre leur Seigneur, jusque dans sa passion et sa résurrection, afin que là où est notre trésor, là aussi soit notre cœur. Fais-nous voir, Seigneur, ton salut. Amen.

La prière, prier Marie. Alors, c'est un petit peu aussi un témoignage. Marie, c'est pas moi qui l'ai choisie. C'est elle qui m'a choisi. Comment? D'abord, elle m'a préparé par ma grande-tante célibataire, Tante Madeleine, j'ai sa photo là, voilà, qui est ouvrée son visage, c'est rayonnant. Madeleine Le Guesguen, c'était donc la sœur aînée de ma grand-mère maternelle. Et je me rappelle très bien, j'étais à Plumeguer. Est-ce que vous connaissez Plumeguer? Non, alors. Ben oui, à Plumeguer, ben oui, c'est pas Plumeguer, hein, c'est Plumeguer, c'est dans le Finistère. Hein, c'est la pointe de la pointe. C'est là la pointe la plus à l'ouest. Hein, c'est pour ça que j'étais fois un peu à l'ouest. Parce que, avec le, et la pointe à Plumeguer. Et je me rappelle ma tante Madeleine, j'avais 14-15 ans. Et elle m'apprend le chapelet. Je me rappelle très bien, j'étais seul, mais je ne comprends pas la prière du chapelet. Elle m'a expliqué le chapelet, tante Madeleine, voilà. Bon. Et puis, voilà. Et puis ensuite, après, bon, je peux en parler maintenant parce que le pape permet les pèlerinages officiels, alors qu'il y a toujours les apparitions, c'est à Medjugorje. Donc en 90, après un camp scout, j'étais crevé, lessivé, avec mes parents m'offrent, avec ma sœur Anne, un pèlerinage à Medjugorje. Et là, j'ai senti le manteau de Marie. Enfin, après coup, je pars. Ouais. J'ai senti le manteau de Marie, c'est là où j'ai appris le beau chapelet, même si bon, j'ai. Enfin, et puis, un an après, je suis rentré au séminaire. Voilà. Et donc, je pense qu'elle a activé mon entrée au séminaire, alors que j'avais prévu de finir mon école d'informatique, d'ingénieur informatique, et j'avais prévu de. Bon, voilà. Et puis, au séminaire, ça a été difficile, quand même. Les deux premières années, c'était très difficile. Je vous dis, j'ai failli plusieurs fois partir du séminaire. Même la moitié de mon année est partie. Et moi, si j'avais pas eu quelqu'un qui m'a dit « Non, reste, tais-toi, ferme-toi et prie ton chapelet », et puis voilà, je serais... C'est un autre laïc, vous voyez, c'est une tante Madeleine, célibataire, et Michel Jouan, vous voyez, c'est quelqu'un... Michel Jouan dit « Non, non, il y a plein de choses qui me révoltaient au séminaire, je comprends, bref. » Et donc, je me suis accroché au chapelet. Et c'était ma joie. Il n'y avait même pas le chapelet qui était proposé au séminaire. Vous voyez, c'est, bon, bref. Voilà. Et donc, c'est pour ça qu'après, une fois ordonné prêtre, j'ai voulu rendre grâce et confier mon sacerdoce à Marie, à Medjugorje. Voilà. Et c'est là... voilà. Alors maintenant, je en parle un peu plus officiellement, puisque voilà, le pape François, encore une fois, mais j'ai jamais parlé de ça. Bon, bref. Voilà. Donc, c'est pour ça que Marie m'a... C'est pas moi qui l'ai choisie, c'est elle qui m'a choisi. Alors, la prière du rosaire. Pour beaucoup, c'est vrai, même beaucoup de catholiques pratiquants ne comprennent pas la prière du chapelet du rosaire. Bon. Ben, ça, c'est une grâce. C'est pas, voilà, on comprend. Hein. Je vais vous dire tout de suite, c'est ça qui est bien. Thérèse de Lisieux et Marguerite Marie à l'époque avaient beaucoup de mal à dire leur chapelet. C'était pas leur prière charisme. Enfin, voilà, c'était l'oraison. Parce qu'en fait, Thérèse dit, à chaque fois qu'elle commence notre Père, et elle était en contemplation. Elle s'arrêtait. Voilà. Et donc, Bernadette Soubirou, elle dit, je sais pas faire oraison. C'est que son chapelet. Voyez, donc il faut tout dans l'Église. Et Thérèse d'Avila dit très bien, hein, on peut très bien arriver des sommets de la contemplation par la prière vocable du rosaire, du chapelet. C'est pas, vous voyez, il y a, voilà, donc c'est chacun son charisme, voilà. Et bon, ça c'était pour, donc là c'est un peu l'introduction. Ensuite après, donc les papes, mais je sais pas, de Léon XIII. Donc Léon XIII, moi j'aime bien dire, c'est le pape de Thérèse de Lisieux, hein, puisqu'en fait, vous savez, les 150 ans de la naissance de Thérèse de Lisieux, hein, et c'est comme Thérèse de Lisieux, à 14 ans, elle va voir le Saint-Père, alors qu'il fallait interdit de discuter, elle dit, très Saint-Père, je voudrais rentrer au Carmel à 14 ans. Oui, bon, c'est quand même... on est à Marguerite Marie. Et donc Léon XIII a fait 13 encycliques sur le rosaire, 13. Bon. Ensuite, il n'y a plus tous les papes. Hein. Jean XXIII parle du rosaire. Paul VI, on va voir tout à l'heure. Jean XXIII, Paul VI. Pape Jean-Paul II, bien sûr. Vous allez voir, ben, le cœur de mon topo, ça va être le pape Jean-Paul II, c'est une de ses dernières lettres. Le 16 octobre 2002. 16 octobre, toc, on pense à Marguerite Marie. Ah, tiens. Le 16 octobre 2002. Début de mois de la 25e année de mon pontificat, c'est que Jean-Paul II a été élu pape
nommé pape par les cardinaux, et le jour de la Sainte Marguerite Marie. Hein, voilà, donc c'est pareil. Et j'ai regardé ça en disant, ah tiens, il a écrit ça aussi, il a confié ça le jour de l'entrée de Jean-Marguerite Marie, donc c'est pas rien. Hein. Voilà, donc cette lettre est très très courte. Ça, il faut que vous la liez, vous regardez sur Internet, très courte, très facile à lire, et je vais prendre quelques trucs. Et Jean-Paul II donne une nouvelle façon de dire le chapelet. Et c'est lui qui a eu l'audace de dire, de rajouter, parce que pendant des millénaires, mais parce que ça date de à peu près du XIIIe siècle, hein, cette mode du chapelet, c'est lui qui a eu l'audace de remodifier un peu les mystères, d'a créer des mystères lumineux, et puis de faire des propositions qui ne sont pas encore réalisées, et que j'aimerais bien qu'on réalise, parce que voilà, on va en parler. Jean-Paul II. Benoît XVI, un grand intellectuel, vous savez, il y a un grand intellectuel, ultra brillant, qui, je suis sûr, sera. Pardon, j'en suis sûr. Peut-être que ce sera saint et docteur de l'Église. Parce que, bon, qu'est-ce qu'il dit sur le rosaire, Benoît XVI? Donc, c'était le mois de Marie, au mois de mai, en 2008, hein, à l'ouverture du clôture du mois de Marie. Donc, c'était sa première année, son premier mois de pontificat. Il dit: le rosaire n'est pas une pratique reléguée au passé, comme une prière d'un autre temps à laquelle on pense avec nostalgie. Le rosaire connaît au contraire un nouveau printemps. Vous voyez, c'est ce qu'on dit, les jeunes, oh, le rosaire, c'est pour les mémés, les grands-mères qui disent, voilà, bon. Alors, parce que des fois, peut-être qu'elles ne disent pas, ça ne donne pas envie de la façon dont elles disent. Hein. On va en reparler. Ensuite, le rosaire, donc toujours Benoît XVI, le rosaire, quand il est prié, vous voyez, le rosaire, quand il est prié de manière authentique, non d'une manière mécanique, et superficielle, mais profonde, apporte en effet la paix et la réconciliation. Il contient en lui-même la puissance qui guérit du très saint nom de Jésus, invoqué avec foi et amour au centre de chaque Ave Maria. Je vous salue, Marie. C'est le génie de Benoît XVI. Il dit en deux phrases, il synthétise tout là. Alors on va la développer. Et Benoît, donc, ça fera le lien avec Jean-Paul II, donc la lettre, le rosaire de la Vierge Marie, hein, la lettre apostolique, hein, qui est adressée à tous, au pape, à l'épiscopat, au clergé et aux fidèles sur le rosaire. Hein. En 2002, il est mort en 2005, 3 ans hein, avant sa mort. Je vous lis, je commence par la fin. Le numéro, c'est le numéro 43, hein, mais pour vous mettre en condition. Je compte sur vous, les consacrés, hommes et femmes, appelés à titre particulier à contempler le visage du Christ à l'école de Marie. Contempler le visage du Christ à l'école de Marie. Je me tourne vers vous, frères et sœurs, de toutes conditions, vers vous, famille chrétienne, vers vous, malades et personnes âgées, vers vous, les jeunes. Vous voyez, les jeunes, c'est pas, le rosaire, ce n'est pas réservé pour les vieux, bon, les jeunes. Reprenez avec confiance le chapelet entre vos mains, le redécouvrant à la lumière de l'Écriture, en harmonie avec la liturgie, dans le cadre de votre vie quotidienne. Que mon appel ne reste pas lettre morte. Bon, j'ai un peu peur que son appel soit un peu lettre morte. Parce que qui a lu ça? Mes frères prêtres. Bon, bref, ça c'est pas. Ça, je peux me permettre parce que c'est mes frères prêtres. Sinon, vous allez offrir à vos prêtres au mois d'octobre, au mois de mai, cette lettre-là. Vous allez dire, tiens, un cadeau. De la part du pape Jean-Paul II. Voilà. Et puis vous commencez par lire la fin. Que mon appel ne reste pas lettre morte au début de la 25e année de mon pontificat. Vous voyez, c'est important, les 25e de mon année de pontificat. Je remets cette lettre apostolique entre les mains sages de la Vierge Marie, m'inclinant spirituellement devant son image dans la splendeur du sanctuaire qui lui a été édifié par le bienheureux Bartolo Longo, apôtre du rosaire. C'est un laïc italien. Bon, je n'ai pas le temps de vous en parler, mais je fais volonté mienne cette voilà, prière. Vous savez que Jean-Paul II dit, le rosaire, le chapelet, c'est ma prière préférée. Après la messe, hein, très important. La messe d'abord, ça c'est la personne. Et après la messe, sa prière préférée, c'est pas l'oraison, carmélitain. C'est pas l'adoration,
qu'il a dit, alors pourtant il prend du temps, hein, sa prière préférée, c'est le chapelet, le rosaire. Le pape François, toc. Pape François, alors je ne sais plus d'où ça vient, mais c'est. Bon, en tout cas, ça vient lui. Hein. Voilà, c'est en tout cas, vous allez voir. Le rosaire, donc Pape François dit, le rosaire est la prière de mon cœur. Demandons à la Vierge Marie de nous enseigner à vivre notre foi dans nos actions quotidiennes et à donner une place majeure au Seigneur. Il serait beau, en ce mois de mai, de réciter ensemble, en famille, le chapelet. La prière affermit la vie familiale. Elle nous aide à grandir, à affronter la vie et à être libres. Le rosaire est la prière qui m'accompagne tout le temps de ma vie. Et donc, Monseigneur Alfred Ola Xuereb, bon, son secrétaire personnel, évoque à Radio Vatican, le pape François ne perd pas une seule minute. Il travaille infatigablement. À 85 ans, c'est ça, hein, c'est fou, hein, je crois. Et quand il ressent le besoin de faire une petite pause, qu'est-ce qu'il fait ? Il ne ferme pas les yeux sans rien faire. Donc il ne ferme pas les yeux sans rien. Donc il ferme les yeux quand même. Il s'assit et récite son chapelet. Je pense qu'il en récite 3 par jour. Et il m'a dit, cela m'aide à me détendre. Combien pour se détendre, regarde les écrans. Voilà, vous voulez vous détendre, marcher et dites votre chapelet. D'accord ? Alors, ça c'était l'introduction. Première partie, prier Marie, est-ce une idolâtrie ? C'est ce que nous reprochent les protestants. Et certains catholiques, qui croient bien faire, qui croient être catholiques, mais ils ne le sont pas. Tous complètement, bah, moi aussi je crois. Donc prier Marie, est-ce idolâtrie ? Premier point. Ce sera peut-être le point. Voilà. Deuxième point, contempler avec Marie le visage du Christ. Contempler avec Marie le visage du Christ. Hein, deuxième point. Troisième point, c'est l'intention de prière pour le monde et pour la famille. Quatrième point, comment concrètement réciter le chapelet. Non, tout ça, on verra. Peut-être ça sera assez court. Et cinquième point, ça sera l'exercice pratique. Mais on va, voilà. Il faudrait peut-être que le quatrième et le cinquième, je ferai ça ensemble, parce que voilà, pour en fonction du temps. Hein, pour, Donc encore une fois, c'est enregistré, vous pourrez écouter ça sur le sanctuaire dans 2, 3, 4, 5 jours, quand ça sera mis sur le site. Hein. Là aussi, bon, mais prenez des notes, mais sinon écoutez, voilà, et notez ce que vous avez besoin. Hein. Là aussi, le but, ce n'est pas de tout retenir, c'est de retenir ce dont vous avez besoin. Hein. Saint Ignace, ce n'est pas l'abondance de biens spirituels qui compte, mais c'est de les goûter intérieurement. Là, c'est dans les exercices de Saint Ignace, ce n'est pas le but... Ce n'est pas de tout retenir, c'est de goûter les choses intérieures. Hein. Premier point, prier Marie, est-ce une idolâtrie ? Il est dit dans le commandement, tu adoreras le Seigneur ton Dieu, seul, unique. Donc, tu adores Jésus, moi je n'ai pas besoin de Marie. Oui, écoutez, c'est très bien. Si tu n'as pas besoin de Marie, très bien. Mais tu n'es pas comme Jésus. Donc, en fait, prier Marie, on n'adore pas Marie, c'est très important. Nous adorons que Dieu seul. Mais nous vénérons de façon particulière la Vierge Marie, plus que les saints. Il y a un terme latin, mais je ne suis pas très bon doué en langue, ni en français d'ailleurs, je suis bon qu'en breton, ou en... non, il n'y a encore pas. Bon, donc il y a le culte de latrie et hyperlatrie, enfin, je ne sais plus trop, non, je veux dire, vous voyez, c'est en faisant simple, c'est ça. Donc on adore que Dieu seul, Père, Fils et Saint-Esprit, on adore la Trinité Sainte. On vénère les saints, on prie les saints, bon, ça aussi les protestants et même certains catholiques on demande, mais on vénère de façon particulière Marie. Pourquoi ? Ah ben, c'est tout simple. Parce que Jésus, pour venir à nous, il est passé par Marie, tout simplement. Vous voyez, c'est Saint-Louis-Marie de Montfort qui dit tout simplement, voyez, pour venir à nous, Jésus est passé par Marie, Marie a enfanté Jésus, Jésus aurait pu descendre du ciel comme ça. Hop, je descends du ciel, vous savez, sans passer par Marie, hein, il aurait pu faire ça. Hein. Mais Jésus a voulu, dans son humilité, connaître nos conditions d'homme, de passer par Marie,
Alors voilà, seul justement, ben c'est sans, comme il est Dieu, c'est ça aussi, là aussi, il faut être bien clair, pour certains catholiques, c'est pas très clair, encore moins pour certains protestants, mais normalement, c'est de foi, c'est la conception virginale de Marie, sans relation avec Joseph, sans relation sexuelle, et c'est très bien clair dans l'Évangile, selon saint Luc. C'est pour ça que le cœur de la dévotion mariale, c'est l'Annonciation, c'est le texte de base, c'est l'incarnation, le Verbe fait chair, et Dieu se fait petit embryon. Et ça, c'est central avec, vous voyez, éthique, tout ce qui se passe, l'avortement. Pourquoi l'Église défend l'embryon? Parce que Dieu s'est fait embryon. Marie aurait pu, elle aurait pu se faire avorter à l'époque, vous voyez, ou prendre la pilule de je ne sais pas quoi. Mais non, voilà, elle aurait éjecté le Fils de Dieu. Bon, ben non, voilà, donc Marie, voilà, donc, voyez, et la place de la fragile, de tout petitesse, Et donc voilà, c'est central. Donc voilà, fondement biblique, pourquoi nous passons par Marie. Voilà, donc ça c'est Saint-Louis de Magnonfort qui a une formule toute simple. Dieu, Jésus, pour venir à nous, est passé par Marie. Donc pour aller à lui, il faut passer par Marie. C'est le canal, c'est le pont, Marie le pont. Mais Marie n'arrête pas à elle, justement. Marie est... Et voilà, on va voir. Marie est mère de Dieu, Marie c'est... On va voir, hein. Deuxième texte. Alors, c'est ce qu'on dit, donc la dévotion mariale, le premier, le « Je vous salue Marie ». Eh bien, on répète, ne faisons que répéter, comme les paroles de l'archange Gabriel, c'est pas rien. Réjouis-toi, Marie, comblée de grâce, le Seigneur est avec toi. Vous voyez, donc c'est une prière biblique. Et j'aime bien, alors ça c'est, bon, voilà, alors ça aussi, alors, quand on est personnel, en petit groupe, on dit ce que l'on veut. Quand on est tout en groupe, voilà, la France, la liturgie choisit, on dit « Je vous salue, Marie ». Mais moi, j'aime bien dire plutôt « Réjouis-toi », parce que c'est le texte grec. C'est « Réjouis-toi », vous voyez, c'est la joie. « Je te salue, Marie », bon, « Je te salue », Ave Maria », bon, c'était, voilà. Bon, on va peut-être revenir à que la tradition liturgique, ça soit « Réjouis-toi, Marie ». Alors, il y a aussi le tutoiement, normalement, c'est vouvoiement, bon, je ne vais pas rentrer trop dans les détails, mais bon. Donc, quand on est tous ensemble, on dit « Je vous salue, Marie ». Vous voyez, c'est comme ça. Après, quand on est tout seul ou en petit groupe, vous faites selon votre cœur, vous voyez. Mais c'est comme le latin, « Réjouis-toi, Marie, comblée de grâce, comblée de grâce. Le Seigneur est avec toi. » Et avec toi, et même en fait, est avec toi, et il va être en toi. Elle porte Dieu. C'est pas rien, ça. Vous voyez, c'est extraordinaire. « Réjouis-toi, comblée de grâce, le Seigneur est avec toi. » Et ensuite, la suite, et donc, le deuxième fondement biblique, là, pourquoi on prie Marie, Élisabeth, hein, donc c'est dans Luc chapitre 1, vous laissez ça par cœur, vous gardez Luc, hein, et après, quand Marie va voir, c'est ça qui est très beau, elle reçoit Jésus, elle est quand même, c'est Dieu, qu'est-ce qu'elle va faire Marie, elle va, c'est ce que disait, elle va tout de suite partir chez sa cousine Élisabeth, parce qu'en fait, pourquoi? Parce qu'Élisabeth était stérile depuis très longtemps, ça y est, c'était fini, pouvoir avoir d'enfants, et donc, pour, comme dit, comme un signe, parce que quand même, être mère de Dieu, parce qu'elle dit, alors c'est ça que c'est important, comment va-t-il se faire puisque je suis vierge? Vous voyez, ça, c'est central pour certains catholiques, quand même, et encore plus les protestants qui semblent très bibliques. Vous voyez, c'était dit juste avant qu'elle était fiancée à Joseph. Vous voyez, bon, si voilà, vous êtes fiancée, vous êtes mariée, voilà, vous allez vous marier, un ange vous dit, bah, vous allez avoir un enfant. Ah, merci, bah oui, j'ai pris une mariée dans quelques mois avec Joseph. Ah, ben, c'est. Voilà. Mais là, Marie s'est dit, mais comment se fait-il, puisque je suis vierge? Donc, ça veut dire que Marie et Joseph étaient d'accord pour ne pas avoir d'union conjugale. Voilà. Hein, la virginité de Marie. Ça, c'est clair dans les textes, mais bon, voilà. Donc, ça, je me mets un petit peu. Non, ce n'est pas de la colère, mais c'est. Bref, bon. Alors, et donc, Marie va voir sa cousine Élisabeth, et qu'est-ce qui se passe? Vous savez la suite. L'Esprit Saint entre dans Élisabeth. Quand Marie rentre, l'Esprit Saint entre. Vous voyez? Quand Marie rentre, l'Esprit Saint entre. Saint Maximin Kolbe. Et oui, j'espère, je ne crois pas que je confonds, mais je suis presque sûr que c'est lui, qui était aussi un grand théologien, va dire que Marie et l'Esprit Saint, il va dire que Marie est la quasi-incarnation de l'Esprit Saint. Bon, c'est folie théologiquement, mais en fait, pour montrer que Marie, la figure qui représente le plus l'Esprit Saint, et en fait, toutes les femmes. L'Esprit Saint n'a pas de corps, n'a pas de chair, vous voyez, c'est l'Esprit Saint, mais c'est lui, voilà. Donc, quand Marie entre, elle nous amène l'Esprit Saint. Voilà. Et donc, quand Marie entre, l'Esprit Saint vient, hop,
c'est Jean-Baptiste qui bouge, hein, à sixième mois et demi, bouge, hop, et ça passe à la tête d'Élisabeth, dans le cœur d'Élisabeth. Qu'est-ce qui se passe? Elle va dire, prophétiquement, Élisabeth, comment ai-je ce bonheur que la mère de mon Seigneur, la mère de mon Seigneur. Pourtant, elle n'avait pas reçu de SMS, ni de WhatsApp et d'Internet, en disant, toc, toc, j'arrive, et j'ai... Non. Vous voyez, elle a une parole de, ce qu'on appelle une parole de connaissance. Vous voyez, ce qu'on a, une parole de connaissance, de grâce. Elle ne savait rien, mais comment, parce que, et qui a premier reconnu Jésus? C'est un enfant non encore né, sa mère Teresa, qui est venue ici à Paris Monial. Elle a dit, qui a reconnu la première fois un enfant? C'est un enfant, non,

0: Priez pour nous, Sainte Mère de Dieu. Mère de Dieu, vous voyez, ça reprend la mère de mon Sauveur, ça reprend les paroles d'Élisabeth. Vous voyez, donc cette prière du Je vous salue Marie, elle est biblique. Elle est biblique. Elle n'est pas. Voilà, c'est dans la parole de Dieu. Bon. Oh là. Oh là là. Non, je suis. Bon, de toute façon, c'est pour ça, le but, c'est ça. Alors, ça va, fondement biblique, je crois que ça suffit. Alors, alors si, quand même, voilà, on va faire le choix, comme, parce que j'ai mis cette statue de la Vierge que j'aime beaucoup, qui est chez Gabriel et Joël Simon, là, qui sont là, tout ce qui est chez eux, à Notre-Dame de Romet. Et c'est, vous voyez, c'est donc la Vierge Marie, la colombe, donc à la fois l'Annonciation, hein, l'Annonciation, la colombe, l'enceinte de Jésus, mais c'est aussi c'est la Vierge de l'Apocalypse. Elle est couronnée d'étoiles, l'enfantement, et il manque, ça c'est ce qu'il faudrait rajouter, il manque le serpent, qu'elle écrase le serpent. Alors ça, je vous lis ça, c'est très important. Vous voyez pourquoi nous passons par Marie, Apocalypse chapitre 12. Tout 12, mais on va lire simplement, alors c'est ce qu'on lit à l'Assomption, le 15 août. Comme première lecture, je crois, ou deuxième lecture, je ne sais plus, je crois que c'est deuxième lecture. Alors, vous voyez, la fin de l'Apocalypse. Donc ça, c'est vraiment le texte pour aujourd'hui aussi, des fins des temps. Je lis un peu le début. « Un signe grandiose apparut dans le ciel, une femme ayant le soleil pour manteau. » Donc, vous voyez, je comprends tout de suite. La femme n'est pas le soleil. Le soleil, c'est Jésus, le soleil de justice. Bon, voilà. Donc, pour manteau, c'est Marie, enfin, son manteau, c'est le soleil, donc c'est Jésus. Elle porte Jésus. Donc, la femme ayant le soleil pour manteau, la lune sous les pieds, et sur la tête, une couronne de 12 étoiles. 12 étoiles, Marie reine, vous voyez. Parce que, donc, la dévotion à Marie, c'est comme, il faut que je parle, c'est à la croix. Parce que quand même, c'est à la croix, Jésus dit, femme, voici ton fils. Vous voyez. Donc, voilà, Jésus nous a tout donné, il a versé son sang, son corps, tout ça. On n'avait rien de besoin de plus. Et il va dire, d'abord, vous voyez, il commence, et ça aussi, quand j'explique ça aux protestants et aux certains catholiques, il ne commence pas, parce qu'on dit, bah oui, c'est Marie va être toute seule, donc Jean va s'occuper de Marie. Non, l'ordre est important. Jésus s'adresse d'abord à Marie, femme, parce que c'est la femme, la nouvelle Ève, femme, voici ton fils. Donc elle commence d'abord, femme, voici ton fils, donc je te donne un autre, tu m'as enfanté, tu vois, ça y est, je suis arrivé à combler, maintenant je t'enfonce, mon fils Jean. Mais à travers Jean, c'est tous les chrétiens. Jésus aurait pu dire tous les chrétiens, non, ton fils, parce que c'est Jean, et nous tous, nous sommes les, voilà, nous appelons les gens, voilà, c'est les personnes, voilà. Et fils, voici ta mère. Fils, voici ta mère. Et Jésus dit ça à la croix, ce sont les 7 dernières paroles. Donc c'est central. Vous voyez, la dévotion mariale n'est pas une option. Ce n'est pas optionnel. C'est la volonté de Jésus.
1: Hein, c'est la volonté de Jésus. Donc c'est ça que je n'ai pas dit. Dans le Concile Vatican II, hein, donc c'est numéro 15. C'est très important aussi parce que, voilà, je vous dis ça. Hop, Concile Vatican II. Que dicte pape Jean-Paul II voilà, c'est le numéro 15 de la lettre du rosaire. Hein. C'est très important. Parce que souvent, on pense... Voilà. Mystiquement. Alors, ça, c'est... On va essayer de faire... je vais lire ça en lien avec l'enfantement. Vous voyez. Voilà. C'est Jean-Paul II. Grâce à ce processus de configuration au Christ. Voilà. Le rosaire, c'est pour nous configurer au Christ. Un moyen. Nous nous confions pas tout particulièrement à l'action maternelle de la Vierge Sainte, tout en faisant partie de l'Église comme membre qui tient la place la plus élevée et en même temps la plus proche de nous. Elle est, elle qui est la mère du Christ et en même temps la mère de l'Église. Et comme telle, elle engendre continuellement des fils. Voilà. Marie engendre continuellement des fils pour le corps mystique de son fils. Voilà. Pour le corps de l'Église. Ça, c'est un peu Jean-Paul II qui est un petit peu très mystique. Elle le fait par son intercession, en implorant pour eux l'effusion inépuisable de l'Esprit-Saint. Elle est l'icône parfaite de la maternité de l'Église. Bon, après, c'est un petit peu compliqué. Hein. Par ce biais, elle nous éduque à nous modeler avec la même sollicitude jusqu'à ce que le Christ soit formé pleinement en nous. Cette action totalement enracinée dans celle du Christ et dans une radicale subordination à elle n'empêche aucune manière l'union immédiate des croyants avec le Christ. Au contraire,

elle la favorise. Donc là, le pape Jean-Paul II cite le Concile Vatican II, Lumen Gentium 60, la Vierge Marie. Voyez, passer par Marie n'est pas un obstacle à l'union au Christ. Au contraire, dit Jean-Paul II et dit le Concile Vatican II, au contraire, hein, je répète, donc n'empêche aucune manière l'union immédiate des croyants au Christ, au contraire, elle la favorise. Marie nous permet une plus grande union au Christ plus rapidement. Une autre image que prend très culinaire, que j'aime bien, de Saint-Louis-Marion de Montfort, elle dit que Marie est le moule. Marie le moule, quand il y a un moule, Jésus est passé par le moule, un beau gâteau, paf, et ben nous, on se met dans le moule Marie, et Marie nous fait le moule en forme du Christ. Voilà, bon, c'est OK ? Alors, on continue avec l'Apocalypse. Je reviens à l'Apocalypse 12. Vous voyez, je reprends ma femme, le soleil pour manteau, la lune sous ses pieds, la tête et la couronne de 12 étoiles. Elle était enceinte, voilà. Elle était enceinte et elle criait, torturée par les douleurs de l'enfantement. C'est énorme, ça. Je redis, hein. Elle criait, Marie criait. J'aimerais voir Marie crier, hein. Pourtant c'est une femme douce. Marie criait dans les douleurs de l'enfant. C'est à cause de qui ? À cause de moi. Voilà, Marie m'enfant dans la douleur. À cause de moi, à cause de vous, à cause de l'Église. Voyez, ce qui se passe dans l'Église de France, ce n'est pas très bien dans le monde. Bon, voilà. Elle crie la douleur. Un autre signe apparu dans le ciel, un dragon rouge les têtes, voilà, ce dragon, tout ça, qui est le diable qui veut vraiment la prendre. Hein, donc et puis il y a Saint-Michel qui combat, mais je vais plus loin. Et quand le dragon, je passe au verset 13, et quand le dragon vit qu'il était jeté à la terre, il se mit à poursuivre la femme qui avait mis au monde l'enfant mâle. Donc c'est Marie. Alors furent données à la femme les deux ailes du grand aigle pour s'envoler au désert, où elle a sa place pour être nourrie pendant un temps, deux temps et la moitié du temps, de la présence du serpent. Alors donc là, il y a le rôle, en fait, c'est Hérode. Vous savez que Marie est partie, parce que, voilà, par ça des innocents, ça fait référence à ça. Marie qui est partie en Égypte, hein, et après qui est revenue. Voilà. Hein, bon, ouais. Voilà. Puis. Alors, voilà, donc elle se nourra, voilà, vous lirez ensuite, puis verset 15. « Puis le serpent projeta de sa bouche derrière la femme comme un fleuve d'eau pour qu'elle soit emportée par le fleuve. Mais la terre vient au secours de la femme. » Ah, c'est qui ça ? La terre vient au secours de la femme ? Eh bien, c'est nous. Marie, elle descend sur terre, toutes ses apparitions, et elle nous demande de prier le chapelet, le rosaire, de Lourdes pour moi, la Fatima, je mets du or, et donc, Marie nous implore de prier. Nous venons au secours de la Vierge, et en fait de Jésus, voyez. Hein, mais la terre vint au secours de la femme, la terre ouvrit la bouche et engloutit le fleuve que le dragon avait projeté de sa bouche. Donc par notre prière, et la prière du rosaire, dit les papes et de beaucoup de saints, Padre Pio, je ne veux pas dire tout, c'est après la messe, donc toujours l'Eucharistie qui est centrale, après la messe, le rosaire est la meilleure arme contre le diable, contre le diviseur. Et le diable ne supporte pas le rosaire. Il ne supporte pas Marie non plus. Et ne supporte pas ceux qui sont consacrés à Marie, particulièrement. Parce que c'est la suite. Alors le dragon se mit en colère contre la femme. Tiens, la colère, tiens. On en parle. Alors le dragon se mit en colère, mais ça, ce n'est pas une sainte colère, contre la femme, et s'en alla faire la guerre contre le reste de sa descendance. Donc, frères et sœurs, si vous priez le chapelet, vous êtes consacrés à Marie, c'est normal que vous soyez plus tentés par le diable. Voilà, il faut le savoir. Vous voyez, bon, mais c'est bon signe. Mais il ne faut pas s'inquiéter, parce que c'est Marie, on voit la puissance du rosaire, du chapelet. Hein, alors, elle s'en alla faire la guerre contre le reste de sa descendance. Ceux qui observent les commandements de Dieu et qui gardent le témoignage pour Jésus. Voilà, qui gardent le témoignage pour Jésus. Et il s'arrêta, voilà. Donc, c'est pas simple. Il y a tous les chrétiens, nous sommes tous tentés, hein, les yeux fixés sur Jésus-Christ, entrant dans le combat de Dieu. C'est la phrase de Carême. Nous sommes tous tentés.
Mais particulièrement, vous voyez, plus on s'approche de Dieu, plus on s'approche des enfants de Marie, ça, le diable en a horrible aversion. Et donc, nous sommes plus tentés. Voilà, d'accord ? Mais il faut pas. C'est pour ça, mais il faut avoir le rosaire toujours dans la main, chapelet. Non, mais... Parce qu'il a peur de ça. Voilà. Il ne faut pas avoir peur du diable. Il ne faut vraiment pas avoir peur, justement. Hein. C'est... voilà. On a confiance, Marie, Jésus. OK ? Bon, bah, écoutez, ça va ? Je n'ai fait que. Je ne sais pas, hein, enfin, la volabilité, c'est ce qu'il faut faire. Hein. De toute façon, ce n'est qu'un. Après, on va passer à l'exercice complexique. Non, non, c'est bien, parce que maintenant, le but, c'est de prier. Alors, justement, alors, ben, on en est... donc, le rosaire, il faut, c'est contemplation du visage du Christ. C'est contemplation, méditation, on s'imprègne. On va passer... je vais passer directement au numéro... juste à 20, oui, 26, qui résume bien la lettre du rosaire. Voilà. Là aussi, là, c'est... Jean-Paul II n'est pas toujours facile à lire. Là, 80% du texte est facile à lire. 80%. Et là, il y a 20% un peu plus mystique, mais 4, ou même 90%. Donc c'est très court, vous allez voir. Donc numéro 20. La méditation des mystères du Christ est proposée dans le rosaire avec une méthode caractéristique. Donc il y a une méthode capable par nature de favoriser leur assimilisation. Voyez, frères et sœurs, le chapelet, c'est pas dire « Je vous salue Marie, pleine de grâce, le Seigneur est avec toi, tu es bénie entre les femmes, je vous demande ton père. » Non, ça c'est catastrophique. Non, alors là, il faut arrêter ça. Il faut arrêter ça, et ça écœure du chapelet, c'est pas le rosaire. Le but, c'est de s'imprégner des mystères du rosaire. Et ça, donc c'est dit dans la lettre, je dis, donc le curé d'Ars et tous les saints, et le curé d'Épio, bon, je veux pas dire, dire, alors, autre chose est dire une dizaine. On dit une dizaine, on pense à des intentions, je vous sais. Mais quand on dit le chapelet, le rosaire, le but, c'est de prendre un mystère biblique, l'annonciation. Voilà. Et on s'imprègne, on médite, on contemple. C'est une prière contemplative, en fait. En fait, c'est une prière ignatienne, un peu. On imagine, on retient, voilà, on va voir. Hein. Il y a des grâces à demander dans chaque mystère. Alors, je reprends Jean-Paul II. La méditation des mystères du Christ est proposée dans le rosaire avec une méthode caractéristique, capable par nature de favoriser leur assimilation. C'est une méthode fondée sur la répétition. Cela vaut avant tout pour le « Je vous salue Marie », répéter 10 fois chaque mystère. Et si l'on s'en tient à cette répétition d'une manière superficielle, on pourrait être tenté de ne voir dans le rosaire qu'une pratique aride et ennuyeuse. On dit « Je vous salue Marie », au contraire. On ne peut considérer le chapelet tout autrement si on le regarde comme une expression de cet amour qui ne se lasse pas de se tourner vers la personne aimée par des effusions qui sont toujours neuves et semblables. Voilà. Bon. Et il va dire, Jean-Paul II, vous savez, Jean-Paul II, Jésus va demander à part 3 fois à Simon, est-ce que tu m'aimes ? 3 fois. Il a besoin d'une fois. 3 fois. Ben, la répétition. Il va fonder là-dessus sur la répétition. Hein ? La beauté de la répétition. Bon, voilà. Et le cœur, en fait, le cœur du « Je vous salue Marie », c'est quoi ? Enfin, c'est qui ? C'est Jésus. Et Jésus, le fruit de tes entrailles, est béni. Donc, il dit que Jésus, c'est l'axe central. Hein, donc, Marie nous conduit à Jésus. Et Jésus, le fruit de tes entrailles, Jésus. Et c'est pour ça qu'on va, c'est l'occasion de vous dire, donc Jean-Paul II s'appuie, répète Paul VI et Saint-Louis-Marie Montfort. Il propose, et moi, depuis que je fais ça, depuis les clausules, eh ben, maintenant le chapelet, quand je dis chapelet, oui, sans clausule, ça, c'est pour moi plus difficile. Alors, c'est Saint-Louis Marigny Montfort qui propose, donc Saint-Louis Marigny Montfort, c'est 1600 et quelques, je ne sais plus, bon bref, hein, qui donc était l'apôtre du rosaire aussi. Et c'est lui qui va dire, c'est vrai, pour que ça soit moins ennuyeux. Quand on médite, c'est ce qu'on va faire, on va commencer par l'Annonciation au Cana. Eh bien, il propose de changer, au lieu de dire « Jésus, le fruit de tes entrailles, est béni », et « Jésus qui vient en nous est béni », l'Annonciation. Et « Jésus qui vient en nous est béni ». Et c'est en lien avec l'Annonciation. Marie, vous voyez, on change un petit peu. Alors, pas changer à chaque fois, parce que c'est un peu fatigant. Mais moi, je ferai, c'est pour ça que j'animerai les trois... Parce que je choisirai une clausule, toujours la même, presque tout la même. Je vais essayer, parce qu'avec l'habitude, j'aime bien changer un peu, de temps en temps. Mais ça aide à me concentrer sur le mystère qui actualise
voyez, tous les mystères bibliques, ce n'est pas du passé, mais c'est pour aujourd'hui. L'annonciation, c'était il y a 2000 ans, oui, mais c'est pour aujourd'hui maintenant. On l'a prié tout à l'heure, mais encore aujourd'hui, si je vais dire une dizaine, ben, je veux recevoir une grâce particulière, parce que je suis la servante du Seigneur. Voyez, ce mystère de l'annonciation, je ne me lasse pas de dire, presque tous les jours je médite, parce que c'est le central. Et je suis la servante. Et en fait, c'est ce qu'on dit à l'Angélus, je suis la servante du Seigneur qui me soit fait son ta parole. Le verbe s'est fait cher. Dans l'annonciation, tout est dit. Hein, voyez, non, bon. Ça va ? Voilà. Alors, on va passer à l'exercice pratique, parce qu'il est 46. Voilà, on va faire... Parce que vraiment, c'est d'arrêter à 18h30. Donc, le but, vous voyez, le but, c'est pas dire tout... Et donc, Jean-Paul II insiste beaucoup, c'est voilà, prendre son temps, c'est pas une course, c'est une prière contemplative. Peu importe si on dit de... Vous voyez, vous avez une demi-heure, je dis mon chapelet. Si vous avez dit qu'une dizaine, ben, c'est pas grave. Si vous avez dit deux dizaines, cinq dizaines, c'est pas... Voilà, le but, c'est pas la quantité, c'est la qualité, c'est l'imprégnation, vous voyez. Hein voilà. Alors, on va. Alors, je ne sais pas si après pour Radio Espérance vous allez enregistrer ou pas. Voilà, ça peut être. Donc, on va faire. Alors, on va commencer ici. Voilà, on va commencer ici. On va faire les deux premiers ici. Et après, en fonction de l'inspiration, ça va, vous êtes, ça sera bien un peu bougé, je pense. Je pense qu'après le deuxième, on ira au troisième pour la croix, et puis les résurrections et au Cénacle. Hein, on verra. Je pense qu'on va faire les deux premiers ici, tranquillement. D'accord ? Et après, alors là aussi, hein, ceux qui ont. Voilà, on dit j'ai le chapelet, vous pouvez partir, ce n'est pas mon truc, voilà, partez quand vous voulez, mais discrètement. Voilà. Il n'y a pas de. Alors, donc le début du chapelet, on l'a dit, on commence par la croix, le credo. Hein, on l'a fait. Ensuite, il y a le Notre Père. Hein, là, on l'a fait aussi. Et après, trois Je vous salue Marie. Alors, vous voyez, là aussi, trois Je vous salue Marie, c'est en lien, donc vous verrez, dans Jean-Paul II, il explique ça très bien, hein, c'est très concret. Alors, c'est ce qu'a fait aussi Manuel cet après-midi. Moi, j'aime bien dire « Je vous salue Marie », je pense à Père, Fils et Saint-Esprit. « Je vous salue Marie, fille bien-aimée du Père », ou en lien avec la foi. Foi, espérance et charité, soit les trois vertus, mais c'est pareil, trois vertus théologales, ou soit les trois personnes à Trinité, mais c'est pareil. « Je vous salue Marie, pleine de grâce, voilà, fille bien-aimée du Père, moi, je vous salue Marie, mère de Dieu le Fils, je vous salue Marie, épouse de l'Esprit-Saint ». Voilà, ça c'est l'introduction. Et ensuite, après, « Gloire au Père ». Alors ça aussi, le sommet, Jean-Paul II le dit, le sommet du chapelet, c'est le Gloire au Père. Et il dit, mais ça serait bien de le chanter. Vous voyez, il donne très concret. J'étais content de le relire hier. Vous voyez, j'avais lu il y a 20 ans. Parce que et puis en fait, voilà. Et en fait, ça fait du bien de le relire. Vous voyez, et il est hyper, hyper concret. Voilà. Donc, Gloire au Père. D'accord ? Donc, ça, on va pas le faire. On va commencer par. Donc, vous voyez, c'est un peu une école. Hein, donc, je vais un petit peu. Voilà. On apprend. Hein, comme on apprend, c'est le premier. Et avec les conseils de Jean-Paul II. Donc, je vous propose comme premier mystère, alors du coup, comme voilà, Marie, l'Apocalypse, elle est là, mais on va prier avec Marie de l'île Bouchard. Vous savez, c'est l'île Bouchard, c'était le mystère de l'Annonciation. Hein, elle est apparue avec l'archange Gabriel. Hein, et puis une autre apparition, elle a demandé d'embrasser la croix de son chapelet. Vous savez, donc, vous voyez, si ce n'est pas clair, embrasser le croix de le chapelet, c'est Jésus, elle nous montre Jésus, et dit prier le chapelet. Pour avoir le bonheur dans les familles, c'est prier le chapelet. Bon. Au nom du Père, et du Fils, et du Saint-Esprit. Amen. Premier mystère joyeux, l'Annonciation. Réjouis-toi, Marie comblée de grâce, le Seigneur est avec toi. Voici que tu vas concevoir un fils. Tu le donneras le nom de Jésus. Comment va-t-il se faire puisque je suis vierge? L'Esprit Saint viendra sur toi et te couvrira de son ombre. C'est pour soi que celui qui naîtra sera saint. Je suis la servante du Seigneur. Qu'il me soit fait selon ta parole. Fruit du mystère, l'humilité et accueillir l'Esprit Saint qui dépose en nous Jésus. Notre...
Alors, ensuite, il y a une prière qui a été demandée que Marie à Fatima, Notre-Dame du Très-Saint-Rosaire à Fatima, a demandé qu'on dise après chaque dizaine. C'est une prière pour les âmes du purgatoire. Hein. Et donc ça, maintenant, l'Église, et Jean-Paul II en parle dans sa lettre, hein, parce on peut la dire, et voilà, c'est Marie qui nous la demande de le dire. Donc, voilà, disons là. Hein. Ô mon Jésus, pardonnez-nous tous nos péchés, préservez-nous du feu de l'enfer, et conduisez au ciel toutes les âmes, surtout celles qui ont le plus besoin de votre sainte miséricorde. Donc, ça, ce sont les âmes du purgatoire. Mais aussi, préserve-nous de l'enfer. En fait, l'enfer, voilà, on demande à Jésus. Alors, ensuite, Jean-Paul II, et ça, ce n'est jamais fait, presque, très rarement fait. Jean-Paul II dit, on peut dire cette prière, puisque ça, qu'on vient de dire, mais aussi, il parle d'une petite prière conclusive, une prière conclusive du mystère qu'on vient de célébrer, de méditer. Alors ça, bon, moi j'ai fait un petit livret là, j'ai fait, oui, et puis aussi dans un petit feuillet aussi qui propose, hein, voilà, voilà aussi. Mais voilà, donc donc à chaque fois je vous proposais une petite prière conclusive du mystère. C'est Jean-Paul II qui recommande fortement, mais c'est pas encore fait, hein, mais ça viendra, grâce à vous. Hein. Et donc voilà, donc vous voyez, donc pour montrer que c'est une prière contemplative du mystère, voilà. Et donc je vais prendre maintenant celle-là, elle est pas mal. Je vais en faire une même. Marie. Laisse-nous toujours toucher par l'amour du Père et aide-nous à adorer, à adhérer à sa volonté. Amen. Premier mystère. On n'est pas obligé tout de suite d'enchaîner sur le deuxième. On peut prendre des petits temps de silence. Vous voyez, le but, c'est pas la course. C'est pas de dire cinq dizaines. C'est pas de se débarrasser de mon chapelet. Ah, ça y est, j'ai mis cinq dizaines, ça y est. Pff, ça y est. Non. On s'apprenne. Voilà. Il vaut mieux dire une bonne dizaine que cinq dizaines sans méditer. Hein, voilà. Hein, OK? Très bien. Ça sera l'occasion de petite pause, de bien éteindre vos portables. Hein, c'est comme ça arrive toujours. Voilà, on éteint un portable. Il y a un très bon site, Notre-Dame de. 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Voilà. Et ça vous aidera à dire le chapelet. Parce que dire le chapelet tout seul, c'est pas facile. Faut être, voilà, donc je vous donne des outils. Et puis vous avez des petits outils, vous aurez des petits feuillets jaunes là. Si, voilà. OK? Alors je regarde parce qu'il faut être fidèle à l'heure. Ça va? On a une demi-heure? On a 32 minutes, c'est parfait. Alors, deuxième mystère que je vous propose. Alors non, justement, on les a dit la visitation, voilà, je prends des mystères un peu. Et là aussi, il y a une grande liberté. Voilà. Alors là, il y a des jours. Hein. C'est vrai que le samedi, avant le samedi, c'était la résurrection. Mais c'est Jean-Paul II qui a dit maintenant, on va faire joyeux, parce qu'il y a trois fois là, par semaine, et parce qu'il a rajouté les lumineux, le jeudi. Donc bon, bref, il a osé. Donc tout ça, c'est expliqué dans la lettre du rosaire. C'est marrant quand même. Il va oser. C'est des traditions depuis 300, 500 ans, depuis 600 ans. Et Jean-Paul II dit, bon, voilà, on peut améliorer un peu les choses. Donc on va rajouter le mystère lumineux le jeudi. Voilà, vendredi, c'est la croix. Et puis samedi, c'est le mystère joyeux. Mais on peut, en lien, voilà, on fait. Il y a la liberté. C'est le but, c'est pas. Voilà. Là, comme si on est en école. Et puis la place de Marie, là, je vous propose de méditer Cana. C'est le deuxième mystère lumineux de Jean-Paul II. C'est Jean-Paul II, mystère lumineux, Cana. Donc, on annonce. Deuxième mystère lumineux, les noces de Cana. Ensuite, toujours quelques phrases de la parole de Dieu. Là, c'est la parole de Dieu qui nous. Ils n'ont plus de vin. Femme, que me veux-tu? Mon heure n'est pas encore venue. Marie dit au serviteur, faites tout ce qu'il vous dira. Et les disciples crurent en lui. Parole de Dieu, une petite méditation en lien pour nous aider à Marie. Tu es sensible à notre manque de vin.
C'est pas la mort s'il n'y a pas de vin à mariage. Mais, Marie, tu veux que la joie des époux soit complète. Marie, tu vas demander à ton fils, hein, de faire quelque chose. Tu vas lui montrer l'état de fête. Ils n'ont plus de vin. Tu vas constater. Et Jésus va faire ce miracle gratuit. 600 litres de vin. C'est la folie. Une folie d'amour. Et les disciples crurent en lui. Grâce à Marie, cette prière, et bien Marie, ça a amené la foi des 12 apôtres. Fruit du mystère. Alors là, il n'y a pas de fruit mystère classique, mais je vous propose. Marie, tu vois nos manques de vin, notre tristesse. Demande à ton fils Jésus de remettre la joie des noces. Peut-être la joie dans le mariage, la joie de l'époux, la joie de... Rends-nous la joie dans notre famille. Mariage. Viens remettre la joie dans notre famille divisée, éprouvée.

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J'ai oublié le titre de mon topo, le titre du carrefour, qui était très compliqué. En tout cas, c'était comment les vertus, je voulais vous parler aujourd'hui de deux vertus en particulier, les vertus de force et de tempérance. Deux vertus qui font partie des quatre vertus cardinales, justice, prudence, force et tempérance. Et on va s'arrêter que sur deux parce qu'on n'a pas le temps de toutes les voir. Et aussi parce que c'est le gros morceau, moi, je pense, du travail sur notre vie. Je vais commencer par vous parler, par vous proposer un schéma de la personne humaine, pour bien comprendre comment fonctionne, si on peut dire, la personne humaine. Et puis ensuite, on ira plus spécifiquement sur la vertu. Qu'est-ce que c'est qu'une vertu? Et qu'est-ce que c'est la vertu de force? Qu'est-ce que c'est la vertu de tempérance? Voilà. Ça vous va comme programme? Oui. Alors, j'ai un schéma, normalement, voilà, que je voulais vous projeter, si ça marche. On a normalement, j'espère que ça marche, parce que ça va nous aider beaucoup de visualiser ça. Donc, je tiens ce schéma d'un livre, c'est ça. Je tiens ce schéma d'un livre qui s'appelle « Mieux se connaître pour mieux s'aimer » du père Pascalide. Ça, c'est un seul chapitre d'un livre qui doit faire 15 chapitres au moins. Et donc, il représente la personne humaine. Alors, donc c'est un schéma triangulaire de l'homme, donc je vais vous l'expliquer. La première chose que je voulais vous montrer, c'est que... Ça marche mon truc? Ouais, c'est pas assez fort, d'accord. Ça marche pas? Ouais, ça sert pas à grand-chose. En haut, vous avez d'un côté recevoir, de l'autre côté donner. En fait, il faudrait rajouter au milieu accueillir. C'est pour montrer que l'homme est à la fois un être ouvert vers l'extérieur, qui reçoit. De ce qu'il reçoit, ça le transforme. Et ensuite, il donne. Vous voyez, donc il est en interaction avec le milieu qui l'entoure. Il reçoit. Le don est plutôt une valse à trois temps qu'une valse à deux temps. C'est pas une valse d'ailleurs. Donc là, il n'y en a que deux, mais il faudra en mettre trois. Recevoir, accueillir, donner. Vous voyez qu'en fait, il y a trois étages. Ça, c'est une distinction très fondamentale, philosophique très fondamentale, très profonde, sur la vie, le vivant. Le premier étage représente vie végétative commune à tous les êtres vivants. En gros, il y a trois, si vous voulez, catégories d'êtres vivants. Les végétaux, les animaux et les hommes. Ce qu'il y a de commun à tous les êtres vivants, c'est qu'ils ont tous un corps, voyez. Donc ça, c'est la vie commune qu'on appelle vie végétative, qui correspond à la vie de notre corps. Et le deuxième niveau, c'est un niveau qui est commun à l'homme et à l'animal. On appelle ça la vie sensitive ou la vie affective. Qu'est-ce que ça manifeste? Que les animaux et les hommes, à la différence des végétaux, ils ont des émotions. Les animaux aussi ont des émotions. C'est moins développé chez les animaux, c'est plus développé chez l'homme, mais ils en ont aussi. Un chien, quand on lui donne son os, il est content. Vous voyez ? Il peut être triste, il peut être en colère, il peut gronder. Et donc il a toute une vie affective un peu comme nous, c'est moins riche. Hein. Par contre, les animaux, les végétaux, non. Les plantes ne sont pas heureuses ou tristes. Elles ont besoin d'eau ou elles n'ont pas besoin d'eau. Premier niveau, vie végétative. Deuxième niveau, vie sensitive. Troisième niveau, vie spirituelle, propre à l'homme. La vie spirituelle, c'est pas la vie de la prière, là, dans ce sens-là, c'est plutôt la vie qui est liée à l'esprit. L'homme a une intelligence qui est incomparablement plus développée que chez les animaux. Même si chez les animaux, il y a carrément des formes d'intelligence, on en découvre toujours plus, mais l'homme, il y a comme un saut, hein, entre l'homme et les animaux. Du coup, il y a en l'homme, il rassemble les trois niveaux du vivant. Voilà. Sur ma pyramide, du coup, je reprends mes trois niveaux. Premier niveau, niveau du bas. Vie végétative, vie corporelle. Il y a d'un côté recevoir, de l'autre côté donner. Donc recevoir, ça veut dire que on est ouvert par la nutrition. Notre corps reçoit, on assimile l'extérieur. Par exemple, je mange une pomme, je l'assimile. De l'autre côté, la fonction procréative, je peux donner. Qu'est-ce que je peux donner avec mon corps? Je peux donner la vie. Voilà, basiquement. Deuxième niveau, recevoir, c'est que je peux recevoir avec les cinq sens. Vous voyez où est-ce que je suis dans la pyramide? Je peux recevoir le monde avec les cinq sens. Quand je reçois
au niveau de la nutrition, une pomme, je la mange, elle est assimilée, elle est digérée, elle n'existe plus. Quand je regarde une pomme avec les cinq sens, elle demeure. Mais par contre, je peux la recevoir dans mon esprit, je peux la regarder, je peux la toucher, je peux la sentir, je peux la goûter. Voilà. Du coup, je vais recevoir le monde extérieur par mes cinq sens. Et puis, qu'est-ce qui va se passer? Je vais aussi être affecté par tout ce qui m'entoure, et tout ce que je vois, tout ce que j'écoute, tout ce que je reçois. Ça, c'est l'affectivité. L'affectivité au sens général, c'est le sens des sentiments en moi et qui dépendent de ce que je vois, de ce que j'entends, de ce que je reçois par mes sens. Vous êtes d'accord? Donc, par exemple, je me lève, je vois qu'il fait beau, je suis heureux, je me lève, il pleut, je me dis « Oh non, il pleut encore ». Du coup, vous voyez, intérieurement, mes sentiments vont varier en fonction de ce que je reçois par les cinq sens. On pourrait mettre comme verbe « ressentir » au niveau des cinq sens. Et en face, on pourrait mettre « désirer » au niveau de l'affectivité, puisque l'affectivité nous porte à aimer le monde extérieur. Je vais revenir ensuite sur cette case de l'affectivité tout à l'heure pour les vertus. D'accord ? Au sommet de la pyramide, il y a l'intelligence et la volonté. L'ouverture au vrai ou intelligence, l'ouverture au bien ou volonté. Je vais, par mon intelligence, être ouvert au monde de façon encore plus grande et encore plus forte que par les sens. Intelligence, il y a une des étymologies qui dit que ça vient de intus legere, ce qui veut dire lire à l'intérieur. Vous voyez, je peux sentir goûter la pomme, je peux aussi par mon intelligence comprendre ce qu'est une pomme, comment elle est composée, tout ça. Et donc l'intelligence est une puissance, une faculté qui nous permet de regarder à l'intérieur même du monde, de le comprendre et de lire ce qu'il y a dans le monde. De l'autre côté, donc ça va être connaître, le verbe qu'on pourrait mettre dans la case, ça serait connaître. Et de l'autre côté, en face, l'ouverture au bien ou la volonté, ça serait aimer, être ouvert au monde pour donner, se tourner vers le monde, et avec ma volonté, je vais chercher à faire le bien. L'intelligence cherche toujours le vrai. Vous êtes d'accord avec ça? Vous n'êtes pas d'accord? Quand vous m'écoutez, vous cherchez à voir si ce que je dis c'est vrai ou faux. Parce que vous n'êtes pas intéressé par le mensonge, vous voyez. Du coup, vous cherchez toujours à connaître ce qui est vrai. Hein? Après, on ne peut être pas d'accord sur ce qui est vrai. En tout cas, notre esprit est conçu pour essayer de chercher ce qui est vrai. Et notre volonté va chercher toujours à faire ce qui est bien. Même quand elle fait ce qui est mal. En fait, dans tout ce qu'on fait, il y a toujours un certain bien. Même dans les cas extrêmes. Supposons que je veux m'enlever la vie, parce que la vie est trop insupportable. En fait, je fais ça parce que je me dis la vie est trop insupportable, je souffre trop, donc en me tuant, eh bien, je vais trouver la paix. Donc je cherche un bien. Ce n'est pas forcément un bien, un vrai bien, c'est peut-être un bien apparent, puisque je serais mort. En tout cas, je cherche toujours à agir d'une manière, pour un certain bien. Toute la question, ça va être de faire le bien réel et pas le bien apparent. Parce que si je fais le bien apparent, c'est possible qu'en fait, pour moi, ça ne soit pas un vrai bien. Voilà. Vous comprenez ce que je dis? C'est un peu compliqué. Non, ça va, vous n'êtes pas perdu. Ok ? Alors, on voit que la pointe de l'homme et que la différence spécifique entre l'homme et le reste du monde, c'est son intelligence et sa volonté. Ce sont les facultés supérieures de l'homme. Hein ? C'est par elles que nous devons guider notre vie. Notre vie peut être centrée sur plusieurs choses. Elle peut être centrée sur l'étage numéro 1, qui est le corps. Par exemple, si je passe ma vie à faire du sport et aller dans la salle de sport, de fait, ma vie, c'est mon corps. Ou alors, à mettre des crèmes de beauté et à me regarder, c'est un peu pareil. Hein. Enfin, c'est la version féminine. Je centre ma vie sur mon corps. En fait, vous voyez que c'est le premier étage simplement de mon être. J'ai aussi ma vie affective et j'ai aussi ma vie spirituelle. Donc j'oublie, c'est de... je les néglige. Donc c'est pas bon. Il y a aussi des gens dont la vie est centrée sur l'affectivité. Ça, c'est beaucoup plus fréquent. Par exemple, je guide ma vie en fonction de ce que je sens. Je le sens ou je le sens pas. Le problème de ça, c'est quoi? Un jour, je le sens, puis le lendemain, je le sens plus. Alors, comment je fais? Puis le surlendemain, je le sens. Du coup, c'est fluctuant. L'affectivité, c'est comme la météo, c'est très changeant. Donc, ça permet pas de guider ma vie dans une direction stable et bonne. Qu'est-ce qui permet de guider ma vie dans une direction stable et bonne? C'est mon intelligence qui va me permettre de connaître le vrai
et de choisir, et ma volonté qui va permettre de faire le bien, de choisir le bien. Du coup, même, il peut y avoir des moments où je me dis, bon, je le sens pas, mais je sais que c'est bien, et du coup, je le fais. Ça vous arrive, j'espère. C'est quand on fait des choses qui sont bonnes pour nous, et on se dit, il faut que je me force un peu. Ça nous arrive tous les jours. Alors, qu'est-ce qui se passe? Tous les niveaux s'influencent les uns les autres. Par exemple, je vous montre comment le niveau corporel a un retentissement sur le reste. Supposons que je suis hyper fatigué. Bah, du coup, au niveau de mon affectivité, ça me déprime, vous voyez, je suis tellement fatigué. Et puis, du coup, j'ai envie de rien faire, c'est ma volonté. Donc, à partir de mon corps qui est fatigué, ça va avoir un retentissement sur les deux autres échelons. Prenons un autre exemple, je suis en colère. C'est dans quel niveau? Niveau 2, sentiment. Je suis en colère, du coup, je me suis tellement énervé que j'ai pas réussi à me taire, j'ai pas vu que je devais me taire, et à la fin, j'ai frappé la personne. Donc, vous voyez, ma colère, qui est un sentiment, a obscurci mon intelligence et m'a fait faire, c'est au niveau de la volonté, des choses que j'aurais pas voulu faire. Donc, c'est un exemple où je suis débordé par mon affectivité. J'avais un troisième exemple. Non, ça va. Du coup, l'être humain... Alors, je vous propose une autre version de la... Ça marche, mon truc? Ah ouais. Ouais. Ça, c'est le même schéma, mais en rond. Recevoir, donner. La couche la plus extérieure, c'est notre corps. Il y a la fonction nutritive. Il y a la procréation, donner la vie. La deuxième couche, celle qui est intermédiaire, c'est les cinq sens et l'affectivité. Et la troisième couche, c'est l'intelligence et la volonté qui sont au sommet, qui sont les plus intérieures. Vous voyez, c'est le même schéma. Toutes les zones s'influencent les unes les autres. Tout un retentissement sur l'être humain, c'est parce qu'il est unifié. Ça va jusqu'à là? Ouais? Ok. Il y a un autre phénomène qui s'est produit en l'homme. Au départ, l'homme était entièrement en harmonie. Donc, il n'y avait pas de tension entre les différentes zones. Mais, nous raconte la Genèse, il y a eu un premier péché, le péché originel, où Adam et Ève ont désobéi. Et du coup, aujourd'hui, nous souffrons tous des conséquences du péché originel. Quelles conséquences ça a? Eh bien, le premier effet, c'est que l'harmonie intérieure de l'homme a été brisée. Et du coup, chacune des zones va chercher un peu son bien propre, indépendamment des autres. Ce qui fait que je peux ressentir des tensions intérieures. Par exemple... Je suis dans mon bain, donc ma zone corporelle est comblée, voyez? Je suis hyper bien. Mais au bout d'un certain temps, j'en ai marre parce qu'il ne se passe rien. Du coup, j'ai un conflit entre mon corps qui dit « reste dans ton bain, t'es hyper bien ». Et puis mon intelligence qui dit « non, c'est l'heure d'aller, je ne sais pas trop quoi, à ton rendez-vous ». Et je ressens une certaine pesanteur parce que bien que je sache que c'est l'heure, j'ai envie de continuer mon bain plus longtemps. Vous voyez, du coup, on va vivre intérieurement des tensions qui peuvent être très fortes. Par exemple, c'est l'exemple que je donnais sur la colère où notre affectivité va parfois nous entraîner ou nous pousser à faire des choses dont l'intelligence nous dit « non, ne fais pas ça ». Qu'est-ce qui va l'emporter alors? Normalement, ça devrait toujours être notre intelligence. Hein. Mais du coup, ça vient du péché originel. Plus on pêche, plus on s'avance dans le mal, plus ça nous brise intérieurement et plus on est déchiré intérieurement. Au contraire, plus on s'ouvre à la grâce de Dieu, plus Dieu fait un travail d'unification en nous et plus petit à petit, les zones vont s'unifier, on va de plus en plus être apaisé et réunifié. Quand on sera au ciel, on sera entièrement revenu dans cet état d'harmonie intérieure qui caractérisait l'homme avant le péché originel. Donc c'est le travail de la grâce. C'est le travail aussi des vertus que de faire ça. Donc je vais expliquer ce que c'est, ça va être un effort pour retrouver cette maîtrise de nous-mêmes aussi, cette maîtrise de nous-mêmes, qui fait qu'on fait vraiment ce qu'on veut, et pas ce qu'on voudrait pas. Ok, ça va? Bon, on a passé la moitié de notre temps, et ben on passe sur les vertus, et ça va aller. Alors, je vous ai montré ces deux schémas. Ok, je vous montre ce schéma qui est à peu près le même que le précédent, c'est un peu expliqué différemment, c'est marqué âme végétative, âme sensitive, âme spirituelle. En fait, les végétaux, Saint Thomas, ça ne le gênait pas de dire qu'ils avaient une âme, mais ils avaient une âme végétative. Les animaux, ça ne le gênait pas non plus de dire qu'ils avaient une âme, mais c'était juste une âme sensitive. L'homme, il a une âme spirituelle qui est incorruptible, c'est-à-dire que quand on meurt, elle ne meurt pas. Notre âme est éternelle. Hein. Notre corps se corrompt, mais voilà. Vous retrouvez les sens d'un côté, là c'est marqué sens externe, sens interne, je passe. L'affectivité, alors ce que je voudrais
Maintenant, on va se centrer ici. Ici, sur l'affectivité qui était de ce côté-là, et on voit qu'il y a deux mots, concupiscible et irascible, qui sont des mots un peu compliqués que je vais vous expliquer. Et il y a deux vertus qui sont la force et la tempérance, c'est notre sujet d'aujourd'hui. Alors, qu'est-ce qui se passe au niveau de notre affectivité? Alors, saint Thomas, il appelle, je vous donne le mot, il appelle, nous on dit spontanément sentiment, affectivité, hein. Saint Thomas, il appelait ça passion. Passion au sens de pâtir, être affecté. Je vous le dis pour que vous le sachiez si un jour vous lisez un livre et dedans ils utilisent ce mot. Ça ne veut pas dire forcément j'ai une passion pour le football, vous voyez, c'est le sens de sentiment. Voilà. Derrière ce mot, il y a mouvement affectif, mouvement de notre affectivité. Saint Thomas, il dit, il y a comme deux grandes familles de sentiments en nous. Une qui s'appelle le concupiscible et une autre qui s'appelle l'irascible. C'est un peu compliqué comme mot, mais je vais vous les expliquer. Le concupiscible, ce sont tous les sentiments qui ont trait, qui sont déclenchés par le bien, immédiatement accessible. Il en nomme six, qui sont par pair. Le désir et l'aversion. Saint Thomas dit, l'idée, c'est que des sentiments. Hein, c'est que face à un bien, ça peut être toutes sortes de choses. Par exemple, ça peut être un gâteau aux fraises, c'est un bien. Ça peut être un livre intéressant. Ça peut être une personne aussi. Ça peut être un film, vous voyez, quelque chose qu'on peut aimer. Face à ça, il se déclenche en nous des sentiments. Quels sont-ils? Donc, le désir de manger le gâteau aux fraises, ou alors l'aversion, il est pourri par exemple, vous voyez, j'ai pas envie. Ensuite, l'amour et la haine, j'aime le gâteau aux fraises ou j'aime pas les gâteaux aux fraises. Amour, haine, et puis joie et tristesse. Joie et tristesse, c'est quand on a le bien, quand on le possède, et bien du coup on est dans la joie. Ou quand on est affecté par un mal, ben on est dans la tristesse. Du coup, c'est une famille de six sentiments qui manifestent les rapports qu'on peut avoir avec le bien immédiatement accessible qui est devant moi, comme un gâteau qui serait là. Il y en a cinq autres qui sont donc dans la famille irascible. Irascible, c'est un mot qui vient de ira, qui veut dire la colère, qui est un peu le sentiment le plus important de cette famille. Donc, c'est l'espoir, le désespoir, la crainte et l'audace et la colère. Je les redis, l'espoir, le désespoir, la crainte et l'audace, la colère. Qu'est-ce que veut dire saint Thomas quand il nous dit ça? Il nous dit d'un côté, il y a des sentiments qui nous poussent à aimer le bien et qui nous font fuir le mal. D'autre côté, il y a aussi en nous des sentiments qui visent le bien difficile. Tous les biens ne sont pas immédiatement accessibles. Par exemple, gravir le Mont Blanc, ça va me demander des efforts, ça va me demander de mobiliser d'autres sentiments que les sentiments du concupiscible. Ça va me demander l'espoir d'y arriver et l'audace de me lancer. Donc ça, c'est les sentiments de l'irascible, qui sont des sentiments qui visent les biens qui sont difficiles. C'est intéressant parce que ce sont les sentiments qui vont nous permettre de tenir bon et de persévérer. Alors, ces sentiments, on est invité à apprendre à les réguler, à les intégrer pour qu'ils ne soient pas comme des chevaux fous, vous voyez, qui nous emmènent là où on ne voudrait pas aller. Mais qu'au contraire, ils soient un peu disciplinés, qui nous donnent une énergie, qui nous donnent aussi une richesse hein, pour faire ce qu'on voudrait faire. Comment est-ce qu'on va faire pour faire ça? On va le faire avec la vertu. Deux vertus, une pour chaque famille affective, une, la tempérance pour le concupiscible et la force pour l'irascible. Je fais un petit arrêt pour vous expliquer ce que c'est une vertu. Là, je parle des vertus cardinales, des vertus humaines. Si vous voulez, il y a deux grandes sortes de vertus. Vertus théologales, vous les connaissez? Foi, espérance, charité, très bien. C'est des vertus qui visent Dieu directement, je ne vais pas en parler aujourd'hui. Il y a d'autres vertus qui sont des vertus humaines, qui visent le perfectionnement de notre être, qui visent à nous faire progresser, qui visent à nous réunifier, comme je l'ai dit tout à l'heure. Il y a quatre vertus dont les pères de l'Église ont dit que ce sont des vertus charnières. Cardinal, ça veut dire charnière. C'est la force, la tempérance, la justice et la prudence. La prudence, elle se met sur l'intelligence pratique. Elle va servir à nous gouverner. Je ne vais pas en parler aujourd'hui. En fait, j'en ai parlé de manière invisible un peu dans mon topo. Aujourd'hui, on appellerait ça le leadership, si vous voulez. Gouverner, c'est être, enfin voilà, c'est mener. La justice, sur la volonté, qui va servir à rendre à chacun ce que lui est dû, ça vise le bien commun, je ne vais pas en parler non plus. Et moi, je vais m'arrêter sur les deux qui servent à contrôler notre affectivité. Dans la construction humaine, il y a une phrase, je vous dis une phrase, du catéchisme qui dit,
soit l'homme. L'alternative est claire. Catéchisme de l'Église catholique numéro 2339. L'alternative est claire. Ou l'homme commande à ses passions et il obtient la paix, ou il se laisse asservir par elles et il devient malheureux. L'alternative est claire, c'est-à-dire vous n'avez pas d'autre choix. Soit vous commandez à vos passions et vous obtenez la paix. On pourrait dire, soit vous intégrez vos passions. Commander est un mot un peu dur. Hein. Soit vous intégrez vos passions, soit vous les maîtrisez. Maîtriser, c'est aussi un peu dur, un peu négatif. Soit vous les intégrez et vous obtenez la paix. Soit vous vous laissez asservir par elles et vous devenez malheureux. C'est-à-dire, soit vous dominez votre affectivité et vous obtenez la paix et vous êtes heureux, soit vous vous laissez dominer par votre affectivité et vous devenez malheureux. Donc le catéchisme nous dit, vous n'avez pas le choix, vous devez faire ce travail. Alors, qu'est-ce que ça veut dire développer les vertus ? Qu'est-ce que c'est une vertu ? Je vous donne une définition générale de la vertu humaine, pas de la vertu théologale. Hein. Disposition stable, acquise par répétition, par la répétition de petits actes. Disposition stable, acquise par la répétition, à poser des actes bons, facilement, agréablement et sans erreur. Disposition stable, acquise par répétition, à poser des actes bons, facilement, agréablement, sans erreur. Donc il y a quatre points là-dedans. Disposition stable, acquise par répétition, à poser des actes bons, facilement, agréablement, sans erreur. Alors, je vais m'arrêter sur ces quatre points. Disposition. La vertu, c'est comme un peu une seconde nature. C'est très similaire à l'entraînement sportif. Qu'est-ce qu'on fait, par exemple, pour si on veut devenir champion de 110 mètres haies ? On va travailler les franchissements des haies. En apprenant le geste, je ne sais pas du tout où vous sautez les haies. Hein. Quand j'étais petit, j'étais nul, on faisait ça à l'école. Mais voilà, je vous donne cet exemple. Donc on répète, on fait le geste, on le fait lentement, on le fait plus vite, on accélère, on fait des exercices, vous voyez. Et petit à petit, qu'est-ce que ça fait ? Ça entre en nous. Ça nous dispose à le faire facilement. Et bien là, c'est la même chose, mais dans le domaine du bien. Donc on va répéter des petits actes. L'idée, c'est que ce qu'on fait s'imprime en nous. Si vous faites le bien, ça s'imprime en vous, et le coup d'après, c'est plus facile de le refaire. Par exemple, si vous donnez, vous n'êtes pas très généreux, vous donnez 1 euro à un clochard, ça vous arrache un peu parce que vous n'avez vraiment pas l'habitude. Du coup, vous avez plein d'objections, ouais, non, il ne faut pas donner, parce que machin, parce que... Mais si vous le faites tous les jours, au bout d'un mois, vous avez carrément acquis l'habitude, en fait l'habitus, qui est une forme de... Enfin, c'est une vertu, hein, et ben, vous êtes devenu généreux. Ça s'est imprimé en vous et ça vous permet de le faire facilement, fermement, sans hésitation, sans forcer. Du coup, c'est hyper intéressant. C'est ce que nous, on vise à faire pour devenir saint. Alors, disposition, c'est ça. C'est qu'on va faire des exercices pour modifier, être modifié intérieurement pour créer un pli, en fait, hein, comme une habitude. Mais une habitude dans le bien, une habitude volontaire, on appelle ça un habitus. Pour créer un pli en nous, pour que ça devienne plus facile de le faire. Comme l'entraînement sportif. Disposition stable, ça veut dire que quand on a fait ce travail, ça ne part pas en 2 secondes, ça reste. On doit juste l'entretenir. Acquise par répétition, ça veut dire qu'on va répéter des petits actes pour que ça s'imprime en nous. C'est long, hein, c'est long. C'est long surtout au début. C'est comme la fusée qui décolle. Vous voyez la fusée quand elle décolle ? Elle consomme en quelques instants un carburant énorme, donc ça demande un effort énorme, et elle va tout doucement. Par contre, plus elle avance, plus elle s'élève, plus ça va vite, plus elle accélère, et moins ça lui demande d'effort. C'est exactement ça la vertu. Au départ, c'est très difficile. Mais c'est exactement comme quand vous apprenez à conduire une voiture. C'est pas naturel du tout. C'est un peu acquérir des réflexes, vous voyez. C'est la même chose dans le domaine du bien. Voilà. Alors, apposer des actes bons, ça c'est pour la vertu. Si c'est apposer des actes mauvais, ça s'appelle le vice. Donc si vous créez des habitudes à poser des actes mauvais, ça crée en vous des mauvais plis qui vont générer des péchés, et ça va être hyper dur de vous en débarrasser. On en a tous, hein, des mauvais plis. Mais si vous vous laissez aller, franchement, ça s'enracine en vous et ça devient très compliqué de les déraciner. Et si ça fait des années, des années, des années, ça devient très difficile. Ça demande un gros effort, ça demande un accompagnement, ça demande la grâce de Dieu. C'est hyper chaud. Si au contraire, vous, dès le départ, vous redressez, vous faites gaffe de ne pas développer des mauvaises habitudes, c'est beaucoup plus simple. C'est pas tout à fait symétrique, développer des bonnes habitudes et des mauvaises habitudes. Pourquoi ? Des bonnes habitudes, ça nous construit, ça nous structure. Des mauvaises habitudes, ça ne nous structure pas, ça nous déstructure. Ça nous détruit. Saint Thomas, il dit, le premier travail dans la vie morale, c'est déraciner les vices. Il dit, c'est un gros travail. Enfin, facilement, fermement,
facilement, fermement, sans erreur. Ça veut dire que quand c'est bien installé, quand on a fait tout le travail, ça devient facile. Regardez les saints à la fin de leur vie, ils n'ont plus à forcer, spontanément ils vont faire le bien sans effort. On s'est dit, mais comment c'est possible qu'ils soient aussi généreux, qu'ils soient aussi bons, qu'ils soient aussi tournés vers les autres? En fait, ils récoltent le fruit d'une vie de travail. Je pense à saint François de Sales, dont on disait de lui que c'était le plus doux des hommes. En fait, saint François de Sales, c'était un colérique. Et il a travaillé toute sa vie à contrôler sa colère. On raconte qu'un jour, il y a un enfant qui fait une bêtise, il le reprend, mais il est vraiment très doux. On lui dit, quand même, père, il aurait fallu être un peu plus sévère. Et il dit, j'ai tellement eu de mal à accueillir cette douceur que j'ai eu peur, en un instant, de tout perdre. Donc il savait qu'au fond de lui, il était colérique et qu'il devait tout le temps veiller sur être plutôt plus doux que pas assez doux. Voilà. Maintenant, de l'extérieur, ça ne se voyait plus. Ça, c'est ce qu'on récolte à la fin de notre vie. Facilement, fermement, ça veut dire qu'on ne va plus hésiter pour faire le bien, et agréablement, c'est la joie de faire le bien qui est en nous. Ok, du coup, la vertu s'acquiert par la répétition, la vertu humaine s'acquiert par la répétition de petits actes bons, dirigés intentionnellement dans un domaine où on doit progresser, dans un domaine du bien qui petit à petit s'imprime en nous, nous transforme et rendre les actes suivants plus faciles. Ça va? Eh bien, on est arrivé presque au bout où on peut expliquer maintenant la vertu de force et la vertu de tempérance. Donc, ces deux vertus vont nous servir à gérer notre affectivité, nos sentiments. La première, comme je le disais, hein, c'est pas un travail, c'est un travail presque obligatoire pour nous, hein, voilà, si on veut arriver à la maîtrise de nous-mêmes. À quoi va servir la force? La force va servir pour affronter les difficultés et tenir bon, persévérer dans les efforts. Est-ce que ça vous est arrivé de remettre à demain? Oui? Est-ce que ça vous est arrivé d'abandonner? Oui? Eh bien, vous avez besoin de la vertu de force. Donc la vertu de force, ce n'est pas être musclé, c'est être solide dans nos décisions et dans notre fermeté à faire le bien et à suivre nos résolutions. Il y a des gens, ils sont très fermes, hein, d'accord? Mais d'autres sont très mous. En fait, ça ne s'acquiert pas en un jour. On peut devenir ferme, on peut faire ce travail. Alors comment est-ce qu'on va faire? C'est très simple. On va répéter des petits efforts. Trouver un domaine où vous devez faire des choses, mais vous ne les faites pas. Je ne sais pas, moi, répondre à vos mails. Et du coup, vous prenez votre boîte mail. Alors, attitude habituelle. Bon, je mets à la poubelle ceux qui servent à rien, puis après, je me dis, oh, ça, je le ferai demain, ça, c'est compliqué, ça, je laisse, ok, je vais faire autre chose. Là, je m'assois et je dis, bon, allez, je réponds tout de suite au premier. Chaque fois que vous faites ça, je fais un effort, je réponds tout de suite au premier. Chaque fois que vous faites ça, vous devenez plus fort. C'est simple, hein? Et puis après, vous enchaînez sur le deuxième. Et vous enchaînez sur le troisième. Et vous vous dites, pendant un quart d'heure, je me mets à ma tâche et je fais que ça. Et vous tenez bon. Et après, vous vous félicitez, vous dites super. Et le lendemain, vous faites pareil. Et le surlendemain, vous refaites pareil. Qu'est-ce qui se passe au bout d'un mois? Vous avez créé un habitus de travail qui fait que sans forcer, vous avez l'habitude de travailler votre quart d'heure pour régler vos mails, et ça se fait régulièrement. Il faut quand même être vigilant sur la vertu pour pas qu'elle disparaisse, mais c'est installé. Saint Thomas d'Aquin, il dit, une hirondelle ne fait pas le printemps, un acte de vertu ne fait pas la vertu. Donc il faut répéter. J'ai vu des psychologues qui disaient, il faut 21 jours pour enraciner une habitude. J'ai vu une psychologue qui disait qu'elle avait essayé d'arrêter de râler. Elle a écrit un livre qui s'appelle 21 jours pour arrêter de râler. Parce qu'elle était aux États-Unis et on lui a dit, toi, t'es bien française, hein, qu'est-ce que tu râles? On dit que les Français, c'est les champions du monde de la râlerie. Et donc, elle s'est mis un bracelet et elle a dit, tant que je râle pas, je le garde sur ma main. Et puis, dès que je râle, je le passe de l'autre côté et je recommence à zéro. J'essaye de faire une journée entière sans râler. Et donc, son but, c'était d'arriver à faire 21 jours sans râler une seule fois. Et bien, elle a réussi, mais elle a dit, ça m'a pris 4 mois. 4 mois. Et bien, n'empêche qu'elle a déraciné une mauvaise habitude de sa vie, et je pense qu'après, il n'y a plus à faire d'efforts. Et bien, si en 4 mois, on peut régler un défaut, imaginez-vous, vous faites ça pendant 5 ou 10 ans, franchement, il ne vous reste plus grand-chose. Hein. Non? Donc, il faut carrément se mettre au travail. Du coup, pour la force, ça porte sur notre devoir d'État. Si vous êtes une mère de famille, ben, peut-être c'est, je ne sais pas moi, faire... les lessives, ranger la maison, des choses qu'on a tendance à reporter. Et alors, il y a toujours, l'idée, c'est de faire des petits pas.
Parce que si c'est un gros truc, qu'est-ce qu'on va faire ? On va abandonner. Donc, il y a toujours un petit pas possible. Si c'est trop gros, vous coupez. Faites une marche plus basse, vous coupez. Jusqu'à ce que ça devienne hyper facile. Après, c'est hyper facile, vous dites, vraiment, c'était facile. Ça vous encourage. Et puis, vous faites un deuxième pas. Vous voyez, donc, vous divisez votre grand travail en petit travail. Et comme ça, vous arrivez à le faire. Personne ne mange un saucisson d'un coup. D'accord ? On ne fait pas ça. Comment on fait ? On prend tranche par tranche. Eh bien, c'est la même chose. Donc, pour devenir fort, vous séquencez vos difficultés et vous faites tranche par tranche. Et vous les exécutez. Et quand vous l'avez fait, vous félicitez. Voilà. La vertu de force est celle qui permet de ne pas remettre à demain. Ce qu'on doit faire aujourd'hui. La paresse aussi, ça joue sur la paresse. Je pensais que la paresse, c'était ne rien faire. C'est pas vrai, c'est pas ça la définition de la paresse. Vous savez ce que c'est la définition de la paresse ? C'est faire ce que j'ai envie de faire. C'est-à-dire que le critère de jugement sur mon action, au lieu d'être au niveau de l'intelligence, qui est de dire c'est ça qui est important dans ma vie, il descend au niveau de l'affectivité et on dit je vais faire ce que j'aime. Mais peut-être ce que j'aime, c'est pas du tout ce que j'ai à faire. Mais ça, c'est être paresseux. C'est beaucoup plus large, vous voyez ? Quand j'ai découvert ça, j'ai dit en fait, ça me concerne. Vous voyez ? Ok, ça c'est sur la force. Ça va pour la force ? En fait, l'idée du coup, c'est d'arriver à trouver dans ma vie quel est le domaine où je dois faire des petits efforts. Et ensuite, avec des petits moyens, des listes, des trucs, il y a plein d'applications qui peuvent vous aider, par exemple, sur comment se fixer des petits buts, comment, voilà, des petits mémos, des listes, des to-do, voilà. Et bien ensuite, faire ce qu'on a à faire. Et de plus en plus, devenir quelqu'un de fiable, quelqu'un qui met en œuvre son énergie au service du Seigneur. Deuxième vertu, la tempérance. La tempérance vise à, j'avais dit, vivre de manière libératrice le plaisir. Il y a deux... c'est agréable le plaisir, mais ce n'est pas un but en soi. Notre but, il n'est pas au niveau affectif. Vous voyez, manger un gâteau au chocolat, c'est sympa, non ? Mais manger un deuxième gâteau au chocolat, c'est moins sympa, non ? Et au bout du cinquième, en fait, il commence à y avoir quelques effets au niveau du corps qui sont mauvais. C'est limité aussi. Le plaisir, c'est fugace. En fait, le vrai bien, vous voyez, il y a un bien au niveau du corps, il y a un bien au niveau de l'affectivité, et il y a un bien au niveau de l'intelligence et de la volonté. Le bien

0: identifier les plaisirs de la bouche, la nourriture, et les plaisirs de la sexualité. C'est les deux grands domaines. Du coup, la vertu de tempérance se divise en deux sous-vertus qui visent chacune un des deux domaines. Dans le domaine de la nourriture, on va appeler ça la sobriété. La sobriété, ce n'est pas faire un régime, c'est arriver à contrôler mon attrait pour le bien de la chair. Ce qu'on dit les nourritures, enfin voilà. Il y a une parole dans l'Écriture qui dit « leur Dieu, c'est leur ventre ». Vous voyez, ça, ce sont les personnes qui ont fait des biens de la bouche, enfin des plaisirs de la bouche, le centre de leur vie. Ça s'oppose à un péché capital, qui est la gourmandise. Facile. Comment vous allez faire pour grandir dans la sobriété? Si vous avez tendance, si vous êtes sensible au plaisir de la bouche, si vous voyez que vous avez un attrait et que vous avez du mal à vous arrêter, qu'est-ce que vous allez faire? Des petits exercices où vous dites « je ne reprends pas ». Ou aujourd'hui, je ne prends pas d'alcool. Ou alors, enfin voilà, je mange un peu moins, je ne mange pas entre les repas, pour arriver à être maître de mon désir de manger. Vous voyez l'idée? Simple, hein? Alors, simple, mais difficile à mettre en œuvre. Deuxième moitié de la vertu de tempérance, celle qui contrôle, celle qui va nous aider à maîtriser tout ce qui est plaisir du lit, si on peut dire. Comment ça s'appelle? La chasteté, très bien. Pas la continence. La continence, c'est ne pas avoir de relations sexuelles. La chasteté, c'est maîtriser le plaisir sexuel pour qu'il soit vécu de manière humanisante. L'ensemble des... Voilà. Du coup, les couples sont invités à être chastes, à développer la vertu de la chasteté. Tout le monde est invité à développer la vertu de la chasteté. Mais les couples aussi. Mais eux, ils ne sont pas continents. Les célibataires sont invités à être continents, ne pas avoir de relations sexuelles. Parce que l'Église nous dit la finalité de la relation sexuelle, c'est la communion des personnes et c'est vécu pleinement dans le cas du mariage. Donc si je ne suis pas marié, je dois travailler la continence et la chasteté. Si je suis marié, je dois travailler la chasteté. Comment je vais le faire? C'est l'intégration de tous les dynamismes d'amour, les affects sexuels, par la raison droite. Eh bien, je vais rechercher dans ce plaisir la communion, l'union des personnes, et pas mon plaisir personnel. En fait, en nous, hein, depuis le péché originel, on est quand même profondément égoïste. Et donc, on cherche à se faire plaisir. Ça ne rend pas heureux. Ça ne rend pas heureux. Ce qui rend heureux, c'est de partager, de donner. On est fait pour donner, à l'image de Dieu. Du coup, je vais chercher, non pas mon propre plaisir égoïste, mais la communion dans mon couple. Voilà. Et du coup, ça devient un langage pour dire l'amour. Ok ? Grand travail. Grand travail aussi. J'ai l'impression que j'ai fait le tour. On fait des questions ? On fait des questions. On n'a pas de micro ? On n'a pas de micro et il n'y a personne là-bas. Comment est-ce qu'on va faire ? Il n'y a vraiment personne. Eh bien, je vais vous donner mon micro. Quelqu'un veut faire porte-micro ?
1: Bonjour, j'ai juste une petite question par rapport à ce qu'on voit là sur l'écran. Et ni moi, ni mon voisin, on arrive à lire ce qui est à gauche en noir, en petit. Alors, je ne sais pas du tout, on n'arrive pas à lire. Voilà.
0: Je vous le lis, je l'ai lu vite. Donc, à gauche, sens externe et sens interne, c'est ça? En fait, traditionnellement, on connaît les sens externes, vu, ouïe, odorat, goûter, toucher. Thomas, il rajoute aussi, saint Thomas d'Aquin, il rajoute aussi sens commun, imagination, cogitative, mémoire. Bon, je vais passer là-dessus parce que ça rentre vraiment dans des détails. Ce que je vous dis, mon discours, la première partie, c'est ce qu'on vraiment on appelle ça de l'anthropologie, un discours sur l'homme, comment il est fait. Vous voyez que ça s'enracine. Saint Thomas d'Aquin, c'est 12e siècle. Hein. Voilà. Pour saint Thomas d'Aquin, les émotions ne sont pas du tout des choses négatives. Hein. C'est très positif, c'est comme une énergie. Ouais, je l'ai redit ? Ok. Donc les cinq sens, tu les connais. Par contre, les autres sens qui sont sens internes, sens commun, imagination, cogitative et mémoire. Une autre question?
2: Est-ce qu'il peut y avoir un domaine d'intempérance au niveau de la connaissance des choses intellectuelles?
0: Très bonne question. Ça peut. On peut avoir un plaisir

0: à prendre, qui peut être justifiée, mais on peut aussi avoir une avidité disproportionnée ou excessive dans le domaine intellectuel, par exemple. Du coup, je vais comme devoir, comme une gourmandise intellectuelle, oui, et du coup, je vais devoir exercer une certaine sobriété. L'autre question qui, dans ce domaine-là, pour que ma vie soit unifiée de telle manière, parce que sinon, ça risque d'envahir tous les pans de ma vie. Voilà. L'autre question qu'il y a derrière, c'est l'équilibre de ma vie, comment je gouverne ma vie, comment je répartis mon temps. Ça, ça serait plutôt dans la vertu de prudence, qui serait la gestion de mon temps. Et comment je consacre la part juste à chacun des domaines de ma vie pour équilibrer mon temps. Voilà. Et pas, mettons dans ce cas-là, trop de temps à l'étude, alors que peut-être j'ai besoin de temps pour ma vie sociale, ma vie familiale, voilà. Ça peut être ça.
1: Est-ce qu'on peut, grâce à la force, affronter des difficultés qui ne sont pas, maîtrisables, comme la peur, par exemple?
0: Alors, est-ce qu'on peut affronter des difficultés non maîtrisables, comme la peur? Précisément, la force, elle est là pour maintenir le cap quand je suis tenté de me décourager, quand je suis tenté d'arrêter. Dans la peur, il y a deux moitiés, j'ai dit, hein, l'audace, enfin, qui permet d'affronter et persévérer. En fait, précisément, elle affronte la peur, la force. Donc, elle est là pour ça. Il y a des méthodes, hein, pour affronter la peur. C'est-à-dire que on n'a pas des peurs sur tout. Chacun de nous, on est différent. Donc, on peut avoir des peurs, mettons, j'ai peur de parler en public. Mais comment je vais faire? Eh bien, je vais parler face à une personne, c'est un petit public, vous voyez, pour m'entraîner. Et puis après, je vais faire 5 personnes. Et puis du coup, j'aurai un petit peu peur, mais ça sera une peur, on pourrait dire, que je peux affronter. Et puis après, je vais faire un petit groupe favorable, 15 personnes. Et puis à force de faire, je vais être de plus en plus... Vous voyez, moi, j'ai plus tellement peur de parler en public, alors que c'était un des domaines où je pense... Quand j'étais au collège, dans la classe, s'il y avait une personne qui esquivait l'exposé, c'était moi. Tellement j'avais une terreur. Donc en fait, j'ai appris. Donc ça veut dire qu'on peut carrément progresser, mais progresser, vous imaginez pas comment on peut progresser. On peut progresser beaucoup plus qu'on ne le pense. C'est les premiers pas qui sont difficiles. Hein. Voilà. Après, il peut y avoir, je parle à un niveau psychologique, des choses de l'ordre de la phobie. Donc des peurs irrationnelles qui sont très fortes et puis qui sont un peu immaîtrisables. Dans ces cas-là, le ressort est peut-être plus de l'ordre du psychologue. Il y a des traitements, enfin, il peut y avoir des choses qui peuvent nous aider à guérir, parce que peut-être il y a eu un traumatisme, voyez, sur un point, et que de fait de le revoir, de le raconter, de faire, donc peut m'aider à dépasser la peur. Du coup, là, je suis plus dans mon domaine de compétences. Ce que je veux dire, c'est que pour certaines choses, on peut consulter des psychologues avec des thérapies, il y a des thérapies, bref, qui sont bien et qui peuvent nous aider à dépasser des blocages. Les vertus, c'est plutôt, on n'est pas dans l'ordre d'un blocage, voilà. C'est plutôt progresser. En même temps, hein. La méthode des petits pas peut carrément nous faire aller hyper loin. Il y a une méthode qui s'appelle le Kaizen, qui a été inventée au Japon après la guerre. Le pays était tellement ruiné qu'il se disait, il y a tellement de choses à faire, on ne sait même pas par où commencer. Du coup, on est découragé, du coup, on ne fait rien. Alors, ils ont dit, ce n'est pas la bonne question, on va juste regarder ce qu'on peut faire aujourd'hui. Et on va le faire. Aujourd'hui, on peut faire ça, il faudrait faire tout ça, bah, tant pis, on regarde que ce qu'on peut faire. Et le lendemain, on reprend. On refait un pas. Et bien, ils ont rebâti le pays avec une énergie et une rapidité incroyable. Du coup, la méthode des petits pas, qui est la méthode des vertus, elle est très puissante. Il faut la maintenir.

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2: Rien n'est caché qui ne doive paraître au grand jour. Luc 8, 17.

Donc je dois vous parler du don de soi. Est-ce si naturel? Est-ce que ça va de soi, le don de soi? Eh bien, si je regarde simplement, quand nous venons au monde, est-ce que déjà, spontanément, tout petit, nous avons cet élan du don de soi? Eh bien, regardons le bébé. Quand il vient au monde, eh bien, ce qui va lui permettre de prendre conscience de soi, ce n'est pas son visage dans le miroir. Ça, c'est une conscience de soi, on ne sait pas trop, j'ai lu 18 mois ou un peu plus. Mais la conscience de soi, le fait qu'il prenne conscience qu'il existe, ben c'est le regard des autres. En général, le regard de sa maman ou de son papa qui l'aime. Et donc, s'il est aimé, il prend conscience qu'il est un être aimable. C'est le fameux « je tue » du philosophe Martin Buber, pour ceux qui connaissent ce philosophe. Donc, la conscience de soi naît d'une relation. Et donc l'importance, évidemment, dans cette relation, de la fonder sur l'amour. Vous savez que, en général, le bébé reconnaît la voix de sa maman, non pas à cause du timbre de la voix, parce que ça, le timbre de la voix, les robots et les algorithmes mais aussi reconnaissent. Hein. Non, non, ce n'est pas cela. Si la maman lisait mon texte, la voyait d'une manière monocorde, eh, ça c'est naturel, le son de soi, le gamin ne le reconnaît pas. Non, c'est la façon dont elle lui parle, avec tendresse. C'est cette façon de parler avec amour qui fait que le bébé reconnaît sa maman. Et vous savez, les pédopsychiatres nous disent que si un enfant ne se sent pas aimé, il refuse de s'alimenter. Tiens, aujourd'hui, ça peut nous faire penser à quelqu'un. Bon, enfin, bref, en tous les cas, c'est une chose. Du coup, cette conscience de soi qui naît à partir d'une relation va faire naître le sentiment d'être le centre du monde. Et on voit bien que le bébé ramène tout à soi. Et son petit monde, eh bien, ce sont ses parents, ses frères et sœurs qui s'occupent de lui. Et d'ailleurs, s'il arrivait que les parents ou les frères et sœurs l'oublient, vous savez bien, vous qui avez l'expérience, qu'il va savoir manifester ses besoins et sa présence, quitte à vous réveiller à 2 heures du matin. Bon, voilà. Donc, si ensuite il survient un frère, une sœur, le petit monde va s'élargir. Et il va prendre conscience qu'il n'est plus le centre du monde, qu'il n'est plus seul au monde. Ensuite, l'école, la crèche, achèvera de lui enlever cette illusion d'être le centre du monde. Mais on sait bien qu'au cœur de chacun d'entre nous demeure cette propension à tout ramener à soi qu'on appelle l'égocentrisme. Et cela sera plus ou moins long à faire évoluer. Alors comment ça évolue? Comment on peut le faire évoluer? Vous savez que chez les animaux, il existe une mémoire instinctuelle et qui n'existe pas chez les enfants, chez les bébés. Qu'est-ce que c'est qu'une mémoire instinctuelle? Ça veut dire que le petit qui va naître a tout ce qu'il faut pour pouvoir survivre, ce qui n'est pas le cas du petit bébé. Il y a une mémoire instinctuelle, je prends un exemple, personne n'a appris à une araignée à faire des toiles. C'est inscrit en elle. Et donc, c'est ce qu'on appelle la mémoire instinctuelle. Elle va savoir comment faire une toile et pour se nourrir. Voilà. Et tout est à l'exemple, sauf le petit homme. Le petit homme, lui, doit tout apprendre par apprentissage. Et voilà pourquoi il est important, effectivement, qu'il ait d'abord des parents qui vont le suivre pour lui permettre cette autonomie qui n'est pas immédiate, loin de là. Et c'est donc important de voir que c'est l'apprentissage et le mimétisme qui vont jouer un rôle capital dans l'éducation. Et c'est là, au fond, le rôle des parents qui est fondamental. Si l'enfant voit ses parents se donner généreusement, eh bien, il lui semblera naturel lui-même de se donner. Alors, évidemment, les enfants vont subir d'autres influences qui peuvent être moins bonnes. Aujourd'hui, elles sont nombreuses, pas seulement à l'école, par les copains, mais aussi, on le sait très vite, par des réseaux ou par d'autres choses encore. Car la culture actuelle, eh bien, la culture actuelle n'est pas du tout pour le don de soi. La culture actuelle, on le sait, est une culture de l'individualisme. Depuis le temps où Jacques Dutronc chantait en 1966 « Et moi, et moi, et moi », eh bien, la société n'a fait que se bâtir de plus en plus sur l'individualisme. On entend maintenant des émissions « C'est mon choix » et ou alors « C'est parce que je le vaux bien »,« C'est ma vie, j'en fais ce que je veux »,« c'est mon corps à moi ». Voilà, donc on ramène tout à soi. Vous voyez, cette espèce d'archaïsme qui existe dans la petite enfance se continue aujourd'hui dans toute la société, même la société adulte. Je me rappelle d'un de mes patients, il y a longtemps évidemment, qui était venu me voir en disant, il avait abandonné sa femme et ses enfants parce qu'il avait rencontré une amie.
d'enfance avec lesquels il était parti en disant de toute façon c'est ma vie, je fais ce que je veux, etc. Et donc, vous voyez, ma vie c'est que les autres, mais tant pis, ceux dans le, envers lesquels je me suis engagé ou ceux dont j'ai la responsabilité, ben tant pis, voilà, c'est ma vie, je fais ce que je veux. On voit bien que le don de soi n'est pas du tout porté par la culture actuelle. Et c'est pour ça que notre message évangélique, il a un peu du mal à passer. Hein. Eh oui, c'est bien ça. Quand Jésus dit qu'il n'y a pas de plus grand amour que de donner sa vie pour ce qu'on aime, eh ben, franchement, ce n'est pas très très bien reçu. Tiens, à propos, ce qu'on aime, c'est qui ? Donner sa vie pour ce qu'on aime. Ah, on voit bien quand même, on n'est quand même pas complètement obtus. Et donc, naturellement, on se sent capable de donner sa vie pour l'être que l'on aime le plus, l'être unique pour ses enfants. Voilà, on voit bien qu'on est capable de donner sa vie pour cela. Jésus dit bien, voilà, ceux à qui on donne sa vie. Et le thème de la conférence, c'est le don de soi. C'est pas donner sa vie, c'est pas tout à fait pareil. Hein. Qu'est-ce que cela veut dire le don de soi et qu'est-ce que Jésus veut dire quand il dit donner sa vie? Alors, est-ce que donner le don de soi, c'est quoi? C'est donner du temps, donner de l'énergie, de la compétence, de l'argent par le partage? C'est un peu ce que vivent ici les gens qui donnent du temps pendant l'été pour se consacrer au service de leurs frères au cours de ces sessions. Est-ce que c'est ça le don de soi? Alors, on avait fait une expérience quand j'étais curé. Avec les couples accompagnateurs pour le mariage, vous savez, pour préparer les fiancés au mariage, j'avais huit couples accompagnateurs, on faisait une expérience. Vous savez que les mariés, le jour de leur mariage, vont se passer l'anneau et dire, d'abord, c'est le consentement, l'échange de consentement. Il y en a une des formules qui dit, je te reçois et je me donne à toi. Je me donne à toi. Eh bien, on a fait l'expérience, on va séparer les garçons et les filles. D'un côté, on a mis les garçons, de l'autre, on a mis les filles. Quand je dis « je me donne », qu'est-ce que je donne? Alors c'est assez drôle parce que ces messieurs disaient « eh bien, je donne les clés de ma voiture, je donne mon appartement, je donne… » Que des choses matérielles, c'est assez marrant. Et les filles, elles, c'était vraiment le don de leur personne. Donc je dis ça pour les messieurs au cas où, il y en a quelques-uns ici, j'ai déjà la moitié de l'assemblée contre moi. Bon. C'est ma vie. Mais Jésus dit donner sa vie. C'est-à-dire, en fait, c'est quoi donner sa vie? Eh bien, donner sa vie, c'est pas seulement donner quelque chose qui nous appartient, même le meilleur de ce qui nous appartient. Donner sa vie, c'est abandonner sa vie entre les mains d'un autre. Donner sa vie, c'est abandonner sa vie entre les mains d'un autre. Alors, quand j'étais séminariste, on m'avait dit de témoigner. Alors, j'ai dit, j'ai pas raconté ma vie, c'est pas très intéressant, etc. Donc, j'ai fait comme Jésus. Je me dis, Jésus, il emploie des paraboles. Ben, je vais raconter une parabole. Alors, j'avais fait ça. Donc, j'étais au séminaire, j'étais dans une église, on m'a dit, parlez-nous un peu de votre vocation. J'ai dit, ma vocation, c'est un peu comme une barque. Vous savez, quand on dit, le gars, il mène bien sa barque. Ben, j'ai dit, ben voilà, la bonne image. Qu'est-ce que c'est, mener sa barque? Vous êtes dans une barque. Qu'est-ce que vous faites? Vous êtes là, vous tenez la barre. Vous savez où vous allez, vous regardez l'horizon, et voilà. Moi, ma vie, c'était ça. Je savais très bien où j'allais, j'étais dans ma barque, je menais ma vie dans le gouvernail, tout va bien. Et puis un jour, il y a quelqu'un qui s'installe à côté de moi, à la barre. Ah, j'ai dit, oh là, oh, oh, oh, oh, oh. J'étais prêt à le mettre par-dessus bord, bien sûr, évidemment, et je me suis rendu compte que c'était le Seigneur. Ah, j'ai dit, ah, c'est toi, Seigneur, voilà. C'est le jour où vous laissez Jésus entrer dans votre vie. Alors, faites attention, hein. Bon, enfin, bon, vous l'avez laissé rentrer, donc, il mène la barre avec vous. Bon, ça va, avec Jésus, tout va bien. On est ensemble, la barre, je sais toujours où je vais, etc., va bien. Puis, à un moment, au bout d'un certain temps de navigation, Jésus dit, passe devant. Ah, oh, oh, oh, oh, oh, oh, oh, c'est quoi, ça passe devant? Passe devant, ça veut dire que je lâche la barre. Passe devant, ça veut dire que je tourne le dos à l'horizon, je sais plus où je vais. Ah là là, oh là là, là là, c'est quand même autre chose ça. Ça veut dire que quelque part, je suis obligé d'abandonner la maîtrise de ma vie et que je dois laisser le Seigneur lui-même conduire la barque. Alors là, ça a été un peu un combat quand même, je vous l'avoue, ça n'a pas été simple. Mais bon, au bout d'un moment, j'ai dit, bon d'accord, bon, de toute façon c'est toi Seigneur qui dirige la barque, bon ça va. Alors à un moment, je suis passé à l'avant de la barque, donc je ne savais pas où j'allais, et c'est plus moi qui dirigeais la barre. Mais c'était Jésus, donc ça allait. Ça, c'est quand je suis rentré au séminaire, voyez.
Bon, alors je me dis, je me laisse couler douce. Je me suis endormi dans la barque. Très bien, je m'endors. Et puis j'ouvre un œil, deux yeux, je regarde. Ah, c'est affreux. Mais ce n'était plus Jésus qui était à la barre. C'était le supérieur du séminaire. Ah ben ça va. Ah non, non, non, non, ça va pas du tout. Voilà. Non, non, c'est ça, donner sa vie, ça va pas du tout. Et abandonner sa vie dans les mains d'un autre, excusez-moi, dans les mains de Jésus, ça passe. Mais dans les mains du supérieur, c'est un type comme moi, après tout. Hein. Qu'est-ce qu'il a de plus que moi, celui-là? Il est supérieur, c'est tout. Non, non, non, non, non, non. Alors j'étais prêt à réagir, évidemment, bien sûr, c'est normal. Hein. Et puis, je baisse les yeux. Ah, j'ai vu que sur la barre, c'était toujours la main de Jésus. Eh oui, c'était la main du Christ. Il passe par des intermédiaires, il veut bien passer, mais c'est toujours lui qui dirige. Au fond, voyez, cette parabole m'a permis de comprendre ce que voulait dire donner sa vie dans le sens où j'abandonne ma vie dans les mains d'un autre. Alors vous voyez maintenant, j'ai abandonné ma vie dans les mains de mon directeur de cabinet qui est ici, s'appelle Philippe Laborde. Si vous avez des conseils à lui donner pour qu'il ne fasse pas trop souffrir. Merci, parce que c'est... Je crois toujours que c'est Jésus qui tient la barre, hein, rassurez-vous. Voilà, donc donner sa vie. Je continue. Alors, voilà. Donner sa vie. Alors évidemment, c'est facile quand je vous disais que c'était envers nos proches. Mais Jésus dit pas cela. Hein. Il dit, si vous aimez ceux qui vous aiment, qu'est-ce que vous faites d'extraordinaire? Les païens en font autant. Ah oui, ah d'accord. Mais je trouvais déjà que donner ma vie pour ceux qui sont proches, que j'aime, on entendra dimanche le bon samaritain. C'est qui mon prochain? Eh ben, c'est pas moi qui me fais le prochain, c'est le samaritain qui va se faire proche de moi. Je pense que le bon samaritain, c'est quand même le Christ. Alors, qu'est-ce que ça veut dire? Eh bien, Jésus dit, non, vous aimez vos ennemis. Ah! Alors ça, désolé, c'est pas du tout spontané, hein. Je ne sais pas vous, mais si quelqu'un me crache à la figure en sortant de la tente, là, je vais pas avoir un élan extraordinaire pour lui sauter au cou en disant « je t'aime ». Je sais pas, vous peut-être, vous êtes formidable. Mais... Et donc, qu'est-ce que ça veut dire? Ça veut dire que je ne veux pas avoir d'ennemis. Je veux que si j'ai un ennemi, il est possible que j'en ai, bien sûr, parce que ce que je dis, ça plaît pas forcément à tout le monde, je veux qu'il devienne un ami au nom du Christ. Et je ferai tout pour qu'il soit un ami. Et si je devais faire quelque chose pour lui, eh bien, je le ferai. Donc voilà, aimer vos ennemis, c'est pas le sentiment, c'est pas l'émotion, ça n'a rien à voir avec ça. C'est vraiment une décision. Aimer ses ennemis, c'est une décision. Alors aimer ceux qui nous aiment, aimer nos proches, c'est naturel, ça va de soi. Et donc, vous voyez, il faut passer de l'émotion à ce qui va de soi, à une décision, la décision d'aimer. D'ailleurs, c'est Jésus qui nous dit « Mon commandement, le voici, aimez-vous les uns les autres ». Ah bon ? Aimer, c'est un commandement ? Ce n'est pas vraiment notre expérience. Aimer, c'est quelque chose qui nous vient du cœur spontanément ? Eh bien, non. Si, ça nous vient du cœur spontanément, et c'est bien. Mais ça ne suffit pas pour entrer dans l'amour de Dieu. Vous croyez que Jésus, il a envie de nous aimer comme cela ? Jésus a décidé profondément, c'est une volonté divine, que de nous aimer jusqu'à donner sa vie. Jésus a versé une goutte de sang pour moi, pour chacun d'entre vous, parce qu'il nous aime. Il nous aime non pas parce qu'il éprouverait un sentiment comme nous éprouvons, mais parce que c'est une décision de la volonté divine. La volonté divine, c'est d'aimer. Dieu est amour. Et l'amour n'est pas un sentiment en Dieu. L'amour, c'est un acte par lequel Dieu se donne absolument et totalement. Que ce soit sur la croix, que ce soit dans l'Eucharistie, ou que ce soit quand lui-même donne notre vie à partir de sa vie, lui qui est la source de toute vie. Voilà. Alors, vous me allez dire, c'est bien dur tout ça, hein. Vous avez raison, hein. Parce que, en fait, très honnêtement, si on regarde, qui est capable de donner sa vie? Qui aime ses ennemis? Qui donne sa vie pour sauver les ennemis? C'est Jésus. Autrement dit, nous n'avons qu'une chose à faire, c'est contempler Jésus. Ah, ça tombe bien, ici on est dans la ville du Sacré-Cœur de Jésus, donc ça va nous aider. Parce que Jésus possède en lui la plénitude de la divinité. Jésus reçoit sa filiation du Père, mais le Père engendre en se donnant dans l'amour. Autrement dit, Jésus se reçoit de l'amour et se donne aussi dans l'amour. C'est le sens même de cette relation trinitaire où l'Esprit-Saint est lui-même cet amour. Vous voyez, c'est pas un sentiment, l'Esprit-Saint c'est une personne divine.
Donc, voilà. Et c'est cet amour du Père et du Fils qui constitue leur relation. C'est là la plénitude de l'amour. Est-ce que tout est dit ? Jésus, vous le savez, c'est le verbe, la parole, l'expression de Dieu. Ça veut dire quoi ? Bon, ben, ma parole, voyez, c'est ma parole. Elle vient jusqu'à vous. Après tout, après, vous en faites ce que vous voulez, hein. Vous l'écoutez pas. Vous dites oui, il a raison. Ben non, il dit n'importe quoi, etc. Donc, ma parole, elle vient jusqu'à vous et on la reçoit ou on la reçoit pas. La parole de Dieu, c'est le Christ, c'est le verbe. Mais le verbe s'est fait chair. Parce que Dieu, nous ne pouvons pas y accéder. D'ailleurs, le livre de l'Exode disait, nul ne peut voir Dieu sans mourir. Et Dieu est inaccessible, même la grande quête de l'homme, je veux voir Dieu, voir la face de Dieu. Dieu, tu es mon Dieu, je te cherche dès l'aube. Contempler la face de Dieu, Moïse le demandera, il pourra pas, sauf à un moment particulier. Mais voilà, et puis même Philippe, le disciple de Jésus, montre-nous le Père, cela nous suffit, voir Dieu. Nul ne peut voir Dieu sans mourir, et pourquoi ? C'est dans son verbe, sa parole, son expression, l'expression divine, c'est le Christ. C'est le verbe de Dieu qui prend chair de notre chair, parce que là où est Jésus, là aussi est le Père. Celui qui m'a vu, a vu le Père, dit Jésus. Autrement dit, c'est en contemplant Jésus que nous connaissons vraiment la réalité de Dieu. Voilà, Jésus est venu jusqu'à nous. Et comme le dit saint Paul quand il écrit aux Philippiens, Jésus, lui de condition divine, ne retint pas jalousement le rang qu'il légalait à Dieu, mais il s'est anéanti, prenant la condition de serviteur. Et Jésus, par toute sa vie terrestre, va nous montrer cette désappropriation de soi. Jésus ne s'appartient plus. Et cette désappropriation de soi, par amour de l'autre, est constitutive de Dieu, autrement dit le don de soi. Par le don de la vie, c'est-à-dire la désappropriation de soi, c'est Dieu qui l'accomplit. Et Dieu l'a accompli dans un cœur humain, Jésus de Nazareth, une vie humaine, et il va jusqu'au bout de l'amour. Comme vous l'avez entendu dans la prière eucharistique 4 qui reprend l'évangile de saint Jean, Jésus ayant aimé les siens, les aima jusqu'au bout, jusqu'au bout. Voilà, ce chemin du Christ, en fait, c'est notre chemin, le seul possible, le seul capable de nous donner existence, existence substantielle, non pas une existence fortuite avec un amas de cellules qui serait alimenté par quelques hormones. Non, non, non, une existence consistante et qui entre dans l'éternité, une consistance divine. Vous voyez, par le baptême, nous avons reçu la vie de Dieu. C'est pour cela qu'on parle d'une nouvelle naissance. Il s'agit bien d'une naissance à la vie divine. La confirmation et l'Eucharistie, là nous recevons cette extraordinaire capacité du don de soi, qui ne se réalise que dans le don de la vie. Voilà, je pense que c'est important de comprendre cela. Si nous voulons donner notre vie par un effort de volonté, nous allons nous épuiser et nous n'y arriverons jamais. Nous devons simplement nous laisser faire. Tout à l'heure, on a prié l'Esprit-Saint. Moi, toutes mes journées commencent par une prière à l'Esprit-Saint longue, parce que je sais que je ne peux rien faire, rien dire qui soit utile si c'est pas l'Esprit-Saint qui vient m'inspirer, qui vient porter du fruit en moi. Je prie aussi la Sainte Vierge pour recevoir l'Esprit-Saint comme elle l'a reçu. Parce que l'Esprit-Saint en elle a porté du fruit. Le Verbe s'est fait chair en elle parce qu'elle a accueilli l'Esprit-Saint qu'il a pris sous son ombre. Et c'est ainsi que Marie peut nous apprendre à recevoir l'Esprit-Saint en vérité, c'est-à-dire en lui permettant de tout changer en nous, de changer notre intelligence et d'ouvrir notre cœur à l'amour. Alors, est-ce que j'ai encore le temps ? Je vis dans le stress en permanence, vous voyez. Alors, et comme vous aimez les histoires, je sais que vous aimez les histoires. Je suis venu à Paray-le-Monial en 1986. À ce moment-là, je connaissais rien du tout. J'avais lu simplement dans un journal qu'il se passait des choses intéressantes. Oui, je sais, vous n'étiez pas né en 1986. Je sais bien, mais c'est pour ça que je vous raconte cette histoire, d'ailleurs. Pour vous rappeler les commencements, les origines. Moi, j'ai lu ça dans un journal. Je me dis qu'il se passait des choses formidables. Et donc, moi, je me dis, mais je vais aller voir. Et curiosité, toujours. Puis je me suis dit, on parle du bon Dieu, donc ça m'intéresse. Donc, je suis venu. Bon, j'ai participé à la session. Très bien. Et puis je suis revenu. Et quand je suis revenu, il y avait une de mes patientes que j'avais vue fortuitement en 1980, jour de garde. Et puis cette dame était enceinte.
Bah, enfin, ce jour-là, jour de garde, il y a plein de monde, je me rappelais pas. Quelques mois après, elle m'appelle et elle me montre le berceau de l'enfant. Elle me dit, vous rappelez, vous êtes venu me voir de garde au premier de l'an? Je dis, oui. Dans ce cas-là, faut dire oui. Hein. Parce que sinon, les gens sont vexés. Hein, et donc, j'ai dit oui. Elle me dit, ben voyez, c'est ça. Oh, j'ai dit, une maman qui dit ça en parlant de son bébé, je dis, il y a un problème sérieux. Je regarde, c'était une petite fille trisomique. Évidemment, c'est pas ce qu'elle attendait. Je vais pas vous raconter toute son histoire. Elle était seule, hein, elle vivait seule. Hein, donc, avec cette petite fille trisomique, elle s'était fâchée avec le pédiatre parce que la petite avait aussi une malformation cardiaque majeure. Et les pédiatres avaient dit qu'elle ne pourrait pas vivre plus d'un an. Et donc, elle m'avait demandé, est-ce que vous acceptez de la soigner? Ben, j'ai dit, oui, bien sûr. Donc voilà, je l'ai soignée, ça a duré un certain temps, puisque je me suis battu pour qu'elle aille à l'école, donc elle avait 6 ans plus exactement, en 86. Et puis, voilà, quand la maman souffrait beaucoup aussi du regard des autres, toujours. Vous savez, quand elle avait pris un jour le train de banlieue avec sa poussette, il y a des gens dans le train qui ont dit, madame, quand on a une enfant comme ça, on ne sort pas. Ça l'avait profondément blessé, vous imaginez, enfin beaucoup. Donc, j'étais venu ici, et puis j'avais vu que justement, comme aujourd'hui, les personnes handicapées étaient aux premières loges, elles étaient à la place, et puis en plus, ils étaient tout joyeux, tout contents, etc. Et je dis à cette maman, en revenant de Paray-le-Monial, vous savez, chère madame, là-bas, et vraiment, votre fille serait vraiment heureuse, hein. Vous devriez un jour y aller. Voilà, bon, le temps passe, on n'en parle plus, et puis l'année d'après, elle me dit, en 87, est-ce que vous retournez là où vous m'avez dit? Ah ben, j'ai dit oui, j'y retourne avec un copain médecin et puis avec mes deux filleules. Ah, bon, est-ce que je peux venir avec vous? Bah, si vous voulez, mais vous amenez la petite alors. Donc, elles sont venues toutes les deux. Cette petite fille, Aurore, évidemment, ici, était dans une joie parfaite. On va se dire que, bon, elle était dansée, etc. Et puis la maman, ben, elle a retrouvé le chemin du Seigneur, elle s'est confessée, elle a adoré, elle est revenue, donc tout était pour le mieux. Un mois, jour pour jour, midi, coup de téléphone. Cette dame m'appelle en me disant, docteur, venez vite, je crois que ma petite est morte. Je me précipite, j'arrive, etc. Effectivement, la petite était morte, sans doute par une rupture du pilier, enfin, peu importe. Mais c'était un peu prévisible, bien que elle avait vécu quand même 7 ans, et qu'on se disait, après tout, elle peut vivre encore assez longtemps. Et donc, j'ai essayé de la réanimer, j'ai appelé le SAMU pédiatrique, on l'a électrochoqué, etc. Elle n'est pas revenue. Alors, la maman m'a dit, mais tout ce que vous avez dit sur le bon Dieu, tout ça, etc. C'est, oh là là. Évidemment, dans ces cas-là, il faut se taire, et puis laisser passer l'orage. Un mois après, je lui ai dit, mais vous savez, ce qu'on a vécu ici à Paray-le-Monial, c'était quand même extraordinaire. Vous vous rappelez comme elle était heureuse? Et que vous-même, vous étiez heureuse? Et qu'aujourd'hui, mais votre petite Aurore, ben, elle est au ciel. Si elle n'est pas au ciel, personne n'ira. Et donc, elle est au ciel. Et ce serait peut-être bien qu'on prie, qu'on continue de prier, comme on l'a fait là-bas. Donc, on a commencé un petit groupe de prières. On était 6 ou 7 à peu près. Ce petit groupe de prières, on était dans les appartements les uns des autres, et puis en fait, ça a grossi. Au bout d'un an, on était 60. J'étais voir le curé, j'ai dit, il n'y a pas une salle pour qu'on puisse prier. Alors, il nous a donné une salle, mais un autre de ses collègues, le dimanche, à l'homélie, a dit, oui, il y a des gens qui préfèrent prier que de s'occuper des pauvres. D'accord, ok. Bon, c'est vrai, mon rapport avec le clergé était déjà excellent, vous voyez. Bref, 2 ans après, cette maman m'a dit, docteur, je voudrais vous demander quelque chose. Bah, je dis, si vous voulez, c'est quoi? Et là, je pensais déjà rentrer au séminaire, donc j'avais déjà. Elle m'a dit, ben voilà, tout ce qu'on a vécu, etc., avec Aurore, je voudrais adopter une petite fille trisomique qui a été abandonnée par ses parents. Et voilà comment je suis devenu parrain d'une petite qui s'appelle Fleur et comment aujourd'hui elle a 30 ans. Voilà. Alors, quand je dis... Je savais que les histoires, ça vous plaisait. J'ai encore 3 minutes.
Et donc, elle a 30 ans, et je disais que c'est vrai qu'il nous éduque. Vous savez, moi, bon, j'ai des goûts assez éclectiques en musique, mais j'ai réussi à échapper à quelques-uns. Et alors, cette petite fleur, vous savez, elle a un cœur d'artichaut, et donc elle tombe amoureuse de tous les chanteurs. Alors, c'est comme ça que je me suis retrouvé à aller voir Johnny Hallyday. J'avais réussi à échapper à Johnny Hallyday. Et pour ses 18 ans, je lui dis, mais qu'est-ce que tu veux? Alors, je disais, je vais acheter un téléphone, un machin. Elle me dit, je vais aller voir Johnny. Oh, je lui dis, t'es sûr? Tu veux pas quelque chose d'autre? Alors, je l'ai emmené à Bercy voir Johnny. Alors, c'est drôle. Johnny, c'était quand même pas des jeunes qui assistaient au concert, mais enfin, bon, c'était, il y a de l'ambiance. Mais alors, ce qui était assez drôle, c'est que moi, j'étais en col romain, un peu coincé, voyez. Elle, c'est une petite blonde, debout sur le siège, en train de crier, Johnny, je t'aime! Vous imaginez? Quand je vous dis qu'ils nous apprennent les relations humaines, c'est pas de la blague. Alors, j'ai aussi dû me farcir Garou, vous savez. J'ai échappé à Patrick Bruel. Je ne sais pas comment, mais j'attends la suite. Voilà. En tous les cas, vous pouvez prier pour cette petite fille qui est vraiment, elle, très en forme, mais qui va finir par épuiser son parrain. Merci à vous.

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3: Enseigne-moi, Seigneur, le chemin de tes ordres. À les garder, j'aurai ma récompense. Psaume 118, 33.

Je suis très honoré d'être ici ce matin. J'ai pu participer hier à la procession en l'honneur de Marie-Madeleine. Elle est l'apôtre des apôtres. Et c'est pourquoi je voudrais parler de Marie-Madeleine, de la miséricorde et de la puissance de l'Eucharistie dans notre vie. Marie-Madeleine, qui est cette femme pour attirer notre attention et nous laisser conduire par elle à la découverte de la miséricorde et de la puissance de l'Eucharistie dans notre vie? C'était une femme de grande foi et d'une confiance totale et absolue en l'amour infini et miséricordieux de Dieu. Elle avait fait l'expérience personnelle de l'amour sauveur de Jésus. Ayant découvert Jésus comme l'unique médecin de son âme pécheresse, elle a décidé de tout quitter et de suivre Jésus, de l'accompagner dans ses voyages et sa mission de prédicateur de l'Évangile de Dieu. Elle s'est mise totalement à son service en l'assistant de ses ressources et de ses biens. Nous la découvrons de nouveau pleinement associée au moment douloureux de la crucifixion et de la mort de Jésus au Golgotha, aux côtés de Jean et de la Vierge Marie. Or, près de la croix de Jésus se tenaient sa mère et la sœur de sa mère, Marie, femme de Clopas, et Marie-Madeleine. Depuis le jour où Marie, appelée la Magdalène, a été délivrée de ses 7 démons qui l'avaient rendue esclave du péché, mais surtout depuis qu'elle a été témoin au pied de la croix de la mort horrible de Jésus à cause de nos péchés et par amour pour nous, son cœur est devenu comme un brasier d'amour pour le Seigneur. Depuis qu'elle a vu Jésus mourir sur la croix, elle a compris ce qu'est le véritable amour. Elle a compris que la puissance de l'amour, c'est la mort. Aller jusqu'au bout de l'amour, c'est mourir pour ce qu'on aime. Puisque Jésus est allé jusqu'à mourir pour nous, Marie-Madeleine va, elle aussi, répondre à l'amour de Jésus en l'aimant à son tour, jusqu'à se livrer totalement à lui. Aussi, après la sépulture rapide de Jésus le vendredi saint, dès le lendemain du sabbat, au petit jour, elle va au tombeau avec les parfums pour l'embaumement du corps de Jésus. Son cœur est de plus en plus brûlant d'amour pour le Seigneur. Rien ne l'arrête. Ni les périls de la nuit, ni la violence des soldats qui surveillent le tombeau ne lui font peur. L'amour est plus puissant que la peur. Elle arrive au tombeau et trouve qu'on a enlevé le corps de Jésus. Elle reste là dehors à pleurer.
Elle était dehors comme si elle se sentait exclue de la foi en la résurrection. En attendant que la bonté et la miséricorde du Sauveur la fassent entrer de nouveau dans le mystère de la foi. Elle était dehors, exclue des réalités divines. Comprenons bien. On n'est jamais si dehors que lorsqu'on est exclu de la foi. On n'est jamais si dehors que lorsqu'on abandonne Jésus et décide de vivre comme si Dieu n'existait pas. Beaucoup de nos contemporains sont dehors, loin de Dieu, loin de la foi en Jésus ressuscité, loin de toute dimension transcendante. Dans Dieu ou rien, je voudrais parvenir à replacer Dieu au centre de nos pensées, au centre de notre agir et au centre de notre vie, à la seule place qu'il doit occuper, afin que notre cheminement de chrétien puisse graviter autour de ce roc et de cette ferme assurance de notre foi. Avec ce livre « Dieu ou rien », je voudrais témoigner de la bonté et de la miséricorde de Dieu à travers le récit de mon expérience. Dieu est premier dans notre vie parce qu'il nous aime et que la meilleure façon de lui rendre cet amour consiste à l'aimer au centuple. C'est cette même expérience que nous retrouvons chez Marie-Madeleine. Elle était dehors du sépulcre où on avait déposé et scellé le corps inanimé du Christ et où s'était accompli l'avènement inédit de la résurrection. Pleinement certaine de la mort du Christ, elle doutait, par contre, de la résurrection. C'est pourquoi elle était là avec les parfums pour l'embaumement du corps de Jésus. Marie-Madeleine était sûre de la mort. Elle doutait de la vie. Elle entretenait dans son cœur un amour tendre et inébranlable. Mais sa foi était devenue chancelante. Au plus intime d'elle-même, elle doutait de la résurrection. Mais en même temps, son cœur brûlait d'amour pour le Seigneur. Dans le cœur de cette femme, comme dans le nôtre, il y a comme une lutte terrible entre la foi et l'amour. L'amour était certainement le poids vers lequel elle penchait naturellement. Mais au fond d'elle-même, la foi fléchissait et s'effondrait. Son amour ne doutait pas de l'amour du Christ. Mais sa foi en la résurrection s'était fortement affaiblie. Elle pleure et cherche par tous les moyens à retrouver celui qu'elle a aimé de tout son cœur, de toute son âme, de tout son cœur et de toutes ses forces. Et moi, qui, comme Marie-Madeleine, manque tragiquement de foi, je me souviens avec beaucoup de consolation et une grande sérénité
de l'exhortation et de la déclaration de saint Paul aux Corinthiens. Maintenant donc, demeure la foi, l'espérance et l'amour, ces trois choses, mais la plus grande d'entre elles, c'est l'amour. C'est parce que Marie-Madeleine a aimé le Christ de façon totale et absolue que Jésus ressuscité vient lui redonner la foi et lui apparaît en premier. Ce privilège à être la première à voir le Seigneur ressuscité lui a mérité d'être considéré l'apôtre des apôtres, car c'est elle, en effet, qui a été la première à voir Jésus ressuscité et à annoncer aux disciples la bonne nouvelle de la résurrection que l'apôtre Pierre proclamera devant les foules réunies autour de lui et des apôtres en disant « Écoutez, hommes d'Israël, Jésus le Nazaréen, cet homme, vous l'avez pris et fait mourir en le clouant à la croix par la main des impies. Mais Dieu l'a ressuscité, le délivrant des affres de l'Hadès. Que toute la maison d'Israël le sache donc avec certitude. Dieu l'a fait Seigneur et Christ. C'est Jésus que vous, vous aviez crucifié. » Cette grâce missionnaire d'annoncer Jésus ressuscité est l'œuvre de l'amour. L'amour est la clé de toutes les vertus. L'amour est la grande énergie missionnaire, la grande puissance du monde. Si dans le cœur nous avons l'amour pour le Seigneur, tout le reste, absolument tout, nous sera donné en surabondance. Marie-Madeleine en est un exemple frappant. C'est pourquoi ce qui compte devant Dieu, ce n'est pas l'importance des œuvres que nous accomplissons, mais l'intensité de l'amour qui nous pousse à les accomplir. Devant notre existence terrestre, engageons-nous, engageons nos efforts à mettre en pratique l'amour. Ainsi, parce que nous aurons beaucoup aimé, nos péchés nous seront pardonnés. Car si ces péchés, ces nombreux péchés sont pardonnés, c'est à cause de son grand amour. Mais cet amour a besoin d'être éclairé, réveillé et porté à la hauteur de Dieu. Marie-Madeleine, en espérant trouver Jésus, avait devant elle, à portée des yeux, le Seigneur lui-même. Mais elle ne le reconnaissait pas. Les yeux étaient aveuglés par les pesanteurs humaines. Elle était certainement ferme et inébranlable dans ses sentiments humains. Mais elle n'était pas encore à la hauteur de la foi, à la hauteur de Dieu. Elle pensait en voyant Jésus que c'était le jardinier. Alors Jésus lui dit « Marie !» Et ses yeux s'ouvrent et elle veut le retenir. La voix qui prononce son nom l'a certainement pénétré jusqu'au plus intime de son âme.
et en reconnaissant la voix de Jésus, celui-ci lui redonne la foi. Et en se tournant vers lui, elle dit « Rabboni », ce qui veut dire « maître ». Puis, elle tombe à genoux pour lui baiser les pieds de ses lèvres en le serrant dans ses bras. Voyez ce que devient alors l'adoration. La voix chaleureuse est pleine de tendresse et d'amour, et pour Marie-Madeleine, une majesté devant laquelle on ne peut que s'incliner et tomber à genoux pour exprimer son amour et adorer. En se mettant à genoux et tout en larmes, Marie-Madeleine nous enseigne que aimer le Seigneur, c'est nous mettre à genoux devant lui, écouter sa parole qui nous envoie en mission, l'adorer intensément et contempler la lumière éclatante de son visage pour qu'ensuite, à son tour, notre visage rayonne de la joie de ressusciter. Lorsque nous sommes en adoration devant le Seigneur, il nous arrivera ce qui est arrivé à Moïse alors qu'il parlait face à face avec Dieu. Mais Moïse ne savait pas que la peau de son visage rayonnait parce qu'il avait parlé avec Dieu. Adorer, c'est regarder Dieu et laisser Dieu nous regarder pour qu'il imprime en nous le resplendissement de l'amour. Souvenez-vous qu'un jour, le curé d'Ars demanda un jour à un monsieur qui était devant le tabernacle, « Qu'est-ce que tu fais là, monsieur ?» Et il répond, « Je l'avise et il m'avise. » Oui, adorer, c'est regarder Dieu et se laisser regarder par lui pour qu'il imprime en nous le resplendissement de l'amour. Mais il nous arrive souvent à nous aussi d'être comme Marie-Madeleine. Jésus est devant nos yeux. Il nous parle dans la liturgie. Il nous parle dans le silence de sa présence réelle à l'Eucharistie. Mais nous ne le reconnaissons pas. Nous cherchons à le trouver et à le toucher. Et il nous dit, je suis sur tes lèvres et dans ta bouche. Je suis dans ton cœur. Mais nous avons besoin de sa parole que nous offre la Bible ou qu'on nous lit durant les célébrations liturgiques. Jésus est en effet présent dans le sacrifice de la messe et au plus haut point sous les espèces eucharistiques, dans la personne du ministre. Il est présent dans les sacrements au point que lorsque on baptise, c'est le Christ lui-même qui baptise. Il est présent dans sa parole, car c'est lui qui parle tandis qu'on lit dans l'Église les Saintes Écritures. Mais je le répète, nous avons besoin de sa parole. Si ce n'est pas Jésus qui nous appelle et nous offre sa grâce,
nous ne pourrons jamais le reconnaître. Aujourd'hui, Jésus interpelle chacun de nous. À ce moment précis, nous entendons sa voix qui dit « Robert, Élisabeth, Paul, Jean ». Et si nous réussissons à nous retourner vers lui, nous pourrons le reconnaître. Oui, nous avons besoin de sa voix. Nous avons besoin de sa parole. Car si ce n'est pas Jésus qui nous appelle et nous offre sa grâce, nous ne pourrons jamais le reconnaître. Si nous sommes capables de nous plonger dans le silence paisible et sacré d'une prière intense, nous pourrons découvrir l'amour de Dieu qui a été répandu dans nos cœurs par l'Esprit Saint qui nous a été donné. Dans l'ombre et le silence intime de la nuit, Dieu nous regarde, Dieu nous aime, et parfois il lutte avec nous jusqu'au lever de l'aurore, comme avec Jacob au bord du torrent.

Ne crains pas, car je suis avec toi. C'est Isaïe au chapitre 43. Jésus ne se laisse pas toucher. Ne me retiens pas. Va plutôt vers mes frères, leur annoncer la nouvelle. Marie-Madeleine s'en va donc annoncer aux disciples. J'ai vu le Seigneur et voilà ce qu'il m'a dit. Et Jésus disparaît. Ce qui est au cœur de Dieu est une puissance d'effacement de soi. Dieu est puissant, mais il est là effacé, faible. Regardez Dieu dans la mangeoire à Bethléem, sous l'aspect d'un petit enfant, faible. Regardez ce grand Dieu puissant qui se laisse crucifier sur la croix. La puissance de la faiblesse, la puissance de l'amour. Ce qui est au cœur de Dieu est une puissance d'effacement de soi. C'est pour cela que Jésus disparaît. Pourtant, le Dieu que Jésus incarne et révèle est un Dieu tout-puissant et redoutable. Saint est son nom. C'est ainsi, en effet, que la Vierge Marie nomme Dieu. Oui, désormais, toutes les générations me diront bienheureuse, car le Tout-Puissant a fait pour moi de grandes choses. Mais la toute-puissance de Dieu est une toute-puissance d'amour et d'effacement de soi. C'est une toute-puissance qui se cache dans la faiblesse et le silence de l'enfant de Bethléem et du Fils de l'homme qui agonise sur la croix et qui ne parle plus que par son sang ruisselant silencieusement de son cœur ouvert par la lance du soldat. Jésus nous parle silencieusement par son cœur ouvert. Un Dieu qui est proche et se mêle aux hommes. La toute-puissance n'est pas une puissance lointaine. Il a passé toute la nuit dans cette basilique avec nous. Il est là dans le tabernacle. Dieu nous aime en s'effaçant, en s'humiliant, en se mettant à genoux pour nous laver les pieds. C'est ce qu'exprime Saint Paul aux Philippiens. Jésus-Christ, lui qui est de condition divine, n'a pas revendiqué son droit d'être traité comme l'égal de Dieu, mais il s'est dépouillé, prenant la condition d'esclave, devenant semblable aux hommes et reconnu à son aspect comme un homme. Il s'est abaissé, devenant obéissant jusqu'à la mort et à la mort sur une croix. Le Dieu qui se révèle dans l'Ancien Testament et en Jésus-Christ est bien le Seigneur des miséricordes, le Dieu d'amour et du pardon, le Père de toute bonté. Dans la prédication des prophètes, la miséricorde signifie une puissance particulière de l'amour.

qui est plus fort que le péché et l'infidélité du peuple élu, dit le pape Jean-Paul II dans Dives in Misericordia. Dans toutes leurs prédications, dans toutes leurs actions et en tout leur être des serviteurs de Dieu, les prophètes vont constamment rappeler la parole de Dieu et inviter chacun à la conversion, parce que Dieu ne veut pas la mort des pécheurs, mais qu'ils se repentent, se convertissent et qu'ils vivent. Cette conversion, ce changement intérieur, cette transformation du cœur est une réponse nécessaire en raison de la gratuité de la miséricorde divine. L'amour de Dieu est premier. Il nous précède. Il précède tout. Il précède le péché. L'amour est créateur. L'amour est libérateur. L'amour donne un cœur nouveau et un esprit nouveau. Il crée des cieux nouveaux, une terre nouvelle. L'amour de Dieu couvre l'univers et enveloppe tous les peuples et toutes les nations. Personne n'est exclu. Et tous ceux qui accueillent l'amour de Dieu et acceptent de vivre sous son influence et sous son impulsion briseront leurs épées pour en faire des socs et leurs lances pour en faire des serpes. On n'apprendra plus à faire la guerre. Le loup habitera avec l'agneau, le nourrisson s'amusera sur le nid du cobra, sur le trou de la vipère, le jeune enfant mettra la main. Il ne se fera ni mal, ni destruction sur toute la montagne sainte, car le pays sera rempli de la connaissance de Dieu. Nous devons, nous, après avoir rencontré l'amour, faire tout pour replacer Dieu au centre de nos pensées, au centre de notre action, au centre de notre vie, au centre de nos sociétés. Tout l'Ancien Testament est un témoignage de cet immense amour de Dieu pour l'humanité. Son amour pour nous est éternel et sa tendresse est de toujours à toujours. Même si nos infidélités nous dominent, même si nous sommes submergés de péché, même si nos fautes sont innombrables comme celles de Marie-Madeleine, l'amour de Dieu est plus fort que nos péchés et sa miséricorde ne connaît pas de limites. C'est ce message inouï que Marie-Madeleine transmet de génération en génération depuis 3 millénaires. Il est humainement difficile d'imaginer l'amour que Dieu nous porte. Car autant les cieux sont élevés au-dessus de la terre, autant sont élevées mes voix au-dessus des vôtres et mes pensées au-dessus de vos pensées. Jamais Dieu ne nous abandonne à cause de nos péchés. Même si nous nous cramponnons à nos infidélités et à notre mauvaise conduite, il se portera toujours vers nous avec amour, compassion et miséricorde, attendant notre repentir et notre retour sincère et vrai à la maison paternelle. Comme l'enfant prodigue, il nous faut abandonner notre vie de débauche et nos cochons pour retrouver la grâce de notre filiation divine et la douceur de la maison paternelle.
Dieu nous attend avec patience et exige notre conversion, l'abandon radical de notre péché et notre retour à lui pour qu'il nous réintègre et réintroduise dans la joie de sa maison. Il n'est pas un homme pour agir avec violence et dureté. Comment abandonnerai-je Éphraïm? Te briserai-je Israël? Comment te traiterai-je comme Adma? Te rendrai-je semblable à Séboïne? Mon cœur à moi est bouleversé, toutes mes entrailles frémissent. Je ne donnerai pas libre cours à l'ardeur de ma colère. Je ne détruirai pas à nouveau Éphraïm, car je suis Dieu et non pas homme. Au milieu de toi, je suis le Saint et je ne viendrai pas avec fureur. Dieu est un Dieu d'amour, de miséricorde et de bonté, un Dieu de réconciliation et de salut. Voilà ce qu'est notre Dieu et notre Père. C'est ainsi qu'il s'est présenté et a agi dans toute la révélation vétérotestamentaire et tout au long de l'histoire du peuple élu. Puisque nous affirmons dans la foi que Jésus est Dieu, le resplendissement de la gloire de Dieu, effigie de sa substance. Comment a-t-il donc révélé la plénitude de l'amour et la miséricorde? Qu'a dit Jésus? Qu'a fait l'Emmanuel, le Dieu parmi nous? Lorsque nous parcourons les évangiles, nous voyons Jésus enseigner non pas la condamnation ou la revanche, non pas la loi du talion ou la revanche, non pas la violence et la guerre sainte pour implanter le royaume de Dieu sur terre, mais il a enseigné l'amour, la miséricorde, le pardon, le respect affectueux de toute personne humaine, l'accueil de l'autre, la compréhension, la bienveillance, sans pourtant sacrifier la rigueur et l'appel à la conversion, sans jamais sacrifier le respect de la loi et l'adhésion de notre être au vrai, au beau, à la justice, à la lumière, à la droiture, et en exigeant le rejet catégorique du péché et du mensonge. Nous avons des exemples inouïs quand on présente la femme adultère à Jésus et on lui rappelle la loi de Moïse. Il dit que celui qui est sans péché soit le premier à lui lancer la pierre. Les accusateurs se sont retirés, en commençant par les plus âgés, car plus nous vieillissons, plus pèse sur nous l'abondance de nos péchés. Mais il dit à la femme adultère, « Va, elle ne pèche plus. » Quand il raconte la parabole de l'enfant prodigue, cet enfant qui a gaspillé l'héritage de son père dans une vie de débauche, il revient à la maison. Le père regarde la route pour voir le retour de son fils. Il nous faut une décision de quitter les cochons et revenir à la maison. La miséricorde nous attend à la maison, mais il nous faut la conversion. Et cette miséricorde est permanente. Elle est avec nous. Elle s'exprime dans l'Eucharistie. Qu'est-ce que c'est que l'Eucharistie? La puissance de l'Eucharistie. L'Eucharistie
célèbre la mort de Jésus-Christ sur la croix par amour pour nous et pour nous délivrer de nos péchés. Cette mort est source de vie. L'Eucharistie, c'est la vie. Celui qui ne mange pas mon corps et ne boit pas mon sang n'a pas la vie. L'Eucharistie, c'est l'amour, c'est la paix. En mourant sur la croix, Jésus déverse sur nous la vie, l'amour et toute la puissance, toute la tendresse de Dieu le Père, et fait de tout, de tous les peuples, juifs ou païens, qui étaient séparés par le mur de la division et de la haine, un seul et unique peuple de Dieu. Il nous faut un effort énorme pour comprendre que l'Eucharistie est un sacrifice et non pas un simple repas convivial. Nous avons souvent abîmé l'Eucharistie en faisant de la messe une fête, un repas convivial. Le sacrifice eucharistique nous oriente radicalement vers Dieu. Après le Concile Vatican II, il est devenu très difficile pour beaucoup de comprendre que l'acte sacrificiel est l'acte par lequel on se réfère à Dieu. Étymologiquement, sacrifice vient de sacrum facere, faire du sacré, faire du divin. C'est donc, la messe, ce n'est pas une occasion pour être convivial, fraternel. La messe nous oriente vers Dieu. La messe nous aide à facere sacrum notre vie, à rendre sacrée notre vie, à offrir notre vie avec Jésus. Le mot sacrifice est toujours lié au concept de sacerdoce et de culte. À travers le terme sacrifice, on entend reconnaître et célébrer la seigneurie de Dieu en lui offrant les choses de sa création et l'être humain lui-même comme œuvre magnifique de ses largesses. Avec le concept de sacrifice, on entend exprimer une attitude d'adoration, des donations personnelles, des suppliques humbles et confiantes, des gratitudes, des réparations et des communions avec Dieu. Cette offrande est une donation, une consécration. Oui, à chaque Eucharistie, nous nous consacrons à Dieu. Nous nous sacrifions à Dieu. Nous nous donnons à Dieu. Cette offrande est une donation, une consécration, ou mieux, un transfert d'un objet ou d'une personne du profane à la sphère du sacré. C'est ce qu'il y a de plus haut dans l'existence humaine. Changer de sphère, du profane, entrer dans la sphère du sacré, dans la sphère de Dieu.

Il est ce par quoi nous ratifions notre vocation profonde, qui est de nous réaliser et de nous épanouir en Dieu dans l'absolu. L'homme n'est vraiment homme qu'en Dieu. L'homme n'est vraiment grand que quand il s'agenouille devant Dieu. L'homme est pleinement épanoui qu'en se donnant, qu'en se consacrant à Dieu et aux autres hommes. Le sacrifice n'est pas d'abord une privation comme nous l'entendons souvent, mais l'orientation positive de tout notre être, de tout notre cœur, de tout notre corps, de tout notre agir et de toute notre vie vers Dieu. C'est cela le sacrifice. Ce n'est pas une privation, mais c'est une orientation de tout ce que nous sommes vers Dieu. Et se donner à Dieu est la seule façon d'être vraiment soi-même et de nous réaliser pleinement. Dieu est amour. L'homme n'est pleinement homme que s'il est pour Dieu et en Dieu. On est pleinement homme que lorsqu'on est à genoux devant Dieu pour l'adorer et le contempler. Cela implique, bien entendu, une privation, un renoncement, un dépouillement, parce que dans un monde de péché, on ne peut pas à la fois vivre pour Dieu et vivre pour soi, être référé à Dieu et en même temps qu'on se réfère à soi. Être une pure référence à Dieu, se renoncer à être soi-même son propre centre. Nous connaissons notre égoïsme. Nous savons combien dans nos actes, dans ce que nous sommes souvent repliés sur nous-mêmes. Y a-t-il quelqu'un parmi nous qui oserait affirmer « Moi, je n'existe que pour Dieu et pour mes frères les hommes » Y a-t-il quelqu'un qui peut se lever parmi nous et dire « Moi, je n'existe que pour Dieu et pour mes frères » Sommes-nous pas tous centrés sur nous-mêmes? Comprenons bien que cela reviendrait à dire « Je suis capable d'offrir un sacrifice parfait. » Certes, c'est là le cœur de l'exhortation que Paul adresse aux Romains. Je vous exhorte donc, frères, par la miséricorde de Dieu, à vous offrir vous-même un sacrifice vivant, saint, agréable à Dieu. C'est là le culte spirituel que vous avez à rendre. Mais combien nous sommes loin de réaliser cela jour après jour. C'est dans sa mort sur la croix que culmine le sacrifice du Christ. Car la mort seule peut fournir la preuve qu'on ne vit pas pour soi, mais pour Dieu et pour les autres, et en communion avec eux. Vous voyez, mes frères, vous voyez ce que l'Eucharistie nous appelle à réaliser. Le récit de l'institution lui-même le dit explicitement et de façon cruciale. Ceci est mon corps, ceci est mon sang. Ceci est la coupe de mon sang, le sang de l'Alliance nouvelle et éternelle, qui est versé pour vous et pour la multitude
en rémission des péchés. Avec l'Eucharistie, Dieu recommence tout à neuf. Il me donne de me livrer moi-même. Ceci est mon corps, ceci est mon sang. Il fait de moi un Christ. Car le chrétien n'est pas seulement un autre Christ, un alter Christ. Il est ipse Christus, il est le Christ lui-même. Et en plus, le prêtre qui dit « Ceci est mon corps, ceci est mon sang. » Il est le Christ vivant. Mais nous aussi avec lui, nous sommes ipse Christus. C'est grave, c'est exigeant d'être le Christ lui-même. Et c'est notre vocation. Nous sommes appelés à être Christ, à être Dieu. Lorsque les gens nous voient, qu'ils voient le Christ. Avec l'Eucharistie, Dieu vient habiter dans la maison de notre cœur et vient faire de nous un peuple nouveau, uni par l'amour. Le corps et le sang du Christ sont pour chacun de nous le corps et le sang d'une nouvelle possibilité de vie humaine, celle d'une vie réconciliée avec Dieu, réconciliée avec les autres, réconciliée avec soi-même et réellement divinisée. Et cela grâce à la puissance transformatrice de l'Esprit Saint qui vivifie, renouvelle et répand l'amour dans nos cœurs des fils et des filles de Dieu. À l'Eucharistie, c'est vraiment notre mystère qui est là placé devant nous sur l'autel. C'est à ce que nous sommes que nous répondons Amen. Tout à l'heure, lorsque chacun de nous s'avancera et recevra le corps du Christ, il dira Amen. Il dira Amen à ce qu'il est. Nous sommes Christ. C'est Saint Augustin qui nous fait vraiment entrer dans le mystère de l'Eucharistie que nous célébrons. Le prêtre, disait Saint Augustin à ses chrétiens, vous présente un morceau de pain eucharistique en prononçant la formule que vous connaissez bien, le corps du Christ. Et vous lui répondez, Amen. Ce qui veut dire, c'est vrai. Or, c'est à ce que vous êtes que vous répondez cet Amen. C'est vrai. Vous êtes tous ensemble ce que vous avez reçu, le corps du Christ. C'est votre propre mystère à vous tous qui a été déposé sur l'autel. C'est lui que tous ensemble nous célébrons. Demandons que ce congrès nous aide à entrer dans cet esprit d'amour de Marie-Madeleine, de redécouvrir l'amour et la miséricorde de Dieu, une miséricorde qui nous appelle à la conversion, et d'entrer dans ce mystère de l'amour de Dieu qui se perpétue dans l'Eucharistie. Apprenons aussi à regarder Dieu et à nous laisser regarder dans l'Eucharistie que nous adorons.

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3: Jésus menaça le vent et dit à la mer : Silence, tais-toi. Le vent tomba et il se fit un grand calme. Marc 4, 39.

L'Église nous invite aujourd'hui à méditer sur la résurrection, réaffirmée par Jésus face aux Sadducéens. Ceux-ci ne croient pas en la résurrection et veulent mettre Jésus en difficulté par une question piège. Quand nous venons à Jésus, ne venons pas à lui comme les Sadducéens pour chercher à le prendre en défaut. Adoptons l'attitude toute simple de Sainte Élisabeth de la Trinité que nous venons de fêter et qui dit dans sa prière à la Sainte Trinité en s'adressant à Jésus, au Père, au Fils et à l'Esprit, mais à un moment elle s'adresse au Christ, au Verbe éternel, parole de mon Dieu, je veux me faire tout enseignable afin d'apprendre tout de vous. Frères et sœurs, laissons-nous enseigner par Jésus. Mettons-nous à l'école du Maître doux et humble pour devenir davantage ses disciples. Ce matin, Jésus nous livre son enseignement sur la résurrection. Suivons donc cet enseignement dans l'Évangile. D'abord, il établit le contraste entre ce monde et le monde à venir dans l'au-delà. Les enfants de ce monde se marient, mais ceux qui ont été jugés dignes d'avoir part au monde à venir ne se marient pas. Il ne s'agit pas d'une dévalorisation du mariage. Dans de nombreux autres passages, Jésus en parle très positivement, mais ici, il nous invite à ne pas transposer dans la vie à venir les réalités de ce monde qui passe. Nous vivrons éternellement dans la vision de Dieu. Si nous en sommes jugés dignes, bien sûr, pas seulement parce que nous sommes baptisés, c'est dans l'aujourd'hui de notre vie que nous préparons la vie éternelle. Nous l'avons entendu dans la première lecture, les sept frères et leur mère mettent leur espérance en Dieu. Ils croient qu'il les ressuscitera, puisqu'ils sont restés fidèles à ses commandements. Ils affirment à Antiochos qu'à cause de ses actes impies, lui ne connaîtra pas la résurrection. Les paroles que nous prononçons, les actes que nous faisons, enracinés en Jésus, dans l'amour de Marie, sont des pas qui nous mènent au paradis. Jésus poursuit en disant que tous les bienheureux sont semblables aux anges. Non seulement la vie éternelle n'est pas comparable à ce monde, mais elle dépasse notre connaissance. Elle est inimaginable. Nous n'en avons pas l'expérience. L'enfant dans le sein de sa mère ne peut pas imaginer ce que sera sa vie. Et pourtant, c'est une vie plus belle et plus pleine qu'il devrait vivre. De la même façon, frères et sœurs, nous ne pouvons pas imaginer la vie éternelle lorsque nous serons ressuscités dans le royaume de Dieu. Notre mort, unie à Jésus, sera un passage dans cette vie nouvelle, dans la plénitude de Dieu. Jésus, notre Maître divin, est le Fils par excellence. Il est le seul à faire l'expérience totale de la paternité de Dieu. Il reçoit tout son être du Père, et sans cesse il se redonne à lui totalement. Le Christ, Fils unique du Père, nous dit que nous sommes des fils de Dieu, héritiers de la résurrection. Et Jésus est celui qui nous fait frères et peut nous introduire dans cette relation unique qu'il vit avec son Père et qu'il veut nous donner en partage. Nous devenons fils et filles de Dieu dans le Fils. Jésus affirme ensuite la puissance de la résurrection qui est déjà à l'œuvre en nous. Face aux Sadducéens, Jésus s'appuie sur la révélation faite à Moïse au buisson ardent. Quant à dire que les morts doivent ressusciter, Moïse lui-même le fait comprendre dans le récit du buisson ardent, quand il appelle le Seigneur le Dieu d'Abraham, le Dieu d'Isaac, le Dieu de Jacob. Notre Dieu n'est pas le Dieu des morts, mais le Dieu des vivants.
Il nous veut vivants de sa vie. Il nous connaît et il nous aime. Chacun de nous, est, depuis notre baptême, est appelé par son nom de manière unique. Cet amour de Dieu est la source de notre vie, de notre sainteté. Dieu nous aime d'un amour éternel. Frères et sœurs, en réponse à cet amour de Dieu qui ne cesse de se donner à nous, aimons à notre tour Dieu et nos frères. En vivant pour Dieu, non seulement nous accueillons son amour, nous répondons à son amour, mais nous lui permettons de nous transformer intérieurement par la puissance de son Esprit Saint en l'image du Christ. Nous sommes déjà dans la vie éternelle, frères et sœurs. Prenons conscience, comme Élisabeth la Trinité, de cette présence de Dieu en nous. Nous sommes ressuscités déjà en espérance. La résurrection est à la fois le signe de l'amour de Dieu pour chacun de nous et notre réponse, notre accueil à cet amour. C'est pourquoi saint Paul peut dire dans la deuxième lecture qu'il souhaite que la parole de Dieu poursuive sa course. Il nous invite à nous laisser réconforter par Jésus et par Dieu. Oui, frères et sœurs, la parole de l'Évangile est réconfortante parce qu'elle affirme d'abord que nous sommes fils de Dieu dans le Fils, que nous sommes appelés à la résurrection et que cette résurrection est déjà à l'œuvre en chacun de nous. La parole nous annonce que nous sommes des êtres vivants et libres, libres parce que obéissant au Père. Prions pour que la parole du Seigneur, comme nous le dit saint Paul, poursuive sa course dans le monde par l'évangélisation, en nous-mêmes, au plus intime de nous-mêmes, en nous laissant agir par l'Esprit Saint, dans les sacrements, dans le sacrement de réconciliation. Jésus fait son œuvre en nous pour que nous puissions rendre gloire à Dieu. Oui, tous les saints vivent de l'éternité de l'amour et sont vivants. Soyons nous-mêmes des vivants, vivants de la vie de Dieu, pas seulement vivants de la vie corporelle, mais vivants de notre vie spirituelle, en agissant pour Dieu et avec Dieu et en Dieu. Nous sommes créés pour le Père. Nous avons à aimer le monde, mais dans le Christ, lui qui est mort et ressuscité. Jésus nous appelle à vivre pour lui, avec lui et en lui. Que notre mort, frères et sœurs, soit un passage vers celui qui nous a aimés et qui nous attend, et que nous aurons cherché tout au long de notre vie à aimer dans nos frères. À cette fin, il faut nous offrir chaque jour à l'amour de Dieu, nous redonner sans cesse avec Jésus dans nos plus humbles actions. Le Père Le Prévôt, fondateur des religieux de Saint-Vincent de Paul, avec les frères Clément Mionnet et Maurice Maignan, nous dit que le don de soi à Dieu est la chose la plus douce pour un chrétien fervent. C'est une chose si douce que de se perdre dans l'amour, qu'après s'être donné, on veut se redonner encore, sans se reprendre, mais en se donnant plus pleinement. À nous, frères et sœurs, de nous donner et de nous redonner sans cesse à Dieu, dans l'oraison notamment, dans l'adoration. Dieu nous attire à lui en transformant nos gestes d'amour et de pardon posés dans notre vie. Dieu nous attire à lui en nous faisant vivre de sa vie. Le terme de la vie de tout homme, comme celle de Jésus, c'est le Père. C'est de vivre éternellement la filiation que nous avons avec le Père, c'est d'être la joie du Père. Comme il a exprimé au baptême de Jésus, « Tu es mon Fils, mon bien-aimé, en toi je trouve ma joie. » Que Jésus, que Dieu trouve sa joie en nous. Notre vie de ressuscité se déroulera face au Père, comme ses enfants bien-aimés, en communion avec tous les bienheureux du ciel. Amen.

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2: Celui qui a, on lui donnera. Celui qui n'a pas, on lui enlèvera même ce qu'il a. Marc 4, 25.

Voilà, bonjour à tous. Aujourd'hui, donc, je reprends ce passage d'Isaïe, chapitre 45, verset 15. « Oh Seigneur, vous êtes vraiment le Dieu caché, oh Dieu sauveur, hein, Dieu caché, dans le sens où le Seigneur se révèle par le fil, dans le filtre hein, de son humanité d'abord, puisque sa divinité est d'une certaine façon à la fois cachée et révélée par son humanité. D'ailleurs, heureusement, parce que si Jésus avait laissé sa divinité éclater aux yeux de tous, tout le monde serait mort. Hein, souvenez-vous, lorsque sur le mont Tabor, Jésus laisse de façon très fugitive, hein, filtrer, si on peut dire, quelques rayons de sa divinité, les apôtres sont terrassés. Hein, non, ils n'en peuvent plus. Seigneur, non, c'est pas possible. Donc le Seigneur a voulu justement manifester quelque chose de du mystère de sa divinité au travers de son corps, voyez, mais très de façon fugitive. Les apôtres seraient morts, ils étaient déjà terrifiés, etc. Hein, souvenons-nous déjà dans l'Ancien Testament, lorsque Moïse, lui aussi, revenait du mont Sinaï, lorsque le Deutéronome, tout ça, le livre nous dit, l'Exode nous dit que il était en face à face, en vis-à-vis, avec, en présentiel, on dirait aujourd'hui, avec le Seigneur. Lorsqu'il redescendait vers le peuple, en bas du mont du Sinaï, le peuple ne pouvait pas supporter l'éclat de son visage. Voyez, et il suppliait de revêtir d'un voile son visage. Hein, vous savez que c'est l'origine, d'ailleurs, chez les Juifs, de revêtir, au moment de la prière, un voile sur la tête. Hein, donc on voit très bien ça au pied du mur dit des Lamentations, hein, à Jérusalem, où lorsque les Juifs rentrent au moment de la prière, ils se mettent un voile, hein, en souvenir justement de l'éclat de la divinité qu'on ne peut pas supporter. Hein. Celui qui prétendrait voir Dieu mourrait. Voilà, l'éclat est trop grand là. Il nous arrive même, on dit que certains saints sont morts d'amour. Vous voyez, à un moment donné, le bon Dieu leur donne le moment de leur mort et voilà, décidé par la Providence. Et effectivement, c'est au travers d'une extase ou d'un. Ils meurent d'amour. Alors, c'est pour ça que le bon Dieu devra nous faire une humanité nouvelle. Pourquoi la résurrection corporelle? D'abord parce que nous ne sommes pas des anges, hein, nous sommes corps et âme. Mais parce qu'il nous faudra une humanité, Dieu nous recréera pour que notre corps, justement, puisse être ben, comme actuellement notre corps et accueille notre âme, hein, l'âme à l'image et ressemblance de Dieu, mais une âme blessée, une âme amoindrie, une âme, voyez, qui est touchée par le péché, donc extrêmement blessée et progressivement guérie par la grâce. Mais lorsque le bon Dieu nous ressuscitera à la fin des temps corporellement, il nous fera un corps adapté à la gloire. Les gens demandent souvent, moi je sais dans paroisse, mais qu'est-ce que c'est que cette histoire de résurrection du corps? Comment mon Dieu il s'y prendra? Notre corps sera complètement. Oui, bien sûr, faut pas. Et alors si jamais on est incinéré, comment il va faire? Ce sera un corps, mais pas le même. Pas le même. Le bon Dieu ne va pas prendre un vieux corps, pardonnez-moi l'expression. Et je crois que Jésus dit, quand on veut faire un vêtement nouveau, on ne va pas commencer, on va pas raccommoder. S'il y a un trou dans mon... Si je raccommode avec une pièce neuve sur un vêtement vieux, au contraire d'ailleurs, la pièce neuve va déchirer le vieux vêtement. C'est une belle image ça aussi. C'est pareil pour la résurrection du corps. Le corps nouveau, le ciel nouveau, la terre nouvelle, le corps nouveau sera justement merveilleux. On ne peut pas imaginer la merveille que sera notre corps pour pouvoir justement accueillir la gloire divine, puisque nous serons divins, divinisés, comme la Vierge l'est corps et âme aujourd'hui dans le ciel.
Alors lorsqu'elle apparaît à Benoît, lorsqu'elle apparaît à Bernadette, etc., elle voile elle aussi, hein, parce que si Bernadette, si Benoît, je ne sais pas, je ne connais pas à 100%, mais si Benoît, si Marie s'était manifestée telle qu'elle est au ciel, Benoît serait morte. Elle n'aurait pas pu supporter. Voyez. Voilà, d'où l'importance, donc revenons à notre thème d'aujourd'hui, du voile. Le voile eucharistique, il en est de même sur l'autel, ce matin, comme sur tous les autels du monde, c'est au travers du pain eucharistique et du vin précieux sang, eh bien, ce sera Dieu. L'humanité, bien sûr, le corps du Christ, l'hostie, c'est d'abord son corps, c'est son corps, uni à son âme, puisqu'il est vivant désormais, hein, c'est pas Jésus mort, mais Jésus vivant, mais signifié dans sa mort par le corps dans l'hostie et le sang dans le précieux sang. Et c'est par concomitance, comme on dit, hein, on comprend ce mot, hein, que, un peu comme nous, mon corps en ce moment, vous ne voyez pas mon âme, et vous savez que par concomitance, il y a une âme là qui gigote, qui me permet de gigoter devant vous. D'accord ? Et je le discerne aussi. Si tout d'un coup, j'étais raide mort devant vous, vous diriez, ah, le Père François, il y a un problème, il est plus concomitant. Voilà. Donc, pourquoi est-ce que le Seigneur filtre sa divinité? Parce que on ne pourrait pas supporter. D'une part. D'autre part, et c'est peut-être la raison la plus profonde, c'est parce que le Seigneur veut venir jusqu'à nous dans la douceur, dans l'humilité, dans la pauvreté des signes. Voilà pourquoi on peut passer, encore une fois, à côté du mystère eucharistique sans s'en rendre compte. On a tous cette expérience de... ici, à l'adoration du Saint-Sacrement, c'est pas tout à fait pareil pour un sanctuaire, parce que les gens viennent pas ici par hasard, mais quand même. Mais dans une église paroissiale, c'est très classique, surtout une église qui est au centre du village, ou de la ville, ou du quartier. Alors surtout en période touristique, moi j'ai été curé de belles paroisses touristiques où les gens rentrent presque en tenue de bain, vous voyez ce que je veux dire. Ils rentrent et puis s'il y a le Saint-Sacrement exposé ou s'il y a une messe, ils se baladent comme s'ils étaient dans un musée, comme s'ils étaient dans... On ne peut pas leur en vouloir, vous voyez, mais ils passent devant le Saint-Sacrement. Alors moi des fois je boue, hein, je devrais pas, mais c'est comme ça. Ben si, je devrais, si. Il faut bouillir, mais pas exploser. Mais on peut passer à côté du Saint-Sacrement sans s'en rendre compte, passer devant Dieu. Dieu fait homme, qui a souffert pour nous, qui a souffert pour toi, touriste, qui se balade devant, qui a tout donné pour toi, et toi tu passes à côté, tu t'en rends même pas compte. Voyez. Alors, quelle est la sagesse qu'il y a derrière? Voyez, Dieu qui ne s'impose pas, Dieu qui ne brusque pas, Dieu qui attend aussi de la part de ceux qui l'adorent, nous, de ceux pour lesquels il a fait il s'est révélé, ça s'appelle la foi, et bien d'être les témoins, de dire, d'aller paisiblement vers ce touriste en disant, mais vous savez que vous êtes passé devant le, et en douceur, l'évangélisation, ça c'est notre rôle, un rôle pas toujours évident, pas facile, mais il faut le faire. C'est pourquoi Dieu s'est révélé, se révèle progressivement, et il compte sur nous, voyez. Il aurait pu faire en sorte que tout d'un coup, comme d'un coup de baguette magique, tout le monde ait la foi. D'abord ça aurait pas été possible parce que la foi est libre, mais voilà, donc c'est le mystère d'une, encore une fois, du voile qui est fait pour être progressivement dévoilé, pardonnez-moi le jeu de mots, mais c'est ça, hein, en fait. Le voile eucharistique. Alors, voilà ce que nous dit Saint-Pierre Julien. Que Dieu se soit fait homme, cela se comprend encore. Oui, bon, Jésus, je parlais des touristes lambda, en général, qui ont été un peu catéchisés, etc. Oui, Jésus, oui, c'est le Fils de Dieu, ouais, ça va encore.
condition d'avoir quand même un peu d'éducation chrétienne derrière, qu'il soit mort sur une croix par un excès d'amour, c'est déjà plus difficile à admettre. Hein. Oh, est-ce qu'il nous aime, le bon Dieu? Oh, vous savez, mon père, il n'a pas le temps, il a d'autres choses à faire, et puis... Mais qu'il ait choisi de rester au milieu de nous, sous la forme si pauvre, si voilée, si anodine, d'une petite miette de pain, d'un petit peu de vin, cela dépasse alors totalement l'entendement. Et Saint-Pierre Julien cite à cette occasion une parole de Jésus, Luc chapitre 7, verset 23, « Bienheureux ceux qui ne seront pas scandalisés à cause de moi. » Vous voyez, on parle des béatitudes. Alors en général, on connaît bien les béatitudes, Matthieu chapitre 5, bon, il y en a 9, je crois, hein, « Bienheureux les pauvres de cœur, etc. Ils seront appelés fils de Dieu, bienheureux les doux, bienheureux les miséricordieux, bienheureux ceux qui sont persécutés, etc. » Bon, on connaît ces béatitudes merveilleuses, mais il y en a plusieurs qui sont semées hein, dans l'Évangile, et en particulier celle-ci. « Bienheureux ceux, celles qui ne seront pas scandalisés à cause de moi. » Il peut y avoir un scandale, vous voyez. Et en ce moment, nous sommes en train de méditer dans les lectures de la messe cette semaine, Saint Jean chapitre 6, hein, où le premier scandale, vraiment scandale, c'est-à-dire, scandale, vous savez l'origine de ce mot, c'est-à-dire dans la chaussure, le scandalum en grec, c'est une pierre sur laquelle tu achoppes et qui t'empêche de faire la balade que tu avais prévue, qui t'empêche de marcher. Hein, tu avais prévu de monter au col de l'Ange, faire une belle balade, et là, tac! Dans ta chaussure, il y a un caillou qui te blesse, tu ne peux plus avancer. Et tu renonces à ta promenade. Ce chapitre 6 nous décrit la première grande hémorragie. Ben, pratiquement tous ses disciples l'abandonnent. Tous ses disciples l'abandonnent. Ceux qui étaient venus, qui avaient profité de la multiplication des pains, tout ça, et qui s'étaient rassasiés, viennent... Je pense que Jésus n'avait pas fait ça par hasard. Hein, ça les préparait à ouvrir leur cœur à l'enseignement. Et c'est certainement ce qu'ils sont venus chercher aussi. Pas simplement parce qu'ils avaient bien mangé. Et pourtant, Jésus y va franco et annonce de façon abrupte, celui qui mange ma chair et boit mon sang à la vie. Car mon corps est vraiment une nourriture. Ma chair est vraiment mon sang, une boisson. Mais il est fou. Mais il est malade. On ne peut pas suivre un type comme ça. Vous imaginez, il y avait 5000 hommes. Bon, à l'époque, c'était comme ça, la civilisation patriarcale. 5000 hommes. Vous imaginez la foule que c'était. Et les femmes, les enfants. Il y avait peut-être 20, 30 000 personnes. Vous imaginez la rumeur là, qui parcourt tout ça. On ne peut pas suivre ce type. Il a perdu la raison. Alors Jésus aurait pu dire, non, vous ne m'avez pas compris, c'est un symbole. Il faut interpréter ça. Hein, vous connaissez l'histoire. Selon le contexte, contextualisation nous dit aujourd'hui, hein, pour minimiser la puissance de l'Évangile. Eh bien non. Jésus continue, et si vous relisez ce passage, c'est très impressionnant, il dit au moins 3 ou 4 fois, « Mon corps est une vraie nourriture, mon sang une vraie boisson, celui qui mange mon corps boit mon sang à la vie éternelle, celui qui mange... » Oh là là là, tous s'en vont, y compris les apôtres qui sont sur le point de partir. « Je n'invente rien. » Vous le savez très bien, Jésus se tourne vers eux, certaines angoisses, une première angoisse, comme toutes les angoisses qui vont assaillir son humanité. Allez-vous, vous aussi, m'abandonner? Et Pierre, ah oui, bon, là on voit en filigrane déjà hein, le mystère de l'infaillibilité, le mystère de la personne particulière qui sera dotée de cette grâce, qui va parcourir toute l'histoire de l'Église jusqu'à nous, jusqu'à la fin des temps. Hein, tu es Pierre, sur cette pierre, je bâtirai mon église. Eh bien non, disait Pierre, ben non, on ne comprend pas trop ce que tu dis, hein, ben, ça, j'interprète un peu là.
tu as les paroles de la vie éternelle. On reste. On te fait confiance. C'est très beau, hein ? On te fait confiance. Bienheureux ceux qui ne seront pas scandalisés à cause de moi. Alors, le voile eucharistique, c'est-à-dire ce mystère qu'on appelle justement, que les théologiens, la catéchèse aussi décrit comme la fameuse transsubstantiation, qui est toujours d'actualité, même si le mot est un peu compliqué. Bon, le corps du Christ est vraiment présent dans l'hostie, demeure ce qu'on appelle les apparences, la couleur, l'odeur, la saveur, la forme, la localisation. Une hostie qui est là, ce n'est pas celle qui est là-bas, mais c'est le même, la même substance, c'est du pain. Et donc, la substance du corps du Christ, elle aussi, prend la place de la substance du pain, prend la place de la substance du vin, son sang. Pourquoi c'est possible ? Eh bien, la théologie, toute l'intelligence des humaines, des théologiens, des pères de l'Église, des évêques, des prêtres, des laïcs, des saints, des enfants eux-mêmes, puisque les enfants comprennent très bien dans la foi que c'est Jésus qu'ils reçoivent le jour de la première communion, vous savez. Il n'y a pas de souci. Ils ont la même foi que saint Thomas d'Aquin, que le plus puissant théologien de l'Église. Pas de souci. À moins que vous ne redeveniez comme des petits-enfants, vous ne pourrez pas rentrer dans le royaume. Donc, voyez, saint Thomas d'Aquin, on dit que quand il... Alors, il avait une exigence intellectuelle indéniablement plus puissante qu'un petit enfant de 3 ans. Bon, on est bien d'accord là-dessus. Mais, voyez, si tout d'un coup, il se sentait impuissant... On dit, c'est vrai, bon, il a vécu au XIIIe siècle, il allait devant le Saint-Sacrement, et on le surprenait souvent, la tête collée contre la porte du tabernacle, en disant, Seigneur, cette exigence intellectuelle qui est très belle aussi dans l'Église, exigence de l'intelligence. Voilà, donc, cette fameuse transsubstantiation, ce qui fait que le fameux voile, eh bien, c'est l'apparence du pain qui n'est plus du pain, l'apparence du vin qui n'est plus du vin. Voilà. Dans la douceur d'un petit peu de ce qui est apparemment du pain, apparemment du vin. Alors, je continue la méditation.

depuis le ciel, qui n'a jamais quitté, hein, Philippiens 2, chapitre 7, qui est la porte d'entrée dans cette méditation du mystère eucharistique, il s'est anéanti jusqu'au mystère de l'Eucharistie. Alors, en quoi cette descente jusque dans ce petit, jusqu'à ce que, je vais y arriver, oui, jusqu'à ce petit morceau de pain, apparemment, et ce petit peu de vin, eh bien, on a toujours cette humilité, hein, l'humilité des signes eucharistiques, l'humilité du voile. Hein. Jésus pourrait, hein, comme il l'a fait sur le mont Tabor, à chaque messe, cette église ne serait pas assez grande. Le monde entier viendrait, mais pas forcément pour se convertir aussi. Hein. Pour voir. Ben, ils en mourraient d'ailleurs, alors ce serait vite fait, vite vu. Si à chaque messe il y avait... Jésus faisait comme sur le mont Tabor, montrait quelque chose. Si à chaque messe il y avait un miracle eucharistique, il y en a eu quelques-uns, pas beaucoup. Juste ce qu'il faut. Hein. Les miracles, Jésus n'est pas incontinent de miracles, vous voyez. Même dans l'évangile, il y a quelques miracles importants. Jésus n'est pas tout le temps en train de faire des miracles. Non. Juste ce qu'il faut. Ta foi t'a sauvé. C'est toujours en lien avec la foi, d'ailleurs. Hein, les guérisons. Jésus ne fait pas de miracle devant Hérode. Jésus ne fait pas de miracle sur la croix. Voyez ? Bon. Jésus veut nous attirer par l'amour dans l'humilité. Alors, la méditation de Saint-Pierre Julien sur justement cette humilité des signes, ce fameux voile eucharistique qui semble justement, pas semble, qui effectivement voile le grand mystère de sa divinité qui nous est offerte quand même, hein, n'oublions pas, nous qui avons cette chance inouïe d'avoir la foi et de discerner au travers du voile la présence de Jésus dans son humanité et sa divinité. Offerte, car lorsque je ne communie pas qu'au corps et au sang, je passe par le corps, je passe par le sang, c'est-à-dire je passe par sa passion et je reçois son corps et son sang qui est mort, qui a été offert sur la croix, qui est déposé sur l'autel, et je reçois sa divinité, car en dernière analyse, n'oublions pas que le projet de Dieu, ce qu'on appelle le salut, la rédemption, c'est que nous devenions fils et filles de Dieu, ce que nous sommes déjà par le baptême, nous dit saint Jean, mais que ceci parvienne à sa pleine maturité, c'est-à-dire que on soit, cela se réalisera pour nous dans le ciel et en plénitude lors de la résurrection de notre corps, comme je vous disais tout à l'heure, qui lui aussi sera un corps nouveau, mais un vrai corps, avec des vraies veines, vous voyez, ce sera un vrai corps, comme le corps de Jésus qui est ressuscité, mais qui encore là voile sa divinité. Vous avez remarqué qu'il est tellement voilé, son corps, de ressuscité dans les 40 jours où il apparaîtra ici ou là, que même ses disciples ne le reconnaissent pas. Marie-Madeleine le prend pour le jardinier, les disciples d'Emmaüs le prennent pour un pèlerin lambda, Thomas dit « Bon non, moi si je ne vois pas, etc. » C'est très beau, Jésus continue, n'est-ce pas, à voiler son identité profonde, on dirait aujourd'hui, hein, qui est divine, et par rapport à nous, il continue à voiler cette identité profonde pour que nous y pénétrions, pour que qui nous apprivoise, voyez, qui nous apprivoise à cette divinité que nous ne pourrions pas supporter telle qu'elle dès maintenant. Voyez. Donc le voile eucharistique est destiné à cette douce pédagogie, voyez, d'un Dieu qui nous aime, d'un Dieu qui descend, prend exactement la forme qui convient à notre situation. Alors, Saint-Pierre Julien Aymard va encore plus loin, ou plus bas, selon le... Et je lis, parce que ces termes sont tellement choisis que là, on ne peut pas improviser.

L'État voilé que Jésus, donc, dans sa sagesse, Dieu dans sa sagesse, a choisi, est celui qui rend plus de gloire à son Père, car dans l'Eucharistie, voilée telle qu'elle est, Jésus renouvelle et glorifie tous les états de sa vie mortelle. Donc, il continue à offrir au travers de l'Eucharistie tout ce qu'il a fait pour nous dans sa vie, voilà, pendant les 33 années de sa vie. C'est pourquoi lorsque je suis à la messe, je reçois toutes les grâces que Jésus a acquises pour moi personnellement, pour chacun d'entre nous, par son incarnation, depuis son incarnation dans le sein de la Vierge Marie, jusqu'à toutes les grâces qu'il a acquises pour moi quand j'étais petit bébé, quand il était dans le ventre de sa maman, d'où la gravité de l'avortement aujourd'hui. Alors, quand on tue un petit enfant, quelle que soit la raison, hein, bon, sans jeter la pierre à qui que ce soit, hein, c'est pas ça, mais le principe qui consiste à dire qu'aujourd'hui, c'est un droit, et dans notre soi-disant république qui devrait être au service du bien commun, de dire qu'on peut tuer un petit enfant dans le ventre de sa maman, on tue Dieu, on tue Jésus. C'est comme ça, hein, c'est... Voilà, et l'Église, ensuite, sans jeter la pierre sur, malheureusement, telle ou telle personne qui peut avoir recours à l'avortement, parce qu'on lui dit que c'est très bien, hein, donc, encore une fois, personnellement, je n'ai aucune intention de faire porter qui suis-je, hein, comme dit le Saint-Père, mais il faut rappeler quand même cela, on peut pas... vous voyez, c'est le fameux en même temps, il faut pouvoir continuer à dire qu'on ne peut pas tuer un petit enfant, parce que c'est Dieu qui est là. Comme quand Jésus était dans le sein de Marie et que Marie va visiter Élisabeth. Vous vous souvenez de ce très très beau mystère de la visitation. Et quand Marie arrive, Élisabeth est au sein. Et quand Marie arrive, eh bien, le petit bébé est déjà à gambade, vous voyez, parce qu'il sent dans sa petite humanité que Jésus est là, il reçoit des grâces de Jésus. Donc, quand je suis à la messe, je célèbre, voyez, toutes les grâces que Jésus a acquises pour chacun et chacune d'entre nous, jusqu'à la grâce des grâces, hein, sur le Golgotha, où la grâce culmine, parce que là, il nous sauve tout entier, voyez, il reprend toute la gravité de notre maladie, hein, qui est le péché. Et je reçois en même temps les grâces de sa résurrection déjà dans ma communion eucharistique. Alors, Saint-Pierre Julien nous dit que pendant la messe aussi, il y a un véritable sacrifice qui s'opère, qui n'est pas distinct bien sûr de celui de la croix ou de tous les sacrifices que le Seigneur a... offert, hein, tout au long de sa vie. Hein, souvenons-nous de cet adage des pères de l'Église, tota vita Christi crux, hein, j'aime bien le latin qui est très concis, toute la vie du Christ, toute crux, une croix. Déjà Marie portant le petit Jésus dans son sein, le portant dans ses bras à Bethléem, elle porte l'agneau qui sera offert en sacrifice. C'est déjà le petit agneau, elle voit bien que c'est le petit agneau qu'elle porte. L'agneau qui sera immolé. Alors ce sacrifice s'exprime donc tout au long de la vie du Christ, culmine lors de la Sainte Cène unie au Golgotha, où le petit agneau est effectivement offert dans le temple de Jérusalem, en même temps, à quelques décamètres de distance, et en temps et en heure, au moment où l'agneau pascal est sacrifié, puisqu'on est en pleine fête de Pâques, l'agneau Jésus offre sa vie à la Sainte Cène, où déjà la trahison est en œuvre par Judas et le complot est sur la croix. Mais c'est pas fini, nous dit Saint-Pierre Julien. C'est pas fini. Et voilà ce qu'il dit. Ce qu'il ne peut pas faire désormais dans la gloire du ciel, puisque Saint-Pierre Julien... Au début de notre méditation, je ne sais pas si vous vous souvenez, contemple ce qu'il appelle les deux trônes. Il y a désormais deux trônes. Un dans le ciel,
On est bien d'accord, hein, souvenez-vous, Jésus dit, dans l'Apocalypse, Saint Jean nous dit « À celui qui est assis sur le trône et à l'agneau qui a été immolé, honneur, gloire, action de grâce, vertu, puissance et divinité dans les siècles des siècles. Voilà. » Trône de gloire au ciel où il intercède pour nous. Il est au ciel, il est ressuscité, on est d'accord là-dessus. Mais il y a un deuxième trône. Je serai avec vous tous les jours jusqu'à la fin des temps. Voilà. Il a donc choisi de rester auprès de ses amis. Vous voyez comme il est bon, comme il est doux. Il a choisi de continuer cette voie royale qu'il a empruntée dès son incarnation, prévue depuis toute éternité, bien sûr. Il a choisi de continuer cette marche royale sur la route merveilleuse qu'on appelle l'humilité. Donc il y a un trône de gloire. Oui. Je me permets de rappeler ce grand principe de la réflexion théologique, catéchétique ou simplement chrétienne. Nous sommes face à un mystère, mais Dieu nous donne suffisamment, grâce à notre intelligence qui est très puissante. Très puissante, vous savez que le bon Dieu a fait quelque chose de merveilleux avec notre intelligence. Alors d'autant plus qu'elle est stimulée par la grâce, hein, alors là oui. Lorsqu'elle n'est pas stimulée par la grâce, l'intelligence peut tourner à vide. Hein, on voit très bien aujourd'hui la puissance intellectuelle des chercheurs qui peut aboutir à des catastrophes. Hein. Adolf Hitler avait à son service la nomenclature la plus intelligente de l'Europe à l'époque. Hein. Il a eu ce génie maléfique de rassembler autour de lui la crème. Pendant l'Union soviétique aussi avait ce génie. Aujourd'hui, on dit pratiquement que le pays le plus puissant du monde, il va le devenir, c'est la Chine. Et on sait très bien, alors les Chinois, on a beaucoup d'amour pour eux, il faut beaucoup prier pour eux. Il y a certainement beaucoup de chrétiens en Chine, beaucoup d'hommes, de femmes libres et d'enfants qui luttent. On ne sait pas ce qui se passe en Chine. On fait du commerce avec eux. On gagne de l'argent avec eux. C'est tout ce qui nous intéresse aujourd'hui. Je veux dire quelque chose de scandaleux, mais je le dis quand même. Si Adolf Hitler avait remporté la guerre, on aurait fait du commerce avec lui après. Dans la situation actuelle du libéralisme libertaire, c'est-à-dire gagner de l'argent et faire ce que je veux. Hein, c'est le grand principe de mai 68. Mai 68, c'est gagne de l'argent et fais ce que tu veux. Éclate-toi. No limit. Jouissance absolue. Pour jouir, il faut de l'argent. Eh oui, il faut de l'argent pour jouir. Jouir sans limite. Voyez, on est dans cette perspective matérialisée. Mangeons et buvons, car demain, nous mourrons. Avec Jésus, c'est pas pareil. Voyez, on a suffisamment, le Seigneur nous donne suffisamment d'intelligence pour agripper deux réalités qui semblent, dont on ne voit pas comment elles s'harmonisent dans le mystère de Dieu. Voyez, je donne un exemple. Notre liberté, car Dieu ne veut rien faire sans notre liberté, tout est de nous, mais tout est de Dieu aussi par la grâce. Et comment la grâce, qui précède toujours notre acte de foi, hein, car Dieu est toujours en premier, et notre liberté, parce que Dieu ne peut rien faire sans notre liberté, ne veut rien faire, comment ça marche là ? En haut, voyez. Je reprends l'image qui pour moi est très prégnante puisque je suis curé d'une paroisse de montagne, hein. Il y a des très hautes montagnes comme ici mais encore plus hautes avec le Chambéron là qui culmine à 3008. Quand un alpiniste monte en montagne, il a deux points d'appui. Il faut deux points d'appui. Si tu en lâches un, tu tombes. Un point qui t'assure et un point qui t'accroche. Comment ça converge tout en haut, là-haut, là-haut, là-haut. Il faut y arriver, voyez. Alors, le Seigneur, justement, a choisi de trôner sur ces deux trônes, qui, apparemment, voyez, on aurait tendance à dire, bon, ben, c'est fini, il est au ciel, il est ressuscité, alléluia, bien sûr qu'on a, il faut le faire. Bon, c'est fini, toutes ces histoires, bon, ben, heureusement, il ne souffre plus, oui, heureusement, on est d'accord.
Mais saint Pierre, Julien Emma, nous dit qu'il n'a pas déserté le chemin de l'humilité. La voie royale de l'humilité, voilà pourquoi il a institué cette Eucharistie qui va perpétuer, et le bon Dieu sait ce qu'il fait, parce qu'il sait très bien que nous qui sommes encore sur terre, hein, et qui ne sommes pas arrivés encore sur le trône là-haut, avec lui, nous devons continuer à cheminer par l'humilité avec lui. Avec lui. Je serai avec vous tous les jours jusqu'à la fin des temps. Je ne serai pas simplement du haut du ciel en nous regardant, coucou, je suis là-haut. Non. Je suis avec toi. Et cette présence réelle, hein, s'épanouit, est au plus haut point, se réalise au plus haut point dans le mystère de la très sainte Eucharistie. Et encore une fois, Saint-Pierre Julien Aymar nous dit que Jésus rend toute gloire et tout honneur sur son trône du ciel en offrant au Père tout ce qu'il a fait pour nous. Ses plaies glorieuses, il les a gardées pour montrer à Thomas, pour montrer, hein, comme un soldat, un vaillant soldat qui montre les plaies qu'il a, les blessures qu'il a reçues en défendant sa patrie, ou ce pompier dont je vous parlais hier, qui est couvert de blessures et qui vous dit voilà tous les gens que je suis allé sauver, etc., qui s'en glorifie de toutes ces blessures, cette mère et ce père de famille ridés, vieillis, blessés par toutes sortes de maladies, le fruit de tout ce combat que papa, maman, papy, mamie ont offert pour éduquer les enfants, pour, voyez, c'est très beau. Hein, aujourd'hui, on voudrait estomper les rides qu'on a, plus avoir de... Au contraire, c'est quelque chose de très beau de toutes ces blessures glorieuses que Jésus a voulu garder au ciel. Très beau. Mais Jésus a voulu aussi, en même temps, continuer son chemin d'humilité avec nous au travers de l'Eucharistie. Et il rend autant gloire au bon Dieu, à son Père, au Verbe éternel qu'il est et dans l'Esprit, sur son trône de gloire, que sur son trône eucharistique, totalement adapté à notre salut. Ce qu'il ne peut pas faire dans la gloire du ciel, dit saint Pierre Julien, il le fait par son état d'anéantissement sur l'autel. Voilà pourquoi l'Église a toujours dit que sur l'autel, c'est un sacrifice. Sur l'autel, Jésus continue à faire le sacrifice de sa gloire, hein, de la gloire qu'il a au ciel. Alors nous, on la discerne, hein, c'est pour ça que dans la préface, on dit « À toi, toute gloire et tout honneur, etc., sanctus, sanctus, sanctus », comme justement en s'unissant à la liturgie du ciel. Saint-Pierre Julien nous dit « Le Père se complaît ainsi merveilleusement lorsqu'il voit son Fils bien-aimé dans cet état d'extrême pauvreté, d'humilité parfaite et d'obéissance absolue sur l'autel. Jésus, incarnant en lui-même toute l'humanité, offre enfin à son Père la vision d'une humanité revêtue du parfait antidote contre le péché d'orgueil luciférien, l'humilité absolue. L'humilité absolue. Et la vision de saint Julien Aymar, moi, qui m'a bouleversé. J'ai jamais vu ça à ce moment-là. C'est pourquoi je vous parle en ce moment, chers amis. Sauf peut-être que vous l'aviez déjà discerné, mais revivons-le ensemble. Saint-Pierre Julien nous dit que le mystère de la Sainte Eucharistie réalise, c'est Dieu bien sûr qui réalise par ce mystère, l'humilité absolue. L'humilité est plus honorée on va pas faire de concours, mais va encore plus loin que ce qui s'est passé dans le sein de cette petite jeune fille, toute humble, toute pauvre. Elle chante son humilité, Marie, dans le Magnificat, il s'est penché sur la bassesse de sa servante. Elle se considère comme une petite servante
de rien du tout. Sur l'autel, l'humilité est plus éclatante par ce voile eucharistique dont on a parlé, hein, dont on parle, que d'une certaine façon sur la croix. Il ne faut pas opposer, mais vous voyez, la vision de toujours, je me répète, mais il descend. Lorsque les passants, il y avait des passants qui rentraient à Jérusalem, souvenez-vous, c'est la Pâque, il y avait des dizaines et des dizaines de milliers de pèlerins à Jérusalem, parce qu'à l'époque des Juifs, il n'y avait qu'une seule église, à Jérusalem, un seul temple, un seul lieu pour les sacrifices. Dans les différents lieux où les Juifs se trouvaient, en Asie mineure, en Grèce, à Rome, ils étaient présents partout, dans ce qu'on appelle la diaspora, il n'y avait pas de lieu de sacrifice. Il y avait des lieux de prière, hein, où on lisait le Talmud, où on priait, mais pas de lieu où on offrait. Il y a un seul lieu où on offrait de sacrifice, c'était dans le temple de Jérusalem. Et pourquoi les Juifs étaient invités au moins une fois dans leur vie, hein, d'aller à Jérusalem. Il y avait des Juifs fervents, pieux, qui, un peu comme aujourd'hui les musulmans vont à la Mecque, etc., allaient, pas chaque année, mais le plus souvent possible à Jérusalem, à pied, ou à dos d'âne, parce que les Juifs ne pouvaient pas monter sur des chevaux. Les chevaux étant le signe de la guerre. Vous voyez ? Donc, il y avait, comme on était à Pâques, il y avait des dizaines de milliers. Hein, je vous disais hier, justement, dans le temple de Jérusalem, c'était le temple dégouliné de partout de sang, et puis la chair brûlée, etc. Ça sentait sur des kilomètres autour. C'était. Alors nous, ça nous paraît barbare, mais non, c'était le culte voulu par Dieu, hein, qui préparait justement cette boucherie abominable qui a été annoncée d'ailleurs par Isaïe, chapitre 50, 53, hein, où le Messie serait conduit comme un petit agneau à l'abattoir. Ce déferlement de violence qui va s'abattre sur le corps de Jésus. Flagellation magnifiquement montrée, si j'ose dire, par le film de Mel Gibson, hein, qui n'est pas un film sur la violence, mais un film sur l'amour. Tout ce sang qui a jailli. Souvenons-nous de cette parole de Pierre que je vous citais hier, la première parole de saint Pierre dans le premier épître. Apôtre de Jésus-Christ, à tous les élus selon la préscience de Dieu le Père, dans la sanctification de l'Esprit, dans l'obéissance à Jésus-Christ, ce peuple aspergé par son sang. Voilà, le peuple de Dieu, un peuple aspergé par son sang, comme Moïse qui aspergeait massivement, les gens étaient dégoulinés, ils venaient à la messe, ils dégoulinaient de sang. Pas la messe, mais ça l'annonçait. Vous voyez, nous dégoulinant du sang du Seigneur qui déborde, bouillonne depuis la croix. Alors, depuis l'autel, la croix, vous voyez, bon lapsus évocateur. Donc, il y avait des milliers et des milliers de gens qui passaient. Justement, les Romains, qui étaient des gens redoutables, qui n'étaient pas méchants, hein, c'était pas des barbares, hein. Donc, quand ils occupaient un pays, c'était l'armée la plus puissante. Quand ils occupaient un pays, ils ont occupé la Gaule, c'est pour ça qu'on est un peu romain. Hein. Ils disaient, bon, voilà, on respecte vos coutumes, on respecte surtout votre religion. Vous avez quoi comme Dieu? Alors, tel statut, machin. Et les Romains qui étaient très, très subtils, mais en même temps, je pense que c'était sincère, bon, c'était d'une certaine façon, des païens sincères, ils mettaient l'idole ou la divinité du peuple qu'ils venaient de conquérir dans le panthéon. Panthéon, ça veut dire tous les dieux. Quand ils sont arrivés chez les Juifs à Jérusalem, ils leur ont demandé leur idole. On n'en a pas. Quoi ? Vous êtes des gens irreligieux, vous voyez ? On n'a pas d'idole. Lorsque les armées de Titus sont rentrées en 70 dans le Saint des Saints de Jérusalem, ils ont ouvert le Saint des Saints, le violent, pour voir où était. Il n'y a pas d'idole, rien. Vous voyez ? Très curieux. Nous, les chrétiens,
qui sommes les successeurs des Hébreux. Normalement, nous n'avons pas d'idole. Nous n'adorons pas l'argent, nous n'adorons pas le sexe, nous n'adorons pas le plaisir. Il y a des plaisirs tout à fait légitimes, mais nous n'adorons pas le plaisir. Nous n'adorons pas l'homme, nous adorons que Dieu, dans sa transcendance et dans son humilité, nous qui avons cette chance inouïe de croire que Jésus est avec nous et qu'il marche avec nous dans l'humilité. Donc, lorsque les passants rentraient à Jérusalem, donc les Romains avaient voulu, jusque-là, si tu es gentil, si tu es sage, si tu continues à prier ton Dieu, etc., bon, on ne comprend pas ce peuple hébreu qui n'a pas d'idole. C'est pour ça que c'est le seul peuple qu'ils ne sont jamais parvenus à maîtriser. C'est pour ça qu'à un moment, ils en ont eu assez, ils ont tout cassé. C'est pas très gentil, mais comme les Hébreux continuent à résister, hein, vous connaissez l'histoire de Masada, où ils se sont réfugiés tout en haut d'une espèce de plateau, eh bien, ils ont fait le siège pendant 3 ans, et ensuite ils ont massacré, ils sont allés à Jérusalem, ils ont détruit le temple, ils ont tout détruit. Alors, c'est pas très sympa, mais ça exprimait justement le fait qu'ils n'étaient pas parvenus à maîtriser la religion de ce peuple qui leur échappait complètement. Et à toutes les époques, ce sera la même chose pour les chrétiens. On n'arrive pas à maîtriser ce peuple. Pas aller subjuguer, aller réduire finalement en servitude, parce qu'on n'a pas pris sur eux, ils adorent un Dieu qui nous échappe. Si au moins ils adoraient l'argent, on pourrait les accueillir dans notre club. Mais non, les chrétiens n'adorent pas. Ils sont même prêts à mourir, même quand on leur vole leur argent. C'est ce qu'on appelle les martyrs. C'est les 3 siècles de martyrs et puis bien, bien d'autres siècles aussi. Quand le peuple qu'ils occupaient, la nation qu'ils occupaient, ne suivait pas le chemin indiqué, les Romains étaient redoutables. Ils tuaient les récalcitrants. Et alors, ils avaient imaginé justement qu'à l'entrée des portes de Jérusalem, où il y avait une petite carrière, qui s'appelle le Golgotha, c'était une carrière au départ, où on allait chercher les pierres pour construire les maisons à Jérusalem, à l'entrée de Jérusalem, n'est-ce pas, et c'était juste le nombre de pas que les Juifs avaient le droit de franchir le sabbat, ce qui explique justement que c'était pas loin de Jérusalem, il y avait des croix. Et certaines fois, il y avait des centaines de gens crucifiés. Donc quand les Hébreux passaient devant, vous imaginez, ils se disaient, attention, si on file pas droit, c'est ça ce qui nous attend. Donc quand ils sont passés devant Jésus, ils ont dû frémir, mon Dieu. Ils ont vu Jésus, et puis les deux, ce jour-là, il y en avait trois. Trois, Jésus et deux, Laron. Donc, ils sont passés en disant, mon Dieu. Mais quand on passe, le touriste dont je vous ai parlé tout à l'heure, qui passe pendant l'adoration du Saint-Sacrement ou pendant une messe, il dit rien, il dit même pas mon Dieu, il dit, car là, l'anéantissement est total. Vous voyez ? Un bout de pain, un peu de vin, de façon blasphématoire, combien de fois j'ai entendu « Ah ben toi, le curé, tu bois ton petit coup, puis nous, on boit pas. Ah ben alors, c'est pas marrant ta messe. Je préfère l'apéro. » Parce que là, au moins, tout le monde boit son coup. Pardonnez-moi de rappeler des paroles aussi violentes, vous voyez, mais Jésus a choisi, vous voyez, un extrême anéantissement, au risque même, vous voyez, au risque même d'être une source de scandale. Comment c'est possible? Comment tu peux croire que c'est ça la messe? Mais non, faut la messe, c'est, je sais pas moi, il faut trouver autre chose les gars. D'ailleurs, vous voyez bien que vos sanctuaires sont vides. 2% de Français qui vont à la messe le dimanche. Donc il faut trouver autre chose pour attirer les gens. Ben non. Jésus a choisi de
nous conquérir par l'humilité absolue, car c'est dans l'amour, amour et humilité vont de pair dans le cœur de Jésus. Voilà, c'est comme ça, c'est pas autrement, Jésus a choisi ce chemin, si on en prend un autre, on sera à côté. C'est ainsi que le Seigneur a trouvé dans le mystère eucharistique non seulement le moyen de perpétuer et de renouveler sans cesse le sacrifice du calvaire, qui intègre tous les sacrifices de toute sa vie, mais aussi en le consommant d'une façon plus parfaite encore grâce à son anéantissement eucharistique. C'est saint Pierre Julien et Marc qui parlent, c'est pas moi. C'est un saint canonisé par l'Église catholique, dont les paroles ont été scrutées à la virgule près. Je répète, le Seigneur a trouvé non seulement par l'institution de l'Eucharistie le moyen de perpétuité et de renouveler sans cesse le sacrifice du calvaire. On est tout à fait d'accord, hein, c'est la tradition. Mais aussi, en le consommant, on pourrait dire que, vous voyez, quand Jésus dit « tout est accompli », il implique non seulement ce qui se passe en ce moment sur la croix, ce qui s'est passé à la scène, Sainte Seine hier, hein, le jeudi, mais ce qui va se passer dans la suite. Ouais, la première messe qui va célébrer pour les pèlerins d'Emmaüs, hein, toutes les messes. Mais aussi en le consommant d'une façon plus parfaite. Quand j'ai lu ça, j'ai dit, mais il est dingue, Julien Aymard. Je ne connaissais pas Julien Aymard, j'ai découvert ici. Il y va fort. J'ai dit, ben il est saint. Ah ! En le consommant dans le sens d'une plus grande perfection, vous voyez, tout est consommé, tout est accompli, d'une façon plus parfaite encore, grâce à son anéantissement eucharistique. C'est ainsi que le Père a constamment sous les yeux, dans la messe, l'acte par lequel son Fils lui rendit une gloire infinie en s'immolant au maximum par l'Eucharistie. Hein, on s'attendrait à ce qu'il dit par le Golgotha, ben oui, bien sûr, mais par l'Eucharistie, qui est la perfection, hein, de l'anéantissement. Voyez, Jésus ne souffre plus sur l'autel, mais il s'anéantit. D'où on peut dire que c'est pour ça que l'Église ne cesse de nous dire que de parler du saint sacrifice de la messe. Pendant longtemps, on a dit, mais c'est pas possible. Martin Luther a dit, mais vous vous trompez, les catholiques. Ça fait 15 siècles qu'on se trompe. C'est pas un sacrifice. Présence, si tu veux. Martin Luther croyait en la présence réelle. Plus ou moins spirituelle, mais non, quand même. Il s'agenouillait devant le Saint-Sacrement. C'était un bon moine catholique au départ, donc il avait une bonne formation. Mais un sacrifice, non. Non, vous vous trompez. Le Père a constamment sous les yeux l'acte par lequel son Fils lui rendit une gloire infinie en s'immolant au maximum, s'immolant dans le sens d'un anéantissement de sa divinité, de ce qui le fait dans Philippiens 2,7 qui nous rappelle qu'il est l'égal du Père dans l'Esprit, en s'immolant au maximum par l'Eucharistie pour détruire les œuvres orgueilleuses de Satan. Car, voyez, le salut opéré en Jésus-Christ est toujours, en dernière analyse, d'éradiquer à notre profit les racines du mal que constitue l'orgueil. Jésus-Christ continue ainsi, grâce à la Sainte Messe, de livrer un combat sans merci contre l'orgueil de Satan, toujours subtilement instillé dans les veines de l'humanité. Et son arme absolue à lui, Jésus, sera toujours et restera toujours l'humilité. C'est pourquoi la cible de Satan sera désormais beaucoup moins, ça c'est moi qui rajoute ça, Jésus-Christ. Dans sa vie, Jésus c'est quelqu'un de très bien, etc. Là, Satan, il laisse dire ça.
Mais la cible que Satan vise sera, nous dit saint Pierre-Julien Aymard, et un siècle après, parce que vous savez qu'il est mort en 1868, donc on peut dire 1968, et la suite de la révolution dans laquelle on est encore en train de baigner de l'orgueil, jouissance sans limite, débarrassez-vous de toutes ces fariboles d'un Dieu, du sacrifice, de la messe, tout ça. Jésus-Christ, donc voilà. C'est pourquoi la cible de Satan sera désormais la Sainte Messe à détruire à tout prix. Voilà, donc demandons, ici les anges de la messe sont très présents, vous le savez, Benoît voyait le sourire des anges pendant la messe, ici les anges sont justement autour de l'autel, ils sont signifiés par ces statues. Benoît a souffert dans sa chair aussi de la violence de Satan. Mais on voit, alors il y a à la fois le combat spirituel qui s'exprime dans le col de l'ange, mais ici il y a le combat spirituel qui s'exprime contre la messe. Vous voyez, contre la messe, et autour de l'autel, ici les anges veillent. Donc n'ayons pas peur et soyons, grandissons dans notre dévotion. J'aime pas le mot dévotion, ça fait un peu dévot, je préfère dire l'amour de la messe, l'amour de Jésus anéanti dans les signes, dans le voile eucharistique qui nous remplit de douceur, qui éradique l'orgueil dans nos corps et dans nos vies. Et notre communion à la Sainte Eucharistie nous permettra de grandir justement jusqu'au ciel. Et comme disait merveilleusement, on verra ça demain, grâce à ce jeune, merveilleux jeune qui s'appelle Carlo Acuti, qui a été canonisé il n'y a pas longtemps, béatifié, mais enfin, la canonisation suivra. Il avait 15 ans, il allait à la messe tous les jours, et il disait ceci, n'est-ce pas, je ne peux pas me passer de la messe, car c'est mon autoroute pour le ciel. Autopista per il cielo. Magnifique.

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2: Seigneur, tes mains m'ont façonné, affermi, éclaire-moi que j'apprenne tes volontés. Psaume 118, 73.

tout voir depuis l'éternité. On parle ces temps-ci, depuis quelques années, je trouve, très peu du salut chrétien. Il a quasiment disparu, je trouve, de l'enseignement courant. Personne n'est contre. On en parle moins. Au sens où, jadis, peut-être de façon maladroite aussi, mais enfin tout de même, on parlait beaucoup de la phrase suivante, « J'ai une âme et il faut la sauver. » Et il faut qu'elle soit sauvée. Or, cette question du salut de l'âme est aujourd'hui assez négligée au profit d'un certain nombre d'autres choses. Et je ne suis pas certain que ce soit pour un mieux. Par exemple, en version complètement aplatie, on fera à la place de l'humanitaire, c'est-à-dire que le chrétien est celui qui s'investit beaucoup pour soulager la peine des autres, ce qui par ailleurs est très bien, mais enfin cela résulte malgré tout d'une visée aplatie du christianisme qui est peut-être la version améliorée de ce que fut longtemps le marxisme, après tout, dont les chrétiens se sont laissés pénétrer, à savoir que désormais, selon les marxistes, il y a un paradis, il y a une eschatologie, donc une destinée finale, il y a un paradis avec un bonheur absolu, mais ce paradis est promis sur Terre. Il aura lieu sur Terre après une succession de révolutions plus ou moins sanglante d'ailleurs, et il faut nécessairement qu'elle le soit, mais en tout cas, le bonheur de l'homme est sur Terre. Et les chrétiens se sont un peu laissés berner par cela. La génération, en quelque sorte, de vos grands-parents et arrière-grands-parents, au fond, les communistes, les vrais, c'est tous des cathos, ou quasiment. Oui, parce que ça leur a plu, vous comprenez, il y avait au fond là... La structure du monde catholique qui était reportée sur autre chose, ça les a beaucoup séduits. Oh, c'est pas au plan du fond des choses, auquel souvent ils n'avaient pas accès, malheureusement, parce qu'ils lisaient pas les textes, mais on parlait encore de paradis, de bonheur de l'homme, de justice, de se battre pour quelque chose, d'un avenir qui chante. C'était du christianisme déchristianisé. Et ça a séduit beaucoup les catholiques. C'est aussi pourquoi ça a séduit un certain nombre de prêtres, à la vérité. Alors qu'il y a un autre type de revendication antichrétienne qui n'a rien à voir avec cette tradition-là. Le libertarisme actuel, lui, n'est pas chrétien. Les communistes, ils pouvaient l'être. Il y a un an ou deux, dans le TGV, je ne sais plus, entre Bordeaux et Paris... Non, c'était forcément en sortant de Paris. Je m'installe malheureusement dans un carré. J'ai horreur d'être dans un carré parce qu'on n'a pas de place. Vous voyez ce que je veux dire? Bon, c'est odieux, sauf s'il n'y a personne d'autre, où là je m'étale complètement. Et donc il y avait en face de moi un couple de gens d'un certain âge, 60-70 ans, le couple, les vrais communistes qui revenaient de la fête de l'UMA. Mais ils avaient encore tout, la casquette, le foulard, le journal, tout. Il y avait toute la panoplie. Enfin, ils étaient tout contents. Et moi je m'installe en face d'eux, comme ça. Si on va rigoler, on va voir ce qui va se passer. Ils ont été adorables, alors que tout autour, les gens étaient complètement indifférents. Mon père, excusez-moi, asseyez-vous, je vous en prie. Enfin, c'est quasiment, ils m'ont porté le sac pour que je pose le mien. Ils ont été, alors que c'était les vrais, les militants, les durs, les purs de Dieu, comme on n'en fait plus, et comme on a du mal à en trouver. Ben, au fond, c'était des vieux chrétiens, j'en suis sûr, qui étaient devenus communistes. Aujourd'hui, on n'a plus ni les uns ni les autres. Donc le thème de l'humanitaire a souvent pris la place du salut, car l'humanitaire devient un substitut de salut. Ou bien, plus subtilement, il y a un salut cette fois-ci au ciel, le ciel chrétien, mais tout le monde est sauvé. Thème rendu populaire dans les années 70 par la chanson « On ira tous au paradis ». C'est-à-dire, autant dans une théologie un peu dure des années 50-60, on considérait une théologie catholique, que ben ça c'était la tradition de Saint-Augustin, il faut bien le reconnaître, il y avait beaucoup, beaucoup plus de gens damnés qu'il n'y en avait de sauvés. Donc on a quand même vécu là-dessus avec du plus et du moins pendant des siècles, mais enfin c'était quand même pas toujours très facile. Hein. On pensait, la porte était vraiment très très étroite, autant on est passé à l'autre extrême, c'est-à-dire tout le monde est sauvé, il suffit même pas de se présenter, c'est déjà plié. Donc il n'y a plus besoin de salut puisque c'est fait. Dernière figure qui est peut-être la plus actuelle, qui n'est pas sans ambiguïté, même si elle est très belle en elle-même, c'est le thème de la guérison. Aujourd'hui, on va beaucoup, beaucoup vous parler de la guérison, à tel point que je me demande parfois si le thème de la guérison, c'est-à-dire le Christ vous sauve, le Christ vous guérit, le Christ médecin finalement, qui est un thème ancien, mais le Christ est devenu tellement médecin à l'exception d'autres choses que finalement, il est là pour vous guérir tout de suite, sur terre, de vos maux, mais lesquels? Finalement, de vos maux physiques et de vos maux psychologiques. Et d'une paix de l'âme qui est peut-être à la lisière du psychologique. Ce n'est pas forcément faux. D'abord, il ne nous a pas promis de nous guérir physiquement tant que ça, sinon il n'y aurait pas d'exception.
Et il y en a, et il y en a beaucoup. Donc il ne faut peut-être pas tabler là-dessus à tous les coups, on pourra en reparler. Et en tout cas, la guérison qui nous promet, si on utilise ce terme-là, c'est la guérison de l'âme. Mais de l'âme en tant qu'elle est ou non en amitié avec Dieu. Ça oui. Et ça, ça marche à tous les coups. Maintenant, le reste, c'est beaucoup plus délicat. Et encore une fois, hein, quand on va à Lourdes, chaque année, il y a 6 millions de visiteurs, peut-être plusieurs centaines de milliers, peut-être pas, mais plusieurs dizaines de milliers de malades qui y vont, combien reviennent guéris au sens physique du terme, quelques unités, peut-être y en a-t-il 100 par année, on en reconnaîtra deux, mais il y en a 100, et les autres. Pourquoi ne reviennent-ils pas guéris? Ils ne reviennent pas guéris selon le corps, ils le sont selon l'âme, très bien. Mais ça veut dire que le Christ ne nous a pas promis, à tous les coups, de nous guérir selon le corps. Et il suffit qu'il y ait une seule exception pour constituer une injustice, s'il nous l'a promis. Donc vous voyez que le thème de la guérison peut n'être pas sans ambiguïté. Le père Pascalide de l'Emmanuel m'avait dit il y a quelques années, ça m'avait beaucoup frappé, et je trouve qu'il a parfaitement raison, le risque dans nos milieux spirituels est aujourd'hui de demander au message chrétien, donc au salut, la même efficacité technique que, premièrement, la médecine, qui pour la première fois dans l'histoire du monde guérit les gens, et deuxièmement, la technologie. Donc ça doit marcher, puisque désormais la médecine marche. Or, c'est pas comme ça que le Seigneur nous a promis ce qu'il nous a promis. Donc il faut revenir au thème du salut. Alors, repenser à l'éternité, c'est repenser au salut, c'est de cela que nous allons parler. Je suis toujours dans l'introduction, je l'achève de la façon suivante. S'il s'agit du salut, il faut nous souvenir que nous ne nous sauvons pas nous-mêmes. Nous ne nous sauvons pas nous-mêmes, c'est Dieu qui nous sauve, toujours. C'est-à-dire qu'il nous précède en tout, c'est lui qui nous sauve, par nous-mêmes nous n'en sommes pas capables. Mais cela veut dire aussi qu'il y a quelque chose à sauver. Et le thème du salut est riche, mais sauver, ça veut dire tirer quelqu'un d'un péril. S'il y a un salut, c'est donc qu'il y a matière à sauver. Et de quel péril sommes-nous tirés? Car vous voyez, dans le thème de la guérison, le péril, du coup, s'évanouit un peu. On ramène ça, j'allais dire, à une blessure. Ce n'est pas seulement une blessure. Oui, il y a quelque chose à sauver, c'est notre harmonie, notre amitié possible avec Dieu. Or, elle est rendue impossible à cause du péché originel. À cause du péché originel dans lequel nous naissons tous. Et le Christ a payé le prix pour nous sauver du péché originel. Car celui qui nous sauve, c'est le Christ. Et comment nous sauve-t-il? Sur la croix. Et on ne peut pas penser à tout, et je vais sûrement oublier de vous parler de l'essentiel, mais au moins je le fais maintenant pour être sûr de ne pas l'oublier, pour pas que vous me le reprochiez. Celui qui nous sauve, donc celui qui préside à l'éternité, c'est le Christ en croix. Et le Christ ressuscité, comme je vais vous le dire. Mais enfin, il est passé par là. Donc le thème du salut marque, pointe, du doigt, comme Jean-Baptiste, souvent représenté sur les tableaux, pointe du doigt le Christ en croix pour dire « voilà, voici l'agneau de Dieu qui enlève le péché du monde ». Donc il nous a sauvés sur la croix. Vous voyez que le thème du coup prend un poids, une gravité, une grandeur que le seul thème de la guérison ne suffirait pas à marquer. Encore que vous pourriez me rétorquer que sur le fameux tableau qui est magnifique, le retable d'Isenheim qui est en Alsace, où on voit effectivement Jean-Baptiste avec un doigt énorme, presque disproportionné par rapport à sa main, dire « voici l'agneau de Dieu », le Christ est effectivement marqué des maladies dont les gens qui étaient dans cet hôpital au Moyen-Âge étaient une sorte de peste, enfin une maladie, je ne sais plus quoi. Enfin, le Christ semble avoir attrapé lui-même, donc il se fait le premier malade des choses dont il nous guérit. Bref, il nous sauve, et il nous sauve par sa croix, et nous aurons à redire que c'est autrement profond que tout ce qui précède. Nous sommes promis au salut, et nous le recevons dans l'Église. On ne se sauve pas tout seul, on n'est même pas sauvé individuellement. Rappelons-nous que dans la Bible, et c'est vrai aujourd'hui tout aussi bien, la grâce n'est pas un thème individuel, je ne suis pas tout seul face à celui qui me sauve, Dieu sauve un peuple, toujours. Et les individus qui constituent ce peuple. Mais ils sauvent un peuple. C'est une réalité collective, d'abord. Ce n'est pas d'abord une réalité individuelle. Comme le protestantisme l'a plutôt accentué. Je ne sais pas s'il y a des protestants parmi vous, mais ça a été un thème très accentué à la fin du Moyen-Âge et c'est passé dans le protestantisme. C'est la modernité qui commençait et un petit peu plus tard, on aurait Descartes avec « moi, je pense donc je suis ». Donc il y a une sorte de solitude de l'homme moderne qui s'accentue et ça a marqué aussi la théologie de la grâce. C'est-à-dire que désormais, je suis seul avec le Dieu qui peut-être va me sauver, peut-être ne va pas me sauver. Nous sommes sauvés dans et par l'Église, par le Christ et par l'Église, même si on l'ignore. Donc l'Esquimau, au fond de son igloo, qui n'a jamais entendu parler ni du Christ ni de l'Église,
s'il obéit au maximum de ce qu'il sait du vrai et du bien, peut être sauvé, et sans qu'il le sache, il l'est par le Christ et dans l'Église. C'était la fin de l'introduction. Alors, je vous propose trois parties. Tout d'abord, qu'est-ce que l'éternité ? Ensuite, des situations qui s'y opposent à l'éternité. Et enfin, la mise en place de l'éternité ou l'ordre de la providence. Donc, qu'est-ce que l'éternité ? Donc, partons de l'éternité. Au fond, ce que je vous propose dans ces quelques jours, mais surtout aujourd'hui, c'est de considérer les choses depuis Dieu. Comme si on était Dieu, on fait un jeu de rôle et on se met dans la peau de Dieu. Donc on va partir d'en haut. La vie éternelle, tout d'abord. En quoi consiste-t-elle? Pour être d'accord un peu sur les mots. Quand on dit « je vais aller au ciel », soyons clairs, il ne s'agit pas d'être propulsé dans le cosmos. L'expression est métaphorique, bien sûr. Elle désigne un état qui est autre que celui de la Terre, donc ça n'est pas quelque chose d'un peu plus haut. La vie éternelle concerne d'abord Dieu lui-même, c'est lui qui la vit. Dieu lui-même vit éternellement, c'est-à-dire se connaît et s'aime lui-même sans commencement ni fin dans l'unité de sa substance et la trinité des personnes. Vous allez dire c'est compliqué, non, c'est le béaba de ce que vous avez à dire à un musulman qui vous dise les chrétiens, vous avez trois dieux. Eh oui, donc dans l'unité de sa substance, il n'y a qu'un Dieu et la trinité des personnes, puisqu'il y a trois personnes. Donc il se connaît et s'aime lui-même sans commencement ni fin. Donc l'éternité, elle est d'abord vécue par Dieu, par lui seul au début, avant la création, et il est parfaitement heureux ainsi. Pour nous, elle n'est que promise. Il nous a créés, il nous a promis pour cette éternité. Mais d'abord pour nous, il y a un commencement, puisque nous avons commencé à vivre comme les anges. Et donc les anges qui sont déjà dans l'éternité, c'est une éternité qui a un début. Donc c'est une semi-éternité. Même la leur n'a pas tout à fait le même statut que celle de Dieu, tout de même. Elle est déjà reçue, elle a un commencement. Elle n'aura pas de fin, mais elle a un commencement. Donc la nôtre, de la même façon, sera en quelque sorte semi-éternelle. Elle ne sera pas aussi chimiquement pure que celle de Dieu. Parce que celle de Dieu, c'est là la difficulté. En tout cas, l'imagination ne peut vous servir à rien. Abandonnez-la. Peut-être dire, moi, si j'abandonne mon imagination, il ne me reste rien. C'est très possible. Mais alors, c'est très embêtant. Essayez de passer au stade de l'intelligence. L'éternité, ce n'est pas quelque chose de très long et de très distendu. Ce n'est pas une succession d'actes qui n'en finissent pas. C'est un seul acte. Tout ce que vit Dieu, il le vit en un seul acte. Il n'y a pas de succession. En Dieu, Dieu n'est pas dans le temps. En fait, quand on dit que Dieu est éternel, ce qu'on veut dire, c'est qu'il n'est pas dans le temps. Et être dans le temps, nous, on sait ce que c'est. Ben, c'est que nous avons besoin de passer par plusieurs actes pour atteindre ce que nous avions envie de faire. Il a fallu changer de salle, on a perdu 20 minutes, c'est ça être dans le temps, on s'est bougé comme on a pu, c'est ça être dans le temps. Si nous avions été vraiment dans l'éternité malgré les promesses de mon titre, on n'aurait pas eu besoin de ce déplacement. Donc dès lors qu'on se déplace, il y a du temps qui passe. C'est exactement ce que Dieu n'est pas, car il ne se déplace pas, il n'a pas besoin de passer d'un point à un autre, il n'a pas besoin d'acquérir une perfection, il a tout dès le début, donc il n'est pas dans le temps. Il y a donc un seul acte, il vit tout en un seul acte. Ce qui veut dire d'ailleurs, soit dit en passant, on y revient, on en a besoin pour tout à l'heure, c'est qu'il connaît tout, tout, en un seul acte aussi. Donc il sait déjà ce que vous allez faire demain, puisqu'il connaît tout en un seul acte, il n'a pas besoin de se renseigner. Voilà pour débroussailler la vie éternelle. Eh bien, pour nous, elle consistera à le rejoindre, et donc à vivre après notre mort près de lui, selon ce régime qui n'est pas tout à fait le nôtre aujourd'hui, avec une durée qui ne sera plus dans le temps. Elle consistera en une amitié avec lui qui n'aura pas l'air d'être trop longue. Alors, maintenant, tout voir depuis l'éternité, qu'est-ce à dire ? Eh bien, voyez, quand je dis « essayons de voir les choses comme Dieu les voit », de quoi s'agit-il ? Il s'agit bien sûr d'essayer de voir les choses de la Terre. On est dans le ciel et on regarde les choses de la Terre, un petit peu en surplomb, voire avec un petit côté méprisant, si vous voulez. Qu'est-ce qui est permanent et qu'est-ce qui passe ? Et voyez, c'est un peu la grande question que je vous pose pour ces journées. Essayons de regarder ce qui, dans notre vie, risque d'être permanent et d'avoir une valeur qui dure, et qu'est-ce qui passe ? Et il y a beaucoup de choses qui passent. Beaucoup de choses qui passent, qui ne durent pas et qui vont s'user extrêmement vite. Donc, où sont les vraies valeurs ? Dans les choses que je choisis, vous voyez, vous avez fait des choix pour les vacances, bon, vous êtes venu ici, mettons ça au compte de l'éternité. Mais le reste, il y a sûrement des choses qui vont passer. Bon, bah, pour une part, c'était très bien. Mais voyez, les choix que vous allez faire, est-ce que,
en regard de l'éternité, ils ont un poids ou est-ce qu'ils sont destinés à s'évaporer très vite? Or, on ne peut pas fonder sa vie sur de l'évaporation, sinon, effectivement, il ne restera rien à la fin. Donc, voyez, essayez de se mettre dans la peau de Dieu, dans le regard de Dieu, comment Dieu voit les choses, qu'est-ce qui, dans ma vie, dans les choix qui vont y présider, contient une certaine valeur de permanence et qu'est-ce qui est destiné à s'évaporer très vite. Donc, où est le léger, où est le lourd? Alors, bien sûr, considérer les choses du point de vue de Dieu, il y a plusieurs manières. Pour mémoire, tant pis, c'est le dominicain qui parle, mais comme ça, vous en aurez pour votre argent. Sachez que c'est la façon dont saint Thomas a bâti le plan de son ouvrage pour débutants qui s'appelle La Somme de théologie, qui fait 3000 pages. C'est un ouvrage pour débutants, il le dit dès la première page. Ce n'est pas pour les avancés, c'est pour les débutants. 3000 pages. Comment il distribue-t-il la somme de théologie? Ben exactement comme ça. C'est-à-dire que de quoi parle la théologie? De Dieu. Donc on va partir de Dieu. D'abord de Dieu en lui-même, dans la Trinité, ensuite de Dieu en tant qu'il est créateur. Ben, en tant qu'il est créateur, il crée, donc ça descend, et puis les êtres remontent vers lui par amour, ça remonte. Et vous voyez, il va distribuer le plan de la somme selon une courbe qui part de Dieu et qui revient à Dieu, selon un plan de création et de rédemption et d'amour, dans lequel, comme des boules sur un sapin de Noël, il distribue tout, tout. C'est-à-dire la création, les hommes, les anges, la providence, la grâce, mais aussi toute la structure de l'homme, sa liberté, la façon dont il va remonter, le bonheur auquel il est promis, les vertus qu'il va essayer de construire en lui, et le Christ qui vient le sauver et lui permettre de remonter. Donc voyez, il va essayer, alors que c'est un livre énorme, difficile et en même temps éblouissant d'intelligence et de pédagogie, il va essayer de distribuer la théologie au maximum possible de notre ressemblance avec Dieu, comme si on essayait de s'approcher de la façon dont Dieu pense les choses. Sans illusion, mais enfin tout de même, c'est un regard contemplatif. Essayons en toute chose de voir comment Dieu les aurait pensées si c'était lui. Et ça donne une hauteur de vue, une verticalité, une profondeur qui est phénoménale. On n'est pas rat de terre, si vous voulez. Oui, mais moi, vous comprenez, je suis terre à terre. J'ai souvent entendu ça. Comme si c'était une excuse. C'est une preuve de modestie, très certainement. Mais probablement pas une excuse, car tout voir à ras de terre, c'est se condamner à ne pas voir grand-chose. Et c'est très dommage. Or, nous sommes faits pour voir les choses de manière beaucoup plus contemplative. Alors, donc tout voir les choses du point de vue de Dieu, c'est tout articuler depuis Dieu, mais c'est aussi tout simplement accorder aux choses l'importance qu'elles peuvent avoir d'un point de vue chrétien. L'importance qu'elles peuvent avoir pour Dieu, et donc pour moi. Je vais m'orienter sur telle chose. Est-ce que finalement c'est important? Ça me plaît beaucoup. Ça n'est pas sans séduction. Est-ce que c'est important? Comme on dit vulgairement, est-ce que je l'emporterai en paradis? C'est le cas de le dire. Autre manière d'envisager la même chose, c'est-à-dire les choses, le poids des choses, quel est leur but? Quelle est leur finalité? Au fond, tout voir depuis l'éternité, c'est cela. Voir les choses selon la finalité qui est la leur. Ce pourquoi elles sont faites. Je me lance dans tel type d'études, je me lance dans des études de médecine, par exemple. Je prends ça exprès parce que quand on se lance dans des études de médecine, c'est quand même pour faire de la médecine. Ça ne servira pas pour faire des fusées après. Donc je commence la médecine, je fais 5 ans, puis j'arrête parce que j'en ai marre. En plus, j'ai réussi, mais j'en ai marre. Ben oui, mais quelle était la finalité? Ben, c'était d'aller jusqu'au bout, parce que la finalité objective des études de médecine, c'est de devenir médecin. Il y a un poids des choses, sinon je ne pourrais rien en faire, sauf peut-être rencontrer ma fiancée qui voulait être infirmière, mais enfin, c'est un autre problème, si vous voulez. Donc, les choses ont une finalité, et se mettre du côté de Dieu, c'est retrouver le sens et le goût de la finalité. Or, ce n'est pas évident, parce que nous avons été élevés dans un certain déni de la finalité des choses. C'est-à-dire, on fait les choses, justement, en gommant la finalité, en ne conservant que les étapes ou le plaisir qu'on en prend. Par exemple, au plan sexuel, c'est clair. Mais il n'y a pas que ça, loin s'en faut. Enfin, tout voir depuis l'éternité, c'est aussi, comme le disait Monseigneur ce matin à la messe, se souvenir qu'elle commence aujourd'hui. L'éternité n'est pas seulement pour demain, même si demain, c'est-à-dire après notre mort, elle prendra une tournure tout à fait décisive, mais elle commence aujourd'hui. Car nous sommes déjà en marche vers l'éternité depuis que nous sommes conçus. Quelqu'un disait, je trouve que c'est très juste, les parents, lorsqu'ils conçoivent un enfant, le mettent au monde, l'élèvent, doivent se souvenir qu'ils viennent de créer un être qui est fait pour la vie éternelle, et donc
pour une part au moins, ils sont responsables du destin éternel de cette personne. Donc l'éternité commence aujourd'hui. Et elle commence aujourd'hui ben, selon la foi. La foi, la vertu théologale de foi, c'est-à-dire je crois fermement tout ce que Dieu et l'Église, tout ce que l'Église m'enseigne parce que cela m'est révélé par Dieu. La foi, ce n'est pas d'abord un sentiment personnel, la foi, c'est l'adhésion de l'intelligence à un message complet. L'espérance, ce n'est pas un vain espoir, l'espérance, ça m'agace. À l'inverse de Peggy, parce que tout le monde revendique l'espérance, mais un peu comme de manière un peu artificielle. Il n'y a pas un seul article de journalisme chrétien qui ne se termine pas par quatre lignes sur l'espérance, surtout quand on vient de dire que tout fout le camp. C'est-à-dire que c'est un peu un emplâtre sur une jambe de bois. En fait, on rabaisse, sans le vouloir, sans le savoir, l'espérance à une sorte d'espoir. C'est-à-dire ça va mal, mais il y a un espoir. C'est-à-dire, bon, il y a eu 20 000 morts hier, mais enfin, il y en a un qui n'est que blessé. Donc c'est la providence, quand même. Et les autres. Donc l'espoir, non, l'espoir c'est humain. C'est-à-dire, face à une situation difficile, on a des raisons de penser qu'il y aura une amélioration humaine. Ça, c'est l'espoir. C'est pas ça l'espérance. L'espérance.

souvent on réduit l'espérance. Si bien qu'on peut être, par exemple, optimiste et ne pas avoir d'espérance, ou pessimiste et en avoir. C'est pas sur le même plan. L'éternité commence aujourd'hui. Foi, espérance, mais charité, c'est peut-être ça sa mesure ultime. Parce que, comme vous le savez, au ciel, la foi et l'espérance disparaîtront, puisqu'il n'y aura plus de foi, puisqu'on verra Dieu, il n'y a plus d'espérance, puisqu'on aura tout. En revanche, la charité, c'est-à-dire l'amour dont Dieu nous aime et que nous lui rendons, la charité, elle, demeurera. C'est la seule chose que nous emporterons dans nos valises pour le grand passage. La charité. Donc la sainteté en marche, parce que la sainteté, c'est ça, c'est le poids de charité. La charité, c'est l'éternité commencée. Sur Terre, toujours, il y a deux lieux de l'éternité sur Terre, je crois qu'ils sont très importants, auxquels on ne pense pas immédiatement. C'est d'abord la liturgie en général, ensuite l'Eucharistie en particulier. La liturgie en général. J'appelle liturgie ici non seulement le fait d'aller à la messe et à la messe du pauvre, la ration survie de la messe du dimanche, en deçà de laquelle, bien sûr, on est déjà en état comateux, mais je parle de la liturgie beaucoup plus complète et plus développée, de la liturgie des heures, par exemple, c'est-à-dire les offices qu'on voit, j'allais dire chez les moines, mais justement c'est l'office de toute l'Église et de tout le peuple chrétien qui, par mode de raréfaction, est devenu le fait des moines. Mais c'est d'abord, vous voyez, la prière du matin, du soir, les laudes, les vêpres, tout ça, comme vous les chantez ici, c'est fait pour le peuple chrétien. Ça a été fait par le peuple chrétien et pour le peuple chrétien. Malheureusement, des moines sont devenus spécialistes parce que les gens ne le faisaient plus. C'est très regrettable parce que c'est la prière de tout le monde. Or, cette prière-là, c'est un peu le ciel commencé. Il ne faut pas le prendre comme une prière personnelle au sens d'individuel. Ce n'est pas une prière seulement morale. Elle n'est ni seulement d'intercession, ni seulement de louange, ni seulement quelque chose. C'est un tout, avec tout dedans. C'est quelque chose du ciel commencé. Et c'est pourquoi il est important, je crois, d'apprendre la grandeur, la beauté, la profondeur de la prière liturgique. Et je vous souhaite d'en faire souvent l'expérience. Elle a une profondeur ecclésiale très supérieure à la prière personnelle. Rien ne remplacera par ailleurs un moment d'oraison. Il n'empêche que la prière liturgique est d'essence supérieure car c'est la prière de toute l'Église. C'est la prière de toute l'Église au même moment dans le monde, étant sauf le décalage horaire. Et en particulier, bien sûr, l'Eucharistie, en tant qu'elle n'est pas seulement une prière que nous faisons à Dieu, mais c'est en tant que Dieu se donne à nous. Il y a quelque chose de plus dans l'Eucharistie que dans n'importe quelle autre prière. Dans une prière, nous montons vers Dieu. Dans l'Eucharistie, Dieu descend vers nous, en se donnant à nous. C'est au-dessus de tout. Or, l'Eucharistie, comme vous le savez, c'est le sacrement de la charité. C'est le sacrement qui fait croître la charité. Et la charité, c'est la vie éternelle commencée. Donc, à chaque Eucharistie, nous accroissons très notablement notre vie éternelle. Supposons que demain, à la messe, vous communiez et tout d'un coup, arrêt cardiaque, vous mourrez. Je vous le souhaite presque, parce que vous n'avez jamais eu une chance aussi forte d'aller au ciel. Oui, je ne dis pas ça pour qu'il y ait une hécatombe, tout d'un coup, brouf, tout le monde tombe par terre, mais il y a un peu de ça quand même. C'est-à-dire, c'est le moment dans votre vie où peut-être, si vous avez communié dans de bonnes conditions, vous êtes le plus près de l'état définitif. Alors après tout, faites comme vous voulez, mais je vous dis ça, je dis rien. Donc, l'éternité a commencé par l'accroissement sur Terre de charité. Et ça, c'est important. Alors ça, c'était la première partie sur qu'est-ce que l'éternité. Voici maintenant, par mode de contraste, quelques situations contraires, c'est-à-dire lorsqu'on fait tout pour oublier l'éternité. Il y a plusieurs types de situations où on fait tout pour oublier qu'on est fait pour autre chose que ce qu'on fait, pour oublier qu'on est fait pour des finalités profondes. La première, le donjuanisme, c'est-à-dire l'attitude donjuanesque, donc faire le donjuan, qui consiste, bien sûr, ça c'est son sens le plus brutal, à faire collection de conquêtes amoureuses, le plus possible, le plus vite, et dans toutes les circonstances possibles, c'est le fameux air du catalogue de Leporello dans le Don Juan de Mozart, 1800 en tout, dont 1003 en Espagne. Plus profondément, je crois que la seule question de la vie amoureuse, mais c'en est évidemment la cristallisation, il s'agit de tout goûter très vite, parce qu'on est jeune, parce qu'on est beau et bronzé, parce qu'il faut vivre sa vie et la brûler par les deux bouts. Ce qui est intéressant dans cette histoire, et c'est d'ailleurs la véritable leçon de Don Juan, ce n'est pas le châtiment pour la débauche morale seulement, c'est que le donjuanisme élargi à une vie
littéralement en surface, passant d'une chose à l'autre, d'une

0: d'un cœur à l'autre, d'un corps à l'autre, c'est qu'on oublie Dieu. Tout simplement. Et c'est frontal. C'est curieux d'ailleurs. Regardez, moi ça m'a toujours frappé. Pourquoi? Quand on a 15 ans, qu'on est adolescent, que y a des idées qui vous trottent dans la tête et dans le corps tout d'un coup, c'est à ce moment-là qu'on lâche la foi. C'est curieux quand même. Ça pourrait n'avoir aucun rapport, d'une certaine manière. J'ai envie de courir le guilledou. Et par ailleurs, je maintiens Dieu dans ses positions antérieures qui sont celles de ma profession de foi. Eh ben non, il y a tout d'un coup une instauration d'une concurrence féroce, l'irruption de la vie sexuelle évacue Dieu. C'est extrêmement curieux. Alors que peut-être on n'a encore rien vécu et rien fait. Comme si on sentait un conflit de vie amoureuse, ce qui n'est peut-être pas faux. Car il s'agissait avec Dieu d'avoir une vie amoureuse et tout d'un coup une autre prend la place. Il y a là quelque chose de très curieux. En tout cas, lorsque on en arrive à une vitesse supérieure, oui, on oublie Dieu. Car on laisse se déchaîner les passions, ce serait le côté sympathique adolescent, et à la fin, comme Don Juan, invité que l'on est à se convertir, on dit non. On nie Dieu. Le donjuanisme, c'est un blasphème, finalement, dans le vieux conte qui a traversé Molière, Mozart et tant d'autres, c'est qu'au fond, c'est une dénégation de Dieu. Vous savez, moi, j'ai pas de mémoire, donc je me souviens pas des vers exacts, mais dans Don Juan aux enfers de Baudelaire, il traverse un peu les enfers et il s'y enfonce, et alors qu'il est invité, en quelque sorte, je crois, à se repentir une dernière fois, lui, courbé sur sa rapière, ne daignait rien voir. On s'enfonce dans son orgueil. En fait, c'est l'orgueil qui est dans tout ça, et pas tellement la vie légère. C'est quelque chose de très grave, au contraire. Il y a un refus de se repentir. On refuse de s'incliner devant un ordre extérieur à soi. Car dans le donjuanisme, on a établi un ordre, celui de son propre désordre. Je fais ce que je veux. Or là, il s'agit de s'incliner devant un ordre supérieur et on ne le fait plus. Il s'agit bien sûr d'une sensualité désordonnée, mais je crois que plus profondément, le désordre crée un abrutissement. Les vieilles personnes débauchent. Un jeune débauché a toutes les séductions, un vieux débauché d'aspect sordide souvent. Pensez-y. En outre, on a du mal à s'en sortir. Et pourquoi? Parce que même dans le cas de conversion, c'est que le Saint-Esprit, d'une certaine manière, il ne peut pas tout faire dans la vie. On lui en demande trop. Non pas qu'il soit impuissant, mais il ne veut pas nous violenter. Et donc, même dans le cas d'une conversion, il faut aussi accepter de changer sa vie. Or, dans le donjuanisme, on a tellement pris l'habitude, disons, d'un certain rythme, qu'on va avoir du mal à en changer. C'est qu'il faut, il faut changer la machine, si vous voulez. Et je me souviens, par exemple, de gens qui allaient se fiancer ou des choses comme ça, vous voyez, qui étaient à la lisière d'un engagement plus sérieux désormais. Bon, c'est vrai, j'ai beaucoup bourlingué sur ces questions-là. Maintenant, ça va changer, puisqu'on est fiancé. J'ai envie de dire très bien pour l'intention, mais ça ne change pas tout seul. C'est-à-dire qu'on a pris des habitudes de variété, en quelque sorte, et qu'elles risquent de revenir. À moins qu'on les change en profondeur. Ce que je veux dire par là, c'est que nous vivons un certain nombre d'habitudes qui deviennent une horloge interne, physique, psychologique, morale, spirituelle. Et lorsqu'il s'agit de se convertir, il y a du boulot à faire. Du boulot à faire qui change, qui passe par l'inversion des habitudes. Ça prend un certain temps, ça ne se fait pas tout seul. Bon, deuxième situation, la vie dans l'immédiat. Ce serait quelque chose d'un peu plus large. L'immédiat, c'est-à-dire la primarité absolue, ce à quoi la société dans laquelle nous vivons nous invite au moins pour une part. Cet immédiat passe par un refus d'intériorité, c'est-à-dire je vis sans jamais marquer une quelconque intériorité. Alors chez les filles, il y a une certaine intériorité. Elle peut, lorsqu'on vit dans l'immédiat, se contenter d'être un peu psychologisante, si vous voulez, on psychote. C'est pas ça la vie intérieure. Ça, c'est de la psychote. Chez les garçons, il n'y aura pas de psychote, mais ça se paiera d'une extériorité absolue. C'est-à-dire, tout est dans l'action et rien dans l'être. Ça se voit aussi. Donc, on voit des gens comme ça, malheureusement bourrés de qualité à tout point de vue, qui vivent entièrement dans l'immédiat, sans aucune profondeur par rapport à la finalité, sans aucune conversion. Et là, je crois qu'ils perdent quelque chose. Le culte de l'apparence étant, bien sûr, aujourd'hui, la façon ordinaire dont nous essayons de mettre tout cela en place. Culte de l'apparence, ben, ça passe par un amour déraisonné des fringues, par exemple. En tant que tel, ce ne sont que des bouts de tissu, il n'y a rien à dire dessus. Mais c'est le temps qu'on y passe. C'est extrêmement intéressant. Sur une année, j'aurais passé combien de demi-journées à faire les soldes? Ça peut être très intéressant de compter. Bon, voyez, vous trouvez que sur votre tablette, il manque un petit bibelot. Vous voulez acheter le bibelot. Très bien. Ça, c'est la vie, il faut décorer son intérieur. Si ça vous prend 3 après-midi, est-ce que vous ne pensez pas qu'il y a une petite disproportion par rapport à l'éternité? Alors que le Seigneur, il aura eu 1 heure dans la semaine. Où est l'essentiel? Où est l'accidentel? De même, le goût que l'on peut avoir pour la vie sociale. Je me souviens d'une demoiselle, l'année dernière, dans le parcours, je crois que c'était l'année dernière, elle est peut-être là encore, je ne sais pas. Car je ne sais plus qui c'était, à une remarque que j'avais faite, je ne sais plus laquelle, m'avait dit « Oui, mais enfin, mon père, quand même, il y a la nécessité pour nous d'avoir un peu de vie sociale. » Vous voyez ce que je veux dire? Je lui avais dit que oui, mais que là aussi, il peut y avoir un petit excès, un petit tourbillon. Vie dans l'immédiat. Autre cas de figure, le travail forcené. Ça, ce serait un peu plus mec, si vous voulez. C'est-à-dire, je m'engloutis dans mon travail. Pourquoi? Parce que depuis que je suis tout petit, on m'a dit que c'est ça qui était important. Tu seras ingénieur, avocat ou polytechnicien comme ton grand-père. Donc, depuis l'âge de 3 ans et demi jusqu'à l'âge de 25 ans, je ne pense qu'à ça, avec, ou bien après les 25 ans, ou bien sur le coup de 22-23, une petite parenthèse amoureuse qui me permet de me marier. La parenthèse se ferme après l'avoir ouverte. Ça, c'est les mecs. C'est la firme. Vous avez vu le film avec Tom Cruise? Oui, ou lu le livre qui est 10 fois supérieur. Ça, c'est vraiment un vrai film à suspense. C'est vraiment génial. On m'avait passé le livre en me disant c'est génial, effectivement, ça l'est. Le livre est un peu inférieur. Donc, vous voyez l'histoire de la firme, c'est-à-dire c'est ce jeune avocat qui sort de Harvard, brillant comme tout, qui vient de se marier, tout va bien, il a une femme charmante, elle est enceinte, ou ils ont déjà un bébé, je sais plus, il y a le chien, enfin, il y a tout, c'est merveilleux. Et il se fait embaucher comme jeune avocat par une firme, parce qu'aux États-Unis, les avocats sont par cabinet. Si vous voulez, ils sont pas. Donc c'est souvent des gros trucs. Et au début, tout est génial. La firme lui propose une super bagnole, une maison, un jardin. Enfin, c'est parfait. Puis alors, le salaire est triple par rapport à un débutant. Donc les premiers jours sont merveilleux. Puis petit à petit, on s'aperçoit que, oui, il y a cette voiture, mais enfin, il n'aurait pas eu le droit d'en acheter une autre. Que sa femme va être cantonnée à tel endroit qu'elle ne pourra pas aller partout. Que lui-même pourra faire ceci et pas cela. Et en fait, il s'aperçoit à la fin qu'il a été enrôlé par la mafia. Bon, ça, c'est la fin. Il ne le voulait pas. Mais ce qui est très intéressant psychologiquement dans le film, c'est que le gars est très brillant, on flatte son ego au maximum, et donc il s'investit complètement dans son boulot. 15 heures par jour, il rentre toutes les nuits, la moitié de la nuit. Sa femme n'en peut plus, elle le quitte. Et ça, c'est du courant. Tout le monde n'est pas embauché par la mafia, tout le monde n'est pas Tom Cruise. Bon. Mais en revanche, se laisser dévorer par son travail, ça peut arriver. Pour les garçons le plus souvent, pour les filles aussi, mais pour les garçons le plus souvent, avec le prétexte que mais tu vois bien que c'est pour toi et pour les enfants, et c'est comme ça que je t'aime. Oui, mais t'es jamais là pour me le dire. Et ça arrive, ça peut arriver. Ça, c'est une réalité, c'est une nécessité, c'est aussi un prétexte. On s'abrutit dans l'action au détriment du reste. Et plus profondément, je crois que là, on commence à privilégier le temporel au détriment du spirituel. On privilégie le temporel au détriment du spirituel. Alors qu'il faille sanctifier le temporel, oui, c'est ce que dit le Concile Vatican II à propos de la vocation des laïcs. Les laïcs sont faits pour sanctifier le temporel, donc la société, la politique, le métier, tout ça. Sanctifier, oui. S'y laisser engloutir, non. C'est pas tout à fait pareil. Donc, est-ce que dans mes études, dans mon travail et dans tout ce qui peut leur être associé, j'en suis à me laisser engloutir dans ma passion, si vous voulez, au point d'oublier Dieu? Il y aurait là, alors, une inversion des valeurs et des soucis. Et d'ailleurs, la conséquence, c'est qu'on ne prie plus, on ne voit plus sa femme, bon, ça, on ne l'admet pas. Et surtout, on n'évangélise pas. Parce qu'encore une fois, évangéliser, hein, oui, bon, qui le fait? Et combien d'heures par semaine? Quatrième et dernier point de situation, dans ma foi, j'en prends et j'en laisse. Dans ma foi, j'en prends et j'en laisse. Et avec cette formule toute simple, je voudrais désigner un peu l'esprit très contemporain par rapport à la foi, qui définit un peu notre modernité, c'est-à-dire au fond, on est prêt, on a la meilleure volonté du monde, on veut bien faire les choses, mais enfin, on demeure l'arbitre de la vérité, de ce qu'on va conserver et de ce qu'on va rejeter. Dans la foi, j'en prends et j'en laisse. A priori, on prend à peu près tout tant que ça ne pose pas de problème. Et puis le jour où ça coince un peu, tout d'un coup, on se met à trier. Ce qui me fait rugir ou pleurer, on m'en parlait encore très récemment là, pendant les vacances, c'est qu'il y a eu des chiffres. Le taux d'avortement est équivalent dans les familles très chrétiennes à la moyenne nationale. C'est quand même ahurissant, vous ne trouvez pas? On devrait avoir un décalage. Ben non, semble-t-il, non. ce qui semble vouloir dire, si c'est vrai, que en fait on est contre, mais le jour où le problème se pose, pour une raison ou bien pour une autre, ben, on fait comme tout le monde. Et on me citait même plusieurs cas qui malheureusement sont courants, semble-t-il, et c'est des gens qui s'en occupent qui me l'ont dit. La différence quand même, c'est qu'on le fera baptiser. Enfin, qu'est-ce que ça veut dire, ça? On baptisera l'embryon qu'on vient de tronçonner? Oui, bon, d'accord, très bien, enfin... On est vraiment... On touche le plancher, là. Ça veut dire qu'au fond, on est à ce point pénétré des compromissions et des mensonges du monde qu'on le fera avec une mauvaise conscience terrible, parce qu'il y aura la mauvaise conscience, mais finalement, on lâchera. Au dernier moment, le jour où il y a une difficulté, ben oui, ben c'est souvent dans une situation tragique que la question va se poser, parce que l'enfant est illégitime, parce qu'il est venu vraiment, vraiment beaucoup trop tôt, parce que, enfin, pour mille raisons, parce qu'il n'est pas de la bonne couleur, parce que... Bon, et n'empêche qu'au dernier moment, face à ce qui devient une difficulté et une croix pour toute la vie, parce qu'on devine que ça va pas rendre les choses difficiles, on fait comme tout le monde. Ben voyez, dans une situation comme ça, ça veut dire j'en prends et j'en laisse. Et ça, ça désigne l'esprit moderne dans ce que ça a de pire. C'est-à-dire, je choisis. Donc, profondément, cela désigne une manière d'accueillir la foi qui se refuse à l'objectivité. Or, la foi, comme je vous l'ai dit, c'est d'abord Dieu qui se révèle comme vérité. Donc, il a un message à nous dire. Et ce message, il nous le dit, et nous l'accueillons en entier. À la messe, le dimanche, nous récitons ou nous chantons le credo. Ben, le credo, c'est le résumé de toute notre foi. On ne choisit pas. Je vais prendre un paragraphe, ne pas en prendre un autre. Je prends les pairs, je délaisse les impairs, ou quelque chose comme ça. Ou les trucs qui me gênent, je les rejette. Vous savez que c'est cette attitude, alors, qui consisterait à prendre ce qui nous plaît et à rejeter ce qui ne nous plaît pas, c'est ce qui s'appelle depuis toujours une hérésie. Une hérésie, ce n'est pas d'abord une chose fausse, une erreur. L'hérésie consiste dans l'état d'esprit où vous êtes qui va vous donner de choisir. L'hérétique, ce n'est pas celui qui se trompe, c'est celui qui choisit. C'est-à-dire qui se déclare désormais l'arbitre du choix. L'hérétique, c'est celui qui dit « ce n'est pas Dieu qui révèle la vérité, c'est moi qui m'en fais le maître ». Du coup, et rapidement, il en arrivera à se tromper, à dire des erreurs. Mais c'est seulement second. Ce qui est premier, c'est que j'arrache à Dieu la maîtrise de la vérité. Et quand bien même, au terme, finalement, je garderai tout. Vous voyez, finalement, j'ai passé tout en revue et je garde tout parce que ce n'est pas si mal que ça. Dans la mesure où je me suis fait... Non, il y a jusqu'à écart, on m'a dit. Dans la mesure où je me suis fait l'arbitre de la vérité, je suis déjà en situation d'arrachement par rapport à Dieu. Je ne reçois plus... Je maîtrise. Et en général, ensuite, la pente se dévale très rapidement. Je distingue l'hérésie du schisme. Le schisme, l'hérésie s'oppose à la foi. Le schisme s'oppose à la charité. On commet là une rupture de communion. On quitte la communion de l'Église. Or, évidemment, les péchés contre la charité sont les plus graves. Troisième partie, la mise en place de l'éternité. Comment les choses se mettent-elles en place? Ou, ce serait le sous-titre, l'ordre de la providence. La providence. De quelle façon Dieu se fait-il notre providence? De quelle façon Dieu nous donne-t-il de parvenir au salut? Quand on invoque la providence, que fait-on? On risque de faire des choses très belles et en même temps très maladroites. Par exemple, le risque consiste à appeler providence des choses qui n'en valent pas tout à fait la peine ou bien qui, mise à côté de choses désastreuses, risque de créer un déséquilibre. Par exemple, vous êtes allé en voyage en Thaïlande en famille, il y a eu un petit tremblement de terre, il y a toujours des trucs épouvantables dans ces pays-là, vous êtes revenus tous intacts et vous invoquez la providence, en quoi vous n'avez peut-être pas tort. Il y a eu 50 000 morts autour de vous, et vous êtes revenus intacts sans une égratignure. Comment penser la providence? Parce qu'il faut penser l'ensemble, comprenez? Vous êtes revenus tous intacts. Dieu vous a protégé. Pourquoi il n'a pas protégé les 50 000 autres? Car c'est le même Dieu qui, en même temps, surveillait tout. Pourquoi n'a-t-il pas protégé les 50 000 autres, alors qu'ils étaient un petit peu plus nombreux? Ni plus ni moins méritants, mais en tout cas plus nombreux. Donc, ce qu'on fait souvent instinctivement, c'est qu'on va baptiser providence les événements qui nous arrivent quand ça marche bien. Et quand ça ne marche pas bien, ben on va oublier de mettre ça sous le chef de la providence. Donc les 50 000 personnes qui sont mortes, il n'y avait pas de providence pour elles. Et ça, vous voyez, ce partage très curieux, en fait, ça nous fait régresser à une vision païenne, sans le savoir, antique, qui est, chez les philosophes grecs anciens, ce qu'on appelle la fortune. La fortune, c'est le hasard heureux. Le hasard heureux. Il y a des choses qui arrivent par hasard, elles sont heureuses ou malheureuses. Mais lorsqu'il arrive un hasard heureux, on appelle ça la fortune. Et donc on risque, nous chrétiens, en contexte chrétien, de baptiser Providence ce qui n'est en fait que de la fortune, c'est-à-dire une chose bonne qui nous est arrivée. Donc Dieu n'est Providence que quand ça marche bien. Et oui, mais Dieu surveille tout puisqu'il est créateur et provident tout le temps et de tout. Donc il a aussi un rapport aux choses qui ne se marchent pas bien. Comment intégrer les choses qui ne marchent pas bien, les catastrophes, les malheurs, les deuils, que sais-je, à la Providence? Dieu est-il responsable des choses mauvaises? Car évidemment, en ne pensant plus à lui, lorsqu'il s'agit de catastrophes, ben on veut exclure Dieu des choses mauvaises. Ça part d'une bonne intention. Mais du coup, on a créé des angles morts. Donc, de quelle façon Dieu est-il providence? Est-ce qu'il n'est providence que lorsqu'il m'est arrivé un petit bonheur, alors qu'il y a des grands malheurs autour de moi? Voyez l'épaisseur de la question, parce que suffit d'ailleurs qu'il m'arrive un grand malheur à moi, pour que du coup, je ne pense plus au coup de la providence. Je n'ai pas travaillé. En fin d'année, j'ai eu mon examen. C'est la providence. Merci Jésus. J'ai beaucoup travaillé toute l'année, je n'ai pas eu mon examen. Là, on ne dit pas que ça n'est pas la providence, c'est qu'on ne pense même plus à placer ces choses-là sous le chef de la providence. Vous voyez, par une sorte d'instinct, on élimine le thème parce qu'on ne sait pas trop quoi en faire. C'est là qu'est le problème. Alors, je vous donne quelques clés. Ça peut sembler abstrait, au début ça ne l'est pas, mais c'est une manière de concentrer le tir. Dieu est providence, c'est-à-dire qu'il invente, donc il voit toutes les choses qu'il va faire. Donc il va inventer la création. Placez-vous dans la tête de Dieu avant qu'il crée, au moment où il va créer. Il a un plan. Donc Dieu a un plan intelligent, suprêmement intelligent, et qui va présider à la création. Donc c'est d'abord une vision en Dieu, quelque chose qu'il fait. Une conversation récente, vous savez, on vient de découvrir une énorme étoile, je ne sais plus où. On ne l'avait pas vu avant, il fallait des instruments de mesure tels qu'on les a maintenant, qui sont déjà très loin de la Terre, pour savoir qu'il y a une étoile qui est 600 fois grosse comme le Soleil ou un truc comme ça, et encore c'est une étoile de routine. Bon, une énorme étoile. Donc plus on avance, plus on s'aperçoit que l'univers est grand, il y en a partout, ça n'en finit pas. S'il existe un Dieu, c'est-à-dire si tout n'est pas matière, s'il existe un Dieu et qu'il est créateur, pourquoi a-t-il créé un monde aussi grand, aussi dilaté, aussi immense? À mon avis, c'est pour nous donner, par le biais de la matière, une certaine ressemblance de ce qu'est l'infinité pour lui. Lui, il est un esprit infini. Il a voulu inscrire dans la matière une sorte de prodigalité. Vous voyez, dans le nombre infini d'étoiles et de systèmes solaires, etc. Une petite idée de ce qu'est son infinité divine en l'inscrivant dans la matière. En gros, c'est un cadeau qu'il fait. Ben, voyez, je vous ai fait un monde qui n'est pas mesquin. Un monde immense par la matérialité. Peut-être complètement inutile si tout est fait pour nous. Mais qui manifeste quelque chose de la grandeur de Dieu. Il y a une sorte de largesse, de magnanimité dans le geste. Bon, donc Dieu voit tout et veut toute chose. Donc il voit tout, c'est un acte d'intelligence, c'est un acte de volonté. Donc tout ce qui arrive dans le monde, Dieu le veut forcément. S'il ne le veut pas, ça veut dire qu'il y a des choses qui lui échappent. Qu'il y a du mou, qu'il est un peu fatigué maintenant. Il commence à avoir du jeu dans les rouages. Ça ne va pas avec ce qu'est Dieu. Donc tout ce qui arrive dans le monde est issu de la volonté de Dieu. Quand on dit à propos des choses mauvaises, Dieu ne les veut pas, il les permet, c'est joli, c'est facile, mais c'est pas très solide, parce que permettre quelque chose, c'est laisser faire, c'est ne pas l'empêcher. Et donc c'est vouloir, que voulez-vous? Donc on revient à vouloir, on a voulu atténuer la volonté, on n'a rien atténué du tout. Donc ça suffit pas, c'est pas une explication satisfaisante. Donc Dieu voit et veut toutes les choses qu'il a mises en place. Mais il les a prévus et voulus et créés et il les soutient par son gouvernement, non seulement selon ce qu'il a envie d'en faire, car ça irait beaucoup plus vite si ça allait à son rythme divin, mais aussi selon les natures qu'il leur a données, car il a doté chaque chose d'une certaine nature, c'est-à-dire d'un certain programme. Il a donné à chaque chose un certain programme d'être, un certain programme d'action, et ensuite chaque chose va se développer selon son programme. Vous plantez une graine dans votre jardin, si vous avez la patience d'attendre 50 ans, ça donnera un chêne splendide. Il y avait le programme dans le chêne. Donc il a donné aux êtres une certaine nature, une certaine capacité d'être et d'action, et ensuite vogue la galère, c'est-à-dire que les choses se développent selon leur capacité d'être et d'action. Et Dieu va soutenir bien sûr ce développement, mais il ne va désormais pas s'y substituer. C'est-à-dire que il faut que ça pousse, et que ça pousse. Et je ne vais pas tirer dessus. voyez, on ne tire pas sur la carotte pour la faire pousser, mais sachez que Dieu fait pareil pour nous, y compris dans le domaine de la vie spirituelle. Il ne tire pas sur les carottes pour les faire pousser, sinon ça les arrache. Donc Dieu nous a donné des natures, des programmes de vie et de déploiement, et chacun se déploie selon sa nature, selon sa capacité d'agir, etc. Alors à certains êtres, il a donné de vivre finalement selon une nature inconsciente, involontaire, aveugle, comme les animaux. Ils vont vivre leur vie et puis mourir. Ils auront concouru à la beauté de la création. Ils n'auront pas de vie éternelle. Tout ce qui leur arrive, arrive nécessairement selon les nécessités de la matière. Donc, Dieu donne à chaque nature de se développer selon sa capacité. Donc, à certaines choses, il va donner à ces natures de se développer nécessairement, et à d'autres de façon contingente et libre. Et c'est là qu'est évidemment le problème et aussi l'intérêt. C'est qu'il a créé des êtres libres, nous, les anges, mais disons nous, les êtres humains. Et donc, Dieu nous a créés avec une certaine capacité de nous déterminer nous-mêmes. Ce n'est pas parce qu'il a tout vu, tout prévu, c'est le côté providence, tout voulu, que les choses arrivent toutes nécessairement. Il veut que les choses arrivent selon leur propre programme d'être et d'action. Il veut que les choses arrivent selon leur propre programme d'être et d'action, selon leur finalité. Et nous, nous sommes des êtres libres, donc les choses vont nous arriver librement. Ah, nous touchons là au problème de la providence. C'est que Dieu veut pour nous le bonheur dans l'éternité, la conversion, le salut, tout ça. Mais il le veut avec notre participation. Car nous sommes capables de participer. Dieu nous a donné, comme dit saint Thomas, la dignité de la causalité. Dieu nous a donné la dignité de la causalité, c'est-à-dire de la responsabilité. Et il entend bien que nous la mettions en pratique. Pour le dire autrement, Dieu opère, il agit, nous coopérons. Dieu opère, nous coopérons. Et voyez, lorsqu'on parle de la providence, et je crois que c'est très important, la providence ne désigne pas Dieu quand il agit tout seul. Et trop souvent, nous parlons de la providence lorsque nous faisons en sorte que, ou nous espérons que Dieu va agir tout seul, en notre absence, à notre place, ou bien pour rattraper nos bêtises, ou à titre de SAMU ou de quelque chose comme ça. Dieu n'est pas le SAMU de nos actions. Il n'agit pas tout seul en notre absence. La providence, c'est pas ça. La providence va toujours passer par notre collaboration, avec, évidemment, toutes les fragilités et les risques que cela comporte. Évidemment, mais c'est là aussi que c'est passionnant comme problème. Mais c'est là où c'est très compliqué. La providence ne désigne pas Dieu quand il agit tout seul, seulement, mais Dieu quand il agit avec nous lorsque nous sommes concernés. Et donc l'Esprit-Saint, par exemple, c'est Dieu l'Esprit-Saint, bien sûr. C'est la providence, hein, on approprie à l'Esprit-Saint ce qui relève de la Trinité entière. Donc l'Esprit-Saint va agir sur vous lorsque vous daignerez coopérer. L'Esprit-Saint va agir sur vous lorsqu'il agira avec vous. Selon vos désirs, selon la rectitude de votre conversion, etc., etc. L'Esprit-Saint n'agira pas à votre place sans vous. À plus forte raison, surtout si vous freinez des quatre fers, évidemment. Mais il n'agira pas sans vous. C'est-à-dire, il n'agira pas en vous sans vous. Ce qui adviendra en vous, voyez, grâce à vous, adviendra toujours si vous y avez participé. Sinon... ça voudrait dire que dans tout le monde créé, il n'y a que lui qui fait des choses, il n'y a que lui qui crée, il n'y a que lui qui cause, qui exerce une causalité, et que tout ce qu'il y a dans le monde, ça relève uniquement des effets. Tout ce qui se passe dans le monde créé relève uniquement des effets. Lui seul est cause, c'est-à-dire il y a un PDG, bon, et uniquement des exécutants, mais des exécutants esclaves, lobotomisés si vous voulez. Mais c'est ça, c'est à ça qu'on arrive. Or, ce n'est pas du tout ça que Dieu a voulu. Non seulement, bien sûr qu'il est PDG, mais il a voulu des subordonnés, c'est-à-dire des gens qui exercent une responsabilité, qui exercent une certaine causalité, un domaine de responsabilité. Pourquoi ? C'est plus fragile, c'est moins efficace, mais c'est plus grand. Il est plus grand, pour quelqu'un qui se veut providence, de faire participer des êtres plus petits que soi, à l'effet qu'on veut produire, que de tout faire tout seul. C'est moins efficace, mais c'est mieux. Non pas pour soi, mais pour eux. C'est la mère de famille qui, le jour de la vaisselle, de la méga-vaisselle, fait participer ses enfants petits. Ça va prendre trois fois plus de temps, il y aura de la casse, ça ne lui sert à rien sauf à s'énerver, mais pour eux c'est très important, car ça leur apprend le service, ça leur apprend le dévouement, le temps perdu pour les autres, et techniquement à essuyer la vaisselle. Donc c'est important pour eux, pas pour elles, mais pour eux. Donc tout ce qui est de l'ordre de la providence est complètement projeté sur nous, c'est pédagogique de la part de Dieu pour nous apprendre à collaborer à notre salut, au salut des autres, etc. Donc nous avons une consistance, nous avons une consistance, et donc justement la providence consiste à passer par nous. Vous voyez, quand on dit, il y a des choses qui peuvent être touchantes et d'autres un peu agaçantes. J'invente l'exemple. Telle communauté de religieuses qui vient de fonder une nouvelle communauté dans un endroit qui n'a pas un sou, a dit, on nous a donné une super propriété, c'est la providence. Entendez, semble-t-il, personne ne nous aide sauf Dieu directement. C'est la providence, évidemment, rien n'y échappe, mais enfin, elle est passée par votre carnet d'adresse, la providence. La providence, c'était votre carnet d'adresse, c'est pas Dieu en direct, c'est les personnes qui vous ont donné une maison. Les personnes qui vous ont donné une maison, il se trouve que c'est la grand-tante de la cousine d'une sœur qui est novice. Et bien c'est ça la providence. C'est pas Dieu seulement et tout seul, c'est Dieu par des intermédiaires humains. Or, il faut leur donner toute leur consistance. Sinon, dans le monde, il n'y aurait que des exécutants lobotomisés, et Dieu a voulu qu'il y ait des causes responsables, que chacun soit responsable à son niveau. Sinon, on fait de Dieu non pas un PDG, mais un petit chef. Le petit chef, vous savez, ce genre de mentalité. C'est-à-dire celui qui est le chef, mais qui surveille tout, à tous les étages, qui va vérifier si la cave est bien balayée. C'est insupportable. C'est pas à lui de faire ça. C'est pas à lui de faire ça, il délègue. Le vrai chef délègue. On reconnaît un grand chef à sa capacité de délégation et un petit chef au fait qu'il surveille tout. Sinon, le monde ne serait composé que d'exécutants, et l'Esprit-Saint ne serait pas l'Esprit-Saint. J'aime bien cet exemple qu'on m'a donné, qui paraît-il est réel, d'un jeune prêtre qui dit « Moi, vous savez, quand je prépare un sermon, je fais la chose suivante. Je prépare à fond les 10 premières minutes, puis après j'improvise, je laisse parler l'Esprit-Saint. » Il y a quelqu'un qui le connaît bien, qui l'écoute souvent, qui dit « Ah ouais, ça, on voit la différence. Moi, je préfère quand c'est toi plutôt que l'Esprit-Saint. Hein. » Ça veut dire au moins quand c'est toi, c'était préparé, alors que quand tu improvises, c'est lourd. Hein. Et on baptise ça Esprit-Saint. Mais l'Esprit-Saint n'est pas seulement dans nos improvisations, ça c'est son côté SAMU. L'Esprit-Saint, il est dans nos préparations. C'est justement quand on prépare tout seul chez soi, comme un rat, un truc qu'on doit faire, l'Esprit-Saint, là, il nous soutient. Alors quand on improvise, on prend sur ses réserves. Donc, justement, l'exercice de la providence consiste pour Dieu à passer par nous avec toute l'épaisseur qui est la nôtre. Mais c'est ça qui est grand, je crois, et c'est ça qui est magnifique.
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Donc la question du racisme a une petite définition assez simple que j'ai trouvée évidemment sur Internet, idéologie qui postule une hiérarchie entre les races humaines. Sauf que, les scientifiques le disent, il n'y a pas de race humaine, ou plutôt tous les êtres humains viennent d'une même origine, l'Homo sapiens. Il y a eu d'autres humanoïdes, dit-on, je ne suis pas un spécialiste de la question, mais en tout cas, tous les êtres humains viennent d'une unique origine, une unique race humaine. Donc, il n'y a pas de race. Il y a des races chez les animaux, mais pas chez les êtres humains. Donc, on peut dire que cette idéologie qui postule une hiérarchie des races, déjà, pas sur un postulat qui est faux, mais elle se décline sur différentes hiérarchies. Une hiérarchie entre les groupes humains, selon la nationalité, selon la couleur de peau, c'est la plus célèbre compréhension du mot racisme, selon l'ascendance, ou l'origine nationale, ou ethnique. Par extension, le mot racisme ne veut pas dire simplement le fait de postuler qu'il y a une hiérarchie, une différence, mais veut dire une hostilité. Vous voyez, on franchit un cap là. C'est pas simplement du bon, on est différent, mais dire je ne t'aime pas parce que tu es différent. Une hostilité systématique à l'égard d'une catégorie de personnes. Alors ça, c'est une compréhension encore plus profonde, je veux dire, encore plus mauvaise, mais réelle. Du racisme. En fonction de ton physique, évidemment, on l'a dit, la couleur de peau, mais de ton âge, j'aime pas les jeunes, j'aime pas les vieux, de ta taille, tu es trop gros, trop maigre, de ton handicap, on va exclure parce que tu es porteur de tel handicap. Évidemment, le sexisme, de ton sexe, de ta nationalité, j'aime pas les Anglais, j'aime pas les Français, j'aime pas les Américains, j'aime pas les Arabes, j'aime pas, enfin voilà, bon. De ta croyance, de ta religion, j'aime pas les catholiques, j'aime pas les musulmans, j'aime pas les ceci ou cela. Attitude d'hostilité en fonction de ton origine, tu es israélite, tu es maghrébin, tu es afro-descendant. Bon, tu peux être français mais afro-descendant, mais enfin, un peu, voilà, t'aimer pour l'un ou l'autre, ou ne pas t'aimer pour l'un ou l'autre. En fonction de ton milieu socio-professionnel, social, etc., tu appartiens à telle société, je ne t'aime pas parce que tu fais partie de, point à la ligne, de ta culture. En fonction de ton apparence, de ta mode. Tiens, tu es plutôt punk ou tu es plutôt ceci. Voilà, je ne t'aime pas parce que tu es rasta. Ou, enfin, tu as tel look qui ne me plaît pas. De ton comportement, on peut parler de l'orientation sexuelle. Bref, toute forme de discrimination. Et un terme plus chrétien que discrimination, il y a un autre terme qui est très important dans l'évangile, le mot jugement. Donc, tout ce qui est de l'ordre du jugement de l'autre. C'est-à-dire que je vais plaqué sur l'autre, a priori, sans savoir, parce que Dieu seul peut juger, parce que lui, il connaît il sonde les reins et les cœurs, il connaît tout. Mais moi, je ne peux pas juger. C'est illégal de ma part de juger. Je peux juger un comportement extérieur, hein, attention, hein. Je peux juger un comportement extérieur, mais pas une personne. Je peux dire que c'est mal de frapper un enfant. Mais je ne peux pas dire de frapper violemment, etc. Voilà, ou une autre personne d'ailleurs, un enfant ou pas. Mais je ne peux pas dire, je peux juger la personne dans le fond de son cœur. Peut-être que la personne est folle, peut-être que la personne est en train d'enlever une abeille qui est en train de sur la tête de l'enfant. Enfin, j'en sais rien. Voilà. Bon. Imaginons, dit Saint-Jacques, que dans votre assemblée, en même temps, arrive un homme qui porte vêtements rutilants, portant une bague en or, et un autre pauvre qui arrive aux vêtements sales. Hein, vous tournez vos regards vers celui qui porte le vêtement rutilant et vous lui dites, assieds-toi, en bonne place, ici. Et quant au pauvre, vous lui dites, toi, reste debout là-bas. Mes frères, dit Jacques, dans la foi en Jésus-Christ, notre Seigneur de gloire, n'ayez aucune partialité envers les personnes. Alors pourquoi je mets ce texte à ce moment de la catéchèse? Vous savez que je commence toujours par essayer de comprendre, d'expliquer le problème. Et donc, à la fin, je donne la lumière du Christ. Ce qui est intéressant ici, c'est que Jacques note que cette attitude, dans l'assemblée chrétienne, on va juger selon l'apparence de l'autre. Et donc, cette attitude, elle est profondément inscrite dans l'humanité. Profondément inscrite. C'est une attitude issue du péché. Alors, le racisme, tel qu'on le connaît aujourd'hui, ou les racismes, j'y reviendrai,
vient du choc des cultures historiquement, de la rencontre de civilisations, il y a eu des grands voyages, et des peuples différents se sont rencontrés. Cela dit, avant même qu'il y ait des clochers dans les paysages d'Europe ou de France, les peuples n'ont pas attendu entre deux villages pour se détester d'avoir l'esprit de clocher, ou pour mépriser celui qui est ailleurs, qui n'est même pas différent, qui a la même culture, tout, mais qui est ailleurs. Selon différents critères, etc. Bon, on a commencé par se comparer en fonction d'une domination, en recherchant une domination, pardon, technique, une domination militaire, une domination économique, une domination culturelle. Hein, les filles de tel village sont plus jolies que les filles de l'autre. Ah, tu ne vas pas épouser une fille de ce village-là, c'est pas possible, ce sont des mal élevés. Enfin, vous voyez, bon. Et quand on regarde des films de science-fiction avec les aliens, hein, il y a toujours des aliens. Donc, aliens, ça veut dire étrangers aussi. Hein, comment on appelle ça, des extraterrestres. Hein. Bien, c'est toujours, il y a un choc de culture et on commence à mépriser ou à admirer. Enfin, il y a toujours, il y a souvent un combat. Sauf dans E.T., où plutôt, c'est plutôt sympathique. Quoique les hommes sont assez méchants avec E.T., puisqu'on essaie de le disséquer pour savoir ce qu'il y a là à l'intérieur. Ce qu'il a à l'intérieur. Bon. Des phénomènes actuels, des phénomènes historiques vont augmenter cette rencontre des cultures. Je ne juge pas pour l'instant pour savoir si c'est une bonne chose. La colonisation, historiquement, la colonisation a été cette rencontre de cultures qui a à la fois favorisé, c'est très beau la rencontre des cultures, qui a enrichi une culture mondiale, on va dire, je prononce déjà le mot, catholique. Vous voyez, quand vous faites une messe des peuples, en France, on vous invite des Tamouls, des Béninois, des Chinois, des Vietnamiens, des Américains, des Français, des Antillais, etc. Tout le monde arrive, tout le monde anime une partie de la messe, et on mélange les nems, les acras de morue, etc. Là, c'est beau. Voyez, bon. Donc, d'un côté, la colonisation, mais aujourd'hui, on ne parle plus de colonisation, mais au contraire de mondialisation, d'immigration. Et là aussi, un choc de culture dans l'autre sens, ou ailleurs, ou partout dans le monde, je ne sais pas comment le dire. Bon. En plus, les moyens techniques, comme les médias, qui permettent une rencontre assez rapide, il suffit d'un clic pour se retrouver en Arabie, en Afrique ou ailleurs. Bon. Alors, cette rencontre doit favoriser une culture métisse, une rencontre des différentes communautés, l'ouverture à l'autre. Mais elle favorise aussi cette comparaison et voir ce que j'appelais cette hostilité entre celui qui est différent, que je considère comme un agresseur par rapport à mes propres convictions, à ce que je suis. Bon. Alors dans l'histoire, il y a eu des théories racistes tout à fait rationnelles, enfin, qui se voulaient rationnelles, notamment des discours et des recherches pseudo-scientifiques, 19e siècle, 20e siècle. On a recherché la taille du crâne, l'épaisseur des os, des lèvres, la forme du nez, du visage, la forme du cerveau, très officiellement dans des laboratoires pour prouver qu'il y avait une différence entre les êtres humains. En matière religieuse, un pasteur anglican, je crois du nom de Newton, a inventé le mythe de Cham, hein, qui n'est pas du tout catholique, je le dis au passage, s'il l'aurait été, je l'aurais dit. Mais enfin bon, disant que Cham, le troisième fils de Noé, qui avait vu son père nu, du coup a été maudit, donc c'est lui qui est le père de tous les Noirs, et donc c'est pour ça que les Noirs étaient maudits, etc. C'est quelque chose qui a été inventé aux États-Unis par un pasteur pour pouvoir justifier l'esclavage. C'est normal que la race noire était inférieure. Bon. En philosophie, figurez-vous que Aristote, le grand Aristote, dit la chose suivante, mais enfin je vais un peu nuancer. Il résulte, dit-il, que parmi les hommes, les uns sont libres par nature, et les autres sont esclaves par nature. Et pour ceci, l'esclavage est utile et juste. Sauf que nous, lorsqu'on entend ça, et c'est là qu'on est, vous voyez, ce racisme qu'on a dans la tête, on se dit, ben forcément, il parle des Blancs, entre guillemets, qui sont faits pour être libres par nature, et des Noirs qui sont faits pour être esclaves par nature. C'est pas vrai du tout pour Aristote, c'est pas du tout l'esclavage à l'époque, c'était pas du tout une question raciale. Et vous voyez, nous, en entendant ça, tout de suite, on se dit, Oui, c'est du racisme. De fait, il le dit
pour des raisons plutôt psychologiques. Et je ne suis... Évidemment, c'est faux ce qu'il dit. Hein. Par nature, on n'est pas esclave. Tout homme est fait pour être libre, ce que dira la Déclaration des droits de l'homme, qui naît aussi dans un contexte chrétien, on y reviendra. Mais il ne parle pas de race, là, pour l'instant. Par contre, Jules Ferry, le père de l'école pour tous, hein, qui, il y a tant de rues Jules Ferry en France, etc., dit « Messieurs, dit-il à l'Assemblée nationale le 28 juillet 1885, il faut dire ouvertement que les races supérieures ont un droit vis-à-vis des races inférieures. Et je répète qu'il y a pour elles un droit parce qu'il y a un devoir, le devoir de civiliser les races inférieures. » Alors, il le dit dans un bon esprit, il dit « Voilà, nous devons apporter la culture, la vaccination, la médecine, nos progrès techniques aux races, je le cite, hein, inférieures. » Donc là, pour le coup, on est vraiment dans un contexte de la colonisation pure. Un autre de ses camarades, dont j'oublie le nom à l'instant, qui était proche de lui, disait « Mais c'est évident qu'il y a une hiérarchisation des races, que les blancs sont supérieurs aux jaunes et que les jaunes sont supérieurs aux noirs, enfin, etc. » C'est évident, enfin, il le dit à l'Assemblée nationale française. On est en 1885. Vous voyez ? On est en 1885. Donc, il y a aussi une théorie politique qui justifie la colonisation, on va aller apporter à ces hommes, Jules Ferry n'est pas un chrétien, hein, il est aussi franc-maçon, mais il va apporter ça, voilà, il va faire du bien à la France, il va apporter la culture, l'éducation pour tous les hommes, etc. Mais en même temps, pour lui, il considère que les races sont inférieures. Et c'est évident dans son époque. Bon. Donc vous voyez que là, il y a quelque chose de profondément inscrit dans l'histoire de l'humanité. Et tout le monde n'a pas eu sur le racisme un jugement négatif au départ. C'était au contraire pour lui très positif. Alors, le phénomène actuel du racisme. Bon, il y a d'abord ce racisme que j'ai appelé atavique. Hein, c'est un atavisme. C'est quelque chose qui est profond, qui est inscrit dans peut-être tout homme. L'autre fait peur. La différence fait peur. Vous savez, on a des petits chats en ce moment au couvent, avec les sœurs. Mais le chat, il y en a un, comme il ne me connaissait pas, dès qu'il me voyait, il partait. Puis maintenant, il a fallu l'amadouer. Maintenant, il monte tout le temps sur moi, etc. Bon. Ben, au début, il a peur. Je suis un gros machin qui arrive. Il a peur. Bon, les sœurs sont plus petites, donc il a moins peur. Ça doit être ça. La différence fait peur. Un animal qui voit quelque chose de nouveau, il y a plein de vidéos sur YouTube, vous pouvez le voir, l'animal voit quelque chose de nouveau, il regarde, il est terrorisé, et puis après il voit que c'est son maître qui s'est déguisé, enfin, etc. Bon. Donc c'est un petit peu normal, la xénophobie. Alors, je dis normal, je n'ai pas dit que c'est bien pour un être humain. Je dis c'est la première réaction, c'est un atavisme, c'est la première chose. L'autre est différent, comment je dois me comporter, est-ce que je suis mieux, est-ce qu'il ne va pas me dominer, m'écraser, enfin, vous voyez, il y a cette peur. Bon. C'est la xénophobie qu'on retrouve dans Rabbi Jacob. Hein. Regardez, ils sont tous des étrangers, etc. Regardez, la mariée, elle est noire. Bon, vous vous rappelez dans Rabbi Jacob, quand il dit Saint-Antoine, je veux un nouveau chauffeur catholique comme tout le monde, et catholique comme le bon Dieu, et blanc. Voilà, ouais. Bon. Donc c'est un film humoristique qui dénonce le racisme. Rabbi Jacob, c'est très, très important, très beau film d'ailleurs, plein d'humour et de finesse. Mais qui montre comment, naturellement, quand on lui dit « vous êtes raciste », il dit « moi, raciste ?»« Mais n'importe quoi, je ne suis pas raciste », etc. Bon. Dans Astérix aussi, à un moment donné, il y a un étranger qui vient s'installer dans le village et il y a le âgé canonique qui dit « moi, les étrangers, je n'ai rien contre eux, mais ces étrangers-là, ils ne sont pas de chez nous. » Bon, je ne les aime pas parce qu'ils ne sont pas de chez nous. Bon. Un étranger, voilà. Bon. Il y a aussi cet autoracisme, oula, il faut que je me dépêche un peu, celui où je me déconsidère moi-même parce que j'ai intégré le regard dénigrant de l'autre, réel ou pas. C'est un peu, alors, j'espère que je n'ai pas trop mal lu François Fanon, mais peau noire et masque blanc. Je veux absolument ressembler à l'autre parce que je me déconsidère moi-même et j'ai intégré un regard qui n'est pas forcément celui de l'autre. En tout cas, pour moi, je dois ressembler à l'autre, voilà. Il y a aussi le gentil racisme. Alors ça, c'est le pire. Lorsque quelqu'un m'aime, j'avais eu un ami comme ça quand j'étais jeune, il m'aimait bien parce que j'étais noir. Enfin, il m'aimait bien pour ça. Ouais, mais... Parce qu'il considérait que je suis déporteur. J'ai une amie africaine qui m'avait dit ça une fois en France. Il dit, je suis pas noir, hein. Je suis handicapé cutané. C'est très différent. Je suis handicapé cutané. C'est-à-dire que, voilà, on m'aime ou on ne m'aime pas, enfin, etc., mais...
Même quand on m'aime, c'est parce que, ah oui, la pauvre, elle est noire. Ah ben non, ça c'est aussi une forme de racisme. J'avais le gentil racisme. Bon. Il y a aussi le racisme qui est une création politique. Alors ça, c'est plus délicat. On a parlé autrefois du wokisme ou de la cancel culture, surtout du wokisme. Un racisme qui est le contraire de l'antiracisme. C'est-à-dire, c'est une vue de l'esprit, une création politique. On va inventer un racisme systémique. On va racialiser tout le monde, on va minoriser tout le monde. On va nommer un nouveau chef tel endroit s'il est d'origine, issu de l'immigration. On va dire, ah oui, il est ceci, il est noir, etc. Non, pourquoi désigner la personne par son origine? Moi, je suis fier de la mienne, tout le monde est fier de la sienne, et tant mieux. Mais est-ce que c'est la première chose qu'on voit chez un être humain? Et donc ce racisme, je dirais, qui est inventé de façon politique, qui va victimiser tout le monde ou enfermer chaque minorité dans sa particularité. Alors comme je suis noir, je ne peux pas penser ça, comme je suis blanc, je ne peux pas penser ça, comme je suis, etc. Et au bout d'un moment, on va ségréguer, on va créer une ségrégation, un apartheid, sous prétexte d'unifier, de lutter contre le racisme. C'est compliqué ce que je viens de dire, mais vous posez des questions. Il y a aussi le racisme qui est une revanche. Une réaction. C'est-à-dire que, par exemple, le noirisme, ce qu'on appelle le noirisme, qui est le fait de dire, comme toi, tu es supposé d'être raciste, mais ça peut être aussi chez d'autres, hein, chez d'autres. Je vais donner l'exemple du noirisme que j'ai un petit peu étudié, mais très peu, mais quand même. Comme toi, tu es supposé être raciste, moi, je vais être raciste contre toi et affirmer ma différence, ma supériorité, etc. Dire, regardez ce que les gens de mon peuple, de ma race ont fait, mieux que les autres sont inférieurs à nous, etc. Parce que je pense que l'autre pense la même chose que moi. Ce qui n'est pas vrai forcément, d'ailleurs, a priori. Ce racisme-là est dans la tête. Hein. Dans la tête de celui qui se considère comme racisé, premièrement. Racialisé par l'autre. Que l'autre ne voit en moi que d'abord que celui qui est de couleur, ou qui est ceci, ou qui est chinois, ou qui est blanc. Hein, ça peut être le cas de blanc ici aux Antilles ou en Afrique, etc. Donc je considère que l'autre ne voit en moi que ça, et donc je vais agir en fonction de ça. Ça veut dire que moi aussi, si je le pense, c'est que du coup je suis moi-même, j'ai une vision racialisée ou racisée du monde en face de moi. En réalité, la Bible répond à cela. C'est même l'un des thèmes principaux de l'Évangile et de l'histoire de l'Église et de l'histoire de la Bible. Hein. Race, peuple et langue dans la Bible, les nations. Le Très-Haut dota les nations, il sépara les fils d'Adam, il fixa les frontières des peuples. Alors, c'est vrai que cette séparation-là vient de Babel, donc c'est une conséquence du péché. Mais en même temps, elle est une volonté divine. C'est-à-dire que lorsque le peuple de Dieu a été hors de son peuple, a été immigré, Dieu l'a ramené à sa terre. Dieu l'a ramené chez lui. Et Dieu a protégé sa culture, sa langue, sa religion, comme il l'a fait pour tous les autres peuples. C'est-à-dire qu'il y a quelque chose de normal pour un peuple, pour une personne, pour être exact, d'appartenir à un peuple, à une culture, à une nationalité, etc. C'est normal. Et de le revendiquer. Et la nouvelle culture, qui est aussi finalement une forme de... C'est un antiracisme, mais c'est une forme de négation aussi de la dignité de l'être humain, qui voudrait que tout le monde soit pareil et mélangé. Et que moi, je renie mon antillanité pour la mélanger avec la chinoisité. Non, moi, j'avais un de mes amis qui était sévenol, protestant, bon, il était protestant d'origine, mais il était athée. Il avait des opinions politiques à l'opposé des miennes, mais c'était mon meilleur ami. Et on s'engueulait tout le temps. Et il était buveur aussi. Moi, je ne bois pas une goutte d'alcool. C'était l'un de mes meilleurs amis. Jusqu'à aujourd'hui, je garde dans mon cœur cette amitié. La vie nous a séparés, mais quand même, c'est dans notre différence que nous nous aimions. La Bible ne prône pas un mélange insipide, une sorte de... Vous voyez, quand vous prenez toutes les couleurs de l'aquarelle, vous mettez, ça fait une sorte de cacadois qui n'a pas de couleur. Ce qui est beau, c'est lorsque toutes les couleurs se déploient, toutes les façons de penser. Et la Bible a toujours voulu cela, cette richesse profonde de l'humanité. Donc, qui n'est pas une opposition, mais cet antiracisme qui consiste à dire, bon, pour qu'il n'y ait pas de racisme, on va tout mélanger, etc. Non, ça, ce n'est pas
qui est des métissages, qui sont des enrichissements, oui. Je ne sais pas, dernièrement, on m'a servi une tartiflette à la banane. La tartiflette, c'est de la pomme de terre, normalement. Ah, mais le gars a mis de la... Non, de tine. Tartiflette de tine. Ah, le machin était bon. Ça, c'est du métissage. Mais par contre, s'il s'agit de renier, finalement, ce qu'on est, sous prétexte qu'il ne faut pas qu'il y ait d'opposition, qui est une petite confrontation... le mot est mal choisi, mais confrontation dans le sens où on se rencontre front à front pour se regarder, pour grandir ensemble, oui. Et l'écriture et le message chrétien a toujours été au centre de cette question a toujours été au centre du message chrétien. Le Christ Jésus, qui était Dieu, qui avait la condition de Dieu, n'a pas retenu le rang qu'il égalait à Dieu. Mais il s'est anéanti, prenant la condition de serviteur, se faisant semblable aux hommes, reconnu homme, il s'est abaissé, devenant obéissant jusqu'à la mort et la mort de la croix, dit l'Épître aux Philippiens. C'est-à-dire que ce qu'on appelle l'incarnation, Jésus s'est incarné. Il est Dieu, il est venu chez les hommes. Mais il est venu dans un peuple, dans une culture, dans un village de 12 maisons, Nazareth. Il est le fils du charpentier, on le connaît. Vous voyez, il n'est pas venu comme... Un être universel. Ou plutôt, il est un être universel, il est un homme, comme tous les autres hommes, précisément parce qu'il a une race, parce qu'il a une culture, parce qu'il a une nationalité, parce qu'il a une ascendance, un père, une mère, etc. Ce qui fait de moi un être humain, c'est ça. C'est pas lorsque j'aurai renié ce que je suis pour créer une sorte de culture. D'ailleurs, d'où viendrait-elle cette fameuse culture universelle, totalement métissée, etc. Sinon, d'une manipulation de ceux qui veulent nous emmener là où on ne voudrait pas aller. C'est beaucoup plus difficile d'accepter l'autre en tant qu'autre. Il faut vaincre cette peur animale, ce racisme atavique. Il faut vaincre cette peur pour aller vers l'autre et que l'autre reste l'autre et moi aussi. Là, on est dans le respect. Là, on est dans ce que Dieu a voulu. Et l'Église catholique, dans sa culture aujourd'hui, est peut-être la seule, peut-être, il y en a d'autres, réalité, où on vit, aller à Rome, vous verrez le côté international universel, hein, universel, catholique, ça veut dire universel, hein, où le Notre Père, comme dit un de mes frères, le tête-à-tête avec Dieu, il est au coude à coude avec ses frères, mais mes frères sont dans leur différence. Ou encore le Christ, allez de toutes les nations. Allez de toutes les nations, faites des disciples. Mais chaque disciple reste dans sa nation et devient frère de tous les autres, quelle que soit sa nation. Vous voyez, c'est le centre même, l'Église est la réponse à cette question du racisme. La première préoccupation du synode de Jérusalem, acte 15. Quelle est la première question pour laquelle les apôtres vont devoir trancher? Ils vont s'énerver, se disputer les uns avec les autres. Pourquoi? Est-ce qu'on accueille les païens ou est-ce qu'on leur demande de devenir juifs? Par la religion. Et ils vont trancher en disant, oui, chacun garde sa culture. Par contre, vous êtes liés au Christ et donc l'Évangile en premier dans votre vie. Et c'est l'Évangile qui va créer l'unité profonde. D'ailleurs, c'est notre cas aux Antilles. Je pense qu'on a de toutes sortes d'origines asiatiques, africaines, bien sûr, européennes, mais ce qui fait notre unité, et malgré les différences qu'il y a encore et qu'il y a eu par la colonisation et la société coloniale, ce qui a fait l'unité de ce peuple. Et là où le peuple risque de perdre cette unité et rentrer dans perdre sa paix, ce qui a fait l'unité, c'est l'Évangile et c'est l'Église catholique. Non pas chacun dans sa chapelle, mais l'Église catholique. Enfin, voilà ce que dit saint Paul. Dans le Christ, il n'y a plus le païen ou le juif, le circoncis ou l'incirconcis, il n'y a plus le barbare ou le primitif, l'esclave ou l'homme libre, mais il n'y a que le Christ qui est tout en tous. Notre secours est dans le nom du Seigneur.

0: Devenu pour les questions de la catéchèse de l'évêque, on continue cette fois-ci avec les questions du public. Allez, à vous. Sur le mystère des racismes. Voilà.
1: Oui, merci Monseigneur pour ce bel enseignement. Alors moi, je retiens que le racisme est en tout homme. Vous avez évoqué cette hiérarchisation, mais surtout cette hostilité à l'égard de l'autre qui est différent. Alors ma question, c'est celle-ci. Mon frère qui est orthodoxe, protestant, évangélique, j'entends dans les églises martiniquaises certains de vos confrères qui ont un discours qui pourrait créer une hostilité entre nous. Alors, voilà.
0: Comment aborder
1: Quel
0: la question?
1: regard, quelle est votre réponse par rapport à ça?
0: Alors, ce que j'ai
1: Si
0: dit,
1: c'est
0: c'est.
1: dans, si c'est notre différence, si c'est dans notre différence que nous devons nous aimer.
0: À ceci près, quand même, c'est juste. Mais on va devoir résoudre la quadrature du cercle. Parce que l'ostracisme, hein, le fait de rejeter celui qui est différent, qui est autre. Bon. Il est inscrit, peut-être pas dans nos gènes, mais dans une certaine forme, pour l'humanité en particulier, dans une certaine forme de retour à la bestialité, si j'ose dire. Il est un mouvement d'abord naturel. Dire l'autre est différent, il m'agresse. Il m'agresse parce que différent. Parce que pas comme moi. Il vient me bousculer dans ma zone de confort, il vient me bousculer dans mes convictions, et donc il me remet en cause parfois très très fondamentale, parfois pour des choses secondaires, etc. Maintenant, la question que tu poses est une question de l'œcuménisme. Et le mot est techniquement employé ici. C'est pas simplement l'autre, je dis œcuménisme. C'est l'autre qui est. L'œcuménisme, c'est les affaires de la maison. Donc c'est celui qui habite la même maison que moi. En l'occurrence, la maison du Christ. Et là, donc, on parle de vie fraternelle. Sauf que la vie fraternelle dans la Bible, ça commence par Caïn et Abel. Alors c'est peut-être le psaume qui dit ah, qu'il est doux pour des frères d'habiter ensemble, mais la vie fraternelle, ça commence par ôte-toi que je m'y mette. Et c'est même vrai au sens d'une famille, d'un enfant qui est tout heureux peut-être d'accueillir un petit frère, une petite sœur, mais qui en même temps peut être bousculé par l'arrivée du petit, on le sait, on l'accompagne aujourd'hui. Il y a un autre élément qu'il faut tenir compte, c'est que. En matière de religion, c'est ce qu'on a reproché à la religion d'apporter beaucoup de violence parfois. En matière de religion, les convictions sont fortes et puissantes dans un être. Et surtout en matière. Alors, l'orthodoxe, c'est un peu différent. En matière. Mais pour les protestants, c'est différent. C'est ce qu'on appelle l'hérésie, c'est-à-dire que nous ne croyons pas à la même chose. Nous croyons que le Christ. Nous croyons. Tout ce que croit le frère, j'y crois, mais parfois il ne croit pas ce que moi je crois. C'est-à-dire qu'il vient s'opposer à ma foi. Et donc, le terme de l'œcuménisme, ce n'est pas simplement une idée, c'est une pratique, une praxis. C'est-à-dire que ça se met en œuvre. C'est un acte théologique, un acte de foi, un acte par lequel je me mets à l'écoute de l'autre. Pour comprendre sa foi, mais pas, en aucun cas il ne s'agit de renier la mienne. Voilà, ça c'est très fort. Et nous chrétiens, nous croyons, nous catholiques, à ce qu'on appelle l'œcuménisme en avant. L'œcuménisme en arrière serait de dire, ben, de toute façon, au départ, il n'y avait que l'Église catholique, donc les orthodoxes et les protestants, donc à revenir à voilà, dire qu'ils se sont trompés, à revenir à l'Église. L'œcuménisme en avant est beaucoup plus beau. De dire que si lui, il est inspiré par l'Esprit Saint et que moi aussi, eh bien du coup, nous arriverons ensemble, l'Esprit Saint nous conduira vers l'unité à un moment donné. Hein? Et de fait, en 99, c'est passé sous silence, mais les catholiques et les luthériens ont quand même signé un texte commun sur la justification, qui était la raison profonde de la réforme. Bon, c'est un peu trop compliqué malheureusement, et beaucoup de fidèles n'ont pas compris, quand même des pasteurs, etc. Et puis arrive aussi le péché. Il y a du péché dans l'Église catholique. 100% des hommes sont...

0: Des membres de l'Église sont des pécheurs, mais il y a aussi du péché dans l'Église protestante où 100% des hommes sont des pécheurs. Et donc là, j'arrive à un autre point de ta question, c'est que évidemment, il y a des critiques. Il y a des critiques à tous les niveaux, dans les familles, en disant oui, vous les catholiques, vous, etc. Et donc du coup, la tentation est de répondre à la critique par de la critique. Et ça, le démon se frotte les mains. Alors il s'agit donc, je reviens sur cet acte œcuménique qui consiste à dire non, non, je crois que tu as tort, hein. Dans tel point, tel point, tel point, tu n'as pas raison parce que voilà ce que le Seigneur nous a donné pour telle raison. Ça, je le fais tout le temps. Mais par contre, je crois que l'Esprit Saint te guide en vérité. Quelque chose que j'aime beaucoup chez nos frères protestants, c'est que le Seigneur leur a donné, je ne sais pas pourquoi, les mots et la musique pour composer des chants d'adoration. Mais ils n'ont pas le Saint-Sacrement. Moi, je dis, c'est pas possible. Nous, on a le Saint-Sacrement, mais eux, ils ont les chants d'adoration. Si c'est pas un signe, en tout cas, pendant ces années où nous sommes. C'est assez beau de voir dès qu'on arrive devant Saint-Sacrement, les catholiques, pour adorer le Saint-Sacrement, on a des chants protestants sur les lèvres. Donc ça, il faut reconnaître, c'est ce qu'on est en train de faire, les signes des temps. Et je rappelle que l'unité des chrétiens est un signe de l'eschatologie, du retour du Christ. Hein. Donc il faut, on le chante à la messe, nous attendons ton retour, donne-nous l'appel, l'unité des chrétiens, on le chante, on le prie à chaque messe, etc. Parce que c'est l'un des signes de la venue du Christ, hein, de la fin des temps.
1: Monseigneur, j'ai retenu que vous disiez que la différence était une richesse et que c'était important qu'elle puisse exister. Mais est-ce que, de la même manière, on pourrait dire que l'absence de différence peut amener à justement à ce refus de l'altérité? Et qui peut aller très très loin, c'est-à-dire faire un lien avec ce que nous avons évoqué dans la première catéchèse du wokisme, sur justement l'enfermement dans des groupes identitaires, justement parce qu'il n'y a plus d'altérité, de peur que justement de cette relation à la différence.
0: Y a un mot pour ça qui s'appelle le totalitarisme. Hein. C'est-à-dire le refus, l'exemple suprême, c'est le nazisme. Ça, le XXe siècle a vu advenir, peut-être, j'espère que jamais plus l'histoire de l'humanité ne connaîtra ça, j'espère de tout mon cœur, mais il faut que tout le monde se ressemble. Vous savez, toutes les expériences génétiques de reproduction opérées par les nazis, par exemple, ont fait se reproduire entre eux des gens voilà, sans père et sans mère, pour que ce soit de bons soldats ou de bons agents qui pensent tous la même chose au même moment, etc. On a là une négation profonde de l'humanité. En même temps, l'indifférence peut être une sorte de. Enfin, est une source de division, de racisme, on l'a dit, c'est le départ du racisme. Donc, mais l'antiracisme n'est pas, c'est ça la théorie que je développe, l'antiracisme n'est pas la négation de la différence. L'antiracisme n'est pas le mélange de tout le monde dans un grand tout, où tout le monde est sur la terre de tout le monde, et tout le monde a la culture de tout le monde, où tout le monde pense la même chose que tout le monde, ou plutôt tout le monde relativise sa propre pensée en disant, ah oui, moi je pense ça, mais c'est peut-être pas vrai parce que l'autre pense autre chose. Ça, c'est pas ça. On essaie de nous vendre ça parce que c'est un chemin que l'homme essaie de prendre tout seul. Mais ce que Dieu a voulu et qui est beaucoup plus beau, c'est ce respect, ce chemin. On parlait de l'œcuménisme tout à l'heure, mais c'est valable finalement pour toutes les cultures. Disant, ben, les Anglais roulent à droite et à gauche et nous à droite. Bon, ben, c'est pas la même chose. Et en même temps, c'est le même respect du code, c'est le même respect pour la sécurité, etc. Donc, bon, c'est l'exemple qui vaut ce qui vaut. Mais c'est vrai pour d'autres principes, d'autres façons de faire. Nous avançons tous. Le danger a été lorsque des civilisations ont voulu imposer une seule culture, une seule façon de faire, une seule façon de penser à d'autres. On l'a entendu avec Jules Ferry ou autre. Bon. Maintenant, vous allez me dire, mais vous les chrétiens, nous les chrétiens, nous essayons d'imposer l'évangile à chacun. Justement, l'évangile, quand on regarde bien l'Église catholique, au sens du mot catholique profond, elle s'est. Alors, nous, aux Antilles, on croit que l'Église catholique est venue avec la culture européenne, mais ce n'est pas vrai, elle est née dans la culture orientale. Évidemment, comme elle est venue avec la colonisation, on pense que nos saints sont de couleur blanche, etc. Mais ce n'est pas vrai. L'Église, l'Évangile s'est toujours adapté à toutes les cultures. Aussi bien les microcultures dans un pays comme la France, entre les Marseillais et les Lillois, mais aussi entre les Africains, entre les Japonais, les Chinois, les Américains, nous les Antillais. L'Évangile, justement, n'a jamais renié aucune doctrine, aucun être vivant, aucune culture, et a toujours intégré dans cette culture ce qu'il y avait d'universel, et qui venait augmenter la richesse du monde entier. Il y a un prêtre qui m'a posé cette question une fois, il m'a dit, mais vous les Antillais, qu'est-ce que... Chaque peuple, c'est une théorie de Jean-Paul II quand il est passé, et il y a eu un livre qui a été écrit là-dessus. Chaque peuple apporte quelque chose de spécifique à toute l'humanité. Dans sa spécificité qui est la sienne, chaque peuple apporte une spécificité. Et il m'a posé la question, et vous les Antillais, vous les Martiniquais, quel est ce que Dieu vous a donné à vous seul et qui enrichit toute l'humanité? Je n'ai pas encore réussi à répondre, j'ai plein d'idées. J'ai plein d'idées. Je vous le laisse pour tous ceux qui nous écouteront, chacun chez lui, chacun dans sa culture et dans son peuple. Qu'est-ce que mon peuple? Et donc, vous voyez, il ne s'agit pas de dire, ben moi, je vais oublier ce que je suis pour pouvoir me mélanger avec les autres. Au contraire, en affirmant ce que je suis, ce que j'ai reçu, etc., eh bien, je vais enrichir toute l'humanité. Ça, c'est absolument splendide. C'est la tartiflette au thym, à la banane. Ah oui, vraiment, ça, c'est vrai. Oui.
2: Monseigneur, on constate quand même qu'on est, voilà, vous avez dit, on est tous pénétrés par le racisme et que de plus en plus les gens ont du mal à se rencontrer. Il existe des groupes qui ont de plus en plus de mal à se rencontrer et c'est pas, ça s'arrange pas avec les réseaux sociaux. Et voilà, parfois il y a des tentatives de rencontres, de discussions sur ces sujets. On a pu faire des tables rondes sur l'histoire de l'esclavage ou des choses comme ça. Mais où finalement, on essaie plutôt d'avoir la parole la plus juste et la plus noble. Et peut-être qu'on oublie un peu de se dire personnellement. Et voilà, quel cadre l'Église peut proposer pour permettre à tout un chacun de dire comment lui, personnellement, est traversé par le racisme et comment lui aussi peut écouter, dans un cadre bienveillant, l'autre qui est aussi traversé par le racisme.
0: Quand tu dis traverser, je dirais plutôt menacer que traverser. Parce que grâce à Dieu, et c'est le cas de le dire, par la grâce de Dieu, nous ne sommes peut-être pas, dans une culture catholique, pénétrés par le racisme. Il n'arrive pas à imbiber. Nous sommes, par contre, sommes toujours menacés, toujours une menace extérieure, je pense. Et il y a beaucoup plus, il n'y a pas que les catholiques. Hein. J'ai rencontré d'autres personnes à travers le monde. Des personnes qui n'étaient peut-être pas croyantes et qui n'étaient absolument pas pénétrées par cela. Mais on est toujours menacé, il faut toujours faire attention à ne pas sombrer avec les meilleures intentions du monde. Je suis persuadé que Jules Ferry avait les meilleures intentions du monde quand il disait ça. Il voulait apporter ce qu'il y avait de meilleur chez lui aux autres. Et de fait, ce n'est pas une mauvaise chose en soi. D'apporter, de partager avec l'autre. Si toi, tu sais soigner, je sais pas, la grippe, et que moi, j'ai une grippe, et que je sais pas, ben, tu viens m'apporter ton médoc. C'est normal, ta science, ta connaissance. Bon. Mais derrière, il y avait une certaine supériorité, une certaine condescendance, etc. Ah, ça, par contre, donc on doit toujours, toujours faire attention. Maintenant, tu demandes, est-ce que... Comment l'Église pose le cadre? Mais c'est pas, c'est ce que j'ai essayé de montrer dans la catéchèse. C'est par sa vie elle-même, par sa pratique, sa praxis. Quelqu'un disait que, par exemple, la paroisse. Qu'est-ce qu'une paroisse catholique? Une paroisse, l'esprit de clocher. Ça, c'est inventé pour les catholiques, par les catholiques. Enfin, il n'y a pas que nous. Mais tout le monde a l'esprit de clocher. C'est très négatif. Mais aujourd'hui, une paroisse, en réalité, c'est des personnes qui parfois ne se connaissent pas, ne se fréquenteraient pas, ne seraient pas ensemble. Elles prendraient peut-être le bus ensemble, elles pourraient aller à la pâtisserie, au supermarché ensemble. Mais là, elles sont assises, elles doivent vivre quelque chose ensemble. C'est peut-être le dernier endroit, disait un de mes amis, où on peut fréquenter des connards. C'est pas mal, ça. Enfin, non, c'est une autrice qui dit ça, c'est Natalia Tuillier, dans un livre, pour les premiers chrétiens ou les derniers chrétiens. Elle dit, c'est le seul endroit où l'église, où on peut fréquenter. être copain avec des connards. Parce que dans le reste de la société, on fréquente pas les connards, les gens qui ne sont pas, qui pensent pas comme nous. Et donc, je peux être assis à quelqu'un, à côté de quelqu'un qui vote à l'opposé de l'échiquier politique, etc. Même si on essaye, surtout en France, de mettre les chrétiens dans certains bords et de les parquer. Mais c'est l'inverse du catholicisme. C'est pour ça que le catholicisme ne supporte pas d'être parqué. D'être parqué dans un clan politique, d'être parqué dans un clan culturel ou social. Et ça, c'est très dangereux pour le catholicisme. Et le diable a très bien compris. Du coup, en France, on peut dire qu'un petit peu, on essaie de parquer les cathos. Donc certaines franges politiques s'opposent aux cathos parce que cathos, pour qu'ils deviennent un peu comme Astérix et Obélix dans le village retranché avec des camps romains autour, quoi. Et qu'on crée une sorte de parti politique des cathos. Alors c'est à l'inverse de ce qu'est l'Église, qui, elle, au contraire, alors on va dire qu'elle perd de la force, parce que si elle se concentrait, elle pourrait faire passer ses idées, faire du lobbying, etc. Mais l'Église, elle s'honore. J'aimerais que tous les catholiques pensent comme moi, mais non, au contraire. Je suis fier, et c'est vrai, figurez-vous, dans tous les milieux catholiques que j'ai rencontrés. Là, je le dis, je crois, dans le livre que j'ai écrit dernièrement avec le père Venat, dans tous les milieux catholiques que j'ai rencontrés, d'extrême droite, d'extrême ceci, ils sont fiers d'avoir rencontré des catholiques qui pensaient l'inverse, qui étaient différents, etc. Mais fiers, ils reviennent comme si c'était, ils avaient fait une expérience du Christ. Ah ouais, on a rencontré des gens qui étaient de tel pays, de tel... Ah ouais, super, quand vous allez au JMJ, tu dis, tu es quel pays? Et tu dis, je suis de la France, de la Martinique. Tu dis, waouh, ouais, super! Ben non, c'est, oui, c'est normal d'être d'un pays de la France ou de la Martinique, je veux dire. Mais non, mais on est heureux d'avoir rencontré quelqu'un de différent. Heureux d'avoir rencontré quelqu'un qui ne pense pas comme moi. Heureux, ben ça c'est l'évangile en nous. C'est la grâce profonde de l'évangile. Donc, il y avait une question tout à l'heure sur l'œcuménisme. Enfin, quel catholique ne serait pas hyper heureux, enfin, comme une expérience de l'Esprit Saint, de passer une demi-heure, par exemple, à parler avec un frère d'une autre religion, d'une autre confession chrétienne, et qu'on parle ensemble, on discute, mais en frère. Pas pour s'opposer et s'envoyer des versets à la figure. Parce que là, ça ne vient pas de l'évangile et du Christ. Mais si on a parlé en frère, même si on n'était pas d'accord sur ça, mais on s'est compris, on s'est parlé, lequel d'entre nous ne le vivrait pas comme une sorte d'expérience extraordinaire de l'Esprit-Saint, 10 fois plus intéressante que d'avoir parlé avec quelqu'un qui pense exactement comme nous? Parce qu'on est heureux à ce moment-là, on vient à dire « Ouais, j'ai une discussion avec un adventiste, ouais, ça a pu, parce qu'en plus c'est un frère, on a vu que c'est quelqu'un qui aime Jésus, qui a envie de vivre l'évangile, et puis on a partagé, il m'a dit qu'il n'est pas d'accord sur la dévotion mariale, mais moi je lui ai expliqué, il m'a laissé parler, je l'ai laissé parler, on ressort de là, waouh, on a fait l'expérience de l'Esprit Saint. » Voilà. Et donc ça, l'Église nous l'offre, ça, merci à l'Église. Par contre, tu l'as dit dans ta question, la société ne le permet plus aujourd'hui, c'est de pire en pire. J'avais fait une expérience une fois avec des jeunes. J'étais allé, j'avais été accepté parce que je dirigeais un groupe de gospel. J'avais été accepté dans une assemblée de tous les lycées du sud-ouest de la France, etc. Des lycéens avec des artistes. Et moi, avec mon groupe de gospel dans mon lycée, on avait proposé un petit concert de gospel. Donc, on avait accepté qu'il y ait un religieux, un habit. Ben, je sais, bon, c'est. Et là, c'est vrai que je me suis rendu compte que, en fait, les jeunes entre eux n'avaient pas de lien, parce que entre ceux qui étaient plutôt rock, heavy metal, ceux qui étaient plutôt reggae, etc., il n'y avait pas de communication du tout entre eux. Alors que nous, on dit, mais c'est la culture jeune. Bon, ça, je date un peu, hein, ça a plus de 20 ans ce dont je parle. Mais non, ça n'existe pas, en fait. C'est une culture clanique, clanesque. C'est rare. C'est les clans, on revient à une certaine forme de bestialité, et ça, c'est tout un jeu, on voit de qui ça vient. Donc, et même les clans antiracistes, etc., créent des clans. Donc, en fait, c'est vraiment, on est roulé dans la farine par l'ennemi, puisqu'on, sous prétexte d'une doctrine très ouverte, en fait, on crée des clans parce qu'on s'oppose à ceux qui ne seraient pas ouverts. Une fois dans l'église, ça m'est arrivé aussi, on prenait un bus pour aller au GMJ et il y avait des tradis. Il y avait 3 filles dans le groupe qui ne supportaient pas les tradis. Au bout de la première étape, elles ont changé de bus. On dit, mais eux, ils sont ouverts, ils vous ont accepté. Ils sont différents, bon, mais ils vous ont accepté, mais vous n'acceptez même pas dans leur bus, alors qu'on va ensemble prier à Saint-Jacques-de-Compostelle. C'est en 89, hein. Vous n'étiez pas nés, les enfants. Moi, si.
3: Monseigneur, on a compris que la source du racisme est le péché, en fait, pour celui du jugement particulièrement. Aujourd'hui, comment l'Église reconnaît-elle les blessures causées par ce péché que sont les racismes, y compris en son sein et dans son histoire aussi? Et puis, comment accompagner finalement toutes ces personnes qui, de par leur histoire, de par leur couleur de peau, de par leur culture, se sont senties blessées par ces racismes?
0: Alors, il y a deux questions, je vais essayer de répondre. La première, c'est que, alors je vais faire un petit cocorico, l'Église est certainement la seule à le faire. Lisez le discours de Jean-Paul II à Gorée pour l'an 2000, mais aussi, il y a d'autres discours de l'Église. Il ne faut pas oublier que l'Église aussi, par exemple pour l'esclavage, tous les textes des papes ont toujours, toute l'histoire, condamné l'esclavage. J'ai fait une étude sur l'anti-esclavagisme catholique, je demandais à des historiens de la faire, mais moi, en premier, j'étais absolument subjugué par toutes les positions, notamment du magistère de l'Église, mais pas que, l'investissement de chrétiens contre, par exemple, Bartholomé de Las Casas pour l'esclavage des Indiens, même si on l'a accusé après d'avoir favorisé l'esclavage des Noirs. C'était pas vrai. C'est faux historiquement. Mais enfin, on l'a accusé pour pouvoir, c'était de bonne guerre, j'ai envie de dire. Mais il n'y a pas eu que ça. Enfin, il y a eu des choses tellement belles aussi, tellement de saints qui se sont, tellement de réalités dans l'Église. Il y a eu des évêques africains dès le 15e siècle. Le premier, enfin, des choses, et ça n'a jamais posé de problème dans l'Église catholique, les questions de racisme, parce que je vous dis, c'est dès le début de l'Église, c'est la première question qui a dû être tranchée. Parce que le peuple juif, compte tenu de son histoire et de sa constitution, était, et toujours, très, comment dirais-je, très, très fervent de son identité. Mais entre être fier de son identité et rejeter les autres, attention, faut pas franchir le pas, et c'est toujours une tentation humaine. Donc dans l'Église, il y a eu du racisme, il y a tout ce qu'il y a de mauvais dans l'humanité à traverser les membres de l'Église. Ça, nous ne le revendiquons pas fièrement. En même temps, oui, parce que c'est justement à travers cette misère que Dieu a créé une communauté de grâce, a pu apporter la grâce. Il y avait une deuxième partie à ta question, il faut que tu me la rappelles, parce que là, j'ai fait la première partie.
3: Mais comment on peut accompagner, comment on peut accompagner les personnes qui ont été blessées par ce type de racisme?
0: Voilà. Alors, les personnes qui ont eu du racisme. Alors, d'abord, il ne faut pas qu'elles tombent dans l'autre racisme qui considère de s'enfermer là-dedans. Parce que du coup, à un moment donné, on n'arrive plus à voir l'ouverture d'esprit des autres. Parce qu'on est enfermé, parce qu'on a intégré le racisme en soi. Et la vraie liberté, les chaînes qui doivent tomber, alors je parle surtout pour nous Antillais, c'est à un moment donné de choisir de ne plus être sensible à cela. Parce que sinon on risque d'être tout le temps sensible et à voir partout. Si je vous dis par exemple, on faisait un jeu quand j'étais petit, on disait deux chevaux vertes. Vous étiez celui-là. Et toute la journée, vous voyez des deux chevaux vertes. Parce que, voici une. On dit, mais il y en a beaucoup aujourd'hui. Je me rappelle, la première fois que j'avais acheté une voiture, c'était une Fiat Panda. Donc, du coup, j'avais regardé sur le catalogue, j'avais oublié à quoi ça ressemblait. Je ne sais plus, il n'y avait pas d'Internet à l'époque. Et toute la journée, je dis, mais il y en a plein en Martinique, de Fiat Panda. Parce qu'évidemment, moi, je les voyais tout le temps, mais je... Voilà. Or, il y a quelque chose de cela aussi dans le racisme. À un bout d'un moment, on ne voit que ça. Et c'est valable pour d'autres phénomènes. Donc on nous les met dans la tête et on ne voit que ça. Ça peut dire qu'ils n'existent pas non plus, attention, qu'il ne faut pas les voir, qu'il faut passer à côté. Mais c'est d'abord une attitude de soi de ne pas être raciste, de ne pas être sensible au racisme, de ne pas être racisé soi-même. De dire non, parce que ça ne correspond pas à la dignité de l'humanité. Quand je vois quelqu'un, je ne vois pas d'abord un noir, un blanc, je vois un être humain, un frère, une sœur. Et là, cette attitude profonde, mais ça c'est la grâce qui peut le donner, et puis un petit peu aussi la bonne éducation, la volonté, si on n'est pas prisonnier de quelque, comment on appelle ça, de quelque idéologie qui fait qu'on voit tout le temps l'autre comme quelqu'un qui est un supposé raciste, puisque effectivement, tu disais tout à l'heure, tout homme est marqué par cela, parce que en nous, c'est pas forcément au départ quelque chose de négatif, c'est juste une réaction, je dirais, bestiale, primaire. Réaction primaire. Mais l'être humain est assez fort pour aller au-delà de ses réactions primaires. Parce que, je sais pas, je vois une jolie fille passer, que je suis obligé de lui sauter dessus. Mon chien, un ougas, s'il y a une femelle qui passe en chaleur, il saute, hein, il réfléchit pas. Hein. Même si je suis là, je dois le retenir. Bon, ben, l'être humain, non. L'être humain résiste à ses peurs, à ta vie, etc. Bon. Donc là, ça, c'est sûr. Mais quand on a été marqué, quand on a été blessé, effectivement, il y a un travail à faire. C'est le travail de la grâce. C'est le travail de l'amour. C'est le travail de la civilisation d'amour. Et je reviens à l'idée du témoignage et de la praxis. C'est-à-dire que dans l'Église, nous pratiquons fondamentalement, et on est tellement blessé lorsqu'il y a de l'ostracisme, lorsqu'il y a des discriminations entre nous. Tout homme est blessé, mais particulièrement. Donc dans l'Église, le fait d'être en communauté, la communauté, nous permet de vivre profondément, de vaincre et de guérir, voilà le mot que je cherchais, d'avoir cette guérison. Parce qu'on a tous besoin d'une guérison par rapport à cela. Le péché, elle nous a vraiment marqué. Merci à tous, merci à la communauté du Chemin Neuf qui est venue avec nous aujourd'hui pour poser des questions et pour participer à la catéchèse. Notre secours est dans le nom du Seigneur qui a fait le ciel et la terre.

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C'est la belle nuit de Noël. Le Seigneur soit avec vous. Évangile de Jésus-Christ selon saint Luc. Gloire à toi, Seigneur. En ces jours-là, parut un édit de l'empereur Auguste ordonnant de recenser toute la terre. Ce premier recensement eut lieu lorsque Quirinius était gouverneur de Syrie. Et tous allaient se faire recenser, chacun dans sa ville d'origine. Joseph, lui aussi, monta de Galilée, depuis la ville de Nazareth, vers la Judée, jusqu'à la ville de David, appelée Bethléem. Il était en effet de la maison et de la lignée de David. Il venait se faire recenser avec Marie, qui lui avait été accordée en mariage et qui était enceinte. Or, pendant qu'ils étaient là, le temps où elle devait enfanter fut accompli, et elle mit au monde son fils premier-né. Elle l'emmaillota et le coucha dans une mangeoire, car il n'y avait pas de place pour eux dans la salle commune. Dans la même région, il y avait des bergers qui vivaient dehors et passaient la nuit dans les champs pour garder leurs troupeaux. L'ange du Seigneur se présenta devant eux et la gloire du Seigneur les enveloppa de sa lumière. Ils furent saisis d'une grande crainte. Alors l'ange leur dit « Ne craignez pas, car voici que je vous annonce une bonne nouvelle qui sera une grande joie pour tout le peuple. Aujourd'hui, dans la ville de David, vous est né un Sauveur qui est le Christ, le Seigneur. Et voici le signe qui vous est donné, vous trouverez un nouveau-né emmailloté et couché dans une mangeoire. » Et soudain, il y eut avec l'ange une troupe céleste innombrable qui louait Dieu en disant « Gloire à Dieu au plus haut des cieux et paix sur la terre aux hommes qui l'aiment. » Acclamons la parole de Dieu. Louange à toi, Seigneur Jésus. Frères et sœurs, pouvez-vous me dire à quel moment de notre vie nous sommes le plus vulnérables? Oh, vous allez peut-être me dire, c'est quand on est âgé et qu'on commence à dépendre des autres. Oui, c'est pas faux, mais on a quand même encore sa tête. Même si on a une maladie d'Alzheimer, on arrive toujours à avoir une certaine forme, non pas d'autonomie, bien sûr, mais de décision. Et puis, nous ne sommes pas aussi vulnérables qu'un tout petit bébé. Voilà la personne vulnérable. La vraie personne vulnérable, c'est un bébé qui vient de naître. Chez tous les animaux, quand l'animal vient de naître, il peut se débrouiller plus ou moins. Certains ont même un codage génétique qui leur permet de s'en sortir. Mais l'homme, le petit homme, ne sait rien faire. Si vous ne vous occupez pas de lui, il meurt tout simplement. Il est incapable de se nourrir, incapable de quoi que ce soit, et on sait même que s'il n'est pas entouré d'affection et de tendresse, il se laisse mourir même. Et donc, vous voyez, le petit homme, c'est extrêmement vulnérable. Moi, ce qui m'étonne, comment se fait-il que le Dieu Tout-Puissant, le Dieu qui a créé le ciel et la terre, tout ce que nous pouvons admirer autour de nous, ce Dieu Tout-Puissant s'est fait à ce point vulnérable. Si personne ne s'occupe de lui, il peut mourir. Comme c'est étrange! Comme c'est étonnant, mais quelle est la religion qui nous parle d'un Dieu comme cela? Tous les dieux sont fantastiques, même si on ne les voit pas, on les imagine absolument extraordinaires, mais certainement pas dans un petit bébé totalement abandonné. Il faut qu'un petit bébé, quelqu'un s'en occupe, et Dieu s'est livré aux mains des hommes. Oh, ça a mal commencé, il n'y a pas de place à l'auberge pour lui déjà, ça commence bien. Mais, il y avait les bras de Marie. Il y avait les bras de Joseph. Il y avait tout l'amour de ces deux-là qui communient justement dans l'amour mutuel pour accueillir celui que Dieu leur a confié, qui se confie lui-même dans leurs mains. Ils ont accueilli cet enfant. Quelle grâce! Et peut-être c'est ce que nous devons comprendre aussi de notre relation à Dieu. Lui qui pourrait nous anéantir simplement d'une pensée ou d'une parole, lui qui pourrait nous faire disparaître de la circulation, eh bien, lui s'est fait vulnérable. Et vous voyez le geste prophétique de Marie qui le met dans une mangeoire, C'est incroyable. Oh, vraiment, c'est une crèche, évidemment, il n'y a sans doute pas beaucoup de choix. Mais quel geste prophétique! Celui qu'elle met dans la mangeoire, c'est celui qui nous dira
Ma chair est la vraie nourriture et mon sang est la vraie boisson. Celui qui mange ma chair a la vie éternelle. » Voilà ce que fait Marie. Mais quel geste extraordinaire! Et peut-être cela doit nous faire penser que nous qui venons à la messe, qui recevons l'hostie dans nos mains, nous pensons que c'est vraiment le corps de Jésus. Vous voyez comme il est vulnérable? Nous le recevons dans la bouche, nous le recevons dans les mains, nous pourrions le recracher, nous pourrions l'écraser dans la main. Il est totalement soumis et vulnérable. Extraordinaire. On chante bien souvent « Regardez l'humilité de Dieu », mais nous n'avons pas fini de regarder l'humilité de Dieu. Et pour être aussi humble, un Dieu Tout-Puissant, faut-il qu'il nous aime à ce point? Il veut que nous l'aimions, non pas parce que nous le craignons, mais tout simplement parce qu'il se laisse aimer. Celui qui est tout amour, celui qui est la source de l'amour, celui qui nous apprend à aimer véritablement en donnant notre vie, se livre entre nos mains cette nuit de Noël. Puissiez-vous la vivre dans l'action de grâce. Puissiez-vous être comme Marie, comme Joseph, l'accueillir en ouvrant vos bras. Amen.

Le commandement du Seigneur est limpide, il clarifie le regard. Psaume 18, 9.

La deuxième méditation qui nous rassemble autour de ce thème de la douceur, j'ai voulu l'appeler la douceur divine révélée dans la Bible. Peut-être aurait-il fallu commencer par cela, puisque la source de tout agir, l'orientation de notre être, mais aussi de notre manière de regarder le monde, nous allons l'épuiser dans la révélation biblique. Mais j'ai pensé quand même opportun que nous commencions par situer le cadre de ce qu'est la douceur dans notre monde d'aujourd'hui et de ce qu'est la grâce spécifique du lot pour nous rendre disponibles à la douceur. Et donc c'est seulement maintenant que je vous propose d'aborder cette question de la douceur telle qu'elle est présentée dans la révélation biblique. Pour introduire cette rencontre, je vous propose une prière de Sœur Emmanuelle. Au nom du Père, du Fils et du Saint-Esprit. Amen. Elle est sur la feuille verte, si vous voulez la dire avec moi. Seigneur, donne-moi ta divine douceur, toi qui voulus être un petit enfant enveloppé de l'ange, un adolescent soumis à Marie et Joseph, un Messie jamais conquérant, un ressuscité dans le secret. Seigneur, donne-moi ta divine douceur, toi qui as dit « Bienheureux les doux, ils posséderont la terre ». Donne-moi de saisir chaque chose avec douceur, le téléphone et la valise, la plume et le balai, la fourchette et le plat, et surtout la main qui se tend vers moi. Seigneur, donne-moi ta divine douceur, toi qui as dit « Apprenez de moi que je suis doux et humble de cœur ». Donne-moi d'accueillir toutes choses avec douceur, le bon et le mauvais, la joie et la peine, l'encouragement et la critique, l'instant tel qu'il est, et surtout l'autre tel qu'il se présente. Vierge pleine de grâce, Vierge du sourire, restaure en moi la divine douceur. Apprends-moi à guérir ce que j'ai blessé. Que ta tendresse fasse surgir sur mes lèvres les paroles qui rétablissent la paix. Amen. Quand on ouvre la Bible, on a l'impression peut-être d'y trouver surtout des choses assez difficiles. Il est question de conflits, il est question de combats pour obtenir une terre en héritage. Il est question de déception de Dieu à l'égard de son peuple, et souvent des déceptions qui semblent conclure à une forme de, je ne vais pas dire de désespoir divin, est-ce que Dieu est désespéré, je ne crois pas, mais à l'impression qu'il vaut mieux laisser tomber avec les êtres humains. On en a eu un bel exemple dans la première lecture de ce jour, avec une annonce de mise à mort. On pourrait dire, mais donc, quand on dit en fin d'une lecture, acclamant la parole de Dieu, on a envie de dire, ouais, on ne pourrait pas un peu nuancer là, parce que je ne suis pas sûr qu'il faille acclamer cette parole dans tout ce qu'elle vient de nous proposer. De manière caricaturale et injuste, un certain nombre de personnes se disent, ah, le Dieu de l'Ancien Testament, c'est un Dieu violent, le Dieu du Nouveau Testament, c'est un Dieu de miséricorde et de tendresse. C'est faux. Clairement, c'est faux. D'abord parce que Dieu n'est pas schizophrénique, et qu'il se révèle dans toute sa vérité dès les premières paroles de la révélation biblique, même si de fait, il y a un cheminement progressif. Alors, ça vaudrait la peine de commencer cette méditation par toute une réflexion ou des points d'attention sur ce qu'est la parole biblique. Notez bien que ça prendrait l'ensemble de la méditation. Donc, je ne peux pas le faire pour l'instant, sinon à vous inviter à reconnaître que dans sa pédagogie miséricordieuse, le Seigneur déploie la révélation biblique dans le temps, et qu'à cet égard, on fait du fondamentalisme biblique quand on prend un passage en le sortant de l'ensemble de son contexte. Un exemple que je prends assez fréquemment parce qu'il me semble significatif, et justement il rejoint la question de la violence et de la douceur. Quelqu'un m'a fait une crasse quand même forte, une grave offense, et je me dis, j'ai quand même bien envie de me venger. Mais puisque je suis chrétien, je vais quand même aller voir ce qui est dit dans la Bible. Alors je commence à ouvrir la Bible, et dans le livre de la Genèse, je trouve cette promesse qui est faite par le Seigneur à Caïn. Bien que Caïn ait tué son frère Abel,
Puisque le Seigneur a béni Caïn, il ne va pas revenir sur sa bénédiction. Et donc, il confirme la bénédiction qu'il a faite à Caïn et lui promet ceci, « Si on te fait du mal, tu seras vengé 7 fois. » 7 étant le chiffre parfait, puisque je suis la personne lésée, il est donc normal que je sois vengé d'une manière parfaite, c'est-à-dire d'une manière par 7. Un peu de truc. Je refais ? Non, c'est vrai ? Et donc, si quelqu'un m'a offensé, je peux me venger 7 fois, c'est écrit dans la Bible. C'est cool, hein ? Ouais, sauf que si je continue à avancer dans la révélation biblique, je vais arriver à la loi du talion. La loi du talion qui essaye d'établir une vengeance proportionnée au mal subi. C'est la fameuse loi œil pour œil, dent pour dent. Autrement dit, si on me casse une dent, je ne vais pas en casser 7 à l'autre, je vais en casser une et on sera quitte. Donc je me rends bien compte déjà que dans la même parole biblique, il y a 2 propositions différentes. Ou plutôt, il y a une évolution de la proposition. Si je continue à avancer dans la Bible, je vais arriver dans l'enseignement du Christ, où il dit clairement, vous avez appris qu'il a été dit œil pour œil, dent pour dent, moi je vous dis de ne pas répliquer aux méchants. Et donc, si on te frappe sur une joue, tends l'autre. Donc on se rend bien compte que là, la vengeance nous est présentée par le Christ comme n'étant pas la réponse à donner lorsque l'on a été offensé. Alors, si je n'envisage pas la révélation biblique dans une croissance, dans un déploiement, une pédagogie qui nous ouvre toujours plus vers la vérité tout entière, je vais me dire quoi ? En fonction de la personne qui est en face de moi, celui qui ne me revient vraiment pas, je prendrai plutôt la vengeance style Caïn. Et puis quelqu'un quand même pour lequel j'ai quelque affection, bah, j'irai jusqu'à la proposition du Christ de ne pas me venger. Vous vous rendez compte que ça ne peut pas être à la tête du client, quoi. Il y a un problème. Donc il nous faut accueillir la révélation biblique dans son déploiement. Autre chose importante pour accueillir la révélation biblique, c'est de ne pas oublier que la Bible, et c'est là qu'elle tire son nom, est une bibliothèque. C'est-à-dire qu'on n'a pas simplement un livre, on en a un certain nombre. Précisément, on en a 73. 73 livres, imaginez dans votre bibliothèque à la maison 73 livres, vous avez des livres de styles très différents. Un roman, une bande dessinée, un recueil de poésie, un livre de recettes de cuisine et que sais-je encore, vous avez des livres qui ont des genres littéraires différents. Et vous savez très bien qu'en fonction du genre littéraire, vous n'allez pas attendre la même chose de ce livre. Quand vous ouvrez un roman, c'est pour vous divertir. C'est pas pour apprendre quelque chose qui s'est réellement passé dans l'histoire. En revanche, quand vous ouvrez un livre d'histoire, c'est pour vous renseigner sur des événements tels qu'ils ont eu lieu. Je ne vais pas clore un roman en écrivant à son auteur, en lui disant « Vous êtes un menteur, ce que vous avez écrit, c'est pas vrai. » Il me dira bah, « Bien sûr, c'est un roman. » En revanche, si l'historien a écrit une erreur dans son livre, je peux lui écrire en disant « Ce que vous avez écrit là n'est pas vrai. » Parce que le genre littéraire n'est pas le même. D'un recueil de poésie, nous n'attendons pas la même chose que d'un livre de recettes de cuisine. Du recueil de poésie, nous attendons que les mots dansent un peu dans notre esprit, parce que c'est un art. La recette de cuisine, on attend juste qu'elle nous donne les bonnes proportions pour faire un plat qui ne soit pas trop dégueu. Vous voyez ? On n'attend pas la même chose. Ce que nous faisons de manière évidente par rapport aux ouvrages de notre bibliothèque, nous manquons de le faire par rapport à la Bible. Et souvent, nous avons une interprétation linéaire du récit biblique. Comme si tous les récits de la Bible étaient dans le même genre littéraire, c'est-à-dire en fait plus ou moins historique. Mais c'est une erreur. C'est une erreur d'interprétation. Et notamment par rapport à certains livres, et c'est pour ça que je l'évoque, qui portent une forme de violence. Ce sont tous les livres apocalyptiques. Bien sûr, l'Apocalypse de Saint Jean, mais également l'Apocalypse, celle qu'on va le trouver chez Ézéchiel et chez d'autres prophètes, des paroles où quand on termine, on se dit « Waouh !» Ça va chauffer, Dieu n'est pas content, et franchement, ça va mal se passer pour nous. Quand est-ce que ça va nous tomber dessus ? Chut, voyez ? Ou des paroles comme on a entendu ce matin. À la fois une promesse de mise à mort de celui qui a mis à mort, tiens, vengeance, et qui s'est terminée par quoi ? Ce n'est pas la mort du pécheur que je désire, mais qui se convertisse. On va dire, bah alors quoi ?
Ah oui, mais là, on était dans un genre littéraire, pédagogique, comme vous direz à votre enfant qui s'approche du four, tu vas te brûler la main. Il ne va pas forcément se brûler la main. Mais pour qu'il évite de le faire, vous avez volontairement une parole assez forte, en général avec une intonation de voix qui n'est pas de toute douceur, mais pour être certain que votre enfant ne va pas aller se brûler la main. Voyez, c'est cette pédagogie divine qu'il ne faut pas oublier lorsque nous abordons un texte biblique. Alors souvent c'est compliqué parce qu'on se dit ben, il faut être des super connaisseurs. Non, il faut juste avoir une bonne Bible qui en général a une introduction qui est très bien faite. Donc, si vous décidez à lire la Bible, lisez d'abord les introductions avant d'ouvrir un livre biblique. Ça vous donnera l'orientation du genre littéraire, de la façon d'entendre tel ou tel passage. Je ne m'étends pas davantage, mais vous percevez que c'est vraiment essentiel. À partir de là, je vous propose un petit voyage dans la Bible. Nous allons commencer avec le premier livre de la Bible, qui n'est pas le premier chronologiquement, et puis qui a un genre littéraire lui aussi particulier. Si on accueille le livre de la Genèse comme un livre historique, on se trompe par rapport à son genre littéraire. Voyez ? On se trompe donc par rapport à l'objectif de l'auteur qui a écrit le livre. Ce n'est pas de rédiger un ouvrage de sciences naturelles, c'est de nous faire réfléchir sur le pourquoi de la vie. Pourquoi il y a de la vie plutôt que rien? Pourquoi on est vivant? Vous avez déjà posé cette question-là? Pourquoi on est vivant? Comment on peut répondre à ça? Ben justement, on va aller puiser dans ce que le Seigneur lui-même nous révèle par l'Esprit Saint de son projet de vie sur la création. Et donc, on va avoir des récits qui n'ont pas de visée historique. Et d'ailleurs, pour nous en convaincre, qu'est-ce que fait le livre de la Genèse? Il nous propose deux chapitres successifs avec deux récits de création qui sont incompatibles sur le plan des faits, pour que ce soit clair qu'il ne s'agit pas de rechercher une chronologie d'événements. Ça, c'est le travail de la science. La science va m'expliquer comment ça s'est développé, mais elle ne me dira jamais pourquoi. Et la révélation biblique va s'intéresser, ou plutôt va me révéler ce pourquoi de la création plutôt que rien. Et quand on ouvre la Bible, ça commence par le premier récit de la création, c'est le plus connu, c'est-à-dire celui qui se passe en 7 jours. Enfin, on devrait dire en 6 jours. Parce que le 7e jour, qu'est-ce que fait Dieu? Il se repose. Pensez vraiment que ça l'avait fatigué? Le Dieu éternel et tout-puissant, il dit, ah, j'en peux plus, hein. Ouh, j'ai mis mes dernières forces divines dans la création de l'être humain, je suis claqué. Ou alors peut-être qu'il a plus trop d'imagination. Ouais, j'ai créé l'hippocampe et l'ornithorynque, je ne sais plus quoi faire. Là, je suis à court, allez, je me repose. Non, ce serait quand même une drôle de conception de Dieu que de l'envisager comme étant à bout et ayant besoin d'un jour de repos. Une interprétation plus subtile et intéressante par rapport à notre thématique de la douceur, c'est de voir qu'en fait, dans les 6 jours de la création, Dieu déploie toute sa puissance. Il crée à partir de lui-même. Il déploie sa puissance. Et que fait-il le 7e jour? Il retient sa puissance pour permettre à sa création d'exister. Là, on a une définition intéressante de la douceur. Qu'est-ce que la douceur? C'est une retenue de puissance pour permettre à l'autre d'exister. Et il me semble que cette définition appliquée à Dieu dans l'acte créateur, nous pourrions l'appliquer un certain nombre de fois dans nos réactions, dans nos envies d'exprimer de la toute-puissance, qu'elle soit verbale, qu'elle soit en acte à l'égard de quelqu'un, d'arriver au nom de la douceur à retenir cette toute-puissance pour permettre à l'autre d'exister. Après le récit de la création, nous allons voir une sorte de déploiement de ce projet créateur dans l'intention qu'a Dieu ou dans le regard qu'a le Seigneur vis-à-vis de l'ensemble de ces créatures. Et là, on va aller voir dans un livre beaucoup plus récent, puisque c'est l'un des derniers livres de l'Ancien Testament. Il est d'ailleurs écrit en grec, puisque vers la fin de l'Ancien Testament, la diaspora ayant fait que le peuple se trouve disséminé un peu partout, et il prend la langue qui était l'anglais de l'époque, c'est-à-dire le grec. Et donc, notamment ce livre de la Sagesse, où il est dit ceci, Sagesse, chapitre 11, verset 24, c'est une parole adressée au Seigneur, mais c'est le Seigneur qui la révèle, puisqu'elle est parole de Dieu. « Seigneur, tu aimes en effet tout ce qui existe et tu n'as de dégoût pour aucune de tes créatures. » Tu aimes, Seigneur, tout ce qui existe
et tu n'as de dégoût pour aucune de tes créatures. Là aussi, il y a quelque chose de la douceur de Dieu. Voyez. Malgré le comportement abject de l'humanité au cours du temps, le Seigneur n'a de dégoût pour aucune de ses créatures. Et je pense que c'est d'abord bon à entendre pour soi-même. Hein. Je peux des fois me dégoûter. Et c'est important d'entendre, le Seigneur n'a de dégoût pour aucune de ses créatures, donc il n'a pas de dégoût pour moi. Et sans doute que ça peut m'aider à évacuer ce sentiment de dégoût envers moi-même. Rappelez-vous ce qu'on a vu avec Benoît. Hein. Souvent la violence qu'on a envers les autres, c'est parce qu'on l'a envers nous-mêmes. Et que si on entretient une forme ou une autre de dégoût envers soi, inévitablement, ça nous conduira à des blocages et à des violences dans notre comportement à l'égard des autres. Cette attention du Seigneur à l'égard de tout ce qu'il a créé, sans jamais y renoncer, on peut dire sans jamais le regretter. Alors bien, on dira, tiens, par exemple, Noé, le Seigneur, il a bien envie de faire table rase. Mais non, à chaque fois, vous voyez, il y a cette fine pointe de miséricorde où le Seigneur renonce à anéantir. Pourquoi? Parce qu'il y a en lui quelque chose qui vibre d'amour pour tout ce qu'il a créé. Et là, je vous renvoie à ce dont on a beaucoup entendu parler pendant l'année de la miséricorde, l'année 2016, qui a été justement une belle année. Je ne sais pas comment vous l'avez vécu, mais pour beaucoup de personnes, elle a été l'occasion d'enfin comprendre un peu ce que c'était ce mot compliqué de miséricorde. En allant jusqu'à la racine, dans le terme biblique hébraïque, hein, en langue hébraïque, où miséricorde se dit, enfin il y a deux mots pour dire miséricorde, mais je ne complique pas trop les choses, l'un des mots principaux c'est rahamim. Hein. Ah ça, tout de suite vous dites, ah oui d'accord, ça change tout, non? Non? Ah bon? Voici quand même, im en hébreu c'est pluriel, donc on est sur une réalité plurielle. Et raham, réem en fait, ça veut dire l'utérus. Donc, quand on dit la miséricorde de Dieu, on dit la pluralité d'utérus en Dieu. Ça va, ça vous parle plus déjà, hein? Vous priez jamais en disant « Seigneur, tu es ma pluralité d'utérus », non? Et en même temps, c'est très beau. Qu'est-ce qui se passe dans un utérus? La vie naît, elle grandit, elle est à la fois protégée, elle est nourrie indépendamment des mérites de l'enfant, et elle est en croissance pour une naissance. Ben, quand on dit que Dieu est miséricorde, on dit que Dieu est tout cela de manière plurielle, c'est-à-dire de manière sans cesse répétée, indépendamment de nos comportements. Parce qu'il est miséricorde, Dieu nous porte, nous nourrit, indépendamment de nos mérites, nous fait grandir et nous conduit à un enfantement. Regardez qu'il est fort ce terme de miséricorde. Et il va se déployer dans un certain nombre de révélations bibliques, notamment chez des prophètes comme Isaïe, Jérémie ou Osée. Je vous en ai mis quelques extraits au texte numéro 1 sur vos feuilles. Le texte très connu d'Isaïe 49. Une femme peut-elle oublier son nourrisson, ne plus avoir de tendresse pour le fils de ses entrailles, même si elle l'oubliait, moi, je ne t'oublierai pas. Voilà cette promesse du Seigneur, voyez, encore plus fidèle qu'une mère pourrait être fidèle à son enfant. Jérémie chapitre 31 verset 20. C'est pour cela que mes entrailles s'émeuvent pour lui. Lui, c'est le peuple d'Israël, le peuple élu. Que pour lui déborde ma tendresse, oracle du Seigneur. Tiens, c'est intéressant qu'on ait ce verbe de débordement. Parce qu'on a vu aussi tout à l'heure que la colère était une forme de débordement. La violence, parce que la colère, je vais revenir sur le terme. Donc pour l'instant, je garde celui de violence. La violence est une forme de débordement. Et nous avons vu que ce dont il s'agissait de déborder, c'était des sentiments même de Dieu. Je rappelle la parole de Saint Bernard, nous sommes comme des vasques, nous ne pouvons donner que ce qui déborde. Et c'est beau pour nous d'entendre que la tendresse, la douceur déborde de l'être de Dieu, hein, de l'être tout-puissant, du Dieu infini, il y a débordement de tendresse et de douceur. Si on continue à parcourir l'Ancien Testament, on va se rendre compte aussi que le Seigneur va conduire un certain nombre de personnages bibliques vers la découverte que la toute-puissance de Dieu n'est pas semblable à l'idée humaine que l'on se fait de la toute-puissance. Et que justement, on va pouvoir concilier toute-puissance et douceur. L'exemple le plus emblématique, me semble-t-il,
c'est celui du prophète Élie. Élie, là on est au premier livre des rois, au chapitre 19. Un passage qui est bien connu, enfin c'est surtout la suite qui est bien connue. Mais justement, c'est intéressant d'aller voir ce qu'il y a en préambule, si on peut dire. Élie est vraiment passionné pour Dieu. Voyez, le Dieu qui lui a été révélé, le Dieu de ses pères, d'Abraham, d'Isaac, de Jacob. Il veut absolument défendre Dieu contre les Baals. Hein, les Baals, ce sont les idoles. Et voilà qu'il va se retrouver dans une joute contre 450 prophètes de Baal. Hein, 450 prophètes de Baal d'un côté, Élie tout seul de l'autre. Qui va l'emporter? Alors, c'est quoi le jeu? C'est un peu Interville avant l'heure. Hein. C'est, vous prenez un bûcher, vous ne vous mettez pas le feu, vous invoquez votre Dieu, et le bûcher doit prendre feu. D'accord? C'est ça le jeu. Ça vous dit de jouer? Allez. Et les 450 prophètes de Baal, ils s'y mettent. Ouais, ils font des incantations. Alors, d'ailleurs, Élie, il n'est pas très sympa, parce qu'il se moque un peu d'eux. Hein. Il dit, parlez plus fort, peut-être qu'il dort, votre Dieu. Vous savez, un dieu, c'est très occupé, il a beaucoup de choses à faire. Hein, donc, peut-être que là, il est occupé à autre chose. Hein. Voilà, il se moque un peu d'eux. Et puis, bah, de fait, les 450 prophètes de Baal, ils s'épuisent et ils n'arrivent pas à mettre le feu au bûcher. Et puis, Élie, il arrive. Il fait verser des grandes vasques d'eau sur le bûcher. Histoire de bien dire, il n'y a pas de truc. Il invoque le dieu de ses pères et le bûcher prend feu. Élie, un point, prophète de Baal, zéro point. On aurait pu en rester là. Sauf que qu'est-ce que fait Élie à ce moment-là? Il prend une épée et il décapite les 400 prophètes de Baal. Vous rigolez, mais ce n'est pas drôle. Et voilà que Élie commence à partir. Il va traverser un désert, mais en fait, il traverse une forme, on pourrait dire, de dépression, quoi. Il ne veut même plus manger, il ne veut plus bouger. Il faut que le Seigneur le secoue pour qu'il aille jusqu'à la fameuse montagne du Carmel. Et qu'est-ce qui va se passer sur cette montagne? Il va avoir la révélation de Dieu dans sa toute-puissance. Et quelle va être cette révélation de Dieu dans sa toute-puissance? Texte numéro 2 sur vos feuilles, premier livre des rois, chapitre 19, versets 11 et 12. Le Seigneur dit, « Sors et tiens-toi sur la montagne devant le Seigneur, car il va passer. » À l'approche du Seigneur, il y eut un ouragan, si fort et si violent qu'il fendait les montagnes et brisait les rochers. Mais le Seigneur n'était pas dans l'ouragan. Et après l'ouragan, il y eut un tremblement de terre. Mais le Seigneur n'était pas dans le tremblement de terre. Et après ce tremblement de terre, un feu. Mais le Seigneur n'était pas dans ce feu. Et après ce feu, le murmure d'une brise légère. Et là, je n'ai pas mis la suite, mais le Seigneur se révèle dans le murmure de la brise légère. Voyez l'expérience spirituelle que doit faire Élie. Il avait été témoin de la puissance de Dieu en l'emportant sur les prophètes de Baal. Mais cette puissance, il l'avait traduite en violence d'extermination. Et il lui faut passer par un exode, par un désert, pour qu'il accueille la révélation de la puissance de Dieu telle qu'elle est, à savoir que ce Dieu puissant se manifeste non pas dans la violence d'un tremblement de terre ou d'un ouragan, mais dans le murmure d'une brise légère. Voyez ce chemin que peut-être vous, moi, devons encore parcourir quand nous confessons Dieu Tout-Puissant. Et nous confessons trop Dieu Tout-Puissant à partir d'images de toute-puissance humaine, c'est-à-dire dans une logique de domination et souvent une logique de violence. On le reverra quand on évoquera la promesse qui est faite aux doux par Jésus. Heureux les doux, car ils obtiendront la terre en héritage. C'est intéressant que Jésus fasse cette quasi-opposition entre doux et terre en héritage. Parce que pour obtenir une terre, quand on regarde dans l'histoire de l'humanité, ça a été loin d'être la douceur. Combien de guerres? Et pour obtenir des terres en héritage, moi, comme prêtre qui ai fait pas mal d'obsèques, je peux vous dire que j'en ai vu des problèmes d'héritage autour des cercueils, où on se dit donc, obtenir quelque chose en héritage, ça se fait pas toujours dans la douceur. Et même d'ailleurs, ne serait-ce que travailler une terre, une fois qu'on l'a en héritage, ça nécessite aussi une dureté. Hein, les fruits de la terre s'obtiennent avec quand même beaucoup d'efforts. Ouais. Donc il y a une sorte, pas d'opposition, mais de jeu de miroir inversé
dans cette parole de Jésus, heureux les doux, ils obtiendront la terre en héritage. Ils auront quelque chose qui habituellement ne s'acquiert majoritairement que par la violence. Voyez ? Comme pour nous dire, voilà, la vraie puissance n'est pas dans la violence. Autre élément intéressant dans la révélation biblique, je reste pour l'instant dans l'Ancien Testament encore, c'est que la douceur dont Dieu va faire preuve n'est pas forcément comprise par le peuple. Et ça, c'est intéressant pour nous aussi, hein, parce que les jours où on est bien disposé et où on se décide à faire preuve de douceur, on attendrait qu'en face de nous, ceux qui vont être les destinataires de notre douceur l'accueillent dans toute sa splendeur. Mais des fois, ça ne marche pas. Vous êtes doux avec quelqu'un et il vous renvoie, soit il ne comprend pas votre douceur, soit il vous renvoie de la violence. Ben mince, quoi. Ben oui, mais ça, c'est ce que Dieu a connu. Texte numéro 3 dans les livres d'Osée au chapitre 11. Il parle du peuple d'Israël. C'est moi qui lui apprenais à marcher en le soutenant de mes bras. Et il n'a pas compris que je venais à son

douceur n'est pas toujours comprise, et on va voir ce que Dieu va en faire. Et ça va nous faire aborder une autre question qu'on trouve très fréquemment dans la Bible, celle de la colère de Dieu. Il y a pas mal de pages de l'Ancien Testament où Dieu se met en colère. Un peu moins dans le Nouveau, quoique on se réfère légitimement à un comportement du Christ. Vous l'avez en tête, je pense, les marchands du Temple. On dirait, si on y pense spontanément, c'est qu'on sait qu'il n'y en a pas d'autre. Enfin, si, il y en a quand même un autre. C'est un jour devant les pharisiens, il jeta sur eux un regard de colère. Voilà. Donc on a deux fois dans le Nouveau Testament une expression de colère du Christ. C'est pas rien, c'est pas non plus franchement énorme. Voyez. Dans l'Ancien Testament, on va avoir une colère qui est beaucoup plus souvent exprimée. Mais justement, ça va être intéressant de voir qu'il est possible d'entendre une conciliation entre la douceur et la colère. Et nous, des fois, on confond. On confond violence et colère, alors qu'on peut être doux et en colère. Ça peut rassurer certains. J'ai surtout des parents qui disent ouf. Parce que tout à l'heure, j'ai essayé de mettre en application ce qu'on avait vu ce matin. Et puis, devant un enfant qui voulait pas comprendre, j'ai pas réussi. Peut-être que si vous avez réussi à être doux, même si vous vous êtes mis en colère. Qu'est-ce qu'il en est de la colère de Dieu? D'abord, la colère de Dieu, elle est clairement exprimée. Hein. Donc, c'est une réalité qu'on trouve présente dans la Révélation. Dieu peut se mettre en colère. Je dirais tant mieux. J'aurais de la peine à confesser un Dieu qui ne se met pas en colère contre des ecclésiastiques qui touchent les enfants. Je ne comprendrais pas que Dieu soit pas en colère contre ça. Je ne comprendrais pas un Dieu qui soit pas en colère qu'on utilise son nom pour tuer des infidèles. Voyez? Donc, heureusement qu'il y a une colère qui est exprimée en Dieu, qui vient dire quoi? Son refus de l'injustice. Sinon, on serait sur un Dieu, quoi, juste placide, qui n'en a rien à faire de ce que nous faisons de sa création et du respect que nous apportons à toutes les créatures qu'il aime tant. Ce ne serait pas cohérent. Et en même temps, cette colère de Dieu, elle est qualifiée. Elle est qualifiée par Dieu lui-même. Texte numéro 5, c'est la suite d'Osée. Hein. Vais-je les livrer au châtiment? Texte numéro 5. Vais-je t'abandonner, Éphraïm, et te livrer, Israël? Vais-je t'abandonner comme Adma et te rendre comme Séboïm? Non! Mon cœur se retourne contre moi. Tiens, c'est intéressant. Mon cœur se retourne contre moi, dit Dieu. Voyez? Donc, il y a un premier élan. Il y a quand même quelque chose d'un élan en Dieu qui va changer. Voyez. En même temps, mes entrailles, rappelez-vous, hein, entrailles maternelles, Rahamim, c'est l'utérus pluriel de Dieu. Mes entrailles frémissent. Je n'agirai pas selon l'ardeur de ma colère. Je ne détruirai plus Israël, car moi, je suis Dieu et non pas homme. Tiens, c'est intéressant comme réflexion. Je suis Dieu et non pas homme. Voyez? Donc, en tant que Dieu, j'exprime la colère que j'ai devant les injustices, mais je ne vais pas réagir comme spontanément on pourrait le faire face à une injustice. De manière violente. Au milieu de vous, je suis le Dieu saint et je ne viens pas pour exterminer. Alors, qu'en est-il de la colère de Dieu? En fait, elle va nous donner des grands critères d'une colère douce. Je vous propose quatre critères d'une colère douce. Volontairement, je n'appelle pas ça critère légitime, je l'appelle colère douce parce que il me semble que s'il n'y a pas ces quatre éléments, notre colère devient violence. Premier critère d'une colère juste, c'est face à un mal réel, et pas simplement à notre susceptibilité froissée. Si vous mettez en colère simplement parce que c'est votre susceptibilité qui a été chatouillée, là il y a quelque chose qui n'est pas juste. Est-ce que votre mise en colère est devant quelque chose qui objectivement était mal? Là déjà on se rend compte que, mince, ma dernière colère, c'est juste que j'ai utilisé la personne qui était la plus proche de moi comme punching ball pour me soulager. Donc de fait, j'étais pas devant quelque chose qui objectivement était mal, mais je me suis lâché. Ou alors clairement, on était devant une profonde injustice et donc je me suis mis
légitimement.

colère. Voyez, le premier critère est important, hein. C'est face à un mal réel et non pas parce que j'avais envie de me défouler. Deuxième critère important, cette colère est proportionnée à l'injustice qui a été subie ou constatée. Voyez, proportionnée à l'injustice subie. Voyez, si quelqu'un vous fait une queue de poisson et que vous sortez une batte de baseball et que vous commencez à taper sur sa voiture, ce ne sera pas trop proportionné comme colère. Voyez? Même si intérieurement, vous avez vraiment envie de sortir votre batte de baseball, vous ne le faites pas. Parce que vous sentez bien que ce sera disproportionné. Bon, je prends un cas un peu limite, hein, mais on peut voir que dans les relations quotidiennes avec les autres, il y a quelque chose de disproportionné des fois dans notre manière de réagir. Voyez? Alors bien sûr, on peut dire, ouais, mais j'étais fatigué, j'étais ceci, j'étais... Ok, d'accord. Mais quand même, est-ce que ma réaction est proportionnée au mal subi ou au mal constaté? Ouais. Si c'est pas proportionné, ça en devient injuste. Troisième critère de colère, est-ce que c'est mû par une intention droite? C'est-à-dire, est-ce que ma colère est vraiment orientée vers la recherche d'un bien ou est-ce que... J'en profite pas un peu. Je prends un exemple qu'avait cité un prêtre ici il y a quelques jours. Il disait, voilà, vous avez un collègue qui a été lésé par son patron. À la place du patron, enfin, ou du supérieur, on va dire, vous la convoitez. Donc vous allez partir en croisade pour que le droit de ce collègue soit reconnu. Vous ne le faites pas parce que le droit du collègue a été retenu, a été bafoué. Vous le faites parce que vous espérez bien prendre la place de votre supérieur. Vous voyez, dans ces cas-là, l'intention, elle est mauvaise. Elle est viciée. Et donc votre colère n'est plus légitime. Quatrième élément de légitimité de la colère, est-ce que c'est à moi d'intervenir et est-ce que c'est le moment d'intervenir? Ça aussi, c'est un critère important. Est-ce que c'est à moi? Est-ce que je dois en porter la responsabilité de cette injustice que je peux voir, de cette réalité qui ne me semble pas juste? Est-ce que c'est à moi de le faire? Ça m'est arrivé plusieurs fois de me poser de la question, pas à cette session-ci, parce que les enfants sont parfaits, mais dans d'autres sessions, en voyant des fois des enfants piétiner des fleurs, je me dis, bah mince quoi! Puis après, je voyais les parents juste à côté, je me suis dit, bon, soit je parle aux parents, soit je laisse les parents intervenir pour leurs enfants. Il est où mon rôle? Voyez? Et donc d'arriver à discerner si c'est à moi de réagir, non pas en essayant de me défiler, voyez, mais est-ce que c'est à moi d'assumer la responsabilité de la mise en colère à ce moment-là? Voyez? Et puis je rajouterai un cinquième critère, même si je ne sais pas si ça en est un, mais j'y réfléchis là en me disant peut-être qu'il est finalement essentiel et qu'il va nous renvoyer à la révélation biblique. Ma colère sera légitime si je me mets à la place de l'autre et que je me dis, il est bon que je reçoive une expression de colère. Voyez. Je le dis de manière presque balbutiante parce que se mettre à la place de l'autre, qui d'entre nous en est capable? Dieu, c'est la révélation même de l'incarnation. Qu'est-ce que fait Dieu? Il se met à notre place. Et c'est l'incarnation, deuxième personne de la Sainte Trinité qui prend chair, voyez. Donc c'est intéressant parce que nous avons un lieu où c'est réalisé ce que nous pouvons demander aux autres en sachant que ça ne peut jamais être accompli, mets-toi à ma place. Hein. Combien de fois devant une situation, on a envie de dire à l'autre qui nous en veut, mets-toi à ma place. Et on sait très bien que c'est impossible. Même si vous êtes très lié dans votre couple, jamais vous pourrez vous mettre à la place de votre conjoint. Parce qu'il y a quelque chose d'absolument unique dans notre personne qui fait qu'il est impossible de se substituer. Sauf pour Dieu. Et encore une fois, l'incarnation est pour nous la porte d'entrée de l'accueil de celui qui, étant le Tout-Puissant, plein d'amour miséricordieux, s'est réellement mis à notre place et donc qui vient transformer aussi notre rapport à la mise à la place des autres. Je ne peux pas me mettre à la place de l'autre, mais comme Dieu en Jésus-Christ s'est mis à la place de chacune et chacun d'entre nous, en passant par le Christ, je peux me mettre à la place de l'autre. Et c'est là où je peux me demander,
en épousant les sentiments du Christ, comme va le dire saint Paul, si de fait il est légitime ou pas que je me mette en colère devant cette personne. Voyez ? Donc je ne peux pas me mettre à la place de l'autre, mais le Christ pouvant le faire, en passant par le Christ, je peux finalement me mettre à la place de l'autre. Nous en arrivons au Nouveau Testament. Et donc, à ce mystère de l'incarnation. D'où Jésus ? C'est une expression qu'on employait, qui est un peu désuète maintenant, mais je trouve qu'elle est jolie. Oh, d'où Jésus ? Ah oui, on se rend compte que pour qualifier Jésus, c'est sans doute l'adjectif qui correspond le mieux, et c'est d'ailleurs ce que lui-même va révéler de son être profond. Hein. « Je suis doux et humble de cœur », va-t-il dire. Voyez, quand Jésus nous révèle son cœur, il le révèle comme étant doux et humble. Voyez. Alors, pour bien le comprendre, c'est le principe de l'incarnation. Hein. La parole de Dieu, elle passe par des paroles humaines. Donc, pour accueillir une parole révélée, il est important d'être au clair sur ce que cette parole signifie dans le vocabulaire humain. Le Nouveau Testament a été écrit en grec. C'est quand même intéressant d'aller voir dans la culture grecque quel est le mot que l'on traduit en français par douceur. En fait, il y a trois mots, ou plutôt trois définitions de la douceur que nous allons trouver dans la tradition grecque. La première, bon, bah, je vais vous citer les auteurs, peu importe en un sens, quoique si ça intéresse certains, ils pourront approfondir. La première, c'est chez l'historien Xénophon. On est au 5e, 4e siècle avant Jésus-Christ. Il va définir la douceur comme la compréhension fraternelle entre soldats qui ont combattu ensemble. Vous voyez ? Le fait d'avoir combattu ensemble, ça crée une ambiance, rappelez-vous le climat que nous avons vu la dernière fois, enfin, ce matin, un climat de douceur, de compréhension mutuelle, aussi d'une manière de se serrer les coudes parce qu'on a été ensemble affronter à quelque chose de difficile. C'est intéressant d'accueillir la douceur ainsi. Ouais. On veut dire, il s'agit de nous serrer les coudes pour affronter ou parce que nous avons affronté des choses difficiles. Voilà la définition de l'historien Xénophon. Si on va du côté de Platon, pour Platon, la douceur, c'est la capacité à dompter un pur sang afin de mettre sa force au service des besoins de son maître. Ah là, on retrouve quelque chose de l'ordre de la maîtrise de soi. Vous voyez ? Ce pur sang, il a une force. Il ne s'agit pas de transformer le pur sang en baudet, mais il s'agit d'orienter la force de ce pur sang afin qu'elle soit au service des besoins du maître. Transposition spirituelle, hein ? Tous les élans qui nous habitent, il ne s'agit pas de les éteindre en nous, mais il s'agit de les orienter selon les besoins du maître. Le maître, c'est Dieu. Vous voyez ? Même nos élans de sexualité, hein ? Nos élans de sexualité, ils ne sont pas à étouffer, ils sont à orienter selon la volonté du maître. Et donc, cet élan de sexualité qui est une puissance de vie, elle sera orientée de manière différente chez un prêtre, ce sera dans le célibat et la continence, que dans un couple marié, où ce sera dans l'attention à ce que la relation sexuelle exprime quelque chose de l'union. Voyez. Troisième définition, on va la trouver chez Aristote. Il va dire que la douceur, c'est la qualité d'un homme qui sait manifester sa colère quand il faut. Tiens, vous voyez, on retrouve tout l'héritage là, qu'on a vu dans l'Ancien Testament avec Dieu. Hein. Quelqu'un qui sait manifester sa colère quand il faut et qui s'en abstient quand il ne faut pas. Vous voyez qu'avec tout cet héritage, nous accueillons les révélations, les paroles de Jésus, heureux les doux, car ils obtiendront la terre promise. Donc, heureux ceux qui sont en capacité de se serrer les coudes pour affronter un obstacle, ou encore ceux qui savent dompter les forces qu'il y a en eux pour servir le maître, ou encore ceux qui savent discerner quand est-ce qu'il faut, oui ou non, manifester la colère. Heureux sont-ils, ils obtiendront la terre en héritage. Et quand Jésus révèle qu'il est doux et humble de cœur, c'est avec le même patrimoine de sens, à savoir que le cœur de Jésus est doux et humble parce qu'il est en profonde communion face à l'adversité, parce qu'il est en maîtrise de lui-même pour orienter sa puissance quand même de fils de Dieu au service de la volonté du Père dans l'esprit, et parce qu'il est en discernement
pour que sa colère s'exprime quand il faut, devant les marchands du temple, oui, pas devant les disciples, quoique des fois devant les disciples, il est quand même assez agacé aussi de la dureté de leur cœur. Mais à chaque fois, il va se reprendre, et jamais on entend Jésus dire « Vous écoutez les douze, retournez à vos barques, hein, parce que là, non mais ça marche pas quoi. » Et pourtant, des fois, c'était dans des passages, des événements de la vie du Christ, où ça a dû être tellement douloureux pour lui de saisir cette incompréhension de ses disciples. Le plus significatif, c'est la première annonce de la Passion. On peut imaginer Jésus comme il a préparé dans la prière le fait qu'il va annoncer à ses disciples qu'il va être arrêté, mis à mort, et que le troisième jour, il ressuscitera. Il leur fait cette annonce. Et qu'est-ce qu'il y a juste après dans l'Évangile ? Entre eux, ils se demandaient lequel était le plus grand. Oh, mais non, ils n'ont rien compris. Quoi. Mince. Rien compris, c'est pas possible. Et moi, j'aurais été Jésus. J'aurais dit non, on arrête. Je vais chercher une équipe de 12, je vais chercher des remplaçants. Mais vous, ça va pas, vous comprenez rien. Simon Pierre, quoi! Choisir comme premier pape, Seigneur, côté, comment on appelle ça, ressources humaines, c'est comme ça qu'on dit maintenant. Côté ressources humaines, Seigneur, je ne sais pas si tu es très au point, parce que tu as vu Simon-Pierre quand même, dès qu'il peut mettre les pieds dans le plat et passer à côté, ben il y va. Hein. Et c'est lui qui est choisi comme le premier pape. Et le plus grand évangélisateur, Saul, qui deviendra Paul, qui tuait les chrétiens, quoi. Et puis tout d'un coup, il arrive auprès des chrétiens, il dit, allez, je ne vous tue plus maintenant, Jésus m'est apparu, et je vous aime et je vous donne la leçon. Et ça va, ouais. Ben oui, mais c'est ça qui s'est passé. Vous voyez ? C'est ça qui s'est passé. Mystère de Dieu, qui ne renonce pas devant nos duretés, mais qui persévère. Et sans doute est-ce aussi une qualité et une expression de la douceur, la persévérance. Je ne laisse pas tomber, je continue. Et sans doute qu'on pourrait dire que la violence, c'est un refus de persévérer. Finalement, c'est une manière de baisser les bras, la violence. Et donc, c'est le comportement le plus faible, puisqu'il est beaucoup plus courageux de persévérer que de baisser les bras, bien évidemment. Et alors, le Christ va enseigner la douceur à ses disciples. Ah, il y a un passage très amusant. Enfin, je ne sais pas si c'est amusant. Je le trouve amusant. Évangile de Saint-Luc, chapitre 9, verset 54. Jésus et ses disciples arrivent dans une ville de Samarie. Vous savez, les Samaries et les Juifs, les Samaritains et les Juifs, c'est vraiment pas les copains. Ils se font renvoyer. En sortant, Pierre et Jean, qu'est-ce qu'ils proposent à Jésus ? Tu veux pas qu'on envoie le feu sur cette ville ? Hein, quand même, ils ne nous ont pas bien accueillis. Et là, Jésus, se retournant, il les réprimanda. Luc chapitre 9, verset 55. Vous voyez, se retournant, d'abord, ça veut bien dire que vous voyez, la réaction de Jésus, hein, il ne va pas laisser passer ça. Et il les réprimande. Pourquoi ? Ils n'ont rien compris. Jacques et Jean. Oh, c'est vrai qu'au début, dans la liste des apôtres, on avait dit qu'ils étaient les fils du tonnerre. C'est vrai qu'ils réagissent violemment. D'ailleurs, c'est la maman de Jean et de Jacques, hein, qui va approcher Jésus. Je peux te demander une chose ? Tu peux donner les meilleures places à mes fils ? Hein ? Oui, d'accord. Donc, c'est de famille, visiblement. Mais quand même, quoi. Jacques et Jean, ils n'ont pas compris le projet de Jésus, qui n'est pas un projet d'extermination. Et cette non-extermination, c'est auprès, justement, du plus désolant d'entre eux, Simon-Pierre, que Jésus va l'exprimer. C'est dans cette étonnante mission qu'il lui confie, après que Pierre aura renié, et qu'il aura été de nouveau accueilli par le Christ, il va y avoir cet échange où Jésus va poser trois fois la même question à Simon-Pierre. Mais c'est ça, hein. Pierre m'aimes-tu, Pierre m'aimes-tu, Pierre m'aimes-tu. En fait, non, il ne pose pas trois fois la même question. Dans nos traductions de Bible, il pose trois fois la même. Mais en réalité, dans le terme, dans les expressions grecques, ce n'est pas le même verbe. Nous, on emploie « aimer ». Et il y a deux mots grecs, un que l'on devrait traduire par « aimer du fond du cœur, de tout son être », comme le Seigneur nous demande que nous l'aimions, de tout notre être, de toute notre âme, de tout notre corps, de notre cœur, de toute notre force. Et puis l'autre, c'est aimer bien, voyez, comme on dira, j'aime bien faire ça, mais bon, ça va pas changer ma vie, quoi.
Et que fait Jésus quand il s'adresse à Pierre? On est au chapitre 21 de Saint Jean. Il lui dit, Pierre, m'aimes-tu du fond du cœur? Réponse de Pierre, oui Seigneur, tu sais tout, tu sais que je t'aime bien. Il n'a pas répondu par le même verbe. Que fait Jésus? Il reprend la question, Pierre, m'aimes-tu du fond du cœur? Réponse de Pierre, mais oui, tu sais tout Seigneur, tu sais que je t'aime bien. Et là, troisième fois, que dit Jésus? Pierre, est-ce que tu m'aimes bien? Et l'évangéliste précise, Pierre fut peiné parce que la troisième fois, Jésus lui demanda, est-ce que tu m'aimes bien? Il y a des traductions qui ne sont pas justes. Quand on dit, Pierre fut peiné parce que pour la troisième fois, comme si c'était, oh ben mince, il n'a pas compris au bout de deux fois, faut répéter une troisième. Non, ce n'est pas la répétition qui pose problème. C'est que Pierre prend conscience qu'en fait, il n'est pas capable, honnêtement, de dire je t'aime du fond du cœur. Et que Jésus, par douceur, va se mettre au niveau de ce que Pierre est capable de donner. Et donc, il lui pose la question la troisième fois, est-ce que tu m'aimes bien? Et la Pierre peut répondre, bah oui, je t'aime bien. Voyez. La douceur comme capacité à nous mettre au niveau de ce que l'autre est capable de donner. Souvent, nos duretés sont liées au fait qu'on attend de l'autre ce qu'il ne peut pas donner. Soit parce qu'aujourd'hui, ce n'est pas les bonnes circonstances pour qu'il le fasse, soit parce qu'avec son histoire, ou que sais-je encore, il n'est pas en capacité à pouvoir le donner. Et donc, il y a une forme d'injustice à attendre de l'autre qui ne peut pas donner. Et voilà le Christ qui nous montre le modèle de cette capacité de s'adapter à ce que l'autre peut donner. Attention, hein, dans la perspective qu'il puisse donner davantage. Parce que le Pierre qui aime bien Jésus, il finira quand même par donner sa vie par amour pour le Christ. Voyez ? Donc il ne s'agit pas d'une sorte de recherche du minimum, mais de rejoindre l'autre là où il en est, dans le but de le conduire plus haut. Voyez. Et donc l'expression sublime de la passion du Christ, de la douceur du Christ, ça y est, j'ai dévoilé le truc, ce sera où? Ce sera dans sa passion. Voyez. Et là, on peut relire tous les passages de la passion avec tous leurs... pas leurs échos, parce que c'est avant, toute l'anticipation qu'on va trouver notamment... dans le livre d'Isaïe, chez le serviteur souffrant, hein, insulté sans rendre l'insulte, on lui arrachait la barbe, il ne disait rien. Voilà. Cette capacité qu'a le Christ à ne pas répondre à la violence par la violence. Quelque chose qui pour nous est assez déstabilisant. Moi, j'avoue que chaque vendredi saint, j'ai envie de dire au Christ, « Mais allez, défends-toi, quoi !» Vous voyez, quand il reste muet devant le Sanhédrin ou devant Pilate, on sait qu'il a des paroles de feu et qu'il pourrait avoir des arguments extraordinaires. Bon, lui-même dit, hein, je pourrais envoyer des légions d'anges en demandant à mon père. Donc, bien sûr qu'il pourrait réagir, mais il ne le fait pas. Voyez. Il ne le fait pas pour nous sauver par là. Et Siméon, le nouveau théologien, il est nouveau, mais il est du XIe siècle, dira ceci, texte numéro 10, « Ton maître ne se fâche pas sous la raillerie et toi tu t'énerves ?» Lui supporte crachat, gifle, coup de fouet, et toi, tu ne peux pas accepter une parole dure. Pour nous dire, en fait, nous avons un nouveau point de référence à nos réactions quand nous nous sentons attaqués, c'est la passion du Christ. On dirait, on n'est pas Dieu. On n'est pas Dieu, mais on est appelé à le devenir. Par la grâce, bien sûr. Mais nous ne sommes pas Dieu, mais le Christ nous a tout donné pour que nous puissions mettre nos pas dans les siens. D'où la troisième étape, si on peut dire, hein, après l'Ancien Testament et ses prémices, après la personne de Jésus qui accomplit, la troisième étape c'est quoi? C'est l'envoi de l'Esprit-Saint. Et l'Esprit-Saint, il est qualifié comment dans la très belle hymne du, je ne sais plus si c'est le Veni Creator ou le Veni Sancte Spiritus, hôte très doux de nos âmes. Hôte très doux de nos âmes. Nous avons dans nos âmes un hôte qui est la douceur en personne. D'où l'importance d'accueillir l'Esprit-Saint. D'abord, l'importance d'être confirmé. Si vous ne l'êtes pas, mais évidemment, recevez ce sacrement. Voyez, c'est le sacrement qui fait de l'Esprit-Saint l'hôte très doux de nos âmes. La douceur, on pourrait dire la douceur que le Père et le Fils s'échangent de toute éternité, c'est la personne de l'Esprit-Saint. Il est la douceur. Voyez. Et d'ailleurs, quand... la révélation biblique nous parle de l'Esprit-Saint, c'est toujours sous mode de douceur. Regardez l'Annonciation. Qu'est-ce que dit l'archange Gabriel à Marie? L'Esprit-Saint te couvrira de son ombre.
Pour dire, c'est drôle comme expression, pourquoi te couvrira de son ombre? Vous êtes déjà fait taper par une ombre, vous? Non, mais justement, il y a quelque chose de l'expression la plus délicate de la manière de pouvoir rejoindre comme une ombre. Voyez? L'Esprit Saint qui couvre Marie de son ombre, ça dit à quel point il vient sans violence sur elle et en elle. Et après, comment va être qualifié l'Esprit Saint au baptême du Christ? Il descend comme une colombe. Alors attention, hein, l'Esprit Saint, c'est pas un volatile. Je suis toujours un peu mal à l'aise personnellement avec les représentations de l'Esprit Saint sous forme de pigeon. L'Esprit Saint n'est pas un pigeon. La troisième personne de la Sainte Trinité ne s'est pas incarnée dans un volatile. Hein? Et d'ailleurs, quand on lit bien l'évangile du baptême du Christ, on doit dire l'Esprit Saint descendit sur Jésus comme une colombe. En fait, c'est le mouvement qui est celui d'une colombe. C'est pas la forme de l'Esprit Saint. Et pour nous dire quoi? Ben là aussi, cette douceur. L'Esprit Saint, il vient pas reposer sur Jésus comme une grosse raclée. Il vient comme une colombe. Voyez. Et puis, un troisième passage, alors c'est une interprétation complètement personnelle, mais je trouve que c'est quand même intéressant. Le jour de la Pentecôte, il est 9 h du matin, les disciples qui étaient enfermés dans la pièce, ils reçoivent l'effusion de l'Esprit Saint, ils sortent dans les rues et ils parlent toutes les langues pour annoncer la victoire du Christ. Et qu'est-ce que disent les gens? Ils sont pleins de vin doux. Je trouve intéressant que ce soit ça qu'ils disent. Ils sont pleins de vin doux. Donc, interprétation strictement personnelle, vin doux parce que c'est l'Esprit Saint, quoi. Et l'Esprit Saint est comme un vin doux. Hein. Alors, bien sûr, le vin doux, ça saoule plus. Donc, évidemment, rempli de vin doux à 9 h du matin, on va un peu tituber. Et c'est ce que les gens ont dû se dire. Mais c'est quand même intéressant que l'adjectif qui soit choisi à ce moment-là pour nous dire la façon dont les apôtres sont envahis de l'Esprit Saint, c'est de dire qu'ils sont remplis de vin doux. Voilà. Comme pour nous dire, voyez, la douceur, ce n'est pas une conviction qu'il s'agit d'acquérir et que cette semaine viserait à ce que vous repartiez en vous disant « Ouh là là, faut vraiment que je sois plus douce ou plus doux. » Non, la douceur, c'est l'accueil de la réalité nouvelle dans laquelle nous avons été plongés par la passion et la résurrection du Christ et par notre union à cette passion et cette résurrection, par notre baptême et notre confirmation. Nous sommes complètement envahi de la douceur même de Dieu, puisque la troisième personne de la Sainte Trinité, l'Esprit Saint, est l'hôte très doux de nos âmes. Et chaque sacrement, et particulièrement l'Eucharistie, vient raviver en nous cette douce présence de Dieu en nous, dans nos corps, dans nos âmes, dans nos esprits. Voyez? Donc en fait, il ne s'agit pas d'accueillir la douceur comme une sorte de règle de vie qu'on s'imposerait, mais plutôt comme laisser se vivre le mystère qui nous habite. Voyez? Et ainsi, on n'accueille pas la douceur comme ça, de manière tendue. Ah, il faut que je sois douce, il faut que je sois douce. On accueille la douceur de manière détendue. Il faut que je laisse s'exprimer à l'extérieur la réalité la plus profonde qui habite mon être. L'hôte très doux de mon âme, il faut que je le laisse pouvoir s'exprimer.

Beaucoup de premiers seront derniers. Beaucoup de derniers seront premiers. Matthieu 19, 30.

Alors, je vais me hasarder un petit peu à vous transmettre ce que moi-même j'ai reçu à l'occasion de la messe aujourd'hui, pour vous dire que c'est récent. Et c'est combien il est vrai que, je pense, la Vierge Marie, qui sans aucun doute a dû prier le Notre Père, puisqu'elle a vécu au milieu des apôtres à qui Jésus avait appris à prier, et que donc, avec Jésus, il a dû sûrement prier plus d'une fois, hein, comme il faut. Mais voir à travers la prière du Notre Père, en la comparant à ce que les évangiles et l'Apocalypse nous disent concernant Marie. Et combien cela prouve que Marie, s'il est vrai que le Notre Père exprime le sentiment du Fils à l'égard de Dieu, c'est pour ça que eh bien, Jésus nous a appris à nous situer en fils, hein, et il est bon de nous rappeler qu'un des dons de l'Esprit Saint, c'est le don de piété, et qui est le don de l'Esprit qui nous permet de nous situer dans le Saint-Esprit comme des enfants bien-aimés du Père. Voilà. Et si Marie, elle est admirable et elle est au-dessus de toutes les femmes, ou bien grande au milieu des femmes, plutôt, n'est-ce pas? Eh bien, je crois qu'elle est vraiment des nôtres. Et c'est pour ça que nous pouvons, eh bien, en regardant Marie, apprendre nous-mêmes le chemin de la foi. Alors, je vais commencer, c'est à partir de Luc. C'est des textes que vous connaissez très bien, comme moi, et que je vais essayer de dégager ce qui prouve justement dans ces événements que Marie a vécu et que les évangiles nous transmettent, qu'elle s'est vraiment située au cœur du Notre Père. Alors la première chose, c'est Notre Père. Voilà. Alors, si nous nous souvenons bien, Jésus, qui a déjà été déclaré fils du Très-Haut lors de l'annonce faite à Marie. Marie a entendu ce terme ou cette appellation, hein, adressée à elle-même comme, hein, étant celle qui va enfanter celui qui est le fils du Très-Haut. Mais nous savons que c'est au moment du baptême de Jésus que, eh bien, il y a eu cette manifestation de Dieu qui a dit « Celui-ci est mon fils » bien-aimé, en qui j'ai mis toute ma complaisance. C'est bien ça qu'il dit de Jésus. Celui en qui j'ai mis toute ma complaisance, voici mon fils. Écoutez-le, qu'il ajoute, n'est-ce pas? Et à ce moment-là, nous dit l'Évangile, il y a eu aussi la manifestation de l'Esprit, sous forme de colombe. Qu'est-ce qui est dit à Marie au moment de l'Annonciation? Je trouve que c'était très beau, cet parallélisme qu'il peut y avoir entre ces textes, cette parole adressée par Dieu à Jésus au Jourdain et cette parole adressée par l'ange au nom de Dieu aussi à Marie lors de l'Annonciation. Donc il dit ceci au chapitre 1er de Saint Luc, verset 28. Il entra... Donc, l'ange Gabriel entra et lui dit « Réjouis-toi, comblé de grâce, le Seigneur est avec toi. » Voilà, comblé de grâce veut dire comblé d'amour. Jésus est celui qui est un fils de Dieu et en qui repose toute la complaisance de Dieu, toute la complaisance du Père, tout l'amour du Père. Il va nous être dit même que Jésus est la manifestation du Père, visible. Hein, qui me voit, voit le Père, dit Jésus. Hein, il nous a dit qu'il est la manifestation de la gloire de Dieu, Jésus-Christ. Eh bien, Marie, quand je regarde Marie, n'est-ce pas? Eh bien, je contemple celle qui, comme Jésus, quelque part, est comblée aussi de cet amour de Dieu en qui Dieu s'est complu, puisque Dieu trouve sa joie en elle. Voilà ce que ça veut dire. Hein, Dieu comblé
de grâce, tu es comblé du don de Dieu, hein, et le Seigneur est avec toi. Une voyante de Kibeho, vous savez, au Rwanda, vous avez entendu peut-être parler de sa apparition au Kibeho, à qui on demandait un jour de décrire la Vierge Marie, elle a dit